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2: De retour, Mapper, ce premier show avec plein d'invités plus intéressants les uns que les autres. Le prochain, c'est un gars que j'admire beaucoup parce que c'est comme un genre de couteau suisse, comme Paul Biron au garage. Paul Byron, on l'appelait le couteau suisse. Ben Matt Bédard, c'est un peu ça. Salut Mathieu.
3: Salut Mapper, comment ça va?
2: Écoute, ben ça va mieux que je pensais. Je suis content de t'avoir, juste pour te présenter un petit peu aux gens. Tu es un recherchiste de qualité supérieure à TVA. Tu veux parler à quelqu'un, tu as besoin de quoi que ce soit, t'appelles Mathieu, il va te le trouver, il va te mettre en contact. Mais tu es aussi un gars, un passionné de football, CFL, NFL. J'ai dit tantôt que tu es un recherchiste, mais de plus en plus, on te voit à l'écran. Je pense que les gens, en t'écoutant, ont compris ou vont comprendre pourquoi. Fait que c'est ça, tu as été à la couverture des Alouettes la dernière année. On te voit agisser un petit peu.
3: Ben oui.
2: Fait que je te remercie beaucoup d'avoir accepté l'invitation.
3: Écoute, ça me fait plaisir. C'est le fun de jaser avec toi. Toujours été un bon Jack. On a eu des bonnes conversations de sport. Fait que c'est le fun de le faire à radio maintenant. Là.
2: Ben oui. Puis en tout cas, écoute, toi aussi, t'as la clé de la porte. Tu veux venir? Buffet à volonté.
3: Moi, je déborde toutes les portes.
2: Ouais, c'est vrai. Toi, t'as accès pas mal parce que toi qui ouvres aux gardes de sécurité le matin puis tu fermes le soir. Écoute, on passe au football. J'aime le football. Je ne suis pas un érudit. Je ne suis pas un grand connaisseur. J'apprécie le spectacle. Et j'apprécie le spectacle, mais je ne suis pas assez ça pour connaître tous les détails ou les détours, comme on dit en bon français, de tous les échanges. Il y en a eu un blockbuster, là.
3: Ben oui, parce que, tu sais, on commence avec celle-là parce qu'on pourra revenir sur les matchs de dimanche, parler du match de ce soir, mais l'échange de J.J. McCarthy, c'est quand même quelque chose, surtout aux États-Unis. Le kid a été repêché 10e au total dans un repêche.
2: Par les Vikings.
3: Et lorsqu'on repêche top 10, top 15, un corps arrière, c'est ton corps arrière de futur.
2: T'as des projets.
3: Et là, il a été échangé 2 ans plus tard, soit aujourd'hui, aux Giants de New York contre un choix de 5e tour.
2: Les Giants qui ont perdu leur quarterback.
3: Jackson Dart qui est tombé au combat.
2: OK. Fait que là, tu prends un gars 10e dans un draft, la draft. Et là, 2 ans plus tard, c'est un choix de 5e ronde.
3: Ben oui, ça c'est
2: marche pas.
3: Ben non, ça marche pas. Puis imaginez à Montréal, là, ce matin, là, Ken Hughes décide d'échanger Ryan Backer contre un choix de 5e tour. Ben ça, c'est la même chose qui est arrivé avec les Vikings. Imaginez comment les gens seraient fâchés. On aurait pu avoir Michkov, on aurait pu avoir lui.
2: Ouais.
3: Et là, imaginez que les Vikings, eux, ils s'en ont pas servi. Il y a le 3e carrière. Et 2 rangs après, c'est un certain Bo Nix qui est excellent avec les Broncos, qui domine, qui fait son travail, qui a été repêché. Donc, évidemment, il y a de la frustration chez les fans des Vikings. Et c'est pour ça qu'on en parle aujourd'hui, parce que souvent, ces joueurs-là sont mis sur un piédestal. Ils sont mis comme des vedettes en partant, alors que ça prend du temps à développer des carrières, comme des gardiens, comme des défenseurs. Il faut être patient. Mais aux États-Unis, quand tu es repêché top 10, soudainement, tu es une vedette.
2: Bon, c'est pas long, hein?
3: Mais voilà.
2: Ah, ben écoute, ça va être très intéressant de voir comment... Parce que c'est le genre d'échange qui peut avoir des conséquences à long terme pour une formation. On va suivre les Vikings. Écoute, j'ai une confession à te faire. Je n'aime pas les Patriots de la Nouvelle-Angleterre. C'est les tiens, right?
3: Absolument.
2: C'est aussi ceux de notre patron à TVA Sports, Louis-Philippe Neveu. Et le bon Louis-Philippe est très, très chanceux parce que l'idiot que je suis... met toujours des sous sur un match qu'il gagne. Donc, j'ai mis des sous il y a 2 semaines et j'en ai pas mis hier.
3: Ah, puis l'année passée, ça t'a sûrement coûté cher avec la saison.
2: Et puis les saisons qui ont gagné le Super Bowl, m'a dit de quoi, c'était une catastrophe. Bref.
3: 16-0, ça doit faire mal.
2: Non, je m'a dit de quoi, mon banquier m'a appelé, il m'a dit, écoute, Baquet, ça te tente-tu de changer de projet? Le corps arrière, c'est plus ce que c'était l'année passée. Là.
3: Ah non, absolument. Puis ça a commencé en fin de saison, on voyait que Drake May commençait à avoir des ennuis. En éliminatoire, tout le monde disait, ah, pas de panique, c'est seulement un mauvais match. On le voyait, là. Il ratait ses passes. Ouais. Il faisait pas des bons jeux aux receveurs. C'est la défense qui sauvait les Patriots. Et ils ont été au Super Bowl parce que Bo Nix s'est blessé. Donc, il a affronté des Broncos sans carrière. Et là, on le voit depuis le début de la saison, là. 6 interceptions. 6 en 3 matchs. deux hier qui
2: c'est
3: ont
2: beaucoup,
3: coûté
2: ça?
3: Des points. C'est énorme, Colin. Ça, c'est comme des... C'est l'équivalent là, d'un gardien du Canadien de Montréal qui donne en moyenne 3 mauvais buts par match.
2: Non, là, c'est pas ce que tu recherches.
3: Mais non, absolument.
2: Par contre, l'année passée, je me souviens, on disait qu'il y avait un calendrier ultra favorable.
3: Absolument.
2: Ce qui n'est pas le cas cette année.
3: Et là, cette année, ils ont commencé avec des équipes difficiles. Ils ont commencé à Seattle contre les champions du Super Bowl. Ça commence très mal. Hier, ils ont affronté les Jaguars. Ils ont eu un match contre les Steelers, qui sont une formation potable. Mais on a vraiment vu que la défense des Patriots changeait la donne, le jeu au sol. Mais à la seconde que Drake May lève le ballon, il est complètement perdu. Il ne repère pas ses receveurs. Il fait des passes souvent en plein milieu, directement sur les demi-défensifs. Il est nerveux dans sa pochette. Au lieu de courir, ce qu'il faisait l'an dernier, il n'y a pas d'option, court. Ça allait bien souvent, il allait chercher des premiers essais. Et là, on voit que présentement, les Patriots ont des ennuis du côté de l'attaque. Et les jeux de Josh McDaniels, celui qui appelle les jeux avec Mike Vrabel, commencent à être prévisibles. Ça, c'est inquiétant pour les fans des Pats.
2: C'est lui qui était à Miami, hein, right?
3: Non, ça c'est Mike McDaniels qui est rendu du côté des Chargers. Ironiquement, les Chargers vont mal.
2: Ben ouais, ça va pas bien. Écoute, j'étais à un autre famille près.
3: Ben c'est ça, mais...
2: Ben, écoute, ben, ce qui est fascinant dans le football, c'est que tu sais jamais, moi je suis dans un Survivor, vous allez me dire que je suis pas le plus grand connaisseur, mais on dirait que cette année, il n'y a pas grand-chose qui tient.
3: Hein. Hey boy, j'étais avec Renault, moi, dans le Survivor. Je peux-tu dire qu'on était stressé hier quand les Chiefs étaient en train de perdre contre les Dolphins? Ben là, les fans des Chargers, ils ont coulé
2: ben
3: du
2: moi,
3: monde.
2: Mes Chargers m'ont fait... Ben, mes Chargers, c'est vraiment pas mes Chargers. Mais je les ai pris la première game parce que j'entendais le monde qui disait hey, « cette année, ça se peut que ça soit leur saison, ils ont pas trop de faiblesse. Prends les Chargers, ils se font péter contre les Cards. Allô? »
3: Ah oui. La semaine dernière, les Packers qui perdent contre les Falcons. Ben, les Packers, c'était prévisible. Mais les Seahawks, en fin de semaine, ont perdu contre les Commanders. Les Ravens, la semaine d'avant, ont perdu. Donc, il y a beaucoup d'upsets. Les semaines 3, c'est les pires de la NFL. C'est les surprises. Les équipes ont de la difficulté. Il y a souvent...
2: C'est scientifique, ça?
3: Ben moi, à toutes les années, je me dis pas à la troisième semaine. Parce
2: arrête
3: que
2: donc.
3: Je me fais avoir.
2: OK.
3: Puis, j'essaie de garder cette technique-là. Hey, les Jets ont failli battre les Lions chez eux. Je veux dire, quand les Jets de New York... Fait que, c'est une semaine de surprise. Il y a tout qui peut arriver. Puis, tu sais... C'est dans ce temps-là que tu paries contre les Dolphins.
2: c'est comme dans le doute canadien en 7, dans le doute, gage contre les Dolphins. Écoute, tu as parlé de Bo Nix, le corps arrière des Broncos, qui est excellent, mais la défensive aussi est particulièrement solide. On l'a vu hier aussi, là, que c'est difficile à pénétrer.
3: La défense gagne les championnats, on le dit souvent, mais celle des Broncos, elle s'adapte énormément en deuxième demi. On l'a vu contre les Jaguars en deuxième demi, Trevor Lawrence, qui est un des meilleurs carrières, n'était plus capable de faire des passes. Hier, encore une fois, Matthew Stafford, qui connaissait une excellente première demi, là, on le sait, là, il dominait à l'offensive, il y avait 186 verges. Eh bien, jusqu'à la 7e minute du 4e quart. Il y a un quart, 3e au complet, plus le début du 4e, il y avait une verge par la passe. Hey, c'est pas beaucoup, là. C'est la meilleure défensive contre la passe, les Broncos de la NFL. Et là, on le voit. Puis Bo Nix, il y a juste à faire le travail. Passer le ballon.

0: reste les Jaguars, selon moi. Puis tout le monde, genre, depuis le début de l'année, dit, hey, t'es ben trop hot sur tes Jaguars, tout ça. Trevor Lawrence, là.
1: Il est bon, hein.
0: Il est bon.
1: Le snoro.
0: Il y a une seule défaite présentement, puis c'est contre les Broncos, d'ailleurs. Puis c'est un match extrêmement serré. Et cette semaine, il a fait une bouchée des Patriots. D'ailleurs, je comprends pas pourquoi il a arrêté à ligne de 1 au lieu de faire un toucher.
1: C'est quoi cette affaire-là?
0: Et sincèrement, je pense qu'il se l'est fait dire. Parce que là, il y a énormément de paris aux États-Unis. Là.
1: Ah, c'est ça.
0: Il y a des compagnies de paris qui ont été obligées de rembourser des paris.
1: Oh, oui.
0: Oui, oui. FanDuel, entre autres, ont dit on va rembourser ceux qui avaient ça.
1: Juste pour mettre les gens en contexte, là, c'est ça. Le corps arrière décide de courir. Il y a le toucher là, comme sur une plate. Là. C'est comme prends-les, c'est là, c'est prêt, prends-le. Et il s'arrête lui-même, dépose un genou au sol à la ligne d'une verge.
0: Avec 8 minutes à faire!
1: Avec 8 minutes à faire!
0: C'était pas pour rouler le chronomètre comme on a déjà vu. Là, on le comprend, c'est une stratégie. Avec 8 minutes
1: quoi?
0: À faire. Non, c'était juste, il voulait donner le toucher à son ami. Là. Il dit, lui, il le méritait.
1: Alors,
0: moi, je l'ai dans mon fantasy, là. Puis là, je suis en train de perdre par 3 points. Là. Si je perds cette semaine, là...
1: Non.
0: OK, Trevor Lawrence, je l'aime, là, mais là, il va prendre une drop, là.
1: mettons, là, au golf, là, c'est comme tu joues contre ton chum, t'es en ronde finale du massacré dans le bois, m'a laissé gagner. Ça, tu sais jamais ce qui peut arriver.
0: Balle à l'eau. Ah, c'est pas grave.
1: Ah, puis tous moi, j'en ai mis quelques-unes à l'eau dans ma carrière. Non, mais bref, c'est sûr que... Puis ça serait super intéressant, éventuellement, faire une converse sur les paris, puis tout. On en a déjà parlé, mais on dirait que de plus en plus, ça s'en va juste en augmentant. Tu peux parier sur tout ça, on le sait, mais les théories du complot qui émanent par rapport à ça. Puis on dirait qu'on est présentement, on est dans cette. Pas dans cette société-là, je veux pas rendre le sujet lourd, mais tu sais, on se dit tout le temps, ah tabarouette, pourquoi il a fait ça? C'est sûr qu'il y a quelque chose en arrière de ça.
0: Il a volontairement sorti ses lignes de côté au lieu de courir jusqu'au toucher.
1: Exact.
0: Alors que le gars, il est dans une bulle avec 100 000 personnes dans le stade, puis il pense pas à ça.
1: Ben non. Puis tu sais, tu te rends pas dans la NFL en disant que, ah maman, en tout cas, bref.
0: C'est ça.
1: On y reviendra. Je connais assez le football pour savoir que les Chiefs sont bons à Titi dans les dernières années.
0: Oui.
1: Est-ce que cette équipe-là va finir par arrêter de gagner puis de se rendre loin? Ou...
0: Ben, si t'as 31 DG de la Ligue qui dit « Hey, on devrait laisser aller Kenneth Walker, le MVP du Super Bowl avec les Chiefs », ben non, ils vont continuer à gagner. Fait que tu sais, des fois, les DG, tu te dis « Pourquoi ils ont accepté d'envoyer Derrick Henry aux Ravens alors qu'il leur manquait juste un porteur de ballon? » Des fois, tu te dis « Pourquoi le DG des Giants a laissé aller Saquon Barkley, qui est par la suite allé gagner le Super Bowl, puis qui a quasiment fait 2000 verges avec les Colts. » Des fois, tu comprends pas leur thinking, leur mentalité. Ben, ça fait des situations comme ça. Là, les Chiefs, en ce moment, là, ça va extrêmement bien. Quoique hier, pour la première fois de la saison, ils se sont fait brasser comme du monde.
1: Okay.
0: Et Mahomes s'est fait frapper dans la zone des buts. Et heureusement qu'il y a eu une pénalité sur ce jeu-là. Parce que moi puis Renaud, qui avait des Chiefs, on était très, très stressés.
1: Ah ouais.
0: Les Chiefs ont réussi à traverser le terrain et marquer des pénalités d'indiscipline qui a coulé les Dolphins. Mais ça fait en sorte que les Chiefs ont une fiche de 3-0 présentement.
1: C'est une vraie?
0: Ah oui, c'est une vraie.
1: C'est une vraie?
0: Ça, c'est une vraie. Là. Ça, c'est pas une fraude. Les Chiefs sont sérieux.
1: Okay.
0: Selon moi, ils gagnent encore... Ils vont aller en série, mais la division va être dure contre les Broncos. Ça va se décider entre les deux. Mais les Chiefs sont prêts. La seule chose qui leur manquait, c'est du repos. Ils l'ont eu comme les Panthers.
1: Ouais,
0: et un
1: bon
0: porteur de ballon, ben, ils sont allés le voler.
1: C'est drôle, tu parlais des DG. Des fois, tu te demandes comme à quoi t'as pensé, man. Puis les Browns de Cleveland. Moi, hey, ça je veux dire, je devrais même pas dire ça en nom.
0: Ben, t'as dit le mot Browns, donc moi, je pars à rire.
1: C'est ça, tu sais, je perds toute crédibilité. Mais quand j'étais jeune, il y avait un Bernie Parmalee, je pense, qui s'était retrouvé avec les c'était un gars, je pense, des Dolphins. Puis je veux pas dire de niaiserie, en tout cas. Bref, ce qui me stimulait chez les Browns, fouille-moi pourquoi, c'est le casse-orange. J'aimais ça, puis là, je me suis rendu compte que c'était vraiment pas une bonne idée de prendre pour le casse-orange des Browns, mais où je veux en venir, c'est quand les Browns vont browniser, là.
0: Ouais.
1: Baker Mayfield, qui était dans leur cours, qui est allé torcher tout le monde du côté de Tampa, puis là, eux autres, c'est un voyou, si j'ai bien
0: compris. Ah là, ils ont Deshaun Watson qui a réussi, c'est quoi déjà, justement, moins touché que genre Josh Allen, mais sur l'espace de genre 4 ans. Il est sous contrat. Ils sont pognés avec.
1: Tu ne feras pas garder tes enfants, là.
0: Ah non, oublie ça. Je ne ferais même pas garder mon chien, là.
1: Ça dit tout.
0: Eh oui.
1: Mais c'est ça. Écoute, tout ça pour dire que... Écoute, là, en parlant, j'ai comme... Il y a des DG qui profitent de ça.
0: Ben oui.
1: Puis on voit ça à Montréal. Un certain DG qui profite des fois des petites folies des autres marchés. Fait que...
0: Ken Hughes, by the way, là, il est victime de son succès. C'est pour ça que cette année, il a eu de la misère à avoir des transactions.
1: Ben, c'est sûr.

0: D'impôt de hockey, là, quand tu as des trop bons trades, les autres, tes chums t'appellent et disent
1: C'est
0: non,
1: ça.
0: non, je ne changerai pas
1: Ils
0: avec toi, c'est cool.
1: t'attendent avec une brique puis un fanal. Puis éventuellement, je répète souvent à quel point je trouve que cette organisation-là, des Canadiens de Montréal, ce sont des gens de qualité. Et à un moment donné, sur ce show, je vais vous raconter la classe et la gentillesse que Kent Hughes a eu à mon endroit quand j'ai quitté le beat, OK? Fait que ça, rappelez-le, Alex, rappelle-moi ça, on va en parler cette semaine, puis vous allez voir, ça va vous démontrer encore une fois pourquoi cet homme-là est très spécial, puis il a sa part de succès chez le Canadien. Maintenant, on va rigoler un peu, mon ami, hein?
0: Ah, j'aime ça.
1: On va s'amuser. Écoute un peu, c'est quoi ton... Là, tu m'as proposé de faire un jeu, là. Parle-moi, OK. Il y a des équipes sans victoire, 0-3. Ce n'est pas ce que tu recherches, surtout dans un calendrier que tu n'as pas 84 matchs ou 162
0: Non.
1: comme dans le baseball majeur. Ça peut aller vite. Alors, les Dolphins, est-ce que ça rebondit ou on est déjà en mode loterie?
0: Ouais, je pense que tanker pour eux, c'est la meilleure des choses. Puis c'est correct, ils ont un bon jeune carrière, ils ont des bons espoirs, ils ont un mauvais calendrier. C'est parfait. Tanker, finissez premier, allez chercher d'autres éléments. Mais c'est pas cette année les Dolphins. Tanker, s'il vous plaît.
1: OK, fait que les partisans des Dolphins, mon chum Jean-François Tauvette de Gatineau qui a un.
0: Jérôme Alexis qui travaille ici.
1: Oh, qui a un. Et là, on fait du name dropping, c'est sûr qu'ils ne seront pas contents.
0: Ouais.
1: Mon chum Tauvette qui a un sac de golf des Dolphins, juste pour te donner une idée. Ça se passera pas cette année, malheureusement. Les Texans, même chose, on va se replacer.
0: Ben, moi, la beauté, c'est qu'au début de la saison, je disais que les Texans n'allaient pas gagner plus que 8-9 victoires. Puis le monde les mettait à 12-13.
1: Ouais.
0: Mais le calendrier des Texans est difficile. Puis CJ Stroud, tout le monde, ah, on le sait pas, une année ça va bien, une année ça va bien. C'est là, ça, c'est le genre de club là, qui est tout le temps sur le bord des éliminatoires, joue pour 500, puis tout le monde est content. Genre, ah, on était proche cette année. Les Texans vont rebondir, mais ils vont être encore une équipe de 500. C'est juste ça. Fait que,
1: Titan.
0: les
1: Titan,
0: Titans.
1: moi je pensais qu'elle allait être meilleure que ça.
0: Oui, moi avec. Ils donnent des bons matchs, mais sincèrement, juste tanker parce que là, ils ont plus rien. J'aime pas leur ligne offensive présentement. J'aime pas non plus leur receveur. Puis ils ont plus de porteur de ballon.
1: OK, Chargers, on passe là-dessus parce qu'ils m'ont fait perdre mon Survivor. Fait que je veux rien savoir
0: Ils ont
1: d'eux
0: plus un
1: autres.
0: calendrier qui s'en vient en
1: Bon,
0: plus.
1: puis ils peuvent manger de la boîte. Buccaneers?
0: Buccaneers, je pense qu'avec la blessure de Baker Mayfield, il va falloir qu'ils regardent peut-être la position de tanker et d'aller
1: OK.
0: vers le bas.
1: OK. Bon, ben regarde. Hey, à soir, c'est.
0: À ce soir, c'est Eagles contre Bears sans Caleb
1: Oh!
0: Williams.
1: Bears de Renault.
0: Les Bears de Renault. Puis Renault était convaincu que les Bears allaient aller loin. Moi aussi. Mais Caleb est tombé au combat.
1: Ah, le
0: Et là,
1: snoro.
0: ouais, là, ça fait mal. Puis, by the way, les Eagles sont pas meilleurs. Attendez-vous pas à voir les Eagles avoir une grosse saison.
1: OK.
0: Je pense que eux, là, c'est des fraudes.
1: Écoute,
0: Oui.
1: oh, t'es allé là.
0: Oui.
1: C'est toujours intéressant, la NFL, m'a dire de quoi c'est un show. C'est un
0: Ah oui.
1: show qui dure pendant X semaines. Hey, Matt, merci. Ça a
0: Hey,
1: été
0: merci à
1: un
0: toi.
1: plaisir. Je te le dis, tu reviens quand tu veux. On se reparle cette semaine. Je veux que tu me parles un peu des alouettes.
0: Oui.
1: Puis écoute, on fera le tour encore. Fait que je te remercie, mon chum. On retourne à la pause et là, c'est le temps, là. Sautez sur votre téléphone. J'espère que vous êtes encore là. J'ai hâte de vous parler. C'est votre show. On fait ça ensemble. On va avoir du fun. Toutes les opinions sont écoutées, acceptées, je ne le sais pas. Parfois jugées, mais tout ça dans l'humour et dans la camaraderie. Fait que appelez 1-844-9-MAPPER. Je vous rappelle qu'il y a 2 P sur mon baptistère. Alors, on s'en va en pause, puis on se parle après.
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1: Yes, de retour à Mapper. Écoutez, je sais pas pour vous autres qui nous écoutez à quel point ça va vite, là, mais semble que ça n'arrête pas. J'ai beaucoup de plaisir. J'espère que vous en avez autant à nous écouter. Alors, ben, c'est justement le temps de vous écouter. Alex, ouais. On a-tu du monde au bout de la ligne?
12: Ça sonne, toutes les lignes sont pleines, c'est rouge, rouge, rouge. Mais là, on va prendre un appel, fait que ça en va en libérer. Là, on rappelle le numéro de téléphone si vous voulez nous rejoindre, vous voulez nous jaser. 1-844-9-MAPPER. 1-844-962-7737. Vous sauvez ça dans votre cell. Après, vous avez juste à cliquer sur le piton, boum, vous nous appelez. À toutes les soirs, on va prendre des appels. Même les soirs de match, pendant les entraques, on veut vous entendre. Là. Vous êtes fâchés du revirement de Kirby Doc. Ça va arriver, je vous le garantis. Vous allez nous appeler, puis on va jaser là-dessus.
1: Bon, c'est qui notre premier cheval? Là?
12: Écoute, c'est une légende qui n'a plus besoin de présentation. Un certain Louis de Villemercier.
1: Ah, Louis de Villemercier. Comment ça va, mon cher ami?
13: Ça va bien, mon cher Braveur. Comment vas-tu? Très content. Un honneur, un privilège de parler au meilleur insider, le Adam Schefter de TVA Sport ou de Cube Radio. Je suis content, maudit. Félicitations, Braveur. Ça fait assez longtemps que je t'écoute. On se parle souvent. Fait que... Écoute, Benjamin, c'est vraiment un content. Félicitations pour la nouvelle émission que tu as.
1: Franchement, t'es là-bas. Idéal, je suis vraiment content que tu sois le premier, hein, ça, by the way, comme pour vrai. Et là, je vais me permettre de te poser une question. Écoute, on s'entend, oui, s'il y en a un connaisseur des shows de sport puis des lignes ouvertes, c'est bien toi. Sois dur, là, mais juste envers moi. À date, comment ça se passe, là?
13: Ben, ton émission, c'est 10 sur 10. Écoute, moi, une affaire, j'ai remarqué, je te suis de ta carrière, ça fait quoi, 10-12 ans, t'es à TVA. Puis quand t'étais sur le beat, j'ai remarqué une chose. Tous les joueurs, c'est sûr que quelqu'un comme Piqué, il était correct, mais tous les joueurs, ils te respectaient. Tu sais, mettons, tu faisais une entrevue, OK, bon, mais après, des fois, ils te donnaient une tape sur l'épaule. J'ai remarqué ça. Beaucoup de joueurs de la Ligue nationale, mais tu couvrais le hockey, évidemment, le Canadien, mais tous les joueurs te respectaient. C'est vrai que t'étais un peu du côté t'es pas une méchante personne, mais c'est vrai que tu y vas toujours du côté humain, toi. C'est ça que
14: ben oui.
13: T'es un média, pas comme les autres, mais je veux dire, t'es qualifié pas à peu près, là, je veux dire, comme insider quand tu couvrais le Canadien, mais j'ai remarqué ça. Ben, tout le monde te respecte dans les joueurs de la Ligue nationale, il faut le faire, bravo.
1: T'es super gentil. J'ai même eu droit à un bisou de Piqué en 2017, oui. Après la finale de l'Ouest des Prédateurs contre les Ducks. Mais écoute, je te remercie, puis je pense que une des choses, c'est que je traite tout le monde de la même façon, que tu sois, peu importe ton emploi, même si tu es un joueur de la Ligue nationale de hockey, je vais te traiter de la même façon. En tout cas, j'espère que ça a contribué à tout ça. Mais écoute, merci pour tes bons mots. Mais là, maintenant, que j'aimerais t'entendre, grand connaisseur de hockey, tu vois le Canadien où cette année? Je suis fou de les avoir mis premier dans l'Est.
13: Bah, écoute, ça peut, c'est sûr et certain que ça peut arriver. Là, avec les changements, avec Chris Kreider, puis l'an passé, avec la saison qu'ils ont connue. Écoute, moi, je suis plus vieux, mais toi, Stéphane...
1: 44 ans aujourd'hui. Je ne suis pas un jeune poulet du printemps, là.
13: Mais pour les plus jeunes, ceux qui ont 30 ans et moins, qu'est-ce qu'ils ont vécu l'année passée? Écoute, 100 points de Suzuki, ça s'est pas vu depuis 40 ans. 50 buts de Caulfield, ça s'était pas vu depuis Stéphane Richer. Fait que, écoute, l'équipe a très bien joué. Puis là, écoute, je disais, ceux qui vont faire les séries, mais écoute, ça va être extrêmement serré. Ça peut être, moi, comme, mettons, t'aimes pas bien Floride, le Canadien, ça peut se.
1: Un va être deux.
13: Ça va être au-dessus de 100 points des. Le Canadien, c'est sûr et certain. Il faut éviter les blessures. Mais ils ont toute une équipe. Là, on s'est grossi avec Kreider. Florent, Jacquard, j'espère. Il a resté une équipe.
1: Je veux t'entendre là-dessus parce que je sais que t'es un partisan, un amateur des Canadiens, mais t'es capable d'être dur et critique. Tu vois quoi, de quel œil cette situation-là, toi, Jacquard, Kirby Dack, cette gang-là?
13: Ben, malheureusement, Kirby Dack, là, j'aime bien. Mais là, je pense que c'est terminé. Puis je l'avais avec le reportage de ton confrère Renaud, on a vu au niveau du sport là, que pour moi, Dak ne jouera pas demain. Moi, il faut que Florian Jacquard joue demain, c'est contre Toronto. Ouais. Toronto, si on parle d'un club pacté. Florian, il faut qu'il soit allié. Kirby Dak, malheureusement, je sais que c'est une bonne personne, mais malheureusement, Mapper, c'est-à-dire, manque de patins, manque de mises au jeu, il y en arrache. On dirait qu'il manque il décourage facilement. L'an passé, j'en reviens pas. Il avait tombé. Je pense qu'il avait pilé sur une rondelle. Je pense qu'il s'était blessé. Moi, je pense que Kirby Dack, est-ce qu'il va être impliqué dans une transaction? Moi, je pense que Dack, d'ici un mois, deux mois, il sera plus là. Mais Florian Jacquard, ça le prend. Jack, faut que ça brasse, parce que ça va brasser. Quand on va affronter Panthers, quand Tampa Bay aussi, avec comment il s'appelle, Brandon Eagle, Mapper. Canadiens, ils sont équipés. Mais un autre, moi, je suis bien équipé. Je sais qu'il faut moi, j'aime toujours les joueurs québécois. Je suis content pour Samuel Montembeau, puis toi, tu le connais encore plus que moi.
1: Parle-moi-en. Tu avais une relation amoureuse avec lui, se peux-tu?
13: Moi?
1: Ouais, non, t'as jamais débarqué.
13: Moi, je veux le plus de joueurs québécois. Ben non, jamais. Je défends tous les joueurs québécois depuis que j'appelle des lignes ouvertes. Ça a pris du temps dans le temps de Mac Bergevin, il n'y en avait pas tellement. Là, avec Kent Hughes, il y en a plus. Il y avait quoi, 6-7? Moi, les joueurs québécois, je suis content. Je félicite la foule samedi soir, Mapper, ovation. Montembeau, là, c'est le joueur le plus en forme du Canadien. Pourquoi? Parce qu'il n'a pas joué de l'année. Je suis content que Fowler s'en aille. Il est très jeune. Fowler, il a le nombril vert encore. C'est pas Patrick Roy. Écoute, Corey Crawford, tu te souviens de Corey Crawford, mon cher Mapper?
1: Ben oui.
13: Il a joué 255 matchs des mineurs avant de gagner deux Coupes Stanley. Je veux pas que Fowler joue 200 matchs, mais il faut que Fowler ait un an d'expérience. Et moi, je pense. Daubin, 50 matchs, puis tout le monde en bout, tu le gardes. C'est un gars, tu parles d'un gars sympathique, tu sais, t'es sympathique, Vapper. Ben tu l'as souvent interviewé. Montembeau, c'est un des athlètes les plus sympathiques. C'est un gars d'équipe. Tu l'as souvent interviewé, Montembeau. Il est très gentil. Écoute, c'est un gars du Québec.
1: De qualité.
13: Moi, j'aime ça, les gars du Québec. Je sais pas si toi, comment tu le vois, Sam.
1: Ah, ben oui, ben, écoute, t'as ça. Puis je fais du pouce sur Corey Crawford, là. Le parallèle est super intéressant. Corey Crawford, qui parle un bon français et qui est d'une gentillesse.
13: Oui.
1: C'est un des gars qui m'a le plus surpris de sa gentillesse parce que
13: très gentil.
1: Bon, tu sais, on dirait que je ne m'attendais pas à ce qu'il soit aussi gentil, mais je reviens à Montembeau, puis effectivement, c'est un bon gars. Je sais pas qu'est-ce qu'on va faire avec, tu sais, on dit tout le temps, ce qui traîne, se salit. Fait que, tu sais, il y a quand même une situation de trois gardiens du côté de l'organisation des Canadiens, mais là où je te rejoins à 100%, tous les entraîneurs vont le dire, tu ne passes jamais trop de temps dans la Ligue américaine. Ça se peut que tu n'en passes pas assez, mais tu ne passes jamais trop de temps, surtout dans le cas d'un gardien comme Fowler. C'est une coche and a half, la Ligue américaine et la Ligue nationale. Écoute, avant de te laisser, mon cher ami, tu m'as parlé tantôt, ouais, ça va être tête au classement, photo finish, mais mettons, là, si j'avais à te demander ta prédiction toi, pour cette année, ça serait quoi?
13: Bon, deuxième, écoute. Moi, j'ai une équipe, j'ai tout au bain les mains. Il me faisait penser aux Canadiens dans le temps de Robinson. Le Lightning de Tampa Bay, le Julien Brisebois, quel directeur gérant.
1: Ah,
13: moi, j'aime bien les meilleurs joueurs. Là. Écoute, Cherub, je le sais, à Montréal, il l'aime pas, mais le défenseur qui était... Comment il s'appelle? Là, il me fait penser à Robinson. Il a gagné deux bagues. Comment il s'appelle? Il était blessé. Edmund. Victor Edmund. Brandon Eagle. Il a une très bonne... Écoute, puis ça prend un goaler d'un série.
1: Ben oui, ça prend un goaler.
13: Vasilevski, moi, je m'attends pas bien, mettons, Canadien, Panthers. Écoute, ben, après, ça va se vaciller d'un bord et de l'autre. Écoute, Daubes, il faut que Daubes, une autre affaire que j'ai un petit peu peur. Est-ce que Daubes va répéter ses exploits?
1: C'est
13: ça. Positif, là. Il va rouler au moins 50 matchs. Parce qu'ils vont parler peut-être, il va t'avoir, ouais, moi, Sam va t'avoir motivé un peu, ma peur, de pas lâcher 50 games parce que ça prend un goaler. Ben, une autre équipe, ma peur. Toronto, je m'excuse, là. Si on peut essayer cette année, là, ils ont un club pacté, là, ma peur.
1: T'as-tu dit les Maple Leafs ne seront pas essayés cette année?
13: Oui, ils vont faire. Moi, je vais voir. Okay. Toronto fait essayer cette année. Ben oui, il n'y a pas de choix. Si on peut essayer cette année, la ballonne va exploser. Le match,
1: ça
13: va tout partir. Mais ça prend un goaler. Toronto, qu'est-ce qu'ils n'ont pas, ma peur, depuis des années? Même moi, j'ai connu Mike Palmetier, t'as connu Curtis Joseph. Écoute, ça fait 60 ans. Ça prend un goaler. Puis Bobrovsky, il a deux bagues. Moi, je me disais en affaire, Toronto va être pas jouer contre le Canadien en finale de conférence dans la même division. Ils ne peuvent pas jouer en finale de conférence. Il ne pourra plus, mettons, dans la deuxième ronde ou soit en première ronde, mais ça va être le fun. Le Canadien a créé une équipe, là, je veux dire. Caulfield, c'est. Caulfield, une petite question quiz pour toi. Si Caulfield compte 50 buts pour une deuxième année consécutive, qui a été le dernier joueur du Canadien à compter 50 buts deux années consécutives?
1: Ouais, là, c'est là, j'ai juste Stéphane Richer, évidemment, qui me vient en tête, vas-y donc.
13: Guy Lafleur.
1: Ah!
13: 75 puis 76, ça sera le premier joueur en 51 ans à avoir deux saisons consécutives de 50 buts. Parce que Stéphane Richer, Stéphane, il l'a fait en 3 ans.
1: Ah, écoute, c'est ça.
13: T'as pas loin. C'est tout. C'est le fun pour tout le monde. On va avoir une bonne saison. Ben, puis en tout cas, je suis bien content. Moi, je suis capable de bien raide. Je pense que c'est peut-être mon meilleur dans l'histoire des lignes ouvertes. Là. Bravo, merci à Alex aussi.
1: Arrête-moi ça.
13: Bravo, j'étais content de te parler en tabarouette. C'était vraiment gentil. C'est ça, le monde. C'est ça, tout le monde t'aime. C'est ça qui est le fun.
1: C'est vraiment gentil. Puis écoute, je le dis là, très, très sérieusement. C'est un honneur de t'avoir eu comme premier appelant à cette ligne ouverte, ce nouveau show. Tous les bons mots que tu as pour moi, je les retourne. Puis t'appelles. Quand tu veux, j'espère que tu vas nous écouter tous les soirs. Puis encore une fois, tu veux, t'appelles mon chum.
13: Ben oui, j'ai l'âge pas, ça fait 55 ans que j'appelle de la ligne ouverte. Puis quand j'ai vu l'annonce que tu avais ton show, j'ai capoté ben là, j'ai failli casser mon téléphone. J'ai dit, t'as peur, il y a son show. Yes! Oui, monsieur.
1: C'est super fin. Fait qu'on se reparle très bientôt, mon ami.
13: Salut, Bap. Bonne soirée.
1: All right, salut. Bonne saison.
14: Hey, quelle légende quand même, Louis
1: ben
14: de
1: Mercier. Ben oui, écoute, ça allait de soi. Mais là, j'espère, j'ai hâte de parler à d'autres mondes. On en a-tu d'autres?
14: Ben oui, on en a d'autres. Écoute, les lignes sont pleines, mais je rappelle le numéro. Ouais. Je dis les lignes sont pleines. Il y a tout le temps de la place. On peut tout le temps ranger des affaires. Numéro pour nous rejoindre en studio, 1-844-962-7737. 1-844-9-MAPPER. C'est le numéro pour nous rejoindre en tout temps dans le show. Et là, on s'en va parler à Michel.
1: Bonjour, Michel. Comment ça va?
15: Ça va bien, toi?
1: Ben oui, vous nous appelez de où?
15: Ben moi, je viens de Montréal-Verdun.
1: OK. Montréal-Verdun.
15: Je veux dire, en passant, ça fait longtemps que je t'écoute avec TVA, puis je voulais te féliciter pour la simplicité puis le fait, les questions que tu poses aux journalistes, c'est-à-dire aux joueurs, t'es vraiment, vraiment professionnel, puis t'es très à l'écoute. Puis moi, c'est le genre de personne comme toi que j'aime, puis ton collègue qui travaille avec toi aussi est très gentil en passant.
16: Ah, ben t'es bien
1: c'est super gentil. Ben oui, Alex,
15: bon,
1: Alex.
15: Moi, je vais te parler ce que je vais penser. C'est sûr que j'ai hâte. Moi, comme j'ai dit à ton collègue, j'ai connu les années 70. Moi, ça fait plusieurs années que je suis début de saison. Mais je pourrais te dire quelque chose. On a toute une équipe, là.
1: Ben, écoute, est-ce que j'espère que tu
15: as du talent pas trop enthousiaste. En vendre, là. Moi, la seule chose qu'il faut qu'il règle, là, c'est le quatrième trio.
1: OK. Qu'est-ce que tu n'aimes pas en ce moment?
15: Je suis content que Florian est là. Je l'aurais fait jouer. Mais Dak, il est supposé que c'est lui qui joue. Mais par contre, au moins, ils ne l'ont pas descendu dans la Ligue américaine. Mais il faut qu'il fasse jouer.
1: Ouais. Ouais, c'est sûr que là, on regarde à l'entraînement. Ça peut changer, évidemment. Là, mais tu avais Bolduc, Evans, Anderson, ça à 4. Puis tu avais Florian Jacquet comme 4. T'es-tu genre Team Jacquet, c'est exactement ce joueur-là pour l'ADN de la 4 qu'on a besoin ou t'étais à l'aise présentement?
15: C'est-à-dire qu'on a besoin sur le quatrième, mais il fera pas lui tout seul. Ça prend d'autres grippes. Là, OK, Anderson, il va probablement jouer avec lui, là, je pense, sur le quatrième trio. Mais demain, Jacquet ne joue pas, je pense que c'est Dak qui va jouer là. Je suis pas
1: à moins que ça change, ouais.
15: Mais je vais te poser une autre question au sujet de la rumeur de la transaction avec Calgary pour le deuxième choix. Puis je vais t'expliquer parce que ce que j'ai su... Puis je
1: tu me parles de Kirby Dak, right?
15: Ouais. Okay. Est-ce que c'est vrai que c'était le deuxième choix de Calgary ou le deuxième choix qu'on a eu, mais du Colorado? Parce que là, c'est pas la même chose.
1: C'est sûr que c'est pas la même chose.
15: Si Calgary pour le deuxième choix, s'ils finissent dans la cave, on a un excellent choix là, pour cet échange-là. Là.
1: Écoute, la question est très, très bonne. Malheureusement, j'ai pas la réponse. Je sais
15: mais
1: pas si
15: même si tu l'as pas à soi, au courant de ton émission des prochains jours, ou si je te rappelle, si tu es capable d'avoir l'information, ou demande à Louis. Louis, il appelle souvent, il doit sûrement le savoir, ça.
1: Ben écoute, c'est sûr que c'est une donnée qui est très importante dans l'équation. Moi, je suis quand même très surpris. Tu sais, j'essaie de me faire une tête par rapport à ça. Kirby Dak, on sait ce qu'il nous amène, pas juste dans le camp, dans les dernières années, tout ça. Si on t'offre un choix 2 et tu dis non, ça veut clairement dire que tu n'as pas lancé la serviette dans le cas de Kirby Dak. Toi, Michel, t'es-tu encore un croyant ou t'as
15: ben,
1: la serviette
15: moi, je vais te dire, il y a toutes les qualités. Il est grand. Son gros problème, là, c'est peut-être le mental. Lui, il est sûr de sa job. Là. La manière que tu l'écoutes, il en a fait assez au camp d'entraînement. Sauf, c'est la constance. C'est qu'il va jouer un match, mais il faut qu'il répète, puis répète, puis répète. Puis c'est ça qu'il n'y a pas.
1: Ben, c'est l'identité aussi, hein, Michel.
15: Ben, l'identité. Tu sais, nous autres, là, tu regardes, moi, je connais un. Tu peux pas faire tout seul. Une équipe de hockey, chaque joueur a un job à faire. Et lui, sa job à faire, il l'a tout. Même on était cherché pour le deuxième centre. Ça fait au-dessus de quoi? Depuis 2000, l'échange avec. Ça fait quoi? 7-8 ans qu'il était avec Montréal?
1: 22-23. 22-23. Bon. Fait que ça va
15: Moi, je vais être patient. Moi, on va faire une affaire avec toi, puis je vais laisser les autres auditeurs. Je vais te laisser 10 games.
1: On se donne 10 games.
15: Après ça, je vais porter un jugement. On va laisser, on va voir comment ça va aller. Là.
1: Ben, juste pour te montrer que je suis pas un hater de Kirby Dak, j'accepte la proposition du 10 games parce que ce gars-là a trop tous les outils pour réussir. Fait que, m'a dit, la serviette est pas lancée, mais m'a dit de quoi on est sur point de la serviette. C'est ça. Fait qu'on va lui donner le temps. Mais écoute, Michel, je te remercie beaucoup d'avoir appelé. C'est un honneur de t'avoir eu. Tu rappelles quand tu veux.
15: Puis je vais t'écouter. Toi, tu sais quoi ton horaire? C'est-tu de 6h à 9h?
1: Lundi, jeudi, de 18h à 21h. On va être là tous les soirs, puis vous êtes toujours les bienvenus, puis j'espère vraiment qu'on va se reparler bientôt, mais assurément après
15: du game. Parler du baseball aussi à un moment donné, là.
1: C'est sûr et certain, moi, je parlais de balle.
15: J'ai un amateur des Blue Jays, puis j'arrête quoi de parler là-dessus, parce que moi, je suis très déçu de la saison.
1: Rappelle demain, on va en parler.
15: Ben, il n'y a pas de trouble. Si je suis capable de te rejoindre, ça me fait grand plaisir de te parler de ça.
1: Parfait, on parle de balle demain, mon chum.
15: Ça me fait grand plaisir. Continue ton bon travail, puis à ton collègue aussi, vous êtes deux, vous faites chacun un excellent travail.
1: Très gentil. Merci, Michel.
15: Ça fait grand plaisir. Bye-bye.
1: Bye. Alex, hey. Bon, un, t'es fin, ça c'est réglé.
14: Ouais, c'est bien.
1: Le monde
14: ça.
1: Qui ont peur d'appeler, Alex, il est fin, soyez pas gênés, puis on a du fun.
14: Exact, puis ma peur, d'après moi, là, je sais qu'on est à radio puis qu'on te voit pas, là, mais nos auditeurs, ils savent de quoi t'as l'air, là. Ils savent que t'es un beau bonhomme.
1: Pas très beau.
14: Non, mais c'est parce que...
1: J'ai vieilli, là.
14: Non, mais c'est parce que t'attires des femmes aussi. On a Anne qui est avec nous ce soir.
16: Oh, allô?
1: Bonjour, à qui ai-je l'honneur?
16: À Anne.
1: Allô Anne, comment tu vas? Tu nous appelles de où?
16: De Québec. Bon, tu te souviens peut-être pas de moi parce que, regarde, quand ça a été le tournoi de golf de Dominique Ducharme, après ça, ça a été la soirée country. Oh,
1: ben oui, ben,
16: tu
1: es très actif sur Twitter, right?
16: Photo. Ben oui, puis malheureusement, on n'a pas pu jaser ben longtemps. Fait que j'ai fait un petit heads-up sur Twitter le lendemain avec la photo. Là, j'avais vraiment apprécié la visite, c'est le fun.
1: Ben, puis, c'était super.
16: Oui, Alex, il est bien fin. Bon, il est bien fin.
1: C'est gentil. Ouais, j'étais très content de te rencontrer. Puis écoute, je suis très content que tu appelles. C'est gentil de ta part. Mais là, on a l'occasion de jaser. Fait que parle-moi donc là, de ton niveau de ton niveau de confiance à la veille du premier match des Canadiens.
16: Ben, écoute, j'ai tellement été échaudée dans les 30 dernières années que je vais mettre 95%.
1: J'aime ça.
16: Je me garde toujours à 5%. Il peut arriver n'importe quoi. C'est 84 matchs. Dominique Ducharme l'a dit tout à l'heure, c'est un gros marathon. C'est une grosse affaire qui commence à chaque année. Regarde, je caresse le rêve de pouvoir coacher dans le communautaire, puis j'ai suivi des formations, puis je peux dire que j'avais pas fait beaucoup de pratiques, mais là ça fait quelques semaines là que je vois ça à la glace, là, c'est pas évident.
1: Arrête donc, ah ben c'est bien le fun. À quel niveau?
16: Ben évidemment ça va être pour peut-être être entraîneuse adjointe pour les petites filles ou les petits garçons là,
1: ben
16: tu sais, je vois pas le gros niveau de fou, mais je me dis regarde, faut que j'apprenne la base moi-même, puis en plus que j'apprivoise des patins de hockey parce que j'ai toujours eu des patins de fantasy, tu sais, dans le temps là, moi je suis la génération, je suis plus vieille que toi, alors tu sais, j'ai pas peur de le dire. Puis dans ce temps-là, quand on s'achetait des patins, c'était des patins de filles, c'était des patins de fantasy pour les filles. Puis les gars, ben, on leur donnait des patins de hockey. Fait que c'est pas la même game. Tu sais, petite dalle au bout, là, regarde, faut pas que je pointe parce que sinon je tombe sur le ventre.
1: Alors, quand ça pique, ça change la game, ça replace le pH, comme on dit. Mais écoute,
16: t'aurais
1: c'est
16: dû me voir
1: là...
16: la première fois, je voulais mourir parce que j'avais pas...
1: Ah ouais, hein? Mais là, écoute, avec tes formations, j'imagine que t'as un œil un peu différent quand tu regardes la game. Tu dis que ça fait 30 ans que tu suis les Canadiens. Qu'est-ce qui te donne confiance pour cette année?
16: Ben d'abord, les gars veulent gagner. Je me suis exprimé en désaccord avec plusieurs qui prêchent la patience. Je me dis, je pense qu'on a atteint la prochaine étape.
1: J'aime ça.
16: Ça, c'est mon sentiment. J'ai l'impression que le mot reconstruction il a tombé sur le but New York à Buffalo. Ça, je me suis dit, gars, ça vient de finir, là, parce que c'est plus la même game, on s'en va en finale de conférence. C'est tellement plus la même game, je me dis, peut-être que c'est allé plus vite que prévu, ou c'était peut-être dans le plan, ou que tout le monde est bien content, mais les gars veulent gagner, puis ça, je le sens.
1: Ben écoute, ce que Marc Bergevin disait toujours, tu te rends en série, après ça, tout peut arriver. Le Canadien n'a pas volé sa place en série, n'a pas volé le septième match, malgré ce que certaines personnes peuvent dire contre le Lightning, n'a pas volé sa place contre les Sabres de Buffalo. Puis écoute, je pense qu'on va s'entendre là-dessus. Si la progression se poursuit chez le noyau de jeunes, il n'y a aucune raison que ça ne soit pas encore une finale de l'Est au minimum cette année.
16: Non, c'est sûr. Puis à cause de ça, ben il y a peut-être un downside, c'est ça qui est plate. Le monde aura commencé à avoir des attentes. Puis là, j'espère que le monde va être gentil parce que, regarde, toi, t'es super gentil. Le monde qui appelle sont super gentils, mais des fois, sur les réseaux sociaux, le monde n'est pas trop gentil.
1: Alors, ça, c'est...
16: Oh non, c'est ben, pas beau, là. Regarde, un jour, j'ai vu Samuel Montembeau, ça va bien, là, mais je me dis, Colin, il a mangé pas mal pas mal son lot de claques d'en face, là. Je dis, regarde, c'est mon coup de cœur pour le camp d'entraînement. Il peut pas être pique l'année passée, c'est sûr, ben, là, tu sais.
1: T'as raison, puis... Écoute, je te remercie beaucoup d'avoir appelé, Anne. Ça me fait vraiment plaisir que tu aies appelé. Je sais qu'on s'est croisés rapidement cet été. On n'a pas eu le temps, mais Merci, puis j'espère que tu vas rappeler, qu'on va avoir la chance de se reparler, parce que...
16: Je vais essayer. Plus ça va avancer. Toujours être là le soir, là.
1: Non, mais écoute, quand ça donne, gêne-toi pas, appelle, puis ça va me faire plaisir de te parler.
16: Ben, c'est sûr, je vais essayer de te rappeler les prochains soirs. Hey, puis bonne saison, c'est le fun de pouvoir jaser ensemble.
1: C'est super gentil, puis écoute, j'en profite aussi pour saluer les gens de Québec. Je me répète comme un vieux sénile, mais je suis allé à l'Université à Québec. J'ai cette ville-là sur le cœur. J'adore Québec, j'adore les gens de Québec. Donc, je n'ai
16: pas. Tu viendras nous voir à un moment donné, là. Tu feras un live, là.
1: Ben, pourquoi pas? Fait que, écoute, oui, assurément, on met ça sur la plate puis on s'organise. Merci, Anne.
16: Oui, merci. Bye-bye.
1: Bye-bye. Alex, je pense qu'on a quelqu'un d'autre qui est prêt à jaser.
14: Oui, le temps file, le show passe, mais. On peut prendre un autre appel, appel, puis c'est Cindy. On s'en va parler à Cindy à l'instant même. Salut Cindy.
17: Allô, ça va bien?
1: Allô Cindy, tu nous appelles de où?
17: De Montréal.
1: Allô, bon, ben écoute, là, je veux qu'on prenne le plus de temps possible. Fait que parle-moi de tes prédictions pour la saison des Canadiens.
17: Ben premièrement, je voulais te souhaiter bonne première, puis je voulais te souhaiter bonne fête.
1: Ah ben merci beaucoup, merci. Fine. c'est très gentil, Cindy.
17: Et puis moi, je suis une grande fan des Pingouins. Alors, les Pingouins jouent contre les Canadiens ce week-end. Alors, on va voir quelle équipe va gagner en fin de semaine.
1: J'imagine à cause de Crosby?
17: À cause de Lemieux. Ça fait un petit peu plus longtemps, depuis 92. Alors,
1: Fait que t'étais team Lemieux toi aussi.
17: Pardon?
1: J'ai dit t'étais team Lemieux aussi, tu sais, dans le fameux débat Gretzky-Lemieux.
17: Oui, Jagr, Barrasso, ouais, dans ce temps-là.
1: Ben oui, il y avait, alors, mon Dieu. Rick Tocchet, Kevin Stevens, c'était des bonnes années, ça, hein?
17: Oui, c'est ça, Samuelson, oui.
1: OK, fait que toi, t'as jamais décroché des Pingouins.
17: C'est excitant. Pardon?
1: J'ai dit, encore à ce jour, tu demeures une partisan des Pingouins de Pittsburgh, t'as pas fait le switch pour Montréal.
17: Non, il y a eu un creux avant qu'on aille Crosby, que c'était un peu plus difficile, là. Puis là, on en profite le plus longtemps possible de Crosby, le temps, et Malkin, le temps que ça dure, on en profite. Ouais. J'ai mon billet pour aller voir les Canadiens Pingouins le 31 octobre au Centre Bell.
1: OK. Mais là, écoute, j'en profiter. Y est-tu trop tard? On a-tu manqué le bateau d'échanger le noyau? On s'entête-tu un peu trop du côté des Pingouins?
17: Non, je pense que c'est correct. Je pense que c'est peut-être plus la situation des gardiens là, qu'il va falloir essayer de régler ça.
1: Le plus rapidement possible. Ça prendrait un Pat Lalime, tu sais, quand il est arrivé et il n'arrêtait pas de gagner. C'est ça que ça lui prend.
17: Oui, c'est ça. Ou je reprendrais Fleury n'importe quand.
1: Ouais, mais là, faut pas vivre dans le passé, Cindy, là.
17: Ouais, c'est ça.
1: Ben, écoute...
17: Ben, Montembeau, ça serait intéressant. Montembeau, si jamais...
1: J'avoue. Ben, écoute, moi, je suis comme toi là-dessus. Je pense vraiment pas que Sam Montembeau, c'est un goaler qui est fini. Écoute, Cindy, j'aurais vraiment aimé ça de jaser plus longtemps que ça. S'il te plaît, rappelle... on va jaser Pingouins, puis on va prendre le temps de jaser des Canadiens. Fait que je te remercie beaucoup d'avoir pris le temps d'appeler pour cette première-là. C'est très, très apprécié.
17: Merci beaucoup.
1: Merci, Cindy. Alors, on s'en va en pause. On revient après pour se faire un petit ciao-bye jusqu'à demain.
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1: My God, ça a passé vite, Alex. Hey. Merci, mon chum. Merci. Good job.
14: Écoute, c'était rock'n'roll comme première, mais 3 heures, ça passe vite.
1: Écoute, on a quasiment l'impression de bâtir un avion en plein vol, mais
14: c'est à peu près ça.
1: ça a été. Écoute, je suis très content. Je savais pas trop à quoi m'attendre. Je pense que j'ai réalisé aujourd'hui l'ampleur de la tâche, l'ampleur de l'honneur que c'était. J'aurais jamais pensé animer un show de radio dans mes rêves les plus fous. Je l'ai souvent dit, j'ai toujours eu le syndrome de l'imposteur. Et ben écoutez, grâce à vous, ça disparaît tranquillement. J'ai été choyé aujourd'hui. J'ai reçu des appels, notamment de Ron Fournier, le dieu des lignes ouvertes le soir, qui m'a appelé pour me souhaiter bonne chance. Puis ça me touche beaucoup. Des anciens coachs, des gens d'un peu partout, des collègues de d'autres stations, pour me souhaiter bonne chance. Toutes les personnes qu'on a approchées pour participer au show ont accepté avec joie. Et là, je me rends compte que, pour une première, vous aussi, vous avez embarqué. J'espère que vous avez eu du fun. J'espère que vous allez être de retour. Une chose est certaine, c'est que c'était pas parfait, probablement, mais c'est comme ça, ça va se faire dans la bonne humeur, dans la légèreté. Tout le monde est bienvenu, tout le monde a droit à son opinion, puis ça me fait vraiment plaisir de vous jaser. Donc, je remercie tout le monde et spécialement vous qui nous écoutez. Et c'est un honneur d'être avec vous, puis j'espère qu'on se dit à demain pour la deuxième de Mapper.
14: Demain, 18h, Mapper, 99.5 Montréal, 102 Boulevard, 18h.
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9: Bonne soirée à tous, ici Alex Laramé. Le SPVM a conclu son enquête sur les allégations de racisme au poste de police 39 et a remis son dossier dans les mains du DPCP. C'est donc au directeur des poursuites de déterminer s'il portera ou non des accusations envers les agents du poste de Montréal-Nord. Deux policiers ont été suspendus au moment des allégations, alors que 14 autres ont été affectés à des tâches administratives. Un présumé proxénète accusé d'avoir commandé le meurtre d'une escorte affirme qu'il voulait plutôt payer 60 000 $ à la victime pour qu'elle retire sa plainte contre lui. Le Journal de Montréal rapporte que l'accusé, Mahad Farah, nie en bloc avoir payé quelqu'un pour tuer celle qui venait de le dénoncer à la police. Il affirme plutôt avoir envoyé son oncle pour remettre l'argent à Jade Racette Beaulieu, qui a finalement été assassinée froidement avec sa grand-mère dans un appartement de Parc Extension. Et l'achalandage a bondi de 60 % cet été pour le REM. Selon les chiffres de la Caisse de dépôt et de placement, depuis la rentrée, c'est en moyenne 130 000 personnes qui prennent le REM chaque semaine, ce qui est au-dessus des prévisions de départ. Il fait présentement 13 degrés à Montréal. 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
2: On se branche avec Denis Gravel dans les prochaines secondes. By the way, il y a des gens qui nous disent « Ouais, on n'a pas le temps de vous écouter, il faut rentrer à job. » Vous pouvez télécharger tout de suite l'application Boulevard 102.1 ou encore nous écouter sur la web radio au bureau blvd.fm. Donc, on va être avec Denis dans les prochaines secondes. Juste avant, je dois retourner sur la route.
12: Oui, circulation sur la capitale, direction ouest, le refoulement de Beau-Royal à Robert-Bourassa, Laurentienne, direction sud. Un petit peu dépassé Jean Talon, le refoulement jusqu'à de la capitale. Du côté de Robert-Bourassa, en sud, c'est entre Chauveau et de la capitale. Entre Sainte-Geneviève et de la capitale pour ce qui est d'Henri IV, direction sud. Autoroute Charest, donc autoroute 40 de Duplessis jusqu'à Robert-Bourassa. Il y a un ralentissement. Par la suite, c'est au rouge à l'approche de Saint-Sacrement, puis jusqu'environ Marie de l'Incarnation. Là, au moins, c'est réouvert présentement entre Marie de l'Incarnation et L'Angelier. L'accès à la ville est difficile par Dufresne-Montmorency. Ça refoule jusqu'environ Henri-Bourassa. Puis je vois sur la carte là, qu'il y a beaucoup de ralentissements. Boulevard Laurier, chemin Sainte-Foy en direction de l'Université Laval. Évidemment, il y a plusieurs travaux pour le tramway. Du côté de l'accès au pont sur la rive sud, c'est à partir du chemin des Oliviers sur la 20 S, rue Beaulieu sur la 73 Nord et Taniata pour ce qui est de la 20 Ouest. Je vous rappelle que pour la semaine, ben, ça dure jusqu'à vendredi matin. La bretelle d'accès pour la 20 Ouest à partir de Taniata est fermée. Il y a un détour dans le secteur. Prévoyez vos déplacements en conséquence.
2: Merci beaucoup. Il y a eu un accident hier soir vers 17h30 à la sortie du pont Pierre-Laporte direction Nord. Un autobus qui est malheureusement entré en collision avec un motocycliste. Le motocycliste était sur le boulevard Champlain, c'est ce qu'on présume. Il a pris l'embranchement pour aller prendre l'autoroute 73, donc pour remonter là, vers le boulevard Laurier. Exemple, Jeff, malheureusement, il aurait mal amorcé sa courbe et il aurait frappé le terre-plein, donc il aurait levé dans les airs avec sa moto pour par la suite rencontrer l'autobus là, qui s'en venait à peu près dans la même direction à ce moment-là. Malheureusement, il est décédé, Catherine.
13: Oui, c'est ça. Il a succombé à ses blessures. C'est ce qu'on apprend dans les dernières minutes. Zone 91 nous dit que c'est un homme septuagénaire, mais ce que je peux lire ailleurs, c'est que c'est un homme dans la cinquantaine. Là, ouais. Reste à vérifier les informations auprès de la Sûreté du Québec, là, mais ce qui est certain, là, puis vous êtes quand même quelques-uns à nous le mentionner au texto, là, l'homme est décédé aux suites de ses blessures.
2: Ah, puis c'est embêtant. Hein? C'est embêtant, Denis, peut-être que tu peux te joindre à la conversation, mais quand tu commences à faire la moto, quand tu fais tes cours de moto, ton instructeur te dit, quand tu vires dans une courbe, là, regarde ta destination plutôt que de regarder à gauche et à droite, parce que si tu regardes à gauche et à droite, ta moto va aller vers où tu regardes. Puis malheureusement, ben ça donne lieu des fois à des gens qui se souviennent plus trop de ces fameux conseils que les instructeurs nous donnaient. Puis lui, il a dû regarder où est-ce qu'il était. Tu sais, il voulait adapter sa vitesse. Fait qu'il a regardé à sa gauche pour voir l'autobus qui s'en venait. Malheureusement, il est allé la frapper. C'est très triste, Denis.
14: Ouais, hey, salut tout le monde, bon début de semaine, bon lundi. C'était un de mes rêves, faire de la moto, que je sais que je ne réaliserai jamais. Puis je vous trouve chanceux, ceux qui acceptaient, bon, de payer l'équipement, de payer les permis, de payer la moto, de vous faire suffisamment confiance pour faire de la moto. Moi, je me fais pas suffisamment confiance pour faire de la moto, c'est niaiseux de même. Je serais tout le temps en état de peur permanente sur le réseau routier. Le plus petit que je peux être sur une autoroute, là, c'est un char. Je peux pas être plus petit que ça, je vais être trop heureux.
2: Mais quand tu fais de la moto, Denis, faut que tu conduis pour tout le monde. Tu prends pas de chance. Moi, je te dirais que j'ai toujours des hésitations à passer proche des camionneurs en raison du vent qui se déplace.
14: Ben oui.
2: La grosseur du camion, la remorque derrière, c'est tout le temps un peu plus impressionnant quand tu passes à côté. Mais je fais vraiment de la moto de pépère. Là, j'ai un petit racer, mais jamais tu vas me voir rouler en fou. Puis bien souvent, si j'ai le choix entre la route panoramique ou le circuit où je peux aller plus vite, m'a toujours prendre la route panoramique. C'est mon oncle Yannick sur son petit racer. Puis c'est comme ça, moi, que j'apprécie la moto. J'étais faire de la moto aux États-Unis, Denis, à Death Valley. Là. Death Valley, oui. Tu peux rouler.
14: Ah, chanceux.
2: Tu peux rouler, puis il fait chaud, puis c'est un désert. Puis à ce moment-là, j'avais un Harley, puis je me disais, puis là, surprends-toi pas, là, j'écoutais du Johnny Cash en même temps. Puis je me disais, hey, j'étais en train de réaliser le rêve, un des rêves de ma vie, tu sais, être dans le désert aux États-Unis en écoutant du Johnny Cash, hey. C'était tellement le fun. Puis surtout qu'il n'y a pas de police, là, parce que si les policiers restent là, le char explose tellement que c'est chaud, là. Mais c'est vraiment un beau loisir, la moto, là, tu sais. Mais c'est vrai que c'est
14: ben, plus écoute, t'as pas juste réalisé un rêve de ta vie, t'as réalisé un rêve de ma vie, fait que je vais le vivre par procuration. Voilà. Là, je l'ai vu dans ma tête un peu.
2: Denis, on va parler de politique, là, puis on va parler de d'autres trucs d'actualité, mais juste avant, j'aurais besoin de tes conseils de père.
14: OK, mon Dieu Seigneur, oui, je t'écoute.
2: Mon plus vieux a commencé à barrer à la porte de sa chambre.
14: Oh là là, c'est parti.
2: Je suis en train de le perdre.
14: Ouais. Moi, j'essaye de garder la politique de la porte ouverte chez nous. Ça, je sais pas combien de temps ça va marcher. Ouais. Pour l'instant, ça va. Tu sais, je demande juste, garde, on garde les portes ouvertes. On ferme pas les portes. Puis quand on ferme pas les portes, ben, on barre pas les portes. Fait que pour l'instant, ça colle.
2: Catherine, j'essaie d'être de mon temps, mais je suis pas de mon temps. Puis, tu sais, je vais à l'aréna avec mon plus vieux, parce que mon plus jeune, il a son match de hockey. Mon plus vieux, en rentrant dans l'aréna, Denis, il met son capuchon sur sa tête.
13: Oh.
2: Fait que là, moi, je prends son capuchon, puis je l'enlève de sur sa tête, puis là, ben, il remet son capuchon sur sa tête. J'ai des difficultés à m'adapter à la préadolescence de mon plus vieux.
14: Ben, je sympathise. J'ai exactement les mêmes problèmes que toi. Je pense que mon grand a de la misère à s'adapter à sa propre adolescence. Fait que ça crée un paquet de frictions, un paquet de problèmes, un paquet de nouveaux paramètres, un paquet de stress de papa aussi, là, pour être bien honnête avec toi. Tu sais, je disais la politique de la porte ouverte. Moi, le problème que j'ai, c'est pas que j'ai peur qu'il regarde de la pornographie. J'ai juste peur qu'il dorme pas de la nuit s'il barre sa porte puis qu'il passe sa nuit sur son cellulaire et rebaisse son portable, tu sais.
13: Ouais, ben, il va vivre ses propres conséquences. Ouais. Hey, écoute, fut un temps, là, je me rappelle à la maison, là, mes parents, ils avaient quand même 4 enfants à vérifier s'ils étaient pas sur leur selle toute la nuit ou encore ils étaient dans leur chambre puis ils faisaient bien leurs devoirs, là. Nous, là, les téléphones cellulaires, là, ils étaient rangés à une place pendant la nuit. On n'avait pas le droit de les avoir. Puis à un moment donné, ben, ils nous ont donné le droit parce qu'ils trouvaient qu'on se responsabilisait. Mais tu sais, vois-tu, ton gars, là, il est en train de se responsabiliser. Là, il s'entraîne dans sa chambre.
2: Fait des push-ups!
13: C'est ça, là. Tu sais, il y a de la discipline. Là,
2: il
13: quand
2: a commencé
13: même.
2: Le football. Là. Le football, la rigueur de l'entraînement de football, c'est pas mal plus rigoureux que le hockey, je te confirme. Jeff?
12: Ah, écoute, bientôt, vous allez aller les reconduire au travail. Ils vont partir chez des amis, faire le party dans le sous-sol. Ils vont dormir là-bas.
13: Yes!
12: Ça s'en vient, ces belles années-là, les gars, ça s'en vient.
2: Ouais. Mais, tu sais, c'est source de stress quand t'es pas capable de... T'sais, parce que, tu sais, à un moment donné, tu peux pas toujours contrôler les allées et les venues de ton enfant. Sa progression aussi dans le monde de l'adolescence, tu peux pas tout contrôler ça. Puis en fin de semaine, j'arrive, la porte est fermée de sa chambre, je crie, c'est rare qu'il fait ça, tu sais. Puis là, je cogne, puis je laisse 2-3 secondes, des fois, il y a des affaires que tu veux pas voir. Puis après ça, j'arrive pour ouvrir la porte, puis c'est barré. Là, je dis, mais pourquoi tu barres la porte? Il dit, ben parce que c'est ma chambre.
14: Ouais, puis tu sais, c'est plate quand tu fais énormément d'efforts pour être présent pour tes enfants, pour leur donner toutes les opportunités de l'univers, puis t'as l'impression que dans un sondage d'appréciation, tu scorerais moins fort que Christine Fréchette, là, tu sais.
2: Ben, écoute, elle est la personne politique la moins appréciée des 5, parmi les 5 chefs. Hein. Là. Ça doit être raide ce matin, le réveil. C'est un sondage léger qui nous mentionne ça. T'as un sondage aussi, hier, qui est paru dans la presse, qui mentionne à peu près la même chose. C'est une débandade totale. On pensait que Christine Fréchette allait réussir à redorer le blason de la coalition Avenir Québec. Puis, tu sais, Marc-André Leclerc nous en parlait ce matin vers 6h40. Là, c'est vraiment le débat des chefs qui a fait une différence. Là. Hey, c'est une perte de 4% pour ce qui est du sondage léger. Et pour ce qui est de la presse, Catherine, on est à 7%.
13: Je vais aller voir ça.
2: Autour
13: seconde,
2: de 7, ouais, à peu près.
13: C'était quoi ta question? Excuse-moi, j'étais dans d'autres affaires.
2: Fait que c'est raide un matin pour Christine Fréchette,
13: ben,
2: et la
13: écoute,
2: coalition Avenir Québec.
13: C'est 17%, vois-tu, dans la presse pour Christine Fréchette. Ça va pas très bien.
14: C'est toute une débarque, puis c'est pas fini. Là, je pense que le fiasco de ce qu'on appelle de l'ingérence américaine dans l'élection québécoise, c'est de la gestion de pee-wee, c'est d'essayer de faire peur au monde avec pas grand-chose encore. C'est des mauvaises stratégies répétées. Hein? On essaye de faire peur avec le référendum, on essaye de faire peur avec Trump, on essaye de faire peur avec le manque d'expérience des autres partis, puis clairement, ça n'a pas collé. Moi, ce qui m'encourage en tant qu'électeur, c'est de voir qu'une campagne électorale, ça sert à quelque chose. On le sait, c'est une campagne qui est exigeante. Là, on a eu entre les mains un politicien relativement brûlé vendredi après-midi. Tu vois que c'est dur sur le moral, c'est dur au niveau physique, c'est dur au niveau psychologique aussi. Puis c'est pas de violonner sur le triste sort des politiques.

0: référendum sur la souveraineté, Denis. Puis je trouve que la question est un peu biaisée, mais en fait, toutes les questions sur le référendum sont un peu biaisées, là. Parce que je me retrouve dans une catégorie, mais dans 5 ans, je pourrais aller l'autre côté, OK? Indépendamment de votre préférence, si un tel référendum avait lieu, croyez-vous que le camp du oui l'emporterait? C'est 14% des gens seulement au Québec qui disent oui, ouais. Le cas du oui l'emporterait, mais moi dans 5 ans je pourrais répondre, ben oui, avec les conditions qu'on a là actuellement, le Québec est prospère, le déficit d'infrastructures on l'a rattrapé, on a eu une baisse d'impôts, les entreprises sont heureuses, il y a des entreprises internationales qui reluquent le Québec en disant, crime, c'est le paradis pour une entreprise internationale, ben, je pourrais peut-être me retrouver dans l'autre camp à un moment donné, moi je suis achetable.
1: Ah, moi aussi, absolument, mais ça montre quand même le niveau de cynisme actuel de dire, même dans 5 ans, même dans 10 ans, probablement que le Québec ne sera pas en meilleure position économique.
0: Ah,
1: probablement
0: tu crois pas?
1: Que je suis pas le seul, hein? Mais, regarde le sondage.
0: Mais qu'est-ce qu'on fait encore espérer, Denis? Parce que c'est 14% des gens qui y croient que le oui l'emporterait contre 67% des gens qui y croient pas. Mais qu'est-ce qu'on
1: c'est
0: fait
1: ça,
0: encore
1: c'est...
0: ici? Moi, j'y crois encore qu'un jour, le Québec peut changer. Sans quoi, je pars avec mes enfants, je reviens plus jamais.
1: Ben, il y a un manque de vision globale qui rend tout ça déprimant. Oui, on reste pour... ben, écoute, je me pose des questions vis-à-vis Québec. Moi, je vois la ville de Québec changer, puis je me dis... Est-ce que dans 10 ans, je suis encore ici ou je suis retourné en région? Je vois la criminalité monter. Je vois, oui, absolument. Puis c'est une réflexion parce que je m'étais toujours vu prendre ma retraite à Québec puis passer le reste de ma vie à Québec. C'est une ville que j'aime. C'est une ville qui m'a adopté. C'est la ville où j'ai passé le plus de temps de mon vivant. Puis je me demande légitimement si c'est comme ça que ça va finir. Fait que je comprends des gens qui ont des réflexions sur à grandeur de la province, c'est-tu le meilleur endroit pour continuer de vivre, se sentir en sécurité, puis ainsi de suite. Je pense que la porte sera toujours ouverte, Yann, à des politiciens qui, à un moment donné, vont arriver avec une vision ou un projet qui va faire en sorte que les gens vont se rallier derrière, puis qu'on est capable de changer le momentum économique du Québec. Il y en a des moyens, puis on les connaît.
0: Jeff a épluché les programmes. Moi, j'ai épluché les programmes, mais j'ai pas autant de mémoire que Jeff. Mais je peux te dire qu'actuellement, le plan du Parti québécois de bien intégrer les communautés qui viennent s'établir chez nous, moi, je suis parfaitement d'accord avec ça, là. Plutôt que d'accepter tout le monde, puis avec n'importe quel chiffre, eux, ils mettent un chiffre dessus. Puis c'est le Parti conservateur du Québec aussi qui fait ça. Ils mettent un chiffre, puis ils disent... On va absorber ces gens-là, puis on va grandir ensemble, puis on va être capable de les loger, on va être capable de loger les enfants, on va être capable de leur donner des bonnes jobs. Moi, la stratégie du PQ, même si je ne voterai pas PQ cette année, là, la stratégie du PQ là-dessus me donne de l'espoir que dans 5-10 ans, ça va être beaucoup mieux, là, puis la violence pourrait peut-être diminuer, parce que, tu sais, quand tu n'es pas capable, puis là, je fais pas un parallèle avec l'immigration, mais en même temps, si tu n'es pas capable de loger les gens... Si t'es pas capable de leur donner une job qui a du sens, ils vont essayer de se trouver des façons de pouvoir nourrir leur famille. Là. Ça se voit dans les autres pays, c'est pas différent ici. Là.
1: En même temps, c'est un discours qui fait en sorte que ça sous-entend que tous les problèmes qu'on a au Québec, c'est à cause des immigrants. Puis moi, j'ai un malaise avec ça.
0: Mais au centre-ville de Québec, il y a des Blancs au centre-ville de Québec. Ben, les Blancs là, qu'on réussit pas à leur donner des jobs, qu'on réussit pas à leur trouver un toit, ben ils vont faire de la petite criminalité. Ils vont aller au métro puis ils vont aller voler un morceau de viande. C'est normal, faut que tu te nourrisses, là.
1: Ben, tu sais, on est dans une situation de plein emploi présentement. Ça veut dire qu'il y a des gens qui ont de la misère. Puis l'autre problème, Yann, c'est qu'il y a du monde qui ont des jobs qui arrivent pas. Tu sais, ça, c'est rendu ce qu'on appelle la nouvelle pauvreté à Québec. Donc, on parle pas de gens qui ont pas de job. On parle de gens qui travaillent, mais à la fin de la semaine, ils arrivent pas pour l'épicerie, ils arrivent pas pour le paiement du logement, puis ainsi de suite. Puis c'est là que ça devient alléchant d'avoir une vie, une double vie on the side et de là, particulièrement pour les jeunes, quand on tombe sur des vidéos qui sont faites par des regroupements criminels pour essayer de les convaincre d'embarquer dans des patentes sans queue ni tête, ben on se rend compte que c'est pas mal accrocheur de se faire promettre du jour au lendemain 1000 ou 2000 piastres, puis de faire garantir que de toute façon,

0: Donc, si jamais tu te fais pogner, ben dans ton dossier criminel, à partir du moment où tu as 18 ans, ça aura pas de conséquences. On les bourre un peu n'importe comment, mais on les bourre, puis souvent, ça marche.
1: Mais c'est important de garder espoir. Puis ce que tu m'as dit là, je trouve ça intéressant, puis j'aimerais ça, si tu es capable d'y penser, quand le maire Marchand viendra en studio, dire, tu sais,
0: oui.
1: Les gens de Québec, là, ils voient-tu un avenir, puis tu donneras ton témoignage de ton côté, parce que je pense pas que tu sois le seul, Denis, qui se pose des questions par rapport à l'avenir de Québec, l'avenir du Québec. Tu sais, moi, je me suis déjà réservé un petit spot, là, ces terres de la couronne pour disparaître off the grid là, lorsque j'aurai 70 ans. Là. Mais je pense que tu sois le seul, Denis, à penser comme ça.
2: Moi, parmi les deux qui font la meilleure campagne, PSPP et Éric Duhaime, tu sais, présentement, mon choix va pour le PQ, tout simplement parce que je trouve que en matière de crédibilité, le plan est davantage crédible que celui du PCQ. Je pense notamment aux coupes dans la fonction publique. Je pense notamment en itinérance, je pense en politique jeunesse. Je trouve que c'est un plan qui est très crédible à mes yeux à l'heure actuelle.
0: Mais ce qui est plate, c'est qu'on a 5 partis qui sont en lice, puis tu sais, au lieu de concentrer la question sur le prochain référendum, ça aurait été intéressant, peut-être un peu cynique, mais intéressant de dire au-delà du parti qui va former le prochain gouvernement, que ce soit le vôtre ou pas, que ce soit minoritaire ou majoritaire, est-ce que vous avez l'impression que le Québec se sera amélioré dans 10 ans.
2: Tu dis ça, Denis, puis moi, c'est comme ça que j'ai abordé cette campagne électorale-là, en me disant, puis là, ça, je vais être critique envers la CAQ, là, en me disant, qui peut nous sortir de la chenoute que la CAQ nous a mis dans son deuxième mandat? C'est qui le mieux placé? C'est comme ça que j'aborde la campagne électorale, avec des thématiques bien précises à mes valeurs, là, itinérance, jeunesse, finances publiques.
0: C'est une réflexion qui est très valide, mais je pense que malheureusement, il y a encore beaucoup de gens qui se disent « on va encore voter pour le moins pire cette année » en croyant pas vraiment que dans 10 ans, on va s'élever économiquement ou qu'on va être capable vraiment de faire un ménage de la fonction publique. Puis c'est un peu normal, puis tu l'as dit, écoute, les 8 dernières années de la CAQ, c'est un gouvernement qui s'est fait élire en promettant ces choses-là, de changer la machine, de faire le ménage. 8 ans plus tard, ben non seulement on n'avait pas fait de ménage, mais il y avait plus de fonctionnaires qu'il y en avait avant qu'ils arrivent au pouvoir. Puis là, ils sont devenus très rapidement un rouage de cette machine-là. Fait qu'il y a des gens qui disent, ouais, on essaierait bien les conservateurs, par exemple, mais ils vont faire pareil comme la CAQ a fait avant, puis ils seront pas capables de changer les choses. On va très bien pour le Parti québécois, mais ils vont nous mettre un référendum d'impact dans 4 prochaines années, alors que tout le monde sait qu'il passera pas, on va perdre du temps, on va perdre de l'argent, alors qu'on devrait s'attaquer à nos finances. On dirait qu'il y a tout le temps une bonne raison de pas voter pour quelqu'un, puis en bout de ligne, ça fait en sorte que tu te dis, bon, sont toutes payables, là, mais encore une fois cette année, on va prendre le moins pire ou on va regarder, bon, c'est rendu le tour acquis, là, tu sais. Les libéraux étaient là, la CAQ vient de faire son 8. Ah, ben, c'est peut-être le tour à Paul Saint-Pierre Plamondon. Il a pas été premier ministre encore. Puis dans la roue, ben, c'est rendu le tour au PQ. Regarde, c'est un peu triste. Mais au moins la performance et les contre-performances ont une incidence pendant la campagne électorale. Parce qu'avec tout ce qui s'est passé dans cette campagne-là, ouais, si on avait vu des lignes de sondage rester exactement les mêmes, là j'aurais été découragé en Simonac.
3: Mais j'ai l'impression que tout le monde est propulsé par le cynisme. J'étais dans un bureau de vote hier et la majorité des commentaires que j'entendais, c'est du genre, anyway, le tramway, ça va jamais se faire. Comme le troisième lien, ça se fera jamais. Puis ça faisait des jokes sur la CAQ. Puis ça faisait des jokes sur PSPP. Puis ça faisait des jokes sur Christine Fréchette. On dirait que tu vas voter parce que c'est ton droit de citoyen puis tu le fais, mais tu y vas à contre-cœur. T'as l'impression que t'es à contre-courant de pas mal tout. Puis c'est ce que j'ai trouvé étrange comme vibe, on dirait, là, au bureau de vote. Puis anyway, c'est pas mal tout le temps ça. Puis je me rappelle, aux dernières élections fédérales, la seule conversation qu'il y avait, c'est anyway, tout le monde sait pour qui voter, hein. Tu sais, il y avait comme s'il y avait juste un choix. Là, c'est comme si les choix, c'est comme s'il y en avait plus. C'est comme s'il y en avait plus.
0: Le cynisme devrait toujours être minoritaire dans une démocratie. Quand le cynisme commence à être majoritaire, ça veut dire qu'il y a plein de monde qui y croit plus pantoute. Mm-hmm. Puis il y a une chose qui est certaine, puis c'est comme le contre-emploi de la chanson de Mario Pelcha, là, mais quand on n'y croit pas, ça ne nous arrive pas, that's it, that's all. Puis moi, être cynique, en minorité, dans une population, je me sens relativement zen, mais être cynique dans une population cynique, on dirait que je suis rendu à me battre contre moi-même pour essayer de revenir de l'autre bord, pour essayer de recommencer à y croire un peu. Puis j'essaye de me booster à aller voter. Il me reste une semaine là pour arrêter de m'asseoir sous mes mains puis essayer de trouver une alternative qui, moi, me plaît, puis essayer de pas de faire partie de la solution, mais essayer de me remettre dans le rouge. J'ai trouvé cette campagne-là fascinante. J'ai trouvé les conversations que j'ai eues avec les chefs de parti révélatrices. On va faire Ruba Gazal pour terminer les tête-à-tête cette semaine, mercredi. D'ailleurs, ces conversations-là vont être rediffusées ce soir, 17h30, puis c'est une par semaine à 17h30 à tous les soirs. On fait ça pour rendre service aux auditeurs avec un 40 à 50% d'indécis. Le but, c'est pas de s'engueuler avec des chefs de parti. C'est contre-productif puis c'est égoïste. Moi, je pense que la meilleure façon et le meilleur service qu'on pouvait rendre aux gens à ce stade-ci, c'est de vous les faire entendre le plus possible pour être en mesure d'éclairer votre choix.
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3: D'ailleurs, Ruba Gazal, c'est jeudi plutôt l'entrevue, là. Et ça, c'est Audrey là qui travaille bien, bien fort, là, encore pour une dernière semaine.
0: Merci à Audrey de faire de l'ingérence dans le pit stop.
3: Non, une chance.
2: Sous la plume de Thomas Gerbet, on nous mentionnait que Radio-Canada révélait que la Coalition Avenir Québec a partagé à des journalistes les publications américaines appelant à influencer les élections 10 jours avant de juger ses écrits assez inquiétants pour en aviser les services secrets. Et Yann Lafrenière, dans les dernières minutes, a dit... Yann Lafrenière, c'est le ministre de la Sécurité intérieure. C'est aussi le vice-premier ministre du Québec. Il a confirmé que l'équipe de Christine Fréchette a essayé de spinner les textes du Dark aux journalistes. Et selon lui, c'est une mauvaise initiative qui n'aurait pas dû se produire. Et il dit qu'il a pris les mesures nécessaires. Mais lui, il est au courant depuis janvier de ces histoires-là, là, comme quoi il y aurait une possible ingérence de la part des Américains dans les élections québécoises. Mais il y a de l'ingérence fédérale dans les élections québécoises. Puis il y a plein de lobbyistes aussi qui tentent de tirer leur épingle du jeu quand il y a des élections.
0: Hey, je suis tombé solidement dans le panneau quand on a ouvert le retour vendredi, parce que moi, quand j'ai entendu les États-Unis font de l'ingérence dans notre campagne électorale, ce que j'ai vu, mon premier réflexe, ça a été de penser au pire scénario. Tu sais, comme quand les Russes se sont emparés de millions de bots sur les réseaux sociaux pour faire avancer des mots, pour faire avancer des idées et ainsi de suite. Puis là, je me disais, ben la Maison-Blanche, as-tu fait la même chose directement pour essayer d'influencer le vote et littéralement de morceler le Canada? Puis je me disais, si on a des preuves que la Maison-Blanche a fait de l'ingérence, un moment donné, c'est peut-être même la date de l'élection qui va être reportée, le temps qu'on fasse de la lumière là-dessus. Mais on a essayé de gonfler une grosse, grosse, grosse balloune, puis on n'avait pas beaucoup d'air à mettre dedans, parce que ce qu'on appelle le think tank américain, là, un think tank, là, deux personnes qui pensent entre eux autres qui sont intellectuels, ils peuvent être un think tank. Ouais, c'est ça. La meute, là. Tu sais, c'est un auditeur qui a fait le parallèle vendredi, puis j'étais écrasé de rire.
2: La meute, c'était juste un tank.
0: C'est un tank tank. Un tank tank en veste de cuir. Mais tu sais, il dit, l'équivalent de ce qu'on vit comme ingérence américaine, c'est comme si la meute essayait de s'ingérer dans le processus électoral aux États-Unis. Je veux dire, c'est, il y a pas grand chose de sérieux là-dedans. Et la preuve, c'est que même la CAQ l'a pas pris au sérieux parce qu'on a essayé de couler l'information aux journalistes. Alors que si on a des preuves d'une ingérence, la première chose qu'on fait, c'est qu'on parle aux adultes. On parle aux services de sécurité. On parle aux gens qui sont concernés. Juste le narratif, puis Thomas Gerbin est probablement le journaliste qui travaille le plus fort, non seulement à Radio-Canada, mais je pense présentement au Québec. Et juste de placer la chronologie de ces événements-là, ça met en lumière que même le gouvernement considérait pas ça comme une priorité. Moi, je pense que dans le pointage de la CAQ, Yannick, il voit exactement la même chose que ce qu'on voit dans les résultats de sondage ce matin. Et vendredi, il y a quelqu'un, pardon, qui a décidé de laisser sortir la bombe, entre guillemets, pour essayer de faire un autre show de boucan. Mais je déteste qu'on sous-estime l'intelligence du monde. Puis on dirait que la CAQ s'est bâtie un historique là-dessus, hein. Genre, oh, on va lui payer une game de hockey des Kings hors concours, puis le monde, ils vont voter pour nous autres. Oh, on va leur repromettre le troisième lien une troisième fois, puis ils vont se remettre à voter pour nous autres. Hey, on va jouer dans le faux drama de l'ingérence américaine, puis les gens vont voter pour nous autres. Ça marche plus. Ça marche plus. Arrêtez de sous-estimer les électeurs.
1: Écoute, certains diront que la CAQ a ce qu'elle mérite et je me rallie à ces gens-là. Ouais. J'en ai soupé de la coalition Avenir Québec, je peux te le confirmer. Puis peut-être que je m'approprie des deuils puis des histoires qui m'appartiennent pas, mais j'en parlais avec les collègues ce matin. Je pense encore, tu sais, puis on s'entend, là, il n'y a aucun gouvernement qui a été parfait pendant la pandémie, mais je pense encore à cette dame, fin de vie, au Saguenay, qui est obligé de dire un dernier au revoir à sa famille dans le stationnement avec un manteau d'hiver parce qu'on voulait pas l'accueillir à l'intérieur des murs. Ils nous ont tellement fait de mal personnellement, que ce soit au niveau financier ou encore que ce soit au niveau mental. Il y a bien des gens qui en sont pas revenus. On voit ça sur ces réseaux sociaux là, du monde magané hein? de ces dernières années-là. Puis je suis pas sûr qu'un autre gouvernement aurait pu faire autrement, mais...
0: C'est ça qui arrive.
1: Moi, c'est peut-être... qu'ils ont fait du mal, puis ça, ben je l'ai sur le cœur, puis je me dis, OK, ben on assiste à la fin de la CAQ, bien fait pour eux, bye.
0: Moi, c'est le bout que je retiens le moins contre eux autres, parce que j'ai l'impression que ça aurait été n'importe qui au pouvoir et ça aurait été exactement la même chose.
1: On a tous nos billets, Denis. Moi, j'ai vu des gens en CHSLD, parce que je suis allé faire du bénévolat en CHSLD, j'ai vu des gens qui pouvaient pas accueillir leur famille pendant leurs dernières minutes, puis la dernière personne qu'ils voyaient, c'était un brancardier, Denis.
0: Non, oui, mais je comprends, toi, là, ça n'a pas de maudit bon sens.
1: T'es en fin de vie, tu veux voir tes enfants, puis on peut pas t'accommoder. Qu'est-ce que tu risques? Tu vas mourir. On peut pas t'accommoder. Denis, c'était... Je les ai vus, puis j'en suis pas revenu. J'étais un peu commotionné de ça. J'étais au Château Bellevue, même affaire. J'ai vu des gens pendant 6 mois, là, être capables d'avoir des discussions normales, d'après 6 mois, au niveau cognitif, complètement absent, là. Jeff?
2: Moi, Denis, je suis à la même place que toi parce qu'il n'y a aucun gouvernement dans le monde qui a réussi à bien gérer la pandémie. C'est ce que j'ai dit au départ.
0: J'ai l'impression que c'est un peu comme les guerres mondiales puis les conflits internationaux. Tu sais, il y a une profonde injustice à ce qu'un militaire vienne cogner à la porte de parents pour leur dire, ben ton kid qui s'est embarqué dans l'armée, il est mort puis il va revenir d'une boîte. Tu sais, c'est une profonde injustice. Ouais. On peut blâmer les politiciens dans une certaine mesure, mais des fois, il y a des choses qui arrivent qui sont contre notre gré. Tu sais, tu prends l'exemple américain de la Deuxième Guerre mondiale. Les Américains ont essayé de se tenir loin le plus longtemps possible de ce conflit-là. Et finalement, ben ils ont pas eu le choix parce que les nazis étaient en train de bouffer l'Europe au grand complet, bombardaient l'Angleterre non-stop. Tu sais, à un moment donné, t'es obligé d'y aller. Puis on aurait été démocrate ou républicain à cette époque-là, puis probablement que les Américains auraient été forcés aussi. Peut-être que mon parallèle est très malhabile, mais la pandémie était pas une guerre, mais c'était quand même un conflit ou une incertitude internationale qui faisait en sorte que je pense que la couleur du gouvernement en place n'a pas eu beaucoup d'incidence sur la prise de décision. Ça veut pas dire que ça a été parfait puis il y a eu un paquet d'erreurs. J'aurais aimé qu'on apprenne davantage de ça. Mais moi, ce qui me choque le plus de la CAQ, c'est complètement extérieur à la pandémie. C'est le fait qu'on a plus de fonctionnaires parce qu'on était supposé d'en avoir moins. C'est le fait que on fait pas plus d'argent qu'avant. Les milliards perdus à jouer au poker avec l'argent des Québécois. Tu sais, le bout en circonstances normales avec la CAQ me choque beaucoup plus que les circonstances extraordinaires de la pandémie. Mais le constat global, c'est qu'on est tous un peu en joie le vert et que ça commence à paraître dans un sondage pas mal.
1: Voilà. Merci, Denis. On se reparle demain, sinon on t'écoute tantôt, 14h.
0: À tantôt, les amis. Bye.
1: Salut, à tantôt.
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6: Bon matin, Paul!
7: Bon matin!
6: T'as déjà eu ça, toi, des fourmis charpentières?
7: Absolument, absolument. Et ça se traite bien.
6: Ah, c'est vraiment juste c'est vraiment juste un pépin de cul que tu veux pas vivre. Là,
7: mais là, fais le tour des exterminateurs parce qu'ils n'ont pas toutes la même façon de faire. Puis il y a des façons de faire qui sont plus longues que d'autres. Nous, ce qu'on avait opté, c'était... en fait, il meurt d'une crise cardiaque, là, je vais dire. Puis il amène la nourriture à la reine qui va mourir d'une crise cardiaque. Donc, il faut pas que tu aies tué. Puis, puis ça a pris quelques jours. Puis un matin, il était comme tous des cadavres à terre. Faut que tu les laisses là parce qu'il ramène la nourriture à la reine. Puis là, la reine, elle meurt du cœur. Puis depuis ce temps-là qu'on fait traiter, nous autres, chaque année, parce que tu sais, c'est un vice caché, hein.
6: Tu devras le dire la prochaine fois que tu vendras ta maison.
7: Mais si tu dis que tu fais traiter, nous autres, c'est jamais revenu. Puis ça fait une douzaine d'années, là. Puis nous autres, c'est parce que la forêt, on est voisins de la forêt.
6: Mm.
7: Fait que comprends-tu qu'on a toutes sortes de bébés?
6: Ben oui. Ben oui.
7: Fait que...
6: Ben, c'est niaiseux, hein? Chez nous, ça a toujours été une, j'ai appelé ça une tradition de faire shooter chaque année pour ce qui est des toutes les bébites que tu veux pour, oui, là, les araignées, tout ce qui peut rentrer dans la maison que t'as pas le goût qui rentre, là. Ou même de façon extérieure, pas te ramasser avec des toiles à l'infini, tu sais, si t'es bord de toi, puis mais intérieur comme ça, c'est parce qu'il faut comme qu'il y ait un problème, tu sais, dans le sens que il y a une limite à ce que tu peux faire. Là, ils vont shooter la région, tu sais, où c'est problématique, où c'est visible, mais à moins qu'on envoie dans maison, ben pour l'instant on n'arrachera pas tous les planchers pour le fun, là. Tu sais, dans le sens qu'il y a comme un...
7: Nous autres, c'était entre les murs, mais c'est pour ça que l'exterminateur, lui, il va laisser des petites choses à manger, là, je sais pas trop comment... En tout cas,
6: de la... C'est bord de mur, mettons?
7: Puis là, c'est là qu'ils vont venir le chercher, parce que nous autres, c'était entre les murs, oui.
6: J'aurais peur pour... J'imagine que tout ça vient que les... Parce que là, on s'est fait parler des animaux. Faut que tu sortes les animaux de la maison. Fait qu'écoute, c'est une gestion ce matin de...
7: Je magasine tes exterminateurs.
6: Ah, c'est sûr.
7: OK, parce que moi, j'avais des animaux aussi, là. Ça s'est très bien passé.
6: OK.
7: Puis ça, je te dis, vérifie. Nous autres, c'était un petit liquide qu'ils mettaient sur le bord du mur, mais en tout cas, vérifie, là, magasine, parce que nous autres, les premières choses qu'ils nous ont nommées, les premiers exterminateurs, c'était pas du tout facile. Mais
6: j'en doute pas en tout, puis parce que ça coûte cher aussi, fait que tu veux on est chanceux, par exemple, on est vraiment bien à toi. C'est ça donne que dans notre entourage, on connaît personnellement des gens qui travaillent là-dedans, fait que tu sais, au moins on est conseillé, ça c'est trippant.
7: Je pouvais pas croire que écoute, moi je en comportement animal, tu vois? Moi, le comportement animal, je peux te parler des fourmis.
6: On va se concentrer sur l'humain qui est une autre bébite assez compliquée ce matin.
7: Oui.
6: On va étudier je trouve ça intéressant, Paul, les différentes façons de réagir devant nos échecs.
7: Oui.
6: Puis là, tu nous as comme fait un genre de tu es qui, là.
7: Oui.
6: Je trouve ça intéressant parce qu'il y a personne qui réagit de la même façon. Il y a des gens que ça atteint vraiment moins que d'autres. Il y en a qui sont positifs, qui prennent l'échec comme une trampoline vers un futur succès. Puis t'as des personnes qui voient tous les échecs au même niveau. Qu'aussitôt, ça, je sais pas si ça vient avec une anxiété ou une surpression que tu te mets, là, mais il y a des gens que, je veux dire, ils ratent leur grilled cheese ou ils perdent leur job, t'es au même niveau de drame. Non, mais c'est vrai.
7: C'est un moment de gravité. Ben, on peut-tu se dire qu'un échec, en partant, l'image qui me vient, c'est comme l'aiguille qui pète la balloune, tu comprends? Fait que, pour tous les humains sur cette Terre, à moins que tu sois un extraterrestre, vivre un échec va provoquer une émotion.
6: Ben, c'est important.
2: C'est normal.
7: C'est normal. On va commencer par se dire que c'est normal. Donc, moi, j'appelle ça la loi du 48 heures. Donc, donne-toi au moins un 48 heures pour vivre tout ce que tu as besoin de vivre comme émotion, qui peut être distincte d'une personne à l'autre, mais c'est juste normal. Et dans une société où tout va très vite, c'est comme si on se donnait plus la permission, peux-tu vivre, s'il te plaît? C'est bon. Maintenant, la différence entre vivre un échec et se définir par un échec. Et c'est là que ça va faire la différence. C'est-à-dire, puis là, aujourd'hui, je vous avais écouté la semaine passée, puis je sais pas à quel jour vous avez dit, c'est le fun quand on a des quiz. Je pense que tu avais fait un quiz ou une affaire, vous étiez questionné sur...
6: Okay. C'était-tu dans le retour ou c'était...
7: Non, non, c'était avec vous autres. C'était
8: là, le AB. Le...
7: Oui, oui. A ou B, là, vous ouais, étiez A ou B, là.
6: Ah oui, oui, oui, les okay, types de
7: les couleurs, t'avais fait un petit truc.
6: Hey, c'est là que tu vois que quand un show fini, moi, je prends ça puis je me sens dans ma poche en arrière.
7: Non,
6: puis...
7: mais tu vois comment
8: j'étais,
7: moi...
8: J'étais quel personnage de Tintin?
7: Ben, oui, c'est ça. Bon, puis vous disiez, c'est le fun quand on se demande on est qui. Fait que ça l'a inspiré quand même aujourd'hui. On est qui à travers l'échec, puis pourquoi? Bon, d'abord parce que plus je me connais, moi, je m'installe. Parce que vivre ses émotions, c'est une chose. S'installer dedans, ça en est une autre. C'est peut-être là la différence. Mmh. Donc, on va regarder, vous allez me dire dans lequel vous vous retrouvez, et je vais vous donner la bonne réponse à la fin, de dire comment on doit gérer, justement, pour...
6: C'est important d'en vivre, ça, je pense qu'on peut, s'entendre on peut
7: pas,
6: là-dessus.
7: Si tu vis pas d'échecs, c'est parce que tu n'as rien fait dans la vie. Ça non. Se peut pas que tu n'aies pas des échecs. Ça se peut pas.
6: C'est notre façon d'approcher l'échec.
7: D'apprendre. Ouais. Mais d'apprendre, si tu fais pas... Je veux dire, est-ce que tu peux réussir tout du premier coup? Dites-moi ça.
6: Non.
8: Non.
7: C'est impossible. Donc, l'échec est vu comme un lieu d'apprentissage. Maintenant, comment on peut réagir face à l'échec? Puis vous allez voir des personnes passer dans votre tête. Vous pourrez dire les noms ou pas. Des fois, c'est amusant. Ça dépend. Des fois, on peut s'amuser. Puis, mais vous pourrez me dire, ah oui, Paul, ça me ressemble. Et même les auditeurs, ils peuvent... oui. Le premier, c'est vraiment le refoulement, c'est-à-dire la caverne, se réfugier, se fermer. Je veux pas en parler. Je veux pas en entendre parler. J'ai pas envie de parler. J'ai juste envie d'être dans ma caverne. Puis c'est là que je veux rester. Donc, tout ça est positif. Tant que tu t'installes pas là-dedans, c'est ça qu'il faut se rappeler, tu comprends? Donc, il y en a qui vont avoir le réflexe plus de « j'ai besoin de ma caverne ». Pour digérer, pour, tu sais. Donc, ça, c'est le premier. Le deuxième, c'est la régression. La régression, c'est que là, tu remets tout en doute. Je suis vraiment une bonne personne? Je vois-tu réussir ma vie? Là, je vois tes yeux qui brillent.
6: Oui, je suis un peu de même, moi.
7: Je réalise tu remets tout en cause. Mais, je suis-tu à bonne place? Je suis qui? Je vaux quoi? Là, tu sais, comme tu avais oublié tout ce que tu avais fait de positif dans la vie. Tu te fixes sur... Les fourmis charpentières. Non, mais tu te fixes sur ce qui va pas bien. Donc, ça, c'est Audrey un petit peu plus. Je vois les yeux de Max, j'ai hâte de voir.
8: Ben, moi aussi, j'ai hâte de voir.
7: Oui.
6: Parce que moi, je réalise que je ne me définis pas par un échec, mais je remets ma vie en question.
7: Oui.
6: Définitivement.
7: Oui. Bon, ben, ça, c'est vraiment la régression qu'on appelle.
6: Bon, puis, génial. Puis, je me prends une note.
7: Non, mais il n'y a rien de négatif. Ce que ça veut dire, c'est qu'il ne faut pas que tu t'installes là-dedans. Puis souvent, la régression, c'est comme si tu étais sur un banc de neige. Puis toi, c'est comme si tu prenais de l'élan pour mieux
6: sauter
7: traverser. Oui. Non, mais c'est vraiment ça. Le déplacement. J'attire mon attention sur complètement autre chose. Ça n'existe pas. OK? Ça n'existe pas. Ça a existé un peu, mais là, je passe à autre chose. C'est fini. Là, vous allez me dire, Paul, c'est positif. Mais c'est parce que des fois, il y a des choses quand même qu'il faut que tu...
8: Ouais, que tu retiennes.
7: Tu retiennes. Là. Il faut que tu analyses puis tu fasses ça pour
8: sinon, tu vas refaire les mêmes erreurs.
7: Voilà l'intelligence pure qui s'affiche chez Max. C'est ça.
8: C'est rare qu'on me dit ça.
6: Ben, tu prends l'air.
7: C'est pour ça que tu m'invites. Donc, le déplacement, le danger, c'est... de ne pas respecter l'obligation de réévaluer un peu pour ne pas être en récidive constante. L'autre, c'est la résignation ou le fataliste. J'y peux rien, c'est de même. Donc, l'impression
6: J'admire ça, là.
7: Ben, plus ou moins.
6: Plus ou moins?
7: Ben,
6: moi, quelqu'un qui est capable de juste voir que l'échec est là puis que, ben, de toute manière, même si je me plains ou je m'y attarde... peut rien changer,
8: mais
6: j'avance.
8: Je pense que ça revient un petit peu au point d'avant, oui. Dire, tu sais, pour ces gens-là, ils vont faire les mêmes erreurs.
6: Il
8: n'y
6: a pas de réflexion.
8: Non, c'est ça. C'est comme si t'as arrivé, bon, je m'en fous. Puis là, après ça, la même erreur va mener au même échec. Oui. Puis là, ça va être comme, bon, ben, je m'en fous. Maintenant, t'avances pas, là.
7: Ben, puis j'y peux rien, ce que je trouve difficile là-dedans. Oui, tout ça, c'est bon. Rappelez-vous, il n'y a rien de négatif si je ne m'installe pas là-dedans. Je le répète. Mais je n'y peux rien. À moyen terme, ce que ça veut dire, c'est que j'ai pas de prise sur ma vie. Je n'y peux rien. C'est du fataliste. C'est comme, ben, qu'est-ce que tu veux que je fasse? Mais peut-être qu'il y a des choses à faire. Il y a des choses à récupérer. Dans un échec, tout n'est pas mal. Il y a des petits bouts quand même.
6: Oui.
7: Tu comprends? Ça vous est déjà arrivé de faire la cuisine, puis ça a brûlé, mais il y avait des petits bouts corrects. t'es récupéré.
6: Quand tu grattes pas le fond, là, t'es capable t'es de récupérer capable un de petit récupérer. Top, là.
7: La déresponsabilisation, c'est pas moi. C'est la faute du gouvernement, c'est la faute de mon conjoint.
8: C'est la faute des arbitres.
7: C'est, tu te déresponsabilises, donc tu cherches des coupables à l'extérieur. Encore une fois, je crois qu'on a toujours notre part de responsabilité. Parfois elle est petite, parfois elle est moyenne, des fois elle est plus grande, mais ça t'aide à revisiter. L'isolement. Tu fermes toutes les portes sociales parce que le sentiment qui t'habite le plus important, c'est la honte. T'as honte.
6: Pas bon, ça.
7: C'est pas bon, ça. Là, tu veux pas voir personne. Des fois, quand t'es caverneux, tu veux pas voir personne parce que t'as besoin de digérer. Mais là, c'est je veux pas voir personne parce que j'ai honte. Puis, c'est normal que ça nous habite les premiers temps. Encore une fois, c'est si ça s'installe. Tu sais, ça se peut pour quelques jours que je fasse... Regarde, tu sais, moi, je rentrais au travail avec la robe prise dans mes culottes, mon toute vie bobette. Ben, pour quelques jours, j'ai... C'était à l'hôpital Saint-François d'Assise, où il était comme 200 rentrées tout en même temps. Je suis restée avec une petite honte et une petite gêne pendant quelques jours. Mais après ça, j'ai fait, tu vas aller voir le monde, tu vas leur parler. Puis après
6: c'est
7: ça,
6: une affaire vécue, ça, là?
7: C'est vécu, c'est
6: arrête!
7: Vrai. Oui, c'est vrai, vrai, là.
6: T'as dit oui, oui.
7: Ouais. Moi, je travaillais en psychiatrie. Là, c'est fermé, l'étage de psychiatrie. Mais je travaillais en psychiatrie. Un matin qui faisait froid comme aujourd'hui, peut-être plus froid, mais j'ai décidé de mettre des petites bottes, pas de bas, les petites bottes qui arrêtent aux genoux, mettons. Puis quand je suis sortie, j'avais les mains pleines et j'avais une petite robe avec un élastique, fait que la robe a comme pris dans l'élastique en prenant mes livres, puis elle a roulé en marchant.
6: Ah, génial!
7: Fait que je suis rentrée juste avec un top.
6: Puis il n'y a personne qui
7: personne
6: a comme pensé...
7: Encore à ce jour.
6: Non, ça, là...
7: Quand quelqu'un a de la moutarde sur le bord de la bouche, vas-tu y dire...
6: Il faut.
7: Puis quand je suis rentrée, le petit monsieur qui est dans l'entrée à l'hôpital, tu sais, il a toujours l'agent de sécurité, il a une petite casquette de travers, puis il me regardait beaucoup, beaucoup, mettons. Puis moi, je suis au tiers, je disais, maudit qu'il fait frais à matin, mais je voyais pas parce que j'avais...
6: Ah, ces gens-là!
7: Puis là, quand j'ai tourné le coin, là, le reflet du soleil dans la vitre...
6: T'as vu?
7: J'ai vu. J'ai vu.
8: Non,
7: j'ai
8: mais c'est pas de les mourir. Affaires de l'agent de sécurité.
7: Personne
8: là.
7: Non, mais tu quelqu'un donc. Qui peut me dire j'ai fait ça à l'air.
6: T'as cul à l'air. Il me semble que tu vas te faire
8: moi, je me, dis, ben, je me dirais, elle doit le savoir, là.
6: Elle doit le savoir, elle est bien pleine, franchement.
8: Ben oui, mais.
7: Max, c'est quoi
8: je le dirais pas, moi. Je suis bien trop gêné. Oublie ça, là.
7: Ben c'est ça. Alors, je vous encourage fortement à le dire.
8: Pourquoi tu me regardes de même?
6: Ben parce que. Okay, j'en ai pas encore parlé en ordre, mais la semaine passée, j'avais une jupe portefeuille. Qui est pas fait pour les femmes enceintes à la base. Fait que, tu sais, moi, j'ajuste mon linge en ce moment parce qu'il y a une limite à dépenser pour du linge de maternité, là.
7: T'étires.
6: J'étire. Et c'est une vraie robe portefeuille qui fait que.
8: Je sais pas c'est quoi une robe portefeuille.
6: Une robe portefeuille, Max, c'est que quand tu l'ouvres, c'est un gros drap.
7: Okay. T'as des petits cordons pour l'attacher.
6: Faut que tu roules le cordon autour de ta taille pour que ça finisse par faire une jupe. Ce qui fait en sorte que tu comprends qu'il y a une fente dans cette affaire-là. Et là, je jase avec la collègue Elodie Derry au bureau. J'ai les jambes croisées. Puis je me rends pas compte que la jupe, elle est complètement ouverte.
7: Oh non.
6: Mais complètement ouverte. Puis moi, je suis pas une...
7: Exhibitionniste.
6: Bon, ça, c'est mon problème. Non, mais mon problème, c'est que je suis pas une grande fan de bobettes dans la vie. J'en porte pas beaucoup.
8: T'avais pas de... Non,
6: j'avais pas de bobettes.
7: Non. Oh non, arrête. Non. Ça, c'est
6: Dieu merci, je suis enceinte, ce qui fait en sorte que la bédaine a fait son travail.
7: Là, t'as pas de bobettes, la robe ouverte, là.
6: Complètement ouverte.
8: Ben
6: et c'est
8: ben
6: Denis.
8: Ben non.
7: J'ai des images dans ma tête.
6: Que je salue parce que c'est pas son genre d'habitude de dire ces choses-là.
7: Non, mais il va être très mal à l'aise, là, connaissant.
6: Il a reculé la main sur ses yeux, puis il a dit « Audrey, ferme ta jupe. » Et là, je me suis rendu compte que j'étais flambette, moi, là, au bureau.
7: Oh, c'est pas drôle, rien, là. Ça,
6: ouais. Non, mais tu sais, une Christie de chance qui me l'a dit.
7: Mais je pense pas que... Écoute, Denis, je m'excuse, tu sais que je t'aime, mais je pense pas que le fait pour toi, le fait pour lui.
6: Probablement.
7: Le connaissant, il devait avoir un... Il devait plus être capable
8: ça
7: de vivre
8: ça. Ça devait être beaucoup, là.
7: C'est beaucoup pour Denis, là,
6: mais écoute, j'ai jamais été aussi reconnaissante d'être enceinte de toute ma vie, parce que pas enceinte, je veux dire, j'étais flambette, là.
7: Mais maintenant, t'es dans un endroit public. Qui aurait eu le courage d'aller te le dire? Hein, c'est ça.
6: Mais je comprends pas. Pour moi, c'est un devoir personnel.
8: Première chose, c'est un devoir personnel de mettre des bobettes quand tu mets une robe. Là.
6: Non, ça, je pense
7: si
6: que
7: tu mets une robe par-dessus, la bobette est optionnelle.
6: Tu fais ce que tu veux dans la vie. Là. Moi, j'aime ça. J'aime me sentir libre. La vérité, c'est que j'ai juste pas pris le temps non plus d'acheter des bobettes qui me faisaient depuis que je suis enceinte.
7: Ou t'es cheap, tu t'achètes pas de linge à maternité.
6: Il y a tout ça aussi.
7: Il y a tout ça parce que tu vas payer quand même pour...
6: Tu sais, je fais 3 saisons. Hein. Je trouve qu'il y a comme une limite. Là.
7: Quand même.
8: Ben, on t'est rendu...
7: On s'est égaré avec les bobettes.
8: Un brin, oui.
7: Bon, on revient. On était dans la honte. Oui, on est
6: les gens
7: de la honte.
6: Oui, c'est ça, exactement.
7: Quand on est dans l'isolement parce qu'on a honte. Et le dernier que je vais vous proposer... c'est le clivage. Le clivage, c'est... Il n'y a pas de nuance, tu pars de un à l'autre.
8: Ça ressemble à moi, ça, un
7: oh,
8: peu.
7: Oh, ben, view, on arrive au dernier. Écoute, je commençais
8: à me demander, j'étais quoi, là?
7: Je m'en fous, mange la marde, c'est de même, puis le lendemain, c'est...
8: Qu'est-ce
7: oh là, qu'est-ce qui m'est arrivé, ah, ça n'a pas de bon sens, je revisite ça. Donc, on appelle ça le clivage, ouais. Donc, tu viens de te retrouver.
8: Ouais, moi, d'un c'est extrême vraiment, à l'autre, moi, c'est vraiment...
6: Le discours change complètement.
7: Ouais, des réactions opposées, ouais, là, il n'y a pas de nuance.
8: On m'a trouvé.
7: On t'a trouvé. Puis toi, Audrey, tu te serais trouvé plus dans la régression.
6: Ben, j'ai l'impression, sur le coup, en fait, c'est que moi, je me tape
7: c'est
6: sur
7: le coup, c'est ça.
6: Ouais, donne-moi juste un 10, là, le temps que je digère. Après ça, je reviens sur terre puis je tombe en mode solution assez rapidement. Mais on dirait que quand j'ai quelque chose en tête puis que ça marche pas...
7: Le premier réflexe. Hein?
6: Ouais, mon premier réflexe, c'est de me dire comme tabarnouche, parce que clairement, j'ai fait quelque chose de pas correct.
7: De se remettre en doute.
6: Ouais, c'est sûr, c'est moi. Il n'y a pas de facteur extérieur, je ne suis pas nuancée du tout, c'est sûr que j'ai causé ça. Puis c'est une question que je voulais te poser, justement.
7: Oui.
6: Comment on fait quand on vit mal avec l'échec ou si on prend tout échec sur nous? Parce que des fois, il y a des choses qui ne nous appartiennent pas qu'on prend pareil, là, comme un échec.
7: En fait, la question, c'est je fais quoi quand je reste piégée dans le sentiment négatif de l'échec? C'est un peu ça.
6: Ben oui.
7: Oui. Ben écoute, la première chose, c'est d'identifier ton discours intérieur. Comment tu te parles? T'sais, quoi tu es en train de te dire? T'sais, prendre conscience de qu'est-ce que tu es en train de te dire, puis d'évaluer sur 10 le gros bon sens de ce que tu es en train de te dire. Donc, on appelle ça rationaliser. OK? Chien qu'une cruche, je réussis rien dans la vie. Qu'est-ce un petit peu, là. OK. Combien sur 10 ton discours, il y a de l'allure? Ben.
6: Tu ouais,
7: c'est, pas fort, c'est pas fort, là, tu sais, me parler de même ou, tu sais, l'idée, c'est de rationaliser parce que c'est souvent les émotions qui te font rester dans ce sentiment, peu importe lequel, d'échec. Nelson Mandela a dit, puis là, je vais le citer, « Je ne perds jamais, je gagne ou j'apprends. »
8: C'est bon, ça.
7: Et moi, mon réflexe que j'essaie de développer, je suis pas encore parfaite parce que émotivement ça vient nous toucher, plus tu t'es engagé, plus c'est difficile. Tu as raté ta sauce à spaghetti, ça va passer vite. Mais tu as raté le couple dans lequel tu t'es investi, on parle d'autre chose. Il y a aussi ça, hein? Accepter que le niveau d'investissement va aussi égaler le niveau d'émotion.
6: Y a-tu le regard extérieur qui rentre là-dedans aussi?
7: Tout ça. Puis tu sais, l'idée là-dedans, c'est de se dire, puis de lutter contre tous ces langages intérieurs-là ou extérieurs, puis de se dire, qu'est-ce que j'ai appris? Puis quand les autres essayent de se juger, dire « Écoute, moi, je suis à l'école de la vie, puis j'apprends. » Puis juste ramène-toi en boucle. « Qu'est-ce que j'ai appris? Oh, »« Mais je suis une maudite folle. J'ai pas... Qu'est-ce que tu as appris? » Ça valait la peine de le vivre parce que tu as appris quelque chose. Des fois, c'est à la dure. Il y a Chaput, qui était un conférencier. Comment il s'appelait son prénom? En tout cas, Chaput. Son prénom, je ne le sais plus. En tout cas, il a donné des conférences, là, il était rendu assez âgé.
8: Jean-Marc Chaput,
7: oui,
8: c'est ça?
7: Voilà! Il était très âgé. Puis lui, là, il a dit quelque chose qui m'a frappé dans la vie. Puis tu sais, il y a des images qui te frappent, tu n'es plus capable de t'en débarrasser. Lui, il avait dit, quand tu as un coup de pied au cul, tu tombes à terre, mais tu avances tout le temps. Puis quand il m'arrive des échecs, c'est toujours cette image-là. Je me dis, là, Paul, là, tu es à quatre pattes à terre. Là. Tu n'as reçu un maudit, mais tu as avancé. Puis c'est là que je me dis, comment, qu'est-ce que j'ai appris? Des fois, c'est de se le relever qui est le plus dur. Des fois, c'est ça, de se relever après le coup de pied, mais t'as appris quelque chose.
6: Puis comment t'aides un proche? Tu sais, mon Dieu, je sais même pas quel exemple prendre, mais t'as des gens qui vivent des échecs.
7: Attends, c'est pas toi qui le vis, mais t'es avec quelqu'un.
6: Oui, c'est ça, tu sais, professionnel ou... Je sais pas, moi, t'as quelqu'un dans ton entourage qui vit des coupures de poste.
7: Oui.
6: Puis pas juste une dans sa carrière, puis à un moment donné, je sais pas, moi, ça, tu vois que ça le gruge, ça le détruit, puis le discours interne, il est pas clean, mais visiblement, il s'améliore pas, puis il a pas l'air parti pour s'améliorer. Il y a comme une limite, on dirait, à être capable de soutenir quelqu'un, puis de dire, ben non, t'es pas mauvais, ben non, il y a quelque chose d'autre qui t'attend, ben non. Tu sais, on dirait que... Je me demande comment... Tu peux aider des fois quelqu'un qui est rendu loin dans son échec.
7: Que ce soit un deuil ou peu importe, là, parce que des fois, un deuil, on ressent les mêmes sentiments. Je te dirais que une des choses qu'on est porté à faire et qui est ordinaire, c'est de dire ça va bien aller, ou de dire il y a quelque chose de mieux qui t'attend, une de perdue, 10 de retrouvée, etc. Parce que tu ne connectes pas sur l'émotion qu'il a. Il va pas bien. Même si tu me dis tu vas, ça va bien aller, je vois pas bien, là. Je vois pas bien.
6: Lâche-moi avec les phrases d'espoir, là.
7: Oui. Mais donc, on est plus. Moi, je suis vraiment plus dans. Puis vous allez le reconnaître dans beaucoup de choses que vous me posez comme question. Moi, je suis beaucoup dans impose-toi pas. Impose pas tes conseils. Quand l'autre fait une indigestion, t'as beau y proposer son menu préféré, ça rentre pas. Donc, l'écoute, souvent, ou de poser une question. Toute simple. Deux questions intéressantes. Une ou l'autre ou les deux. Qu'est-ce qui te ferait du bien? De quoi t'as besoin? Donc, essaye pas de performer. Tu sais, des fois, on essaie de dire, ah, chier, t'es bonne. J'ai dit tes bonnes affaires. T'es pas là pour toi, là. T'es pas en représentation. T'es juste en connexion. Puis connecter sous l'autre, c'est juste dire, ben, qu'est-ce qui te ferait du bien? De quoi t'as besoin? Peut-être qu'il va dire « je le sais pas », mais en imposant la question, ça l'oriente lui sur chercher ce qui lui ferait du bien.
6: T'sais? C'est vrai.
7: « Je vais perdre mon poste, puis ils font des coupures, puis j'ai peur que ça m'arrive. Écoute, pour l'instant, c'est pas arrivé. » Tu le ramènes à « ici et maintenant », là, au lieu de dire « ça va bien aller, il y a plein de jobs pour toi, là, là, là, t'es bon, t'es meilleur. » Dire « OK, c'est pas encore arrivé, là. »
6: Mais on est mal fait, hein, comme humain. On cherche tellement, on dirait, la solution ou la chose parfaite, oui, à dire. On veut tellement supporter, on veut tellement, oui, aider. On n'aime pas se sentir impuissant. Fait que c'est le réflexe.
7: Juste être authentique, les amis, là. Dire, écoute, je t'accueille, là. Je sais pas quoi te dire, mais je suis là. Je suis là. Qu'est-ce que je pourrais faire pour toi? Je le sais pas.
8: Ce qui est le plus drôle, quand, tu sais, la fameuse phrase, ça va aller mieux bientôt, ça va se placer, le temps fait bien les choses. Souvent, avant, il y a, je sais que c'est pas ça que tu veux entendre en ce moment, mais le temps va bien
6: c'est
8: faire les choses. Si c'est pas ça que je veux entendre, dis-moi le yank pas.
7: C'est tellement, hey, t'es en feu aujourd'hui, Marc. Oui! Non, mais c'est ça! Tu le dis en plus! Ouais. C'est pas ça que tu veux entendre!
8: Ben, ta gueule!
7: Écoute, moi, comme intervenante, les gens qui me consultent, si je commençais par dire ça, c'est pas ça que tu veux entendre, ils diraient, OK, je vais te flasher tout de suite, là. Donc, au fond, c'est difficile quand t'es avec quelqu'un d'autre de t'oublier, toi. C'est une des choses les plus difficiles. T'es toujours, vous remarquerez, t'es toujours dans l'ambivalence de performer. Faut que je dise la bonne affaire. Comment je peux positionner vers. Tu sais, tu peux aussi nommer ta vulnérabilité. Écoute, je comprends ce que tu vis, là. Je comprends cette émotion-là. Puis là, rembarque pas. Moi aussi, je l'ai vécu la semaine passée. Ça aussi, c'est un tape-nerf, là. Mm-hmm. Quand tu vas pas bien, là, t'as-tu envie que les autres te disent qu'ils vont pas bien, eux autres aussi? Tu sais?
8: Non, mais des fois, ça peut. Ça dépend de toutes les circonstances, mais des fois, de savoir que d'autres ont vécu ou vivent la même chose, ça peut rationaliser puis dire, bon, ben, je suis pas tout seul, puis comme tout le monde, je vais m'en sortir.
7: Ça dépend de l'état émotif de l'autre. Mmh. C'est vraiment
6: ça.
7: Ta proximité, aujourd'hui, au de reparler de ces fourmis charpentières, j'ai relancé en disant, il y a des solutions pour donner un message concret de, tu sais, mais c'est sûr que si elle m'avait raconté quelque chose de très émotif, j'aurais pas été là tout de suite.
8: Quand j'ai coulé mon examen de conduite de la SAAC la semaine passée, j'étais content que d'autres gens me disent hey, « moi aussi, je l'ai coulé 3 fois!
6: » Ça t'a fait du bien que je me ridicule.
8: Oui! Je me suis dit « Bon, ben, je suis pas tout seul! »
6: Oui,
8: ben,
6: c'est
8: oui,
6: une vraie 100%. Histoire.
7: Écoute, quand même! Non, mais c'est ça, tu vas être sur la route bientôt. Je me dis ça aussi.
8: C'est le dernier échec à mon actif, ça. C'est mon
6: t'as
8: échec.
6: T'as l'air de pas le prendre si mal que ça.
8: Ben,
6: ça.
8: Non, mais c'est drôle parce que tantôt, on parlait, tu sais, quand on parlait d'échecs, j'étais comme, OK. Mes premières réactions, ça a été, maudit chien qui me fait couler à cause de mon parking à la fin. Fallait-tu ça, il tente de me faire couler, puis c'est de sa faute à l'évaluateur. Puis là, après ça, une couple d'heures après, je me disais, ben oui, mais tu l'as pas bien fait, ton parking, tu sais. Tu vas le refaire dans un mois, puis ça va super bien aller, ton examen. Fait que, tu sais, j'ai vraiment été, on parlait des deux extrêmes. C'était l'exemple parfait, là. Je suis passé de, je sais même pas si je vais le refaire mon examen, ça me tente pas. Ah, je vais le refaire dans un mois, ça va super
7: ça
8: bien
7: va
8: aller.
7: Mais tu vois, on greffe la réaction directement à un événement. Puis tu sais, quand vous disiez tantôt, je prends la peine de dire, ça te tente pas d'entendre ça, mais je vais te le dire pareil. Mm. Ben, peut-être qu'on peut faire à l'inverse, puis demander, qu'est-ce que tu as besoin d'entendre? Puis souvent, l'autre, d'emblée, va dire, là, dis-moi surtout pas. Ou dis-moi,
8: ouais,
7: tu sais, d'emblée, on va dire, là, dis-moi pas, tu sais.
6: Ça, c'est comme l'ami qui dit une de perdue, 10 d'autres trouvées, là, regarde, ça va être correct.
7: Ben, je pense qu'on a souvent des bonnes intentions, mais on est mal à l'aise. Quand quelqu'un vit quelque chose de difficile, on est mal à l'aise. On sait pas quoi dire, on sait pas quoi faire. Puis des fois, on veut tellement bien faire, puis on n'est pas bien avec notre sentiment, qu'on dit les pires, tu dis, mon Dieu, j'ai été poche, qu'est-ce que je suis allée dire là? Tu sais, par après, tu dis, mais parce que tu avais un malaise. Fait que c'est pour ça que je vous le dis, là, quand tu nommes ton malaise, tu reprends le contrôle. Mm. Écoute, j'aime pas ça de voir comme ça. J'aime pas ça de voir comme ça, Audrey. J'aime pas ça, ce que tu ressens.
8: J'aime pas ça de voir comme ça. Replace ta jupe.
7: Replace ta jupe. Mets des bobettes, fais quelque chose. Là, le décollage aujourd'hui.
6: Toi, ouais, c'est ça.
7: Et toi, puis la bobette t'aidera. Mais tu sais, on peut nommer qu'on... Je vais être gauche, je vais être mal à l'aise, mais maudit que j'ai envie de te faire du bien. Mm-hmm. Et tout de suite, tu viens comme de mettre de côté tout ce qui pourrait justement t'amener à pas dire puis pas faire les bonnes choses, tu sais.
6: C'est vrai.
7: Puis... dans la vie, t'es mieux de faire quelque chose puis d'être un petit peu moins bon que de rien faire. Mmh, surtout devant...
6: Amen.
7: Ben des fois, t'es mieux de te retenir aussi, mais ça dépend des situations. Mais quand même. Fait que, au fond, ce qu'on se dit aujourd'hui, c'est normal de réagir devant l'échec. On a tous notre façon de réagir. Voyez pas l'autre comme un animal préhistorique parce qu'il réagit pas comme toi. On est tous différents. C'est pas parce qu'il réagit pas comme toi qu'il est pas correct, mais il y a aussi s'installer dans nos réactions et s'en sortir. Fait que, tu sais, ce qu'on se dit, c'est, ben plus je vais reconnaître comment je réagis, plus je vais être capable aussi de nommer d'emblée qu'est-ce que j'apprends.
6: Bien, je pense que ça, c'est un très bon point sur lequel terminer. Je pense qu'il faut que tu évalues ta réaction, ton aisance, toi, avant d'essayer d'aider l'autre. Parce que je pense que souvent, le problème part de notre...
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1: Je peux vous dire, les amis, que ce soir, je sors de ma zone de confort. J'aime bien parler d'actualité, j'aime bien parler de politique. Et en début d'année, je me suis dit, tiens, je vais sortir plus souvent de ma zone de confort avec l'émission, le podcast de Mars au soir. Puis je vais aller dans des endroits que j'ai explorés très peu. Et là, ce soir, je peux vous le dire, il y en a beaucoup qui vont dire, mais voyons donc, on n'est pas habitué à ce style de podcast-là. Ben, on y va. On sort toute notre gang de notre zone de confort. Puis on a le plaisir d'accueillir en studio Mélanie Hotte, qui nous présente son livre « En direct de l'au-delà, interpréter les messages d'ailleurs pour une vie meilleure ». J'ai une médium avec moi ce soir. Salut Mélanie.
2: Salut Yannick.
1: Colin, que tu me sors de ma zone de confort ce soir. Puis je me suis posé la question ce matin, pourquoi je me sentais comme ça? Puis j'ai juste l'impression qu'on a peur de l'inconnu. Les choses qui sont pas palpables, les choses qui sont pas... Il n'y a jamais personne, ben du moins ce qu'on nous a raconté quand on était petit, j'ai pas l'impression que c'était vrai, mais il n'y a jamais personne qui est revenu de l'autre bord pour nous dire « Yann, voici ce qui se passe de l'autre côté. » C'est... Puis là, à un moment donné, j'ai appris qu'il y avait des médiums qui étaient plus sensibles. On les appelait les sensitifs à un moment donné. Puis il y a des gens qui ont tenté de tourner ces gens-là au ridicule en disant « Non, c'est juste des gens qui sont schizophrènes. Ils voient des affaires qui n'existent pas, patati et patata. » Et ces gens-là sont tout à fait normaux, vivent autour de nous. Ils sont juste peut-être un peu plus sensibles. Mais de ton côté, là, ton don de médiumnité, Mélanie Hotte, c'est arrivé comment dans ta vie, ça?
2: Oui, hey, merci. Je trouve que tu fais une entrée parfaite.
1: Je pourrais faire de la radio, hein?
2: Ah?
1: Je pourrais faire de la radio un jour.
2: Pourrais. chacun notre don, comme tu dis. Tu sais, moi, j'aime dire qu'on a tous la capacité à connecter avec nos propres êtres aimés. On a toute cette sensibilité-là.
1: Ouais.
2: Il y en a qui l'ont plus que d'autres, comme moi, je l'ai. De où ça vient, ben, j'ai ça depuis que je suis jeune, en fait.
1: Ah, ouais.
2: Je sais pas comment l'expliquer.
1: T'étais-tu une enfant différente?
2: En soi, je l'ai jamais réalisé que j'étais différente. Je l'ai réalisé beaucoup plus tard. Tu comprends? Parce que pour moi, c'est tellement naturel. Tu sais, j'essaie de l'expliquer. Puis t'as raison, hein? On a peur de l'inconnu, des fois.
1: Oui.
2: Moi aussi, je ne sais pas tout ce qui se passe de l'autre bord. J'ai aucune idée, vraiment, tout ce qui se passe. Je sais juste que la relation avec les êtres aimés existe. Notre âme va au-delà de la mort physique. Ceci étant dit, oui, je me suis sentie différente d'une certaine façon parce que je pouvais ressentir des choses que les gens ne ressentaient pas. Mais au début, sincèrement, pendant longtemps, j'ai cru que tout le monde avait ça. Tout le monde pouvait voir grand-mère, grand-père, qui parlait, tu sais.
1: Mais Mélanie,
2: jusqu'à temps que... Oui, vas-y.
1: Je t'avoue quelque chose. Quand j'étais jeune, j'avais deux amis qui avaient des amis imaginaires. Ces gens-là étaient, ces jeunes-là, puis avec qui je suis encore en contact aujourd'hui, à un moment donné, les amis imaginaires sont partis, étaient prêts à me jurer qu'ils avaient de bonnes discussions avec leurs amis imaginaires, que ces gens-là existaient, peut-être pas dans ma réalité à moi, mais pour eux, existaient, puis ils les voyaient, puis il y avait des discussions. Puis à ce moment-là, je savais pas c'était quoi. T'sais. Mais ça a-tu commencé comme ça, toi?
2: Oui, ça a commencé en fait que je me souviens, moi j'ai eu un accident quand j'étais jeune où on a pensé que j'étais morte, ou en tout cas, mais ça a duré comme quelques secondes,
1: ouais.
2: Où j'ai l'impression vraiment qu'un accident de voiture, pardon, où j'ai vraiment l'impression d'avoir mis un pied de l'autre côté le temps d'un instant. Et c'est lors de mon retour, plus je vous dis ça de façon comme si c'était clair, mais tu sais, ça s'est pas vécu nécessairement comme ça, j'avais 5 ans à ce moment-là. Ouais, j'étais enfant. Et c'est à partir de là où j'ai également des amis imaginaires. Fait que je comprends très bien, tes amis sont réels. C'est pas dans notre tête, ils sont là. Tous les enfants ont cette connexion-là. Et donc, je leur jase. Puis des fois aussi, je vois les gens comme mes grands-parents, moi, ou le père à mon père, ou tu comprends? Et il y a comme quelque chose qui est comme naturel dans tout ça. Jusqu'à temps qu'on devient un petit peu plus vieux, où là, c'est pour moi, du moins, je peux juste parler de ma propre expérience, là, c'est devenu différent.
1: Okay. T'as-tu été jugé?
2: J'ai été jugée ou je me suis sentie jugée parce que mes parents, et puis j'ai rien contre mes parents, bien sûr, ils sont pas ouverts sur le sujet. Ils ont eu peur, ça l'a créé de la peur et ça l'a créé aussi de « Oh mon Dieu, elle doit être folle, elle. » Je l'ai vécu, tu comprends? Ou, et qu'elle a de l'imagination. Ah, oh, tu dois rêver, Alec. Tu sais, donc, ce que ça fait, du moins pour moi, c'est que oui, on se sent jugé, on ferme ça, on se dit, ben, écoute, non, j'ai un côté bizarre, puis, tu sais, je mets ça de côté.
1: T'as-tu connu ta grand-mère maternelle ou ta grand-mère paternelle?
2: Ouais, j'ai dit connu les deux, une pas beaucoup, l'autre
1: Puis
2: plus.
1: est-ce que eux étaient sensibles aussi?
2: Ça, j'ai toujours cherché de où est-ce que ça venait. En faisant des recherches beaucoup plus tard, mes deux grands-mères, plus ou moins de ce qu'on me dit ou que j'ai pu savoir, tu sais, il n'y a personne qui me dit, ah oh oui, ta grand-mère avait ça ou t'as le don de ta grand-mère,
1: Ouais.
2: mais ça irait plus à une arrière-grand-mère, tu
1: OK.
2: sais, qui, elle, accompagnait dans le temps, qui accompagnait la vie, tu sais, et qui accompagnait la mort également. Donc, j'ai
1: OK.
2: appris ça plus tard que ça pourrait être une arrière-grand-mère, puis
1: Parce que
2: peut-être d'autres que je ne sais pas, non?
1: don de médiumnité, tu sais, moi je sais pas comment ça fonctionne, là, mais pour ce qui est des dons en général,
2: Ouais.
1: mon gars, sa mère ne sait pas dessiner. Moi, si tu me demandes de dessiner Mélanie Hott, là, je t'annonce que tu vas avoir le plus beau des bonhommes allumettes, mais je serais pas capable de te dessiner autre chose qu'un bonhomme allumette. Puis la mère de mon gars, c'est la même affaire. Par contre, leur grand-mère, avec qui ils ont été très peu en contact lorsqu'elle faisait ses toiles, était une artiste incroyable. Et mon plus jeune, quand il prend un crayon, il dessine, puis c'est comme si, attends un peu, là, c'est parce qu'il n'a jamais eu de cours, cet enfant-là, puis il dessine comme jamais j'aurais été capable de dessiner, même rendu dans la quarantaine. Fait que, tu sais, je me disais, bon, est-ce que c'est un don qui a été transmis de la grand-mère qui a sauté une génération, tu sais, puis qui est arrivé à mon gars? Peut-être. Puis c'est-tu un hasard? Peut-être. Mais je trouve ça incroyable des fois de dire, t'as peu, c'est la grand-mère qui dessinait comme ça, puis là, toi, t'es capable de dessiner comme ça, puis vous vous êtes pratiquement jamais croisés. C'est assez particulier, là.
2: Ouais, ben oui, j'y crois, moi, ça. Ben oui, il y a des choses qu'on parle d'ADN, qu'on parle de comportement ou de caractère. Des fois, tu dis, oh my God, ça vient de ton grand-père, ça vient de ta
1: Ouais.
2: grand-mère, clairement.
1: Mais ça, c'est.
2: Probablement que ça vient d'une, mais je le sais pas. Moi, c'est pas clair comme ça, t'sais.
1: OK. Donc, tu as été jugé. On a cru que tu étais, que tu avais un problème, tu avais une maladie mentale parce que tu voyais des choses que les autres ne voyaient pas. Ça a-tu été dur au secondaire?
2: Mais au secondaire, plus ou moins, parce que moi, j'ai fermé ça. Tu sais, si on peut dire ça comme ça, là, personne ne savait ça. Rendu au secondaire, là, moi, je suis tombée dans ce qu'on appelle l'hyper-rationalité, là. Tu sais, moi, je suis tombée, là, coupée de mes émotions, rationnelle à fond. Fait que personne ne savait ça.
1: OK. Puis après,
2: Jusqu'à fin vingtaine, mettons.
1: jusqu'à la fin vingtaine. Puis qu'est-ce qui a fait en sorte que tu as dit, tiens, je vais utiliser ma sensibilité, puis je vais rencontrer des gens, puis je vais leur parler de la mort, puis je vais leur parler des êtres chers, jusqu'à écrire un livre en direct de l'au-delà.
2: Donc, ça s'est passé beaucoup plus sur le long terme. Puis j'aime le mentionner parce que des fois, les gens pensent que justement, je vais ouvrir là-dessus. Moi, ça a été un petit peu plus, on dirait que la vie m'a poussé à le faire. Moi, j'ai fait des crises de panique. À fin vingtaine. Et les crises de panique à pas sortir de chez nous m'ont amené à aller chercher évidemment des ressources de tout genre, que ce soit de la psychologie qu'on connaît, que ça
1: Ouais.
2: soit de la connaissance de soi, bref, un chemin. Et là, j'ai repris, ah, OK, je suis une fille sensible. Ah, OK, j'ai cette connexion-là, moi, particulière. Et la vie m'a amené à... Les gens venaient me rencontrer par eux-mêmes. Tu sais, j'ai l'impression que moi, j'ai pas nécessairement poussé vers ça parce que je m'étais toujours dit, OK, c'est correct d'avoir cette connexion-là, mais d'en faire un, tu sais, en faire un métier, peut-être pas. Mais donc, ça s'est vraiment fait sur le long terme. Puis aujourd'hui, je suis très honorée de pouvoir le faire.
1: OK.
2: Alors, ouais.
1: Comment les êtres de l'au-delà, Mélanie Hott, communiquent avec toi? Je vais être très honnête avec toi, j'ai jamais entendu de voix le soir, puis
2: Ouais.
1: je suis pas très courageux, donc si je suis seul chez nous le soir, j'entends une voix qui me parle, honnêtement, je vais chier dans mes culottes en bon français, là. Comment ça a commencé? Comment ces manifestations-là ont commencé selon toi?
2: Je vais essayer. Tu vas comprendre ce que je veux dire parce que je les vois pas en 3D. Quand on est jeune, on voit plus, on dirait en 3D ou vraiment plus clair. C'est comme, ah, OK, grand-père est là ou grand-mère. Des fois, ça peut faire peur.
1: Ouais.
2: Tu sais, si je te dis de penser à ton père, exemple. Une image de tu vas l'avoir, l'image de ton père, dans ton
1: Ouais.
2: imagination ou dans une photo, votre
1: Ouais.
2: papy ou un. Tu comprends?
1: C'est curieux parce que même, exemple, on pense à une vieille tante qui est décédée, ben on voit encore son visage qu'on avait vu dans les années 80, on voit encore sa coupe de cheveux, puis on est capable encore d'entendre sa voix dans notre tête, même si on ne l'entend pas.
2: Alors, c'est exactement comme ça que moi, vos êtres aimés me jasent. Tu comprends? Fait que tu es capable de catcher. Ah, c'est le même. Fait que moi, c'est comme si on projette des images dans cet écran mental-là, si je peux le dire.
1: Ouais.
2: Et c'est là que je capte. Ah oui, OK, je vois une montre. OK, je vois un arbre avec des cendres. OK, je vois, tu sais, des informations. Quand je dis j'entends, ben c'est un peu comme toi, tu disais, j'entends encore le rire de grand-mère ou d'une tante, une telle. J'entends. On a tous une voix dans notre tête. Hein? Tu sais, ben, voyons, je m'entends parler ou genre, ah, j'ai cette toune-là dans la tête qui me roule depuis un matin. Ben, c'est là que j'entends. Fait que c'est pour ça qu'on. Fait que c'est. J'entends, je vois, mais c'est pas dans le 3D. Fait que ça fait pas peur, de façon générale. On va dire ça. Des fois, ça peut faire le saut,
1: Ouais.
2: mais ça fait pas peur.
1: Est-ce que c'est lourd à porter ce type de don-là?
2: En toute honnêteté, là, je suis correcte avec. Mais à un moment donné, pas que c'est lourd, mais je pense qu'il faut apprendre à vivre avec.
1: Ouais. Parce que juste aller prendre une bière avec une de tes amies, des fois, ça doit être compliqué, là. Elle veut tout le temps que tu la connectes avec quelqu'un qu'elle a perdu des dernières années.
2: Ben, en fait, mes amis, j'ai des amis qui, pour eux, on parle pas de ça.
1: OK,
2: Tu comprends?
1: ouais, OK.
2: Oui, parce que, tu sais, pour vous, c'est comme, ah oui, on est moins habitué, ou des fois, quand je rencontre des gens, c'est sûr que quand je rencontre des gens que je connais pas, je leur dis pas tout le temps ce que je fais, pas parce que justement, des fois, j'ai juste le goût de parler de la pluie puis du beau temps, ou d'avoir une connexion, ou de jaser de toi, ou tu comprends, puis j'ai pas le goût de connecter tout le temps. C'est un peu comme un médecin, des fois, on voit, ah, t'es médecin, et hey, puis là, on a le goût de quasiment d'avoir une consultation sur le
1: Ouais,
2: bout de la
1: non,
2: langue, là, tu sais.
1: t'es médecin, toi, t'as un peu, j'ai quelque chose sur le lobe de l'oreille, là.
2: Exact, tu sais.
1: Aïe!
2: Donc, moi, mes amis, pour eux autres, tu sais, on parle de plein d'autres choses, de la course des enfants, je suis maman, tu sais, fait qu'on parle de la vie au quotidien, mais c'est sûr que je vais être la référence à Emel, tu sais, si j'ai rêvé à telle chose, ou tu penses-tu que mon grand-père, oui, mais ça va me faire plaisir, mais ça prend pas toute la place,
1: OK.
2: comme on peut peut-être penser, tu
1: Est-ce que
2: sais.
1: ça se manifeste chez toi, l'au-delà? Est-ce que ça se manifeste quand tu ne le veux pas nécessairement?
2: Oui, ça peut, mais de façon générale, je me délimite, tu sais, où on crée des frontières pour que je vive ma vie comme, tu sais, comme toi puis comme les autres, tu sais. Sauf que quand on parlait d'hypersensibilité, je suis hypersensible, donc je fais tout le temps la même joke plate, mais d'aller chez Costco en plein de monde, j'aime pas les foules. C'est parce que c'est pas juste l'énergie de nos êtres aimés, c'est de l'énergie de tout le monde. Donc ça, c'est comme ouf, tu sais.
1: Est-ce
2: Mais
1: que
2: sinon.
1: quand tu es avec, je sais pas moi, tu es au restaurant, tu es seul, il y a une serveuse qui arrive ou un serveur, est-ce qu'à un moment donné, ça peut se manifester en toi, quelqu'un qui demande de se brancher avec la personne qui est en face de toi? Ça arrive-tu de cette façon-là?
2: Très rare.
1: Très
2: Très,
1: rare.
2: très rare.
1: OK.
2: Parce que j'ai choisi que c'est ainsi. Moi-même. C'est pour ça que je parle de ma. Tu sais, il y en a peut-être qui le font. Parce que. C'est comme si je dis, puis là, je sais que j'aime la radio, parce que, tu sais, la radio, faut être sa bonne fréquence pour écouter tel poste ou tel poste.
1: Ouais.
2: Moi, je me vois un peu comme ça. J'ai tout le temps ça en moi, mais quand je fais de les connexions, c'est comme si je monte la fréquence ou je me mets là, je suis disponible. J'ouvre la porte. Quand je vais au restaurant, je pourrais ressentir quelque chose, mais je me mets pas dans cette disponibilité-là. De un. De deux, c'est déjà arrivé, très rare. De deux, moi, ça me rend mal à l'aise. Tu comprends? Qui suis-je, moi, pour dire, hey, à la serveuse, je la connais pas, ton grand-père ou ton père, tu sais, c'est-tu le bon moment? Moi, je suis pas à l'aise à faire des connexions de ce genre. Fait que voilà. T'sais, mais ça, c'est moi.
1: Je comprends très bien. Est-ce que quand tu te connectes avec l'au-delà, est-ce que c'est clair? Est-ce que c'est une madame? Est-ce que c'est un monsieur? Est-ce que tu es capable de déterminer l'âge de la personne avec qui tu es connecté pour justement parler de cette personne-là à la personne qui est en face de toi?
2: Ouais, je me demandais souvent à l'être aimé de l'autre côté de valider sa présence. Justement, un, pour que la personne en face de moi puisse bien le reconnaître. Et aussi de comprendre aussi que la personne est quand même bien dans votre vie encore. Fait que c'est là qu'on a besoin de validation. Moi, ça va être moins fonctionné avec les âges. Je vais leur faire confiance. Des fois, ils vont me parler souvent de soit de leur fin de vie. Ils vont me donner plusieurs truc que tu vas faire comme, ah oui, c'est vraiment mon père, c'est vraiment ma mère. Donc, ça peut être souvent, on parle de la fin de vie, ça peut être la connexion que vous aviez, tu sais, au niveau émotionnel. Ça peut être aussi, j'essaie de penser, tu sais, comme, je te donne un exemple vraiment concret. Ce matin, j'avais quelqu'un, puis son père me parlait tout le temps de sa chemise à carreaux. Mais la chemise à carreaux, sa mère, elle l'a pas jetée, elle la portait. Tu sais, des trucs qui va faire comme, OK, mon père me parle de telle, telle chose, ça valide. Ou souvent aussi, je vais capter la personnalité. sais, l'humour de la personne, ou oh mon Dieu, il me disait tout le temps ça, mon père, il m'appelait Jack, ou. Donc, c'est pour ça que des fois, j'appelle une expérience, parce que tout ça ensemble va faire

0: Je disais clairement qu'il y a un deuil, clairement. Mais cette relation-là, cet amour-là demeure. C'est comme un état de conscience qui se poursuit. Puis après, ben, je ne sais pas ce qui se passe nécessairement de l'autre côté. Tu comprends? J'ai aucune idée. On le verra rendu là, tu sais. Mais c'est un peu ça ma conception de la vie et de la mort. Ça va ensemble, tu sais. J'avais lu une fois au niveau des bouddhistes qui disaient que la seule certitude dans la vie qu'on sait, c'est la mort. Qu'on va tous mourir un jour. Tu sais, tout ce passage-là. Est-ce que c'est facile? Non, mais ça en fait partie, tu sais.
1: Moi,
0: Fait que.
1: j'en parlais hier avec une de mes collaboratrices, Paul Lévesque, qui est éducatrice spécialisée. Et j'écoutais un podcast en fin de semaine, puis c'est de ça que je jasais avec Paul, où ces deux scientifiques se sont penchés sur l'existence d'un dieu. Et avec toutes les connaissances scientifiques qu'on avait à ce jour, il parlait des mathématiques qui régissent l'univers, puis tout était parfait. Il parlait de l'ADN aussi, l'ADN qui a été étudié, qui a été découvert dans les années de mémoire, ces années 50, là, fin 50 de mémoire. Le code génétique qui est extrêmement, qui est connu, mais qui est quand même mystérieux de par sa perfection. Les scientifiques sont incapables de dire, ouais, il n'y a personne qui a créé ça. C'est clair qu'il y a quelque chose qui a créé ça. Puis les scientifiques disaient dans le podcast, ça s'appelle Légende, le podcast, Légende, pas de E. Ils disaient, la vie, en fait, là, c'est comme, tu es à une gare d'autobus, il y a un train qui passe, il passe devant toi, tu sais pas d'où il arrive, tu sais pas où il s'en va, mais tu embarques dans ce train-là. Puis à l'intérieur de ce train-là, pendant le voyage, tu vas rencontrer des gens. Puis à un moment donné, bien, la porte va s'ouvrir, puis ça va être à toi de sortir, mais tu ne connais pas ta destination. Et là, j'écoutais ça, j'étais là, waouh, c'est tellement vrai, parce qu'on arrive au monde, on vient tout nu, puis on va mourir tout nu. Mais c'est vrai qu'on n'a pas choisi d'être ici, puis c'est vrai qu'on ne choisit pas de partir encore moins. Fait que l'approche scientifique de l'univers, de la vie, de la mort, je la trouve franchement intéressante. Puis dans ce podcast-là, Podcast Légende, qui est disponible sur YouTube, j'ai trouvé ça vraiment pas pire, parce que ça te fait réfléchir sur l'univers. Tu sais. Si l'univers existe, si l'univers est aussi parfait, ça veut dire que quelqu'un a pensé à ça. Il y a eu un début et une fin. Mais comme on est des êtres humains, il y a toujours un début et une fin. Mais dans l'univers, on ne sait pas si la fin ou le début existe.
0: Ah, exact.
1: Donc là, en tout cas, bref, on se perd dans ce podcast-là à rêver, mais j'ose imaginer que toi aussi, tu te perds à réfléchir à tout ça, parce que là, tu me dis, Mel, que tu as des contacts avec ces gens-là, mais que tu n'as pas plus idée que quiconque qu'est-ce qui se passe de l'autre côté. C'est comme le mystère est toujours préservé, là.
0: Oui, exact. J'ai choisi d'accepter une partie de mystère. Et je pense que plus on reste dans cette ouverture-là, parce que moi, je pense que des fois, quand on pense, quand on a des croyances, c'est correct, des convictions aussi, ben on se ferme au reste. T'sais. Puis, dans le fond, qui suis-je? Là, moi, oui, je suis convaincue qu'il y a une connexion avec les êtres. Oui, je suis convaincue qu'il y a une suite. Ça, oui. Mais pour le reste, je sais pas. Tu sais?
1: Y a-tu. Parce que il y a des gens qui vont dire, Mel, moi, j'ai jamais eu de signal de mon père, j'ai jamais eu de
0: Ouais.
1: signal de ma mère, j'ai pas de signaux des gens que j'ai rencontrés dans ma vie. Eux, pour eux, ce qui arrive, ce qui est après n'existe pas parce qu'ils n'ont pas de signal. Il y en a d'autres qui vont peut-être te contacter, avec qui tu vas être capable de te connecter avec les êtres chers, puis ils communiquent avec eux. Tu te dis un peu, là, c'est-tu parce que mon père ou ma mère m'aimait même pas, puis qu'est-ce qui se passe de l'autre côté? Pourquoi il y a certaines âmes qui désireraient rester en contact avec certains individus, selon toi, Mélanie Hott?
0: Je te pose une question comme ça, puis est-ce que tu as des enfants, toi?
1: Ben oui, j'en ai deux petits garçons.
0: OK. OK. Je vais donner quelque chose qui fait bien du sens pour moi. Si tu avais à partir demain, whatever, tu comprends? Est-ce que tu voudrais rester en contact avec tes enfants?
1: Bien sûr.
0: Ben, c'est ça. Fait que pour moi, c'est le sens de. Tu comprends? Ce lien-là existe toujours. On veut toujours rester en contact avec nos êtres aimés. Pas parce qu'on a un besoin. Pour moi, ça fait du sens dans ce contact-là. Maintenant, pour répondre à ta question, des fois, tu dis, les gens disent, ben moi, il me semble que je vois pas de signe ou je vois pas de manifestation. Ou... Là, la beauté là-dedans, je vais répondre généralement, c'est, des fois, ça peut être nono, t'en veux-tu des signes et symboles? As-tu besoin de tout ça? Ça, c'est un. C'est que des fois, les gens, moi, je fais tant référence à mon chum. Mon chum me dit pas besoin de tout ça. Ça se peut très bien. Chacun ses propres besoins dans sa connexion avec ses êtres aimés. Deux, ça se peut qu'on soit pas, ça se peut qu'on soit pas ouvert

0: est disponible. Tu sais, c'est sûr que si on croit vraiment pas à ça, exemple, ben, tu les verras jamais. Mais ça veut pas dire qu'ils sont pas là, puis qu'ils veulent pas être en lien. Tu comprends? D'autres fois, ça peut être, ben, on est encore beaucoup dans l'émotion, tu sais, tout dépendant du type de deuil qu'on fait face. Il y a tellement de nuances à cette réponse-là, mais ils sont toujours là. Après ça, je dis, amusez-vous, demande à papa, ben, papa, moi, mon père, là, quand il est décédé, les gens me disaient, hey, ça doit être facile pour toi. Ben oui, puis non, parce que je suis comme vous autres, j'ai mes propres émotions, j'ai mes propres croyances, j'ai mes propres doutes. OK, c'est-tu moi qui ai senti ça? Ou... Et j'ai dit à mon père, OK, là, papa, faut vraiment que tu me fasses un signe clair, net et précis, tu comprends? Pour que j'aie pas de doute, là, je suis comme, pow, dans un moment, je fasse, OK, merci de manifester ta présence, puis que tu es là. Puis il me l'a fait, puis je vais OK, là, je peux vraiment pas, tu sais, en douter. Donc, puis souvent, on va penser à des signes visuels, mais, tu sais, peut-être que le papillon, toi, ça te jase pas, le papillon. Tu sais, c'est ça, je dis aux gens, c'est pas juste d'être un papillon, ça peut être la musique qui te connecte, c'est nos sens qui nous connectent avec nos êtres aimés. Le rationnel, il est bon dans ce monde-ci, mais ça n'a rien à voir avec connecter avec quelqu'un qu'on aime. T'sais? Donc, ça peut être la musique, ça peut être je le file, ça peut être je sens son odeur. My God, j'ai senti le parfum de ma mère. C'est comme à cette place-là, c'était incroyable. T'sais?
1: Est-ce que tu sens les gens qui viennent te voir en paix?
0: Ah, les gens de l'autre côté, excuse-moi, ou les
1: Ouais.
0: gens.
1: Ben, en fait, ça peut être des deux parce
0: Ouais.
1: que tu sais, il y en a qui ont y en a qui ont pas eu la chance de dire au revoir
0: Ouais.
1: à l'être aimé ou encore à leur mère ou à leur père. Il y en a qui ont pas eu la chance de ça. J'imagine que t'es troublé quand t'as pas la chance de dire à la personne que t'aimes le plus au monde, exemple, ben merci d'être passé dans ma vie, je t'aime, je t'aimerai toujours, bon voyage, patati patata. Fait que le
0: Oui.
1: fait d'aller connecter avec toi, t'as-tu l'impression que les gens, c'est comme un besoin parce qu'ils veulent dire un dernier au revoir? Et de l'autre côté, y a-tu des âmes qui partent en paix puis des âmes qui partent en, excuse-moi l'expression française, en bourgeois le vert?
0: Oui. Oui, tout à fait. Parce que
1: Ouais.
0: la mort ne nous transforme pas nécessairement, tu sais. Alors oui, je pense que quand j'ai accepté de faire ce métier-là, c'est parce que les deux, autant les gens physiques que les âmes, souvent avaient besoin d'une dernière connexion ou d'un moment de partage, surtout dans les départs précipités, pour plein de raisons, mais dans les départs précipités, qu'on justement n'a pas eu le temps de dire au revoir. Est-ce qu'il est correct de l'autre côté? Est-ce que, tu sais, et apporter ce genre de paix-là, d'amener cet réconfort, cette douceur-là. Et oui, il y a des âmes, comme il y a des gens, moi je ramène tout le temps à nous, hein, comment on peut le vivre. Tu sais, on perd quelqu'un. Ben, ma sœur a vécu le départ de mon père à sa façon, moi je l'ai vécu à ma façon, ma mère l'a vécu à sa façon. Il y en a qui sont plus rapides, d'autres qui ont besoin de s'isoler, d'autres qui sont plus en paix rapidement. Donc une âme, pour moi, c'est la suite de moi. Donc, il y en a qui vont être beaucoup plus en paix, d'autres qui en ont besoin de plus de temps. D'autres qui sont en joie le vert d'être partis aussi. T'sais, des fois, des âmes, c'est comme ça leur fait pas leur bonheur d'aller de l'autre côté, là, tu sais.
1: Là,
0: S'ils sont
1: Mélania, tu
0: pas.
1: vas dire,
0: Ouais!
1: Marceau, tu as peut-être vu trop de films, là, mais ça arrive-tu des fois des âmes qui ont personne ici, mais qui viennent te jaser pour dire ben, telle ou telle affaire?
0: Moi, non.
1: Des gens
0: Moi.
1: troublés, des gens
0: Ah,
1: qui.
0: des gens troublés. Ah. Ben ça, je vais le vivre, l'expérience. C'est une bonne question. Je vais le vivre quand. Parce qu'il y a une partie de moi qui fait aussi ce que j'appelle, puis j'ai pas trouvé d'autres noms du paranormal. T'sais, exemple, tu vas voir des maisons où les gens t'appellent pour te dire, là, il y a une âme chez nous, puis tu sais pas quoi faire avec, là, tu sais, donc, dans ces temps-là, oui, moi, je peux avoir connexion avec une âme dite plus troublée, ou dite qui a un message, ou comme qui a besoin d'être reconnue, ou qui est fâchée d'une situation. Ouais, ça peut arriver.
1: Y a-tu d'autres endroits, ben, excuse-moi, y a-tu des endroits où tu vas que tu dis, oh, tabarouette, il y a des manifestations ici? Est-ce que, bon, les
0: Oui.
1: cimetières, les églises, les
0: Oui.
1: salons funéraires, est-ce que tu ressens plus de présence dans ces endroits-là?
0: Certainement, parce que ces endroits-là sont souvent propices. Mais les cimetières, c'est très en paix, les cimetières, parce que les âmes ne sont pas au cimetière.
1: Non?
0: Ce qu'on va ressentir au cimetière, c'est plus la peine de la perte, parce que c'est les émotions, c'est l'énergie de quand on se recueille là, dans cet endroit-là.
1: Je comprends.
0: Okay? Je dis pas qu'il peut pas en avoir là, des âmes, mais c'est pas. Moi, un cimetière, pour moi, c'est souvent plus synonyme de tranquillité et de paix.
1: C'est les meilleurs, ça a l'air que c'est les meilleurs voisins du monde que tu peux avoir. Il n'y a jamais de plainte. C'est.
0: Exact. C'est tranquille. C'est très, très tranquille. Les églises, ça peut être chargé chargé dans le sens d'une énergie positive comme négative, tout dépendant de ce qui s'est vécu là-bas. Mais il y a des endroits que des fois je rentre, je suis comme, ouf, pas sûr que j'ai envie d'être ici, ou genre, je le file pas. Ou souvent dans dans des maisons dites ancestrales ou quoi que ce soit. Là, il y a des âmes partout, les maisons, les endroits ont des âmes aussi, t'sais.
1: Ta conception de Dieu, du diable, c'est quoi?
0: Ma conception de Dieu, du diable. Ouais, ma conception. C'est une bonne question, ça, Yannick. Une bonne question. Conception de Dieu, du diable. Je crois à quelque chose de plus grand, c'est sûr, comme un
1: Ouais.
0: Dieu ou une énergie divine ou un univers. Mais moi, je pense pas qu'il y a
1: Un
0: juste un seul Dieu. Je pense qu'il y a quelque chose de plus
1: Un
0: fort,
1: peu
0: c'est
1: comme les
0: sûr.
1: scientifiques que j'écoutais en fin de semaine dans les gens, qui
0: Ouais.
1: disent, les religions, on ne sait pas trop, mais ce
0: C'est
1: qu'on sait,
0: ça.
1: c'est qu'il y a probablement une force quelque part qui décide de toutes ces mathématiques-là, là, parce que
0: Exact.
1: c'est trop parfait selon eux.
0: C'est ça. Mais moi, je crois à cette énergie-là. Je crois qu'il y a une énergie plus puissante que nous. Je crois
1: OK.
0: qu'il y a quelque chose de plus fort, clairement. Est-ce qu'on peut l'appeler Dieu? Peut-être. Mais c'est une énergie vraiment. Oui, je suis sûre qu'on est. Il y a quelque chose d'orchestré de plus fort. Ça, j'y crois. Diable. Le diable, l'enfer. Moi, j'y crois pas. Je crois que c'est nous-mêmes qui créons notre système de. C'est d'en faire nous-mêmes ou de nos pensées, ou des fois on vit des situations où, tiens, vraiment.
1: Parce que j'ai
0: Est-ce que je peux
1: l'impression que
0: pas?
1: c'est une... moi j'ai l'impression excuse-moi,
0: Ah.
1: moi j'ai l'impression que c'est une conception de l'homme, le dieu, le diable,
0: Ouais,
1: puis on te dit ben
0: clairement.
1: si tu... c'est pour être un bon humain, tu dois faire telle ou telle affaire, t'as pas le droit de tuer, t'as pas le droit de battre, t'as pas le droit de faire ci, faire ça. À savoir si ça existe pour de vrai, ça peut-être qu'on le saura une fois qu'on ira de l'autre bord. OK, je trouve ça intéressant. Est-ce que tu as des âmes tourmentées qui te demande des choses? Parce que mon premier réflexe, c'est si j'avais un problème dans l'au-delà, c'est toujours bien de contacter Mélanie Hott parce que je sais qu'elle est capable de contacter d'autres personnes qui sont dans mon ancien spot.
0: J'adore des âmes tourmentées. Ben, je sais pas si ça existe pas, là, mais j'en ai pas eu tant que ça. Comme de même, en toute honnêteté. T'sais, j'essaie
1: Ouais.
0: de voir, faire une référence ou sais-tu. Tiens,
1: Qu'est-ce qui fait que
0: non?
1: certaines âmes seraient dans des endroits, puis bon, les résidents de ces endroits-là disent un peu, il faudrait que ça quitte cette âme-là, moi je ne vais plus voir ça chez nous. Qu'est-ce qui fait qu'il y en a qui vagabondent, qui seraient capables d'habiter chez d'autres personnes?
0: Moi, je pense que, puis là, c'est ma conception, ben, pas ma conception, mais une conception à laquelle j'abonde, c'est que si on prend une demeure puis qu'on sent que l'énergie encore d'une personne, des fois, j'aime dire que c'est pas nécessairement toute l'âme de la personne qui est attachée à la demeure. Des fois, ça peut être une parcelle, tu sais. Puis là, pourquoi? Ça peut être plein de choses. Est-ce que la personne était attachée? Là, je te donne des exemples qui me viennent comme ça. Est-ce que c'est une personne qui a construit la maison qui est attachée à cette demeure-là? Est-ce que c'est quelqu'un qui c'est déjà arrivé, qui ne sait pas, qui est de l'autre partie, vu qu'il ne sait même pas qu'il est parti de l'autre côté? J'ai déjà croisé. Tout est possible, là, tu sais.
1: La personne est décédée, mais elle ne sait pas.
0: Il y a une partie d'elle, ouais. Qui roule en boucle, on appelle ça une boucle. C'est pour ça que je dis que c'est pas toute son âme, c'est une partie d'âme. Mais là, tu sais, on s'en va dans quelque chose d'encore plus flyé, mais qui roule en boucle. Tu sais, parce que dans les lieux dits hantés, là, je crois pas que l'âme est là depuis 100 ans. Voyons, l'âme, elle va évoluer ou va. Mais ça se peut qu'il y ait une partie qui reste en boucle, tu sais, qui reste dans cette chaîne-là de colère, de vouloir de vengeance, ou des fois de grande peine. J'ai déjà rencontré une âme, elle pleurait son enfant. Des fois, c'est dans des strates. Hey, on rentre dans un mystère là, incroyable. Fait que tout est possible.
1: Okay.
0: Mais
1: Donc,
0: j'ai déjà rencontré une âme qui choisissait de rester là, dans sa maison. Je m'en rappellerai tout le temps, parce qu'il était comme le gardien de la place. J'étais comme, OK. D'accord. Tu sais, c'est même. En tout cas, moi, je l'ai perçu. Lui, il était bien chez lui. Pourquoi s'en aller ailleurs? C'est vrai, dans le fond.
1: mais nous, on les. Ben, en tout cas, moi, dans mon cas, moi, je les vois pas. Est-ce
0: Ouais.
1: que eux me voient? Parce que
0: Moi, j'aime.
1: des fois, je prends ma douche, des fois, je me
0: Ouais.
1: promène tout nu à la maison, j'aimerais bien ça savoir si je suis seul ou pas.
0: Je pense qu'ils nous ressentent. Ils savent quand on pense à eux ou ils peuvent nous voir dans certains moments, mais dans les moments qu'on veut bien. Fait que ça, je réponds tout le temps, ils sont pas dans notre douche, ils sont pas dans la chambre à coucher, ils sont pas là. Ça, c'est notre intimité.
1: OK,
0: Je te
1: ben.
0: rassure, t'es correct.
1: Ça, c'est rassurant. Qu'en est-il des gens qui sont partis de façon tragique, accidents d'auto, meurtres, meurtres
0: Ben.
1: d'enfants, des choses terribles qui arrivent dans
0: Ouais.
1: notre société? Est-ce que ces gens-là sont capables de partir comme monsieur et madame tout le monde en fin de vie?
0: Ouais. Oui.
1: Ouais.
0: Oui. J'en ai de plus en plus là, de bon meurtre, on va dire meurtre, ou même les hommes qui décident de s'enlever la vie. Eux, c'est dur comme départ, mais leur âme, encore une fois, je te vulgarise ce qu'ils me font ressentir. Tu sais, oui, on peut crier à une certaine injustice ou amener un sens, mais leur âme est en paix, là, même si la fin a été tragique.
1: Qu'est-ce qu'ils veulent transmettre, ces âmes-là, aux êtres vivants?
0: Ils veulent transmettre, la plupart du temps, de façon générale, c'est un, qu'ils vont bien. Ça va être souvent, tu sais, ils vont me dire, veux-tu rassurer que je vais bien? Ils vont, des fois, c'est des partages de pardon, c'est de vouloir faire la paix avec une situation. Tu sais, si tu t'étais chicané, là, hier, j'avais une dame, là, il était en froid, elle puis son père, c'était un petit froid, un petit, puis il y a eu un accident de voiture, justement. Fait que c'est de rester avec ça. Fait que des fois, c'est un peu de réconciliation. Ils veulent apporter, ils veulent surtout aussi faire sentir qu'ils sont à quelque part toujours disponibles. Il n'y a pas d'histoire de paradis, ça je le dis souvent. Il n'y a pas de genre, on a vécu de quoi, c'est fini, on se reverra un jour. Oui, d'une certaine façon, mais l'âme ou la, c'est ça qui m'explique souvent. Je suis toujours là, à quelque part, je suis toujours accessible. Tu peux genre me texter, tu peux m'appeler, tu... c'est juste que notre langage est différent. Ils veulent qu'on ressente leur présence ou que l'énergie, pas l'énergie, mais moi, leur présence. T'sais, donc ça va être souvent les discours qui veulent faire entendre. Je vais bien, je suis là, tu peux compter sur moi encore. Je suis désolée de telle situation, oublie-moi pas. T'sais, c'est comme si on continue la relation.
1: Est-ce que tu as l'impression, Mélanie Hott, ou est-ce que tu as déjà vu ça, des interventions physiques de la part d'êtres de l'au-delà?
0: Moi, non.
1: Non.
0: J'aimerais bien ça. Mais non, mais j'y crois. Je sais que ça allait. Tu sais, il y en a qui m'ont. Moi, je crois à tout, là. Je veux dire, je l'ai déjà vu des fois qu'on peut voir des trucs bouger ou la radio part ou la lumière clignote à un moment bien précis. Ou... Donc, oui, c'est possible qu'il se manifeste comme ça.
1: Okay. Les jeux Ouija qu'on jouait quand on était jeune, là, Mélanie
0: Oh.
1: Hott, as-tu déjà joué à ça?
0: Non, monsieur. J'ai
1: Okay.
0: jamais joué à ça. T'as joué à
1: Pourquoi?
0: ça, toi?
1: Ben oui, on a joué à ça quand on était jeune. C'est moi qui faisais bouger l'élément pour faire à croire aux filles que, y avait des morts dans la place. Puis là, ben, les filles avaient plus peur, fait qu'ils nous collaient. T'sais, on était un peu manipulateurs quand on était jeune, là, fait qu'on faisait ça intentionnellement.
0: Moi, ce que j'aime dire par rapport avec avec le Ouija, tu sais, ça se peut que tu joues Ouija puis se passe vraiment rien. Tu comprends? Mais ça se peut qu'une quelqu'un extra-sensible, tu sais, comme moi, j'avais peur, fait que j'ai jamais joué à ça. Parce que ça se peut qu'il se passe vraiment rien, mais en jouant à ça, c'est comme si tu mets l'intention, inconsciemment, probablement à cet âge-là, d'ouvrir. Et c'est là que ça l'ouvre la porte dans l'invisible. Puis là, quand tu ouvres la porte dans l'invisible, ben souvent, à cet âge-là, quand on est jeune, on n'est pas outillé. Donc, moi, je dis tout le temps aux jeunes, ne faites pas ça, tout simplement. Ça se peut qu'il se passe vraiment rien, mais s'il se passe quelque chose, tu ne sauras pas. Tu comprends?
1: Je comprends très
0: Fait
1: bien. Est-ce qu'on
0: que...
1: peut, parce que Mélanie Hott, tu as le don de médiumnité, est-ce qu'on peut, tout le monde, avoir ce don-là de médiumnité avec de la pratique ou encore il y en a qui l'ont naturel? Visiblement, toi, ce que tu nous mentionnes, c'est que dès ta naissance, probablement que c'est un don qui t'a été transmis, puis tu étais plus sensible, puis à un moment donné, tu as mis ça de côté, l'adolescence, le jeune âge adulte, puis à un moment donné, c'est revenu. Mais est-ce que tout le monde peut avoir ça, ce pouvoir-là?
0: Moi, je pense qu'on l'a tous. On l'a tous, ce pouvoir-là de connexion, d'intuition. T'sais, on a tous un cerveau gauche, un cerveau droit. On a toute la rationalité, puis on a tout notre côté créatif. On l'a tous. Mais j'aime ton idée du départ, comme tu disais, on s'est tous dessinés. Moi aussi, ça s'arrête au bonhomme allumette, mais il y en a qui ont un talent, comme ton fils ou ta fille, je me souviens plus, qui a un talent, c'est comme, oh my God, wow! T'sais? Donc, fait, oui, tout le monde là. Est-ce qu'on peut développer notre capacité d'écoute, d'attention, de présence pour bien recevoir? Clairement.
1: OK. Est-ce que tu y crois, ça, aux écritures intuitives, des gens qui disent, ben moi, j'ai des communications avec l'au-delà, puis ils font de l'écriture intuitive. C'est-tu une
0: Oui.
1: manière, une autre manière que toi, je sais pas si tu as, mais c'est une autre manière de communiquer avec l'au-delà, selon toi?
0: Oui, parce que je l'utilise aussi.
1: Ah, aussi,
0: Je
1: OK.
0: l'utilise, ben, je l'utilise, moi je gribouille plus, mais j'ai les deux. Parce que c'est sûr, chaque médium ou chaque personne, il y en a qui ont besoin d'un objet pour connecter avec. D'autres qui vont avoir besoin de, justement, eux autres, ça va se passer plus par l'écriture. Fait que oui, tout à fait que j'y crois. Moi, ça, quand je jase avec quelqu'un, des fois, je reçois une information, je l'écris pour pas l'oublier ou juste pour m'assurer que ça fait du sens. Moi, ça m'aide à être plus... c'est pas focus le mot que je cherche, mais oui, focaliser ou d'amener... C'est une autre façon. Fait que oui, j'y crois.
1: Ok. C'est quoi les histoires les plus incroyables qui te sont arrivées avec tes dons de médiumnité? Y a-tu des affaires que tu dis, tabarouette, ça? Je raconte ça à la radio, les gens en reviendront pas, là.
0: Ben, c'est sûr que, tu sais, quand on parle d'histoires un petit peu plus incroyables, c'est sûr que quand tu fais du paranormal, tu vis toutes sortes de choses plus, tu sais, pas plus loufoques, mais plus, tu sais, qui sort encore plus de ta zone de confort pour moi. J'essaie de voir un exemple, mais tu sais, les enfants, justement, qui ont, tantôt tu parlais de meurtre, tu sais, de canaliser ou d'être avec une dame ou la mère, puis de canaliser ses enfants qui ont été victimes de meurtre ou des choses comme ça, tu sais, c'est très troublant, c'est très difficile. Comme quand on parlait de lourdeur, c'est difficile à faire, tu sais. Mais, tu sais, moi, je raconte souvent, la radio, on peut le raconter, mais tu sais, il y a des fois que ça me tente pas de connecter. Dans le sens que, tu sais, exemple, je m'en vais faire une fin de semaine de hiking avec ma sœur, on a loué quelque chose, puis il y a un monsieur, là. Puis des fois, puis d'autres fois, même si je veux connecter, il veut peut-être pas me jaser, lui. Tu sais, il y a tellement d'affaires, puis que là, je le raconte souvent à la blague, mais tu sais, que j'ai fini de dormir avec ma sœur, là, à l'âge adulte, parce que j'étais pas capable de dormir dans la chambre en particulier, tu sais. Puis pourtant, je l'ai, ce don-là. Mais c'est comme ça le faisait pas pantoute, là.
1: Ça
0: Tu
1: le
0: sais,
1: faisait
0: fait que
1: pas.
0: oui, ça m'arrive à moi aussi de faire comme ouf, tu sais, je suis pas très bien là, en ce
1: Ben,
0: moment, tu
1: moi,
0: sais.
1: je t'avouerais que je suis content de pas avoir ce don-là. Il y a un reportage qui a été fait dans le secteur de Beauport, à Québec,
0: Ah, OK.
1: sur la rue Monseigneur Gaultier. Le reportage est toujours disponible. De mémoire, c'était... Je vais retrouver le nom du journaliste dans ma tête, là, ça sera pas tellement long, mais je pense que c'était à TVA. Robert Plouffe, qui a réalisé ce
0: OK.
1: reportage-là. Et ce qu'on nous rapportait, c'est que dans un immeuble de 4 logements sur la rue Monseigneur Gaultier à Beauport, il y avait des phénomènes qu'on mentionnait à l'époque d'inexplicables. Et les caméras se sont déplacées parce que ce qu'on nous disait, c'est qu'il y avait des choses qui frappaient dans le mur, mais des fois, on pouvait voir, on était dans une pièce, exemple, on était dans le salon, puis on était dans le cadre de porte, puis on voyait le salon et la cuisine, puis le mur dans le milieu, ça frappait. Donc, eux, à cette époque-là, ils appelaient ça l'esprit frappeur.
0: Ouais.
1: Donc là, Robert Plouffe arrive avec son attirail, sa caméra, le chef de police est impliqué dans l'aventure parce qu'il est dans le
0: Ah
1: reportage
0: oui.
1: aussi. Oui. Et la dame est en train de témoigner, puis elle mentionne que quelquefois, pendant la journée, la soirée, même la nuit, il y a un genre de coup de poing qui est donné dans le mur. Mais au moment où elle est en train de dire ça, il y a effectivement le mur qui est derrière elle qui bouge. Mais l'autre côté du mur, il n'y a personne. C'est le salon et tout le monde est témoin de ça. Ça a été la panique générale. Encore aujourd'hui, l'immeuble a été rénové. Cet immeuble-là existe toujours. Et ce qu'on nous mentionne, c'est que à chaque fois qu'il y avait la grand-mère qui gardait sa jeune fille, chaque fois que la jeune fille dormait chez sa grand-mère, il y avait ce type de manifestation-là. Puis à partir du moment où ils se sont rendus compte que la grand-mère avait déménagé puis que la petite fille était plus là, il n'y a plus jamais eu d'esprit frappeur. Mais la ville s'est déplacée. On regardait pour des conduites de gaz. On regardait s'il n'y
0: Oui.
1: avait pas des mouvements de sol parce qu'on essayait tout le temps de l'expliquer d'une manière scientifique. Mais encore à ce jour, on ne sait pas ce qui s'est passé dans cet édifice-là. Donc, pour les gens qui veulent le rechercher, là, c'est Maison hantée, Monseigneur Gaultier, Beauport, Esprit frappeur, Robert Plouffe. Vous allez certainement tomber dessus parce que le reportage est encore disponible. Mais ça, à mes yeux, à moi, moi, j'ai eu connaissance de ce reportage-là dans les années 90 parce qu'avant, j'étais trop jeune. Mais ça, à mes yeux, à moi, là, c'est comme waouh, tu sais, quelle expérience à vivre parce qu'ils peuvent pas l'expliquer d'une manière scientifique, là.
0: Non, exactement. Puis ça existe, exact. Souvent, dans ce, on, justement, d'une façon aussi qu'on peut pas l'expliquer, La jeune fille et la grand-mère devaient être des es ils devaient être très ils devaient faire une comment je dirais une réaction où c'était l'élément déclencheur de l'esprit frappeur. T'sais, là, je connais pas leur background là, dans leur hypersensibilité ou dans ce qu'ils portaient comme suite de vie. Fait que quand l'énergie de ces deux femmes-là, la jeune et la grand-mère arrive là, il y a comme un il y a comme un déclencheur, il y a comme une qui amène la manifestation parce que là clairement, ça ne semble plus n'avoir depuis. T'sais? Mais c'est sûr que, pour l'avoir vécu aussi dans ces expériences-là, c'est quelque chose. Parce que moi-même, j'en ai fait aux États-Unis, j'ai eu la chance d'en faire, puis j'en parle dans le livre avec un ghost hunter qu'on appelle, qui est plus aux États-Unis, avec Adam Berry. Et c'est beau d'avoir cette connexion-là, mais c'est le fun de le vivre, eux autres, avec toutes leurs machines, puis de le vivre avec, OK, là, moi, je suis convaincue de ce que j'ai là, mais de le voir qu'au même moment, la petite musique à part, ou que les lumières flashent, puis qu'il n'y a personne qui a bougé, c'est sûr que ça l'amène une confirmation, une validation de ce phénomène-là
1: Ouais.
0: inexplicable.
1: Il y a
0: Il y a quelque chose de plus grand,
1: ouais.
0: tiens, c'est sûr.
1: Une manifestation physique à ce moment-là. C'est sûr et certain que
0: Exact.
1: ça doit te conforter, là. Christian Page, je sais pas si tu connais Christian Page,
0: Oui,
1: c'est l'enquêteur du
0: ben, je connais pas
1: paranormal.
0: personne, pas personnellement, là, mais oui.
1: Il a été mon collaborateur pendant des années, c'est mon ami
0: Ah oui!
1: Christian. Puis il m'avait
0: Ah!
1: raconté une histoire où il devait aller dans une maison qui avait 2 ou 3 étages de mémoire, et cette maison-là était reconnue comme étant une maison hantée par une petite fille qui était malheureusement décédée. Et Christian, lui, il a peur de rien, donc il commence à se promener dans la maison, patati et patata. Et là, il arrive dans la maison dans la chambre de la petite fille, puis il y avait des poupées. La petite fille était décédée, et il y avait des poupées. Puis là, il dit à son caméraman, puis c'est Christian qui me l'a raconté, donc je peux le permettre en ondes, donc je peux le permettre de vous le dire. Il dit à son caméraman, ça lui appartenait. Il commence à shaker la poupée. Il se passe absolument rien. Il continue à se promener dans la maison, faire le tour des pièces, et à un moment donné, il est en train de jaser avec son caméraman, et il sent sur le bout de ses doigts une petite main qui prend ses doigts, ses 2 doigts de la main. Et il a eu la peur de sa vie parce qu'il n'y avait absolument rien. Est-ce que c'est le fruit de son imagination? Est-ce que c'est un hasard? Est-ce que c'est quelque chose qu'on n'est pas encore capable d'expliquer en 2026? Mais Christian avait eu la peur de sa vie et je vais te le raconter comme je vais te le dire comme il me l'a dit. À ce moment-là, le reportage était fini. Il a senti une petite main d'enfant sur ses 2 doigts. Il a dit à son caméraman, on décalisse.
0: Clairement, j'aurais sensiblement fait pareil.
1: Ouais, c'est ça. Ça n'a pas été un beau moment. Mélanie Hott est avec nous ce soir. Elle va être encore avec nous après la pause. Je dois faire une courte pause. Elle vient nous présenter ce soir son livre En direct de l'au-delà, interpréter les messages d'ailleurs pour une vie meilleure. On va en parler un peu plus en détail tout de suite après la pause. Restez là.
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1: C'est un plaisir de l'avoir avec nous ce soir. Elle s'appelle Mélanie Hott. Elle est médium. Est-ce que je sors de ma zone de confort ce soir? La réponse, c'est oui. Elle vient nous présenter son livre En direct de l'au-delà, interpréter les messages d'ailleurs pour une vie meilleure. Mélanie Hott, merci beaucoup d'être avec nous ce soir. Pourquoi avoir eu idée de faire un livre sur l'au-delà?
0: En fait, le livre est venu de l'idée du propre départ de mon père, du propre décès. J'avais envie d'aller encore plus en profondeur, d'aller à la découverte. Et ben, les gens me posent plein de questions. Donc, ce livre-là, et moi, j'adore les histoires. Si j'existe, c'est parce que c'est vos histoires. J'existe à travers vos histoires et les histoires me passionnent. Donc, ce livre-là, c'est tous des histoires vécues, évidemment, j'ai changé les noms, bon, un petit peu modifié les histoires, mais dans lequel je réponds aux questions. Fait que c'est comme un baume, c'est comme une aventure. Donc, j'avais envie de partager ça avec les gens, qu'on puisse se retrouver à quelque part, qu'on puisse, ça peut-être amener du bonheur, un peu de baume, de l'ouverture, du questionnement, de la curiosité. C'est tout ça dans le livre. C'est ce que j'avais envie de partager. C'est là que l'idée est venue.
1: Ouais. T'as-tu eu des belles surprises au travers de ce livre-là en l'écrivant? T'as-tu été à des endroits où t'avais jamais été?
0: Oui. Parce qu'on dirait que quand tu commences un processus, on l'entend souvent d'écriture, ça te plonge avec toi-même aussi, dans ta propre vie. Mais je pensais pas parler dans ce livre-là. Je pensais pas amener la connexion avec un homme Alzheimer, pas encore décédé. J'ai été... Oui, exact, c'est ça, même moi. Tu sais, quand on parle de sortir de zone de confort, je sors de ma zone de confort à chaque fois que je connecte.
1: Là, je viens de voir, je viens d'avoir une bulle au cerveau, là. T'as été en contact avec une âme Alzheimer qui n'était pas encore décédée.
0: Exact. Dans le sens que quelqu'un qui m'a demandé avec amour si je pouvais me rendre à cet endroit-là pour voir si je pouvais communiquer avec elle. Puis j'ai dit, regarde, je vais essayer, j'ai aucune idée. Pourquoi? Essayons, pourquoi pas? Parce que je crois que les âmes sont en deux. T'sais, là, je vulgarise, je ne le sais pas trop. Il y a une façon où on ne peut pas connecter avec eux physiquement, mais il y a une façon que leur âme sait qu'on est là. Donc ça, dans l'écriture de ce livre-là, jamais j'aurais pensé amener cette histoire-là. T'sais? Donc, d'amener... fait que dans le livre, c'est vraiment... Ouais, fait que les âmes Alzheimer ou en deux ou dans les âmes... Dans le fond, ça l'a amené avec quand ils sont dans le coma, puis qu'on peut plus communiquer avec eux, mais qu'ils sentent notre présence. Fait que ça, c'était un beau... Pas un cadeau, mais ça a été vraiment spécial. Vraiment spécial.
1: La prochaine question, je veux juste faire une petite aparté. Si ça va pas, les amis, ce soir, on est vos meilleurs amis. Les gens qui vous entourent sont là pour vous écouter. Il y a un numéro de téléphone qui existe, les 1-866-APPEL. 1-866-APPEL. Donc, si ça va pas, appelez-le, puis il y a des gens qui vont être là pour vous aider. Ma question, Mélanie Hott, est-ce que... où vont les suicidés?
0: Ça aussi, je trouve que c'est un grand mythe, grande croyance. Là, les âmes qui s'enlèvent la vie, ils vont en même place que les autres. C'est pas des mauvaises âmes pour autant.
1: Ouais. C'est la religion qui nous a rentré ça dans la tête.
0: Je pense que c'est la religion. Puis après ça, les croyances que, tu sais... Puis je suis pas en train de dire que c'est correct de faire ça. Là, on s'entend, je sais que tu viens de faire l'aparté, c'était important. C'est pas ça. Mais au niveau de l'âme, l'âme peut encore avoir de la peine après le départ, mais il y a pas... L'âme d'un suicidé va à même endroit que moi puis toi.
1: OK. Écoute, j'ai encore un milliard de questions, là. Tu sais, je trouve ça franchement intéressant. Tiens, j'ai le goût de te mettre dans le pétrin un peu.
0: Ah, oh, ben ouais, dedans.
1: À quoi ça sert, cette vie-là?
0: Ah, oh boy, ça va être plate, ma réponse. Elle sait pas. Non, mais je pense que, sincèrement, parce que c'est une question que je me pose depuis que je suis jeune, en toute honnêteté, c'est quoi le but de la vie? On a-tu une mission? C'est à quoi ça sert? À quoi? Et en toute simplicité... Puis je crois profondément qu'on vit des expériences. Puis là, je sais qu'il y en a qui vont dire, ouais, mais j'ai pas voulu vivre telle expérience. J'en conviens. Il y a des expériences vraiment plus difficiles que d'autres. Je pense qu'on vit des expériences. Je pense aussi qu'on est ici pour, ça sonne cliché, mais apprendre à aimer, puis à être aimé, puis tu sais, être en lien avec ceux qu'on aime. Je pense que c'est l'amour. Parce que quand on part de l'autre côté, j'ai même parlé, quelqu'un qui m'a parlé qui était riche puis qui conduisait telle chose, tu sais, même si c'est bien cool. Je pense que c'est ça. Puis on apprend. Il y en a qui vont parler de leçons de vie. Fait que je pense que la vie, c'est un petit peu de tout ça. Les hommes me disent souvent, un, apprendre à se connaître puis vivre notre vie qui nous ressemble le plus possible. C'est ça. Et d'avoir du fun. Okay. Moi, ça, c'est mon mantra, d'avoir du fun dans la vie le plus possible.
1: Est-ce que selon toi, en tant que médium, est-ce que la réincarnation existe?
0: J'y crois. À la réincarnation, je trouve que ça fait plus de sens encore à la vie.
1: Ouais.
0: Puis après la vie, puis tu sais... Sans pouvoir autant l'expliquer, j'y crois. Que sinon, ça ferait, pour moi, ça ferait pas de sens. T'sais, sinon, ça serait bien trop rushant ou de, tu finis ta vie de même, tu reviens plus jamais ou il y a plus de suite. Je trouverais ça un petit peu un peu simple.
1: Là, je vois des questions à rafale. Là, j'essaie de t'acheter.
0: Vas-y.
1: Est-ce que c'est-tu possible pour moi de rencontrer ou de me connecter avec Elvis Presley? Mettons, pour moi, qui était tout un modèle, qui était une rockstar incroyable, je pense que le nouveau film là, qu'ils ont fait sur la vie d'Elvis, je vais l'avoir vu 75 fois. C'est possible pour toi de te connecter avec qui tu veux?
0: Non. Parce qu'il faut que les autres veuillent aussi connecter. Je décide pas.
1: C'est
0: je
1: donc
0: décide
1: même, quand j'ai. C'est donc même mal fait, la patente. Non?
0: Mais je sais.
1: Je le sais.
0: Non, mais c'est vrai, parce que, tu sais, c'est pas moi qui décide qui. Je décide pas tout, tu sais. Des fois, je leur pose des questions, ça veut pas dire qu'ils vont me répondre. Puis en même temps, je dis souvent, c'est comme si moi, je te penche pour te poser une question, ça se peut que tu me dises que tu vas pas me répondre, tu sais. Mais non, mais ça serait le fun, mais non.
1: Comment ça se passe, l'autre bord? As-tu déjà posé ces questions-là?
0: Oui, on me la pose souvent. Ce qu'on me répond, il y a une partie encore une fois, je sais que c'est plate à entendre, je le sais pas, mais comment ça se passe? Les gens me disent souvent, les âmes de l'autre côté, deux choses qui vont me revenir souvent. Qu'ils continuent à faire ce qu'ils aimaient, tu sais, dans le sens que si j'ai quelqu'un qui aime la pêche, la chasse, le golf, la campagne, tu sais, c'est comme si c'est un état d'être qui me demande qu'ils continuent à faire ça. As-tu vu le film Au-delà de vos rêves
1: Oui.
0: avec Robin Williams?
1: Oui.
0: Bon. Mais moi, il montre un peu ça. Tu sais, l'après ressemble, c'est une suite de qui on est, d'une certaine façon, dans mon tableau, à moi, tu sais, à quoi ça ressemble. Donc, un peu de ça. Il y en a qui vont me dire aussi, bien évidemment, qu'on accompagne les gens qui sont ici. Et puis, pour le reste, ben, à voir.
1: Puis sont-ils au Mexique ou bien sont pognés dans un épisode de verglas, là?
0: Ah, clairement, ceux qui n'ont pas de verglas aussi. En tout cas, pas dans mon monde, à moi, l'autre bord, il n'y en aura pas.
1: Non. Mélanie Hott, tu es médium, tu nous as présenté une partie de ton livre ce soir, du moins quelques sujets qu'on a abordés. Ton livre s'appelle En direct de l'au-delà, interpréter les messages d'ailleurs pour une meilleure vie. Ton livre, est-ce qu'il est disponible actuellement partout?
0: Partout, dès aujourd'hui.
1: Dès aujourd'hui. On est-tu sur la coche ici? On est sur la coche.
0: On est aligné.
1: Mélanie Hutt, je te souhaite de passer une agréable soirée. Avec plaisir, on se reparlera dans les prochains mois, si tu le désires, puis on se trouvera quelques sujets à jaser. Je te remercie
0: Clairement.
1: beaucoup. Je remercie les auditeurs d'avoir été des nôtres dans le podcast de Mars au soir. Et on se reparle demain, tout le monde. Salut! Merci. Bye.
0: Merci. Bye, là.
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1: 60 minutes en compagnie de Danny Laferrière. Je pense que j'en aurais pas assez. Danny Laferrière, on le connaît. C'est un auteur, c'est un académicien, c'est un réalisateur canado-haïtien. J'ai le plaisir de l'accueillir. Comment allez-vous, Monsieur Laferrière?
3: Oui, ça va bien. Oui.
1: Merci d'être avec nous ce soir pendant 60 minutes. Je sais que vous avez beaucoup de choses à faire dans une journée, dans une soirée. Je considère ça comme un privilège de vous avoir. Pour les gens qui ne connaissent pas Danny Laferrière, est-ce qu'on peut faire un genre de livre pour les nuls? Le Danny Laferrière 101. Comment avez-vous commencé votre carrière? Comment êtes-vous arrivé ici à Montréal?
3: Bon, c'était en 1976. Haïti vivait encore sous la dictature de Jean-Claude Duvalier, qui est le fils et de François Duvalier, qu'on appelle Papa Doc.
1: Ouais, Bébé Doc.
3: Et lui, c'est le Baby Doc. Enfin, ça a l'air d'un surnom comme ça, mais en réalité, on avait une dictature assez dure et pour certains. Donc, j'ai dû quitter le pays comme mon père l'avait fait et une vingtaine d'années auparavant. Et pour arriver à Montréal en été 76, en plein jeu olympique, vous savez, les jeux où Nadia Comaneci avait gagné sa médaille d'or avec 10 sur 10, donc des jeux historiques. Et voilà, et c'était aussi en novembre suivant, la même année, l'arrivée du Parti québécois au pouvoir. Donc j'étais arrivé à Montréal dans une situation de grande fièvre politique, sportive et de création aussi, parce qu'il y avait beaucoup d'écrivains qui étaient en pleine puissance, comme Victor Lévy-Beaulieu, comme Marie-Claire Blais, Régent Ducham,
1: ouais.
3: Et c'était des gens qui démarraient leur littérature et qui annonçaient une saison littéraire assez importante.
1: Vous êtes né à Haïti, plus précisément à Port-au-Prince. Votre nom de naissance est Windsor Kléber Laferrière. Pourquoi avoir changé votre nom?
3: C'est parce que Windsor Kléber, pour un adolescent, c'est pas quelque chose qui va t'aider dans la vie et surtout avec les filles. Hein, on va se moquer de vous, ça fait un peu sérieux. Alors, l'une de mes tantes m'a appelé Danny et le nom est resté.
1: Et est-ce que vous entendiez parler du Québec lorsque vous étiez à Haïti à ce moment-là? Parce que vous êtes parti d'Haïti, vous étiez quoi, aux alentours de 20 ans à peu près?
3: Oui, j'avais 23 ans.
1: 23 ans.
3: Oui, j'entendais parler très, très, assez rarement. Enfin, je savais très bien ce qu'était Québec. Québec, c'était une province, mais je crois que c'était un pays à l'époque, un pays dans la tête des Haïtiens, et où l'on ne parlait pas français, dont le vrai nom était le Canada et la capitale Montréal-Nord. Donc, c'était des informations tout à fait fausses et mélangées. J'ai su après que le Canada et le Québec, c'était différent et que le Canada ne parle pas seulement français et anglais. Il parle aussi français, mais on ne parle pas seulement français, mais il parle surtout anglais. Enfin, c'était bien mélangé. Mais je crois qu'il y avait aussi une sorte de piège pour les oiseaux qui s'appelait la tourtière. Et donc, toutes les informations nous étaient venues. Et quant à Montréal-Nord, la capitale du Canada, c'était parce que les Haïtiens allaient à Montréal-Nord, donc on entendait parler tout le temps de Montréal-Nord, donc on a
1: Ouais.
3: supposé. Donc, quand je suis arrivé, j'étais peu équipé, je connaissais pas le hockey. Et c'est le football. Les Haïtiens, c'est le football. Vous avez vu, on est qualifié
1: Ouais.
3: pour le championnat mondial de
1: Que
3: football.
1: nous, ce que nous, on appelle le soccer, vous, c'était le football comme on peut appeler le football en Europe.
3: Oui, comme on appelle ce sport-là,
1: Ouais, exact.
3: parce que vous ne pouvez pas nommer un sport que vous ne pratiquez pas, vous ne pratiquiez pas à l'époque. Ça s'appelle le football. FUTBOL dans les pays hispaniques. Et football. Et je pense que c'est la passion de ces pays-là, que ce soit en Europe et surtout en Amérique latine.
1: Danny Laferrière, ses parents faisaient quoi dans la vie à Haïti?
3: Mon père était un homme assez exceptionnel. C'est un fils de paysan qui a été adopté par une famille paysanne, donc c'était sûrement, et qui a été adopté plus tard par une famille à Port-au-Prince, et qui était devenu à 17 ans secrétaire général du parti des tanneurs, c'est-à-dire et les gens qui tannent le cuir, les cordonniers, les bouchers aussi, et la viande. Mais c'était tout simplement une fonction et nominative, si l'on peut dire. Et c'était lui qui pouvait écrire, prendre le procès-verbal. Donc, il a été un jeune homme très brillant, et professeur au lycée Pétion d'histoire. Il a été le plus jeune et maire de Port-au-Prince à 24 ans. Et ensuite, il était ambassadeur en Argentine, en Italie, ministre et je crois du commerce. Et en fin de compte, en moins de 30 ans, il avait fait tout ça. Il était exilé et puis il n'a jamais pu retourner en Haïti
1: Ouais.
3: et il est mort à New York.
1: Et votre mère était archiviste?
3: Ma mère était archiviste à la mairie de Port-au-Prince. Ben, elle
1: OK.
3: était d'abord ma mère.
1: Oui, exact. C'était d'abord votre mère. Et pourquoi votre famille craignait le régime Duvalier? Ben, en fait, beaucoup de gens craignaient le régime Duvalier, mais dans votre cas à vous, pourquoi on avait peur pour vous?
3: On avait peur pour moi parce que mon père est à l'étranger. Je pense qu'il s'était passé quelque chose, qu'il était ambassadeur à contester le gouvernement. Et le gouvernement, le Duvalier, l'a. Et disons, un ambassadeur ne peut pas être révoqué. Il peut être rappelé. Et parce qu'il ne vit pas dans son pays, parce que le pays, et disons, c'est l'ambassade où il est. Et il peut pas continuer sa vie comme ça. Et donc, on ne l'a pas rappelé, on ne peut pas le révoquer et on ne le paie pas. Donc, il était à l'étranger. Il a commencé à militer contre le gouvernement de
1: Ah,
3: Duvalier.
1: voilà.
3: Et ma mère avait pensait que à l'époque Duvalier faisait ça et pour se venger aurait pu m'arrêter et obliger mon père à revenir se constituer prisonnier ou quelque chose comme ça.
1: Donc, elle voyait ce qui s'en venait, puis elle a préféré prendre cette décision-là, qui était une décision bien avisée. À quoi se ressemblait à l'époque, en 1950, 1960, 1970, l'école à Haïti?
3: Bon, l'école à Haïti et dans ces années-là, il faut dire 1950, Duvalier n'était pas encore au pouvoir. Il allait arriver en 1957 et bon, c'était un pays plus calme qu'aujourd'hui. Et Duvalier n'est pas devenu dictateur du jour au lendemain. Il est arrivé en 57, je crois que c'est plutôt en 63 qu'il a pris la décision et d'être à vie et qu'il a déclaré la loi martiale, enfin, et qu'on avait quelqu'un qui dirigeait par décret. Et donc, l'école était, pour moi, j'étais un élève moyen, donc était très intéressant, mais pour un enfant rêveur comme moi, je passais mon temps à regarder par la fenêtre.
1: Est-ce que vous vous intéressiez déjà à la littérature à l'époque?
3: Oui,
1: Oui.
3: même sans le savoir. Je lisais le Nouvelliste, qui était le quotidien et qui est encore le quotidien national. Et même sans le savoir, j'écrivais de petits textes pour m'amuser d'ailleurs. Une fois, j'avais écrit un texte sur un de mes camarades. Et sa mère lui avait donné de l'argent pour aller chez le coiffeur. Il a fait ça avec son ami et c'était mal fait. Et il a pris l'argent et sa mère lui a dit, oh, tu vas aller à l'école comme ça. Et donc il est allé à l'école, tout le monde s'est moqué de lui et ses cheveux étaient mal coupés. Et j'ai fait une petite texte sur lui. Et mon voisin a trouvé ça très drôle et il m'a demandé de le lire à la fin de la classe. Je l'ai lu et tout le monde riait, et lui, il riait encore plus que tout le monde. Et puis après, je lui ai demandé, j'ai dit, mais je suis censé me moquer de toi, et les autres aussi se moquent de toi, pourquoi tu as ri? Il m'a dit, c'est parce que c'est drôle. Et je crois que c'est la meilleure critique que j'ai reçue de ma vie, la plus intelligente, c'est-à-dire que celle qui m'a fait comprendre que la littérature est quelque chose d'important, parce que et ça peut dépasser le sentiment que lui a d'avoir été, enfin, qu'on s'est moqué de lui. Au lieu d'être blessé, il s'est amusé des mots. Et il s'est amusé de la façon que j'avais de dire ce que j'avais à dire. Pour moi, c'est ça la littérature. C'est-à-dire, même quand vous êtes, enfin, vous avez la fièvre, même quand vous êtes dans une disposition difficile, la littérature peut arriver à vous faire transcender cela, transcender votre propre condition. Sa condition d'être moqué de jeunes garçons dont on s'est moqué, la littérature lui a permis de transcender ça. Il a répondu simplement, j'ai ri parce que c'est drôle.
1: Wow. Comment vous en êtes venu à Haïti à devenir journaliste? Vous aviez seulement 19 ans. Qu'est-ce qui a fait en sorte que vous êtes devenu journaliste?
3: Bon, j'étais un garçon très très solitaire.
1: Ah
3: J'avais
1: oui?
3: une sœur, mais donc je restais à la maison avec ma mère l'après-midi. Et j'avais un oncle qui avait pris un abonnement du Nouvelliste, le journal,
1: Ah.
3: le quotidien national. Eh bien, je lisais le Nouvelliste, et puis je le corrigeais. Et quand je voyais quelque chose qui me plaisait pas, je refusais la phrase. Et quand il y avait une information qui me semblait douteuse, et je signalais cela, je corrigeais, mais je faisais ça pour moi. Et des fois, j'en parlais à ma mère pour lui dire que là, c'était pas bien. Et puis un jour, comme ça, ma mère m'a dit, il y a trois messieurs qui vous demandent au salon. Je suis arrivé. Ils m'ont dit, on nous a dit que vous corrigez le Nouvelliste et vous feriez bien de venir écrire dedans. Alors, je savais pas que personne n'était au courant. C'était ma mère et moi. Peut-être que ma mère a raconté ça à une voisine et puis
1: Ben
3: c'est allé jusqu'au Nouvelliste. Et c'est comme ça que je suis allé au Nouvelliste. J'ai commencé à faire des petits articles sur la peinture, beaucoup plus sur les peintres. Je faisais des petits portraits de peintres
1: OK.
3: parce que j'aime beaucoup la peinture, mais j'aime encore plus les peintres. Je trouve que parmi les artistes, c'est les plus sympathiques. Et ils se prennent pas trop haut, et puis ils sont dans leur atelier tout seuls, tout barbouillés de couleurs. Et donc j'ai toujours aimé les peintres. Et le directeur du journal m'a dit, j'écrivais très court, il m'a dit, vous avez deux qualités qui fait que vous serez avec nous longtemps et que vous serez en première page. Vous écrivez très court et vous faites des phrases très brèves. Et il m'a dit, c'est ça, le journalisme. C'est arriver à se faire comprendre avec très peu de moyens. Pas besoin de faire de grandes phrases. Et ce que je ne fais pas maintenant, maintenant je fais des phrases longues et interminables.
1: Non, mais je veux dire, moi qui étais un bon lecteur, là, puis je n'étais pas habitué de lire l'œuvre de Danny Laferrière, puis quand j'ai commencé à m'y intéresser, au départ, oui, ça frappe, là, mais par la suite, on comprend très bien où est-ce que vous voulez en venir, puis on commence à apprécier justement ces phrases-là qui sont peut-être un peu plus longues, mais ça, je pense que c'est ce qui fait la beauté de votre œuvre, là, surtout quand on l'apprécie. Est-ce que c'était dans les années 70, bon, là, on avait Duvalier qui était là, il y avait aussi les tontons Macoutes, là. Être journaliste avec des tontons Macoutes qui se promènent autour, ça devait pas être un fleuve tranquille, ça devait être assez stressant.
3: Oui, mais je suis né en 1953. Duvalier est arrivé en 1957. Je ne connaissais pas d'autres régimes, d'autres manières de faire. Et c'était pour moi normal, je voulais être journaliste. J'étais pas du tout le journaliste qui faisait des articles qui contestaient le gouvernement. J'étais dans un hebdomadaire qui contestait le gouvernement.
1: Oui.
3: C'est le petit samedi soir. Mais moi, j'écrivais souvent sur la littérature, le théâtre et le cinéma. Mais c'est assez aussi pour se faire inquiéter parce que on vous identifiait au journal lui-même. Et je traînais avec des gens, et comme mon ami Gassner Raymond, qui lui était un journaliste intrépide et qui n'avait peur de rien ni de personne. Et quand j'étais avec lui, il disait aux gens, vous nous voyez là, on ne va jamais arriver à 30 ans. On va mourir avec 30 ans parce que nous, on a peur de rien. Bon, je disais rien, mais dans ma tête, j'ai dit non, moi, je vais pas mourir avant 30 ans. Je ne vois pas pourquoi je vais me mettre en danger pour mourir. Et non, il faut rester vivant.
1: Et Gassner Raymond s'est fait tuer.
3: Il s'est fait tuer en 1976, le 1er juin, à Brache, sur une plage près de la ville, dans la ville de Léogane. Et donc, il s'est fait tuer. Et là, ça a été un moment très dramatique. Et dans ma vie, d'ailleurs, je lui ai dédié un livre, Le cri des oiseaux fous, où j'ai écrit à Gassner Raymond, dont la mort a sauvé ma vie.
1: Parce que vous
3: Et
1: avez
3: parce
1: pris cette
3: que...
1: décision-là de quitter par la suite quand Gassner Raymond s'est fait tuer par les tontons Macoutes.
3: Oui, parce que aussi, j'avais pas pris moi-même la décision, mais c'est un colonel de l'armée haïtienne qui est venu voir ma mère pour lui dire que je devais partir. Et ma mère a dit, ben, il n'est pas dangereux, lui. Il écrit uniquement dans les pages culturelles. Elle a dit non, non, parce qu'il est sur la liste. Ma mère a dit, mais comment peut-on mettre sur la liste un innocent comme ça? Et puis il a dit, c'est moi qui ai fait la liste. Et puis ma mère a dit, mais qu'est-ce qui se passe? Il dit, c'est la seule façon de le sauver. Comme j'ai fait la liste, il est sur ma liste. Maintenant, je suis venu te dire de le faire partir. Parce que s'il tombe sous l'œil de quelqu'un d'autre, on ne saura jamais où il se trouve. Et donc c'est comme ça que je suis parti pour Montréal.
1: Et malgré tout ça, sachant que votre vie pouvait être en danger à Haïti, quelque temps plus tard, vous êtes retourné à Haïti et là, vous avez rencontré Maggie, c'est ça?
3: Maggie, ma femme, n'aime pas qu'on parle d'elle.
1: Ah
3: Elle
1: non!
3: n'aime pas du tout. Et oui, c'est là que je l'ai rencontré
1: Mais vous avez
3: à
1: fait acte de
3: Port-au-Prince.
1: courage pour la retrouver, je trouve ça formidable.
3: Et ah non, je ne savais pas qu'elle serait là,
1: Non?
3: mais c'est des amis et journalistes d'ailleurs. Et elle était venue, je l'ai croisée là, mais elle vivait à New York. Elle étudiait, elle était à l'université. Et non, elle travaillait déjà.
1: Wow.
3: Elle était infirmière visiteuse. Elle visitait à Manhattan et à Bronx et à Brooklyn et à Harlem. Et à Harlem aussi.
1: Donc
3: Elle visitait les malades.
1: c'est un beau hasard pour vous de vous retrouver là et elle aussi et de vous rencontrer.
3: Oui, voilà.
1: Par la suite, est-ce que vous étiez issu d'une famille très aisée? Bon, visiblement, vos parents travaillaient, il y avait de bons emplois. Quand vous êtes arrivé à Montréal, est-ce que vous aviez un certain montant d'argent qui pouvait assurer votre
3: Mais
1: subsistance?
3: non, mais non, mais
1: Non.
3: non, mon père est parti, j'avais peut-être 4 ans, et il ne pouvait pas nous contacter. Il a très vite été dans des conditions, et ma mère a tout de suite perdu son emploi, qu'elle n'a jamais eu d'autre emploi. Et ça veut dire que toute Mon enfance, vaguement au début, j'avais contact, j'avais reçu une valise de lui, mais après, ma mère n'a jamais pu trouver du travail et mon père n'était pas là. Et il y avait ma sœur, bon, j'avais des tantes aussi qui travaillaient un peu et qui étaient institutrices. Il y avait une autre qui travaillait aussi au bureau des contributions, mais c'est des petits salaires. Ah non, non, non, non, non, en Haïti, il ne faut pas prendre des titres au sérieux. Il y a des gens qui ont des titres bien moindres et qui vivent beaucoup mieux. Et parce qu'ils sont capables de vivre d'expédients, d'aller chercher l'argent ici et là. Et nous, on était comme un peu enfermés par notre éducation. On ne pouvait pas faire n'importe quoi. On ne pouvait pas et rentrer dans la corruption. On ne pouvait pas. Et notre statut, il y a une question de dignité. Et donc, c'est pour ça qu'il faut pas apprendre. Moi, je vivais dans une condition très proche de la misère. Mais seulement, et ma mère a fait planter quelques fleurs devant la maison. On avait l'impression qu'on avait quelque chose, mais c'était pas par dignité. Je dis ça parce que quand je suis arrivé à Montréal, il y avait plein d'amis qui m'entendant parler, dire que mon père était ambassadeur. Et qui ne savait pas que c'était par la force de sa détermination, parce que c'est un fils qui a été adopté, un enfant d'une petite ville de province, et baradère. Donc, les gens ne savaient pas qu'on était dans. Je mangeais l'équivalent de 3 sous par soir, c'est-à-dire 15 centimes. J'achetais trois. Et une banane pesée, et puis deux patates frites, et quelque chose comme ça. Et ça donne l'équivalent de 15 centimes ici. Mais j'étudiais, mais ma mère avait ce qu'on appelle un substrat. Elle avait quelque chose que son fils doit, et continuer ses études, aller le plus loin possible. Alors elle se sacrifiait, elle sacrifiait tout. Et elle mangeait pas. Alors elle nous racontait qu'elle n'aimait pas manger ou qu'elle n'aimait pas manger la viande, mais c'était tout pour nous laisser ça. Et ça, ce que je raconte là, c'est une histoire haïtienne. C'est beaucoup de gens. Et vous comprenez bien qu'un pays qui était déjà dans la misère, dans cette condition de dictature qui a duré 29 ans, et ensuite la situation politique, les gangs armés aujourd'hui, le tremblement de terre, les cyclones, la corruption politique. Donc l'histoire, ces gens-là sont capables malgré tout de garder une dignité. Et déjà l'équipe de football haïtienne qui s'est qualifiée au championnat mondial, et ils sont aidés par personne. Haïti ne reçoit aucune aide, hein,
1: Non.
3: sauf des Haïtiens, et qui sont à l'étranger, qui envoient de l'argent à leur famille.
1: Et connaissant un peu votre histoire, Danny Laferrière, ça n'a pas été facile quand vous êtes arrivé à Montréal. Vous aviez pas de statut, vous aviez pas un statut comme immigrant reçu. Vous êtes arrivé. Est-ce que vous êtes arrivé de façon illégale au départ?
3: Et disons, je suis arrivé comme touriste.
1: Touriste, voilà.
3: Je suis arrivé comme touriste, mais le touriste a un temps à faire et après. Bon, c'est un touriste étrange. J'avais 20 dollars. J'allais pas enrichir le Québec.
1: Non.
3: Eh bien, croyez-le ou non, l'agent d'immigration devant lequel je passais, il s'est enquéri de ma fortune. Et je lui ai dit que j'ai 20 dollars. Mais très naïvement, je pensais que ça allait. Il m'a dit, vous ne pourrez même pas prendre le taxi pour aller avec. Et il m'a donné 20 dollars de plus. Il m'a dit, peut-être à 40 dollars, vous avez une chance d'aller. Mais il y avait des gens qui étaient venus me chercher. Et donc, j'ai jamais oublié cet agent d'immigration. Les gens ne font pas ça comme ça.
1: Ouais.
3: Au contraire, ils vous questionnent. Et vous n'avez pas de chance de rentrer. Vous ne pouvez pas être touriste. Vous êtes en contraint de nous raconter. Il n'a pas dit ça. Je l'ai rencontré des années plus tard, quand j'étais devenu un écrivain très connu. Je lui ai dit, vous vous souvenez? Il m'a dit oui, j'avais misé le bon cheval.
1: Wow! Quelle belle rencontre! Mais au
3: Ah oui.
1: départ, donc, vous aviez 40 $ en poche, c'était rien pour pouvoir être capable de bien vivre. Vous avez travaillé dans une usine et on me dit à l'oreille que cette usine-là, Danny Laferrière, c'était une usine où on vous voyait faire des tapis en peau d'animaux. On dirait qu'avec ce qu'on connaît d'aujourd'hui de Danny Laferrière, c'est dur de vous voir comme ouvrier pendant plusieurs années, travailler extrêmement fort à faire des tapis en peau d'animaux tout en voulant écrire, en voulant devenir auteur.
3: Mais il faut comprendre, moi je suis habitué à des conditions difficiles, c'est pour ça que je n'ai pas de problème, je n'ai pas eu de graves problèmes dans ma vie, parce que je ne cherche jamais à devenir riche, et ça m'a permis d'être plus libre. Je peux faire plein de choses sans que je pense à un salaire, et je sais qu'il y a des gens qui n'écrivent pas de livres s'ils n'ont pas une subvention. Et moi, j'écris. Et cette usine où j'ai travaillé, c'était encore pire. Dit comme ça, ça paraît simple. D'abord, on vivait dans une roulotte, dans un espace ouvert, en plein hiver. La roulotte n'était pas ouverte, elle était chauffée, mais imaginez dans un champ complètement à découvert, il n'y avait que la neige.

0: activer et pour faire en sorte que ça devienne vert et des verts plus rapidement, la masse de viande, pour pouvoir l'enlever. Alors, on m'envoie ça, moi, je venais d'arriver, on a plongé ça dans le bain, on l'a accroché à un crochet et on me le lance. Et moi, je dois le sortir rapidement et le faire passer sous une guillotine pour enlever la tête de la vache. Eh bien, on m'a envoyé ça très vite, si vite que j'ai failli avoir le bras coupé parce que je ne connais pas ça, moi. Je suis un écrivain, j'étais journaliste. Et puis, quand on a arrêté pour prendre le temps de manger, j'ai dit, mais vous envoyez ça tellement vite, je vais avoir le bras coupé. Quelqu'un a dit, oui, mais c'est ça l'affaire. Parce que on a eu au début de la semaine quelqu'un qui a eu le bras coupé, c'est lui que vous remplacez. On a pensé que s'il y avait deux bras coupés dans la semaine, eh bien le patron serait obligé de changer la machine parce que la machine est défectueuse. Et nous, tous, on a des problèmes. J'ai dit, mais c'est pas bon. Mais ils n'étaient pas impressionnés par mon affaire. J'ai dit, mais je suis écrivain. Ils m'ont dit, ah, ok, si tu es écrivain, ça, c'est pas bon du tout. Si tu perds le bras. Et puis là, ils m'ont envoyé eux-mêmes, leur petit groupe, mais surtout, c'est Lego, hein, ils m'ont envoyé derrière. Et derrière, c'était presque aussi pire. C'est-à-dire qu'après 15 jours qu'on a fermé la peau, je devrais l'ouvrir et gratter tous les vers. 12 heures à gratter les vers entraient partout dans moi, dans ma bouche, dans mon nez. C'est des masses de feu. Tout était devenu vert. Et c'est pas des peaux de vache qui manquaient. Et je puais tellement qu'à un moment donné, j'ai eu une petite voiture. Tu vois les petites voitures où il faut faire le frein et
1: Oui.
0: comme ça, et qui circulent, m'est rentrée dans le dos. Et puis bon, ça m'a fait un peu mal. Et je suis allé à l'hôpital, on m'a envoyé à l'hôpital. L'hôpital n'a pas voulu me recevoir, tellement je puais. Parce que je travaille dans le verre, je travaille dans la viande avariée. Et donc, les gens qui disent que Daniel Ferrière, on l'a reçu à bras ouverts quand il est arrivé à Montréal et tout. Et ça, c'est 8 ans, hein, et pas uniquement là. J'ai fait aussi, j'ai eu quand même et la bourgeoisie de mon travail. C'est-à-dire, je faisais le ménage au complexe des jardins. J'ai fait le ménage aussi à Dorval. Et j'ai fait d'autres choses beaucoup plus légères. Mais ça, c'était le plus lourd.
1: C'était assez marquant. Vous avez réussi, avec l'argent que vous êtes amassé, à acheter des livres d'occasion
0: Oui.
1: chez un brocanteur. Vous avez aussi acheté votre première machine à écrire, une Remington 22.
0: Ah oui, je me souviens toujours, je suis allé, c'était 50 dollars et je la voyais. À chaque fois que je passais devant et la petite boutique d'occasion, je voyais ça dans la vitrine. Je dis, ah là là, pour être écrivain, il me faut une Remington, une telle machine. Parce que ça fait important. Et donc, dès que j'ai eu la possibilité, c'était 50 dollars, je l'ai acheté, je l'ai ramené chez moi. Et puis, je me suis dit, bon, maintenant que j'ai la machine, il faudra bien que j'écrive.
1: Et qui était votre auteur favori à ce moment-là? Moi, j'ai comme renseignement, puis là, j'espère que je ne briserai pas son nom, Jorge Luis Borges.
0: Et oui, il y avait Borges, oui, si vous voulez, qui pendant longtemps, jusqu'à maintenant, jusqu'à ce matin, et jusqu'à hier, ou avant-hier, j'ai publié un article le mardi, et dans le Devoir, un très long article, j'ai parlé encore de Borges, je pense que j'ai fait connaître Borges au Québec. Peut-être pas chez les grands lecteurs québécois qui connaissaient déjà, mais le grand public. Et pendant des années, pendant peut-être 20 ans, j'ai parlé de Borges à chaque entrevue que je faisais, et dans tous les textes, dans mes livres. Et parce que je pensais qu'il faut connaître, si vous ne pouvez pas devenir un grand écrivain, faites au moins connaître un grand écrivain. Si vous ne pouvez pas écrire un bon livre, lisez un bon livre. Vous savez, c'est très ouvert. Il n'y a pas de frustration possible dans cette affaire. C'est magique. Du moment que vous savez lire, eh bien, il y a un monde, le monde, l'univers sous à vous. Et n'hésitez pas à plonger. Et même si vous êtes pauvre, vous n'aurez pas l'impression d'être pauvre. Moi, je mangeais pour lire. Je travaillais pour pouvoir acheter des livres. Et j'en achetais beaucoup parce que j'en achetais d'occasion à 2 dollars, à 3 dollars et à 1 dollar 50. Et puis, j'avais une baignoire, heureusement, et je rentrais dans la baignoire avec

0: chaude. Ça avait besoin de rien ni de personne.
1: Et votre livre, comment ça a pris de temps à le bâtir, votre premier roman? Le titre, ben, on s'en souvient parce que ça nous a marqué, c'est « Comment faire l'amour avec un N sans se fatiguer ». De un, le titre était assez accrocheur pour l'époque, on va se le dire. Ça a dû être assez compliqué de faire accepter ça à une maison d'édition pour qu'il accepte de vous publier. Ça vous a pris combien de temps à faire votre premier roman?
0: Bon, j'ai écrit le livre, c'était... Vous savez, le premier livre, on ne peut pas savoir combien de temps, parce que le premier livre, on le porte pendant longtemps aussi. Et bon, j'ai écrit le livre, peut-être ça a pris un an et demi, mais c'est surtout, c'est pas un livre très long. Et il vient de sortir là, 40 ans. On fête les 40 ans de comment faire l'amour avec un ex sans se fatiguer. Et je pense que je peux le dire, parce que je suis l'auteur du livre, et puis c'est le titre que j'ai donné.
1: Ouais, c'est plus moi qui me garde une gêne là-dessus, là.
0: Oui, bien sûr, si vous voulez, hein, parce que je pense que, et on parle de littérature là, et on parle d'un livre qui est l'un des livres qui ont, disons, le Montréal moderne. Et je parle pas du tout, je ne veux pas dire en aucun cas que je suis le premier écrivain québécois. On a eu des écrivains depuis, et comment s'appelle encore ce livre que j'avais lu aussi, Les Anciens Canadiens, et ou bien encore, et ça remonte à très loin, et la littérature est québécoise. Donc moi, je suis arrivé qu'en 76 et publié en 85. Mais par contre, et ce livre et faisait voir un autre univers, un autre Montréal. Montréal vu par quelqu'un d'autre et qui n'était pas nostalgique de son pays natal au moment où il écrivait ce livre. Il écrivait de l'endroit où il se trouvait. Il était à Montréal, il parlait de Montréal, il était au Carré Saint-Louis, tout près, il parlait là, il parlait là, il était au 3670 sur la rue Saint-Denis, près du Carré Saint-Louis, en face du Café Chérié, et c'était dans les années 80, eh bien, il parlait de ça. Pour moi, c'était important, et de répondre à une question. La question difficile qu'on vous pose, c'est qui êtes-vous? Qui suis-je? Et c'est trop difficile. Mais où suis-je, je pouvais dire. Je suis au 3670, sur la rue Saint-Denis, à Montréal. Et c'est de ça que je parle. Donc, je parle du carré du festival de jazz, je parle des Foufounes électriques, je
1: Ouais.
0: parle de la rue du Lutte avec ses petits magasins, je parle à l'époque, les gens étaient très, très dans le végétarianisme, si l'on peut dire, et il y avait beaucoup de yoga, et il y avait dans ce coin-là, c'est-à-dire, et qu'on appelait autrefois le quartier latin, qu'on appelle aujourd'hui le plateau. Et donc, je parlais de tout cela, c'était important et pour moi et de naître comme écrivain et dans cet espace où je vivais.
1: Le titre, comment avez-vous choisi le titre de ce premier livre-là, de votre premier roman, comment faire l'amour avec un N sans se fatiguer?
0: Bon, je voulais un titre qui soit amusant, qui soit drôle. Je voulais pas du tout un titre trop littéraire, comme, mettons, Les Noces barbares ou À la recherche du temps perdu, des choses comme ça. Je voulais un titre plus proche de Woody Allen, et qui avait écrit un livre, qui avait fait un film avec un titre un peu long, un peu drôle. Alors, le titre, d'abord, c'était Comment faire l'amour avec un nègre quand il pleut et que vous n'avez rien d'autre à faire. Et donc, j'ai trouvé ça un peu long, et donc je l'ai raccourci. Et voilà, c'était pas du tout une provocation dans ma tête, hein. Et c'était ma nature.
1: Mais si vous aviez pas choisi ce titre-là, est-ce qu'on vous aurait reconnu tôt ou tard, Danny Laferrière, en tant qu'auteur? Parce que le titre est tellement accrocheur. C'est clair et net que je suis dans une librairie, je vois ce titre-là. Bien sûr que je regarde le livre et j'essaie de regarder exactement de quoi on parle, de quoi parle l'auteur. C'est sûr que le titre contribuait à ce succès. L'intérieur, oui, bien entendu, l'histoire aussi, mais le titre était tellement accrocheur.
0: Oui, mais il faut pas prendre les lecteurs pour des imbéciles. Et un titre qui est accrocheur, ça prend 2 semaines. Et tout le monde se dit, oh, le titre est bon, mais le livre est mauvais.
1: Exact.
0: Et c'est pas assez pour acheter un livre, un titre. Au contraire, même, ça peut jouer contre. On peut dire, oh là, avec un si bon titre, il a fait un si mauvais livre. Et on voit au cinéma, tu vois, le titre est, oh, le titre est amusant, mais tout le monde dit, ah, mais non, mais n'y allez pas. Et il n'est pas bon, le film. Contente-toi du titre. Donc, c'est pas vrai qu'un livre va durer 40 ans parce que le titre est bon, si le livre est mauvais.
1: Parlez-moi de Denise Bombardier. Quel impact elle a eu dans votre carrière, Denise Bombardier?
0: On a fait la première entrevue que j'ai faite au Québec, et c'est avec Denise Bombardier, et c'était très bien. Je lui suis reconnaissant parce que elle aurait pu choisir quelqu'un d'autre. Elle aurait pu ne pas le faire aussi vite. D'ailleurs, c'était exactement la veille du Salon du Livre et qu'elle l'avait fait quelques jours avant le Salon du Livre. Et donc, et ça m'a servi. Mais il faut quand même prendre la chose pour ce qu'elle est. Et Denise Bombardier est journaliste, elle
1: Ouais.
0: anime une émission, comme vous. Vous avez une émission, mais si vous faites une interview avec quelqu'un, ça permet à la personne d'être vue, d'être connue, mais ça ne fait pas de vous quelqu'un qui a découvert cette personne. Il faut que la personne aussi, ça fait de vous quelqu'un qui a fait une bonne entrevue.
1: Exact.
0: Et c'est, oui, parce que les autres entrevues où la personne n'était pas assez, disons, rapide, assez vive, assez déliée, et que ça n'a pas marqué les esprits, eh bien, vous ne dites pas que j'ai détruit sa carrière. Vous dites que ouais, j'ai fait une entrevue qui n'était pas réussie.
1: Oui, je comprends très
0: Et
1: bien.
0: donc, simplement, c'est-à-dire, il ne faut pas donner trop de pouvoir aux gens. Et c'est vrai que moi-même, je me rappelle de cette entrevue. Mais vous vous rappelez pas de toutes les bonnes entrevues que vous avez faites. Et vous pouvez les oublier parce que vous en faites d'autres. Mais la personne à qui vous avez permis de se faire connaître rapidement à ce moment-là, il s'en souvient toute sa vie. Mais vous n'avez pas à croire que vous êtes vraiment pour beaucoup dans le fait qu'il soit encore
1: Effectivement,
0: là.
1: le succès de la personne qu'on reçoit ne nous appartient pas du tout. Est-ce que votre mère a réussi à voir cette première entrevue à Haïti?
0: Non, je pense pas
1: Non.
0: qu'on pouvait la voir à l'époque. Mais par contre, après, j'ai travaillé à la télévision.
1: Oui.
0: Quand je travaillais à Radio-Canada, à la bande des 6, et en Haïti, on voyait les émissions.
1: Ça devait
0: Donc, je
1: être une
0: sais pas
1: belle fierté. Ça devait être une belle
0: quelque
1: fierté pour
0: chose.
1: elle.
0: Oui. Mais ma mère est quelqu'un de tellement timide, de tellement pudique que c'est pas facile de savoir.
1: Mais je pense que vous l'êtes aussi, peut-être que je me trompe, mais on m'avait raconté que parce que la pression était tellement grande, tout le monde voulait s'arracher un Denis Laferrière, qu'à un moment donné, vous avez tout simplement décidé de quitter.
0: Oui, je suis allé à Miami pour pouvoir travailler en paix. Et parce que je voulais pas être célèbre, je voulais être écrivain. Je voulais être lu, je voulais écrire des livres, et je voyais qu'il y a un des dangers de la célébrité instantanée, c'est que les médias, surtout télévisés, sont affamés de nouveaux visages. Et dès que vous êtes connu, on vous donne du travail, on vous appelle, et surtout, par exemple, après l'entrevue avec Denise Bombardier, ah bon, il peut s'exprimer, il est à l'aise, on va l'appeler, on va lui donner du travail, on va parler de lui, on va l'inviter à toutes les émissions, on va faire de lui une vedette, et puis là, il a plus de temps de travailler. Parce que la littérature, pour écrire des livres, c'est pas une question d'avoir du temps pour écrire. Il faut que ce soit un temps de qualité. Ce temps doit être précédé aussi de solitude, de réflexion, avant de commencer à écrire. Sinon, ce que vous écrivez va être peut-être banal, parce que vous voulez écrire un livre, comme on dit, vous voulez mettre ça dans l'eau chaude et puis bon, faire bouillir la marmite. Mais non, mais non, mais non. Quand vous écrivez, c'est la dernière partie. Il faut que ce soit précédé de réflexion, de méditation, de lecture aussi. Et puis aussi du désir d'écrire quelque chose d'original. Parce que vous savez, c'est un journal, par exemple, on lit des journaux, des gens qui écrivent des articles très bien, et souvent. Et on se dit, mon Dieu, comment il peut laisser ça aller? Et l'article ne dure pas une semaine. Parce que l'article est déjà un peu passé, Et puis, bon, il y a d'autres articles qui viennent, il faut les lire. D'ailleurs, le journal, ça s'appelle le journal, ça veut dire qu'il faut que ça dure un jour, le quotidien. Donc, il est remplacé. Votre rédacteur en chef vous dit, ben, faites d'autres articles. Et aussi bon, et on peut pas, vous pouvez pas vous reposer sur vos lauriers. Mais un livre qui dure 40 ans, comme Comment faire l'amour avec un ex sans se fatiguer, cette semaine même, il était sorti pendant le Salon du Livre de Montréal. Pour durer 40 ans, ça prend quelque chose d'autre que juste écrire des mots. Ça prend quelque chose que vous livrez. Ça prend une sorte de transformation de vos méditations. Ça prend vous. Il faut vous investir totalement. On ne peut pas le faire en étant, en voulant devenir célèbre.
1: Je comprends très bien. Je comprends très bien la réflexion. Vous avez été aussi, ça c'est une information que je ne savais pas, lorsqu'il y a eu le tremblement de terre à Haïti, est-ce que vous étiez sur place?
0: Oui, j'étais à Port-au-Prince, oui, à ce moment-là. Et le tremblement de terre est arrivé. J'étais dans la ville avec les gens. Il y a eu 300 000 morts. Il y a eu, on parle beaucoup des morts, mais on parle pas assez des blessés. Il y avait le double de blessés.
1: Ouais.
0: Et comme les blessés étaient trop nombreux, on ne pouvait pas les traiter. On compte les morts en disant ceux qui sont morts pendant le tremblement de terre, tués par la maison qui est tombée dessus. Mais les blessés qui sont morts 2 mois plus tard, on ne les compte pas dans le tremblement de terre. Et les blessés, vous savez, quand il y a le tremblement de terre, beaucoup de personnes sont mortes dans une ville. Et le problème, c'est de faire vivre les enfants.
1: Ouais.
0: Et c'est de, mais tout est tombé. Tout est tombé, tous les magasins, tous les marchés, tout le monde. Et donc, et si en plus, on vous a coupé une jambe, parce que vous allez être, il fallait vous couper une jambe. Et sinon, mais parce qu'on a dit qu'on a coupé beaucoup de jambes trop vite. Et par peur de la gangrène. Et les choses ne sont pas, les microbes circulent, le sang, la viande avariée, les gens, les corps. Donc, et vous êtes encore pire que si vous étiez mort. Vous ne pouvez pas aider votre famille. Au lieu de l'aider, vous êtes le père, vous êtes une charge. Il y a des gens qui se sont laissés mourir pour ne pas être une charge. Donc, c'était un moment très dramatique. Le nombre de morts dans une ville comme ça, 300 000, et pour donner une sorte d'échelle, et durant la guerre du Vietnam, il y a eu 50 000 Américains morts. Et là, il y a eu 300 000 morts en 35 secondes.
1: Vous étiez en ce moment en train de donner une conférence sur la littérature à Port-au-Prince, c'est ça? Il y avait des gens qui étaient avec vous. Est-ce que la bâtisse s'est écroulée?
0: Non, non, non, non, non, c'est ça, j'étais plutôt à l'hôtel, et oui, c'est vrai que l'hôtel a eu des problèmes, et bon, enfin, c'était partout. Non, non, non, j'étais pas à une conférence. Il est vrai que juste avant, j'étais à une station de radio où je faisais presque une conférence avec
1: Voilà.
0: un ami, et j'ai quitté rapidement parce que je devais aller rencontrer quelqu'un à l'hôtel où j'étais. Et puis, bon, voilà. Et il m'a donné une petite voiture jaune avec un chauffeur pour m'amener à l'hôtel. Et le lendemain, je suis passé devant la station qui était complètement cassée. Et j'ai vu la petite voiture était devenue comme un timbre-poste, tellement elle a été écrasée sous les murs. Donc, ça veut dire si j'étais resté à cette station de radio et. Ouais, enfin, personne ne peut savoir.
1: Ouais. Est-ce que ça a
0: Et
1: changé? Est-ce que ça a changé quelque chose en vous ce jour-là?
0: je sais pas, hein, moi j'ai plein de choses
1: Ouais.
0: qui me sont arrivées dans la vie. Hein. J'ai la dictature, j'ai des tremblements de terre, j'ai des et comment dirais-je, des cyclones, j'ai l'exil quand même. Ça fait 50 ans cette année que je suis en exil, hors de mon pays.
1: Vous avez jamais été
0: Et
1: importuné à votre retour à Haïti?
0: non, non, non.
1: Non.
0: Non, non, pas du tout. Les choses avaient changé aussi un peu. Et bon, c'était toujours un peu difficile. Il fallait faire attention, comme toujours. Mais je suis un poisson dans l'eau quand je suis à Port-au-Prince.
1: Et quand vous revenez au Québec, lorsque vous avez des séjours, parce que ça nous fait ça des fois quand on va dans des pays où on se rend compte qu'il y a beaucoup de pauvreté, quand on revient au Québec, on voit à quel point les Québécois se plaignent de ci et de ça. Mais si ces gens-là étaient mis dans les mêmes conditions que certains Haïtiens à l'heure actuelle, on trouverait qu'on n'a pas vraiment raison de se plaindre. Est-ce que vous remarquez ça quand vous revenez au Québec?
0: Non, non, non, je juge pas les gens. Je juge pas les gens là-dessus. Les gens se plaignent et puis je trouve que ce n'est pas toujours à leur avantage. La plainte est créée de sécrétions à l'intérieur et vous rend morose et fait de vous un mauvais séducteur. Et quand vous êtes souriant, les gens vous aiment dans la rue, ils vous saluent et tout. Et donc, si vous faites, y a des gens qui se plaignent, se plaignent. Il y a des gens qui se plaignent dans les prisons, il y a des gens qui se plaignent dans les châteaux, il y a des gens qui se plaignent dans la rue. Je pense pas que c'est une affaire économique. Je pense que c'est une affaire presque, j'allais dire, d'ADN. Enfin, c'est une affaire à l'intérieur. Et on a des gens qui se plaignent, et puis on a des gens qui rient trop aussi. Et il y a des gens qui sont complètement dans la fantaisie totale. Ils prennent rien au sérieux. Ils sont pas capables d'avoir un sens de responsabilité. Et puis il y a des gens entre les deux. Mais les gens qui se plaignent, ils se plaignent tout le temps, dans toutes les situations.
1: Daniel Leferrière, on va faire une courte pause si vous le désirez bien. Il reste quelques minutes à l'émission. Je rappelle ce soir qu'on a le plaisir et l'honneur d'être avec Daniel Leferrière qui est auteur. On va prendre encore quelques minutes tout de suite après cette pause. Merci de rester là.
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3: Le caucus avec Antonine Iaccarini, normalement à 12h30, mais comme on aura le débat de Lévis, Antonine a décidé de accepter de déplacer son moment pour nous. Comment ça va, cher Anto?
4: Hey, ça va bien, vous autres?
3: Ouais, ça va bien, dernière semaine de campagne. Il est temps.
4: Ouais, dernier droit pour la campagne électorale. Je te dirais que le jello commence à être pas mal durci.
3: Hey,
4: Mais il reste des petites questions.
3: Vraiment. Hey, allons-y avec les sondages. Tiens, puis après ça, Nico nous a amené une bonne question que je veux qu'on se pose tout le monde ensemble. Sondage, le PQ s'en va vers une majorité. C'est la catastrophe pour la CAQ à l'heure actuelle à 16%.
4: Ouais.
3: On ne sait pas s'il va rester un député parce que soit un 16% éparpillé un peu partout, pas dans des circonscriptions clés comme on voit pour le PCQ à Chaudière-Appalaches et également à la Rive-Nord, donc Capitale-Nationale. Je suis étonné, moi, que le PQ ait réussi à le rechercher, si on se fie aux trois sondages qui sont sortis, cette majorité-là.
4: Ouais, puis encore là, évidemment, il faut prendre tout ça avec un grain de sel parce que ça dépend de comment ça se comporte comté par comté. Mais ce qu'on voit qui apparaît sous nos yeux présentement, c'est que si le PQ se met à passer la gratte dans le 4-5-0. Parce que c'était là, le 4-5-0, c'est là que la CAQ et le PQ étaient en compétition. Les libéraux sont pas très forts dans la région. Le Parti conservateur n'a pas encore percé là, vraiment dans ce coin-là. QS, on n'en parle même pas. Donc, à partir du moment où on voit la CAQ s'effondrer, ben là, c'est vraiment le 4-5-0 qui se dégage devant la route du PQ. Et c'est là qu'on rentre dans une zone très payante pour le Parti québécois qui, dans le léger rendu public ce matin, est rendu à 30 %. Donc, on est venu récupérer quelques petits points. Mais ce 30 %-là, 29 ou 30 %, ça ne change pas grand-chose pour le PQ. C'est vraiment la CAQ qui est rendue à 16 % en quatrième position derrière les conservateurs d'Éric Duhaime. C'est ça qui change toute la dynamique politique. Présentement, on s'en doutait que la CAQ allait retomber à cause des débats, à cause de différents dossiers. Et là, vendredi dernier, là, avec cette question d'ingérence qui a été hyper, l'ingérence américaine qui a été hyper mal jouée, ben, c'est ce qu'on voit, une chute de la CAQ. Donc, le PQ 30 %, Parti libéral 26 %, Évidemment, il faut regarder les franco pour
3: Ouais, ils sont
4: comprendre
3: quoi, à
4: qu'est-ce que ça veut dire.
3: 13% sur les
4: C'est
3: franco?
4: pas encore génial pour les libéraux du côté des franco. Éric Duhaime qui est rendu avec son parti à 18%, CAQ 16% et QS, ça va pas très bien non plus, à 9%. Donc, le PQ peut rêver à sa majorité, ça commence à être très, très accessible. Puis aussi, c'est qu'il reste quelques jours, là, donc ça peut même, il peut encore avoir un peu de mouvement, il peut, les derniers points, la CAQ, là, ils peuvent encore perdre des points, là.
3: Ben oui,
4: Il n'y a
3: vraiment.
4: pas vraiment de plancher à ce parti-là, là.
3: Êtes-vous surpris, 418-971-1021, qu'on parle à une semaine des élections du PQ majoritaire alors qu'on pensait qu'on s'en allait vers un gouvernement minoritaire? Seulement écrire oui ou non au 418-971-1021. En même temps, Antonine, je suis content de voir que la campagne électorale, ça vaut de quoi? Parce que nécessairement, je trouve que les deux chefs qui ont le mieux fait, c'est Paul Saint-Pierre Plamondon et Éric Duhaime, puis c'est eux qui récoltent les fruits dans ces sondages-là qu'on a vus ce matin.
4: Ouais, puis mais tu sais, j'aime ton optimisme et que tu sois pas cynique, mais c'est vrai que c'est quand même particulier de voir que ben avec un portrait aussi morcelé que notre système politique, tu peux quand même avoir un majoritaire avec 30% des intentions de vote, c'est quand même quelque chose. Et de voir que les libéraux sont presque assurés d'avoir l'opposition officielle
3: Ouais.
4: alors que leur vote est super concentré dans certaines clientèles et dans certaines régions. Mais bon, ça, c'est le jeu électoral. L'autre élément qui m'a frappé dans ce sondage-là, c'est qu'à partir du moment où la CAQ s'écrase, dans le 4-5-0, je le disais, c'est le PQ qui récupère. Mais à Québec, le portrait est quand même un peu différent parce que le Parti conservateur est plus fort. Moi, je pense que certains comtés que le PQ va être capable d'aller chercher, on va voir, là, mais tu sais, Charlebourg, Louis Hébert, ça pourrait être des circonscriptions là, que le
3: Jean
4: PQ
3: Lesage, qui
4: réussit
3: appartenait
4: à
3: à Sol
4: sauver.
3: Zanetti.
4: Absolument. En fait,
3: Le
4: les
3: Québec
4: deux
3: solidaire.
4: comtés de QS sont en danger, là. Ça, c'est sûr ils ont le PQ dans le rétroviseur. Mais sinon, pour le reste, c'est Éric Duhaime qui va passer la gratte là, dans la région.
3: Anto, avant qu'on parle de cette ingérence américaine... Oh non, okay, on va à l'ingérence américaine, puis on termine avec la question de Nico, parce que je sens que ça va donner un bon débat. Quel shit show que l'ingérence américaine. Là.
4: Ça
3: Si
4: n'a pas de
3: tu
4: bon
3: voulais
4: sens.
3: te planter à une semaine des élections, tu peux pas faire mieux, là.
4: Ben, c'est l'exemple, je pense, parce qu'on ne sait pas exactement ce qui s'est passé, là. Fait qu'on fait on fait des hypothèses ensemble, comme on fait souvent. Mais je fais un petit rappel des faits pour ceux qui n'ont pas tout suivi, parce que moi, il y a beaucoup de gens qui m'ont dit, j'ai pas compris. Je comprends pas ce qui s'est passé. Fait que je vais vous dire ce que moi, j'en ai compris, à travers tout ça. Vendredi dernier, donc Félix Séguin, journaliste bien connu de Québécois, sort un article dans lequel il dit que le SCRS, donc les services secrets canadiens, aurait été mis au fait de tentative d'ingérence américaine qui, en gros, là, se reposait sur un article de blog d'un groupe qui s'appelle le Dark et qui faisait un peu l'apologie d'encourager la souveraineté québécoise et le PQ pour déstabiliser le Canada. En fait, c'est un billet de blog qui a été rendu public il y a des mois, là, je pense en février ou en janvier dernier. Donc, il n'y avait pas grand-chose de nouveau là-dedans, mais en lisant l'article, tu te dis, ah, ben, il doit y avoir des inquiétudes importantes, là, si on parle de ça. On se dit aussi, on va en apprendre davantage parce qu'on comprenait que c'était le gouvernement de Christine Fréchette qui avait avisé le SCRS et le cabinet Carney. Vendredi, tous les chefs étaient à la FQM pour le congrès de la Fédération des municipalités et Christine Fréchette a réagi à ce moment-là. Et là, on se disait, on va comprendre qu'est-ce qui se passe.
3: Ben oui.
4: Rien n'était moins clair. Donc, premièrement, elle n'était pas capable de nous dire exactement à quel moment elle avait été avisée de tout ça. L'attitude qui a été adoptée, c'est une attitude de je sais pas trop, je l'apprends. Tu sais, c'était étrange
3: Personne
4: un
3: m'a
4: peu.
3: informé de ça.
4: Non, puis après ça, il y a eu bon, la réaction des autres chefs. Paul Saint-Pierre Plamondon, lui, ce qu'il a dit, c'est que ben, c'était n'importe quoi, en fait, en gros, là, puis que tout le monde sait que, ben, premièrement, personne n'a constaté de problématique durant l'élection où on avait le soupçon qu'il y avait une ingérence américaine quelconque dans notre processus électoral. Lui, il disait évidemment d'entretenir aucun lien avec aucun groupe aux États-Unis, puis que l'autre élément aussi, c'est que de l'ingérence, comment ça se décline généralement, ça va être soit sur les plateformes numériques, on voit ça beaucoup, les Russes font ça, ils vont envoyer plein de bots, là, des faux comptes qui vont pousser des messages. Moi, j'ai rien vu de ça passer beaucoup. On va voir aussi du financement qui va entrer. Donc, on va financer certains groupes. Au Québec, nos lois font en sorte que Tu peux pas faire ça. Je veux dire, les gens, ils peuvent donner 100 piastres chacun. Tout est comptabilisé par le directeur général des élections. Donc, PSPP est allé dire, en gros, que tout ça, ben, c'était n'importe quoi, un gros pétard mouillé. Et bon, Charles Millard, lui, a essayé de tomber dans la théorie du complot, mais ça a fait assez rapidement patate. Et là, plus tard, Mme Fréchette refait une mêlée de presse dans laquelle elle dit, ouais, tu sais, dans le fond, je suis pas vraiment inquiète, là, c'est correct. Et un tweet, donc une publication sur X dans laquelle elle dit, soyons clairs, là, si c'était pas sorti dans les médias, là, je vous parlerai pas de ça, là, aujourd'hui. C'est vous qui l'avez mis dans, je veux dire, c'est la CAQ qui l'a mis dans les médias.
3: Qu'il l'a coulé pendant
4: Donc, si vous voulez en
3: plusieurs
4: parler.
3: jours, ben oui, c'est ça. Donc, il n'y a
4: Donc,
3: rien
4: à
3: qui a
4: partir de
3: fonctionné,
4: là.
3: là.
4: Mais à partir de là, la question se pose. Il y a deux scénarios possibles. Soit que Mme Fréchette n'était pas au courant et que c'est son équipe qui a décidé de couler ça, mais que là, elle, rendue au moment de réagir, ben, elle n'était pas au courant. Fait que là, elle a eu l'air de un peu folle là, dans le point de presse, soyons honnêtes. Ou elle était au courant, puis elle nous a fait une grande pièce de théâtre depuis vendredi. Et dans les deux cas, c'est très mauvais pour la CAQ, là. Soit qu'ils sont désorganisés puis complètement tout croche, ou alors, encore une fois, on n'est pas dans la vérité, dans la transparence.
5: Dans les entrevues qui ont été données par Yann Lafrenière ce matin, ce que lui semblait dire, ce que j'ai semblé comprendre, c'est que ce serait une personne de l'équipe de Christine Fréchette qui aurait voulu, je sais pas si c'était jouer au héros en disant, sans le dire à personne, hey, moi, je vais sauver la campagne, la CAQ, check bien ce que je vais faire. Ça peut-tu vraiment être ça, quelqu'un qui a voulu jouer les héros dans le dos un peu à tout le monde en sortant cette information-là, en donnant ça à des journalistes?
4: Ben, écoute, ça peut arriver, mais si c'était le cas, cette personne-là serait dehors. Ça serait très simple pour la CAQ de dire, tu as pris une initiative, on t'a pas donné le feu vert, bonne journée, tu es dehors.
5: On le
4: Mais là,
5: saurait-tu
4: personne
5: déjà?
4: se fait. Écoute, tu sais, c'est possible, mais moi, je crois pas à ça. Je ne crois pas qu'il y a une personne à quelque part, en cachette de tout le monde, qui ait décidé ça. Ça se peut, mais moi je pense que le scénario le plus plausible, c'est que c'était su de tous. Ils ne savaient pas comment ça allait sortir. Parce que quand tu joues à ça, le couler des affaires, là,
5: C'est
4: jouer avec
5: dangereux.
4: le feu, ben, tu fais de la chimie. Fait que là, tu ne sais pas ce que ça va donner à la fin. Mais il faut que tu sois capable de prendre la chaleur après. Il faut que ton chef soit capable de prendre la chaleur. Et j'ai pas l'impression que c'est le cas de Mme Fréchette. Elle n'aime pas ça jouer là-dedans. Donc, soit qu'elle n'était pas au courant et que là, ils ont vraiment son équipe ont failli parce que tu n'envoies pas ton joueur sur la glace à un jeu auquel elle ne s'est pas jouée, ou elle s'est effondrée puis elle n'a pas réussi à jouer à chicken jusqu'au bout. Parce que ce qu'elle aurait pu faire vendredi, c'est dire, effectivement, on a envoyé cette information-là parce que c'est des inquiétudes importantes. Puis là, on aurait assumé le message jusqu'au bout. Je ne vous dis pas que ça aurait été extraordinaire. Mais ça aurait été clairement mieux que le triste spectacle auquel on assiste depuis vendredi.
3: Il y a Marc qui nous écrit par texto 418-971-101. Je me disais, ça devrait être illégal faire de la politique comme ça en coulant des infos juste avant le vote, mais au fond, ils ont payé des votes, donc ah. C'est exactement ça. Ça a été très mal joué de la part de la CAQ. Hey, Anto, je veux qu'on termine le caucus. C'est Nico qui nous a amené une réflexion aujourd'hui. Est-ce qu'on doit vraiment écouter et lire des arguments politiques de gens qui campent toujours à la même place, mais un peu dans les extrêmes. Nico, je te laisse expliquer.
6: C'est un long statut sur Facebook d'Alexandre Dumas qui parlait du virage à droite ou des similitudes tactiques entre PSPP et Trump. Notamment dans ces j'ai entendu ton petit reniflement, mais ton reniflement, en fait, c'est le sujet que je voulais aborder. C'est qu'on est rendu dans une ère où le biais cognitif, puis je vous donne exactement la définition du biais cognitif, c'est un raccourci mental inconscient qui dévie la pensée logique et rationnelle de la réalité. Et personne n'est à l'abri du biais cognitif, pas plus moi que toi, que Max et que Jeff. Mais on a amené le biais cognitif tellement loin que là, tout ce qui ne fait pas notre affaire, on le tasse. On dit que c'est faux, on dit que c'est inventé, on dit que c'est exagéré parce que l'autre personne a son propre biais cognitif. Fait que l'on s'enfarge d'un biais cognitif, puis on sait plus où est la vérité. Je trouvais qu'il y avait des arguments intéressants dans le texte de M. Dumas. Il y a sûrement des choses qui sont exagérées aussi, mais je me demande comment on peut... À tout le moins, j'aimerais que les gens soient conscients de leur biais cognitif et qu'ils appliquent la même rigueur à tous les politiciens.
4: C'est très philosophique, tout ça, Nico, parce que à la base, je t'écoutais parler, puis la première question qui me venait, c'est pour répondre à ta question, il faudrait qu'on détermine ensemble s'il existe une ou plusieurs vérités. Puis ça, c'est déjà un débat philosophique qui est très, très important, que je ne trancherai pas aujourd'hui. Moi, je pense qu'il peut exister plusieurs versions de la vérité en parallèle. Ensuite, ben, je n'ai pas la réponse à toutes ces questions-là, mais on le sait qu'on est dans une période où le débat est très polarisé et que les gens qui sont... Plus ils sont dans les extrêmes, plus ils sont vocaux. Puis ça, il faut en être conscient aussi parce que ça donne des fois une idée un peu déformée de ce que pense une majorité silencieuse. Moi, je crois encore à ça, une majorité silencieuse. Et moi, je classe les gens dans la vie, parce que étant donné qu'on est des passionnés d'actualité et tout ça, ben, on lit beaucoup, beaucoup de choses. Puis c'est sûr que moi, je me force à lire et à écouter des gens qui, oui, je le sais déjà ce qu'ils vont dire. Okay? Puis ils ont un positionnement idéologique qui est très, très clair. Mais je veux quand même savoir ce qu'ils pensent puis ce qui est dit de ce côté-là. Mais c'est vrai que ça a été prouvé qu'on va aller davantage vers des opinions qui nous confortent. Ça, c'est l'évidence. En même temps, je classe un peu les gens en catégories, c'est-à-dire il y a des gens qui vont toujours avoir le même spectre d'analyse et je peux deviner déjà, il arrive un enjeu, je le sais déjà ce qu'ils vont dire. Et il existe une autre catégorie de gens où ils vont appliquer un schéma de valeur, mais ils ne vont pas toujours arriver... Je ne peux pas deviner nécessairement ça va être quoi leur position. Vous autres, chers collègues, vous faites partie de cette catégorie-là, c'est-à-dire que des fois, on arrive, on fait des débats, puis on n'a pas prédéterminé déjà, selon un cadre idéologique, là, ça va être quoi notre opinion, et on a une flexibilité à changer d'idée si jamais il y a des gens qui arrivent avec des bons arguments. Moi, c'est sûr que je donne plus de valeur à des gens comme ça. Je pourrais nommer des chroniqueurs, notamment des personnalités publiques, pour qui je vais vraiment valoriser davantage leur avis, pas parce que ça conforte toujours le mien, mais parce que je le sais qu'ils ne sont pas figés dans une idéologie.
7: Non, voilà. Je suis d'accord avec toi. Moi, tu vois, justement, t'es des gens comme Alexandre Dumas, là, t'es, qui se dit, là, puis c'est sur sa propre page Facebook, là, wokiste jusqu'à la fin. Ben, je le sais que quand je vais le lire, ça va être très, très, très à gauche. Je vais nommer une Alexa Lavoie de Rebel News. Je le sais que quand je vais la lire, ça va être très, très, très à droite. Je veux lire ces personnes-là parce que des fois, ça va me donner des idées différentes. Puis ça va challenger mon courant de pensée. Cependant, je leur donne pas de crédibilité à ces individus-là parce qu'ils seront jamais capables de dire que quelque chose à gauche est bon puis quelque chose à droite est bon.
4: C'est ça.
7: Alors que la société, c'est un mix de tout.
5: Puis moi, tu sais, dans le texte d'Alexandre Dumas, il y a des points sur Paul Saint-Pierre Plamondon que je peux dire peut-être qu'il est pas 100% dans le tort sur ça précisément. Mais c'est parce que, mettons, ce point-là qui se vaut est entre deux autres points complètement ridicules, basés sur des faussetés, que je me dis, bon, à un moment donné, c'est sûr que ce genre d'individu-là, je vais pas perdre mon temps à lire plus qu'il faut.
6: Mais c'est pas parce que la personne est biaisée, parce que je vous rappelle la prémisse, tout le monde a un biais, que vous en soyez conscient ou pas. C'est pas parce que la personne est orientée qu'elle le fait qu'elle amène est faux. Les gens peuvent avoir raison pareil.
5: Non, non, mais il y a des faussetés. S'il y a des faussetés dans son texte, il y a des faussetés. Il y a des faits dans la vie des fois. Puis dans son texte, Alexandre Dumas, il y a des faussetés. Il y a des vérités qui peuvent être des vérités selon lui aussi. Mais il y a des faussetés. C'est factuel.
4: Ouais. Moi, je suis d'accord avec Max. C'est-à-dire qu'il y a le factuel. Donc, il y a des choses qui sont objectivement vraies et objectivement fausses. Puis après ça, il y a tout le subjectif.
5: Exact.
4: Moi, quelqu'un qui m'arrive avec quelque chose qui est objectivement faux, mais qu'après ça, dit des choses vraies, ben l'écoute baisse. C'est sûr que tu te décrédibilises. Maintenant, je trouve que le vrai défi, c'est d'être capable de dire que quelqu'un que t'aimes pas à 99 % du temps, là, puis qui répond pas à toi, à tes valeurs, est-ce que tu es capable, quand cette personne-là dit ou fait quelque chose de bien, oui, ça, c'est une bonne chose. Exemple extrême, Donald Trump, je pense pas que c'est le gars le plus populaire au Québec. Est-ce que ça se peut qu'une fois, il fasse quelque chose de bon? Est-ce que vous êtes capable de le dire? Mais moi, je trouve que c'est un bon test pour savoir si la personne, elle a un sens critique ou si, finalement, elle ne fait que pousser tout le temps la même idéologie dans le même sens.
7: Ouais,
4: le débat sur l'intelligence artificielle, puis l'auteur, là, M. Aurélien, là, c'est un bon exemple, parce que j'ai vu plein de réactions de gens que je me disais, ils sont même pas sur le fond des choses. C'est comme, il faut que tu choisisses ta gang. T'es-tu dans cette gang-là ou t'es dans l'autre gang? Ben moi, c'est moins des avis que je vais avoir tendance à écouter quand je sais déjà que peu importe ce qui s'est passé, puis peu importe la vérité, t'as déjà choisi ta gang, t'as déjà choisi ton camp.
7: Ouais, puis tu sais, chaque parti politique avec son idéologie, puis je trouve qu'on est chanceux au Québec d'être représenté par 5 partis politiques, amène du positif. Je vais donner un exemple de Québec solidaire. Il n'y a pas de loi Gabi Renault, puis on s'intéresse pas autant à diminuer les féminicides que si Québec solidaire n'est pas là. Puis je vais donner l'exemple du Parti conservateur du Québec. Je suis certain que le PQ proposerait pas des baisses de taxes si le Parti conservateur du Québec serait pas là.
4: Ben c'est ça. C'est pour ça que, puis je sais qu'on se lance des fleurs des fois, mais je trouve que c'est ça, être honnête intellectuellement. C'est qu'on sera pas nécessairement, on peut pas être 100% objectif jamais. Puis c'est vrai qu'on a tous nos biais. Mais quand on est capable de dire qu'un parti pour lequel peut-être on voterait pas fait des bonnes choses, ben moi je trouve qu'on est à bonne place.
7: Anto, je vais terminer avec un auditeur auditrice qui nous écrit: j'ai un test bien simple. Dis-moi pour qui tu votes et donne-moi 3 choses que tu n'aimes pas de leur plateforme. Si t'es capable d'être critique de ton parti numéro 1, parfait, on s'assoit, on peut avoir une discussion. Sinon, t'es dans un culte et je n'embarque pas.
4: J'aime ça. Bravo.
7: J'aime ça, bravo. Fait que Antonine Iacarini, merci beaucoup. On se reparle demain à 12h30 à l'heure habituelle.
4: À demain pour débat.
7: À demain. Salut Anto. Merci beaucoup. Antonine Iacarini à 12h30 normalement. Aujourd'hui à midi. Elle sera vers midi également jeudi en raison du débat de Taschereau qui va prendre place à 12h30. On fait une courte pause. Merci Nico pour ce beau sujet philosophique-là. J'ai adoré en discuter.
6: Fait plaisir.
7: Yes. Courte pause. Bernard Drainville de la CAQ. Yannick Godbout du PQ. Circonscription de Lévis. Une circonscription, c'est une véritable lutte à 3. Viennent s'installer en studio avec nous. Vous vous demandez pourquoi Karine Laflamme n'est pas là du PCQ? Ben, c'est fort simple. Le débat devait avoir lieu jeudi dernier. On l'a déplacé pour Mme Laflamme qui n'est pas disponible. Et malheureusement, cette fin de semaine, elle nous a dit « Je ne serai pas disponible lundi non plus. » Et là, tout était canet avec les autres candidats. Fait que par respect pour eux qui avaient déplacé de jeudi à lundi, on a décidé de tenir le débat avec Bernard Drainville et Yannick Godbout. Ça suit après cette courte pause.
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7: On se branche avec Denis Gravel dans les prochaines secondes. 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Donc, on va être avec Denis dans les prochaines secondes. Juste avant, je dois retourner sur la route.
11: Oui, circulation sur la capitale, direction ouest, le refoulement de Beau-Royal à Robert-Bourassa, Laurentienne, direction sud. Un petit peu dépassé Jean Talon, le refoulement jusqu'à de la capitale. Du côté de Robert-Bourassa, en sud, c'est entre Chauveau et de la capitale, entre Sainte-Geneviève et de la capitale pour ce qui est d'Henri IV, direction sud. Autoroute Charest, donc autoroute 40, de Duplessis jusqu'à Robert-Bourassa, il y a un ralentissement. Par la suite, c'est au rouge à l'approche de Saint-Sacrement, puis jusqu'environ Marie de l'Incarnation. Là, au moins, c'est réouvert présentement entre Marie de l'Incarnation et L'Angelier. L'accès à la ville est difficile
7: par Dufresne-Montmorency. Ça refoule jusqu'à environ Henri-Bourassa. Puis je vois sur la carte là, qu'il y a beaucoup de ralentissements. Boulevard Laurier, chemin Sainte-Foy en direction de l'Université Laval. Évidemment, il y a plusieurs travaux pour le tramway. Du côté de l'accès au pont sur la rive sud, c'est à partir du chemin des Oliviers sur la 20 S, rue Beaulieu sur la 73 Nord et Taniata pour ce qui est de la 20 Ouest. Je vous rappelle que pour la semaine, ben, c'est-à-dire jusqu'à vendredi matin, la bretelle d'accès pour la 20 Ouest à partir de Taniata est fermée. Il y a un détour dans le secteur. Prévoyez vos déplacements en conséquence.
1: Merci beaucoup. Il y a eu un accident hier soir vers 17h30 à la sortie du pont Pierre-Laporte, direction nord. Un autobus qui est malheureusement entré en collision avec un motocycliste. Le motocycliste était sur le boulevard Champlain, c'est ce qu'on présume. Il a pris l'embranchement pour aller prendre l'autoroute 73, donc pour remonter là, vers le boulevard Laurier. Exemple, Jeff, malheureusement, il aurait mal amorcé sa courbe et il aurait frappé le terre-plein, donc il aurait levé dans les airs avec sa moto pour par la suite rencontrer l'autobus là, qui s'en venait à peu près dans la même direction à ce moment-là. Malheureusement, il est décédé, Catherine.
12: Oui, c'est ça. Il a succombé à ses blessures. C'est ce qu'on apprend dans les dernières minutes. Zone 91 nous dit que c'est un homme, un septuagénaire, mais ce que je peux lire ailleurs, c'est que c'est un homme dans la cinquantaine. Là, ouais. Reste à vérifier les informations auprès de la Sûreté du Québec, là, mais ce qui est certain, là, puis vous êtes quand même quelques-uns à nous le mentionner au texto, là, l'homme est décédé aux suites de ses blessures.
1: Ah, puis c'est embêtant. C'est embêtant, Denis, peut-être que tu peux te joindre à la conversation, mais quand tu commences à faire la moto, quand tu fais tes cours de moto, ton instructeur te dit, quand tu vires dans une courbe, là, regarde ta destination plutôt que de regarder à gauche et à droite. Parce que si tu regardes à gauche et à droite, ta moto va aller vers où tu regardes. Puis malheureusement, ben, ça donne lieu des fois à des gens qui se souviennent plus trop de ces fameux conseils que les instructeurs nous donnaient. Puis lui, il a dû regarder où est-ce qu'il était. Il voulait adapter sa vitesse. Fait qu'il a regardé à sa gauche pour voir l'autobus qui s'en venait. Malheureusement, il est allé la frapper. C'est très triste, Denis.
13: Ouais, hey, salut tout le monde, bon début de semaine, bon lundi. C'était un de mes rêves, faire de la moto, que je sais que je ne réaliserai jamais. Puis je vous trouve chanceux, ceux qui acceptaient, bon, de payer l'équipement, de payer les permis, de payer la moto, de vous faire suffisamment confiance pour faire de la moto. Moi, je me fais pas suffisamment confiance pour faire de la moto, c'est niaiseux de même. Je serais tout le temps en état de peur permanente sur le réseau routier. Le plus petit que je peux être sur une autoroute, là, c'est un char. Je peux pas être plus petit que ça, je vais être trop heureux.
1: Ouais. Mais quand tu fais de la moto, Denis, faut que tu conduis pour tout le monde. Là. Tu prends pas de chance. Moi, je te dirais que j'ai toujours des hésitations à passer proche des camionneurs en raison du vent qui se déplace.
13: Ben oui.
1: La grosseur du camion, la remorque derrière, c'est tout le temps un peu plus impressionnant quand tu passes à côté. Mais je fais vraiment de la moto de pépère. Là, j'ai un petit racer, mais jamais tu vas me voir rouler en fou. Puis bien souvent, si j'ai le choix entre la route panoramique ou le circuit où je peux aller plus vite, m'a toujours prendre la route panoramique. C'est mon oncle Yannick sur son petit racer. Puis c'est comme ça, moi, que j'apprécie la moto. J'étais faire de la moto aux États-Unis, Denis, à Death Valley. Là. Death Valley, oui. Là, tu peux rouler.
13: Ah, chanceux.
1: Tu peux rouler, puis il fait chaud, puis c'est un désert. Puis à ce moment-là, j'avais un Harley, puis je me disais, puis là, surprends-toi pas, là, j'écoutais du Johnny Cash en même temps. Puis je me disais, hey, j'étais en train de réaliser le rêve, un des rêves de ma vie, tu sais, être dans le désert aux États-Unis en écoutant du Johnny Cash, hey. C'était tellement le fun. Puis surtout qu'il n'y a pas de police, là, parce que si les policiers restent là, le char explose tellement que c'est chaud, là. Mais c'est vraiment un beau loisir, la moto, là, tu sais. Mais c'est vrai que c'est
13: ben, plus écoute, t'as pas juste réalisé un rêve de ta vie, t'as réalisé un rêve de ma vie, fait que je vais le vivre par procuration. Voilà. Là, je l'ai vu dans ma tête un peu.
1: Denis, on va parler de politique, là, puis on va parler de d'autres trucs d'actualité, mais juste avant, j'aurais besoin de tes conseils de père.
13: OK, mon Dieu Seigneur, oui, je t'écoute.
1: Mon plus vieux a commencé à barrer à la porte de sa chambre.
13: Oh là là, c'est parti.
1: Je suis en train de le perdre.
13: Ouais. Moi, j'essaye de garder la politique de la porte ouverte chez nous. Ça, je sais pas combien de temps ça va marcher. Ouais. Pour l'instant, ça va. Tu sais, je demande juste, garde, on garde les portes ouvertes. On ferme pas les portes. Puis quand on ferme pas les portes, ben on barre pas les portes. Fait que pour l'instant, ça colle.
14: Catherine, j'essaie d'être de mon temps, mais je suis pas de mon temps. Puis tu sais, je vais à l'aréna avec mon plus vieux, parce que mon plus jeune, il a son match de hockey. Mon plus vieux, en rentrant dans l'aréna, Denis, il met son capuchon sur sa tête.
12: Oh.
14: Fait que là, moi, je prends son capuchon, puis je l'enlève de sur sa tête, puis là, ben, il remet son capuchon sur sa tête. J'ai des difficultés à m'adapter à la préadolescence de mon plus vieux.
13: Ben, je sympathise. J'ai exactement les mêmes problèmes que toi. Je pense que mon grand a de la misère à s'adapter à sa propre adolescence. Fait que ça crée un paquet de frictions, un paquet de problèmes, un paquet de nouveaux paramètres, un paquet de stress de papa aussi, là, pour être bien honnête avec toi. Tu sais, je disais la politique de la porte ouverte. Moi, le problème que j'ai, c'est pas que j'ai peur qu'il regarde de la pornographie. J'ai juste peur qu'il dorme pas de la nuit s'il barre sa porte, puis qu'il passe sa nuit sur son cellulaire et rebaisse son portable, tu sais.
12: Ouais, ben, il va vivre ses propres conséquences. Écoute, fut un temps, là, je me rappelle à la maison, là, mes parents, ils avaient quand même 4 enfants à vérifier s'ils étaient pas sur leur selle toute la nuit ou encore ils étaient dans leur chambre puis ils faisaient bien leurs devoirs, là. Nous, là, les téléphones cellulaires, là, ils étaient rangés à une place pendant la nuit. On n'avait pas le droit de les avoir. Puis à un moment donné, ben, ils nous ont donné le droit parce qu'ils trouvaient qu'on se responsabilisait. Mais tu sais, vois-tu, ton gars, là, il est en train de se responsabiliser. Là, il s'entraîne dans sa chambre.
14: Fait des push-ups!
12: C'est ça, là. Tu sais, il y a de la discipline. Là,
14: il
12: quand
14: a commencé
12: même.
14: Le football. Là. Le football, la rigueur de l'entraînement de football, c'est pas mal plus rigoureux que le hockey, je te confirme. Jeff?
11: Ah, écoute, bientôt, vous allez aller les reconduire au travail. Ils vont partir chez des amis faire le party dans le sous-sol. Ils vont dormir là-bas.
12: Yes!
11: Ça s'en vient, ces belles années-là, les gars. Ça s'en vient.
14: Ouais, ouais. Mais tu sais, c'est source de stress quand t'es pas capable de. T'sais, parce que tu sais, à un moment donné, tu peux pas toujours contrôler les allées et les venues de ton enfant. Sa progression aussi dans le monde de l'adolescence. Tu peux pas tout contrôler ça. Puis en fin de semaine, j'arrive, la porte est fermée de sa chambre. Je crie, c'est rare qu'il fait ça, tu sais. Puis là, je cogne. Puis je laisse 2-3 secondes. Des fois, il y a des affaires que tu veux pas voir. Puis après ça, j'arrive pour ouvrir la porte, puis c'est barré. Là, je dis, mais pourquoi tu barres la porte? Il dit, ben parce que c'est ma chambre.
13: Ouais, puis tu sais, c'est plate quand tu fais énormément d'efforts pour être présent pour tes enfants, pour leur donner toutes les opportunités de l'univers. Puis t'as l'impression que dans un sondage d'appréciation, tu scorerais moins fort que Christine Fréchette, là, tu sais.
14: Ben, écoute, elle est la personne politique la moins appréciée des 5, parmi les 5 chefs, hein. Là. Ça doit être raide ce matin, le réveil. C'est un sondage léger qui nous mentionne ça. T'as un sondage aussi, hier, qui est paru dans la presse, qui mentionne à peu près la même chose. C'est une débandade totale. On pensait que Christine Fréchette allait réussir à adorer le blason de la coalition Avenir Québec. Puis, tu sais, Marc-André Leclerc nous en parlait ce matin vers 6h40. Là. C'est vraiment le débat des chefs qui a fait une différence. Là. Hey, c'est une perte de 4% pour ce qui est du sondage léger. Et pour ce qui est de la presse, Catherine, on est à 7%.
12: Je vais aller voir ça.
14: Autour
12: seconde,
14: de 7,
12: là.
14: À peu près.
12: C'était quoi ta question? Excuse-moi, j'étais dans d'autres affaires.
14: Fait que c'est raide un matin pour Christine Fréchette
12: ben,
14: et la coalition Avenir Québec.
12: C'est 17%, vois-tu, dans la presse pour Christine Fréchette. Ça va pas très bien.
13: C'est toute une débarque, puis c'est pas fini, là. Je pense que le fiasco de ce qu'on appelle de l'ingérence américaine dans l'élection québécoise, c'est de la gestion de Pee-wee, c'est d'essayer de faire peur au monde avec pas grand-chose. Encore, c'est des mauvaises stratégies répétées. Hein? On essaye de faire peur avec le référendum, on essaye de faire peur avec Trump, on essaye de faire peur avec le manque d'expérience des autres partis, puis clairement, ça n'a pas collé. Moi, ce qui m'encourage en tant qu'électeur, c'est de voir qu'une campagne électorale, ça sert à quelque chose. On le sait, c'est une campagne qui est exigeante. Là, on a eu entre les mains un politicien... relativement brûlé vendredi après-midi, tu vois que c'est dur sur le moral, c'est dur au niveau physique, c'est dur au niveau psychologique aussi. Puis c'est pas de violonner sur le triste sort des politiciens, c'est dur pour les électeurs aussi, c'est dur de suivre, c'est dur de se démêler. 5 annonces par jour de 5 partis différents. Là, on a eu les face à face, nos tête à tête, les débats, les échanges, tout le monde en parle. Puis tu te dis,
15: je suis pas sûr encore pour qui je vais aller voter, fait que je vais continuer d'écouter ce qu'ils ont à dire. C'est une grosse campagne, elle est exigeante, mais au moins la performance ou la contre-performance des individus en place, ça a des vraies conséquences sur les intentions de vote.
14: Puis autre sondage là, sur Synopsis Research qui est disponible sur le site de la presse, on mentionne le résultat anticipé d'un référendum sur la souveraineté, Denis. Puis je trouve que la question est un peu biaisée, mais en fait, toutes les questions sur le référendum sont un peu biaisées. Là. Parce que je me retrouve dans une catégorie, mais dans 5 ans, je pourrais aller l'autre côté, OK? Indépendamment de votre préférence, si un tel référendum avait lieu, croyez-vous que le camp du oui l'emporterait? C'est 14% des gens seulement au Québec qui disent oui. Ouais. Le cas du oui l'emporterait, mais moi, dans 5 ans, je pourrais répondre, ben oui, avec les conditions qu'on a là actuellement, le Québec est prospère, le déficit d'infrastructure, on l'a rattrapé, on a eu une baisse d'impôts, les entreprises sont heureuses, il y a des entreprises internationales qui reluquent le Québec en disant, crime, c'est le paradis pour une entreprise internationale. Ben, je pourrais peut-être me retrouver dans l'autre camp à un moment donné. Moi, je suis achetable.
15: Ah, moi aussi, absolument, mais ça montre quand même le niveau de cynisme actuel de dire, même dans 5 ans, même dans 10 ans, probablement que le Québec ne sera pas en meilleure position économique.
14: Ah,
15: probablement que le... je suis pas le seul, hein? Mais regarde le sondage.
14: Mais qu'est-ce qu'on fait encore espérer, Denis? Parce que c'est 14% des gens qui y croient que le oui l'emporterait contre 67% des gens qui y croient pas. Mais qu'est-ce qu'on fait encore ici? Moi, j'y crois encore qu'un jour, le Québec peut changer. Sans quoi, je pars avec mes enfants, je reviens plus jamais.
15: Ben, il y a un manque de vision globale qui rend tout ça déprimant. Oui, on reste pour... écoute, je me pose des questions vis-à-vis Québec. Moi, je vois la ville de Québec changer, puis je me dis... Est-ce que dans 10 ans, je suis encore ici ou je suis retourné en région? Je vois la criminalité monter. Je vois, oui, absolument. Puis c'est une réflexion parce que je m'étais toujours vu prendre ma retraite à Québec puis passer le reste de ma vie à Québec. C'est une ville que j'aime. C'est une ville qui m'a adopté. C'est la ville où j'ai passé le plus de temps de mon vivant. Puis je me demande légitimement si c'est comme ça que ça va finir. Fait que je comprends des gens qui ont des réflexions sur à grandeur de la province, c'est-tu le meilleur endroit pour continuer de vivre, se sentir en sécurité, puis ainsi de suite. Je pense que la porte sera toujours ouverte, Yann, à des politiciens qui, à un moment donné, vont arriver avec une vision ou un projet qui va faire en sorte que les gens vont se rallier derrière, puis qu'on est capable de changer le momentum économique du Québec. Il y en a des moyens, puis on les connaît.
14: Jeff a épluché les programmes. Moi, j'ai épluché les programmes, mais j'ai pas autant de mémoire que Jeff. Mais je peux te dire qu'actuellement, le plan du Parti québécois de bien intégrer les communautés qui viennent s'établir chez nous, moi, je suis parfaitement d'accord avec ça, là. Plutôt que d'accepter tout le monde, puis avec n'importe quel chiffre, eux, ils mettent un chiffre dessus. Puis c'est le Parti conservateur du Québec aussi qui fait ça. Ils mettent un chiffre, puis ils disent... On va absorber ces gens-là, puis on va grandir ensemble, puis on va être capable de les loger, on va être capable de loger les enfants, on va être capable de leur donner des bonnes jobs. Moi, la stratégie du PQ, même si je ne voterai pas PQ cette année, là, la stratégie du PQ là-dessus me donne de l'espoir que dans 5-10 ans, ça va être beaucoup mieux, là, puis que la violence pourrait peut-être diminuer. Parce que, tu sais, quand tu n'es pas capable, puis là, je fais pas un parallèle avec l'immigration, mais en même temps, si tu n'es pas capable de loger les gens... Si t'es pas capable de leur donner une job qui a du sens, ils vont essayer de se trouver des façons de pouvoir nourrir leur famille. Là. Ça se voit dans les autres pays, c'est pas différent ici. Là.
15: En même temps, c'est un discours qui fait en sorte que ça sous-entend que tous les problèmes qu'on a au Québec, c'est à cause des immigrants. Puis moi, j'ai un malaise avec ça.
14: Mais au centre-ville de Québec, il y a des Blancs au centre-ville de Québec. Ben, les Blancs là, qu'on réussit pas à leur donner des jobs, qu'on réussit pas à leur trouver un toit, ben ils vont faire de la petite criminalité. Ils vont aller au métro puis ils vont aller voler un morceau de viande. Là. C'est normal, faut que tu te nourrisses, là.
15: Ben, tu sais, on est dans une situation de plein emploi présentement. Ça, ça veut dire qu'il y a des gens qui ont de la misère. Puis l'autre problème, Yann, c'est qu'il y a du monde qui ont des jobs qui arrivent pas. Tu sais, ça, c'est rendu ce qu'on appelle la nouvelle pauvreté à Québec. Donc, on parle pas de gens qui ont pas de job. On parle de gens qui travaillent, mais à la fin de la semaine, ils arrivent pas pour l'épicerie, ils arrivent pas pour le paiement du logement, puis ainsi de suite. Puis c'est là que ça devient alléchant d'avoir une vie, une double vie on the side, là, particulièrement pour les jeunes, quand on tombe sur des vidéos qui sont faites par des regroupements criminels pour essayer de les convaincre d'embarquer dans des patentes sans queue ni tête. Ben, on se rend compte que c'est pas mal accrocheur de se faire promettre du jour au lendemain 1000 ou 2000 piastres, puis de faire garantir que de toute façon, si jamais tu te fais pogner, ben dans ton dossier criminel, à partir du moment où tu as 18 ans, ça aura pas de conséquences. On les bourre un peu n'importe comment, mais on les bourre, puis souvent ça marche.
14: Mais c'est important de garder espoir, puis ce que tu m'as dit là, je trouve ça intéressant, puis j'aimerais ça, si tu es capable d'y penser, quand le maire Marchand viendra en studio, dire, tu sais,
15: oui.
14: C'est les gens de Québec, là, ils voient-tu un avenir, puis tu donneras ton témoignage de ton côté, parce que je pense pas que tu sois le seul, Denis, qui se pose des questions par rapport à l'avenir de Québec, l'avenir du Québec. Tu sais, moi, je me suis déjà réservé un petit spot, là, ces terres de la couronne, pour disparaître off the grid, là, lorsque j'aurai 70 ans, là. Mais je pense que tu sois le seul, Denis, à penser comme ça.
7: Moi, parmi les deux qui font la meilleure campagne, PSPP et Éric Duhaime, tu sais, présentement, mon choix va pour le PQ, tout simplement parce que je trouve que en matière de crédibilité, le plan est davantage crédible que celui du PCQ. Je pense notamment aux coupes dans la fonction publique, je pense notamment en itinérance, je pense en politique jeunesse. Je trouve que c'est un plan qui est très crédible à mes yeux à l'heure actuelle.
15: Mais ce qui est plate, c'est qu'on a 5 partis qui sont en lice, puis tu sais, au lieu de concentrer la question sur

0: finances publiques.
1: C'est une réflexion qui est très valide, mais je pense que malheureusement, il y a encore beaucoup de gens qui se disent « on va encore voter pour le moins pire cette année » en croyant pas vraiment que dans 10 ans, on va s'élever économiquement ou qu'on va être capable vraiment de faire un ménage de la fonction publique. Puis c'est un peu normal, puis tu l'as dit, écoute, les 8 dernières années de la CAQ, c'est un gouvernement qui s'est fait élire en promettant ces choses-là, de changer la machine, de faire le ménage. 8 ans plus tard, ben non seulement on n'avait pas fait de ménage, mais il y avait plus de fonctionnaires qui en avaient avant qu'ils arrivent au pouvoir. Puis là, ils sont devenus très rapidement un rouage de cette machine-là. Fait qu'il y a des gens qui disent, ouais, on essaierait bien les conservateurs, par exemple, mais ils vont faire pareil comme la CAQ a fait avant, puis ils seront pas capables de changer les choses. On va très bien pour le Parti québécois, mais ils vont nous mettre un référendum d'impact dans 4 prochaines années, alors que tout le monde sait qu'il passera pas, on va perdre du temps, on va perdre de l'argent, alors qu'on devrait s'attaquer à nos finances. On dirait qu'il y a tout le temps une bonne raison de pas voter pour quelqu'un, puis en bout de ligne, ça fait en sorte que tu te dis, bon, sont toutes payables, mais encore une fois cette année, on va prendre le moins pire ou on va regarder, bon, c'est rendu le tour acquis, là, tu sais. Les libéraux étaient là, la CAQ vient de faire son 8. Ah, ben, c'est peut-être le tour à Paul Saint-Pierre Plamondon. Il a pas été premier ministre encore. Puis dans la roue, ben, c'est rendu le tour au PQ. Regarde, c'est un peu triste. Mais au moins la performance et les contre-performances ont une incidence pendant la campagne électorale. Parce qu'avec tout ce qui s'est passé dans cette campagne-là, ouais, si on avait vu des lignes de sondage rester exactement les mêmes, là j'aurais été découragé en Simonac.
2: Mais j'ai l'impression que tout le monde est propulsé par le cynisme. J'étais dans un bureau de vote hier et la majorité des commentaires que j'entendais, c'est du genre anyway, le tramway, ça va jamais se faire. Comme le troisième lien, ça se fera jamais. Puis ça faisait des jokes sur la CAQ. Puis ça faisait des jokes, ouais, sur PSPP. Puis ça faisait des jokes sur Christine Fréchette. On dirait que tu vas voter parce que c'est ton droit de citoyen puis tu le fais, mais tu y vas à contre-cœur. T'as l'impression que t'es à contre-courant de pas mal tout. Puis c'est ce que j'ai trouvé étrange comme vibe, on dirait, là, au bureau de vote. Puis anyway, c'est pas mal tout le temps ça. Puis je me rappelle, aux dernières élections fédérales, la seule conversation qui qu'il y avait, c'est anyway, tout le monde sait pour qui voter, hein. Tu sais, il y avait comme s'il y avait juste un choix. Là, c'est comme si les choix, c'est comme s'il y en avait plus. C'est comme s'il y en avait plus.
1: Le cynisme devrait toujours être minoritaire dans une démocratie. Quand le cynisme commence à être majoritaire, ça veut dire qu'il y a plein de monde qui y croit plus pantoute. Mm-hmm. Puis il y a une chose qui est certaine, puis c'est comme le contre-emploi de la chanson de Mario Pelcha, là, mais quand on n'y croit pas, ça ne nous arrive pas, that's it, that's all. Puis moi, être cynique en minorité dans une population, je me sens relativement zen, mais être cynique dans une population de cyniques, on dirait que je suis rendu à me battre contre moi-même pour essayer de revenir de l'autre bord, pour essayer de recommencer à y croire un peu. Puis j'essaye de me booster à aller voter. Il me reste une semaine là pour arrêter de m'asseoir sous mes mains puis essayer de trouver une alternative qui, moi, me plaît, puis essayer de pas de faire partie de la solution, mais essayer de me remettre dans roue. J'ai trouvé cette campagne-là fascinante. J'ai trouvé les conversations que j'ai eues avec les chefs de parti révélatrices. On va faire Ruba Gazal pour terminer les tête-à-tête cette semaine, mercredi. D'ailleurs, ces conversations-là vont être rediffusées ce soir, 17h30, puis c'est une par semaine à 17h30 à tous les soirs. On fait ça pour rendre service aux auditeurs avec un 40 à 50% d'indécis. Le but, c'est pas de s'engueuler avec des chefs de parti. C'est contre-productif puis c'est égoïste. Moi, je pense que la meilleure façon et le meilleur service qu'on pouvait rendre aux gens à ce stade-ci, c'est de vous les faire entendre le plus possible pour être en mesure d'éclairer votre choix, là.
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2: D'ailleurs, Ruba Gazal, c'est jeudi plutôt l'entrevue, là. Et ça, c'est Audrey là qui travaille bien, bien fort, là, encore pour pour une dernière semaine.
1: Merci à Audrey de faire de l'ingérence dans le pit stop. Non,

0: Une chance.
1: Sous la plume de Thomas Gerbet, on nous mentionnait que Radio-Canada révélait que la Coalition Avenir Québec a partagé à des journalistes les publications américaines appelant à influencer les élections 10 jours avant de juger ses écrits assez inquiétants pour en aviser les services secrets. Et Yann Lafrenière, dans les dernières minutes, a dit... Yann Lafrenière, c'est le ministre de la Sécurité intérieure. C'est aussi le vice-premier ministre du Québec. Il a confirmé que l'équipe de Christine Fréchette a essayé de spinner les textes du Dark aux journalistes. Et selon lui, c'est une mauvaise initiative qui n'aurait pas dû se produire. Et il dit qu'il a pris les mesures nécessaires. Mais lui, il est au courant depuis janvier de ces histoires-là, là, comme quoi il y aurait une possible ingérence de la part des Américains dans les élections québécoises. Mais il y a de l'ingérence fédérale dans les élections québécoises. Puis il y a plein de lobbyistes aussi qui tentent de tirer leur épingle du jeu quand il y a des élections.
2: Hey, je suis tombé solidement dans le panneau quand on a ouvert le retour vendredi, parce que moi, quand j'ai entendu les États-Unis font de l'ingérence dans notre campagne électorale, ce que j'ai vu, mon premier réflexe, ça a été de penser au pire scénario. Tu sais, comme quand les Russes se sont emparés de millions de bots sur les réseaux sociaux pour faire avancer des mots, pour faire avancer des idées et ainsi de suite. Puis là, je me disais, ben la Maison-Blanche, as-tu fait la même chose directement pour essayer d'influencer le vote et littéralement de morceler le Canada? Puis je me disais, si on a des preuves que la Maison-Blanche a fait de l'ingérence, maintenant, c'est peut-être même la date de l'élection qui va être reportée, le temps qu'on fasse de la lumière là-dessus. Mais on a essayé de gonfler une grosse balloune, puis on n'avait pas beaucoup d'air à mettre dedans, parce que ce qu'on appelle le think tank américain, là, un think tank, là, deux personnes qui pensent entre eux autres qui sont intellectuels, ils peuvent être un think tank. Ouais, c'est ça. La meute, là. Tu sais, c'est un auditeur qui a fait le parallèle vendredi, puis j'étais écrasé de rire.
1: La meute, c'était juste un tank.
2: C'est un think tank. Un think tank en veste de cuir. Mais tu sais, il dit, l'équivalent de ce qu'on vit comme ingérence américaine, c'est comme si la meute essayait de s'ingérer dans le processus électoral aux États-Unis. Je veux dire, il y a pas grand chose de sérieux là-dedans. Et la preuve, c'est que même la CAQ l'a pas pris au sérieux parce qu'on a essayé de couler l'information aux journalistes. Alors que si on a des preuves d'une ingérence, la première chose qu'on fait, c'est qu'on parle aux adultes. On parle aux services de sécurité. On parle aux gens qui sont concernés. Juste le narratif, puis Thomas Gerbet est probablement le journaliste qui travaille le plus fort, non seulement à Radio-Canada, mais je pense présentement au Québec. Et juste de placer la chronologie de ces événements-là, ça met en lumière que même le gouvernement considérait pas ça comme une priorité. Moi, je pense que dans le pointage de la CAQ, Yannick, il voit exactement la même chose que ce qu'on voit dans les résultats de sondage ce matin. Et vendredi, il y a quelqu'un, pardon, qui a décidé de laisser sortir la bombe, entre guillemets, pour essayer de faire un autre show de boucan. Mais je déteste qu'on sous-estime l'intelligence du monde. Puis on dirait que la CAQ s'est bâtie un historique là-dessus, hein. Genre, on va lui payer une game de hockey des Kings hors concours, puis le monde, ils vont voter pour nous autres. On va leur repromettre le troisième lien une troisième fois, puis ils vont se remettre à voter pour nous autres. Hey, on va jouer dans le faux drama de l'ingérence américaine, puis les gens vont voter pour nous autres. Ça marche plus. Ça marche plus. Arrêtez de sous-estimer les électeurs.
1: Écoute, certains diront que la CAQ a ce qu'elle mérite et je me rallie à ces gens-là. Ouais. J'en ai soupé de la Coalition Avenir Québec, je peux te le confirmer. Puis peut-être que je m'approprie des deuils puis des histoires qui m'appartiennent pas, mais j'en parlais avec les collègues ce matin. Je pense encore, tu sais, puis on s'entend, il n'y a aucun gouvernement qui a été parfait pendant la pandémie, mais je pense encore à cette dame, fin de vie, au Saguenay, qui est obligé de dire un dernier au revoir à sa famille dans le stationnement avec un manteau d'hiver parce qu'on voulait pas l'accueillir à l'intérieur des murs. Ils nous ont tellement fait de mal personnellement, que ce soit au niveau financier ou encore que ce soit au niveau mental. Il y a bien des gens qui n'en sont pas revenus. On voit ça sur les réseaux sociaux, là, du monde magané hein? de ces dernières années-là. Puis je suis pas sûr qu'un autre gouvernement aurait pu faire autrement, mais...
2: C'est ça qui arrive.
1: Moi, c'est peut-être... qu'ils ont fait du mal, puis ça, ben, je l'ai sur le cœur, puis je me dis, OK, ben, on assiste à la fin de la CAQ, bien fait pour eux, bye.
2: Moi, c'est le bout que je retiens le moins contre eux autres, parce que j'ai l'impression que ça aurait été n'importe qui au pouvoir et ça aurait été exactement la même chose.
1: On a tous nos billets, Denis. Moi, j'ai vu des gens en CHSLD, parce que je suis allé faire du bénévolat en CHSLD, j'ai vu des gens qui pouvaient pas accueillir leur famille pendant leurs dernières minutes. Puis la dernière personne qu'ils voyaient, c'était un brancardier, Denis.
2: Non, oui, je comprends, toi, là, ça n'a pas de maudit bon sens.
1: T'es en fin de vie, tu veux voir tes enfants, puis on peut pas t'accommoder... Qu'est-ce que tu risques? Tu vas mourir. T'sais, on peut pas t'accommoder. Denis, c'était... J'ai vu, puis j'en suis pas revenu. J'étais un peu commotionné de ça. J'étais au Château Bellevue, même affaire. J'ai vu des gens pendant 6 mois là, être capables d'avoir des discussions normales, puis après 6 mois, au niveau cognitif, complètement absent. Là. Jeff?
0: Moi, Denis, je suis à la même place que toi parce qu'il y a aucun gouvernement dans le monde qui a réussi à bien gérer la pandémie.
1: C'est ce que j'ai dit au départ.
2: J'ai l'impression que c'est un peu comme les guerres mondiales puis les conflits internationaux. Tu sais, il y a une profonde injustice à ce qu'un militaire vienne cogner à la porte de parents pour leur dire, ben ton kid qui s'est embarqué dans l'armée, il est mort puis il va revenir d'une boîte. Tu sais, c'est une profonde injustice. Ouais. On peut blâmer les politiciens dans une certaine mesure, mais des fois il y a des choses qui arrivent qui sont contre notre gré. Tu sais, tu prends l'exemple américain de la Deuxième Guerre mondiale. Les Américains ont essayé de se tenir loin le plus longtemps possible de ce conflit-là. Et finalement, ben ils n'ont pas eu le choix parce que les nazis étaient en train de bouffer l'Europe au grand complet, bombardaient l'Angleterre non-stop. Tu sais, à un moment donné, t'es obligé d'y aller. Puis on aurait été démocrate ou républicain à cette époque-là, puis probablement que les Américains auraient été forcés aussi. Peut-être que mon parallèle est très malhabile, mais la pandémie n'était pas une guerre, mais c'était quand même un conflit ou une incertitude internationale qui faisait en sorte que je pense que la couleur du gouvernement en place n'a pas eu beaucoup d'incidence sur la prise de décision. Ça veut pas dire que ça a été parfait puis il y a eu un paquet d'erreurs. J'aurais aimé qu'on apprenne davantage de ça. Mais moi, ce qui me choque le plus de la CAQ, c'est complètement extérieur à la pandémie. C'est le fait qu'on a plus de fonctionnaires parce qu'on était supposé d'en avoir moins. C'est le fait que on fait pas plus d'argent qu'avant. Les milliards perdus à jouer au poker avec l'argent des Québécois. Tu sais, le bout en circonstances normales avec la CAQ me choque beaucoup plus que les circonstances extraordinaires de la pandémie. Mais le constat global, c'est qu'on est tous un peu en joie le vert et que ça commence à paraître dans un sondage pas mal.
1: Voilà. Merci, Denis. On se reparle demain, sinon on t'écoute tantôt, 14h.
2: À tantôt, les amis. Bye.
1: Salut, à tantôt.
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5: Bon matin, Paul!
6: Bon matin!
5: T'as déjà eu ça, toi, des fourmis charpentières?
6: Absolument, absolument. Et ça se traite bien.
5: Ah, c'est vraiment juste. C'est vraiment juste un pépin de cul que tu veux pas vivre. Là,
6: mais là, fais le tour des exterminateurs parce qu'ils n'ont pas toutes la même façon de faire. Puis il y a des façons de faire qui sont plus longues que d'autres. Nous, ce qu'on avait opté, c'était... en fait, il meurt d'une crise cardiaque, là, je vais dire. Puis il amène la nourriture à la reine qui va mourir d'une crise cardiaque. Donc, il faut pas que tu les tues. Puis, oui, puis ça a pris quelques jours. Puis un matin, il était comme tous des cadavres à terre. Faut que tu les laisses là parce qu'il ramène la nourriture à la reine. Puis là, la reine, elle meurt du cœur. Puis depuis ce temps-là qu'on fait traiter, nous autres, chaque année, parce que tu sais, c'est un vice caché, hein?
5: Mais
6: tu devras le dire la
5: pas,
6: prochaine fois que tu vendras ta maison. Mais si tu dis que tu fais traiter, nous autres, c'est jamais revenu, puis ça fait une douzaine d'années, là. Puis nous autres, c'est parce que la forêt, on est voisins de la forêt. Fait que comprends-tu qu'on a toutes sortes de bébés?
2: Ben oui.
6: Fait que...
5: Ben, c'est niaiseux, hein. Chez nous, ça a toujours été une, j'appelle ça une tradition de faire shooter chaque année pour ce qui est des toutes les bébites que tu veux pour, oui, là, les araignées, tout ce qui peut rentrer dans la maison que t'as pas le goût qui rentre, là. Ou même de façon extérieure, pas te ramasser avec des toiles à l'infini, tu sais, si t'es bord de toi, puis mais, intérieur comme ça, c'est parce qu'il faut comme qu'il y ait un problème, tu sais, dans le sens que il y a une limite à ce que tu peux faire. Là, ils vont shooter la région, tu sais, où c'est problématique, où c'est visible, mais à moins qu'on envoie dans maison, ben pour l'instant, on arrachera pas tous les planchers pour le fun, là. Tu sais, dans le sens qu'il y a comme un...
6: Nous autres, c'était entre les murs, mais c'est pour ça que l'exterminateur, lui, il va laisser des petites choses à manger, là, je sais pas trop comment... En tout cas, de la...
5: C'est bord de mur, maintenant?
6: Puis là, c'est là qu'ils vont venir le chercher, parce que nous autres, c'était entre les murs, oui.
5: J'aurais peur pour... J'imagine que tout ça vient avec les... Parce que là, on s'est fait parler des animaux. Faut que tu sortes les animaux de la maison. Les... Fait qu'écoute, c'est une gestion ce matin de...
6: Magasine tes exterminateurs.
5: Ah, c'est sûr.
6: OK, parce que moi, j'avais des animaux aussi, là. Ça s'est très bien passé.
5: OK.
6: Puis ça, je te dis, vérifie. Nous autres, c'était un petit liquide qui mettait sur le bord du mur, mais en tout cas, vérifie, là, magasine, parce que nous autres, les premières choses qu'ils nous ont nommées, les premiers exterminateurs, c'était pas du tout facile. Mais...
5: J'en doute pas en tout. Puis oui, parce que ça coûte cher aussi, fait que tu veux... on est chanceux, par exemple, on est vraiment bien à toi. C'est ça. Ça donne que dans notre entourage, on connaît personnellement des gens qui travaillent là-dedans. Fait que tu sais, au moins, génial, on est conseillé. Ça, c'est trippant.
6: Je pouvais pas croire que je... Écoute, moi, je en comportement animal, tu vois? Moi, le comportement animal, je peux te parler des fourmis charpentières.
5: On va se concentrer sur l'humain, qui est une autre bébite assez compliquée ce matin. Oui. On va étudier... je trouve ça intéressant, Paul, les différentes façons de réagir devant nos échecs.
6: Oui.
5: Puis là, tu nous as comme fait un genre de tu es qui, là.
6: Oui.
5: Je trouve ça intéressant parce qu'il y a personne qui réagit de la même façon. Il y a des gens que ça atteint vraiment moins que d'autres. Il y en a qui sont positifs, qui prennent l'échec comme une trampoline vers un futur succès. Puis tu as des personnes qui voient tous les échecs au même niveau. Qu'aussitôt, ça, je sais pas si ça vient avec une anxiété ou une surpression que tu te mets, là, mais il y a des gens que, je veux dire, ils ratent leur grilled cheese ou ils perdent leur job, t'es au même niveau de drame. Non, mais c'est vrai.
6: C'est un moment de gravité. Ben, on peut-tu se dire qu'un échec, en partant, l'image qui me vient, c'est comme l'aiguille qui pète la balloune, tu comprends? Fait que, pour tous les humains sur cette Terre, à moins que tu sois un extraterrestre, vivre un échec va provoquer une émotion.
5: Ben, c'est important,
6: c'est normal. C'est normal. On va commencer par se dire que c'est normal. Donc, moi, j'appelle ça la loi du 48 heures. Donc, donne-toi au moins un 48 heures pour vivre tout ce que tu as besoin de vivre comme émotion, qui peut être distincte d'une personne à l'autre, mais c'est juste normal. Et dans une société où tout va très vite, c'est comme si on se donnait plus la permission, peux-tu vivre, s'il te plaît? C'est bon. Maintenant, la différence entre vivre un échec et se définir par un échec. Et c'est là que ça va faire la différence. C'est-à-dire, puis là, aujourd'hui, je vous avais écouté la semaine passée, puis je sais pas à quel jour vous avez dit, c'est le fun quand on a des quiz. Je pense que tu avais fait un quiz ou une affaire, vous étiez questionné sur...
5: OK. C'était-tu dans le retour ou c'était...
6: Non, c'était avec vous autres. C'était là,
2: le AB?
6: Oui. A ou B, là, vous étiez A ou B, là.
5: Ah oui, les types de personnes.
6: Les couleurs, t'avais fait un petit truc.
5: Hey, c'est là que tu vois que quand un show fini, moi, je prends ça puis je me sens dans ma poche en arrière.
6: Non,
5: puis...
6: mais tu vois comment moi...
2: J'étais quel personnage de Tintin?
6: Ben, oui, c'est ça. Bon, puis vous disiez, c'est le fun quand on se demande on est qui. Fait que ça l'a inspiré quand même aujourd'hui. On est qui à travers l'échec, puis pourquoi? Bon, d'abord, parce que plus je me connais, moi, je m'installe. Parce que vivre ses émotions, c'est une chose. S'installer dedans, ça en est une autre. C'est peut-être là la différence. Donc, on va regarder, vous allez me dire dans lequel vous vous retrouvez, et je vais vous donner la bonne réponse à la fin, de dire comment on doit gérer, justement, pour...
5: C'est important d'en vivre, ça, je pense qu'on peut s'entendre là-dessus. Hein.
6: Si tu vis pas d'échecs, c'est parce que t'as rien fait dans la vie. Ça se peut pas que t'aies pas des échecs. Ça se peut pas.
5: C'est notre façon d'approcher l'échec.
6: D'apprendre. Ouais. Mais d'apprendre, si tu fais pas... Je veux dire, est-ce que tu peux réussir tout du premier coup? Dites-moi ça.
5: Non.
2: Non.
6: C'est impossible. Donc, l'échec est vu comme un lieu d'apprentissage. Maintenant, comment on peut réagir face à l'échec? Puis vous allez voir des personnes passer dans votre tête. Vous pourrez dire les noms ou pas. Des fois, c'est amusant. Ça dépend. Des fois, on peut s'amuser. Mais vous pourrez me dire, ah oui, Paul, ça me ressemble. Et même les auditeurs, ils peuvent... le premier, c'est vraiment le refoulement, c'est-à-dire la caverne, se réfugier, se fermer. Je veux pas en parler. je veux pas en entendre parler, j'ai pas envie de parler, j'ai juste envie d'être dans ma caverne, puis j'ai, c'est là que je veux rester. Donc, tout ça est positif tant que tu t'installes pas là-dedans. C'est ça qu'il faut se rappeler, tu comprends? Donc, il y en a qui vont avoir le réflexe plus de « j'ai besoin de ma caverne » pour digérer, pour... tu sais. Donc, ça, c'est le premier. Le deuxième, c'est la régression. La régression, c'est que là, tu remets tout en doute. Je suis vraiment une bonne personne. Je vois-tu réussir ma vie? Là, je vois tes yeux qui brillent.
5: Moi, je suis un peu de même, moi.
6: Je réalise. Tu remets tout en cause. Mais, je suis-tu à bonne place? Je suis qui? Je vaux quoi? Là, tu sais, comme tu avais oublié tout ce que tu avais fait de positif dans la vie, tu te fixes sur les fourmis charpentières. Non, mais tu te fixes sur ce qui va pas bien. Donc, ça, c'est Audrey un petit peu plus. Je vois les yeux de Max, j'ai hâte de voir.
7: Moi aussi, j'ai hâte de voir.
6: Oui.
5: Parce que moi, je réalise que je ne me définis pas par un échec, mais je remets ma vie en question.
6: Oui.
5: Définitivement.
6: Oui. Bon, ben ça, c'est vraiment la régression qu'on appelle.
5: Bon, puis, génial. Puis, je me prends une note.
6: Non, mais il n'y a rien de négatif. Ce que ça veut dire, c'est qu'il ne faut pas que tu t'installes là-dedans. Puis souvent, la régression, c'est comme si tu étais sur un banc de neige. Puis toi, c'est comme si tu prenais de l'élan pour mieux
5: sauter
6: traverser.
5: Dedans. Oui.
6: Okay. Non, mais c'est vraiment ça. Le déplacement. J'attire mon attention sur complètement autre chose. Ça n'existe pas. OK? Ça n'existe pas. Ça a existé un peu, mais là, je passe à autre chose. C'est fini. Là, vous allez me dire, Paul, c'est positif. Mais c'est parce que des fois, il y a des choses quand même qu'il faut que tu...
7: Ouais, que tu retiennes.
6: Tu retiennes. Il faut que tu analyses puis tu fasses
7: ça
6: pour être
7: compte. Sinon, tu vas refaire les mêmes erreurs.
6: Voilà l'intelligence pure qui s'affiche chez Max. C'est ça.
7: C'est rare qu'on dit ça.
5: Ben, tu prends l'air.
6: Pour ça que tu m'invites. Donc, le déplacement, le danger, c'est de ne pas respecter l'obligation de réévaluer un peu pour ne pas être en récidive constante. L'autre, c'est la résignation ou le fataliste. J'y peux rien. C'est de même. Donc, l'impression
5: J'admire ça, là.
6: Ben, plus ou moins.
5: Plus ou moins? Ben, moi, quelqu'un qui est capable de juste voir que l'échec est là, puis que, ben, de toute manière, même si je me plains ou je m'y attarde, peut rien changer,
7: mais,
5: faut que j'avance.
7: Je pense que ça revient un petit peu au point d'avant, dire, tu sais, pour ces gens-là, ils vont faire les mêmes erreurs.
5: Il
7: n'y
5: a pas de réflexion.
7: Non, c'est ça. C'est comme si t'as vu, bon, je m'en fous. Puis là, après ça, la même erreur va mener au même échec. Oui. Puis là, ça va être comme, bon, ben, je m'en fous. Maintenant, t'avances pas, là.
6: Ben, puis j'y peux rien. Ce que je trouve difficile là-dedans. Oui, tout ça, c'est bon. Rappelez-vous, il n'y a rien de négatif si je m'installe pas là-dedans. Je le répète. Mais je n'y peux rien à moyen terme. Ce que ça veut dire, c'est que j'ai pas de prise sur ma vie. Je n'y peux rien. C'est du fataliste. C'est comme, ben, qu'est-ce que tu veux que je fasse? Mais peut-être qu'il y a des choses à faire. Il y a des choses à récupérer. Dans un échec, tout n'est pas mal. Il y a des petits bouts quand même.
5: Ouais.
6: Tu comprends? Ça vous est déjà arrivé de faire la cuisine, puis ça a brûlé, mais il y avait des petits bouts corrects. Tu les as récupérés.
5: Quand tu grattes pas le fond, là, t'es capable de récupérer un petit top là.
6: La déresponsabilisation, c'est pas moi. C'est la faute du gouvernement, c'est la faute de mon conjoint.
7: C'est la faute des arbitres.
6: C'est tu te déresponsabilises, donc tu cherches des coupables à l'extérieur. Encore une fois, je crois qu'on a toujours notre part de responsabilité. Parfois elle est petite, parfois elle est moyenne, des fois elle est plus grande, mais ça t'aide à revisiter. L'isolement. Tu fermes toutes les portes sociales parce que le sentiment qui t'habite le plus important, c'est la honte. T'as honte.
5: Pas bon, ça.
6: C'est pas bon, ça. Là, tu veux pas voir personne. Des fois, quand t'es caverneux, tu veux pas voir personne parce que t'as besoin de digérer. Mais là, c'est je veux pas voir personne parce que j'ai honte. Puis, c'est normal que ça nous habite les premiers temps. Encore une fois, c'est si ça s'installe. Tu sais, ça se peut pour quelques jours que je fasse... Regarde, tu sais, moi, je rentrais au travail avec la robe prise dans mes culottes, mon toute vieille bobette. Ben pour quelques jours, j'ai... C'était à l'hôpital Saint-François d'Assise, où il était comme 200 rentrées tout en même temps. Je suis restée avec une petite honte et une petite gêne pendant quelques jours. Mais après ça, j'ai fait, tu vas aller voir le monde, tu vas leur parler. Puis après
5: c'est une affaire vécue, ça, là?
6: C'est vécu, c'est
5: Arrête!
6: Vrai. Oui, c'est vrai, vrai, là.
5: Ouais.
6: Moi, je travaillais en psychiatrie. Là, c'est fermé, l'étage de psychiatrie. Moi, je travaillais en psychiatrie. Un matin qui faisait froid comme aujourd'hui, peut-être plus froid, mais j'ai décidé de mettre des petites bottes, pas de bas, les petites bottes qui arrêtent aux genoux, mettons. Puis quand je suis sortie, j'avais les mains pleines. Et j'avais une petite robe avec un élastique. Fait que la robe a comme pris dans l'élastique en prenant mes livres, puis elle a roulé en marchant.
5: Ah, génial!
6: Fait que je suis rentrée juste avec un top.
5: Puis il n'y a personne qui
6: personne
5: a comme pensé...
6: Encore à ce jour.
5: Non, ça, là...
6: Quand quelqu'un a de la moutarde sur le bord de la bouche, vas-tu y dire...
5: Il faut.
6: Puis quand je suis rentrée, le petit monsieur qui est dans l'entrée à l'hôpital, tu sais, il a toujours l'agent de sécurité, il a une petite casquette de travers, puis il me regardait beaucoup, beaucoup, mettons. Puis moi, je suis au siège, j'ai maudit qu'il fait frais à matin, mais je voyais pas parce que j'avais...
5: Ah, ces gens-là!
6: Puis là, quand j'ai tourné le coin, là, le reflet du soleil dans la vitre...
5: T'as vu?
6: J'ai vu. J'ai vu.
7: Non, mais c'est pas de les affaires de l'agent de sécurité.
6: Personne
7: là.
6: Non, mais tu quelqu'un qui dit ça, j'ai fait ça à l'air.
5: Quelqu'un à l'air. Il me semble que tu vas te faire
7: moi, je me dirais, elle doit le savoir, là.
5: Elle doit le savoir, elle est bien pleine, franchement.
7: Ben oui, mais.
6: Max, c'est quoi
7: je le dirais pas, moi. Je suis bien trop gênée. Oublie ça, là.
6: Ben c'est ça. Alors, je vous encourage fortement à le dire.
7: Pourquoi tu me regardes de même?
5: Ben parce que. Okay, j'en ai pas encore parlé en ordre, mais la semaine passée, j'avais une jupe portefeuille. Qui est pas fait pour les femmes enceintes à la base. Fait que, tu sais, moi, j'ajuste mon linge en ce moment parce qu'il y a une limite à dépenser pour du linge de maternité, là.
6: T'étires.
5: J'étire. Et c'est une vraie robe portefeuille qui fait que...
7: Je sais pas c'est quoi une robe portefeuille.
5: Une robe portefeuille, Max, c'est que quand tu l'ouvres, c'est un gros drap.
6: Okay. Faut des petits cordons pour l'attacher.
5: Faut que tu roules le cordon autour de ta taille pour que ça finisse par faire une jupe. Ce qui fait en sorte que tu comprends qu'il y a une fente dans cette affaire-là. Et là, je jase avec la collègue Elodérie au bureau. J'ai les jambes croisées. Puis je me rends pas compte que la jupe, elle est complètement ouverte.
6: Oh non.
5: Mais complètement ouverte. Puis moi, je suis pas une...
6: Bon,
5: ça, c'est mon problème. Non, mais mon problème, c'est que je suis pas une grande fan de bobettes dans la vie. J'en porte pas beaucoup.
7: T'avais pas de... Non,
5: j'avais pas de bobettes.
6: Non. Oh non, arrête. Non. Ça, c'est
5: Dieu merci, je suis enceinte, ce qui fait en sorte que la bédaine a fait
6: là,
5: son travail.
6: Pas de bobette, la robe ouverte, là.
5: Complètement ouverte.
7: Ben
5: et c'est Denis.
7: Ben non.
5: Denis,
6: j'ai des images dans ma tête.
5: Que je salue parce que c'est pas son genre d'habitude de dire ces choses-là.
6: Non, mais il a peut-être très mal à l'aise, là, connaissant.
5: Il a reculé la main sur ses yeux et il a dit Audrey, ferme ta jupe. Et là, je me suis rendu compte que j'étais flambette, moi, là, au bureau.
7: Ah, c'est pas drôle, irène, là.
5: Ouais. Non, mais tu sais, une Christie de chance qui me l'a dit.
6: Mais je pense pas que... Écoute, Denis, je m'excuse, tu sais que je t'aime, mais je pense pas que le fait pour toi, le fait pour lui.
5: Probablement.
6: Le connaissant, il devait avoir un... Il devait plus être capable de
7: ça. Ça devait être beaucoup,
6: ça.
7: Là.
6: C'est beaucoup pour Denis, là,
5: mais écoute, j'ai jamais été aussi reconnaissante d'être enceinte de toute ma vie, parce que pas enceinte, je veux dire, j'étais flambette, là.
6: Mais maintenant, t'es dans un endroit public. Qui aurait eu le courage d'aller te le dire? Hein, c'est ça.
5: Mais je comprends pas les. Pour
7: mais
5: moi,
7: Audrey,
5: c'est un devoir personnel.
7: Non, première chose, c'est un devoir personnel de mettre des bobettes quand tu mets une robe, là.
5: Non, ça, je pense
6: si tu mets une robe par-dessus, la bobette est optionnelle.
5: Tu fais ce que tu veux dans la vie, là. Et moi, j'aime ça. J'aime me sentir libre. La vérité, c'est que j'ai juste pas pris le temps non plus d'acheter des bobettes qui me faisaient depuis que je suis enceinte.
6: Ou t'es cheap, tu t'achètes pas de linge à maternité.
5: Ben ouais, il y a tout ça aussi.
6: Il y a tout
5: là,
6: ça, parce que
5: tellement...
6: tu vas payer quand même pour...
5: Ben, je fais trois saisons, hein. Je trouve qu'il y a comme une limite. Là.
6: Quand même.
7: Ben, on t'est rendu...
6: Attends un peu, on s'est égaré avec les bobettes.
7: Un brin, oui.
6: Bon, on revient. On était dans la honte. Oui,
5: oui
6: on est
5: les
6: parti
5: gens
6: de la honte.
5: Oui, c'est ça, exactement.
6: Quand on est dans l'isolement, parce qu'on a honte. Et le dernier que je vais vous proposer, c'est le clivage. Le clivage, c'est... Il n'y a pas de nuance, tu pars de un à l'autre.
7: Ça ressemble à moi, ça, un
6: peu. Oh, ben, view, on arrive au dernier. Écoute, je m'en fous.
7: À me demander, j'étais quoi, là?
6: Je m'en fous, je mange la marde, c'est de même. Puis le lendemain, c'est... qu'est-ce qui m'est arrivé? Ouais, ça n'a pas de bon sens, je revisite ça. Donc, on appelle ça le clivage. Ouais. Donc, tu viens de te retrouver.
7: Ouais, moi, d'un c'est extrême à l'autre. Moi, c'est vraiment...
5: Le discours change complètement.
6: Ouais, des réactions opposées, ouais, là. Il n'y a pas de nuance.
7: On m'a trouvé.
6: On t'a trouvé. Puis toi, Audrey, tu te serais trouvée plus dans la régression.
5: Ben, j'ai l'impression, sur le coup, en fait, c'est que moi, je me tape
6: sur
5: la tête.
6: Sur le coup, c'est ça.
5: Ouais, donne-moi juste un 10, là, le temps que je digère. Après ça, je reviens sur terre et je tombe en mode solution assez rapidement. Mais on dirait que quand j'ai quelque chose en tête puis que ça marche pas...
6: Le premier réflexe. Hein?
5: Ouais, mon premier réflexe, c'est de me dire comme tabarnouche, parce que clairement, j'ai fait quelque chose de pas correct.
6: Se remettre en doute.
5: Ouais, c'est assez sûr, c'est moi. Tu sais, il y a pas de facteur extérieur, je suis pas nuancée du tout, c'est sûr que j'ai causé ça, tu sais. Puis c'est une question que je voulais te poser, justement.
6: Oui.
5: Tu sais, comment on fait quand on vit mal avec l'échec, ou si on prend tout échec sur nous? Parce que des fois, il y a des choses qui nous appartiennent pas, qu'on prend pareil, là. Comme un échec.
6: En fait, la question, c'est, je fais quoi quand je reste piégée dans le sentiment négatif de l'échec?
5: Hum?
6: C'est un peu ça.
5: Ben oui.
6: Oui. Ben écoute, la première chose, c'est d'identifier ton discours intérieur. Comment tu te parles? T'es quoi t'es en train de te dire? T'sais, prendre conscience de qu'est-ce que t'es en train de te dire, puis d'évaluer sur 10 le gros bon sens de ce que t'es en train de te dire. Donc, on appelle ça rationaliser. OK? Chien qu'une cruche, je réussis rien dans la vie. Que t'as un petit peu, là. OK. Combien sur 10 ton discours, il y a de l'allure? Ben...
5: Tu dirais
6: c'est pas fort, c'est pas fort, là, tu sais, me parler de même ou... Tu sais, l'idée, c'est de rationaliser. Parce que c'est souvent les émotions qui te font rester dans ce sentiment, peu importe lequel, d'échec. Nelson Mandela a dit, puis là, je vais le citer, « Je ne perds jamais, je gagne ou j'apprends. »
7: C'est bon, ça.
6: Et moi, mon réflexe que j'essaie de développer, je suis pas encore parfaite, parce que émotivement ça vient nous toucher, plus tu t'es engagé, plus c'est difficile. Tu as raté ta sauce à spaghetti, ça va passer vite. Mais tu as raté le couple dans lequel tu t'es investi, on parle d'autre chose. Il y a aussi ça, hein? Accepter que le niveau d'investissement va aussi égaler le niveau d'émotion.
5: Y a-t-il le regard extérieur qui rentre là-dedans aussi?
6: Tout ça. Puis tu sais, l'idée là-dedans, c'est de se dire, puis de lutter contre tous ces langages intérieurs-là ou extérieurs, puis de se dire, qu'est-ce que j'ai appris? Puis quand les autres essayent de se juger, dire, écoute, moi, je suis à l'école de la vie, puis j'apprends. Puis juste ramène-toi en boucle, qu'est-ce que j'ai appris? Oh, mais je suis une maudite folle, j'ai pas... Qu'est-ce que tu as appris? Ça valait la peine de le vivre parce que tu as appris quelque chose. Des fois, c'est à la dure. Il y a Chaput, qui était un conférencier. Comment il s'appelait son prénom? En tout cas, Chaput. Son prénom, je ne sais plus. En tout cas, il a donné des conférences, là, il était rendu assez âgé.
7: Jean-Marc Chaput,
6: oui,
7: c'est ça?
6: Voilà! Mmh. Il était très âgé. Puis lui, là, il a dit quelque chose qui m'a frappé dans la vie. Puis, tu sais, il y a des images qui te frappent, puis tu n'es plus capable de t'en débarrasser. Lui, il avait dit, quand tu as un coup de pied au cul, tu tombes à terre, mais tu avances tout le temps. Puis quand il m'arrive des échecs, c'est toujours cette image-là, je me dis, là, Paul, là, tu es à quatre pattes à terre. Là. Tu n'as reçu un maudit, mais tu as avancé. Puis c'est là que je me dis, comment, qu'est-ce que j'ai appris? Des fois, c'est de se le relever qui est le plus dur. Des fois, c'est ça, de se relever après le coup de pied. Mais t'as appris quelque chose.
5: Puis comment t'aides un proche? Tu sais, mon Dieu, je sais même pas quel exemple prendre, mais t'as des gens qui vivent des échecs.
6: Attends,
5: dans
6: c'est pas
5: la
6: toi
5: vie.
6: Qui le vis, mais t'es avec
5: oui,
6: quelqu'un.
5: Oui, c'est ça, tu sais, oui. Professionnel ou. Je sais pas, moi, t'as quelqu'un dans ton entourage qui vit des coupures de poste.
6: Oui.
5: Puis pas juste une dans sa carrière, puis à un moment donné, je sais pas, moi, ça, tu vois que ça le gruche, ça le détruit, puis le discours interne, il est pas clean, mais visiblement, il s'améliore pas, puis il a pas l'air parti pour s'améliorer. Il y a comme une limite, on dirait, à être capable de soutenir quelqu'un, puis de dire, ben non, t'es pas mauvais, ben non, il y a quelque chose d'autre qui t'attend, ben non. Tu sais, on dirait que je me demande comment... Tu peux aider des fois quelqu'un qui est rendu loin dans son
6: oui.
5: échec.
6: Que ce soit un deuil ou peu importe, là, parce que des fois, un deuil, on ressent les mêmes sentiments. Je te dirais que une des choses qu'on est porté à faire qui est ordinaire, c'est de dire ça va bien aller ou de dire il y a quelque chose de mieux qui t'attend, une de perdue, 10 de retrouvée, etc. Parce que tu ne connectes pas sur l'émotion qu'il a. Mm. Il va pas bien. Même si tu me dis, ça va bien aller. Je vois pas bien, là. Je vois pas bien.
5: Lâche-moi avec les phrases d'espoir, là.
6: Oui. Mais, donc, on est plus. Moi, je suis vraiment plus dans. Puis, vous allez le reconnaître dans beaucoup de choses que vous me posez comme question. Moi, je suis beaucoup dans impose-toi pas. Impose pas tes conseils. Quand l'autre fait une indigestion, t'as beau y proposer son menu préféré, ça rentre pas. Donc, l'écoute, souvent, ou de poser une question. Toute simple, deux questions intéressantes, une ou l'autre ou les deux. Qu'est-ce qui te ferait du bien? De quoi tu as besoin? Donc, essaye pas de performer. Tu sais, des fois, on essaye de dire, ah, chier, t'es bonne. J'ai dit tes bonnes affaires. T'es pas là pour toi, là. T'es pas en représentation. Mm. T'es juste en connexion. Puis connecter sous l'autre, c'est juste dire, ben, qu'est-ce qui te ferait du bien? De quoi tu as besoin? Peut-être qu'il va dire « je le sais pas », mais en imposant la question, ça l'oriente lui sur chercher ce qui lui ferait du bien.
5: T'sais? C'est vrai.
6: « Je vais perdre mon poste, puis ils font des coupures, puis j'ai peur que ça m'arrive. Écoute, pour l'instant, c'est pas arrivé. Tu le ramènes à « ici et maintenant », là, au lieu de dire « ça va bien aller, il y a plein de jobs pour toi, là, là, là, t'es bon, t'es meilleur », dire « ok, c'est pas encore arrivé, là ».
5: Mais on est mal fait, hein, comme humain. On cherche tellement, on dirait, la solution, la chose parfaite oui. à dire. On veut tellement supporter, on veut tellement oui. aider. On n'aime pas se sentir impuissant. Fait que c'est le réflexe.
6: Juste être authentique, les amis, là. Dire, écoute, je t'accueille, là. Je sais pas quoi te dire, mais je suis là. Je suis là. qu'est-ce que je pourrais faire pour toi? Je le sais pas.
7: Ce qui est le plus drôle quand, tu sais, la fameuse phrase, ça va aller mieux bientôt, ça va se placer, le temps fait bien les choses. Souvent, avant, il y a, je sais que c'est pas ça que tu veux entendre en ce moment, mais le temps va bien faire les choses. Si c'est pas ça que je veux entendre, dis-moi le yank pas.
6: C'est tellement, hey, t'es en feu aujourd'hui, Marc. Oui! Non, mais c'est ça! Tu le dis en plus! Ouais. C'est pas ça que tu veux entendre!
7: Ben, ta gueule!
6: Écoute, moi, comme intervenante, les gens qui me consultent, si je commençais par dire ça, c'est pas ça que tu veux entendre, ils diraient, OK, je vais te flasher tout de suite, là. Donc, au fond, c'est difficile quand t'es avec quelqu'un d'autre de t'oublier, toi. C'est une des choses les plus difficiles. T'es toujours, vous remarquerez, t'es toujours dans l'ambivalence de performer. Faut que je dise la bonne affaire. Comment je peux positionner vers. Tu sais, tu peux aussi nommer ta vulnérabilité. Écoute, je comprends ce que tu vis, là. Je comprends cette émotion-là. Puis là, rembarque pas. Moi aussi, je l'ai vécu la semaine passée. Ça aussi, c'est un tape-nerf, là. Mm. Quand tu vas pas bien, là, t'as-tu envie que les autres te disent qu'ils vont pas bien, eux autres aussi? Tu sais?
7: Non, mais des fois, ça peut. T'sais, ça dépend de toutes les circonstances, mais des fois, de savoir que d'autres ont vécu ou vivent la même chose, ça peut rationaliser puis dire, bon, ben, je suis pas tout seul, puis comme tout le monde, je vais m'en sortir.
6: Ça dépend de l'état émotif de l'autre. Mmh. C'est vraiment ça. Aujourd'hui, Audrey a parlé de ses fourmis de charpentière, j'ai relancé en disant, il y a des solutions pour donner un message concret de, tu sais, mais c'est sûr que si elle m'avait raconté quelque chose de très émotif, j'aurais pas été là tout de suite.
7: Quand j'ai coulé mon examen de conduite de la SAAC la semaine passée, j'étais content que d'autres gens me disent hey, « Moi aussi, je l'ai coulé 3 fois.
5: » Ça t'a fait du bien que je me dis
7: oui. Je me suis dit, bon,
6: c'est
7: ben,
6: une vraie histoire.
7: Je suis pas tout seul.
5: Oui,
7: ben
5: c'est
7: oui,
5: une vraie
7: 100%.
5: Histoire.
6: Écoute, quand même. Non, mais c'est ça, tu vas être sur la route bientôt. Je me dis ça aussi.
7: C'est le dernier échec à mon actif, ça. C'est mon
5: t'as
7: échec.
5: T'as l'air de pas le prendre si mal que ça.
7: Ben, non, mais c'est drôle parce que tantôt, on parlait, tu sais, quand on parlait d'échec, j'étais comme, OK. Mais mes premières réactions, ça a été. Maudit chien qui me fait couler à cause de mon parking à la fin. Fallait-tu ça, il tente de me faire couler, puis c'est de sa faute à l'évaluateur. Puis là, après ça, une couple d'heures après, je me disais, ben oui, mais tu l'as pas bien fait, ton parking, tu sais. Tu vas le refaire dans un mois, puis ça va super bien aller, ton examen. Fait que tu sais, j'ai vraiment été, on parlait des deux extrêmes, c'était l'exemple parfait. Je suis passé de, je sais même pas si je vais le refaire mon examen, ça me tente pas. Ah, je vais le refaire dans un mois, ça va super
6: ça
7: bien
6: va
7: aller.
6: Mais tu vois, on greffe la réaction directement à un événement. Puis tu sais, quand vous disiez tantôt, je prends la peine de dire, ça te tente pas d'entendre ça, mais je vais te le dire pareil, ben peut-être qu'on peut faire à l'inverse, puis demander... Qu'est-ce que tu as besoin d'entendre? Puis souvent, l'autre, d'emblée, va dire, là, dis-moi surtout pas. Ou dis-moi, ouais. Tu sais, d'emblée, on va dire, là, dis-moi pas. Tu sais.
5: Ça, c'est comme l'ami qui dit, une de perdue, 10 d'autres trouvées, là, et regarde, ça va être correct.
6: Bien, je pense qu'on a souvent des bonnes intentions, mais on est mal à l'aise. Quand quelqu'un vit quelque chose de difficile, on est mal à l'aise. On ne sait pas quoi dire, on ne sait pas quoi faire. Puis des fois, on veut tellement bien faire, puis on n'est pas bien avec notre sentiment. Qu'on dit les pires, tu dis, mon Dieu, j'ai été poche, qu'est-ce que je t'allais dire là? Tu sais, par après, tu dis, mais parce que tu avais un malaise. Fait que c'est pour ça que je vous le dis, là, quand tu nommes ton malaise, tu reprends le contrôle. Mm. Écoute, j'aime pas ça de voir comme ça. J'aime pas ça de voir comme ça, Audrey. J'aime pas ça, ce que tu ressens.
7: J'aime pas ça de voir comme ça. Replace ta jupe.
6: Replace ta jupe. Mets des bobettes, fais quelque chose. Là, elle a des collants aujourd'hui.
5: Toi, ouais, c'est ça.
6: Elle toi, puis la bobette t'aidera. Mais tu sais, on peut nommer qu'on... Je vais être gauche, je vais être mal à l'aise, mais maudit que j'ai envie de te faire du bien. Mm-hmm. Hey, tout de suite, tu viens comme de mettre de côté tout ce qui pourrait justement t'amener à pas dire puis pas faire les bonnes choses, tu sais.
5: C'est vrai.
6: Puis... Dans la vie, t'es mieux de faire quelque chose puis d'être un petit peu moins bon que de rien faire. Mmh, surtout devant...
5: Amen!
6: Ben, des fois, t'es mieux de te retenir aussi, mais ça dépend des situations. Mais quand même. Fait qu'au fond, ce qu'on se dit aujourd'hui, c'est normal de réagir devant l'échec. On a tous notre façon de réagir. Voyez pas l'autre comme un animal préhistorique parce qu'il réagit pas comme toi. On est tous différents. C'est pas parce qu'il réagit pas comme toi qu'il est pas correct, mais il y a aussi s'installer dans nos réactions et s'en sortir. Fait que, tu sais, ce qu'on se dit, c'est, ben plus je vais reconnaître comment je réagis, plus je vais être capable aussi de nommer d'emblée qu'est-ce que j'apprends.
5: Mais je pense que ça, c'est un très bon point sur lequel terminer. Je pense qu'il faut que tu évalues ta réaction, ton aisance, toi, avant d'essayer d'aider l'autre. Parce que je pense que souvent, le problème part de notre malaise personnel et non de l'autre, quand on veut aider, du moins, là.
6: Oui. Ben, on est en général un peu narcissique, c'est-à-dire qu'on pense que tout vient de nous. Ah, il sourit pas aujourd'hui, j'ai dû faire quelque chose. Ah, il m'a pas regardé comme d'habitude, j'ai dû faire quelque chose. Tu sais, il y a un petit quelque chose, un petit relent. Tu sais, on est porté à... Voyons, on va tomber à l'arbitre. Qu'est-ce que j'y ai dit? Alors que dans la plupart des cas, on n'est pas nécessairement engagé dans la réaction de l'autre.
5: Paul Lévesque, spécialiste du comportement humain, comment on te rejoint?
6: Moi, je suis comme Jésus-Christ. Tu peux me rejoindre à peu près partout, là. Non, mais Paul Lévesque sur Facebook, pas d'accent. L'important, c'est pas d'accent. Vous allez me retrouver, paullevesque.net.
5: C'est pas des cheveux rouges.
6: Les cheveux rouges, tu vas me retrouver.
5: C'est le truc.
6: Demain, je suis à Laurier Station à 19h. Le centre femme à Laurier Station à 19h. C'est rare que c'est grand public. Tu sais, j'en donne tellement de conférences, mais habituellement, c'est pour des gens, des cercles fermés. Venez me voir. Il reste encore quelques places. Je ne sais pas s'il en reste. Je pense que oui. Et c'est le centre femme, donc ce n'est que pour les femmes.
5: Ah, bon, génial. Le message est lancé.
6: Le message est lancé. On parle du bonheur. C'est pas si quétaine que ça. Là. Vous allez voir, la façon dont je l'amène, là... Ça, c'est loin de la quétainerie.
5: Contente de te retrouver. Bon retour de vacances.
7: Ben, lundi.
6: Merci. Là, je peux le dire. Il n'y a pas de vacances demain, lundi prochain. Il n'y a pas de fête. Non?
5: Non, tout est beau. Tout est beau. Généralement, pour lundi prochain, on est correct. Dans deux semaines, oui, mais là, on est là lundi prochain.
6: Je suis là avec bonheur. Je vous embrasse. Prenez soin de vous.
7: Salut pour la lundi. Audrey, bonne journée. On t'écoute dès 14h.
5: Yes.
7: Et au retour, l'ami Georges Mercier, analyste politique. Et là, on a bien des affaires à jaser.
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8: Je suis.
1: Je peux vous dire, les amis, que ce soir, je sors de ma zone de confort. J'aime bien parler d'actualité, j'aime bien parler de politique. Et en début d'année, je me suis dit, tiens, je vais sortir plus souvent de ma zone de confort avec l'émission, le podcast de Mars au soir, puis je vais aller dans des endroits que j'ai explorés très peu. Et là, ce soir, je peux vous le dire, il y en a beaucoup qui vont dire, mais voyons donc, on n'est pas habitué à ce style de podcast-là. Ben, on y va. On sort toute notre gang de notre zone de confort, puis on a le plaisir d'accueillir en studio Mélanie Hott qui nous présente son livre En direct de l'au-delà, interpréter les messages d'ailleurs pour une vie meilleure. J'ai une médium avec moi ce soir. Salut Mélanie.
8: Salut Yannick.
1: Colin, que tu me sors de ma zone de confort ce soir. Puis je me suis posé la question ce matin, pourquoi je me sentais comme ça? Puis j'ai juste l'impression qu'on a peur de l'inconnu. Les choses qui sont pas palpables, les choses qui sont pas... Il y a jamais personne, ben du moins ce qu'on nous a raconté quand on était petit, j'ai pas l'impression que c'était vrai, mais il y a jamais personne qui est revenu de l'autre bord pour nous dire « Yann, voici ce qui se passe de l'autre côté. » C'est... Puis là, à un moment donné, j'ai appris qu'il y avait des médiums qui étaient plus sensibles. On les appelait les sensitifs à un moment donné. Puis il y a des gens qui ont tenté de tourner ces gens-là au ridicule en disant « Non, c'est juste des gens qui sont schizophrènes. Ils voient des affaires qui n'existent pas, patati et patata. » Et ces gens-là sont tout à fait normaux, vivent autour de nous. Ils sont juste peut-être un peu plus sensibles. Mais de ton côté, là, ton don de médiumnité, Mélanie Hott, c'est arrivé comment dans ta vie, ça?
8: Oui, hey, merci. Je trouve que tu fais une entrée parfaite.
1: Je pourrais faire de la radio,
8: Hein?
1: Je pourrais faire de la radio un jour.
8: Pourrais. chacun notre don, comme tu dis. Tu sais, moi, j'aime dire qu'on a tous la capacité à connecter avec nos propres êtres aimés. On a toute cette sensibilité-là.
1: Ouais.
8: Il y en a qui l'ont plus que d'autres, comme moi, je l'ai. De où ça vient, ben, j'ai ça depuis que je suis jeune, en fait. Tu sais, ah ouais. Je ne sais pas comment l'expliquer.
1: T'étais-tu une enfant différente?
8: En soi, je l'ai jamais réalisé que j'étais différente. Je l'ai réalisé beaucoup plus tard. Tu comprends? Parce que pour moi, c'est tellement naturel. Tu sais, j'essaie de l'expliquer. Puis tu as raison, hein? On a peur de l'inconnu, des fois. Oui. Moi aussi, je ne sais pas tout ce qui se passe de l'autre bord. J'ai aucune idée, vraiment, tout ce qui se passe. Je sais juste que la relation avec les êtres aimés existe. Notre âme va au-delà de la mort physique. Ceci étant dit, oui, je me suis sentie différente d'une certaine façon parce que je pouvais ressentir des choses que les gens ne ressentaient pas. Mais au début, sincèrement, pendant longtemps, j'ai cru que tout le monde avait ça. tout le monde pouvait voir grand-mère, grand-père qui parlait, tu sais.
1: Mais Mélanie,
8: jusqu'à temps que... Oui, vas-y.
1: Je vais t'avouer quelque chose. Quand j'étais jeune, j'avais deux amis qui avaient des amis imaginaires. Ces gens-là étaient, ces jeunes-là, puis avec qui je suis encore en contact aujourd'hui, à un moment donné, les amis imaginaires sont partis, étaient prêts à me jurer qu'ils avaient de bonnes discussions avec leurs amis imaginaires, que ces gens-là existaient, peut-être pas dans ma réalité à moi, mais pour eux, existaient, puis ils les voyaient, puis il y avait des discussions. Puis à ce moment-là, je savais pas c'était quoi. Mais ça a-tu commencé comme ça, toi?
8: Oui, ça a commencé en fait que je me souviens, moi j'ai eu un accident quand j'étais jeune où on a pensé que j'étais morte, ou en tout cas, mais ça a duré comme quelques secondes, où j'ai l'impression vraiment que, un accident de voiture, pardon, où j'ai vraiment l'impression d'avoir mis un pied de l'autre côté le temps d'un instant. Et c'est lors de mon retour, plus je vous dis ça de façon comme si c'était clair, mais tu sais, ça s'est pas vécu nécessairement comme ça. J'avais 5 ans à ce moment-là. Ouais, j'étais enfant. Et c'est à partir de là où j'ai également des amis imaginaires. Fait que je comprends très bien, tes amis sont réels. C'est pas dans notre tête. Ils sont là. Tous les enfants ont cette connexion-là. Et donc, je leur jase. Puis des fois aussi, je vois les gens comme mes grands-parents, moi, ou le père à mon père, ou tu comprends. Et il y a comme quelque chose qui est comme naturel dans tout ça. Jusqu'à temps qu'on devient un petit peu plus vieux, où là, c'est pour moi, du moins, je peux juste parler de ma propre expérience, là, c'est devenu différent. Okay.
1: T'as-tu été jugé?
8: J'ai été jugée, ou je me suis sentie jugée, parce que mes parents, et puis j'ai rien contre mes parents, bien sûr, ils sont pas ouverts sur le sujet. Ils ont eu peur, ça l'a créé de la peur, et ça l'a créé aussi de « Oh mon Dieu, elle doit être folle, elle. » Je l'ai vécu, tu comprends? Ou et qu'elle a de l'imagination. « Ah, oh, tu dois rêver, Alec. » Tu sais, donc, ce que ça fait, du moins pour moi, c'est que oui, on se sent jugé, on ferme ça. On se dit, ben écoute, non, j'ai un côté bizarre, puis tu sais, je mets ça de côté.
1: T'as-tu connu ta grand-mère maternelle ou ta grand-mère paternelle?
8: Ouais, j'ai dit connu les deux. Une, pas beaucoup, l'autre plus.
1: Puis est-ce qu'eux étaient sensibles aussi?
8: Ça, j'ai toujours cherché de où est-ce que ça venait. En faisant des recherches beaucoup plus tard, mes deux grand-mères... plus ou moins de ce qu'on me dit ou que j'ai pu savoir. Il y a personne qui me dit « Ah oh oui, ta grand-mère, elle avait ça » ou « T'as le don de ta grand-mère
1: ouais. ».
8: Mais ça irait plus à une arrière-grand-mère.
1: OK. T'sais?
8: Qui, elle, accompagnait dans le temps... qui accompagnait la vie et qui accompagnait la mort également. Donc, okay. J'ai appris ça plus tard que ça pourrait être une arrière-grand-mère. Peut-être d'autres que je ne sais pas, non?
1: Don de médiumnité, tu sais, moi, je sais pas comment ça fonctionne, là, mais pour ce qui est des dons en général, mon gars, sa mère ne sait pas dessiner. Moi, si tu me demandes de dessiner Mélanie Hutt, là, je t'annonce que tu vas avoir le plus beau des bonhommes allumettes, mais je serais pas capable de te dessiner autre chose qu'un bonhomme allumette. Puis la mère de mon gars, c'est la même affaire. Par contre, leur grand-mère, avec qui ils ont été très peu en contact lorsqu'elle faisait ses toiles, était une artiste incroyable. Et mon plus jeune, quand il prend un crayon, il dessine, puis c'est comme si, attends un peu, là, c'est parce qu'il n'a jamais eu de cours, cet enfant-là, puis il dessine comme jamais j'aurais été capable de dessiner, même rendu dans la quarantaine. Fait que, tu sais, je me disais, bon, est-ce que c'est un don qui a été transmis de la grand-mère qui a sauté une génération, tu sais, puis qui est arrivé à mon gars? Peut-être. Puis c'est-tu un hasard? Peut-être. Mais je trouve ça incroyable, des fois, de dire, t'as peu, c'est la grand-mère qui dessinait comme ça, puis là, toi, t'es capable de dessiner comme ça, puis vous êtes pratiquement jamais croisés. C'est assez particulier, là.
8: Ouais, ben oui, j'y crois, moi, ça. Ben oui, il y a des choses dans qu'on parle d'ADN, qu'on parle de comportement ou de caractère. Des fois, tu dis, oh my God, ça vient de ton grand-père, ça vient de ta grand-mère, clairement. Mais ça, probablement que ça vient d'une, mais je le sais pas. Moi, c'est pas clair comme ça, t'sais.
1: OK. Donc... t'as été jugé. On a cru que t'étais que t'avais un problème, t'avais une maladie mentale parce que tu voyais des choses que les autres voyaient pas. Ça a-tu été dur au secondaire?
8: Bien, au secondaire, plus ou moins, parce que moi, j'ai fermé ça, si on peut dire ça comme ça. Là, personne ne savait ça. Rendu au secondaire, là, moi, je suis tombée dans ce qu'on appelle l'hyper-rationalité. Là. Moi, je suis tombée là, coupée de mes émotions, rationnelle à fond. Fait que personne ne savait ça.
1: OK.
8: Puis après, jusqu'à la fin vingtaine.
1: Jusqu'à la fin vingtaine. Puis qu'est-ce qui a fait en sorte que tu as dit, tiens, je vais utiliser ma sensibilité, puis je vais rencontrer des gens, puis je vais leur parler de la mort, puis je vais leur parler des êtres chers, jusqu'à écrire un livre en direct de l'au-delà?
8: Ouais. Donc, ça s'est passé beaucoup plus sur le long terme. Puis j'aime le mentionner parce que des fois, les gens pense que justement, je vais ouvrir là-dessus. Moi, ça a été un petit peu plus, on dirait que la vie m'a poussée à le faire. Moi, j'ai fait des crises de panique. Je faisais à fin vingtaine. Et les crises de panique à pas sortir de chez nous m'ont amené à aller chercher évidemment des ressources de tout genre, que ce soit de la psychologie qu'on connaît, que ça soit de la connaissance de soi. Bref, un chemin. Et là, j'ai repris, ah, OK, je suis une fille sensible. Ah, OK, j'ai cette connexion-là, moi, particulière. Et la vie m'a amené à... les gens venaient me rencontrer par eux-mêmes. Tu sais, j'ai l'impression que moi, j'ai pas nécessairement poussé vers ça parce que je m'étais toujours dit, OK, c'est correct d'avoir cette connexion-là, mais d'en faire un métier, peut-être pas. Mais donc, ça s'est vraiment fait sur le long terme. Puis aujourd'hui, je suis très honorée de pouvoir le faire.
1: Okay.
8: Alors, ouais.
1: Comment les êtres de l'au-delà, Mélanie Hott, communiquent avec toi? Je vais être très honnête avec toi. J'ai jamais entendu de voix le soir. Puis je suis pas très courageux. Donc, si je suis seul chez nous le soir, j'entends une voix qui me parle, honnêtement, je vais chier dans mes culottes en bon français. Là. Comment ça a commencé? Comment ces manifestations-là ont commencé, selon toi?
8: Je vais essayer. Tu vas comprendre ce que je veux dire parce que je les vois pas en 3D. Quand on est jeune, on voit plus, on dirait en 3D ou vraiment plus clair. C'est comme, ah, OK, grand-père est là ou grand-mère. Fait que des fois, ça peut faire peur.
1: Ouais.
8: Tu sais, si je te dis de penser à ton père, exemple, une image, tu vas l'avoir, l'image de ton père, dans ton imagination ou dans une photo, votre papy ou un. Tu comprends?
1: C'est curieux parce que, même, exemple, on pense à une vieille tante qui est décédée, ben on voit encore son visage qu'on avait vu dans les années 80, on voit encore sa coupe de cheveux, puis on est capable encore d'entendre sa voix dans notre tête, même si on ne l'entend pas.
8: Alors, c'est exactement comme ça que moi, vos êtres aimés me jasent. Tu comprends? Fait que tu es capable de catcher. Ah, c'est le même. Fait que moi, c'est comme si on projette des images dans cet écran mental-là, si je peux le dire.
1: Ouais.
8: Et c'est là que je capte. Ah oui, OK, je vois une montre. OK, je vois un arbre avec des cendres. OK, je vois, tu sais, des informations. Quand je dis j'entends, ben c'est un peu comme toi, tu disais, j'entends encore le rire de grand-mère ou d'une tante, une telle. J'entends. On a tous une voix dans notre tête. Hein, tu sais, mais voyons, je m'entends parler ou genre, ah, j'ai cette toune-là dans la tête qui me roule depuis un matin. Ben, c'est là que j'entends. Fait que, c'est pour ça qu'on, j'entends, je vois, mais c'est pas dans le 3D. Fait que ça fait pas peur, de façon générale. On va dire ça. Des fois, ça peut faire le saut.
1: Ouais.
8: Mais ça fait pas peur.
1: Est-ce que c'est lourd à porter, ce type de don-là?
8: En toute honnêteté, là, je suis correct avec. Mais à un moment donné, pas que c'est lourd, mais je pense que il faut apprendre à vivre avec.
1: Ouais. Parce que juste aller prendre une bière avec une de tes amies, des fois, ça doit être compliqué. Là. Elle veut tout le temps que tu la connectes avec quelqu'un qu'elle a perdu des dernières années.
8: Ben, en fait, mes amis, j'ai des amis qui, pour eux, on parle pas de ça.
1: OK, ouais, OK.
8: Oui, parce que, tu sais, pour vous, c'est comme, ah oui, on est moins habitué. Ou des fois, quand je rencontre des gens, c'est sûr que quand je rencontre des gens que je connais pas, je leur dis pas tout le temps ce que je fais. Pas parce que justement, des fois, j'ai juste le goût de parler de la pluie puis du beau temps, ou d'avoir une connexion, ou de jaser de toi, ou tu comprends, puis j'ai pas le goût de connecter tout le temps. C'est un peu comme un médecin. Des fois, on voit, ah, t'es médecin, et puis là, on a le goût de quasiment d'avoir une consultation sur le bout de la table. Non,
1: t'es médecin, toi, t'as un peu, j'ai quelque chose sur le lobe de l'oreille, là. C'est...
8: Exact, tu sais. donc, moi, j'ai mes amis, pour eux autres, tu sais, on parle de plein d'autres choses, la course des enfants. Je suis maman, tu sais, fait qu'on parle de la vie au quotidien, mais c'est sûr que je vais être la référence à Emel, tu sais, si j'ai rêvé à telle chose, ou tu penses que mon grand-père, oui, mais ça va me faire plaisir, mais c'est pas, ça prend pas toute la place, comme on peut peut-être penser.
1: Est-ce que ça se manifeste chez toi, l'au-delà, est-ce que ça se manifeste quand tu ne le veux pas nécessairement?
8: Oui, ça peut, mais de façon générale, je me délimite, tu sais, où on crée des frontières, pour que je vive ma vie comme toi puis comme les autres, tu sais. Sauf que quand on parlait d'hypersensibilité, je suis hypersensible, donc je fais tout le temps la même joke plate, mais d'aller chez Costco en plein de monde, j'aime pas les foules. C'est parce que c'est pas juste l'énergie de nos êtres aimés, c'est de l'énergie de tout le monde. Donc ça, c'est comme ouf, tu sais.
1: Est-ce que quand t'es avec, je sais pas moi, t'es au restaurant, t'es seul, il y a une serveuse qui arrive ou un serveur, est-ce qu'à un moment donné, ça peut se manifester en toi, quelqu'un qui demande de se brancher avec la personne qui est en face de toi? Ça arrive-tu de cette façon-là?
8: Très rare.
1: Très rare.
8: Très, très rare.
1: Okay.
8: Parce que j'ai choisi que c'était ainsi. Moi-même. C'est pour ça que je parle de ma... Tu sais, il y en a peut-être qui le font. Parce que... C'est comme si je dis, puis là, je sais que j'aime la radio, parce que, tu sais, la radio, faut être sa bonne fréquence pour écouter tel poste ou tel poste.
1: Ouais.
8: Moi, je me vois un peu comme ça. J'ai tout le temps ça en moi, Mais quand je fais de les connexions, c'est comme si je monte la fréquence ou je me mets là, je suis disponible. J'ouvre la porte. Quand je vais au restaurant, je pourrais ressentir quelque chose, mais je me mets pas dans cette disponibilité-là. De un. De deux, c'est déjà arrivé, très rare. De deux, ça me rend mal à l'aise. Tu comprends? Qui suis-je, moi, pour dire, hey, à la serveuse, je la connais pas, ton grand-père ou ton père, tu sais, c'est-tu le bon moment? C'est-tu. Moi, je suis pas à l'aise à faire des connexions de ce genre. Fait que voilà. Mais ça, c'est moi.
1: Je comprends très bien. Est-ce que quand tu te connectes avec l'au-delà, est-ce que c'est clair? Est-ce que c'est une madame? Est-ce que c'est un monsieur? Est-ce que tu es capable de déterminer l'âge de la personne avec qui tu es connecté pour justement parler de cette personne-là à la personne qui est en face de toi?
8: Oui. Je me demandais souvent à l'être aimé de l'autre côté de valider sa présence. Justement, un, pour que la personne en face de moi puisse bien le reconnaître. Et aussi de comprendre aussi que la personne est quand même bien dans votre vie encore. Fait que c'est là qu'on a besoin de validation. Moi, ça va être moins fonctionné avec les âges. Je vais leur faire confiance. Des fois, ils vont me parler souvent de soi, de leur fin de vie. Ils vont me donner plusieurs truc que tu vas faire comme « Ah oui, c'est vraiment mon père, c'est vraiment ma mère. » Donc, ça peut être souvent, on parle de la fin de vie, ça peut être la connexion que vous aviez, tu sais, au niveau émotionnel. Ça peut être aussi, j'essaie de penser, tu sais, comme, je te donne un exemple vraiment concret. Ce matin, j'avais quelqu'un, puis son père me parlait tout le temps de sa chemise à carreaux. Bien, la chemise à carreaux, sa mère, elle l'a pas jetée, elle la portait. Tu sais, des trucs qui va faire comme, OK, mon père me parle de telle chose, ça valide. Ou souvent aussi, je vais capter la personnalité. Tu sais, l'humour de la personne, ou, oh mon Dieu, il me disait tout le temps ça, mon père, il m'appelait Jack. Ou... Donc, c'est pour ça que des fois, j'appelle une expérience, parce que tout ça ensemble va faire comme, OK, vraiment, pas de doute que c'est mon père, c'est ma mère. Ouais. C'est comme ça qu'ils vont valider.
1: Mélanie Hott, quelle est ta conception de la vie et de la mort? T'es médium? C'est quoi ta conception de la vie et de la mort?
8: Ah, merci d'amener cette question-là. Moi, je pense d'une certaine façon que la vie et que la mort, ça se ressemble. Tu comprends? Tu sais, dans le sens que la vie, quand on vit nos journées, c'est incertain, c'est mystérieux. Dans le vivant, on connecte avec des gens qu'on aime. L'après-vie, au niveau de l'âme, tu sais, puis sans tomber dans trop de woo-hoo stuff, mais c'est comme si cette énergie-là ne s'éteint pas. Fait que la mort, pour moi, clairement qu'il y a une mort physique, clairement qu'il y a un deuil, clairement, mais cette relation-là, cet amour-là demeure. C'est comme un état de conscience qui se poursuit. Puis après, ben je ne sais pas ce qui se passe nécessairement de l'autre côté, tu comprends? J'ai aucune idée, on le verra rendu là, tu sais, mais c'est un peu ça ma conception de la vie et de la mort. Ça va ensemble, tu sais. J'avais lu une fois au niveau des bouddhistes qui disaient que la seule certitude d'envie qu'on sait, c'est la mort, qu'on va tous mourir un jour. T'sais, tout ce passage-là, est-ce que c'est facile? Non, mais ça en fait partie. T'sais.
1: Moi, j'en parlais hier avec une de mes collaboratrices, Paul Lévesque, qui est éducatrice spécialisée. Et j'écoutais un podcast en fin de semaine, puis c'est de ça que je jasais avec Paul, où ces deux scientifiques se sont penchés sur l'existence d'un dieu. Et avec toutes les connaissances scientifiques qu'on avait à ce jour, il parlait des mathématiques qui régissent l'univers, puis tout était parfait. Il parlait de l'ADN aussi, l'ADN qui a été étudié, qui a été découvert dans les années de mémoire, ces années 50, là, fin 50 de mémoire. Le code génétique qui est extrêmement... qui est connu, mais qui est quand même mystérieux de par sa perfection. Les scientifiques sont incapables de dire, ouais, il n'y a personne qui a créé ça. C'est clair qu'il y a quelque chose qui a créé ça. Puis les scientifiques disaient dans le podcast, ça s'appelle Légende, pas de E. Ils disaient, la vie, en fait, là, c'est comme, t'es à une gare d'autobus, il y a un train qui passe, il passe devant toi, tu sais pas d'où il arrive. Tu sais pas où il s'en va, mais t'embarques dans ce train-là, puis à l'intérieur de ce train-là, pendant le voyage, tu vas rencontrer des gens, puis à un moment donné, ben, la porte va s'ouvrir, puis ça va être à toi de sortir, mais tu connais pas ta destination.
8: Mm-hmm.
1: Et là, j'écoutais ça, j'étais là, waouh, c'est tellement vrai, parce qu'on arrive au monde, on vient tout nu, puis on va mourir tout nu, mais c'est vrai qu'on n'a pas choisi d'être ici, puis c'est vrai qu'on choisit pas de partir encore moins. Fait que l'approche scientifique de l'univers, de la vie, de la mort, je la trouve franchement intéressante. Puis dans ce podcast-là, Podcast Légende, qui est disponible sur YouTube, j'ai trouvé ça vraiment pas pire, parce que ça te fait réfléchir sur l'univers. T'sais. Si l'univers existe, si l'univers est aussi parfait, ça veut dire que quelqu'un a pensé à ça. Il y a eu un début et une fin. Mais comme on est des êtres humains, il y a toujours un début et une fin. Mais dans l'univers, on ne sait pas si la fin ou le début existe.
8: Ah, exact.
1: Donc là, en tout cas, bref, on se perd dans ce podcast-là à rêver, mais j'ose imaginer que toi aussi, t'es un peu, tu te perds à réfléchir à tout ça, parce que là, tu me dis, Mel, que t'as des contacts avec ces gens-là, mais que t'as pas plus idée que quiconque qu'est-ce qui se passe de l'autre côté. C'est comme le mystère est toujours préservé. Là.
8: Oui, exact. Puis j'ai choisi d'accepter une partie de mystère. Et je pense que plus on reste dans cette ouverture-là, parce que moi, je pense que des fois, quand on pense qu'on a des croyances, puis c'est correct, des convictions aussi, bien, on se ferme au reste.

0: Selon toi, Mélanie Hott?
1: Je te pose une question comme ça, puis est-ce que tu as des enfants, toi?
0: Ben oui, j'en ai deux petits
1: OK.
0: garçons.
1: OK. Je vais donner quelque chose qui fait bien du sens pour moi. Si tu avais à partir demain, whatever, tu comprends? Est-ce que tu voudrais rester en contact avec tes enfants?
0: Bien sûr.
1: Ben, c'est ça. Fait que pour moi, c'est le sens de. Tu comprends? Ce lien-là existe toujours. On veut toujours rester en contact avec nos êtres aimés. Pas parce qu'on a un besoin. Pour moi, ça fait du sens dans ce contact-là. Maintenant, pour répondre à ta question, des fois, tu dis, les gens disent, ben, moi, il me semble que je vois pas de signe ou je vois pas de manifestation ou. Là, la beauté là-dedans, je vais répondre généralement, c'est. Des fois, ça peut être non, t'en veux-tu des signes et symboles? As-tu besoin de tout ça? Ça, c'est un. Parce que des fois, les gens, moi, je fais tant référence à mon chum. Mon chum me dit pas besoin de ça. Ça se peut très bien. Chacun ses propres besoins dans sa connexion avec ses êtres aimés. Deux, ça se peut qu'on soit pas. Ça se peut qu'on soit pas ouvert et disponible. T'sais, c'est sûr que si on croit vraiment pas à ça, exemple, ben, tu les verras jamais. Mais ça veut pas dire qu'ils sont pas là et qu'ils veulent pas être en lien. Tu comprends? D'autres fois, ça peut être, ben, on est encore beaucoup dans l'émotion, tu sais, tout dépendant du type de deuil qu'on fait face. Il y a tellement de nuances à cette réponse-là, mais ils sont toujours là. Après ça, je dis, amusez-vous, demande à papa, ben, papa, moi, mon père, là, quand il est décédé, les gens me disaient, hey, ça doit être facile pour toi. Ben oui, puis non, parce que je suis comme vous autres, j'ai mes propres émotions, j'ai mes propres croyances, j'ai mes propres doutes. OK, c'est-tu moi qui ai senti ça? Et j'ai dit à mon père, OK, là, papa, faut vraiment que tu me fasses un signe clair, net et précis, tu comprends? Pour que j'aie pas de doute, là, je suis comme, pow, dans un moment, je fasse, OK, merci de manifester ta présence, puis que t'es là. Puis il me l'a fait, puis j'ai fait, OK, là, je peux vraiment pas, tu sais, en douter. Donc, puis souvent, on va penser à des signes visuels, mais, tu sais, peut-être que le papillon, toi, ça te jase pas, le papillon. Tu sais, c'est ça, je dis aux gens, c'est pas juste d'être un papillon, ça peut être la musique qui te connecte, c'est nos sens qui nous connectent avec nos êtres aimés. Le rationnel, il est bon dans ce monde-ci, mais ça n'a rien à voir avec connecter avec quelqu'un qu'on aime. T'sais? Donc, ça peut être la musique, ça peut être je le file, ça peut être je sens son odeur. My God, j'ai senti le parfum de ma mère. C'est comme à cette place-là, c'était incroyable. T'sais?
0: Est-ce que tu sens les gens qui viennent te voir en paix?
1: Ah, les gens de l'autre côté, excuse-moi, ou les
0: Ouais.
1: gens.
0: Ben, en fait, ça peut être des deux parce
1: Ouais.
0: que tu sais, il y en a qui ont il y en a qui ont pas eu la chance de dire au revoir
1: Ouais.
0: à l'être aimé ou encore à leur mère ou à leur père. Il y en a qui n'ont pas eu la chance de ça. J'imagine que t'es troublé quand t'as pas la chance de dire à la personne que t'aimes le plus au monde, exemple, ben merci d'être passé dans ma vie, je t'aime, je t'aimerai toujours, bon voyage, patati patata. Fait que le
1: Oui.
0: fait d'aller connecter avec toi, t'as-tu l'impression que les gens, c'est comme un besoin parce qu'ils veulent dire un dernier au revoir. Et de l'autre côté, y a-tu des âmes qui partent en paix, puis des âmes qui partent en, excuse-moi l'expression française, en beau joie le vert?
1: Oui. Oui, tout à fait. Parce que
0: Ouais.
1: la mort ne nous transforme pas nécessairement, tu sais. Alors oui, je pense que quand j'ai accepté de faire ce métier-là, c'est parce que les deux, autant les gens physiques que les âmes, souvent avaient besoin d'une dernière connexion ou d'un moment de partage, surtout dans les départs précipités, pour plein de raisons, mais dans les départs précipités, comme justement, on n'a pas eu le temps de dire au revoir. Est-ce qu'il est correct de l'autre côté? Est-ce que, tu sais, et apporter ce genre de paix-là, d'amener cette réconfort, cette douceur-là. Et oui, il y a des âmes, comme il y a des gens, moi, je ramène tout le temps à nous, hein, comment on peut le vivre. Tu sais, on perd quelqu'un. Ben, ma sœur a vécu le départ de mon père à sa façon. Moi, je l'ai vécu à ma façon. Ma mère l'a vécu à sa façon. Il y en a qui sont plus rapides, d'autres qui ont besoin de s'isoler, d'autres qui sont plus en paix rapidement. Donc, une âme, pour moi, c'est la suite de moi. Donc, il y en a qui vont être beaucoup plus en paix, d'autres qui en ont besoin de plus de temps. D'autres qui sont en joie le vert d'être partis aussi. T'sais. Des fois, des âmes, c'est comme ça leur fait pas leur bonheur d'aller de l'autre côté, là, tu sais.
0: Là,
1: S'ils sont
0: Mélania, tu
1: pas.
0: vas dire,
1: Quoi?
0: Marceau, tu as peut-être vu trop de films, là, mais ça arrive-tu des fois des âmes qui ont personne ici, mais qui viennent te jaser pour dire ben, telle ou telle affaire?
1: Moi, non.
0: Des gens
1: Moi.
0: troublés, des gens qui.
1: Ah, des gens troublés. Ah. Ben ça, je vais le vivre l'expérience. C'est une bonne question. Je vais le vivre quand. Parce qu'il y a une partie de moi qui fait aussi ce que j'appelle, puis j'ai pas trouvé d'autre nom du paranormal. T'sais, exemple, tu vas voir des maisons où les gens t'appellent pour te dire, là, il y a une âme chez nous, puis je sais pas quoi faire avec. Là, t'sais, donc dans ces temps-là, oui, moi, je peux avoir connexion avec une âme dite plus troublée ou dite qui a un message ou comme qui a besoin d'être reconnue ou qui est fâchée d'une situation. Ouais, ça peut arriver.
0: Y a-tu d'autres

0: endroits, ben, excuse-moi, y a-tu des endroits où tu vas que tu dis, oh, tabarouette, il y a des manifestations ici? Est-ce que, bon, les
1: Oui.
0: cimetières, les églises, les
1: Oui.
0: salons funéraires, est-ce que tu ressens plus de présence dans ces endroits-là?
1: Certainement, parce que ces endroits-là sont souvent propices. Mais les cimetières, c'est très en paix, les cimetières, parce que les âmes ne sont pas au cimetière.
0: Non.
1: Ce qu'on va ressentir au cimetière, c'est plus la peine, la perte, parce que c'est les émotions, c'est l'énergie de quand on se recueille là, dans cet
0: Je
1: endroit-là.
0: comprends.
1: OK? Je dis pas qu'il peut pas en avoir là, des âmes, mais c'est pas. Moi, un cimetière, pour moi, c'est souvent plus synonyme de tranquillité et de paix.
0: C'est les meilleurs. Ça a l'air que c'est les meilleurs voisins du monde que tu peux avoir. Il n'y a jamais de plainte. C'est.
1: Exact. C'est tranquille. C'est très, très tranquille. Les églises, ça peut être chargé dans le sens d'une énergie positive comme négative, tout dépendant de ce qui s'est vécu là-bas. Mais il y a des endroits que des fois je rentre, je suis comme, ouf, pas sûr que j'ai envie d'être ici, ou genre, je le file pas. Ou souvent dans des maisons dites ancestrales ou quoi que ce soit. Là, il y a des âmes partout. Les maisons, les endroits ont des âmes aussi, tiens.
0: Ta conception de Dieu, du diable, c'est quoi?
1: Ma conception de Dieu, du diable. Ouais, ma conception. Une bonne question, ça. Il y en a qu'une bonne question. Conception de Dieu, du diable. Je crois à quelque chose de plus grand, c'est sûr, comme un
0: Ouais.
1: Dieu ou une énergie divine ou un univers. Mais moi, je pense pas qu'il y a juste un seul Dieu. Je pense qu'il y a quelque chose de plus
0: Un
1: fort,
0: peu
1: c'est
0: comme les
1: sûr.
0: scientifiques que j'écoutais en fin de semaine dans Légende, qui
1: Ouais.
0: disent, les religions, on sait pas trop, mais ce
1: C'est
0: qu'on sait,
1: ça.
0: c'est qu'il y a probablement une force quelque part qui décide de toutes ces mathématiques-là, là, parce que
1: Exact.
0: c'est trop parfait selon eux.
1: C'est ça. Mais moi, je crois à cette énergie-là. Je crois qu'il y a une énergie plus puissante que nous. Je crois
0: OK.
1: qu'il y a quelque chose de plus fort, clairement. Est-ce qu'on peut l'appeler Dieu? Peut-être. Mais c'est une énergie vraiment. Oui, je suis sûre qu'il y a quelque chose d'orchestré de plus fort. Ça, j'y crois. Diable. Le diable, l'enfer, moi, j'y crois pas. Je crois que c'est nous-mêmes qui créons notre système de. C'est d'enfer nous-mêmes ou de nos pensées, ou des fois on vit des situations où, tiens, vraiment.
0: Parce que j'ai
1: Est-ce que je peux
0: l'impression que
1: croire?
0: c'est une. Moi, j'ai l'impression. Excuse-moi, moi, j'ai l'impression que c'est une conception de l'homme, le Dieu, le diable,
1: Ouais,
0: puis on te dit,
1: clairement.
0: ben,
1: Moi
0: si
1: aussi, ouais.
0: c'est pour être un bon humain, tu dois faire telle ou telle
1: Ouais.
0: affaire, t'as pas le droit de tuer, t'as pas le droit de battre, t'as pas le droit de faire ci, faire ça. À savoir si ça existe pour de vrai, ça, peut-être qu'on le saura une fois qu'on ira de l'autre bord. OK, je trouve ça intéressant. Est-ce que t'as des âmes tourmentées qui te demandent des choses? Parce que mon premier réflexe, c'est si j'avais un problème dans l'au-delà, c'est toujours bien de contacter Mélanie Hott parce que je sais qu'elle est capable de contacter d'autres personnes qui sont dans mon ancien spot.
1: J'adore des âmes tourmentées. Ben, je dis pas que ça existe pas, là, mais j'en ai pas eu tant que ça. Comme de même, en toute honnêteté. T'sais, j'essaie
0: Ouais.
1: de voir, à faire une référence ou sais-tu. Tiens,
0: Qu'est-ce qui fait que
1: non?
0: certaines âmes seraient dans des endroits, puis bon, les résidents de ces endroits-là disent un peu, il faudrait que ça quitte cette âme-là, moi je ne vais plus voir ça chez nous. Qu'est-ce qui fait qu'il y en a qui vagabondent, qui seraient capables d'habiter chez d'autres personnes?
1: Moi, je pense que, puis là, c'est ma conception, ben, pas ma conception, mais une conception à laquelle j'abonde, c'est que si on prend une demeure puis qu'on sent que l'énergie encore d'une personne, des fois, j'aime dire que c'est pas nécessairement toute l'âme de la personne qui est attachée à la demeure. Des fois, ça peut être une parcelle, tu sais. Puis là, pourquoi? Ça peut être plein de choses. Est-ce que la personne était attachée? Là, je te donne des exemples qui me viennent comme ça. Est-ce que c'est une personne qui a construit la maison et qui est attachée à cette demeure-là? Est-ce que c'est quelqu'un qui c'est déjà arrivé, qui ne sait pas, qui est de l'autre, parce que vu qu'il ne sait même pas qu'il est parti de l'autre côté? J'ai déjà croisé. Tout est possible, là, tu sais.
0: La personne est décédée, mais elle le sait pas.
1: Il y a une partie d'elle, ouais, qui roule en boucle, on appelle ça une boucle. C'est pour ça que je dis que ce n'est pas toute son âme, c'est une partie d'âme. Mais là, tu sais, on s'en va dans quelque chose encore plus flyé, mais qui roule en boucle. Tu sais, parce que dans les lieux dits hantés, là, je crois pas que l'âme est là depuis 100 ans. Voyons, l'âme va évoluer ou va. Mais ça se peut qu'il y ait une partie qui reste en boucle. Tu sais, qui reste dans cette chaîne-là de colère, de vouloir de vengeance, ou des fois de grande peine. J'ai déjà rencontré une âme, elle pleurait son enfant. Des fois, c'est dans des strates. Hey, on rentre dans un mystère là, incroyable. Fait que tout est possible.
0: OK.
1: Mais
0: Donc.
1: j'ai déjà rencontré un homme qui choisissait de rester là, dans sa maison. Je m'en rappellerai tout le temps, parce qu'il était comme le gardien de la place. J'étais comme, OK, d'accord. Tu sais, c'est même, en tout cas, moi, je l'ai perçu.
0: OK.
1: Lui, il était bien chez lui. Pourquoi s'en aller ailleurs? C'est vrai, dans le fond.
0: Mais nous, on les. Ben, en tout cas, moi, dans mon cas, moi, je les vois pas. Est-ce
1: Ouais.
0: que eux me voient? Parce que
1: Moi, j'aime.
0: des fois, je prends ma douche, là. Des fois, je me
1: Ouais.
0: promène tout nu à la maison. J'aimerais bien ça savoir si je suis seul ou pas.
1: Je pense qu'ils nous ressentent. Ils savent quand on pense à eux ou ils peuvent nous voir dans certains moments, mais dans les moments qu'on veut bien. Fait que ça, je réponds tout le temps, ils sont pas dans notre douche, ils sont pas dans la chambre à coucher, ils sont pas là. Ça, c'est notre intimité.
0: OK,
1: Je te
0: ben.
1: rassure, t'es correct.
0: Ça, c'est rassurant. Qu'en est-il des gens qui sont partis de façon tragique, accidents d'auto, meurtres
1: Ouais.
0: d'enfants, des choses terribles qui arrivent dans
1: Ouais.
0: notre société? Est-ce que ces gens-là sont capables de partir comme monsieur et madame tout le monde en fin de vie?
1: Ouais. Oui.
0: Ouais.
1: Oui. J'en ai de plus en plus, là, de bon, meurtres, on va dire meurtres, ou même les hommes qui décident de s'enlever la vie. C'est dur comme départ, mais leur âme, encore une fois, je te vulgarise ce qu'ils me font ressentir. Tu sais, oui, on peut crier à une certaine injustice ou amener un sens, mais leur âme est en paix, là. Même si la fin a été tragique.
0: Qu'est-ce qu'ils veulent transmettre, ces âmes-là, aux êtres vivants?
1: Ils veulent transmettre, la plupart du temps, de façon générale, c'est un, qu'ils vont bien. Ça va être souvent, tu sais, ils vont me dire, veux-tu rassurer que je vais bien? Ils vont, des fois, c'est des partages de pardon. C'est de vouloir faire la paix avec une situation. Tu sais, si tu t'étais chicané, là, hier, j'avais une dame, là, il était en froid, elle puis son père, c'était un petit froid, un petit. Puis il y a eu un accident de voiture, justement. Fait que tu sais, de rester avec ça. Fait que des fois, c'est un peu de réconciliation. Ils veulent apporter, ils veulent surtout aussi faire sentir qu'ils sont à quelque part toujours disponibles. Tu sais, il n'y a pas d'histoire de paradis, ça, je le dis souvent. Il n'y a pas de. Genre, on a vécu de quoi, c'est fini, on se reverra un jour. Oui, d'une certaine façon, mais l'âme ou la. C'est ça qui m'explique souvent. Je suis toujours là, à quelque part, je suis toujours accessible. Tu peux, genre, me texter, tu peux m'appeler. C'est juste que notre langage est différent. Ils veulent qu'on ressente leur présence ou que l'énergie. Est. Pas l'énergie, mais moi, ouais, leur présence. T'sais, donc, ça va être souvent les discours qu'ils veulent faire entendre. Je
0: OK.
1: vais bien, je suis là, tu peux compter sur moi encore. Je suis désolée de telle situation, oublie-moi pas, tu sais, c'est comme si on continue la relation.
0: Est-ce que tu as l'impression, Mélanie Hott, ou est-ce que tu as déjà vu ça, des interventions physiques de la part d'êtres de l'au-delà?
1: Moi, non.
0: Non.
1: J'aimerais bien ça. Mais non, mais j'y crois. Je sais que ça allait. Tu sais, il y en a qui m'ont. Moi, je crois à tout, là. Je veux dire, je l'ai déjà vu des fois qu'on peut voir des trucs bouger ou la radio part ou la lumière clignote à un moment bien précis. Ou. Donc, oui, c'est possible qu'il se manifeste comme ça.
0: Okay. Les jeux Ouija qu'on jouait quand on était jeune, là, Mélanie
1: Oh.
0: Hott, as-tu déjà joué à ça?
1: Non, monsieur. J'ai
0: OK.
1: jamais joué à ça. T'as joué à
0: Pourquoi?
1: ça, toi?
0: Ben oui, on a joué à ça quand on était jeune. C'est moi qui faisais bouger l'élément pour faire à croire aux filles que il y avait des morts dans la place. Puis là, ben les filles avaient plus peur, fait qu'ils nous collaient. T'sais, on était un peu manipulateurs quand on était jeune, là, fait qu'on faisait ça intentionnellement.
1: Moi, ce que j'aime dire par rapport avec le Ouija, tu sais, ça se peut que tu joues Ouija puis se passe vraiment rien, tu comprends? Mais ça se peut qu'une quelqu'un extra-sensible, tu sais, comme moi, j'avais peur, fait que j'ai jamais joué à ça. Parce que ça se peut qu'il se passe vraiment rien, mais en jouant à ça, c'est comme si tu mets l'intention inconsciemment, probablement à cet âge-là, d'ouvrir. Et c'est là que ça l'ouvre la porte dans l'invisible. Puis là, quand tu ouvres la porte dans l'invisible, ben, souvent à cet âge-là, quand on est jeune, on n'est pas outillé. Donc, moi, je dis tout le temps aux jeunes, ne faites pas ça, tout simplement. Ça se peut qu'il se passe vraiment rien, mais s'il se passe quelque chose, tu ne sauras pas. Tu comprends?
0: Je comprends très
1: Fait
0: bien. Est-ce qu'on
1: que.
0: peut, parce que Mélanie Hott, tu as le don de médiumnité, est-ce qu'on peut, tout le monde, avoir ce don-là de médiumnité avec de la pratique ou encore il y en a qui l'ont naturel? Visiblement, toi, ce que tu nous
1: Ouais.
0: mentionnes, c'est que dès ta naissance, probablement que c'est un don qui t'a été transmis, puis tu étais plus sensible, puis à un moment donné, tu as mis ça de côté, l'adolescence,
1: Ouais.
0: le jeune âge adulte, puis à un moment donné, c'est revenu. Mais est-ce que tout le monde peut avoir ça, ce pouvoir-là?
1: Moi, je pense qu'on l'a tous. On a tous ce pouvoir-là de connexion, d'intuition. T'sais, on a tous un cerveau gauche, un cerveau droit. On a toute la rationalité, puis on a tout notre côté créatif. On l'a tous. Mais j'aime ton idée de départ, comme tu disais, on s'est tous dessinés. Moi aussi, ça s'arrête au bonhomme allumette, mais il y en a qui ont un talent comme ton fils ou ta fille. Je me souviens plus qu'un talent, c'est comme, oh my God, wow! T'sais? Donc, fait, oui, tout le monde là. Est-ce qu'on peut développer notre capacité d'écoute, d'attention, de présence pour bien recevoir? Clairement.
0: OK. Est-ce que tu y crois, ça, aux écritures intuitives, des gens qui disent, ben moi, j'ai des communications avec l'au-delà, puis ils font de l'écriture intuitive. C'est-tu une
1: Oui.
0: manière, une autre manière que toi, je ne sais pas si tu as, mais c'est une autre manière de communiquer avec l'au-delà, selon toi?
1: Oui. Oui, parce que je l'utilise aussi.
0: Ah, aussi,
1: Je
0: OK.
1: l'utilise. Je l'utilise. Moi, je gribouille plus, mais j'ai les deux. Parce que c'est ça, chaque médium ou chaque personne, oh, ça, il y en a qui ont besoin d'un objet pour connecter avec. D'autres qui vont avoir besoin de, justement, eux autres, ça va se passer plus par l'écriture. Fait que oui, tout à fait que j'y crois. Moi, ça, quand je jase avec quelqu'un, des fois, je reçois une information, je l'écris pour pas l'oublier ou juste pour m'assurer que ça fait du sens. Moi, ça m'aide à être plus. C'est pas focus le mot que je cherche, mais oui, focaliser ou d'amener l'in. C'est une autre façon. Fait que oui, j'y crois.
0: Ok. C'est quoi les histoires les plus incroyables qui te sont arrivées avec tes dons de médiumnité? Y a-tu des affaires que tu dis, tabarouette, ça, je raconte ça à la radio, les gens en reviendront pas, là.
1: Ben, c'est sûr que, tu sais, quand on parle d'histoires un petit peu plus incroyables, c'est sûr que quand tu fais du paranormal, tu vis toutes sortes de choses plus, tu sais, pas plus loufoques, mais plus, tu sais, qui sort encore plus de ta zone de confort, pour moi. J'essaie de voir un exemple, mais tu sais, les enfants, justement, qui ont, tantôt tu parlais de meurtre, tu sais, de canaliser ou d'être avec une dame ou la mère, puis de canaliser ses enfants qui ont été victimes de meurtre ou des choses comme ça, tu sais, c'est très troublant, c'est très difficile. Comme quand on parlait de lourdeur, c'est difficile de à faire. Mais tu sais, moi je raconte souvent, ben, la radio on peut le raconter, mais tu sais, il y a des fois que ça me tente pas de connecter. Dans le sens que, tu sais, exemple, je m'en vais faire une fin de semaine de hiking avec ma soeur, on a loué quelque chose, puis il y a un monsieur là. Puis des fois, puis d'autres fois, même si je veux connecter, il veut peut-être pas me jaser, lui. Tu sais, il y a tellement d'affaires, puis que là, je le raconte souvent à la blague, mais tu sais, que j'ai fini de dormir avec ma soeur là, à l'âge adulte. Parce que j'étais pas capable de dormir dans la chambre en particulier, tu sais. Puis pourtant, je l'ai, ce don-là, mais c'est comme ça le faisait pas pantoute, là. Tu
0: Ça le
1: sais,
0: faisait
1: fait que
0: pas.
1: oui, ça m'arrive à moi aussi de faire comme ouf, tu sais, je suis pas très bien là, en ce
0: Ben,
1: moment, tu
0: moi,
1: sais.
0: je t'avouerais que je suis content de ne pas avoir ce don-là. Il y a un reportage qui a été fait dans le secteur de Beauport, à Québec,
1: Ah, OK.
0: sur la rue Monseigneur Gautier. Le reportage est toujours disponible. De mémoire, c'était. Je vais retrouver le nom du journaliste dans ma tête, là, ça ne sera pas tellement long, mais je pense que c'était à TVA. Robert Plouffe qui a réalisé ce
1: OK.
0: reportage-là. Et ce qu'on nous rapportait, c'est que dans un immeuble de 4 logements sur la rue Monseigneur Gautier à Beauport, il y avait des phénomènes qu'on mentionnait à l'époque d'inexplicables. Et les caméras se sont déplacées parce que ce qu'on nous disait, c'est qu'il y avait des choses qui frappaient dans le mur, mais des fois, on pouvait voir, on était dans une pièce, exemple, on était dans le salon, puis on était dans le cadre de porte, puis on voyait le salon et la cuisine, puis le mur dans le milieu, ça frappait. Donc, eux, à cette époque-là, ils appelaient ça l'esprit frappeur.
1: Ouais.
0: Donc là, Robert Plouffe arrive avec son attirail, sa caméra, le chef de police est impliqué dans l'aventure parce qu'il est dans le
1: Ah
0: reportage
1: oui.
0: aussi. Oui. Et la dame est en train de témoigner, puis elle mentionne que quelquefois, pendant la journée, la soirée, même la nuit, il y a un genre de coup de poing qui est donné dans le mur. Mais au moment où elle est en train de dire ça, il y a effectivement le mur qui est derrière elle qui bouge. Mais l'autre côté du mur, il n'y a personne. C'est le salon et tout le monde est témoin de ça. Ça a été la panique générale. Encore aujourd'hui, l'immeuble a été rénové. Cet immeuble-là existe toujours. Et ce qu'on nous mentionne, c'est que à chaque fois qu'il y avait la grand-mère qui gardait sa jeune fille, chaque fois que la jeune fille dormait chez sa grand-mère, il y avait ce type de manifestation-là. Puis à partir du moment où ils se sont rendus compte que la grand-mère avait déménagé puis que la petite fille était plus là, il n'y a plus jamais eu d'esprit frappeur. Mais la ville s'est déplacée. On regardait pour des conduites de gaz. On regardait s'il n'y avait pas des mouvements de sol parce qu'on essayait tout le temps de l'expliquer d'une manière scientifique. Mm-hmm. Mais encore à ce jour, on ne sait pas ce qui s'est passé dans cet édifice-là. Donc, pour les gens qui veulent le rechercher, là, c'est Maison hantée Monseigneur Gauthier, Beauport, Esprit frappeur, Robert Plouffe. Vous allez certainement tomber dessus parce que le reportage est encore disponible. Mais ça, à mes yeux, à moi... moi, j'ai eu connaissance de ce reportage-là dans les années 90 parce qu'avant, j'étais trop jeune. Mais ça, à mes yeux, à moi, là, c'est comme wow! Tu sais, quelle expérience à vivre parce qu'ils peuvent pas l'expliquer d'une manière scientifique. Là.
1: Non, exactement. Puis ça existe, exact. Souvent, dans cette. On, d'une façon aussi qu'on peut pas l'expliquer, la jeune fille et la grand-mère devaient être ils devaient faire une réaction où c'était l'élément déclencheur de l'esprit frappeur. T'sais, là, je connais pas leur background, là, dans leur hypersensibilité ou dans ce qu'ils portaient comme suite de vie. Fait que quand l'énergie de ces deux femmes-là, la jeune et la grand-mère, arrive là, il y a comme un déclencheur, il y a comme une, qui amène la manifestation parce que là, clairement, ça ne semble plus n'avoir depuis. T'sais? Mais c'est sûr que, pour l'avoir vécu aussi dans ces expériences-là, c'est quelque chose. Parce que moi-même, j'en ai fait aux États-Unis, j'ai eu la chance d'en faire, puis j'en parle dans le livre avec un ghost hunter qu'on appelle, qui est plus aux États-Unis, avec Adam Berry. Et c'est beau d'avoir cette connexion-là, mais c'est le fun de le vivre, eux autres, avec toutes leurs machines, puis de le vivre avec, OK, là, moi, je suis convaincue de ce que j'ai là, mais de le voir qu'au même moment, la petite musique à part, ou que les lumières flashent, puis qu'il n'y a personne qui a bougé, c'est sûr que ça l'amène une confirmation, une validation de ce phénomène-là inexplicable. Ouais. Il y a quelque chose de plus grand, ouais. C'est sûr.
0: Il y a une manifestation physique à ce moment-là, puis c'est sûr et certain exact. Que ça doit te conforter. Là. Christian Page, je ne sais pas si tu connais Christian Page, oui. L'enquêteur du paranormal.
1: Je ne connais pas personne. Pas personnellement, là, mais...
0: il a été mon collaborateur pendant des années, c'est mon ami Christian.
1: Ah, oui?
0: Puis il m'avait raconté une histoire où il devait aller dans une maison qui avait deux ou trois étages de mémoire et cette maison-là était reconnue comme étant une maison hantée par une petite fille qui était malheureusement décédée. Et Christian, lui, il a peur de rien, donc il commence à se promener dans la maison, patati et patata. Et là, il arrive dans la maison, dans la chambre de la petite fille, puis il y avait des poupées. La petite fille était décédée et il y avait des poupées. Puis là, il dit à son caméraman, puis c'est Christian qui me l'a raconté, donc je peux le permettre de vous le dire. Il dit à son caméraman, ça lui appartenait. Il commence à shaker la poupée. Il se passe absolument rien. Il continue à se promener dans la maison, faire le tour des pièces, et à un moment donné, il est en train de jaser avec son caméraman, et il sent sur le bout de ses doigts une petite main qui prend ses doigts, ses deux doigts de la main. Et il a eu la peur de sa vie parce qu'il n'y avait absolument rien. Est-ce que c'est le fruit de son imagination? Est-ce que c'est un hasard? Est-ce que c'est quelque chose qu'on n'est pas encore capable d'expliquer en 2026? Mais Christian avait eu la peur de sa vie et je vais te le raconter comme je vais te le dire comme il me l'a dit. À ce moment-là, le reportage était fini. Il a senti une petite main d'enfant sur ses deux doigts. Il a dit à son caméraman, on décalisse.
1: Clairement, hein? J'aurais sensiblement fait pareil.
0: Ouais, c'est ça. Ça n'a pas été un beau moment. Mélanie.
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0: C'est un plaisir de l'avoir avec nous ce soir. Elle s'appelle Mélanie Hott. Elle est médium. Est-ce que je sors de ma zone de confort ce soir? La réponse, c'est oui. Elle vient nous présenter son livre En direct de l'au-delà, interpréter les messages d'ailleurs pour une vie meilleure. Mélanie Hott, merci beaucoup d'être avec nous ce soir. Pourquoi avoir eu idée de faire un livre sur l'au-delà?
1: En fait, le livre est venu de l'idée du propre départ de mon père, du propre décès. J'avais envie d'aller encore plus en profondeur, d'aller à la découverte. Et les gens me posent plein de questions. Donc, ce livre-là... Et moi, j'adore les histoires. Si j'existe, c'est parce que c'est vos histoires. J'existe à travers vos histoires et les histoires me passionnent. Donc, ce livre-là, c'est tous des histoires vécues. Évidemment, j'ai changé les noms, un petit peu modifié les histoires, mais dans lequel je réponds aux questions. Fait que c'est comme un baume, c'est comme une aventure. Donc, j'avais envie de partager ça avec les gens, qu'on puisse se retrouver à quelque part, qu'on puisse, ça peut-être amener du bonheur, un peu de baume, de l'ouverture, du questionnement, de la curiosité. C'est tout ça dans le livre. C'est ce que j'avais envie de partager. C'est là que l'idée est venue.
0: Ben, t'as-tu eu des belles surprises au travers de ce livre-là en l'écrivant? T'as-tu été à des endroits où t'avais jamais été?
1: Oui. Parce qu'on dirait que quand tu commences un processus, on l'entend souvent d'écriture, ça te plonge avec toi-même aussi, dans ta propre vie. Mais je pensais pas parler dans ce livre-là. Je pensais pas amener la connexion avec un homme Alzheimer, pas encore décédé. J'ai été, oui, exact, c'est ça. Même moi, tu sais, quand on parle de sortir de zone de confort, on sort de
0: Ouais.
1: ma zone de confort à chaque fois que je connecte,
0: Là,
1: t'sais.
0: je viens d'avoir une bulle au cerveau, là. T'as été en contact
1: Ouais.
0: avec une âme Alzheimer qui n'était pas encore décédée.
1: Exact. Dans le sens que quelqu'un qui m'a demandé avec amour si je pouvais me rendre à cet endroit-là pour voir si je pouvais communiquer avec elle. Puis j'ai dit, regarde, je vais essayer, j'ai aucune idée. Pourquoi? Essayons, pourquoi pas? Parce que je crois que les âmes sont en deux. T'sais, là, je vulgarise, je ne le sais pas trop. Il y a une façon où on ne peut pas connecter avec eux physiquement, mais il y a une façon que leur âme sait qu'on est là. Donc ça, dans l'écriture de ce livre-là, jamais j'aurais pensé amener cette histoire-là. Donc d'amener, fait que dans le livre, c'est vraiment, ouais, avec les âmes Alzheimer ou en deux ou dans les âmes. Dans le fond, ça l'a amené avec quand ils sont dans le coma, qu'on ne peut plus communiquer avec eux, mais qu'ils sentent notre présence. Donc ça, c'était un beau, pas un cadeau, mais ça a été vraiment spécial, vraiment
0: OK.
1: spécial.
0: La prochaine question, je veux juste faire une petite aparté. Si ça va pas, les amis, ce soir, on est vos meilleurs amis. Les gens qui vous entourent sont là pour vous écouter. Il y a un numéro de téléphone qui existe, les 1-866-APPEL. 1-866-APPEL. Donc, si ça va pas, appelez-le, puis il y a des gens qui vont être là pour vous aider. Ma question, Mélanie Hott, est-ce que... Où vont les suicidés?
1: Ça aussi, je trouve que c'est un grand mythe, grande croyance, là. Les âmes qui s'enlèvent la vie, ils vont à la même place que les autres. C'est pas des mauvaises âmes pour autant.
0: Ouais, c'est la
1: OK?
0: religion qui nous a rentré ça dans la tête.
1: Je pense que c'est la religion. Puis après ça, les croyances que, tu sais, puis je suis pas en train de dire que c'est correct de faire ça. Là, on s'entend. Je sais que tu viens de faire l'aparté. C'était important. C'est pas ça. Mais au niveau de l'âme peut encore avoir de la peine après le départ, mais il y a pas, l'âme d'un suicidé va à même endroit que moi puis toi.
0: OK. Écoute, j'ai encore 1 milliard de questions, là. Tu sais, je trouve ça franchement intéressant. Tiens, j'ai le goût de te mettre dans le pétrin un peu.
1: Ah, oh, ben, ouais,
0: À quoi ça sert, cette vie-là?
1: ah, oh boy, ça va être plate, ma réponse. Elle sait pas. Non, mais je pense que, sincèrement, parce que c'est une question que je me pose depuis que je suis jeune, en toute honnêteté, c'est quoi le but de la vie? On a-tu une mission? C'est à quoi ça sert? À quoi? Et en toute simplicité, puis je crois profondément qu'on vit des expériences. Là, je sais qu'il y en a qui vont dire, ouais, mais j'ai pas voulu vivre telle expérience. J'en conviens. Il y a des expériences vraiment plus difficiles que d'autres. Je pense qu'on vit des expériences. Je pense aussi qu'on est ici pour, ça sonne cliché, mais apprendre à aimer, puis à être aimé, puis t'sais, être en lien avec ceux qu'on aime. Je pense que c'est l'amour. Parce que quand on part de l'autre côté, j'ai jamais parlé, quelqu'un qui m'a parlé qui était riche, puis qui conduisait telle chose, t'sais. Même si c'est bien cool. Je pense que c'est ça. Puis on apprend. Il y en a qui vont parler de leçons de vie. Fait que je pense que la vie, c'est un petit peu tout ça. Les gens me disent souvent, un, apprendre à se connaître puis vivre notre vie qui nous ressemble le plus possible. C'est ça. Et d'avoir du fun. Moi, ça, c'est mon mantra, d'avoir du fun dans la vie le plus possible.
0: Est-ce que selon toi, en tant que médium, est-ce que la réincarnation existe?
1: J'y crois à la réincarnation. Je trouve que ça fait plus de sens encore à la vie.
0: Ouais.
1: Puis après la vie. Puis tu sais, sans pouvoir tant l'expliquer, j'y crois. Que sinon, pour moi, ça ferait pas de sens. T'sais, sinon, ça serait bien trop rushant ou tu finis ta vie de même, tu reviens plus jamais ou il y a plus de suite. Je
0: Chercher
1: trouverais
0: un
1: ça
0: sens.
1: un peu simple.
0: Là, je vois des questions à rafale, j'essaie d'être
1: Vas-y,
0: acharné.
1: vas-y.
0: Est-ce que c'est-tu possible pour moi de rencontrer ou de me connecter avec Elvis Presley. Mettons, pour moi, qui était tout un modèle, qui était une rockstar incroyable, je pense que le nouveau film là, qu'ils ont fait sur la vie d'Elvis, je vais l'avoir vu 75 fois. C'est possible pour toi de te connecter avec qui tu veux?
1: Non. Parce qu'il faut que les autres veuillent aussi connecter. Je décide pas.
0: C'est
1: je
0: donc
1: décide
0: même, quand
1: j'ai.
0: C'est donc même mal fait, la patente. Non?
1: Mais je sais.
0: Je le sais.
1: Non, mais c'est vrai, parce que, tu sais, c'est pas moi qui décide qui. Je décide pas tout, tu sais. Des fois, je leur pose des questions, ça veut pas dire qu'ils vont me répondre. Puis en même temps, je dis souvent, c'est comme si moi, je te penche pour te poser une question, ça se peut que tu me dises que tu vas pas me répondre, tu sais. Mais non, mais ça serait le fun, mais non.
0: Comment ça se passe, l'autre bord? T'as-tu déjà posé ces questions-là?
1: Oui, on me la pose souvent. Ce qu'on me répond, il y a une partie, encore une fois, je sais que c'est plate à entendre, je le sais pas, mais comment ça se passe? Les gens me disent souvent, les âmes de l'autre côté, deux choses qui vont me revenir souvent. Qu'ils continuent à faire ce qu'ils aimaient, tu sais, dans le sens que si j'ai quelqu'un qui aime la pêche, la chasse, le golf, la campagne, tu sais, c'est comme si c'est un état d'être qui me demande qu'ils continuent à faire ça. As-tu vu le film Au-delà de vos rêves?
0: Oui.
1: Avec Robin Williams?
0: Oui.
1: Bon. Mais moi, il montre un peu ça. Tu sais, l'après ressemble, c'est une suite de qui on est, d'une certaine façon, dans mon tableau, à moi, tu sais, à quoi ça ressemble. Donc, un peu de ça. Il y en a qui vont me dire aussi, bien évidemment, qu'on accompagne les gens qui sont ici. Et puis, pour le reste, ben à voir.
0: Puis, sont-ils au Mexique ou bien sont pognés dans un épisode de verglas, là?
1: Ah, clairement, ceux qui n'ont pas de verglas. En tout cas... Pas dans mon monde, à moi, l'autre bord, il n'y en aura pas.
0: Non. Mélanie Hott, tu es médium. Tu nous as présenté une partie de ton livre ce soir, du moins quelques sujets qu'on a abordés. Ton livre s'appelle « En direct de l'au-delà, interpréter les messages d'ailleurs pour une meilleure vie ». Ton livre, est-ce qu'il est disponible actuellement partout?
1: Partout, dès aujourd'hui.
0: Dès aujourd'hui. On est-tu sur la coche ici? On est sur la coche.
1: On est alignés.
0: Mélanie Hutch, t'as ça de passer une agréable soirée. Avec plaisir, on se reparlera dans les prochains mois, si tu le désires, puis on se trouvera quelques sujets à jaser. Je te remercie
1: clairement.
0: Beaucoup. Je remercie les auditeurs d'avoir été des nôtres dans le podcast de Mars au soir. Et on se reparle demain, tout le monde. Salut! Merci. Bye.
1: Merci. Bye, là.
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0: 1, 2, test, parfait. 60 minutes en compagnie de Danny Laferrière. Je pense que j'en aurai pas assez. Danny Laferrière, on le connaît. C'est un auteur, c'est un académicien, c'est un réalisateur canado-haïtien. J'ai le plaisir de l'accueillir. Comment allez-vous, Monsieur Laferrière?
3: Oui, ça va bien. Oui.
0: Merci d'être avec nous ce soir pendant 60 minutes. Je sais que vous avez beaucoup de choses à faire dans une journée et dans une soirée. Je considère ça comme un privilège de vous avoir. Pour les gens qui ne connaissent pas Danny Laferrière, est-ce qu'on peut faire un genre de livre pour les nuls? Le Danny Laferrière 101. Comment avez-vous commencé votre carrière? Comment êtes-vous arrivé ici à Montréal?
3: Bon, c'était en 1976. Haïti vivait encore sous la dictature de Jean-Claude Duvalier, qui est le fils et de François Duvalier, qu'on appelle
0: Bébé
3: Papa Doc.
0: Ouais, Bébé Doc.
3: Et lui, c'est le Baby Doc. Enfin, ouais. Ça a l'air de surnom comme ça, mais en réalité, on avait une dictature assez dure et pour certains. Donc, j'ai dû quitter le pays comme mon père l'avait fait et une vingtaine d'années auparavant. Et pour arriver à Montréal en été 76, en plein jeu olympique, vous savez, les jeux où Nadia Comaneci avait gagné sa médaille d'or avec 10 sur 10, donc des jeux historiques. Et voilà, et c'était aussi en novembre suivant, la même année, l'arrivée du Parti québécois au pouvoir. Donc j'étais arrivé à Montréal dans une situation de grande fièvre politique, sportive et de création aussi, parce qu'il y avait beaucoup d'écrivains qui étaient en pleine puissance, comme Victor Lévy-Beaulieu, comme Marie-Claire Blais, Régent Ducharme, et c'était des gens qui démarraient leur littérature et qui annonçaient une saison littéraire assez importante.
0: Vous êtes né à Haïti, plus précisément à Port-au-Prince. Votre nom de naissance est Windsor Kléber Laferrière. Pourquoi avoir changé votre nom?
3: C'est parce que Windsor Kléber, pour un adolescent, c'est pas quelque chose qui va t'aider dans la vie et surtout avec les filles, hein, on va se moquer de vous, ça fait un peu sérieux. Alors, l'une de mes tantes m'a appelé Dani et le nom est resté.
0: Et est-ce que vous entendiez parler du Québec lorsque vous étiez à Haïti à ce moment-là? Parce que vous êtes parti d'Haïti, vous étiez quoi, aux alentours de 20 ans à peu près?
3: Oui, j'avais 23 ans.
0: 23 ans.
3: Oui, j'entendais parler très, très, assez rarement. Enfin, je savais très bien ce qu'était Québec. Québec, c'était une province, mais je crois que c'était un pays à l'époque, un pays dans la tête des Haïtiens, et où l'on ne parlait pas français, dont le vrai nom était le Canada et la capitale Montréal-Nord. Donc, c'était des informations tout à fait fausses et mélangées. J'ai su après que le Canada et le Québec, c'était différent et que le Canada ne parle pas seulement français et anglais. Il parle aussi français, mais on ne parle pas seulement français, mais il parle surtout anglais. Enfin, c'était bien mélangé. Mais je crois qu'il y avait aussi une sorte de piège pour les oiseaux qui s'appelait la tourtière. Et donc, toutes les informations nous étaient venues. Et quant à Montréal-Nord, la capitale du Canada, c'était parce que les Haïtiens allaient à Montréal-Nord, donc on entendait parler tout le temps de Montréal-Nord, donc on a supposé. Donc, quand je suis arrivé, j'étais peu équipé, je connaissais pas le hockey. Et c'est le football. Les Haïtiens, c'est le football. Vous avez vu, on est qualifié pour le championnat mondial de football.
0: Ce que nous, on appelle le soccer, vous, c'était le football comme on peut appeler le football en Europe.
3: Oui, comme on appelle ce sport-là,
0: Oui, exact.
3: parce que vous ne pouvez pas nommer un sport que vous ne pratiquez pas. Vous ne pratiquiez pas à l'époque. Ça s'appelle le football. FUTBOL dans les pays hispaniques et football et je pense que c'est la passion de ces pays-là, que ce soit en Europe et surtout en Amérique latine.
0: Dany Laferrière, ses parents faisaient quoi dans la vie à Haïti?
3: Mon père était un homme assez exceptionnel. C'est un fils de paysan. Qui a été adopté par une famille paysanne, donc c'était sûrement, et qui a été adopté plus tard par une famille à Port-au-Prince, et qui était devenu à 17 ans, secrétaire général du parti des tanneurs, c'est-à-dire les gens qui tannent le cuir, les cordonniers, les bouchers aussi, et la viande, mais c'était tout simplement une fonction nominative, si l'on peut dire, et c'était lui qui pouvait écrire, prendre le procès-verbal. Donc, il a été un jeune homme très brillant, et professeur au lycée Pétion d'histoire. Il a été le plus jeune et maire de Port-au-Prince à 24 ans, et ensuite, il était ambassadeur en Argentine, en Italie, ministre. Et je crois du commerce. Et en fin de compte, en moins de 30 ans, il avait fait tout ça, il était exilé, et puis il n'a jamais pu retourner en Haïti, et il est mort à New York.
0: Et votre mère était archiviste?
3: Ma mère était archiviste à la mairie de Port-au-Prince. Ben, elle
0: OK.
3: était d'abord ma mère.
0: Oui, exact, exact. C'était d'abord votre mère. Et pourquoi votre famille craignait le régime Duvalier? Ben, en fait, beaucoup de gens craignaient le régime Duvalier, mais dans votre cas à vous, pourquoi on avait peur pour vous?
3: On avait peur pour moi parce que mon père est à l'étranger. Je pense qu'il s'était passé quelque chose, qu'il était ambassadeur à contester le gouvernement. Et le gouvernement, le Duvalier, disons, un ambassadeur ne peut pas être révoqué. Il peut être rappelé. Et parce qu'il ne vit pas dans son pays, parce que le pays, et disons, c'est l'ambassade où il est. Et il peut pas continuer sa vie comme ça. Et Donc, on ne l'a pas rappelé, on ne peut pas le révoquer et on ne le paie pas. Donc, il était à l'étranger, il a commencé à militer contre le gouvernement de
0: Ah,
3: Duvalier.
0: voilà.
3: Et ma mère avait pensé que, à l'époque, Duvalier faisait ça. Et pour se venger, aurait pu m'arrêter et obliger mon père à revenir, se constituer prisonnier ou quelque chose comme ça.
0: Donc, elle voyait ce qui s'en venait, puis elle a préféré prendre cette décision-là, qui était une décision bien avisée. À quoi ça ressemblait à l'époque, en 1950, 1960, 1970, l'école à Haïti?
3: Bon, l'école à Haïti, et dans ces années-là, il faut dire en 1950, Duvalier n'était pas encore au pouvoir. Il allait arriver en 1957, et bon, c'était un pays plus calme qu'aujourd'hui, et Duvalier n'est pas devenu dictateur du jour au lendemain. Il est arrivé en 57, je crois que c'est plutôt en 63 qu'il a pris la décision d'être à vie. Et qu'il a déclaré la loi martiale, enfin, et qu'on avait quelqu'un qui dirigeait par décret. Et donc, l'école était, et pour moi, j'étais un élève moyen, donc était très intéressant, mais pour un enfant rêveur comme moi, je passais mon temps à regarder par la fenêtre.
0: Est-ce que vous vous intéressiez déjà à la littérature à l'époque?
3: Oui,
0: Oui.
3: sans, même sans le savoir. Je lisais le Nouvelliste, qui était le quotidien, et qui est encore le quotidien national. Et même sans le savoir, j'écrivais de petits textes pour m'amuser, d'ailleurs. Une fois, j'avais écrit un texte sur un de mes camarades, et sa mère lui avait donné de l'argent pour aller chez le coiffeur. Il a fait ça avec son ami, et c'était mal fait. Et il a pris l'argent. Et sa mère lui a dit, oh, tu vas aller à l'école comme ça. Et donc il est allé à l'école, tout le monde s'est moqué de lui, et ses cheveux étaient mal coupés. Et j'ai fait une petite texte sur lui. Et mon voisin a trouvé ça très drôle. Et il m'a demandé de le lire à la fin de la classe. Je l'ai lu et tout le monde riait. Et lui, il riait encore plus que tout le monde. Et puis après, je lui ai demandé, j'ai dit, mais je suis censé me moquer de toi. Et les autres aussi se moquent de toi. Pourquoi tu as ri? Il m'a dit, c'est parce que c'est drôle. Et je crois que c'est la meilleure critique que j'ai reçue de ma vie, la plus intelligente, c'est-à-dire que celle qui m'a fait comprendre que la littérature est quelque chose d'important, parce que et ça peut dépasser le sentiment que lui a d'avoir été, enfin, qu'on s'est moqué de lui. Au lieu d'être blessé, il s'est amusé des mots. Et il s'est amusé de la façon que j'avais de dire ce que j'avais à dire. Pour moi, c'est ça la littérature. C'est-à-dire, même quand vous êtes, enfin, vous avez la fièvre, même quand vous êtes dans une disposition difficile, la littérature peut arriver à vous faire transcender cela, transcender votre propre condition. Sa condition d'être moqué de jeunes garçons dont on s'est moqué. La littérature lui a permis de transcender ça. Il a répondu simplement, j'ai ri parce que c'est drôle.
0: Wow. Comment vous en êtes venu à Haïti à devenir journaliste? Vous aviez seulement 19 ans. Qu'est-ce qui a fait en sorte que vous êtes devenu journaliste?
3: Bon, j'étais un garçon très très solitaire.
0: Ah
3: J'avais
0: oui.
3: une sœur, mais donc je restais à la maison avec ma mère l'après-midi. Et j'avais un oncle qui avait pris un abonnement du Nouvelliste, le journal, le quotidien national. Eh bien, je lisais le Nouvelliste, puis je le corrigeais. Et quand je voyais quelque chose qui ne me plaisait pas, je refusais la phrase. Et quand il y avait une information qui me semblait douteuse, et je signalais cela, je corrigeais, mais je faisais ça pour moi. Et des fois, j'en parlais à ma mère pour lui dire que là, c'était pas bien. Et puis un jour, comme ça, ma mère m'a dit, il y a trois messieurs qui vous demandent au salon. Je suis arrivé. Ils m'ont dit, on nous a dit que vous corrigez le Nouvelliste et vous feriez bien de venir écrire dedans. Alors, je savais pas que personne n'était au courant, c'était ma mère et moi. Peut-être que ma mère a raconté ça à une voisine et
0: Ah
3: puis
0: oui.
3: c'est allé jusqu'au Nouvelliste. Et c'est comme ça que je suis allé au Nouvelliste. J'ai commencé à faire des petits articles sur la peinture, beaucoup plus sur les peintres. Je faisais des petits portraits de peintres.
0: OK.
3: Parce que j'aime beaucoup la peinture, mais j'aime encore plus les peintres. Je trouve que parmi les artistes, c'est les plus sympathiques. Et ils se prennent pas trop haut, et puis ils font ils sont dans leur atelier tout seuls, tout barbouillés de couleurs. Et donc j'ai toujours aimé les peintres. Et le directeur du journal m'a dit, j'écrivais très court, il m'a dit, vous avez deux qualités qui fait que vous serez avec nous longtemps et que vous serez en première page. Vous écrivez très court et vous faites des phrases très brèves. Et il m'a dit, c'est ça, le journalisme. C'est arriver à se faire comprendre avec très peu de moyens. Pas besoin de faire de grandes phrases. Et ce que je ne fais pas maintenant, maintenant je fais des phrases longues, interminables.
0: Non, ben, moi qui est un bon lecteur, là, puis je n'étais pas habitué de lire l'œuvre de Danny Laferrière, puis quand j'ai commencé à m'y intéresser, au départ, oui, ça frappe, là, mais par la suite, on comprend très bien où est-ce que vous voulez en venir, puis on commence à apprécier justement ces phrases-là qui sont peut-être un peu plus longues, mais ça, je pense que c'est ce qui fait la beauté de votre œuvre, là, surtout quand on l'apprécie. Est-ce que c'était dans les années 70, bon, là, on avait Duvalier qui était là. Il y avait aussi les tontons Macoutes, là. Être journaliste avec des tontons Macoutes qui se promènent autour, ça devait pas être un fleuve tranquille, ça devait être assez stressant.
3: Et oui, mais je suis né en 1953. Duvalier est arrivé en 1957. Je ne connaissais pas d'autres régimes, d'autres manières de faire. Et c'était pour moi normal. Je voulais être journaliste. J'étais pas du tout le journaliste qui faisait des articles qui contestaient le gouvernement. J'étais dans un hebdomadaire qui contestait le gouvernement.
0: Oui.
3: C'est le petit samedi soir. Mais moi, j'écrivais souvent sur la littérature, le théâtre et le cinéma. Mais c'est assez aussi pour se faire inquiéter parce que on vous identifiait au journal lui-même. Et je traînais avec des gens, et comme mon ami Gassner Raymond, qui lui était un journaliste intrépide et qui n'avait peur de rien ni de personne. Et quand j'étais avec lui, il disait aux gens, vous nous voyez là, on ne va jamais arriver à 30 ans. On va mourir avec 30 ans parce que nous, on a peur de rien. Bon, je disais rien, mais dans ma tête, j'ai dit non, moi, je vais pas mourir avant 30 ans. Je ne vois pas pourquoi je vais me mettre en danger pour mourir. Et non, il faut rester vivant.
0: Et Gassner Raymond s'est fait tuer.
3: Il s'est fait tuer en 1976, le 1er juin, à Brache, sur une plage près de la ville, dans la ville de Léogane. Et donc, il s'est fait tuer. Et là, ça a été un moment très dramatique. Et dans ma vie. D'ailleurs, je lui ai dédié un livre, Le cri des oiseaux fous, où j'ai écrit à Gassner Raymond, dont la mort a sauvé ma vie.
0: Parce que vous
3: Et
0: avez
3: parce
0: pris cette
3: que.
0: décision-là de quitter par la suite quand Gassner Raymond s'est fait tuer par les tontons Macoutes.
3: Oui, parce que aussi, j'avais pas pris moi-même la décision, mais c'est un colonel de l'armée haïtienne qui est venu voir ma mère pour lui dire que je devais partir. Et ma mère a dit, ben, il n'est pas dangereux, lui, il écrit uniquement dans les pages culturelles. Elle a dit non, non, parce qu'il est sur la liste. Ma mère a dit, mais comment peut-on mettre sur la liste un innocent comme ça? Et puis il a dit, c'est moi qui ai fait la liste. Et puis ma mère a dit, mais qu'est-ce qui se passe? Il dit, c'est la seule façon de le sauver. Comme j'ai fait la liste, il est sur ma liste. Maintenant, je suis venu te dire de le faire partir. Parce que s'il tombe et sous l'œil de quelqu'un d'autre, on ne saura jamais où il se trouve. Et donc c'est comme ça que je suis
0: Ouais.
3: parti pour Montréal.
0: Et malgré tout ça, sachant que votre vie pouvait être en danger à Haïti, quelque temps plus tard, vous êtes retourné à Haïti et là, vous avez rencontré Maggie, c'est ça?
3: Maggie, ma femme, n'aime pas qu'on parle d'elle.
0: Ah
3: Elle
0: oh non!
3: n'aime pas du tout. Et oui, c'est là que je l'ai
0: Mais vous avez
3: rencontré à
0: fait acte de
3: Port-au-Prince.
0: courage pour la retrouver. Je trouve ça formidable.
3: Et ah non, je ne savais pas qu'elle serait là,
0: Non?
3: mais c'est des amis et journalistes d'ailleurs. Et elle était venue, je l'ai croisée là, mais elle vivait à New York. Elle étudiait, elle était à l'université. Et non, elle travaillait déjà.
0: Wow.
3: Elle était infirmière visiteuse. Elle visitait à Manhattan et à Bronx et à Brooklyn et à Harlem aussi.
0: Donc,
3: visiter les malades.
0: C'est un beau hasard pour vous de vous retrouver là et elle aussi et de vous rencontrer.
3: Oui, voilà.
0: Par la suite, est-ce que vous étiez issu d'une famille très aisée? Bon, visiblement, vos parents travaillaient, il y avait de bons emplois. Quand vous êtes arrivé à Montréal, est-ce que vous aviez un certain montant d'argent qui pouvait assurer votre subsistance?
3: Mais non. Mais non, mon père est parti, j'avais peut-être 4 ans. Et il ne pouvait pas nous contacter. Il a très vite été dans des conditions. Et ma mère a tout de suite perdu son emploi, qu'elle n'a jamais eu d'autre emploi. Et ça veut dire que toute mon enfance, vaguement au début, j'avais contact. J'avais reçu une valise de lui. Mais après, ma mère n'a jamais pu trouver du travail et mon père n'était pas là. Et il y avait ma sœur, bon, j'avais des tantes aussi qui travaillaient un peu et qui étaient institutrices. Il y en avait une autre qui travaillait aussi au bureau des contributions, mais c'est des petits salaires. Ah non, non, en Haïti, il faut pas prendre des titres au sérieux. Il y a des gens qui ont des titres bien moindres et qui vivent beaucoup mieux. Et parce qu'ils sont capables de vivre d'expédients, d'aller chercher l'argent ici et là. Et nous, on était comme un peu enfermés par notre éducation. On ne pouvait pas faire n'importe quoi. On ne pouvait pas rentrer dans la corruption. On ne pouvait pas. Et notre statut, il y a une question de dignité. Et donc, c'est pour ça qu'il ne faut pas apprendre. Moi, je vivais dans une condition très proche de la misère. Mais seulement, et ma mère a fait planter quelques fleurs devant la maison. On avait l'impression qu'on avait quelque chose, mais c'était par dignité. Je dis ça parce que quand je suis arrivé à Montréal, il y avait plein d'amis qui m'entendaient parler, dire que mon père était ambassadeur et qui ne savaient pas que c'était par la force de sa détermination, parce que c'est un fils qui a été adopté, un enfant d'une petite ville de province et Baradère. Donc, les gens ne savaient pas qu'on était dans... Je mangeais l'équivalent de 3 sous par soir, c'est-à-dire 15 centimes. J'achetais 3 et une banane pesée et puis 2 patates frites, quelque chose comme ça. Et ça donne l'équivalent de 15 centimes ici. Mais j'étudiais, mais ma mère avait ce qu'on appelle un substrat. Elle avait quelque chose que son fils doit, et continuer ses études, aller le plus loin possible. Alors elle se sacrifiait, elle sacrifiait tout. Et elle mangeait pas. Alors elle nous racontait qu'elle n'aimait pas manger, ou qu'elle n'aimait pas manger la viande, mais c'était tout pour nous laisser ça. Et ça, ce que je raconte là, c'est une histoire haïtienne. C'est beaucoup de gens. Et vous comprenez bien qu'un pays qui était déjà dans la misère, dans cette condition de dictature qui a duré 29 ans, et ensuite la situation politique, les gangs armés aujourd'hui, le tremblement de terre, les cyclones, la corruption politique. Donc l'histoire, ces gens-là sont capables malgré tout de garder une dignité. Et déjà l'équipe de football haïtienne qui s'est qualifiée et au championnat mondial, et ils sont aidés par personne. Haïti ne reçoit aucune aide, hein, sauf des Haïtiens et qui sont à l'étranger, qui envoient de l'argent à leur famille.
0: Et connaissant un peu votre histoire, Danny Laferrière, ça n'a pas été facile quand vous êtes arrivé à Montréal. Vous n'aviez pas de statut, vous n'aviez pas un statut comme immigrant reçu. Est-ce que vous êtes arrivé de façon illégale au départ?
3: Et disons, je suis arrivé comme touriste.
0: Touriste, voilà.
3: Je suis arrivé comme touriste, mais le touriste a un temps à faire et après. Bon, c'est un touriste étrange. J'avais 20 dollars. J'allais pas enrichir le Québec.
0: Non.
3: Et croyez-le ou non, l'agent d'immigration devant lequel je passais, et il s'est enquéri de ma fortune. Et je lui ai dit que j'ai 20 dollars. Mais très naïvement, je pensais que ça allait. Il m'a dit, vous ne pourrez même pas prendre le taxi pour aller avec. Et il m'a donné 20 dollars de plus. Il m'a dit, peut-être à 40 dollars, vous avez une chance d'aller. Mais il y avait des gens qui étaient venus me chercher. Et donc, j'ai jamais oublié cet agent d'immigration. Et les gens ne font pas ça comme ça. Ouais. Au contraire, ils vous questionnent. Et vous n'avez pas de chance de rentrer. Vous ne pouvez pas être touriste. Vous êtes en contrainte de nous raconter. Il n'a pas dit ça. Je l'ai rencontré des années plus tard, quand j'étais devenu un écrivain très connu. Je lui ai dit, vous vous souvenez? Il m'a dit, oui, j'avais misé le bon cheval.
0: Wow!
3: Ouais.
0: Quelle belle rencontre! Et bien, au départ, donc, vous aviez 40 $ en poche, c'était rien pour pouvoir être capable de bien vivre. Vous avez travaillé dans une usine et on me dit à l'oreille que cette usine-là, Danny Laferrière, c'était une usine où on vous voyait faire des tapis en peau d'animaux. On dirait qu'avec ce qu'on connaît d'aujourd'hui de Danny Laferrière, c'est dur de vous voir comme ouvrier pendant plusieurs années, travailler extrêmement fort à faire des tapis en peau d'animaux tout en voulant écrire, en voulant devenir auteur.
3: Mais il faut comprendre, moi je suis habitué à des conditions difficiles, c'est pour ça que je n'ai pas de problème, je n'ai pas eu de graves problèmes dans ma vie, parce que je ne cherche jamais à devenir riche, et ça m'a permis d'être plus libre. Je peux faire plein de choses sans que je pense à un salaire, et je sais qu'il y a des gens qui n'écrivent pas de livres s'ils n'ont pas une subvention. Et moi, j'écris. Et cette usine où j'ai travaillé, c'était encore pire. Dit comme ça, c'est paraît simple. D'abord, on vivait dans une roulotte, dans un espace ouvert, en plein hiver. La roulotte n'était pas ouverte, elle était chauffée, mais imaginez dans un champ complètement à découvert. Il n'y avait que la neige, que la glace. On était dans une roulotte, peut-être 6 à 7 Haïtiens. On faisait la nourriture là. Et puis, il y avait des choses pour... Ensuite, quand j'ai commencé à cette usine, et qui était toujours ouverte, les portes, et c'est une usine où l'on nous envoyait, je crois, d'Ontario, d'Alberta, d'Ontario, et des vaches. On avait enlevé la peau, mais avec des masses de viande qui étaient restées. Quand ça arrivait, déjà un peu contaminé, il fallait le passer dans une sorte de bain-marie, une sorte de culture pour activer et pour faire en sorte que ça devienne vert et des vers plus rapidement, la masse de viande, pour pouvoir l'enlever. Alors, on m'envoie ça, moi, je venais d'arriver. On a plongé ça dans le bain. On l'a accroché à un crochet et on me le lance. Et moi, je dois le sortir rapidement et le faire passer sous une guillotine pour enlever la tête de la vache. Eh bien, on m'a envoyé ça très vite, si vite que j'ai failli avoir le bras coupé, parce que je ne connais pas ça, moi. Je suis un écrivain, j'étais journaliste. Et puis, quand on a arrêté pour prendre le temps de manger, j'ai dit, mais vous envoyez ça tellement vite, je vais avoir le bras coupé. Quelqu'un a dit, oui, mais c'est ça l'affaire. Parce que on a eu, au début de la semaine, quelqu'un qui a eu le bras coupé, c'est lui que vous remplacez. On a pensé que s'il y avait deux bras coupés dans la semaine, eh bien, le patron serait obligé de changer la machine, parce que la machine est défectueuse. Et nous, tous, on a des problèmes. J'ai dit, mais c'est pas bon. Mais ils étaient pas impressionnés par mon affaire. J'ai dit, mais je suis écrivain. Ils m'ont dit, ah, ok, si tu es écrivain, ça c'est pas bon du tout. Si tu perds le bras. Et puis là, ils m'ont envoyé eux-mêmes, leur petit groupe, mais surtout c'est légaux, hein, ils m'ont envoyé derrière. Et derrière, c'était presque aussi pire. C'est-à-dire qu'après 15 jours qu'on a fermé la peau, je devrais l'ouvrir et gratter tous les vers. 12 heures à gratter les vers. Les vers entraient partout dans moi, dans ma bouche, dans mon nez. C'est des masses de vers. Tout était devenu vert. Et c'est pas des peaux de vache qui manquaient. Et je puais tellement qu'à un moment donné, j'ai eu... Une petite voiture, tu vois, les petites voitures où il faut faire le frein et
0: Oui.
3: comme ça, et qui circule, m'est rentré dans le dos, et puis bon, ça m'a fait un peu mal, et je suis allé à l'hôpital, on m'a envoyé à l'hôpital. L'hôpital n'a pas voulu me recevoir, tellement je puais, parce que je travaille dans le verre, je travaille dans la viande avariée. Et donc, les gens qui disent que Daniel Ferrière, on l'a reçu à bras ouverts quand il est arrivé à Montréal, et tout. Et ça, c'est 8 ans, hein, et pas uniquement là. J'ai fait aussi, j'ai eu quand même la bourgeoisie de mon travail. C'est-à-dire, je faisais le ménage au complexe des jardins. J'ai fait le ménage aussi à Dorval et j'ai fait d'autres choses beaucoup plus légères. Mais ça, c'était le plus lourd.
0: C'était assez marquant. Vous avez réussi, avec l'argent que vous vous êtes amassé, à acheter des livres d'occasion
3: Oui.
0: chez un brocanteur. Vous avez aussi acheté votre première machine à écrire, une Remington 22.
3: Ah oui, je me souviens toujours, je suis allé, c'était 50 dollars et je la voyais. À chaque fois que je passais devant et la petite boutique d'occasion, je voyais ça dans la vitrine. Je dis, ah là là, pour être écrivain, il me faut une Remington, une telle machine. Parce que ça fait important. Et donc, dès que j'ai eu la possibilité, c'était 50 dollars, je l'ai acheté, je l'ai ramené chez moi.

0: tous les textes, dans mes livres. Et parce que j'ai pensé qu'il faut connaître, si vous ne pouvez pas devenir un grand écrivain, faites au moins connaître un grand écrivain. Si vous ne pouvez pas écrire un bon livre, lisez un bon livre. Vous savez, c'est très ouvert. Il n'y a pas de frustration possible dans cette affaire. C'est magique. Du moment que vous savez lire, eh bien, il y a un monde. Le monde, l'univers s'ouvre à vous. Et n'hésitez pas à plonger. Et même si vous êtes pauvre, vous n'aurez pas l'impression d'être pauvre. Moi, je mangeais pour lire. Je travaillais pour pouvoir acheter des livres. Et j'en achetais beaucoup parce que j'en achetais d'occasion à 2 dollars, à 3 dollars et à 1 dollar 50. Et puis j'avais une baignoire, heureusement, et je rentrais dans la baignoire avec de l'eau chaude. J'avais besoin de rien ni de personne.
1: Et votre livre, comment ça a pris de temps à le bâtir, votre premier roman? Le titre, ben, on s'en souvient parce que ça nous a marqué, c'est « Comment faire l'amour avec un N sans se fatiguer ». De un, le titre était assez accrocheur pour l'époque, on va se le dire. Ça a dû être assez compliqué de faire accepter ça à une maison d'édition pour qu'il accepte de vous publier. Ça vous a pris combien de temps à faire votre premier roman?
0: Bon, j'ai écrit le livre, c'était... Vous savez, le premier livre, on ne peut pas savoir combien de temps, parce que le premier livre, on le porte pendant longtemps aussi. Et bon, j'ai écrit le livre, peut-être ça a pris 1 an et demi, mais c'est surtout, c'est pas un livre très long. Et il vient de sortir, là, 40 ans. En fait, les 40 ans de comment faire l'amour avec un ex sans se fatiguer. Et je pense que je peux le dire, parce que je suis l'auteur du livre, et puis c'est le titre que j'ai donné.
1: Ouais, c'est plus moi qui me garde une gêne là-dessus, là.
0: Oui, bien sûr, si vous voulez, hein, parce que je pense que et on parle de littérature là, et on parle d'un livre qui est l'un des livres qui ont, disons, le Montréal moderne. Et je parle pas du tout, je ne veux pas dire en aucun cas que je suis le premier écrivain québécois. On a eu des écrivains depuis, et comment s'appelle encore ce livre que j'avais lu aussi, Les Anciens Canadiens, et ou bien encore, et ça remonte à très loin, et la littérature est québécoise. Donc moi, je suis arrivé qu'en 76 et publié en 85. Mais par contre, et ce livre et faisait voir un autre univers, un autre Montréal. Montréal vu par quelqu'un d'autre et qui n'était pas nostalgique de son pays natal au moment où il écrivait ce livre. Il écrivait de l'endroit où il se trouvait. Il était à Montréal, il parlait de Montréal, il était au Carré Saint-Louis, tout près, il parlait là, il parlait là. Il était au 3670 sur la rue Saint-Denis, près du Carré Saint-Louis, en face du Café Chérié. Et c'était dans les années 80, eh bien, il parlait de ça. Pour moi, c'était important. Et de répondre à une question, la question difficile qu'on vous pose, c'est qui êtes-vous? Qui suis-je? Et c'est trop difficile. Mais où suis-je, je pouvais dire. Je suis au 3670, sur la rue Saint-Denis, à Montréal. Et c'est de ça que je parle. Donc, je parle du carré du festival de jazz, je parle des Foufounes électriques, je
1: Ouais.
0: parle de la rue du Lutte avec ses petits magasins, je parle à l'époque, les gens étaient très, très dans le végétarianisme, si l'on peut dire, et il y avait beaucoup de yoga, et il y avait dans ce coin-là, c'est-à-dire, et qu'on appelait autrefois le quartier latin, qu'on appelle aujourd'hui le plateau. Et donc, je parlais de tout cela, c'était important et pour moi et de naître comme écrivain et dans cet espace où je vivais.
1: Le titre, comment avez-vous choisi le titre de ce premier livre-là, de votre premier roman, comment faire l'amour avec un N sans se fatiguer?
0: Bon, je voulais un titre qui soit amusant, qui soit drôle. Je voulais pas du tout un titre trop littéraire, comme, mettons, Les Noces barbares ou À la recherche du temps perdu, des choses comme ça. Je voulais un titre plus proche de Woody Allen, et qui avait écrit un livre, qui avait fait un film avec un titre un peu long, un peu drôle. Alors, le titre, d'abord, c'était Comment faire l'amour avec un nègre quand il pleut et que vous n'avez rien d'autre à faire. Et donc, j'ai fait ça un peu long, et donc je l'ai raccourci. Et voilà, c'était pas du tout une provocation dans ma tête, hein. Et c'était ma nature.
1: Mais si vous aviez pas choisi ce titre-là,

0: est-ce qu'on vous aurait reconnu tôt ou tard, Danny Laferrière, en tant qu'auteur? Parce que le titre est tellement accrocheur. C'est clair et net que je suis dans une librairie, je vois ce titre-là. Bien sûr que je regarde le livre et j'essaie de regarder exactement de quoi on parle, de quoi parle l'auteur. C'est sûr que le titre contribuait à ce succès. L'intérieur, oui, bien entendu, l'histoire aussi, mais le titre était tellement accrocheur.
1: Oui, mais il faut pas prendre les lecteurs pour des imbéciles. Et un titre qui est accrocheur, ça prend 2 semaines. Et tout le monde se dit, oh, le titre est bon, mais le livre est mauvais.
0: Exact.
1: Et c'est pas assez pour acheter un livre, un titre. Au contraire, même, ça peut jouer contre. On peut dire, oh, là, avec un si bon titre, il a fait un si mauvais livre. Et on voit au cinéma, tu vois, le titre est, oh, le titre est amusant, mais tout le monde dit, ah, mais non, mais n'y allez pas. Et il est pas bon, le film. Contente-toi du titre. Donc, c'est pas vrai qu'un livre va durer 40 ans parce que le titre est bon, si le livre est mauvais.
0: Parlez-moi de Denise Bombardier. Quel impact elle a eu dans votre carrière, Denise Bombardier?
1: On a fait la première entrevue que j'ai faite au Québec, et c'est avec Denise Bombardier, et c'était très bien. Je lui suis reconnaissant parce que elle aurait pu choisir quelqu'un d'autre. Elle aurait pu ne pas le faire aussi vite. D'ailleurs, c'était exactement la veille du Salon du Livre et qu'elle l'avait fait quelques jours avant le Salon du Livre. Et donc, et ça m'a servi. Mais il faut quand même prendre la chose pour ce qu'elle est. Et Denise Bombardier est journaliste, elle
0: Ouais.
1: anime une émission, comme vous. Vous animez une émission, mais si vous faites une interview avec quelqu'un, ça permet à la personne d'être vue, d'être connue. Mais ça ne fait pas de vous quelqu'un qui a découvert cette personne. Il faut que la personne aussi ait... Ça fait de vous quelqu'un qui a fait une bonne entrevue.
0: Exact.
1: Et c'est, oui, parce que les autres entrevues où la personne n'était pas assez, disons, rapide, assez vive, assez déliée, et que ça n'a pas marqué les esprits, eh bien, vous ne dites pas que j'ai détruit sa carrière. Vous dites que ouais, j'ai fait une entrevue qui n'était pas réussie.
0: Oui, je comprends très
1: Et
0: bien.
1: donc, simplement, c'est-à-dire, il ne faut pas donner trop de pouvoir aux gens. Et c'est vrai que moi-même, je me rappelle de cette entrevue. Mais vous vous rappelez pas de toutes les bonnes entrevues que vous avez faites. Et vous pouvez les oublier parce que vous en faites d'autres. Mais la personne à qui vous avez permis de se faire connaître rapidement à ce moment-là, il s'en souvient toute sa vie. Mais vous n'avez pas à croire que vous êtes vraiment pour beaucoup dans le fait qu'il soit encore
0: Effectivement,
1: là.
0: le succès de la personne qu'on reçoit ne nous appartient pas du tout. Est-ce que votre mère a réussi à voir cette première entrevue à Haïti?
1: Non, je pense pas
0: Non.
1: qu'on pouvait la voir à l'époque. Mais par contre, après, j'ai travaillé à la télévision.
0: Oui.
1: Quand je travaillais à Radio-Canada, à la bande des 6, et en Haïti, on voyait les émissions.
0: Ça devait
1: Donc, je
0: être une
1: sais pas
0: belle fierté. Ça devait être une belle
1: quelque
0: fierté pour
1: chose.
0: elle.
1: Oui. Mais ma mère est quelqu'un de tellement timide, de tellement pudique que c'est pas facile de savoir.
0: Mais je pense que vous l'êtes aussi. Peut-être que je me trompe, mais on m'avait raconté que parce que la pression était tellement grande, tout le monde voulait s'arracher un Danny Laferrière, qu'à un moment donné, vous avez tout simplement décidé de quitter.
1: Oui, je suis allé à Miami pour pouvoir travailler en paix. Et parce que je voulais pas être célèbre, je voulais être écrivain. Je voulais être lu, je voulais écrire des livres. Et je voyais qu'il y a un des dangers de la célébrité instantanée, c'est que les médias, surtout télévisés, sont affamés de nouveaux visages. Et dès que vous êtes connu, on vous donne du travail, on vous appelle, et surtout, par exemple, après l'entrevue avec Denise Bombardier, ah bon, il peut s'exprimer, il est à l'aise, on va l'appeler, on va lui donner du travail, on va parler de lui, on va l'inviter à toutes les émissions, on va faire de lui une vedette, et puis là, il a plus de temps de travailler. Parce que la littérature, pour écrire des livres, c'est pas une question d'avoir du temps pour écrire. Il faut que ce soit un temps de qualité. Ce temps doit être précédé aussi de solitude, de réflexion, avant de commencer à écrire. Sinon, ce que vous écrivez va être peut-être banal, parce que vous voulez écrire un livre. Comme on dit, vous voulez mettre ça dans l'eau chaude et puis bon, faire bouillir la marmite. Mais non, mais non, mais non. Et quand vous écrivez, c'est la dernière partie. Il faut que ce soit précédé de réflexion, de méditation, de lecture aussi, et puis aussi du désir d'écrire quelque chose d'original. Parce que vous savez, c'est un journal, par exemple, on lit des journaux, des gens qui écrivent des articles très bien, et souvent. Et on se dit, mon Dieu, comment il peut laisser ça aller? Et l'article ne dure pas une semaine, parce que l'article est déjà un peu passé. Et puis, bon, il y a d'autres articles qui viennent, il faut les lire. D'ailleurs, le journal, ça s'appelle le journal, ça veut dire qu'il faut que ça dure un jour, le quotidien. Donc, il est remplacé. Votre rédacteur en chef vous dit, ben, faites d'autres articles. Et aussi bon, et on peut pas, vous pouvez pas vous reposer sur vos lauriers. Mais un livre qui dure 40 ans, comme Comment faire l'amour avec un ex sans se fatiguer, cette semaine même, il était sorti pendant le Salon du Livre de Montréal. Pour durer 40 ans, ça prend quelque chose d'autre que juste écrire des mots. Ça prend quelque chose que vous livrez. Ça prend une sorte de transformation de vos méditations. Ça prend vous. Il faut vous investir totalement. On ne peut pas le faire en étant, en voulant devenir célèbre.
0: Non, je comprends très bien. Je comprends très bien la réflexion. Vous avez été aussi, ça c'est une information que je ne savais pas, lorsqu'il y a eu le tremblement de terre à Haïti, est-ce que vous étiez sur place?
1: Oui, j'étais à Port-au-Prince, oui, à ce moment-là. Et le tremblement de terre est arrivé. J'étais dans la ville avec les gens. Il y a eu 300 000 morts. Il y a eu, on parle beaucoup des morts, mais on parle pas assez des blessés. Il y avait le double de blessés.
0: Ouais.
1: Et comme les blessés étaient trop nombreux, on ne pouvait pas les traiter. On compte les morts en disant ceux qui sont morts pendant le tremblement de terre, tués par la maison qui est tombée dessus. Mais les blessés qui sont morts 2 mois plus tard, on ne les compte pas dans le tremblement de terre. Et les blessés, vous savez, quand il y a le tremblement de terre, beaucoup de personnes sont mortes dans une ville. Et le problème, c'est de faire vivre les enfants.
0: Ouais.
1: Et c'est de, mais tout est tombé. Tout est tombé, tous les magasins, tous les marchés, tout le monde. Et donc, et si en plus, on vous a coupé une jambe, parce que vous allez être, il fallait vous couper une jambe. Et sinon, mais parce qu'on a dit qu'on a coupé beaucoup de jambes trop vite. Et par peur de la gangrène. Et les choses ne sont pas, les microbes circulent, le sang, la viande avariée, les gens, les corps. Donc, et vous êtes encore pire que si vous étiez mort. Vous ne pouvez pas aider votre famille. Au lieu de l'aider, vous êtes le père, vous êtes une charge. Il y a des gens qui se sont laissés mourir pour ne pas être une charge. Donc, c'était un moment très dramatique. Le nombre de morts dans une ville comme ça, 300 000, et pour donner une sorte d'échelle, et durant la guerre du Vietnam, il y a eu 50 000 Américains morts. Et là, il y a eu 300 000 morts en 35 secondes.
0: Vous étiez en ce moment en train de donner une conférence sur la littérature à Port-au-Prince, c'est ça? Il y avait des gens qui étaient avec vous. Est-ce que la bâtisse s'est écroulée?
1: Non, non, non, non, non. C'est ça, j'étais plutôt à l'hôtel. Et oui, c'est vrai que l'hôtel a eu des problèmes. Et bon, enfin, c'était partout. Non, non, non, j'étais pas à une conférence. Il est vrai que juste avant, j'étais à une station de radio où je faisais presque une conférence avec
0: Voilà.
1: un ami. Et j'ai quitté rapidement parce que je devais aller rencontrer quelqu'un à l'hôtel où j'étais. Et puis, bon, voilà. Et il m'a donné une petite voiture jaune avec un chauffeur pour m'amener à l'hôtel. Et le lendemain, je suis passé devant la station qui était complètement cassée. Et j'ai vu la petite voiture était devenue comme un timbre-poste, tellement elle a été écrasée sous les murs. Donc, ça veut dire si j'étais resté à cette station de radio et ouais, enfin, personne ne peut savoir.
0: Ouais. Est-ce que ça a
1: Et donc,
0: changé? Est-ce que ça a changé quelque chose en vous ce jour-là?
1: Je sais pas, hein. Moi j'ai plein de choses
0: Ouais.
1: qui me sont arrivées dans la vie. Hein. J'ai la dictature, j'ai des tremblements de terre, j'ai des comment dirais-je, des cyclones, j'ai l'exil. L'exil quand même. Ça fait 50 ans cette année que je suis en exil, hors de mon pays.
0: Vous avez jamais été
1: Et...
0: importuné à votre retour à Haïti?
1: Non.
0: Non.
1: Non, pas du tout. Les choses avaient changé aussi un peu. Et bon, c'était toujours un peu difficile. Il fallait faire attention, comme toujours. Mais je suis un poisson dans l'eau quand je suis à Port-au-Prince.
0: Et quand vous revenez au Québec, lorsque vous avez des séjours, parce que ça nous fait ça des fois quand on va dans des pays où on se rend compte qu'il y a beaucoup de pauvreté, quand on revient au Québec, on voit à quel point les Québécois se plaignent de ci et de ça. Mais si ces gens-là étaient mis dans les mêmes conditions que certains Haïtiens à l'heure actuelle, on trouverait qu'on n'a pas vraiment raison de se plaindre. Est-ce que vous remarquez ça quand vous revenez au Québec?
1: Non, je juge pas les gens. Je juge pas les gens là-dessus. Les gens se plaignent et puis je trouve que c'est pas toujours à leur avantage. La plainte est créée des sécrétions à l'intérieur et vous rend morose et fait de vous un mauvais séducteur. Et quand vous êtes souriant, les gens vous aiment dans la rue, ils vous saluent et tout. Et donc, si vous faites, il y a des gens qui se plaignent, se plaignent. Il y a des gens qui se plaignent dans les prisons, il y a des gens qui se plaignent dans les châteaux, il y a des gens qui se plaignent dans la rue. Je pense pas que c'est une affaire économique. Je pense que c'est une affaire presque, j'allais dire, d'ADN. Enfin, c'est une affaire à l'intérieur. Et on a des gens qui se plaignent, et puis on a des gens qui rient trop aussi. Et il y a des gens qui sont complètement dans la fantaisie totale. Ils prennent rien au sérieux. Ils sont pas capables d'avoir un sens de responsabilité. Et puis il y a des gens entre les deux. Mais les gens qui se plaignent, ils se plaignent tout le temps, dans toutes les situations.
0: Danny Laferrière, on va faire une courte pause si vous le désirez bien. Il reste quelques minutes à l'émission. Je rappelle ce soir qu'on a le plaisir et l'honneur d'être avec
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3: Le caucus avec Antonin Iaccarini, normalement à 12h30, mais comme on aura le débat de Lévis, Antonin a décidé de accepter de déplacer son moment pour nous. Comment ça va, cher Anto?
4: Hey, ça va bien, vous autres?
3: Ouais, ça va bien. Dernière semaine de campagne. Il est temps.
4: Ouais, dernier droit pour la campagne électorale. Je te dirais que le jello commence à être pas mal durci.
3: Eh hey,
4: il
3: oui!
4: reste des petites questions.
3: Vraiment. Hey, allons-y avec les sondages. Tiens, puis après ça, Nico nous a amené une bonne question que je veux qu'on se pose tout le monde ensemble. Sondage, le PQ s'en va vers une majorité. C'est la catastrophe pour la CAQ à l'heure actuelle à 16%.
4: Ouais.
3: On ne sait pas s'il va rester un député parce que soit un 16% éparpillé un peu partout, pas dans des circonscriptions clés comme on voit pour le PCQ à Chaudière-Appalaches et également à la Rive-Nord, donc Capitale-Nationale. Bref, je suis étonné, moi, que le PQ ait réussi à le rechercher, si on se fie aux trois sondages qui sont sortis, cette majorité-là.
4: Ouais, puis encore là, évidemment, il faut prendre tout ça avec un grain de sel parce que ça dépend de comment ça se comporte, comté par comté. Mais ce qu'on voit qui apparaît sous nos yeux présentement, c'est que si le PQ se met à passer la gratte, dans le 4-5-0. Parce que c'était là, le 4-5-0, c'est là que la CAQ et le PQ étaient en compétition. Les libéraux sont pas très forts dans la région. Le Parti conservateur n'a pas encore percé là, vraiment dans ce coin-là. QS, on n'en parle même pas. Donc, à partir du moment où on voit la CAQ s'effondrer, ben là, c'est vraiment le 4-5-0 qui se dégage devant la route du PQ. Et c'est là qu'on rentre dans une zone très payante pour le Parti québécois qui, dans le léger rendu public ce matin, est rendu à 30 %. Donc, on est venu récupérer quelques petits points. Mais ce 30 %-là, 29 ou 30 %, ça ne change pas grand-chose pour le PQ. C'est vraiment la CAQ qui est rendue à 16 % en quatrième position derrière les conservateurs d'Éric Duhaime. C'est ça qui change toute la dynamique politique. Présentement, on s'en doutait que la CAQ allait retomber à cause des débats, à cause de différents dossiers. Et là, vendredi dernier, là, avec cette question d'ingérence qui a été hyper, l'ingérence américaine qui a été hyper mal jouée, ben, c'est ce qu'on voit, une chute de la CAQ. Donc, le PQ 30 %, Parti libéral 26 %. Mais évidemment, il faut regarder les francos pour
3: Bon, ils sont
4: comprendre
3: quoi à
4: qu'est-ce que ça veut dire.
3: 13% sur les
4: C'est
3: francos?
4: pas encore génial pour les libéraux du côté des francos. Éric Duhaime qui est rendu avec son parti à 18%, CAQ 16% et QS, ça va pas très bien non plus, à 9%. Donc, le PQ peut rêver à sa majorité, ça commence à être très, très accessible. Puis aussi, c'est qu'il reste quelques jours, là, donc ça peut même, il peut encore avoir un peu de mouvement, il peut, les derniers points, la CAQ, là, ils peuvent encore perdre des points, là.
3: Ben oui,
4: Il n'y a
3: vraiment.
4: pas vraiment de plancher à ce parti-là, là.
3: Êtes-vous surpris, 418-971-1021, qu'on parle à une semaine des élections du PQ majoritaire alors qu'on pensait qu'on s'en allait vers un gouvernement minoritaire? Seulement écrire oui ou non au 418-971-1021. En même temps, Antonine, je suis content de voir que la campagne électorale, ça vaut de quoi? Parce que nécessairement, je trouve que les deux chefs qui ont le mieux fait, c'est Paul Saint-Pierre Plamondon et Éric Duhaime, puis c'est eux qui récoltent les fruits dans ces sondages-là qu'on a vus ce matin.
4: Ouais, puis mais tu sais, j'aime ton optimisme et que tu sois pas cynique, mais c'est vrai que c'est quand même particulier de voir que ben avec un portrait aussi morcelé que notre système politique, tu peux quand même avoir un majoritaire avec 30% des intentions de vote, c'est quand même quelque chose. Et de voir que les libéraux sont presque assurés d'avoir l'opposition officielle
3: Ouais.
4: alors que leur vote est super concentré dans certaines clientèles et dans certaines régions. Mais bon, ça, c'est le jeu électoral. L'autre élément qui m'a frappé dans ce sondage-là, c'est qu'à partir du moment où la CAQ s'écrase, dans le 4-5-0, je le disais, c'est le PQ qui récupère. Mais à Québec, le portrait est quand même un peu différent puisque le Parti conservateur est plus fort. Moi, je pense que certains comtés que le PQ va être capable d'aller chercher, on va voir, là, mais tu sais, Charlebourg, Louis Hébert, ça pourrait être des circonscriptions là, que le
3: Jean
4: PQ
3: Lesage, qui
4: réussit
3: appartenait
4: à
3: à Sol
4: sauver.
3: Zanetti.
4: Absolument. En fait,
3: De
4: les
3: Québec
4: deux
3: solidaire.
4: comtés de QS sont en danger, là. Ça, c'est sûr ils ont le PQ dans le rétroviseur. Mais sinon, pour le reste, c'est Éric Duhaime qui va passer la gratte là, dans la région.
3: Anto, avant qu'on parle de cette ingérence américaine... Oh non, okay, on va à l'ingérence américaine puis on termine avec la question de Nico parce que je sens que ça va donner un bon débat. Quel shit show que l'ingérence américaine, là.
4: Ça n'a pas de
3: Tu
4: bon
3: voulais
4: sens.
3: te planter à une semaine des élections, tu peux pas faire mieux, là.
4: Ben, c'est l'exemple, je pense, parce qu'on ne sait pas exactement ce qui s'est passé, là. Fait qu'on fait on fait des hypothèses ensemble, comme on fait souvent. Mais je fais un petit rappel des faits pour ceux qui n'ont pas tout suivi, parce que moi, il y a beaucoup de gens qui m'ont dit, j'ai pas compris. Je ne comprends pas ce qui s'est passé. Fait que je vais vous dire ce que moi, j'en ai compris à travers tout ça. Vendredi dernier, donc Félix Séguin, journaliste bien connu de Québécois, sort un article dans lequel il dit que le SCRS, donc les services secrets canadiens, auraient été mis au fait de tentative d'ingérence américaine qui, en gros, là, se reposait sur un article de blog d'un groupe qui s'appelle le Dark et qui faisait un peu l'apologie d'encourager la souveraineté québécoise et le PQ pour déstabiliser le Canada. En fait, c'est un billet de blog qu'on a vu, qui a été rendu public il y a des mois, là, je pense en février ou en janvier dernier. Donc, il n'y avait pas grand-chose de nouveau là-dedans, mais en lisant l'article, tu te dis, ah, ben, il doit y avoir des inquiétudes importantes, là, si on parle de ça. On se dit aussi, on va en apprendre davantage parce qu'on comprenait que c'était le gouvernement de Christine Fréchette qui avait avisé le SCRS et le cabinet Carney. Vendredi, tous les chefs étaient à la FQM pour le congrès de la Fédération des municipalités et Christine Fréchette a réagi à ce moment-là. Et là, on se disait, on va comprendre qu'est-ce qui se passe.
3: Ben oui.
4: Rien n'était moins clair. Donc, premièrement, elle n'était pas capable de nous dire exactement à quel moment elle avait été avisée de tout ça. L'attitude qui a été adoptée, c'est une attitude de je sais pas trop, je l'apprends. Tu sais, c'était étrange
3: Personne
4: un
3: m'a
4: peu.
3: informé de ça.
4: Non, puis après ça, il y a eu la réaction des autres chefs. Paul Saint-Pierre Plamondon, lui, ce qu'il a dit, c'est que ben, c'était n'importe quoi, en fait, en gros, là, puis que tout le monde sait que, ben, premièrement, personne n'a constaté de problématique durant l'élection où on avait le soupçon qu'il y avait une ingérence américaine quelconque dans notre processus électoral. Lui, il disait évidemment n'entretenir aucun lien avec aucun groupe aux États-Unis, puis que l'autre élément aussi, c'est que de l'ingérence, comment ça se décline généralement, ça va être soit sur les plateformes numériques, on voit ça beaucoup, les Russes font ça, ils vont envoyer plein de bots, là, des faux comptes qui vont pousser des messages. Moi, j'ai rien vu de ça passer beaucoup. On va voir aussi du financement qui va entrer. Donc, on va financer certains groupes. Au Québec, nos lois font en sorte que Tu peux pas faire ça. Je veux dire, les gens, ils peuvent donner 100 piastres chacun. Tout est comptabilisé par le directeur général des élections. Donc, PSPP est allé dire, en gros, que tout ça, ben, c'était n'importe quoi, un gros pétard mouillé. Et bon, Charles Millard, lui, a essayé de tomber dans la théorie du complot, mais ça a fait assez rapidement patate. Et là, plus tard, Mme Fréchette refait une mêlée de presse dans laquelle elle dit, ouais, tu sais, dans le fond, je suis pas vraiment inquiète, là, c'est correct. Et un tweet, donc une publication sur X dans laquelle elle dit, soyons clairs, là, si c'était pas sorti dans les médias, là, je vous parlerai pas de ça, là, aujourd'hui. C'est vous qui l'avez mis dans, je veux dire, c'est la CAQ qui l'a mis dans les médias.
3: Qu'il l'a coulé pendant
4: Donc, qui voulait en
3: plusieurs
4: parler?
3: jours. Ben oui, c'est ça. Donc, il n'y a
4: Donc,
3: rien
4: à
3: qui a
4: partir de
3: fonctionné,
4: là.
3: là.
4: Mais à partir de là, la question se pose. Il y a deux scénarios possibles. Soit que Mme Fréchette n'était pas au courant et que c'est son équipe qui a décidé de couler ça, mais que là, elle, rendue au moment de réagir, ben, elle n'était pas au courant. Fait que là, elle a eu l'air de un peu folle là, dans le point de presse, soyons honnêtes. Ou elle était au courant, qu'elle nous a fait une grande pièce de théâtre depuis vendredi. Et dans les deux cas, c'est très mauvais pour la CAQ, là. Soit qu'ils sont désorganisés puis complètement tout croche, ou alors, encore une fois, on n'est pas dans la vérité, dans la transparence.
5: Dans les entrevues qui ont été données par Yann Lafrenière ce matin, ce que lui semblait dire, ce que j'ai semblé comprendre, c'est que ce serait une personne de l'équipe de Christine Fréchette qui aurait voulu, je sais pas si c'était jouer au héros en disant, sans le dire à personne, hey, moi, je vais sauver la campagne, la CAQ, check bien ce que je vais faire. Ça peut-tu vraiment être ça, quelqu'un qui a voulu jouer les héros dans le dos un peu à tout le monde en sortant cette information-là, en donnant ça à des journalistes?
4: Ben, écoute, ça peut arriver, mais si c'était le cas, cette personne-là serait dehors. Ça serait très simple pour la CAQ de dire, t'as pris une initiative, on t'a pas donné le feu vert, bonne journée, t'es dehors.
5: On le
4: Mais là,
5: saurait-tu
4: personne se
5: déjà?
4: fait. Écoute, tu sais, c'est possible, mais moi, je crois pas à ça. Je ne crois pas qu'il y a une personne à quelque part, en cachette de tout le monde, qui ait décidé ça. Ça se peut, mais moi je pense que le scénario le plus plausible, c'est que c'était su de tous. Ils savaient pas comment ça allait sortir. Parce que quand tu joues à ça, le couler des affaires, là,
5: C'est
4: jouer avec
5: dangereux.
4: le feu, ben, tu fais de la chimie. Fait que là, tu sais pas ce que ça va donner à la fin. Mais il faut que tu sois capable de prendre la chaleur après. Il faut que ton chef soit capable de prendre la chaleur. Et j'ai pas l'impression que c'est le cas de Mme Fréchette. Elle aime pas ça jouer là-dedans. Donc, soit qu'elle n'était pas au courant et que là, ils ont vraiment son équipe ont failli parce que tu n'envoies pas ton joueur sur la glace à un jeu qu'elle sait pas, auquel elle ne sait pas jouer, ou elle s'est effondrée puis elle n'a pas réussi à jouer à chicken jusqu'au bout. Parce que ce qu'elle aurait pu faire vendredi, c'est dire, effectivement, on a envoyé cette information-là parce que c'est des inquiétudes importantes. Puis là, on aurait assumé le message jusqu'au bout. Je ne vous dis pas que ça aurait été extraordinaire. Mais ça a été clairement mieux que le triste spectacle auquel on assiste depuis vendredi.
3: Il y a Marc qui nous écrit par texto 418-971-101. Je me disais, ça devrait être illégal de faire de la politique comme ça en coulant des infos juste avant le vote, mais au fond, ils ont payé des votes, donc ah. C'est exactement ça. Ça a été très mal joué de la part de la CAQ. Hey, Anto, je veux qu'on termine le caucus. C'est Nico qui nous a amené une réflexion aujourd'hui. Est-ce qu'on doit vraiment écouter et lire des arguments politiques de gens qui campent toujours à la même place, mais un peu dans les extrêmes. Nico, je te laisse expliquer.
6: C'est un long statut sur Facebook d'Alexandre Dumas qui parlait du virage à droite ou des similitudes tactiques entre PSPP et Trump. Notamment dans ces j'ai entendu ton petit reniflement, mais ton reniflement, en fait, c'est le sujet que je voulais aborder. C'est qu'on est rendu dans une ère où le biais cognitif, puis je vous donne exactement la définition du biais cognitif, c'est un raccourci mental inconscient qui dévie la pensée logique et rationnelle de la réalité. Et personne n'est à l'abri du biais cognitif, pas plus moi que toi, que Max et que Jeff. Mais on a amené le biais cognitif tellement loin que là, tout ce qui ne fait pas notre affaire, on le tasse. On dit que c'est faux. On dit que c'est inventé. On dit que c'est exagéré parce que l'autre personne a son propre biais cognitif. Fait qu'on s'enfarge d'un biais cognitif. Puis on sait plus où est la vérité. Je trouvais qu'il y avait des arguments intéressants dans le texte de M. Dumas. Il y a sûrement des choses qui sont exagérées aussi, mais je me demande comment on peut... À tout le moins, j'aimerais que les gens soient conscients de leur biais cognitif et qu'ils appliquent la même rigueur à tous les politiciens.
4: C'est très philosophique, tout ça, Nico, parce que à la base, je t'écoutais parler, puis la première question qui me venait, c'est pour répondre à ta question, il faudrait qu'on détermine ensemble s'il existe une ou plusieurs vérités. Puis ça, c'est déjà un débat philosophique qui est très, très important que je ne trancherai pas aujourd'hui. Moi, je pense qu'il peut exister plusieurs versions de la vérité en parallèle. Ensuite, bien, je n'ai pas la réponse à toutes ces questions-là, mais on le sait qu'on est dans une période où le débat est très polarisé et que les gens qui sont... Plus ils sont dans les extrêmes, plus ils sont vocaux. Puis ça, il faut en être conscient aussi parce que ça donne des fois une idée un peu déformée de ce que pense une majorité silencieuse. Moi, je crois encore à ça, une majorité silencieuse. Et moi, je classe les gens dans la vie, parce que étant donné qu'on est des passionnés d'actualité et tout ça, ben on lit beaucoup, beaucoup de choses. Puis c'est sûr que moi, je me force à lire et à écouter des gens qui, oui, je le sais déjà ce qu'ils vont dire, OK? Puis ils ont un positionnement idéologique qui est très, très clair. Mais je veux quand même savoir ce qu'ils pensent puis ce qui est dit de ce côté-là. Mais c'est vrai que ça a été prouvé qu'on va aller davantage vers des opinions qui nous confortent. Ça, c'est l'évidence. En même temps, je classe un peu les gens en catégorie, c'est-à-dire il y a des gens qui vont toujours avoir le même spectre d'analyse et je peux deviner déjà, il arrive un enjeu, je le sais déjà ce qu'ils vont dire. Et il existe une autre catégorie de gens où ils vont appliquer un schéma de valeurs mais ils ne vont pas toujours arriver. Je ne peux pas deviner nécessairement ça va être quoi leur position. Vous autres, chers collègues, vous faites partie de cette catégorie-là, c'est-à-dire que des fois, on arrive, on fait des débats, puis on n'a pas prédéterminé déjà, selon un cadre idéologique, là, ça va être quoi notre opinion, et on a une flexibilité à changer d'idée si jamais il y a des gens qui arrivent avec des bons arguments. Moi, c'est sûr que je donne plus de valeur à des gens comme ça. Je pourrais nommer des chroniqueurs, notamment des personnalités publiques, pour qui je vais vraiment valoriser davantage leur avis, pas parce que ça conforte toujours le mien, mais parce que je le sais qu'ils sont pas figés dans une idéologie.
3: Non, voilà. Je suis d'accord avec toi. Moi, tu vois, justement, t'es des gens comme Alexandre Dumas, là, t'es qui se dit, là, puis c'est sur sa propre page Facebook, là, wokiste jusqu'à la fin. Ben, je le sais que quand je vais le lire, ça va être très, très, très à gauche. Je vais nommer une Alexa Lavoie de Rebel News. Je le sais que quand je vais la lire, ça va être très, très, très à droite. Je veux lire ces personnes-là parce que des fois, ça va me donner des idées différentes. Puis ça va challenger mon courant de pensée. Cependant, je leur donne pas de crédibilité à ces individus-là parce qu'ils seront jamais capables de dire que quelque chose à gauche est bon puis quelque chose à droite est bon.
4: C'est ça.
3: Alors que la société, c'est un mix de tout.
5: Puis moi, tu sais, dans le texte d'Alexandre Dumas, il y a des points sur Paul Saint-Pierre Plamondon que je peux dire peut-être qu'il est pas 100% dans le tort sur ça précisément. Mais c'est parce que, mettons, ce point-là qui se vaut est entre deux autres points complètement ridicules, basés sur des faussetés, que je me dis, bon, à un moment donné, c'est sûr que ce genre d'individu-là, je vais pas perdre mon temps à lire plus qu'il faut.
6: Mais c'est pas parce que la personne est biaisée, parce que je vous rappelle la prémisse, tout le monde a un biais, que vous en soyez conscient ou pas. C'est pas parce que la personne est orientée qu'elle le fait qu'elle amène est faux. Les gens peuvent avoir raison, pareil.
5: Non, non, mais il y a des faussetés. S'il y a des faussetés dans son texte, il y a des faussetés. Il y a des faits dans la vie des fois. Puis dans son texte, Alexandre Dumas, il y a des faussetés. Il y a des vérités qui peuvent être des vérités selon lui aussi. Mais il y a des faussetés, c'est factuel.
4: Ouais. Moi, je suis d'accord avec Marc, c'est-à-dire qu'il y a le factuel, donc il y a des choses qui sont objectivement vraies et objectivement fausses, puis après ça, il y a tout le subjectif.
5: Exact.
4: Moi, quelqu'un qui m'arrive avec quelque chose qui est objectivement faux, mais qu'après ça, dit des choses vraies, ben l'écoute baisse. C'est sûr que tu te décrédibilises. Maintenant, je trouve que le vrai défi, c'est d'être capable de dire que quelqu'un que t'aimes pas à 99% du temps, là, puis qui répond pas à toi, à tes valeurs, est-ce que tu es capable, quand cette personne-là dit ou fait quelque chose de bien? Oui, ça, c'est une bonne chose. Exemple extrême, Donald Trump, je pense pas que c'est le gars le plus populaire au Québec. Est-ce que ça se peut qu'une fois il fasse quelque chose de bon, est-ce que vous êtes capable de le dire? Mais moi, je trouve que c'est un bon test pour savoir si la personne, elle a un sens critique ou si finalement elle ne fait que pousser tout le temps la même idéologie dans le même sens.
3: Ouais,
4: le débat sur l'intelligence artificielle, puis l'auteur, M. Aurélien, c'est un bon exemple parce que j'ai vu plein de réactions de gens que je me disais, ils sont même pas sur le fond des choses. C'est comme, il faut que tu choisisses ta gang. T'es-tu dans cette gang-là ou t'es dans l'autre gang? Ben moi, c'est moins des avis que je vais avoir tendance à écouter quand je sais déjà que peu importe ce qui s'est passé, puis peu importe la vérité, t'as déjà choisi ta gang, t'as déjà choisi ton camp.
3: Ouais, puis tu sais, chaque parti politique avec son idéologie, puis je trouve qu'on est chanceux au Québec d'être représenté par 5 partis politiques, amène du positif. Je vais donner un exemple de Québec solidaire. Il n'y a pas de loi Gabi Renault, puis on s'intéresse pas autant à diminuer les féminicides que si Québec solidaire n'est pas là. Puis je vais donner l'exemple du Parti conservateur du Québec. Je suis certain que le PQ proposerait pas des baisses de taxes si le Parti conservateur du Québec serait pas là.
4: Ben c'est ça. C'est pour ça que, puis je sais qu'on se lance des fleurs des fois, mais je trouve que c'est ça, être honnête intellectuellement. C'est qu'on sera pas nécessairement, on peut pas être 100% objectif jamais. Puis c'est vrai qu'on a tous nos biais. Mais quand on est capable de dire qu'un parti pour lequel peut-être on voterait pas fait des bonnes choses, ben moi je trouve qu'on est à la bonne place.
3: Anto, je vais terminer avec un auditeur auditrice qui nous écrit: j'ai un test bien simple. Dis-moi pour qui tu votes et donne-moi 3 choses que tu n'aimes pas de leur plateforme. Si t'es capable d'être critique de ton parti numéro 1, parfait, on s'assoit, on peut avoir une discussion. Sinon, t'es dans un culte et je n'embarque pas.
4: J'aime ça. Bravo.
3: J'aime ça, bravo. Fait que Antonine Iacarini, merci beaucoup. On se reparle demain 12h30 à l'heure habituelle.
4: À demain pour débat.
3: À demain. Salut, Anto. Merci beaucoup. Antonine Iacarini, à 12h30 normalement. Aujourd'hui, à midi. Elle le sera vers midi également, jeudi, en raison du débat de Taschereau qui va prendre place à 12h30. On fait une courte pause. Merci, Nico, pour ce beau sujet philosophique-là. J'ai adoré en discuter.
6: Fait plaisir.
3: Yes. Courte pause. Bernard Drainville de la CAQ. Yannick Godbout du PQ. Circonscription de Lévis. Une circonscription, c'est une véritable lutte à 3. Viennent s'installer en studio avec nous. Vous vous demandez pourquoi Karine Laflamme n'est pas là du PCQ? Ben, c'est fort simple. Le débat devait avoir lieu jeudi dernier. On l'a déplacé pour Mme Laflamme qui n'est pas disponible. Et malheureusement, cette fin de semaine, elle nous a dit « Je ne serai pas disponible lundi non plus. » Et là, tout était canet avec les autres candidats. Fait que par respect pour eux qui avaient déplacé de jeudi à lundi, on a décidé de tenir le débat avec Bernard Drainville et Yannick Godbout. Ça suit après cette courte pause.
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3: On se branche avec Denis Gravel dans les prochaines secondes. 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Donc, on va être avec Denis dans les prochaines secondes. Juste avant, je dois retourner sur la route.
10: Oui, circulation sur la capitale, direction ouest, le refoulement de Beau-Royal à Robert-Bourassa, Laurentienne, direction sud. Un petit peu dépassé Jean Talon, le refoulement jusqu'à la capitale. Du côté de Robert-Bourassa, en sud, c'est entre Chauveau et de la capitale, entre Sainte-Geneviève et de la capitale pour ce qui est d'Henri IV, direction sud. Autoroute Charest, donc autoroute 40, de Duplessis jusqu'à Robert-Bourassa, il y a un ralentissement. Par la suite, c'est au rouge à l'approche de Saint-Sacrement, puis jusqu'à environ Marie de l'Incarnation. Là, au moins, c'est réouvert présentement entre Marie de l'Incarnation et L'Angelier. L'accès à la ville est difficile par Dufresne-Montmorency. Ça refoule jusqu'à environ environ Henri Bourassa. Puis je vois sur la carte là, qu'il y a beaucoup de ralentissements. Boulevard Laurier, chemin Sainte-Foy en direction de l'Université Laval. Évidemment, il y a plusieurs travaux pour le tramway. Du côté de l'accès au pont sur la rive sud, c'est à partir du chemin des Oliviers sur la 20 S, rue Beaulieu sur la 73 Nord et Taniata pour ce qui est de la 20 Ouest. Je vous rappelle que pour la semaine, ben, ça dure jusqu'à vendredi matin. La bretelle d'accès pour la 20 Ouest à partir de Taniata est fermée. Il y a un détour dans le secteur. Prévoyez vos déplacements en conséquence.
0: Merci beaucoup. Il y a eu un accident hier soir vers 17h30 à la sortie du pont Pierre-Laporte, direction nord. Un autobus qui est malheureusement entré en collision avec un motocycliste. Le motocycliste était sur le boulevard Champlain, c'est ce qu'on présume. Il a pris l'embranchement pour aller prendre l'autoroute 73, donc pour remonter là, vers le boulevard Laurier. Exemple, Jeff, malheureusement, il aurait mal amorcé sa courbe et il aurait frappé le terre-plein, donc il aurait levé dans les airs avec sa moto pour par la suite rencontrer l'autobus là, qui s'en venait à peu près dans la même direction à ce moment-là. Malheureusement, il est décédé, Catherine.
11: Oui, c'est ça. Il a succombé à ses blessures. C'est ce qu'on apprend dans les dernières minutes. Zone 91 nous dit que c'est un homme, un septuagénaire, mais ce que je peux lire ailleurs, c'est que c'est un homme dans la cinquantaine. Là, ouais. Reste à vérifier les informations auprès de la Sûreté du Québec, là, mais ce qui est certain, là, puis vous êtes quand même quelques-uns à nous le mentionner au texto, là, l'homme est décédé aux suites de ses blessures.
0: Ah, puis c'est embêtant. C'est embêtant, Denis, peut-être que tu peux te joindre à la conversation, mais quand tu commences à faire la moto, quand tu fais tes cours de moto, ton instructeur te dit, quand tu vires dans une courbe, là, regarde ta destination plutôt que de regarder à gauche et à droite, parce que si tu regardes à gauche et à droite, ta moto va aller vers où tu regardes. Puis malheureusement, ben ça donne lieu des fois à des gens qui se souviennent plus trop de ces fameux conseils que les instructeurs nous donnaient. Puis lui, il a dû regarder où est-ce qu'il était. Tu sais, il voulait adapter sa vitesse. Fait qu'il a regardé à sa gauche pour voir l'autobus qui s'en venait. Malheureusement, il est allé la frapper. C'est très triste, Denis.
12: Ouais, hey, salut tout le monde. Bon début de semaine, bon lundi. C'était un de mes rêves, faire de la moto que je sais que je ne réaliserai jamais. Puis je vous trouve chanceux, ceux qui acceptaient bon de payer l'équipement, de payer les permis, de payer la moto, de vous faire suffisamment confiance pour faire de la moto. Moi, je me fais pas suffisamment confiance pour faire de la moto. C'est niaiseux de même. Je serais tout le temps en état de peur permanente sur le réseau routier. Le plus petit que je peux être sur une autoroute, là, c'est un char. Je peux pas être plus petit que ça, je vais être trop heureux.
0: Mais quand tu fais de la moto, Denis, faut que tu conduis pour tout le monde. Tu prends pas de chance. Moi, je te dirais que j'ai toujours des hésitations à passer proche des camionneurs en raison du vent qui se déplace.
12: Ben oui.
0: La grosseur du camion, la remorque derrière, c'est tout le temps un peu plus impressionnant quand tu passes à côté. Mais je fais vraiment de la moto de pépère. Là, j'ai un petit racer, mais jamais tu vas me voir rouler en fou. Puis bien souvent, si j'ai le choix entre la route panoramique ou le circuit où je peux aller plus vite, m'a toujours prendre la route panoramique. C'est mon oncle Yannick sur son petit racer. Puis c'est comme ça, moi, que j'apprécie la moto. J'étais faire de la moto aux États-Unis, Denis, à Death Valley. Là. Death Valley, oui. Tu peux rouler.
12: Ah, chanceux.
0: Tu peux rouler, puis il fait chaud, puis c'est un désert. Puis à ce moment-là, j'avais un Harley, puis je me disais, puis là, surprends-toi pas, là, j'écoutais du Johnny Cash en même temps. Puis je me disais, hey, j'étais en train de réaliser le rêve, un des rêves de ma vie, tu sais, être dans le désert aux États-Unis en écoutant du Johnny Cash, hey. C'était tellement le fun. Puis surtout qu'il n'y a pas de police, là, parce que si les policiers restent là, le char explose tellement que c'est chaud, là. Mais c'est vraiment un beau loisir, la moto, là, tu sais. Mais c'est vrai que c'est
12: ben, plus écoute, dangereux. t'as pas juste réalisé un rêve de ta vie, t'as réalisé un rêve de ma vie, fait que je vais le vivre par procuration. Voilà. Là, je l'ai vu dans ma tête un peu.
0: Denis, on va parler de politique, là, puis on va parler de d'autres trucs d'actualité, mais juste avant, j'aurais besoin de tes conseils de père.
12: OK, je t'écoute. Mon Dieu Seigneur, oui, je t'écoute.
0: Mon plus vieux a commencé à barrer à la porte de sa chambre.
12: Oh là là, c'est parti.
0: Je suis en train de le perdre.
12: Ouais. Moi, j'essaye de garder la politique de la porte ouverte chez nous. Ça, je sais pas combien de temps ça va marcher. Ouais. Pour l'instant, ça va. Tu sais, je demande juste, garde, on garde les portes ouvertes. On ferme pas les portes. Puis quand on ferme pas les portes, ben on barre pas les portes. Fait que pour l'instant, ça colle.
0: Catherine, j'essaie d'être de mon temps, mais je suis pas de mon temps. Puis tu sais, je vais à l'aréna avec mon plus vieux, parce que mon plus jeune, il a son match de hockey. Mon plus vieux, en rentrant dans l'aréna, Denis, il met son capuchon sur sa tête.
11: Oh.
0: Fait que là, moi, je prends son capuchon, puis je l'enlève de sur sa tête, puis là, ben, il remet son capuchon sur sa tête. J'ai des difficultés à m'adapter à la préadolescence de mon plus vieux.
12: Ben, je sympathise. J'ai exactement les mêmes problèmes que toi. Je pense que mon grand a de la misère à s'adapter à sa propre adolescence. Fait que ça crée un paquet de frictions, un paquet de problèmes, un paquet de nouveaux paramètres, un paquet de stress de papa aussi, là, pour être bien honnête avec toi. Tu sais, je disais la politique de la porte ouverte. Moi, le problème que j'ai, c'est pas que j'ai peur qu'il regarde de la pornographie. J'ai juste peur qu'il dorme pas de la nuit s'il barre sa porte, puis qu'il passe sa nuit sur son cellulaire et rebaisse son portable, tu sais.
11: Ouais, ben, il va vivre ses propres conséquences. Hey, écoute, fut un temps, là, je me rappelle à la maison, là, mes parents, ils avaient quand même 4 enfants à vérifier s'ils étaient pas sur leur selle toute la nuit ou encore ils étaient dans leur chambre puis ils faisaient bien leurs devoirs, là. Nous, là, les téléphones cellulaires, là, ils étaient rangés à une place pendant la nuit. On n'avait pas le droit de les avoir. Puis à un moment donné, ben, ils nous ont donné le droit parce qu'ils trouvaient qu'on se responsabilisait. Mais tu sais, vois-tu, ton gars, là, il est en train de se responsabiliser. Là, il s'entraîne dans sa chambre.
0: Fait des push-ups!
11: C'est ça, là. Tu sais, il y a de la discipline. Là,
0: il
11: quand
0: a commencé
11: même.
0: Le football. Là. Le football, la rigueur de l'entraînement de football, c'est pas mal plus rigoureux que le hockey, je te confirme, Jeff.
10: Ah, écoute, bientôt, vous allez aller les reconduire au travail. Ils vont partir chez des amis faire le party dans le sous-sol. Ils vont dormir là-bas.
11: Yes!
10: Ça s'en vient, ces belles années-là, les gars. Ça s'en vient.
0: Ouais, ouais. Mais tu sais, c'est source de stress quand t'es pas capable de. T'sais, parce que tu sais, à un moment donné, tu peux pas toujours contrôler les allées et les venues de ton enfant. Sa progression aussi dans le monde de l'adolescence. Tu peux pas tout contrôler ça. Puis en fin de semaine, j'arrive, la porte est fermée de sa chambre. Je crie, c'est rare qu'il fait ça, tu sais. Puis là, je cogne. Puis je laisse 2-3 secondes. Des fois, il y a des affaires que tu veux pas voir. Puis après ça, j'arrive pour ouvrir la porte. Puis c'est barré. Puis là, je dis, mais pourquoi tu barres la porte? Il dit, ben parce que c'est ma chambre. c'est vrai.
12: Ouais, puis tu sais, c'est plate quand tu fais énormément d'efforts pour être présent pour tes enfants, pour leur donner toutes les opportunités de l'univers. Puis t'as l'impression que dans un sondage d'appréciation, tu scorerais moins fort que Christine Fréchette, là, tu sais.
0: Ben, écoute, elle est la personne politique la moins appréciée des 5, parmi les 5 chefs, hein. Là. Ça doit être raide ce matin, le réveil. C'est un sondage léger qui nous mentionne ça. T'as un sondage aussi, hier, qui est paru dans la presse, qui mentionne à peu près la même chose. C'est une débandade totale. On pensait que Christine Fréchette allait réussir à redorer le blason de la coalition Avenir Québec. Puis, tu sais, Marc-André Leclerc nous en parlait ce matin vers 6h40. Là. C'est vraiment le débat des chefs qui a fait une différence. Là. Hey, c'est une perte de 4% pour ce qui est du sondage léger. Et pour ce qui est de la presse, Catherine, on est à 7%.
11: Je vais aller voir ça.
0: Autour
11: seconde,
0: de 7, ouais, à peu près.
11: C'était quoi ta question? Excuse-moi, j'étais dans d'autres affaires.
0: Fait que c'est raide un matin pour Christine Fréchette,
11: ben,
0: et la
11: écoute,
0: coalition Avenir Québec.
11: C'est 17%, vois-tu, dans la presse pour Christine Fréchette. Ça va pas très bien.
12: C'est toute une débarque, puis c'est pas fini, là. Je pense que le fiasco de ce qu'on appelle de l'ingérence américaine dans l'élection québécoise, c'est de la gestion de Pee-wee, c'est d'essayer de faire peur au monde avec pas grand-chose. Encore, c'est des mauvaises stratégies répétées. Hein? On essaye de faire peur avec le référendum, on essaye de faire peur avec Trump, on essaye de faire peur avec le manque d'expérience des autres partis, puis clairement, ça n'a pas collé. Moi, ce qui m'encourage en tant qu'électeur, c'est de voir qu'une campagne électorale, ça sert à quelque chose. On le sait, c'est une campagne qui est exigeante. Là, on a eu entre les mains un politicien... relativement brûlé vendredi après-midi. Tu vois que c'est dur sur le moral, c'est dur au niveau physique, c'est dur au niveau psychologique aussi. Puis c'est pas de violonner sur le triste sort des politiciens. C'est dur pour les électeurs aussi. C'est dur de suivre, c'est dur de se démêler. 5 annonces par jour de 5 partis différents. Là, on a eu les face-à-face, nos tête-à-tête, les débats, les échanges, tout le monde en parle. Puis tu te dis,
13: je suis pas sûr encore pour qui je vais aller voter, fait que je vais continuer d'écouter ce qu'ils ont à dire. C'est une grosse campagne, elle est exigeante, mais au moins la performance ou la contre-performance des individus en place, ça a des vraies conséquences sur les intentions de vote.
0: Puis, autre sondage là, sur Synopsis Research qui est disponible sur le site de la presse, on mentionne le résultat anticipé d'un référendum sur la souveraineté, Denis. Puis je trouve que la question est un peu biaisée, mais en fait, toutes les questions sur le référendum sont un peu biaisées. Là. Parce que je me retrouve dans une catégorie, mais dans 5 ans, je pourrais aller l'autre côté, OK? Indépendamment de votre préférence, si un tel référendum avait lieu, croyez-vous que le camp du oui l'emporterait? C'est 14% des gens seulement au Québec qui disent oui. Ouais. Le cas du oui l'emporterait, mais moi, dans 5 ans, je pourrais répondre, ben oui, avec les conditions qu'on a là actuellement, le Québec est prospère, le déficit d'infrastructure, on l'a rattrapé, on a eu une baisse d'impôts, les entreprises sont heureuses, il y a des entreprises internationales qui reluquent le Québec en disant, crime, c'est le paradis pour une entreprise internationale. Ben, je pourrais peut-être me retrouver dans l'autre camp à un moment donné. Moi, je suis achetable.
13: Ah, moi aussi, absolument, mais ça montre quand même le niveau de cynisme actuel de dire, même dans 5 ans, même dans 10 ans, probablement que le Québec ne sera pas en meilleure position économique.
0: Ah,
13: probablement
0: tu crois pas?
13: Que je suis pas le seul, hein? Mais regarde le sondage.
0: Mais qu'est-ce qu'on fait encore espérer, Denis? Parce que c'est 14% des gens qui y croient que le oui l'emporterait contre 67% des gens qui y croient pas. Mais qu'est-ce qu'on
13: c'est
0: fait
13: ça,
0: encore
13: c'est...
0: ici? Moi, j'y crois encore qu'un jour, le Québec peut changer. Sans quoi, je pars avec mes enfants, je reviens plus jamais.
13: Ben, il y a un manque de vision globale qui rend tout ça déprimant. Oui, on reste pour... ben, écoute, je me pose des questions vis-à-vis Québec. Moi, je vois la ville de Québec changer, puis je me dis... Est-ce que dans 10 ans, je suis encore ici ou je suis retourné en région? Je vois la criminalité monter. Je vois, oui, absolument. Puis c'est une réflexion parce que je m'étais toujours vu prendre ma retraite à Québec puis passer le reste de ma vie à Québec. C'est une ville que j'aime. C'est une ville qui m'a adopté. C'est la ville où j'ai passé le plus de temps de mon vivant. Puis je me demande légitimement si c'est comme ça que ça va finir. Fait que je comprends des gens qui ont des réflexions sur à grandeur de la province, c'est-tu le meilleur endroit pour continuer de vivre, se sentir en sécurité, puis ainsi de suite. Je pense que la porte sera toujours ouverte, Yann, à des politiciens qui, à un moment donné, vont arriver avec une vision ou un projet qui va faire en sorte que les gens vont se rallier derrière, puis qu'on est capable de changer le momentum économique du Québec. Il y en a des moyens, puis on les connaît.
0: Jeff a épluché les programmes. Moi, j'ai épluché les programmes, mais j'ai pas autant de mémoire que Jeff. Mais je peux te dire qu'actuellement, le plan du Parti québécois de bien intégrer les communautés qui viennent s'établir chez nous, moi, je suis parfaitement d'accord avec ça, là. Plutôt que d'accepter tout le monde, puis avec n'importe quel chiffre, eux, ils mettent un chiffre dessus. Puis c'est le Parti conservateur du Québec aussi qui fait ça. Ils mettent un chiffre, puis ils disent... On va absorber ces gens-là, puis on va grandir ensemble, puis on va être capable de les loger, on va être capable de loger les enfants, on va être capable de leur donner des bonnes jobs. Moi, la stratégie du PQ, même si je ne voterai pas PQ cette année, là, la stratégie du PQ là-dessus me donne de l'espoir que dans 5-10 ans, ça va être beaucoup mieux, là, puis que la violence pourrait peut-être diminuer. Parce que, tu sais, quand tu n'es pas capable, puis là, je ne fais pas un parallèle avec l'immigration, mais en même temps, si tu n'es pas capable de loger les gens... Si t'es pas capable de leur donner une job qui a du sens, ils vont essayer de se trouver des façons de pouvoir nourrir leur famille. Là. Ça se voit dans les autres pays, c'est pas différent ici. Là.
13: En même temps, c'est un discours qui fait en sorte que ça sous-entend que tous les problèmes qu'on a au Québec, c'est à cause des immigrants. Puis moi, j'ai un malaise avec ça.
0: Mais au centre-ville de Québec, il y a des Blancs au centre-ville de Québec. Ben, les Blancs là, qu'on réussit pas à leur donner des jobs, qu'on réussit pas à leur trouver un toit, ben ils vont faire de la petite criminalité. Ils vont aller au métro puis ils vont aller voler un morceau de viande. C'est normal, faut que tu te nourrisses, là.
13: Ben, tu sais, on est dans une situation de plein emploi présentement. Ça veut dire qu'il y a des gens qui ont de la misère. Puis l'autre problème, Yann, c'est qu'il y a du monde qui ont des jobs qui arrivent pas. Tu sais, ça, c'est rendu ce qu'on appelle la nouvelle pauvreté à Québec. Donc, on parle pas de gens qui ont pas de job. On parle de gens qui travaillent, mais à la fin de la semaine, ils arrivent pas pour l'épicerie, ils arrivent pas pour le paiement du logement, puis ainsi de suite. Puis c'est là que ça devient alléchant d'avoir une vie, une double vie on the side, là, particulièrement pour les jeunes, quand on tombe sur des vidéos qui sont faites par des regroupements criminels pour essayer de les convaincre d'embarquer dans des patentes sans queue ni tête, ben on se rend compte que c'est pas mal accrocheur de se faire promettre du jour au lendemain 1 000 ou 2 000 piastres, puis de faire garantir que de toute façon, si jamais tu te fais pogner, ben dans ton dossier criminel, à partir du moment où tu as 18 ans, ça aura pas de conséquences. On les bourre un peu n'importe comment, mais on les bourre, puis souvent ça marche.
0: Mais c'est important de garder espoir, puis ce que tu m'as dit là, je trouve ça intéressant, puis j'aimerais ça si tu es capable d'y penser, quand le maire Marchand viendra en studio dire, tu sais,
13: oui.
0: C'est les gens de Québec là, ils voient-tu un avenir, puis tu donneras ton témoignage de ton côté, parce que je pense pas que tu sois le seul, Denis, qui se pose des questions par rapport à l'avenir de Québec, l'avenir du Québec. Tu sais, moi je me suis déjà réservé un petit spot là, ces terres de la couronne, pour disparaître off the grid là, lorsque j'aurai 70 ans là. Mais je pense que tu sois le seul, Denis, à penser comme ça.
3: Moi, parmi les deux qui font la meilleure campagne, PSPP et Éric Duhaime, tu sais, présentement mon choix va pour le PQ, tout simplement parce que je trouve que en matière de crédibilité, le plan est davantage crédible que celui du PCQ. Je pense notamment aux coupes dans la fonction publique, je pense notamment en itinérance, je pense en politique jeunesse. Je trouve que c'est un plan qui est très crédible à mes yeux à l'heure actuelle.
13: Mais ce qui est plate, c'est qu'on a 5 partis qui sont en lice, puis tu sais, au lieu de concentrer la question sur le prochain référendum, ça aurait été intéressant, peut-être un peu cynique, mais intéressant de dire au-delà du parti qui va former le prochain gouvernement, que ce soit le vôtre ou pas, que ce soit minoritaire ou majoritaire, est-ce que vous avez l'impression que le Québec se sera amélioré dans 10 ans.
3: Tu dis ça, Denis, puis moi, c'est comme ça que j'ai abordé cette campagne électorale-là, en me disant, puis là, ça, je vais être critique envers la CAQ, là, en me disant, qui peut nous sortir de la chenoute que la CAQ nous a mis dans son deuxième mandat? C'est qui le mieux placé? C'est comme ça que j'aborde la campagne électorale, avec des thématiques bien précises à mes valeurs, là, itinérance, jeunesse, finances publiques.
13: C'est une réflexion qui est très valide, mais je pense que malheureusement, il y a encore beaucoup de gens qui se disent « on va encore voter pour le moins pire cette année » en croyant pas vraiment que dans 10 ans, on va s'élever économiquement ou qu'on va être capable vraiment de faire un ménage de la fonction publique. Puis c'est un peu normal, puis tu l'as dit, écoute, les 8 dernières années de la CAQ, c'est un gouvernement qui s'est fait élire en promettant ces choses-là, de changer la machine, de faire le ménage. 8 ans plus tard, ben non seulement on n'avait pas fait de ménage, mais il y avait plus de fonctionnaires qui en avaient avant qu'ils arrivent au pouvoir, puis là, ils sont devenus très rapidement un rouage de cette machine-là. Fait qu'il y a des gens qui disent « Ouais, on essaierait bien les conservateurs, par exemple, mais ils vont faire pareil comme la CAQ a fait avant, puis ils seront pas capables de changer les choses. On voterait bien pour le Parti québécois, mais ils vont nous mettre un référendum d'impact dans 4 prochaines années, alors que tout le monde sait qu'il passera pas, on va perdre du temps, on va perdre de l'argent, alors qu'on devrait s'attaquer à nos finances. » On dirait qu'il y a tout le temps une bonne raison de pas voter pour quelqu'un, puis en bout de ligne, ça fait en sorte que tu te dis « Bon, sont toutes payables, là, mais encore une fois cette année, on va prendre le moins pire ou on va regarder, bon, c'est rendu le tour acquis, là, tu sais. Les libéraux étaient là, la CAQ vient de faire son 8. Ah, ben, c'est peut-être le tour à Paul Saint-Pierre Plamondon. Il a pas été premier ministre encore. Puis dans la roue, ben, c'est rendu le tour au PQ. Regarde, c'est un peu triste. Mais au moins la performance et les contre-performances ont une incidence pendant la campagne électorale. Parce qu'avec tout ce qui s'est passé dans cette campagne-là, ouais, si on avait vu des lignes de sondage rester exactement les mêmes, là j'aurais été découragé en Simonac.
11: Mais j'ai l'impression que tout le monde est propulsé par le cynisme. J'étais dans un bureau de vote hier et la majorité des commentaires que j'entendais, c'est du genre genre « Anyway, le tramway, ça va jamais se faire. Comme le troisième lien, ça se fera jamais. » Puis ça faisait des jokes sur la CAQ, puis ça faisait des jokes sur PSPP, puis ça faisait des jokes sur Christine Fréchette. On dirait que tu vas voter parce que c'est ton droit de citoyen, puis tu le fais, mais tu y vas à contre-cœur. T'as l'impression que t'es à contre-courant de pas mal tout. Puis c'est ce que j'ai trouvé étrange comme vibe, on dirait, là, au bureau de vote. Puis anyway, c'est pas mal tout le temps ça. Puis je me rappelle, aux dernières élections fédérales, la seule conversation qu'il y avait, c'est « Anyway, tout le monde sait pour qui voter, hein? » Il y avait comme s'il y avait juste un choix. Là, c'est comme si les choix, c'est comme s'il n'y en avait plus. C'est comme s'il n'y en avait plus.
13: Le cynisme devrait toujours être minoritaire dans une démocratie. Quand le cynisme commence à être majoritaire, ça veut dire qu'il y a plein de monde qui y croit plus pantoute. Mm-hmm. Puis il y a une chose qui est certaine, puis c'est comme le contre-emploi de la chanson de Mario Pelcha, là, mais quand on n'y croit pas, ça ne nous arrive pas, that's it, that's all. Puis moi, être cynique en minorité dans une population, je me sens relativement zen, mais être cynique dans une population de cyniques, on dirait que je suis rendu à me battre contre moi-même pour essayer de revenir de l'autre bord, pour essayer de recommencer à y croire un peu. Puis j'essaye de me booster à aller voter. Il me reste une semaine là pour arrêter de m'asseoir sous mes mains puis essayer de trouver une alternative qui, moi, me plaît, puis essayer de...

0: rendre aux gens à ce stade-ci, c'est de vous les faire entendre le plus possible pour être en mesure d'éclairer votre choix.
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2: D'ailleurs, Ruben Gazal, c'est jeudi plutôt, l'entrevue, là. Et ça, c'est Audrey, là, qui travaille bien, bien fort, là, encore pour une dernière semaine.
0: Merci à Audrey de faire de l'ingérence dans le pit stop.
2: Non, une chance.
1: Sous la plume de Thomas Gerbet, on nous mentionnait que Radio-Canada révélait que la Coalition Avenir Québec a partagé à des journalistes les publications américaines appelant à influencer les élections 10 jours avant de juger ses écrits assez inquiétants pour en aviser les services secrets. Et Yann Lafrenière, dans les dernières minutes, a dit... Yann Lafrenière, c'est le ministre de la Sécurité intérieure. C'est aussi le vice-premier ministre du Québec. Il a confirmé que l'équipe de Christine Fréchette a essayé de spinner les textes du Dark aux journalistes. Et selon lui, c'est une mauvaise initiative qui n'aurait pas dû se produire. Et il dit qu'il a pris les mesures nécessaires. Mais lui, il est au courant depuis janvier de ces histoires-là, là, comme quoi il y aurait une possible ingérence de la part des Américains dans les élections québécoises. Mais il y a de l'ingérence fédérale dans les élections québécoises. Puis il y a plein de lobbyistes aussi qui tentent de tirer leur épingle du jeu quand il y a des élections.
0: Hey, je suis tombé solidement dans le panneau quand on a ouvert le retour vendredi, parce que moi, quand j'ai entendu les États-Unis font de l'ingérence dans notre campagne électorale, ce que j'ai vu, mon premier réflexe, ça a été de penser au pire scénario. Tu sais, comme quand les Russes se sont emparés de millions de bots sur les réseaux sociaux pour faire avancer des mots, pour faire avancer des idées et ainsi de suite. Puis là, je me disais, ben la Maison-Blanche, as-tu fait la même chose directement pour essayer d'influencer le vote et littéralement de morceler le Canada? Puis je me disais, si on a des preuves que la Maison-Blanche a fait de l'ingérence, un moment donné, c'est peut-être même la date de l'élection qui va être reportée, le temps qu'on fasse de la lumière là-dessus. Mais on a essayé de gonfler une grosse balloune, puis on n'avait pas beaucoup d'air à mettre dedans, parce que ce qu'on appelle le think tank américain, là, un think tank, là, deux personnes qui pensent entre eux autres, qui sont intellectuels,
1: c'est
0: ils peuvent
1: un
0: être un think tank.
1: Oui.
0: Ouais, c'est ça. La meute, là. Tu sais, c'est un auditeur qui a fait le parallèle vendredi, puis j'étais écrasé de rire.
1: La meute, c'était juste un tank.
0: C'est un think tank. Un think tank en veste de cuir. Mais tu sais, il dit, l'équivalent de ce qu'on vit comme ingérence américaine, c'est comme si la meute essayait de s'ingérer dans le processus électoral aux États-Unis. Je veux dire, c'est... Il n'y a pas grand-chose de sérieux là-dedans. Et la preuve, c'est que même la CAQ l'a pas pris au sérieux parce qu'on a essayé de couler l'information aux journalistes. Alors que si on a des preuves d'une ingérence, la première chose qu'on fait, c'est qu'on parle aux adultes. On parle aux services de sécurité. On parle aux gens qui sont concernés. Juste le narratif, puis... Thomas Gerbet est probablement le journaliste qui travaille le plus fort, non seulement à Radio-Canada, mais je pense présentement au Québec. Et juste de placer la chronologie de ces événements-là, ça met en lumière que même le gouvernement considérait pas ça comme une priorité. Moi, je pense que dans le pointage de la CAQ, Yannick, il voit exactement la même chose que ce qu'on voit dans les résultats de sondage ce matin. Et vendredi, il y a quelqu'un, pardon, qui a décidé de laisser sortir la « bombe », entre guillemets, pour essayer de faire un autre show de boucan. Mais je déteste qu'on sous-estime l'intelligence du monde. Puis on dirait que la CAQ s'est bâtie un historique là-dessus, hein. Genre, on va lui payer une game de hockey des Kings hors concours, puis le monde, ils vont voter pour nous autres. On va leur repromettre le troisième lien une troisième fois, puis ils vont se remettre à voter pour nous autres. Hey, on va jouer dans le faux drama de l'ingérence américaine, puis les gens vont voter pour nous autres. Ça marche plus. Arrêtez de sous-estimer les électeurs.
1: Écoute, certains diront que la CAQ a ce qu'elle mérite et je me rallie à ces gens-là. Ouais. J'en ai soupé de la coalition Avenir Québec, je peux te le confirmer. Puis peut-être que je m'approprie des deuils puis des histoires qui m'appartiennent pas, mais j'en parlais.

0: avec les collègues ce matin. Je pense encore, tu sais, puis on s'entend, il n'y a aucun gouvernement qui a été parfait pendant la pandémie, mais je pense encore à cette dame, fin de vie, au Saguenay, qui est obligée de dire un dernier au revoir à sa famille dans le stationnement, avec un manteau d'hiver, parce qu'on ne voulait pas l'accueillir à l'intérieur des murs. Ils nous ont tellement fait de mal personnellement, que ce soit au niveau financier ou encore que ce soit au niveau mental. Il y a bien des gens qui n'en sont pas revenus. On voit ça sur ces réseaux sociaux, là, du monde magané de ces dernières années-là. Puis je ne suis pas sûr qu'un autre gouvernement aurait pu faire autrement, mais...
1: C'est ça qui arrive.
0: Pas le choix d'accepter qu'ils ont fait du mal, puis ça, ben, je l'ai sur le cœur, puis je me dis, OK, ben, on assiste à la fin de la CAQ, bien fait pour eux, bye.
1: Moi, c'est le bout que je retiens le moins contre eux autres, parce que j'ai l'impression que ça aurait été n'importe qui au pouvoir et ça aurait été exactement la même chose.
0: On a tous nos billets, Denis. Moi, j'ai vu des gens en CHSLD, parce que je suis allé faire du bénévolat en CHSLD, j'ai vu des gens qui ne pouvaient pas accueillir leur famille pendant leur dernière minute, puis la dernière personne qui voyait, c'était un brancardier, Denis.
1: Non, oui, je comprends, ça n'a pas de maudit bon sens.
0: T'es en fin de vie, tu veux voir tes enfants, puis on peut pas t'accommoder. Qu'est-ce que tu risques? Tu vas mourir. T'sais, on peut pas t'accommoder. Denis, c'était... Je les ai vus, puis j'en suis pas revenu. J'étais un peu commotionné de ça. J'étais au Château Bellevue, même affaire. J'ai vu des gens pendant 6 mois là, être capables d'avoir des discussions normales. D'après 6 mois, au niveau cognitif, complètement absent, là. Jeff?
2: Moi, Denis, je suis à la même place que toi parce qu'il n'y a aucun gouvernement dans le monde qui a réussi à bien gérer la pandémie.
0: C'est ce que j'ai dit au départ.
1: J'ai l'impression que c'est un peu comme les guerres mondiales puis les conflits internationaux. Tu sais, il y a une profonde injustice à ce qu'un militaire vienne cogner à la porte de parents pour leur dire, ben ton kid qui s'est embarqué dans l'armée, il est mort puis il va revenir d'une boîte. Tu sais, c'est une profonde injustice. Ouais. On peut blâmer les politiciens dans une certaine mesure, mais des fois il y a des choses qui arrivent qui sont contre notre gré. Tu sais, tu prends l'exemple américain de la Deuxième Guerre mondiale. Les Américains ont essayé de se tenir loin le plus longtemps possible de ce conflit-là. Et finalement, ben, ils ont pas eu le choix parce que les nazis étaient en train de bouffer l'Europe au grand complet, bombardaient l'Angleterre non-stop. Tu sais, à un moment donné, t'es obligé d'y aller. Puis on aurait été démocrate ou républicain à cette époque-là, puis probablement que les Américains auraient été forcés aussi. Peut-être que mon parallèle est très malhabile, mais la pandémie était pas une guerre, mais c'était quand même un conflit ou une incertitude internationale qui faisait en sorte que je pense que la couleur du gouvernement en place n'a pas eu beaucoup d'incidence sur la prise de décision. Ça veut pas dire que ça a été parfait puis il y a eu un paquet d'erreurs. J'aurais aimé qu'on apprenne davantage de ça. Mais moi, ce qui me choque le plus de la CAQ, c'est complètement extérieur à la pandémie. C'est le fait qu'on a plus de fonctionnaires parce qu'on était supposé d'en avoir moins. C'est le fait que on fait pas plus d'argent qu'avant. Les milliards perdus à jouer au poker avec l'argent des Québécois. Tu sais, le bout en circonstances normales avec la CAQ me choque beaucoup plus que les circonstances extraordinaires de la pandémie. Mais le constat global, c'est qu'on est tous un peu en joie le vert et que ça commence à paraître dans un sondage pas mal.
0: Voilà. Merci, Denis. On se reparle demain, sinon on t'écoute tantôt, 14h.
1: À tantôt, les amis. Bye.
0: Salut, à tantôt.
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5: Bon matin, Paul!
6: Bon matin!
5: T'as déjà eu ça, toi, des fourmis charpentières?
6: Absolument, absolument. Et ça se traite bien.
5: Ah, c'est vraiment juste. C'est vraiment juste un pépin de cul que tu veux pas vivre. Là,
6: mais là, fais le tour des exterminateurs parce qu'ils n'ont pas toutes la même façon de faire. Puis il y a des façons de faire qui sont plus longues que d'autres. Nous, ce qu'on avait opté, c'était... en fait, il meurt d'une crise cardiaque, là, je vais dire. Puis il amène la nourriture à la reine qui va mourir d'une crise cardiaque. Donc, il faut pas que tu les tues. Puis, oui, puis ça a pris quelques jours. Puis un matin, il était comme tous des cadavres à terre. Faut que tu les laisses là parce qu'il ramène la nourriture à la reine. Puis là, la reine, elle meurt du cœur. Puis depuis ce temps-là qu'on fait traiter, nous autres, chaque année, parce que tu sais, c'est un vice caché, hein?
5: Mais
6: tu devras le dire la
5: pas,
6: prochaine fois que tu vendras ta maison. Mais si tu dis que tu fais traiter, nous autres, c'est jamais revenu, puis ça fait une douzaine d'années, là. Puis nous autres, c'est parce que la forêt, on est voisins de la forêt. Fait que comprends-tu qu'on a toutes sortes de bébés?
5: Ben oui.
6: Fait que...
5: Ben, c'est niaiseux, hein? Chez nous, ça a toujours été une, j'appelle ça une tradition de faire shooter chaque année pour ce qui est des toutes les bébites que tu veux pour, oui. là, les araignées, les, tout ce qui peut rentrer dans la maison que t'as pas le goût qui rentre, là. Ou même de façon extérieure, pas te ramasser avec des toiles à l'infini, tu sais, si t'es bord de toi, puis mais, intérieur comme ça, c'est parce qu'il faut comme qu'il y ait un problème, tu sais, dans le sens que il y a une limite à ce que tu peux faire. Là, ils vont shooter la région, tu sais, où c'est problématique, où c'est visible, mais à moins qu'on envoie dans maison, ben pour l'instant, on n'arrachera pas tous les planchers pour le fun, là. Tu sais, dans le sens qu'il y a comme un...
6: Nous autres, c'était entre les murs, mais c'est pour ça que l'exterminateur, lui, il va laisser des petites choses à manger, là, je sais pas trop comment... En tout cas, de la...
5: C'est bord de mur, maintenant?
6: Puis là, c'est là qu'ils vont venir le chercher, parce que nous autres, c'était entre les murs, oui.
5: J'aurais peur pour... J'imagine que tout ça vient que les... Parce que là, on s'est fait parler des animaux. Faut que tu sortes les animaux de la maison. Les... Fait qu'écoute, c'est une gestion ce matin de...
6: Je magasine tes exterminateurs.
5: Ah, c'est sûr.
6: OK, parce que moi, j'avais des animaux aussi, là. Ça s'est très bien passé.
5: OK.
6: Puis ça, je te dis, vérifie. Nous autres, c'était un petit liquide qui mettait sur le bord du mur, mais en tout cas, vérifie, là, magasine, parce que nous autres, les premières choses qu'ils nous ont nommées, les premiers exterminateurs, c'était pas du tout facile. Mais...
5: J'en doute pas en tout. Puis oui. C'est parce que ça coûte cher aussi, fait que tu veux... on est chanceux, par exemple, on est vraiment bien à toi. C'est ça. Ça donne que dans notre entourage, on connaît personnellement des gens qui travaillent bon. Là-dedans. Fait que tu sais, au moins, on est conseillé. Ça, c'est trippant.
6: Je pouvais pas croire que je... Écoute, moi, je en comportement animal, tu vois? Moi, le comportement animal, je peux te parler des fourmis charpentières.
5: On va se concentrer sur l'humain, qui est une autre bébite assez compliquée ce matin. Oui. On va étudier... je trouve ça intéressant, Paul, les différentes façons de réagir devant nos échecs.
6: Oui.
5: Puis là, tu nous as comme fait un genre de tu es qui, là.
6: Oui.
5: Je trouve ça intéressant parce qu'il y a personne qui réagit de la même façon. Il y a des gens que ça atteint vraiment moins que d'autres. Il y en a qui sont positifs, qui prennent l'échec comme une trampoline vers un futur succès. Puis tu as des personnes qui voient tous les échecs au même niveau. Qu'aussitôt, ça, je sais pas si ça vient avec une anxiété ou une surpression que tu te mets, là, mais il y a des gens que, je veux dire, ils ratent leur grilled cheese ou ils perdent leur job, t'es au même niveau de drame. Non, mais c'est vrai.
6: C'est un moment de gravité. Ben, on peut-tu se dire qu'un échec, en partant, l'image qui me vient, c'est comme l'aiguille qui pète la ballonne, tu comprends? Fait que, pour tous les humains sur cette Terre, à moins que tu sois un extraterrestre, vivre un échec va provoquer une émotion.
5: Ben, c'est important,
2: c'est normal.
6: C'est normal. On va commencer par se dire que c'est normal. Donc, moi, j'appelle ça la loi du 48 heures. Donc, donne-toi au moins un 48 heures pour vivre tout ce que tu as besoin de vivre comme émotion, qui peut être distincte d'une personne à l'autre, mais c'est juste normal. Et dans une société où tout va très vite, c'est comme si on se donnait plus la permission, peux-tu vivre, s'il te plaît? C'est bon. Maintenant, la différence entre vivre un échec et se définir par un échec. Et c'est là que ça va faire la différence. C'est-à-dire, puis là, aujourd'hui, je vous avais écouté la semaine passée, puis je sais pas à quel jour vous avez dit, c'est le fun quand on a des quiz. Je pense que tu avais fait un quiz ou une affaire, vous étiez questionné sur...
5: OK. C'était-tu dans le retour ou c'était...
6: Non, c'était avec vous autres.
2: C'était là, le AB?
6: Oui. A ou B, là, vous étiez A ou B, là.
5: Ah oui, les types de
6: les couleurs, t'avais fait un petit truc.
5: Hey, c'est là que tu vois que quand un show fini, moi, je prends ça puis je me sens dans ma poche en arrière.
6: Non,
5: puis...
6: mais tu vois comment moi...
2: J'étais quel personnage de Tintin?
6: Ben, oui, c'est ça. Bon, puis vous disiez, c'est le fun quand on se demande on est qui. Fait que ça l'a inspiré quand même aujourd'hui. On est qui à travers l'échec, puis pourquoi? Bon, d'abord, parce que plus je me connais, moi, je m'installe. Parce que vivre ses émotions, c'est une chose. S'installer dedans, ça en est une autre. C'est peut-être là la différence. Donc, on va regarder, vous allez me dire dans lequel vous vous retrouvez, et je vais vous donner la bonne réponse à la fin, de dire comment on doit gérer, justement, pour...
5: C'est important d'en vivre, ça, je pense qu'on peut, s'entendre
6: on peut pas,
5: là-dessus.
6: Si tu vis pas d'échecs, c'est parce que t'as rien fait dans la vie. Ça se peut pas que t'aies pas des échecs. Ça se peut pas.
5: C'est notre façon d'approcher l'échec.
6: D'apprendre. Ouais. Mais d'apprendre, si tu fais pas... Je veux dire, est-ce que tu peux réussir tout du premier coup? Dites-moi ça.
5: Non.
2: Non.
6: C'est impossible. Donc, l'échec est vu comme un lieu d'apprentissage. Maintenant, comment on peut réagir face à l'échec? Puis vous allez voir des personnes passer dans votre tête. Vous pourrez dire les noms ou pas. Des fois, c'est amusant. Ça dépend. Des fois, on peut s'amuser. Mais vous pourrez me dire, ah oui, Paul, ça me ressemble. Et même les auditeurs, ils peuvent... oui. Le premier, c'est vraiment le refoulement, c'est-à-dire la caverne, se réfugier, se fermer. Je veux pas en parler. Je veux pas en entendre parler. J'ai pas envie de parler. J'ai juste envie d'être dans ma caverne. Puis c'est là que je veux rester. Donc, tout ça est positif tant que tu t'installes pas là-dedans. C'est ça qu'il faut se rappeler, tu comprends? Donc, il y en a qui vont avoir le réflexe plus de « j'ai besoin de ma caverne » pour digérer, pour... Tu sais. Donc, ça, c'est le premier. Le deuxième, c'est la régression. La régression, c'est que là, tu remets tout en doute. Je suis vraiment une bonne personne. Je vois-tu réussir ma vie? Là, je vois tes yeux qui brillent.
5: Moi, je suis un peu de même, moi. Je réalise.
6: Tu remets tout en cause. Mais, je suis-tu à bonne place? Je suis qui? Je vaux quoi? Là, tu sais, comme tu avais oublié tout ce que tu avais fait de positif dans la vie, tu te fixes sur les fourmis charpentières. Non, mais tu te fixes sur ce qui va pas bien. Donc, ça, c'est Audrey un petit peu plus. Je vois les yeux de Max, j'ai hâte de voir.
7: Moi aussi, j'ai hâte de voir.
6: Oui.
5: Parce que moi, je réalise que je ne me définis pas par un échec, mais je remets ma vie en question.
6: Oui.
5: Définitivement.
6: Oui. Bon, ben ça, c'est vraiment la régression qu'on appelle.
5: Bon, puis, génial. Puis, je me prends une note.
6: Non, mais il n'y a rien de négatif. Ce que ça veut dire, c'est qu'il ne faut pas que tu t'installes là-dedans. Puis souvent, la régression, c'est comme si tu étais sur un banc de neige. Puis toi, c'est comme si tu prenais de l'élan pour mieux
5: sauter
6: traverser.
5: Dedans.
6: Oui. Okay. Non, mais c'est vraiment ça. Le déplacement. J'attire mon attention sur complètement autre chose. Ça n'existe pas. OK? Ça n'existe pas. Ça a existé un peu, mais là, je passe à autre chose. C'est fini. Là, vous allez me dire, Paul, c'est positif. Mais c'est parce que des fois, il y a des choses quand même qu'il faut que tu...
7: Ouais, que tu retiennes.
6: Tu retiennes. Il faut que tu analyses puis tu fasses
7: ça
6: pour être
7: compte. Sinon, tu vas refaire les mêmes erreurs.
6: Voilà l'intelligence pure qui s'affiche chez Max. C'est ça.
7: C'est rare qu'on dit ça.
5: Ben, prends-le.
6: C'est pour ça que tu m'invites. Donc, le déplacement, le danger, c'est de ne pas respecter l'obligation de réévaluer un peu pour ne pas être en récidive constante. L'autre, c'est la résignation ou le fataliste. J'y peux rien. C'est de même. Donc, l'impression
5: J'admire ça, là.
6: Ben, plus ou moins.
5: Plus ou moins?
6: Ben,
5: moi, quelqu'un qui est capable de juste voir que l'échec est là, puis que, ben, de toute manière, même si je me plains ou je m'y attarde, peut rien changer,
7: mais,
5: faut que j'avance.
7: Je pense que ça revient un petit peu au point d'avant, dire, tu sais, pour ces gens-là, ils vont faire les mêmes erreurs.
5: Il n'y a pas de réflexion.
7: Non, c'est ça. C'est comme si t'as vu, bon, je m'en fous. Puis là, après ça, la même erreur va mener au même échec. Oui. Puis là, ça va être comme, bon, ben, je m'en fous. Maintenant, t'avances pas, là.
6: Ben, puis j'y peux rien, ce que je trouve difficile là-dedans. Oui, tout ça, c'est bon. Rappelez-vous, il n'y a rien de négatif si je m'installe pas là-dedans. Je le répète. Mais je n'y peux rien à moyen terme. Ce que ça veut dire, c'est que j'ai pas de prise sur ma vie. Je n'y peux rien. C'est du fataliste. C'est comme, ben, qu'est-ce que tu veux que je fasse? Mais peut-être qu'il y a des choses à faire. Il y a des choses à récupérer. Dans un échec, tout n'est pas mal. Il y a des petits bouts quand même.
5: Oui.
6: Tu comprends? Ça vous est déjà arrivé de faire la cuisine, puis ça a brûlé, mais il y avait des petits bouts corrects. T'es récupéré.
5: Quand tu grattes pas le fond, là, t'es capable de récupérer un petit top, là.
6: La déresponsabilisation, c'est pas moi. C'est la faute du gouvernement, c'est la faute de mon conjoint.
7: C'est la faute des arbitres.
6: C'est tu te déresponsabilises, donc tu cherches des coupables à l'extérieur. Encore une fois, je crois qu'on a toujours notre part de responsabilité. Parfois elle est petite, parfois elle est moyenne, des fois elle est plus grande, mais ça t'aide à revisiter. L'isolement. Tu fermes toutes les portes sociales parce que le sentiment qui t'habite le plus important, c'est la honte. T'as honte.
5: Pas bon, ça.
6: C'est pas bon, ça. Là, tu veux pas voir personne. Des fois, quand t'es caverneux, tu veux pas voir personne parce que t'as besoin de digérer. Mais là, c'est je veux pas voir personne parce que j'ai honte. Puis, c'est normal que ça nous habite les premiers temps. Encore une fois, c'est si ça s'installe. Tu sais, ça se peut pour quelques jours que je fasse... Regarde, tu sais, moi, je rentrais au travail avec la robe prise dans mes culottes, mon toute vieille bobette. Ben pour quelques jours, j'ai... C'était à l'hôpital Saint-François d'Assise, où il était comme 200 rentrées tout en même temps. Je suis restée avec une petite honte et une petite gêne pendant quelques jours. Mais après ça, j'ai fait, tu vas aller voir le monde, tu vas leur parler. Puis après
5: c'est
6: ça,
5: une affaire vécue, ça, là?
6: C'est vécu, c'est
5: arrête!
6: Vrai. Oui, c'est vrai, vrai, là.
5: Ouais.
6: Moi, je travaillais en psychiatrie. Là, c'est fermé, l'étage de psychiatrie. Mais je travaillais en psychiatrie un matin qui faisait froid comme aujourd'hui, peut-être plus froid, mais j'ai décidé de mettre des petites bottes, pas de bas, les petites bottes qui arrêtent aux genoux, mettons. Puis, quand je suis sortie, j'avais les mains pleines. Et j'avais une petite robe avec un élastique. Fait que la robe a comme pris dans l'élastique en prenant mes livres, puis elle a roulé en marchant.
5: Ah, génial!
6: Fait que je suis rentrée juste avec un top.
5: Puis il n'y a personne qui
6: personne
5: a comme pensé...
6: Encore à ce jour.
5: Non, ça, là...
6: Quand quelqu'un a de la moutarde sur le bord de la bouche, vas-tu y dire...
5: Il faut.
6: Puis quand je suis rentrée, le petit monsieur qui est dans l'entrée à l'hôpital, tu sais, il a toujours l'agent de sécurité, il a une petite casquette de travers, puis il me regardait beaucoup, beaucoup, mettons. Puis moi, je suis au siège, j'ai maudit qu'il fait frais à matin, mais je voyais pas parce que j'avais...
5: Ah, ces gens-là!
6: Puis là, quand j'ai tourné le coin, là, le reflet du soleil dans la vitre...
5: T'as vu?
6: J'ai vu. J'ai vu.
7: Non, mais c'est pas de les affaires de l'agent de sécurité.
6: Personne
7: là.
6: Non, mais tu quelqu'un qui peut me dire j'ai fait ça à l'air.
5: T'as à l'air. Il me semble que tu vas te faire
7: moi, je me dirais, elle doit le savoir, là.
5: Elle doit le savoir, elle est bien pleine, franchement.
7: Ben oui, mais.
6: Max, c'est quoi
7: je le dirais pas, moi. Je suis bien trop gênée. Oublie ça, là.
6: Ben c'est ça. Alors, je vous encourage fortement à le dire.
7: Pourquoi tu me regardes de même?
5: Ben parce que. J'en ai pas encore parlé en ordre, mais la semaine passée, j'avais une jupe portefeuille. Qui est pas fait pour les femmes enceintes à la base. Fait que, tu sais, moi, j'ajuste mon linge en ce moment parce qu'il y a une limite à dépenser pour du linge de maternité, là.
6: T'étires.
5: J'étire. Et c'est une vraie robe portefeuille qui fait que...
7: Je sais pas c'est quoi une robe portefeuille.
5: Une robe portefeuille, Max, c'est que quand tu l'ouvres, c'est un gros drap.
6: Okay. T'as des petits cordons pour l'attacher.
5: Faut que tu roules le cordon autour de ta taille pour que ça finisse par faire une jupe. Ce qui fait en sorte que tu comprends qu'il y a une fente dans cette affaire-là. Et là, je jase avec la collègue Elodérie au bureau. J'ai les jambes croisées. Puis je me rends pas compte que la jupe, elle est complètement ouverte.
6: Oh non.
5: Mais complètement ouverte. Puis moi, je suis pas une...
6: Exhibitionniste.
5: Bon, ça, c'est mon problème. Non, mais mon problème, c'est que je suis pas une grande fan de bobettes dans la vie. J'en porte pas beaucoup.
7: T'avais pas de... Non,
5: j'avais pas de bobettes.
6: Non. Oh non, arrête. Non. Ça, c'est
5: Dieu merci, je suis enceinte, ce qui fait en sorte que la bédaine a fait
6: là,
5: son travail.
6: Pas de bobette, la robe ouverte, là.
5: Complètement ouverte.
7: Ben
5: et c'est Denis.
7: Ben non.
6: Denis, j'ai des images dans ma tête.
5: Que je salue parce que c'est pas son genre d'habitude de dire ces choses-là.
6: Non, mais il a peut-être très mal à l'aise, là, connaissant.
5: Il a reculé la main sur ses yeux et il a dit Audrey, ferme ta jupe. Et là, je me suis rendu compte que j'étais flambette, moi, là, au bureau.
6: Oh, c'est pas drôle, irène, là.
5: Ouais. Non, mais tu sais, une Christie de chance qui me l'a dit.
6: Mais je pense pas que... Écoute, Denis, je m'excuse, tu sais que je t'aime, mais je pense pas que le fait pour toi, le fait pour lui.
5: Probablement.
6: Le connaissant, il devait avoir un... Il devait plus être capable de
7: ça. Ça devait
6: être
7: beaucoup, là.
6: C'est beaucoup pour Denis, là.
5: Mais écoute, j'ai jamais été aussi reconnaissant d'être enceinte de toute ma vie, parce que pas enceinte, je veux dire, j'étais flambette, là.
6: Mais maintenant, t'es dans un endroit public. Qui aurait eu le courage d'aller te le dire? Hein, c'est ça.
5: Mais je comprends pas. Pour moi, c'est un devoir personnel.
7: Première chose, c'est un devoir personnel de mettre des bobettes quand tu mets une robe, là.
5: Non, ça, je pense
6: si tu mets une robe par-dessus, la bobette est optionnelle.
5: Tu sais, tu fais ce que tu veux dans la vie, là. Et moi, j'aime ça. J'aime me sentir libre. La vérité, c'est que j'ai juste pas pris le temps non plus d'acheter des bobettes qui me faisaient depuis que je suis enceinte.
6: Ou t'es cheap, tu t'achètes pas de linge de maternité.
5: Ben ouais, il y a tout ça aussi.
6: Il y a tout ça parce que tu vas payer quand même pour.
5: Tu sais, je fais trois saisons, hein. Je trouve qu'il y a comme une limite, là.
6: Quand même.
7: Ben, on t'est rendu.
6: On s'est égaré avec les bobettes.
7: Un brin, oui.
6: Bon, on revient. On était dans la honte. Oui, on est
5: les gens
6: de la honte.
5: Oui, c'est ça, exactement.
6: Quand on est dans l'isolement parce qu'on a honte. Et le dernier que je vais vous proposer. C'est le clivage. Le clivage, c'est... Il n'y a pas de nuance. Tu pars de un à l'autre.
7: Ça ressemble à moi, ça, un
6: peu. Oh, ben, view! On arrive au dernier. Écoute, je m'en fous.
7: À me demander, j'étais quoi, là?
6: Je m'en fous. Je mange la marde. C'est de même. Puis le lendemain, c'est... qu'est-ce qui m'est arrivé? Ah, ça n'a pas de bon sens. Je revisite ça. Donc, on appelle ça le clivage. Ouais. Donc, tu viens de te retrouver.
7: Ouais, moi, d'un extrême à l'autre. Moi, c'est vraiment...
5: Le discours change complètement.
6: Ouais, des réactions opposées, ouais, là. Il n'y a pas de nuance.
7: On m'a trouvé.
6: On t'a trouvé. Puis toi, Audrey, tu te serais trouvé plus dans la régression.
5: Ben, j'ai l'impression, sur le coup, en fait, c'est que moi, je me tape
6: sur le coup, c'est ça.
5: Ouais, donne-moi juste un 10, là, le temps que je digère. Après ça, je reviens sur terre puis je tombe en mode solution assez rapidement. Mais on dirait que quand j'ai quelque chose en tête puis que ça marche pas...
6: Le premier réflexe. Hein?
5: Ouais, mon premier réflexe, c'est de me dire comme tabarnouche, parce que clairement, j'ai fait quelque chose de pas correct.
6: Se remettre en doute.
5: Ouais, c'est assez sûr, c'est moi. Tu sais, il y a pas de facteur extérieur, je suis pas nuancée du tout, c'est sûr que j'ai causé ça, tu sais. Puis c'est une question que je voulais te poser, justement.
6: Oui.
5: Tu sais, comment on fait quand on vit mal avec l'échec, ou si on prend tout échec sur nous? Parce que des fois, il y a des choses qui nous appartiennent pas, qu'on prend pareil, là. Comme un échec.
6: En fait, la question, c'est, je fais quoi quand je reste piégée dans le sentiment négatif de l'échec?
5: Hmm?
6: C'est un peu ça.
5: Ben oui.
6: Oui. Ben écoute, la première chose, c'est d'identifier ton discours intérieur. Comment tu te parles? T'es quoi t'es en train de te dire? T'sais, prendre conscience de qu'est-ce que t'es en train de te dire, puis d'évaluer sur 10 le gros bon sens de ce que t'es en train de te dire. Donc, on appelle ça rationaliser. OK? Chien qu'une cruche, je réussis rien dans la vie. Que t'as un petit peu, là. OK. Combien sur 10 ton discours, il y a de l'allure? Ben...
5: Tu ouais,
6: c'est, pas fort, c'est pas fort, là, tu sais, me parler de même ou... Tu sais, l'idée, c'est de rationaliser. Parce que c'est souvent les émotions qui te font rester dans ce sentiment, peu importe lequel, d'échec. Nelson Mandela a dit, puis là, je vais le citer, « Je ne perds jamais, je gagne ou j'apprends. »
7: C'est bon, ça.
6: Et moi, mon réflexe que j'essaie de développer, je ne suis pas encore parfaite, parce que émotivement ça vient nous toucher. Plus tu t'es engagé, plus c'est difficile. Tu as raté ta sauce à spaghetti, ça va passer vite. Mais tu as raté le couple dans lequel tu t'es investi, on parle d'autre chose. Il y a aussi ça, hein? Accepter que le niveau d'investissement va aussi égaler le niveau d'émotion.
5: Y a-t-il le regard extérieur qui rentre là-dedans aussi?
6: Tout ça. Puis tu sais, l'idée là-dedans, c'est de se dire, puis de lutter contre tous ces langages intérieurs-là ou extérieurs, puis de se dire, qu'est-ce que j'ai appris? Puis quand les autres essayent de se juger, dire, écoute, moi, je suis à l'école de la vie, puis j'apprends. Puis juste, ramène-toi en boucle, qu'est-ce que j'ai appris? Oh, mais je suis une maudite folle, j'ai pas... Qu'est-ce que tu as appris? Ça valait la peine de le vivre parce que tu as appris quelque chose. Des fois, c'est à la dure. Il y a Chaput, qui était un conférencier. Comment il s'appelait son prénom? En tout cas, Chaput. Son prénom, je ne le sais plus. En tout cas, il a donné des conférences, là, il était rendu assez âgé.
7: Jean-Marc Chaput,
6: oui,
7: c'est ça?
6: Voilà! Mmh. Il était très âgé. Puis lui, là, il a dit quelque chose qui m'a frappé dans la vie. Puis, tu sais, il y a des images qui te frappent, puis tu n'es plus capable de t'en débarrasser. Lui, il avait dit, quand tu as un coup de pied au cul, tu tombes à terre, mais tu avances tout le temps. Puis quand il m'arrive des échecs, c'est toujours cette image-là. Je me dis, là, Paul, là, tu es à quatre pattes à terre. Là. Tu n'as reçu un maudit, mais tu as avancé. Puis c'est là que je me dis, comment, qu'est-ce que j'ai appris? Des fois, c'est de se le relever qui est le plus dur. Des fois, c'est ça, de se relever après le coup de pied. Mais t'as appris quelque chose.
5: Puis comment t'aides un proche? Tu sais, mon Dieu, je sais même pas quel exemple prendre, mais t'as des gens qui vivent des échecs.
6: Mais attends,
5: dans
6: c'est pas
5: vie.
6: Toi qui le vis, mais t'es avec
5: oui,
6: quelqu'un.
5: Oui, c'est ça, tu sais, oui. Professionnel ou... je sais pas, moi, t'as quelqu'un dans ton entourage qui vit des coupures de poste.
6: Oui.
5: Puis pas juste une dans sa carrière, puis à un moment donné, je sais pas, moi, ça, tu vois que ça le gruche, ça le détruit, puis le discours interne, il est pas clean, mais visiblement, il s'améliore pas, puis il a pas l'air parti pour s'améliorer. Il y a comme une limite, on dirait, à être capable de soutenir quelqu'un, puis de dire, ben non, t'es pas mauvais, ben non, il y a quelque chose d'autre qui t'attend, ben non. Tu sais, on dirait que... Je me demande comment... Tu peux aider des fois quelqu'un qui est rendu loin dans son
6: oui.
5: échec.
6: Que ce soit un deuil ou peu importe, là, parce que des fois, un deuil, on ressent les mêmes sentiments. Je te dirais que une des choses qu'on est porté à faire qui est ordinaire, c'est de dire ça va bien aller ou de dire il y a quelque chose de mieux qui t'attend, une de perdue, 10 de retrouvée, etc. Parce que tu ne connectes pas sur l'émotion qu'il a. Mmh. Il va pas bien. Même si tu me dis, ça va bien aller, je vois pas bien, là. Je vois pas bien.
5: Lâche-moi avec les phrases d'espoir, là.
6: Oui. Mais donc, on est plus. Moi, je suis vraiment plus dans. Puis, vous allez le reconnaître dans beaucoup de choses que vous me posez comme question. Moi, je suis beaucoup dans impose-toi pas. Impose pas tes conseils. Quand l'autre fait une indigestion, t'as beau y proposer son menu préféré, ça rentre pas. Donc, l'écoute, souvent, ou de poser une question. Toute simple, deux questions intéressantes, une ou l'autre ou les deux. Qu'est-ce qui te ferait du bien? De quoi tu as besoin? Donc, essaye pas de performer. Tu sais, des fois, on essaie de dire, ah, chier, t'es bonne. J'ai dit tes bonnes affaires. T'es pas là pour toi, là. T'es pas en représentation. Mm. T'es juste en connexion. Puis connecter sous l'autre, c'est juste dire, ben, qu'est-ce qui te ferait du bien? De quoi tu as besoin? Peut-être qu'il va dire « je le sais pas », mais en imposant la question, ça l'oriente lui sur chercher ce qui lui ferait du bien.
5: T'sais? C'est vrai.
6: « Je vais perdre mon poste, puis ils font des coupures, puis j'ai peur que ça m'arrive. Écoute, pour l'instant, c'est pas arrivé. Tu le ramènes à « ici et maintenant », là, au lieu de dire « ça va bien aller, il y a plein de jobs pour toi, là, là, là, t'es bon, t'es meilleur », dire « ok, c'est pas encore arrivé, là ».
5: Mais on est mal fait, hein, comme humain. On cherche tellement, on dirait, la solution ou la chose parfaite oui. à dire. On veut tellement supporter, on veut tellement oui. aider. On n'aime pas se sentir impuissant. Fait que c'est le réflexe.
6: Juste être authentique, les amis, là. Dire, écoute, je t'accueille, là. Je sais pas quoi te dire, mais je suis là. Je suis là. qu'est-ce que je pourrais faire pour toi? Je le sais pas.
7: Ce qui est le plus drôle quand, tu sais, la fameuse phrase, ça va aller mieux bientôt, ça va se placer, le temps fait bien les choses. Souvent, avant, il y a, je sais que c'est pas ça que tu veux entendre en ce moment, mais le temps va bien faire les choses.
5: Si
7: c'est pas ça que je veux entendre, dis-moi le yang pas.
6: C'est tellement, hey, t'es en feu aujourd'hui, Marc. Oui! Non, mais c'est ça! Tu le dis en plus! Ouais. C'est pas ça que tu veux entendre!
7: Ben, ta gueule!
6: Écoute, moi, comme intervenante, les gens qui me consultent, si je commençais par dire ça, c'est pas ça que tu veux entendre, ils me diraient, OK, je vais te flasher tout de suite. Donc, au fond, c'est difficile quand t'es avec quelqu'un d'autre de t'oublier, toi. C'est une des choses les plus difficiles. T'es toujours, vous remarquerez, t'es toujours dans l'ambivalence de performer. Faut que je dise la bonne affaire. Comment je peux positionner vers. Tu sais, tu peux aussi nommer ta vulnérabilité. Écoute, je comprends ce que tu vis, là. Je comprends cette émotion-là. Puis là, rembarque pas. Moi aussi, je l'ai vécu la semaine passée. Ça aussi, c'est un tape-nerf, là. Mm. Quand tu vas pas bien, là, t'as-tu envie que les autres te disent qu'ils vont pas bien, eux autres aussi? Tu sais?
7: Non, mais des fois, ça peut... T'sais, ça dépend de toutes les circonstances, mais des fois, de savoir que d'autres ont vécu ou vivent la même chose... Ça peut rationaliser puis dire, bon, ben, je suis pas tout seul, puis comme tout le monde, je vais m'en sortir.
6: Ça dépend de l'état émotif de l'autre. Mmh. C'est vraiment ça. Aujourd'hui, Audrey a parlé de ses fourmis de charpentière. J'ai relancé en disant, il y a des solutions pour donner un message concret de, tu sais, mais c'est sûr que si elle m'avait raconté quelque chose de très émotif, j'aurais pas était là tout de suite.
7: Quand j'ai coulé mon examen de conduite de la SAAC la semaine passée, j'étais content que d'autres gens me disent hey, « Moi aussi, je l'ai coulé 3 fois.
5: » Ça t'a fait du bien que je me ridicule.
7: Oui. Je me suis dit « Bon,
6: c'est
7: ben, je suis pas tout seul. »
5: Oui,
7: ben,
5: c'est
7: oui,
5: une vraie
7: 100%.
6: Histoire. Écoute, quand même. Non, mais c'est ça, tu vas être sur la route bientôt.
7: Ça
6: c'est, je me dis ça aussi.
7: C'est le dernier échec à mon actif, ça. C'est mon
5: t'as
7: échec.
5: T'as l'air de pas le prendre si mal que ça.
7: Ben, non, mais c'est drôle parce que tantôt, on parlait, tu sais, quand on parlait d'échecs, j'étais comme, OK. Mais mes premières réactions, ça a été, maudit chien, qui me fait couler à cause de mon parking à la fin. Fallait-tu ça, il tente de me faire couler, puis c'est de sa faute à l'évaluateur. Puis là, après ça, une couple d'heures après, je me disais, ben oui, mais tu l'as pas bien fait, ton parking, tu sais. Tu vas le refaire dans un mois, puis ça va super bien aller, ton examen. Fait que, tu sais, j'ai vraiment été, on parlait des deux extrêmes. C'était l'exemple parfait, là. Je suis passé de, je sais même pas si je vais le refaire mon examen, ça me tente pas. Ah, je vais le refaire dans un mois, ça va super
6: ça
7: bien
6: va
7: aller.
6: Mais tu vois, on greffe la réaction directement à un événement. Puis, tu sais, quand vous disiez tantôt, je prends la peine de dire, ça te tente pas d'entendre ça, mais je vais te le dire pareil. Mm. Ben, peut-être qu'on peut faire à l'inverse, puis demander, qu'est-ce que tu as besoin d'entendre? Puis souvent, l'autre, d'emblée, va dire, là, dis-moi surtout pas. Ou dis-moi, tu sais, d'emblée, on va dire, là, dis-moi pas. Tu sais.
5: Ça, c'est comme l'ami qui dit, une de perdue, 10 d'autres trouvées, là, et regarde, ça va être correct.
6: Ben, je pense qu'on a souvent des bonnes intentions, mais on est mal à l'aise. Quand quelqu'un vit quelque chose de difficile, on est mal à l'aise. On sait pas quoi dire, on sait pas quoi faire. Puis des fois, on veut tellement bien faire, puis on n'est pas bien avec notre sentiment. Qu'on dit les pires, tu dis, mon Dieu, j'ai été poche, qu'est-ce que je t'allais dire là? Tu sais, par après, tu dis, mais parce que tu avais un malaise. Fait que c'est pour ça que je vous le dis, là, quand tu nommes ton malaise, tu reprends le contrôle. Mm. Écoute, j'aime pas ça de voir comme ça. J'aime pas ça de voir comme ça, Audrey. J'aime pas ça, ce que tu ressens.
7: J'aime pas ça de voir comme ça. Replace ta jupe.
6: Replace ta jupe. Mets des bobettes, fais quelque chose. Là, elle a des collants aujourd'hui.
5: Toi, ouais, c'est ça.
6: Hey, toi, puis la bobette t'aidera. Mais tu sais, on peut nommer qu'on... Je vais être gauche, je vais être mal à l'aise, mais maudit que j'ai envie de te faire du bien. Mm-hmm. Hey, tout de suite, tu viens comme de mettre de côté tout ce qui pourrait justement t'amener à pas dire puis pas faire les bonnes choses, tu sais.
5: C'est vrai.
6: Puis... Dans la vie, t'es mieux de faire quelque chose puis d'être un petit peu moins bon que de rien faire. Mmh, surtout devant...
5: Amen!
6: Ben, des fois, t'es mieux de te retenir aussi, mais ça dépend des situations. Mais quand même. Fait qu'au fond, ce qu'on se dit aujourd'hui, c'est normal de réagir devant l'échec. On a tous notre façon de réagir. Voyez pas l'autre comme un animal préhistorique parce qu'il réagit pas comme toi. On est tous différents. C'est pas parce qu'il réagit pas comme toi qu'il est pas correct, mais il y a aussi s'installer dans nos réactions et s'en sortir. Fait que, tu sais, ce qu'on se dit, c'est, ben plus je vais reconnaître comment je réagis, plus je vais être capable aussi de nommer d'emblée qu'est-ce que j'apprends.
5: Mais je pense que ça, c'est un très bon point sur lequel terminer. Je pense qu'il faut que tu évalues ta réaction, ton aisance, toi, avant d'essayer d'aider l'autre. Parce que je pense que souvent, le problème part de notre malaise personnel et non de l'autre, quand on veut aider, du moins, là.
6: Oui. Ben, on est en général un peu narcissique, c'est-à-dire qu'on pense que tout vient de nous. Ah, il sourit pas aujourd'hui, j'ai dû faire quelque chose. Ah, il m'a pas regardé comme d'habitude, j'ai dû faire quelque chose. Tu sais, il y a un petit quelque chose, un petit relent. Tu sais, on est porté à... Voyons, on va tomber à l'arbitre. Qu'est-ce que j'y ai dit? Alors que dans la plupart des cas, on n'est pas nécessairement engagé dans la réaction de l'autre.
5: Paul Lévesque, spécialiste du comportement humain, comment on te rejoint?
6: Moi, je suis comme Jésus-Christ. Tu peux me rejoindre à peu près partout, là. Non, mais Paul Lévesque sur Facebook, pas d'accent. L'important, c'est pas d'accent. Vous allez me retrouver, paullevesque.net.
5: C'est pas des cheveux rouges.
6: Les cheveux rouges, tu vas me retrouver.
5: C'est le truc.
6: Demain, je suis à Laurier Station à 19h. Le centre femme à Laurier Station à 19h. C'est rare que c'est grand public. Tu sais, j'en donne tellement de conférences, mais habituellement, c'est pour des gens, des cercles fermés. Venez me voir. Il reste encore quelques places. Je ne sais pas s'il en reste. Je pense que oui. Et c'est le centre femme, donc ce n'est que pour les femmes.
5: Ah, bon, génial. Le message est lancé.
6: Le message est lancé. On parle du bonheur. C'est pas si quétaine que ça. Là. Vous allez voir, la façon dont je l'amène, là... Ça, c'est loin de la quétainerie.
5: Contente de te retrouver, bon retour de vacances.
2: Lundi.
6: Merci. Là, je peux le dire. Il n'y a pas de vacances demain, lundi prochain. Il n'y a pas de fête, non?
5: Non, tout est beau. Généralement, pour lundi prochain, on est correct. Dans deux semaines, oui, mais là, on est là lundi prochain.
6: Je suis là avec bonheur, je vous embrasse. Prenez soin de vous.
7: Salut pour la lundi. Audrey, bonne journée. On t'écoute dès 14h.
5: Yes!
7: Et au retour, l'ami Georges Mercier, analyste politique. Et là, on a bien des affaires à jaser.
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0: 1, 2, test, test, test. Parfait. 60 minutes en compagnie de Danny Laferrière. Je pense que j'en aurais pas assez. Danny Laferrière, on le connaît. C'est un auteur, c'est un académicien, c'est un réalisateur canado-haïtien. J'ai le plaisir de l'accueillir. Comment allez-vous, Monsieur Laferrière?
8: Oui, ça va bien. Oui.
0: Merci d'être avec nous ce soir pendant 60 minutes. Je sais que vous avez beaucoup de choses à faire dans une journée, dans une soirée. Je considère ça comme un privilège de vous avoir. Pour les gens qui ne connaissent pas Danny Laferrière, est-ce qu'on peut faire un genre de livre pour les nuls? Le Danny Laferrière 101. Comment avez-vous commencé votre carrière? Comment êtes-vous arrivé ici à Montréal?
8: Bon, c'était en 1976. Haïti vivait encore sous la dictature de Jean-Claude Duvalier, qui est le fils et de François Duvalier, qu'on appelle Baby Doc.
0: Ouais, Baby Doc.
8: Et lui, c'est le Baby Doc. Enfin, ouais. Ça a l'air d'un surnom comme ça, mais en réalité, on avait une dictature assez dure et pour certains. Donc, j'ai dû quitter le pays comme mon père l'avait fait et une vingtaine d'années auparavant. Et pour arriver à Montréal en été 76, en plein jeu olympique, vous savez, les jeux où Nadia Comaneci avait gagné sa médaille d'or avec 10 sur 10, donc des jeux historiques. Et voilà, et c'était aussi en novembre suivant, la même année, l'arrivée du Parti québécois au pouvoir. Donc j'étais arrivé à Montréal dans une situation de grande fièvre politique, sportive et de création aussi, parce qu'il y avait beaucoup d'écrivains qui étaient en pleine puissance, comme Victor Lévy-Beaulieu, comme Marie-Claire Blais, Régent Duchâme.
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16: Bon début de journée, mardi 29 septembre, il est 6h. Les collègues sont déjà morts de rire. Avant même qu'on soit en onde, Alexandre, Isabelle, bonjour.
17: Salut.
16: Bonjour. Ça va bien, Isabelle?
17: Ouais, ça va bien.
16: Bon. Oh. C'est une belle journée qui s'amorce, la saison du Canadien qui commence.
18: Donc, hey oui, c'est
16: nos,
18: vrai,
16: nos deux sports qui s'overlappent pendant quelques jours.
18: Ah, ça, là,
16: l'élection n'est pas finie, puis le hockey commence.
18: Ah là, ça c'est fantastique. J'ai hâte, moi j'ai beaucoup d'attentes, beaucoup d'espoir dans la prochaine saison du Canadien. Je suis très, très, très excité.
17: Vous êtes optimiste?
18: Ah oui.
16: Ben là, écoute, moi je suis pessimiste de nature, puis quand ça va trop bien, je me dis que c'est là que ça peut se mettre à aller mal. Mais j'avoue que ce qu'on a vu dans les matchs pré-saison, là, on dit que ça vaut rien, c'est juste des matchs pré-saison, mais c'est qu'ils sont vraiment prêts. Là. Mm. Tu sais, mettons Hudson, Demidov, on dit qu'ils ont passé l'été sur la glace, ce qui est assez rare, mais des vrais fous de hockey qui aiment ça jouer comme des kids, là, mais tu vois qu'ils sont prêts. Maintenant, tu sais, quand tes attentes sont élevées, tu peux juste être déçu. Oui. Tu sais, si on se met, mettons, la catastrophe des blessures, puis que tu sais, des fois, t'as des bonnes... Prenons l'année passée, les Panthers de la Floride, là, tu sais, tu joues pas une semaine dans toute la saison avec ton alignement à peu près complet, il te manque toujours deux, trois vedettes. Ben là, tu sais, à un moment donné, tu fais ce que tu peux, mais à voir. Je voyais des analystes qui sont un petit peu inquiets, puis je fais partie de... Jakub Dobesh. Mm. Qui est un jeune gardien, puis les gardiens de but, c'est pas comme les joueurs, là, tu sais, il y a une partie... Ben, on l'a vu avec Montembeau, il y a une partie qui est dans la tête.
17: Oui.
16: Il a été excellent pendant les séries. On a souvent vu des gardiens connaître des séries drive. Puis après ça, ils se mettent de la pression, ils se croient bons, là, tu sais. Puis il n'y a rien de pire. T'arrives la saison d'après, puis t'es juste un petit peu moins confiant.
18: Ouais. Mais tu parles de Montembeau. Montembeau, c'est rassurant, là.
16: Ouais.
18: Il était très solide dans le camp d'entraînement.
16: Oui.
18: Très, très, très solide. Ben, je suis content pour lui.
16: Il y a un pourcentage d'arrêt de 971 dans une affaire comme ça. Ben, tu peux pas tenir ça toute une saison, mais c'est quand même impressionnant.
18: C'est une belle résilience.
16: Et je vous dis tout de suite que dans notre série d'occasions de recevoir les chefs de parti et de vous donner la parole pour poser vos questions, humblement, je dirais que pour nos deux premiers, pour Charles Milliard et Éric Duhaime, c'était un grand succès. S'il y a un insuccès, c'est impossible de passer toutes les questions. Vous en avez beaucoup, sauf que, mettons qu'on en passe une vingtaine, sincèrement, on touche à plein de sujets de questions du public qui permettent, puis qui forcent les chefs à vous donner des réponses. Puis des fois, je sais, vous n'êtes pas satisfait de la réponse, mais là, ça fait partie de la... ça fait partie du processus politique. Donc, aujourd'hui, Ruba Gazal va être avec nous, à accepter de venir répondre à nos questions. On a une réponse négative du Parti québécois. Paul Saint-Pierre Plamondon ne se prêtera pas à l'exercice. Je me suis permis de relancer hier. J'ai pas eu de réponse. Et du côté de la CAQ, on n'a pas encore tranché la question.
6: Oh.
18: Ben, parce que honnêtement, Fréchette n'a rien à perdre. Là,
16: on est mardi 29 septembre. Là. Il reste 3 jours.
17: C'est que positif de venir ici, là.
16: Ben là. Oui. Moi, je pense ça. Mais,
17: mais surtout que ça permet de répondre à des questions qu'on n'a pas entendues en débat ou dans les émissions de variété ou quoi que ce soit.
16: Bon, évidemment, on nous plaide l'horaire, mais on a quand même lancé l'invitation avant le déclenchement de l'élection. Bon, fait que je dis ça comme ça. Donc, Ruba Gazal, vous connaissez 187 Cube Radio. Jessica, et ça s'est bien fait que les autres chefs nous disent si vous appelez tout de suite, là, on vous gardera pas en attente. On vous gardera pas en attente pendant 2h20. C'est un petit peu long. Mais on prend notre numéro de téléphone et Jessica l'a fait. Elle rappelle. Donc, elle rappelle en priorité les gens qui, plus tôt dans l'émission, ont appelé, ont dit j'ai une question et ont laissé leur numéro de téléphone. Donc, dès l'ouverture là, de la tribune, elle vous appelle et elle vous permet de poser votre question.
17: Votre appel est important pour nous.
18: On
17: ne quittez pas.
18: Une liste d'attente virtuelle.
17: Oui, hein,
18: comme voilà. Ce qu'on devrait faire dans les urgences pour ne pas poireauter pendant 10 ans.
16: Puis vous pouvez. Puis vous pouvez le faire par écrit aussi, évidemment. Mais beaucoup, un grand nombre des questions nous arrivent par écrit et on les pose quand même au chef. Qu'est-ce qu'Ariana Grande avait à dire?
17: Mais au fait, Montréal est la grande gagnante. On peut pas dire qu'on gagne rien. T'sais, souvent, on se plaint que les artistes internationaux ne viennent plus nous visiter. Ariana Grande l'a fait cet été. Elle est passée pour sa tournée. Puis à un moment donné, dans son spectacle, elle fait ça partout. Dans une des chansons qui s'appelle We Can Be Friends, elle demande au public d'arrêter de parler. Le mute challenge. Silence total.
16: Vos gueules.
17: Et Montréal a été la grande gagnante du Vaugeul.

0: Parmi sa tournée, partout à travers le monde, ceux qui ont mieux respecté la consigne puis qui ont vraiment fait le mieux de challenge à la perfection, c'est elle qui l'a partagé sur ses réseaux sociaux pour dire dans ma tournée, la ville gagnante, là où on s'est vraiment prêté au jeu, c'est Montréal.
1: On est discipliné.
0: On est discipliné.
1: On est habitué. Il y a des cônes, on arrête, on contourne.
0: C'est le mieux challenge, on pourrait l'exercer dans le trafic aussi, là.
1: Oui,
0: ça pourrait s'appliquer partout.
1: Météo.
0: Ben, météo, c'est vraiment une belle semaine. On termine le mois de septembre de belle façon. Dégagement aujourd'hui, soleil, on va gagner quelques degrés. Les minimums aussi, c'est assez doux là, pour la période. On 11, 16, 17 dans le sud. C'est beau mercredi, puis on surveille toujours un système qui va faire son entrée par la porte de l'ouest jeudi, qui pourra apporter de la pluie vendredi. On n'en a pas eu beaucoup de pluie dans les dernières semaines. Dans certaines régions, l'Abitibi, le Bas-Saint-Laurent, c'est assez sec. Je sais qu'en Estrie, c'est pas ça. Là. En Estrie, c'est toutes vous autres qui avez les précipitations, mais ailleurs au Québec, dans le nord, entre autres, il n'y a pas eu beaucoup de pluie dans les dernières semaines.
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1: Ben, Christine Fréchette avait, lorsque les soupçons d'ingérence américaine ont sorti, dit « je devrais rencontrer Mark Carney pour en parler ». Ben, visiblement, ça n'aura pas lieu.
3: Non, il y a 6 jours du vote, c'est revenu là encore dans la campagne électorale. Tout indique que Mark Carney, donc, aurait refusé cette demande de rencontre-là de la part de Christine Fréchette. Au bureau du premier ministre, on nous répond que le gouvernement de Mme Fréchette est en contact là, avec le SCRS, le Service canadien de renseignement et de sécurité, et que ce sont les interlocuteurs appropriés pour discuter de cette affaire-là. Aussi, Mme Fréchette a confirmé hier que c'était bel et bien un des membres de son équipe qui était à l'origine de la fuite médiatique, une personne qui aurait transmis les documents aux journalistes directement. Mais tu sais, Mme Fréchette, hier, a vu les sondages comme tout le monde, là, a constaté à quel point les derniers jours ont été extrêmement difficiles, essayait d'afficher une attitude de « ben, il reste une semaine à la campagne, il y a bien des choses qui peuvent se passer ». Mais quand
1: non,
3: même...
1: Non, reste positive et combative, elle n'a pas le choix, mais... Quand on parle qu'elle a été soit mal conseillée ou qu'elle a eu les mauvais réflexes, quand tu sors vendredi, ouais. Je vais demander une rencontre avec Mark Carney. T'es à 8 jours du vote, ou 10 jours du vote. Il faut que tu sois sûr, là, hors de tout doute raisonnable, que Mark Carney va dire oui, là. Tu peux pas lancer ça de même. Impossible. Tu peux pas lancer une demande de rencontre avec le premier ministre du Canada que tu sais déjà que... Dans les 10 jours qui restent avant le vote, là, tu vas avoir dans tes nouvelles que c'est un échec, que t'as pas la rencontre. Parce que comme Mark Carney, toute cette histoire-là est devenue une grosse joke. C'est sûr que Mark Carney va pas venir se mettre les doigts là-dedans. Là. Il y a d'autres problèmes. Hier matin, on a fait des blagues ensemble parce que moi, je te disais que je ne pensais... Il y a tellement d'opposition, là, tellement de gens qui ne veulent pas l'abolition de Santé Québec. Je me disais, Paul Saint-Pierre Lamondon n'abolira pas Santé Québec. Il va le changer de nom. Toi, t'avais dit...
3: Québec Santé.
1: T'avais dit, ben oui, ça va devenir Québec Santé. Je pense qu'on avait raison.
3: Ben, je pense que oui, moi, parce que dans une entrevue éditoriale accordée à la presse, le Paul Saint-Pierre Plamondon a précisé sa pensée. Alors, à ce moment-là, Santé Québec serait remplacé par une agence.
1: Mais okay? Tu sais que... Tu sais l'histoire. Christian Dubé, là, quand, ouais. Quand il a fait Santé Québec, il appelait ça l'agence Santé Québec. Oui, même que moi... Qui vieillit, là, comme, tu sais, j'appelle plus la SAQ la commission des liqueurs, mais tu sais, quand on vieillit, on a plus de misère. Changer le nom. Je l'ai appelé agence pendant 3-4 mois de trop, ben, là, en autre.
3: L'agence de la santé et des services sociaux,
1: oui. On se souvient
3: de cette époque-là.
1: Fait t'sais. Que ça s'appelait comme ça.
3: Ben oui. Alors là, mais, ça serait une structure moins lourde.
1: Non, ça, ben.
3: Plus. Et.
1: Ça, on en est. Moi, oui. Je te dis, on aurait dû garder Santé Québec. Puis le débureaucratiser un peu. Ça, c'est tout à fait logique.
3: Ben, d'une part, débureaucratiser, et d'autre part, que Santé Québec rende des comptes à l'Assemblée nationale. Ce qui n'est pas le cas. C'est un peu ça, la vision de Paul Saint-Pierre.
1: C'est déjà le cas. Je veux dire, Santé Québec reçoit des budgets de l'Assemblée. En tout cas,
3: Mais tu comprends plus directement des parlementaires.
1: À la limite.
3: La vision de Paul Saint-Pierre Plamondon, il l'explique, là, permettrait d'économiser jusqu'à 100 millions de dollars en termes de budget annuel. Le budget de la santé, c'est 68,7 milliards de dollars. Alors, il a partagé aussi un peu son plan de match là-dessus. Santé Québec, on a beaucoup centralisé les opérations. Là, qu'est-ce qu'on fait? On veut décentraliser. C'est un peu ça dans le réseau de la santé, là, ça en est presque une joke, là, mais tu sais, de gouvernement à l'autre, on a une vision différente. Alors là, on aurait des gens responsables dans les régions, donc sur une base régionale, c'est ce qu'explique le chef du Parti québécois.
1: Mais c'est très logique, là. Moi, ce qu'il propose, c'est très logique. C'est juste qu'il abolit pas... T'sais, il renonce une semaine avant le vote, il renonce clairement à son objectif d'abolir Santé Québec. Moi, je trouve ça mieux que d'abolir... Je trouvais que ça avait pas de bon sens d'abolir Santé Québec. C'est pour ça que je me disais, il le fera pas. Mais il va le changer de nom. Puis après ça, ben, que tu l'améliores. Même Christine Fréchette, là, elle dit, on va l'améliorer, on va le rapetisser un peu, puis tout ça. Bon, vote par anticipation est fini. Toutes les indications... Ben, écoute... J'ai gagné la loterie, moi.
0: Ah ouais?
1: Hey, il y avait du monde. Je rentre là-dedans, je vois les fils un peu partout.
0: Toi, ton bureau, il n'y avait personne.
1: Le monsieur me dit, votre bureau, c'est celui... Ben oui. Le bureau, là, j'arrive, mon bureau est là. Je cherche la ligne. Je dirais que je trouve pas la ligne. Il n'y a pas de ligne. Il y avait une madame en train de voter, puis c'était déjà à mon tour.
4: Ça m'est arrivé dimanche aussi.
1: Ah ouais, toi aussi. Parce que non, mais c'est une façon, une petite entour. En fait, il y a eu beaucoup de monde. Là. Ça a voté. Oui. J'ai parlé au personnel après avoir voté. Je vois, elle dit oh, du monde. Elle dit, ça a circulé comme un jour de vote régulier. Là.
3: Ça, qu'est-ce que ça t'indique, Mario, d'expérience?
1: Ben, ça indique plus rien. Ça indique plus rien, non? Ça indique plus rien parce que le vote par anticipation, parce qu'autrefois, on se disait, le vote par anticipation, c'était pas beaucoup, là, c'était un petit pourcentage, ouais. Là, ça avait voté un petit peu plus fort, puis on disait, c'est des personnes âgées, donc ça va être du vote libéral. Là, genre, il n'y a plus rien de ça, c'est toutes sortes de monde. Moi, quand je suis allé voter hier, il y avait des jeunes, des gens avec des enfants, c'était entre 18 et 80 ans, c'était tout le monde. Fait que là, tu peux pas tirer une conclusion, puis tu peux même pas tirer une conclusion sur le taux de participation globale. C'est juste que les gens votent beaucoup plus par anticipation. C'est comme si le vote au Québec n'est plus un jour, mais trois jours. Le vote se sépare en trois.
3: Mais j'ai des chiffres quand même là qui peuvent nous montrer un peu une tendance. Données préliminaires pour la journée de dimanche, OK? On était à 13,79%. C'est quand même un peu plus d'un électeur sur huit là, qui s'était déjà rendu aux urnes. Pour la journée de lundi, ça devrait rentrer ce matin là pour ces données-là. Mais quand on fait, exemple, une projection, les chiffres laissent présager une tendance qui va ressembler à 2022. À ce moment-là, 22,9% des électeurs avaient voté par anticipation.
1: C'est ça. Puis au total, 66% des gens avaient voté, à peu près. Donc, une personne sur trois qui a voté, un vote sur trois qui est dans les boîtes est rentré par anticipation. Alors que dans l'ancien vote par anticipation, quand il était plus restreint, quand il fallait que t'indiques que t'avais une raison de pas être disponible le jour du vote... Le vote par anticipation, c'était même pas 10% du vote, là, tu sais. Donc maintenant, c'est une autre façon de voter. Ce qui est plus drôle, c'est que Élections Québec disait les gens vont voter par anticipation en se disant qu'il va y avoir moins de monde.
0: Oui, c'est ça.
1: Ce n'est plus vrai. Il y a tellement de monde qui vote par anticipation. Parce que là, le vote par anticipation, t'as beaucoup moins de bureaux de vote. Oui. Là, t'sais, les bureaux sont regroupés et tout ça. Le jour du vote, là, t'sais, c'est chaque section de vote à son bureau. Et donc, il y a beaucoup moins d'attentes maintenant. À moins d'être malchanceux, en général, il y a beaucoup moins d'attentes le jour du vote. Donc, les gens ont voté par anticipation pour attendre moins. Mais c'est ça, c'est plus vrai. Là. Tout le monde le fait. Fait que finalement, il y a plus de fils là. Les nouvelles interdictions américaines sur l'alcool entrent en fonction?
3: Oui, c'est entré en vigueur à minuit une au cours de la nuit. Ça touche, entre autres, des boissons alcoolisées, des produits laitiers, certaines motos également. Réaction du ministre du Commerce Canada-États-Unis, Dominique Leblanc, qui a déclaré que sa priorité, c'était de protéger et de soutenir les travailleurs, les agriculteurs, etc. Alors ça... C'est, si tu veux, le dernier feuilleton, le dernier épisode du feuilleton des tarifs et de cette guerre tarifaire. Mais ce qui fait réagir, c'est la réaction du président Trump hier, qui a dit « Oui, oui, dans les prochaines semaines, là, le Canada va revenir à la table de négociation. D'ici 3-4 semaines, ils vont dire, ils vont même s'excuser. » Ils vont même être repentants.
1: On va revenir à genoux, s'excuser.
3: À genoux, Mario, c'est quand même pas rien.
5: Sure, sorry.
3: D'ici 3-4 semaines. Dans le cas de Trump, c'est quand même une bonne journée pour lui.
1: Aujourd'hui, sur le front des tarifs. Là.
3: Ben oui, parce qu'on parle beaucoup, par exemple, de l'acier, de l'aluminium. Là, il a annoncé la construction d'une immense aciérie. C'est en Iowa. Il va créer 6000 emplois. Pour l'aménager, la construire. À terme, 2000 emplois manufacturiers, un investissement de 18 milliards de dollars. C'est quand même majeur.
1: Mais il parle de la plus, je l'ai vu parler de la plus grosse aciérie des États-Unis, de l'histoire des États-Unis. Pendant qu'au Canada, Stelco, qui est un de nos géants de l'acier, sinon le plus gros de l'acier,
3: des compressions.
1: Coupe 500 jobs, là. Fait que, tu sais, quand on dit que le Canada souffre quand même des tarifs, là, on coupe 500 jobs à Stelco la journée où Trump en annonce 2000 puis la construction de la plus grosse aciérie du pays aux États-Unis. Monsieur Condit à Vancouver aujourd'hui?
3: Oui, un petit mot parce qu'on va garder un œil là-dessus. Dans le cas du premier ministre Mark Carney, donc annonce 14h à notre heure à nous. Une importante annonce en ce qui concerne les industries énergétiques canadiennes. Va se prononcer aussi sur ces nouvelles mesures visant à protéger les océans du Canada plus tard dans la journée. Et ça survient au moment, justement, il sera questionné là, sur cette interdiction des produits canadiens à entrer aux États-Unis.
1: La saga Télisson Aurélien se poursuit.
0: Mais c'est qu'on apprend par le Journal de Montréal, par Cédric Bélanger, qu'il y a encore d'autres cas de plagiat qui sont recensés.
1: Cette fois-ci, c'est un romancier
0: québécois, Jacques Poulain. Donc, ils ont trouvé un texte qu'il aurait partagé en 2012. Ça s'intitule « Sur les rives du fleuve Saint-Laurent ». Ça a été partagé sur La Parole en archipel. Puis, ils ont découvert que ça copiait littéralement Volkswagen Blues, qui est un roman de Jacques Poulain. Et c'est un compte X qui s'appelle Croco qui a partagé ça en fin de semaine. Donc, il change les noms de lieux, certaines choses, mais il va
1: le
0: garder
1: fleuve,
0: la même idée.
1: On parle du Saint-Laurent au Mississippi.
0: Par exemple, mais on a un exemple. Exemple, version d'Aurélien. Okay. Nous comprîmes tous les deux, sans avoir besoin de prononcer un mot, que c'était le fleuve Saint-Laurent, la mer des fleuves. Version de Poulain. Ils comprirent tous les deux, et sans avoir besoin de se dire un mot, que c'était le Mississippi, le père des eaux. Et c'est comme ça partout, sur les différentes versions Aurélien-Poulain sur la page du journal. On sait qu'il est revenu au pays, en fait, l'AFP nous rapportait ça hier. On sait qu'il a cessé sa tournée promo en France. Ça fait des échos en Belgique, en Suède aussi. Il y a d'ailleurs une romancière, Lise Tremblay, qui a fait un appel au calme en Suède là, pour dire de se calmer sur les commentaires haineux par rapport à Télisson Aurélien. Boréal est toujours un peu mi-figue, mi-raisin sur comment gérer la situation. Il y a Wikipédia même qui a été modifié.
1: Mise à jour. Ouais. Il se passe quelque chose que j'ai rarement vu. Tu vois, dans ses communiqués, Boréal a dit faire attention à l'humain derrière ce texte.
0: Enfin, c'était la semaine passée.
1: Il y a, puis il y a, en fin de semaine, Émilie Nicolas, bon, très à gauche, là, mais dans le Devoir, pardon, qui dit, là, moi, je pense à l'être humain, j'espère qu'il prend soin de lui. Il y a un côté où je suis toujours d'accord avec ça, faut prendre soin de tout le monde, mais je veux dire, j'essaie de me souvenir dans d'autres. Tu sais, mon souvenir, c'est que, mettons, dans des cas de fraude, dans des cas de plagiat, même les gens qui se sont fait prendre par l'UPAC, là, est-ce qu'on s'est... Tu sais, ce que quelqu'un a dit, tu sais, mettons, hey, pauvre Gilles Vaillancourt, j'espère qu'il prend soin de lui.
3: L'humain derrière le maire.
0: Parce qu'il y en a qui se sont fait varloper sur la place publique, là, des gens qui ont commis
1: une faute. Je veux dire, pour en nommer, là, dans le MeToo, dans plein d'affaires, là, ce qu'il a fait, là, c'est voler l'œuvre d'autres. Visiblement, le plagiat, on est sûr. Dans le cas de l'IA, c'est...
0: Je sais pas si on va le savoir un jour.
1: Fait que oui, tu sais, moi, toutes les personnes qui vivent des choses comme ça, qui se font prendre sur la place publique, là, je veux dire, on souhaite toujours que humainement, qu'ils commettent pas l'irréparable, qu'ils ont du soutien dans leur famille, mais je veux dire, c'est comme s'il y a un statut particulier là pour Télisson Aurélien. Il y aurait un statut particulier que lui, là, ben, parce que le sous-entendu de ça, c'est que les médias seraient trop durs, que ces enquêtes-là seraient.
0: Mais c'est vrai que quand t'es au cœur d'une tempête, là, tout le monde en parle, c'est gros. Là, d'un coup sec, là, chou, tu te retournes, tu te retrouves en plein cœur d'un cyclone.
1: Dans son cas, tu passes de héros à zéro.
0: Oui, c'est raide. Là. Mais c'est vrai qu'il y en a plusieurs qui l'ont déjà vécu. Donc si on prend conscience que pour l'humain, c'est tough, faudrait faire pour les autres.
1: Tu passes de héros à zéro sur la place publique.
0: Oui.
1: Mais toi, là, je veux dire, tu le savais, là. Hey, niaisons pas, là. Je veux dire, si ton livre a été écrit par l'IA, là, ben, je veux dire, tu le sais, là. Le plagiat, mettons, le livre de Poulain, là. Lui, il a fait ce texte-là, il a été félicité, il a ramassé de l'argent, il a été payé pour le texte. Mais lui, il le sait, voyons, arrêtons de niaiser. Lui, il sait.
0: Oui.
1: Dans son fort intérieur, toutes ces années-là, là, il traîne sa conscience, traîne en se disant, je ne vais pas pogner, je ne vais pas pogner. Comme tous les fraudeurs, je ne vais pas pogner. La monnaie, tu ne sais pas. Non,

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10: Si on avait à parier sur les probabilités, ben, elles favorisent pour l'instant l'esprit critique. Et c'est vrai encore aujourd'hui.
11: Stéphane Bureau.
12: Bonjour Stéphane.
13: Salut Mario.
12: On rentre dans quelques jours dans le mois d'octobre, on avance dans l'automne. Et une des choses qui risque de marquer la fin de l'année au Canada, c'est des suspens. Est-ce que Mark Carney pourrait se retrouver? En fait, on voit déjà son nom circuler là, pour la personnalité de l'année, le Person of the Year du Time Magazine. On voit son nom circuler hier pour le Nobel de la paix. Est-ce que Mark Carney pourrait finir l'année dans les grands honneurs?
13: Enfin, il est l'homme de l'heure. Sera-t-il l'homme de l'année? Voilà la question. S'il l'est pour le Time Magazine, c'est clair que c'est un petit velours, mais ça pèse plus beaucoup lourd dans la balance. Il y a une époque où c'était très prestigieux. Je pense que ce l'est un peu moins aujourd'hui. Un prix Nobel, c'est une autre affaire. S'il le ramassait à la barbe du président Trump, bien entendu, ça serait vu comme un camouflet, désigné camouflet par les membres du

0: comité Nobel. La question, c'est quelle est la contribution de Mark Carney à la paix? Peut-être cette troisième voie qu'il essaie de dégager, de trouver. Je pense qu'on récompenserait davantage l'axe de la résistance et l'acte de sa résistance face à Donald Trump. Ça serait assez frontal de la part du comité Nobel que de choisir le pied de nez. Déjà qu'ils ont eu dans le passé récent à s'excuser, particulièrement sur le Nobel qu'ils avaient décerné à Barack Obama, alors qu'il déployait des soldats en Afghanistan. Il était loin de la promesse de la paix. Alors, les sites de parieurs sont à dire... Enfin, hier, en début de journée, la cote de Mark Carney était meilleure. Je pense qu'il était à 14 %. C'est lui parce qu'il y a plusieurs organisations et individus qui sont potentiellement sur l'écran radar.
1: Mais disons, il est dans le top 5 présentement. Peux-tu dire ça? Top 3,
0: c'est ça,
1: top 5?
0: Je pense qu'il était à 9 %. Ça va bouger. Par définition, ce sont des sites de parieurs, les Polymarket et les autres, qui en général, de toute façon, ont de bonnes intuitions sur ces choses-là. Ça nous rappelle que Mark Carney est en ce moment, en tout cas, la mouche du coche pour Donald Trump, que c'est quelque chose qui est célébré un peu partout dans le monde parce que rares sont ceux, on l'a souvent souligné, qui ont choisi de riposter à M. Trump. Certains ont eu des discours plus musclés que d'autres. Carney a eu un discours et une pratique. En ce sens, il est unique et particulier dans le paysage. Après la main tendue par l'Europe, est-ce que ça pourrait être ses consécrations? Sincèrement, ça me surprendrait pas parce qu'il faut voir comment la presse internationale traite Mark Carney. On en parlait, je pense, la semaine dernière, que ça soit le New York Times et le Canada, de façon générale, qui occupe beaucoup d'espace, comme jamais on en a occupé, mais dans la presse européenne, dans les grands journaux britanniques, et cette envie, dans le fond, de faire un doigt d'honneur à Donald Trump sans prendre aucun risque. Puis le meilleur moyen, c'est peut-être de dire « Mark Carney, c'est notre homme ». Mais on saura dans les prochaines semaines si ça va mener à quelque part. Mais tu sais, ça sera pas un énorme levier pour le Canada auprès des États-Unis dans
1: Ça va être une fierté interne, mais s'il y a quelque chose dans la relation avec Trump, ça va nous nuire, là. Mais ça serait, écoute, au Canada, ça aurait tout un, ça ferait tout un petit velours, là. Même Time Magazine, là, pour le Canada, ça serait tout un honneur, là.
0: Oui, parce que on est chauvin, comme tous les peuples. Si j'étais en France, je te dirais que ça serait un effet cocorico. Alors, je peux pas te faire le bruit de la queue de castor qui frappe l'eau, mais ça serait probablement ça. On applaudirait à queue leuleux. Mais le véritable enjeu, c'est est-ce qu'on est capable collectivement de reprendre, non pas le dessus, mais de reprendre les négociations puis de pacifier la relation avec les États-Unis où on se pince le nez, on attend 2 ans en espérant que ça soit mieux. C'est une possibilité. Je serais plutôt partant pour qu'on trouve, plus tôt que tard, des avenues de négociation.
1: Bon, pendant ce temps, Trump qui laisse entendre que là, le Canada veut revenir négocier, que d'ici 3-4 semaines, ils vont revenir à genoux, vont supplier pour une entente, vont s'excuser de pas avoir signé la précédente.
0: Alors, Jamieson Greer, qui est le négociateur des ententes commerciales et le président à l'unisson hier, il y avait quelque chose comme une partition coordonnée, qui disent le Canada... comme l'Iran, dans un autre registre, là c'est la guerre comme on l'entend habituellement, mais le Canada gratte à la porte et veut négocier. Donald Trump dit ça des Iraniens depuis de nombreux mois et on applique la logique aujourd'hui au Canada. Est-ce qu'il est possible que certains des vis-à-vis canadiens aient dit aux Américains « Bon, êtes-vous prêts? Est-ce que ça vous tente qu'on reprenne peut-être un minimum de conversation? » Parce que pour l'instant, il y a des canaux de communication, mais on n'est pas de retour à la table de négociation. Il faut voir qu'aujourd'hui est une journée symbolique. C'est peut-être pas un hasard si et Greer et Trump avaient ces commentaires à faire hier. Rappelant d'ailleurs au passage pour le président qu'on a absolument besoin de rien que fait le Canada. Et sur ce qu'on pourrait estimer comme essentiel pour nous, la potasse, le gaz et le pétrole, il n'y a pas de problème, on l'a. Je te rappelle que c'était d'ailleurs les produits dont Jean Chrétien disait il faut les surtaxer à l'exportation il y a un mois de ça. Et je comprends la réserve de Mark Carney, peut-être l'homme de l'année. Quand tu es pardonne l'expression, un pusher d'énergie, quand tu es un partenaire en matière d'énergie et ou d'engrais, le message, c'est que tu dois être fiable. Alors, on se dira, les États-Unis ne le sont pas. Mais c'est comme quand des fois, ici, tu me pardonneras le détour rapide, on me dit, ça m'est encore arrivé la semaine dernière, ouais, on devrait saisir les 200 milliards d'actifs russes qui sont en Belgique chez Euroclear. Après tout, les Russes ont nationalisé des intérêts français encore récemment. Je dis, ben, est-ce que parce que le mauvais exemple des Russes existe, on doit les copier en tout? Est-ce que quand on dit, il faut que les termes et règles de la communauté internationale soient respectés, est-ce qu'on doit donc à géométrie variable agir? Donc, Carney, c'est un peu sa logique. Il dit, on se fait écœurer, mais nous sommes exemplaires et on ne cessera pas de l'être. Et le président le prend au mot puis il dit, nous, tout le reste, on n'en a pas besoin. Alors qu'aujourd'hui, il y a 1 milliard, alors dans le total des échanges entre les deux pays, c'est pas lourd, mais 1 milliard de produits qui ne seront plus exportables du Canada vers les États-Unis, entre autres des bières, des bières sans alcool.
1: Des spiritueux.
0: C'était la riposte de la riposte. Après que le Canada a confirmé le 8 septembre qu'on ripostait dollar for dollar, les États-Unis avaient eu cette riposte symbolique, alors qu'il va faire mal. Si tu es dans le business de faire de la bière et que tu exportais aux États-Unis, ça va te faire très mal. Sur à peu près 1 000 milliards de commerce entre le Canada et les États-Unis, c'est pas fondamental. Mais c'était une façon de dire, c'est nous qui aurons le dernier mot. Et le Canada, là-dessus, a donné le dernier mot aux États-Unis. On n'a pas riposté à cette riposte à la riposte. Donc, on a choisi de ne pas ajouter. Est-ce que ça permettra de rabibocher les affaires?
1: Parce qu'on a voulu éviter l'escalade. Bon, coup d'œil sur la situation du pétrole. Hier, à l'économie, Francis Gosselin nous disait, il y a des chiffres qui circulent à l'effet que il y a quand même, malgré tout, pas mal de pétrole qui passe dans le détroit d'Ormuz. Bon, il coûte plus cher à faire passer parce que les bateaux encourent un risque. Même dans certains cas, je comprends qu'on transfère, là, on a des opérations de transbordement de plus qui compliquent, mais qu'au total, il finit par en passer. C'est quoi le portrait que tu as ce matin?
0: Ben, il y a le New York Times qui n'a pas l'habitude de confirmer ce que le président Trump dit, mais qui, ce matin, confirme qu'au mois de septembre, particulièrement, c'est au minimum 10 milliards de barils de pétrole qui transitent par le détroit d'Ormuz. À ça, on peut ajouter ce qui est détourné, qui passe par la mer Rouge. On est à peu près à 15 millions de barils de pétrole par jour sur un chiffre qui était à peu près 20 avant le conflit. Donc,
1: sur 20 passent encore. Les trois
0: plus
1: quarts,
0: ou moins,
1: mettons.
0: Alors, dans un monde où les Chinois achètent moins, la catastrophe annoncée, tu me diras, les prix du pétrole sont très élevés, mais on n'est pas à 200 $, on est un peu au nord de 100, et la catastrophe annoncée ne s'est pas produite. Puis c'est pas nouveau, on en a parlé plusieurs fois, parce que ce sont l'économie et particulièrement la distribution du pétrole, il y a une certaine plasticité. Tu trouves des alternatives, ça se fait pas instantanément, mais il y a même des routes par terre aujourd'hui, qui partent d'Irak, qui passent par la Syrie. Quand il y a de l'argent à faire, tout le monde est partant, quelle que soit ta couleur politique. Et c'est ce qui se passe en ce moment avec, aux surprises, beaucoup plus de circulation qu'on ne l'imaginait, des armateurs plus audacieux, des accompagnements par l'armée américaine, même si elle a la langue à terre, l'armée accompagne ses bateaux ou les guide. Et tu le disais, des opérations de transbordage, c'est-à-dire que les gros pétroliers restent en mer demain, et ce sont de petits bateaux qui partent des pays du Golfe, qui souvent appartiennent à ces pays, donc qui ne se soucient pas des coûts d'assurance. Et ces petits bateaux, quand je dis petits bateaux, là, on parle pas d'un yacht, mais qui vont rejoindre en mer de Man des super pétroliers loin de la menace iranienne, et on fait du transbordement, comme tu le disais. Ça permet donc une certaine circulation, fluidité des échanges.
1: Sauf que ça augmente les coûts. Là. C'est le temps que ça prend, l'opération, etc., ça augmente les coûts.
0: Dans un monde où, s'il n'y avait pas cette menace, le coût du baril de pétrole serait probablement à 60-55 $. La capacité de production aujourd'hui dans le monde est largement supérieure aux besoins. Puis ça risque d'être vrai parce que la consommation partout dans le monde, c'est des habitudes qui sont durables, a changé au cours des 6 derniers mois. En septembre, je termine là-dessus, la consommation en raison des prix des produits de carburant en France a baissé de 25 à 30 % je répète, 25 à 30 % de réduction de la consommation des carburants à cause des prix. Mais ça fait que dans 6 mois ou 1 an, si tout revient à la normale ou avant, bien, il y a des habitudes qui sont prises, il y a des moyens de contourner, et même si les prix sont meilleurs, on retrouvera peut-être pas la consommation qui était de plus ou moins 100 millions de barils de pétrole par jour avant la guerre en Iran.
1: Stéphane, je retiens de notre conversation que Justin Trudeau a échappé de peu le prix Nobel de l'économie, mais que là, il y a de l'espoir pour le Canada pour un prix Nobel de la paix.
0: Oui, tout à fait. Je pense que les chances qu'il ait remporté un prix Nobel d'économie, M. Trudeau, étaient très minces.
1: Très minces, ah oui. Ils sont meilleurs pour la paix pour M. Carney. OK, je retiens ça. Merci, Stéphane.
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1: En rétrospective, pas besoin d'autres témoins, là. C'est vrai que ça a pris une débarque, c'est un moyen temps. Ben, il faut maintenir cette petite tension-là, c'est toujours payant.
3: Yasmine Abdel-Fadel.
4: Bonjour Yasmine.
24: Bonjour Mario.
4: Ça m'écœure toujours de dire ça, je l'avais dit. Parce que hier, c'était un peu drôle, parce que hier à l'émission avec Alexandre, on a eu la discussion sur Santé Québec. Moi, je disais, moi, je pense pas que Paul-Saint-Pierre Plamondon, il va abolir Santé Québec. Je pense que personne veut ça. C'est trop compliqué. Puis il va faire comme beaucoup. Je l'ai vu tellement de fois. Quelqu'un promet d'abolir, puis finalement, il fait juste changer de nom. Et tu sais, t'es comme, est-ce que t'as respecté ou pas l'engagement? Tu changes de l'organe. Puis là, ben, c'est ce qui va arriver avec Santé Québec. On va le changer de nom.
24: Ben, c'est ce qu'on apprend aujourd'hui. Une table éditoriale à laquelle a participé Paul-Saint-Pierre Plamondon avec la presse, où finalement on apprend que, tu sais, il a fait grand cas de l'abolition de Santé Québec, puis on va dégager près de 100 millions de dollars sur un budget de 68,7 milliards, là. Mais là, on apprend que finalement, il va abolir Santé Québec pour créer une agence. Une agence qui dit, lui, une agence qui relève de la démocratie. Alors, une agence, on crée une nouvelle structure. Fait qu'on rentre dans la structure.
4: Ben non, mais on va renommer. Là. Non, mais je comprends, mais on va... Tu sais, dans les faits, ce qu'il va faire, il va couper un peu de fonctionnaires, il va rapetisser un peu Santé Québec, il va changer un peu la loi, il veut qu'il rende plus de comptes à l'Assemblée nationale. Sincèrement, ça, je vois pas la différence, là. Ça rend déjà des comptes, mais en tout cas... Mais je veux dire, il va juste le changer de nom, là. Ça va rester le même monde, la même affaire Santé Québec. Il va nommer probablement...
24: Fait qu'on va passer de Santé Québec à Agence Santé Québec, tu sais, comme...
4: Mais c'était déjà ça, excuse-moi, mais quand Christian Dubé l'a annoncé, là, c'était une agence. Ça s'appelait l'Agence Santé Québec, parce que on a enlevé le mot agence, parce que tantôt, je m'excusais. Moi, je me suis trompé. Pendant quelques mois en onde, j'arrêtais pas de redire agence, puis tu sais, je me faisais dire, voyons, arrête de dire ça, c'est plus une agence. Et là, ça va redevenir.
24: Mais le monde qui disait ça, ils avaient tort. Là, maintenant, tu vas pouvoir le dire.
4: Je vais pouvoir le dire. Mais en même temps, Yasmine, il fait la chose logique. C'est juste que, C'est comme si son engagement nous fait faire un sourire en coin, mais personne voulait l'abolition de Santé Québec. C'est comme s'il fait la chose logique en reniant son engagement une semaine avant le vote, là.
24: Ben, c'est ça. En fait, c'est ça le problème. C'est qu'il renie son engagement d'abolir Santé Québec, qui n'était pas à la base, personnellement, je pense pas que c'était la meilleure idée, là, de rentrer encore dans un débat de structure pour la santé, là. C'est drôle parce que pendant la pause qui vient de finir maintenant à Cube, c'était moi qu'on entendait dire, il y a personne qui se réveille la nuit pour haïr Santé Québec.
4: J'ai entendu, j'ai remarqué.
24: Là, je me disais, mon Dieu, je parle encore de Santé Québec. Je leur dis, il y a personne qui se réveille la nuit pour haïr Santé Québec puis dire qu'il faut une agence, mais du monde qui sont inquiets de pas avoir accès à un médecin parce qu'ils sont pris avec un enfant malade.
4: On va parler une demi-heure, un monsieur là, qui attend une chirurgie du genou depuis 2 ans, une chirurgie qui prendrait 45 minutes, ça le fait souffrir l'enfer, puis ça fait 2 ans qu'il attend. D'après moi, lui, il n'est pas dans un débat de structure. Là.
24: Mais lui, il s'en fout que ça soit, s'appelle une agence ou que ça s'appelle Santé Québec, il veut juste avoir accès à son rendez-vous. Mais c'est sûr que, tu sais, on va abolir Santé Québec, couper dans les structures, puis là, après, tu mets une petite note en bas de page, on va créer une agence, une nouvelle structure. Ça sonne pas très sérieux. Il faut le dire, Mario, là, c'est que c'est pas réel comme engagement. Il aurait fallu dire, on va faire un rebranding, on va diminuer la taille de Santé Québec, on va diminuer les pouvoirs de Santé Québec.
4: Mais ce qui est la position de Charles Milliard, là?
24: Ultimement, c'est ça la position de Charles Milliard.
4: Limite de Christine Fréchette. Christine Fréchette aussi, elle dit, là, il faut réduire. T'sais, eux autres, ils l'ont créé, ils sont mal pris, mais elle dit, là, on va le réduire un peu la taille puis tout ça.
24: Le rebranding en agence, là, Mario, coûte combien? Parce que ça coûte de l'argent à chaque fois qu'on change.
4: Tu veux juste changer le nom. Faut que tu changes les cartes d'affaires, faut que tu changes les petites pancartes bleues à l'entrée des bureaux.
24: Les logos partout. Est-ce que ça vaut vraiment la peine?
4: Le papier à lettres.
24: Fait que dans le 100 millions là, projeté en économie, on est à combien? Là? Y a-tu vraiment un 100 millions? Il faut changer pour changer, puis il faut proposer quelque chose pour proposer quelque chose. Le problème, c'est que Mario, il ne l'a jamais dit avant. Hein? Il n'a jamais dit avant que c'était une agence. C'est une semaine avant qu'il dit aujourd'hui que finalement, il y aurait...
4: Moi, c'est un peu le reproche que je fais, parce que sincèrement... Les deux gros sujets au Québec, c'est la santé puis l'éducation. Les deux gros ministères, pas sujets, mais deux gros ministères où il y a vraiment de l'ouvrage à faire, tout ça. Et dans ces deux cas-là, tu vas peut-être me dire, c'est du génie du PQ, là, du génie stratégique d'un parti qui a une bonne stratégie de campagne, mais ils vont avoir réussi à ne rien dire sur la santé et l'éducation puis se faire élire.
24: Ouais.
4: C'est-à-dire que sur la santé, c'était l'abolition de Santé Québec. Maintenant, on sait que c'est plus vrai, c'est la transformation en agence. Mais en ayant ce changement-là, c'était sa première réponse, il est allé... T'sais, dans le fond, est-ce que le PQ va changer beaucoup la façon de fonctionner du système de santé? C'est pas tant que ça.
24: Non.
4: Puis sur l'éducation, on va faire des états généraux, on va faire une grande... Fait que sur les deux grands sujets, il a pu aller assez peu profond dans ses engagements avec une espèce d'engagement général qui capte l'attention puis qui t'empêche d'aller en détail dans ce que tu vas faire sur le terrain, là.
24: Je te rajouterais même l'économie, Mario, parce que à part enlever le fonds de développement économique, mais tu sais, tu dis je vais abolir l'argent, les 6 milliards de dollars qui sont donnés, c'est parce que cet argent-là, c'est pas juste des subventions. Premièrement, il y a des prêts, il y a des garanties de prêts. Comment tu retires ça? Comment tu abolis ça, des prêts ou des garanties de prêts? T'sais, c'est pas de l'argent sonnant.
4: Ça,
24: qui...
4: ça va être transféré, ça va être transformé en agence ça aussi, puis il l'abolira pas une fois au pouvoir?
24: Peut-être dans la prochaine table éditoriale, Mario.
4: Devrais-tu me risquer à une autre prédiction ce matin pour un autre, je l'avais dit? Je sais pas.
24: Parce que bon. Y a de ces questions-là qui sont assez particulières, mais je dois le dire, après l'entrevue dans le texte là, qu'il a donné, il y aurait eu une mise au point pour dire ben, c'est peut-être une agence, mais ça pourrait être aussi un task force. Fait que là, le Task Force, c'est la version péquiste des Top Gun de la version caquiste. Là. Fait qu'une petite équipe là, qui pourrait gérer la santé et décentraliser. Moi, je pense qu'il y a quelque chose de pas attaché dans cette idée-là. Ouais, je serais pas surprise de voir Paul Saint-Pierre Plamondon cette semaine de venir éclaircir ça.
4: Moi, dans ma tête, un task force pour faire une tâche, là, mettons, c'est sans niaiser, mais dans ma tête, c'est 4-5 personnes de task force.
24: Ben oui.
4: Mais je veux dire,
24: c'est pas une agence.
4: La santé, c'est le plus gros employeur au Québec, là. Tu comprends comment c'est gros, là? Tous les hôpitaux, les CHSLD, le nombre d'employés. Je veux dire, tu gères pas ça. Je veux dire, c'est pas une clique qui peut gérer
24: avec
4: ça.
24: Avec une équipe tactique, là.
4: Non, en tout cas. Bon, Parti conservateur qui a précisé aussi sa position sur le troisième lien hier en sortant son programme sur les infrastructures. Là aussi, il y a quelques petites surprises.
24: Oui, là aussi, il y a des petites surprises qui détonnent avec ce qu'on nous a dit pendant la campagne électorale. Ben, on apprend que il n'y a pas un sou de plus dans le programme québécois des infrastructures pour le troisième lien. Alors, on prévoit pas d'argent. Comment on va financer le troisième lien tellement cher à Éric Duhaime qui va coûter 2,7 à 3 milliards de dollars? Ben, avec des gains de productivité, Mario. Il y a la pensée magique, puis il y a la pensée magique format Excel, là, où finalement les gains de productivité vont permettre de dégager 2,7 à 3 milliards de dollars.
4: Non, mais les gains de productivité sont déjà redonnés en baisse d'impôts, non?
24: Mais aussi en troisième lien, Mario, il faut que tu suives la conversation, même les infrastructures.
4: Mais on gagne encore plus de productivité que prévu, là.
24: On va être les champions de la productivité. Et la nouveauté là-dedans, c'est qu'on irait en PPP, en partenariat public-privé. C'est qu'on ouvrirait ça. On dit même qu'on ferait un appel d'offres à l'international pour aller chercher des investisseurs.
4: C'est la position de Christine Fréchette, non?
24: C'est exactement la position de Christine Fréchette qu'Éric Duhaime lui a reproché pendant le débat et que Mme Fréchette lui a dit dans le face-à-face notamment, ben d'habitude, vous êtes d'accord avec le privé dans tout. Comment ça, vous n'êtes pas d'accord pour le privé dans le troisième lien? Il n'a rien dit. Mais là, on apprend que le privé va pouvoir contribuer au troisième lien sans péage. Mais on a même donné l'exemple, Adrien Pouliot, là, son futur ministre des Finances, a dit ben, il pourrait y avoir un Japonais qui voudrait investir dans le troisième lien sur l'île d'Orléans. Il y a comme ces espèces de nouveautés, là, des nouvelles idées ou des compléments d'idées là, qui font leur apparition à une semaine du vote, Mario. C'est que ça commence à être délicieux, là, cette affaire-là, parce que c'est pas le même débat. Si on a la même idée que Christine Fréchette, mais aussi que Charles Milliard, parce que Charles Milliard aussi parle du privé pour le troisième lien, ben, quel est le caractère distinctif d'Éric Duhaime là-dessus, si ce n'est la créativité dans le financement de cette nouvelle structure-là, en disant que c'est les gains de productivité qui nous feraient construire un troisième lien. Honnêtement, c'est pas très sérieux.
4: Et je profite de ton segment politique pour redire à nos auditeurs qui viennent de joindre à nous ce matin, troisième chef qui vient accepter de participer à notre exercice de répondre aux questions. C'est Ruba Gazal qui va être là vers les 8h20. Donc, vous pouvez déjà nous envoyer par écrit vos questions si vous en avez. Vous pouvez aussi nous appeler à 87 Cube Radio. On vous laissera pas en ligne pendant 2 heures, là. On va prendre votre numéro de téléphone et au début de l'exercice, on va vous rappeler. 1-877-827-2346. Ce matin, on jasait ici avant d'entrer en onde, puis les collègues Jessica et autres qui sont très, très présents sur les réseaux sociaux, Yasmine, disent que depuis les débats, puis peut-être encore plus depuis dimanche, tout le monde en parle, que sur TikTok, sur certains réseaux sociaux, Québec solidaire cartonne. Là, Québec solidaire, beaucoup, beaucoup de publications qui sont beaucoup vues. C'est un parti qui joue bien sa stratégie auprès des jeunes des réseaux sociaux.
24: Et je dois dire que Ruba Gazal a surpris pendant cette campagne électorale parce qu'on la connaissait à l'Assemblée nationale et s'est avérée une bien meilleure campaigneuse qu'une chef de l'opposition de parlementaire. Elle est positive, elle est brillante, elle a de la répartie. Je n'ai aucun doute que chez les jeunes, notamment sur les réseaux sociaux, elle cartonne. Il faut dire que l'équipe derrière elle, l'équipe des communications, est particulièrement efficace.
4: Ben voilà, mais on l'aura avec nous tout à l'heure. Merci Yasmine. Au revoir.
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12: Les patrons de l'IA, Alexandre, sont à la Maison-Blanche.
13: Et ça va faire partie des choses qu'on va surveiller aujourd'hui. Les grands patrons de l'intelligence artificielle vont rencontrer le président Trump, mais aussi le président de la Chambre des représentants. On va évoquer, entre autres, toute la question de la supervision de l'IA. En fait, je devrais pas appeler ça l'IA, l'intelligence artificielle, parce que Trump a rebaptisé ça. Hein, c'est l'intelligence suprême.
12: Mais dans sa... Moi, j'ai vu hier, je reçois toujours, là, le soir, son horaire du lendemain... Puis la rencontre dont tu parles, c'est super intelligent. C'est ça qui est le mot qu'il utilise de son horaire aujourd'hui.
13: Qui sera là donc? Mark Zuckerberg, grand patron de Meta, grand patron de Google aussi, et le président d'OpenAI selon les sources de CNN. Maintenant, Elon Musk aussi est attendu à Washington. Il va participer au lancement d'un nouveau site centralisant avec le concours de l'IA les différents services du gouvernement fédéral.
12: Bon, et OpenAI qui recule, écoute, c'est comme on a quelque chose de plus puissant, mais tellement puissant qu'on en a peur, puis on le sort pas tout de suite.
13: C'est un petit spécial intelligence artificielle. OK, donc OpenAI qui a décidé de renoncer au lancement d'un nouveau modèle d'intelligence artificielle de pointe. C'est la responsable de la sécurité de l'entreprise qui a dit essentiellement que la nouvelle version démontrait des lacunes en matière d'alignement, c'est-à-dire de conformité aux instructions données par les développeurs. Donc OpenAI estime que le modèle n'était pas au niveau pour ce qui est de rester dans le champ des prérogatives et des autorisations, qu'on pourrait peut-être déborder du mandat.
12: Ça, tu sais ce que ça veut dire. C'est-à-dire que l'IA...
13: Tu contrôles pas ton IA.
12: C'est ça. L'IA pourrait partir d'elle-même puis aller faire du hacking ou aller faire des cyberattaques que t'as pas commandé.
14: Il y a un problème.
12: Que t'as pas commandé. Ouais.
13: Donc, dans ce contexte-là, l'entreprise a décidé de reporter la commercialisation pour travailler sur le respect des consignes.
12: Il y a le Bloc québécois, la Chambre des communes. On apprend ça dans la presse ce matin. Il y a le Bloc québécois qui a mis un frein à l'utilisation de l'IA, mais en fait, dans le texte, on apprend plein de choses.
13: Oui, et la presse rebondit sur une analyse là, du magazine The Economist. Essentiellement, on apprend qu'il y a à peu près 20% des mots qui sont prononcés au Parlement, dans le cadre des débats, etc., qui sont inspirés de l'IA, qui ont été rédigés par l'outil d'intelligence artificielle.
12: Je vais faire une parenthèse pour dire aux gens, ce que vous voyez généralement du Parlement, période de questions, puis tout ça, c'est des orateurs. Exemple, Poilievre questionne Carney. C'est des orateurs aguerris. Souvent, la question, moi, mettons, je pose, j'avais jamais de questions écrites. Là. Des fois, tu vas avoir quelques notes, puis tout ça. Mais les débats, là. Mettons, là, tu fais un débat sur un projet de loi. Là, puis là tu fais parler des députés d'arrière-ban. Puis là, tu dis, ben là, faut qu'on aille, mettons, 10 députés qui parlent sur le projet de loi. Le député, il te connaît un peu, pas tant que ça. Fait qu'autrefois, c'est des recherchistes là, qui écrivaient des discours, puis disaient aux députés, ben gars, faut que tu parles 20 minutes, tu vas aller lire ça, tu comprends? Moi, je pense que c'est ce parti-là, là, c'est tout fait. Tu sais, un discours général fait par un député là, que personne va écouter, à part peut-être sa parenté, puis encore. T'sais, personne, un discours de 10h le soir sur un projet. Fait que là, les services de recherche se disent, on va pas passer des heures à écouter, préparer un discours. Fait qu'ils font tout faire ça par
13: l'IA. Ben oui. Et je te dirais que les consignes varient d'un parti à l'autre. Là. Que ce soit les conservateurs, le NPD, le Parti vert ou encore le Parti libéral, il y a, selon ce qu'on peut lire, une certaine liberté, okay, au sein de ces partis-là. Sauf le Bloc. Pour le Bloc, là, interdiction formelle pour les députés d'utiliser l'intelligence artificielle. Donc, on se démarque vraiment du côté du Bloc québécois.
12: Faut juste plus qu'on se fasse prendre. Là.
3: Curieux, par contre.
12: Parce que là, les adversaires vont passer toutes les discours, toutes les textes dans le programme. C'est un risque. Visite surprise de Céline Dion, Isabelle, dans un grand défilé.
3: La Fashion Week là, qui est commencée à Paris là, jusqu'au 6 octobre et hier, devant la Tour Eiffel.
12: Pas la semaine de la mode.
3: Non, le Fashion Week.
12: Ah, mon Dieu.
3: Ici, c'est la semaine de la mode. Non, c'est à Montréal, la semaine de la mode, tu te trompes. Là-bas, c'est la Fashion Week.
4: The Fashion Week.
3: The Fashion Week. Et pour la Fashion Week, Céline Dion est apparue devant la Tour Eiffel pour interpréter I'm Alive avec une magnifique robe noire, les cheveux détachés.
12: Elle était fashion.
3: Elle était fashion. Mais on connaît son amour de la mode. Ça y allait.

0: dans une forme resplendissante.
1: Oh, oui, et plus ça va, plus les semaines avancent, je trouve que plus elle reprend du poil de la bête, quoi qu'elle était en forme le 12 septembre quand elle a fait son premier spectacle.
0: Mais
1: elle
0: a l'air plus en forme.
1: Encore, à chaque fois, là, c'est comme, je sais pas ce qui se passe, mais c'est rafraîchissant de la voir. Puis, tu sais, elle a pas arrêté d'être présente sur les réseaux sociaux. Là. Je veux dire, à chaque jour, il y a des nouvelles vidéos. On l'a vu la semaine passée danser sur une voiture. Il y a quelque chose de le fun. Donc, on pourrait la revoir parce que ça, il y a pas eu, ça a pas été bruité. C'était une vraie surprise. Personne s'est échappé. Mais il y a d'autres, il y a Dior qui va être présenté cette semaine, Tom Ford, entre autres. Donc, on pourrait peut-être la revoir. Elle qui a rejoint différentes égéries au cours de la soirée. On sait qu'elle a déjà été égérie de L'Oréal. Donc, ça a été toute une soirée L'Oréal Paris.
0: Ils se sont dit, elle est déjà ici à Paris.
2: Tant qu'à y aille.
0: Tant qu'à y aille.
1: Tour Eiffel, on se rappelle des Jeux Olympiques en plus.
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0: Sport. Y a-tu quelque chose de spécial ce soir, Charles-Antoine?
4: Ben, ça commence! Ça commence! Ça fait longtemps qu'on l'attend. Ce premier match de la saison, du vrai hockey, la dernière fois, c'était lors de l'élimination du CH face
0: aux
4: Hurricanes. Mais on a quand même vécu un printemps tricolore relevé.
0: Ça n'a pas été plate tout le printemps, ça a fini plate.
4: Exact, ça a fini plate et je pense que ça va bien débuter, alors que, comme c'est le cas, chaque année, on débute face aux Leafs de Toronto.
0: Mais moi, je pense que ce soir, ils vont être en feu. Là, je m'attends à 5-6 buts. Peut-être que je me trompe, mais je m'attends à...
4: Ben, tu vois, l'an passé, le Canadien a très bien débuté sa saison, mais avait perdu son premier match.
0: Ah oui?
4: 5-2 contre les Leafs, et ensuite en avait collé 4 de suite, avait gagné 9 des 10 suivants. Tu sais, ça a été un superbe début de saison. Donc, si jamais ce soir ça ne va pas comme prévu, pas de panique, hein? Il en restera 83 des matchs. Mais si on je suis allé voir parce que c'est systématique. Là. Le Canadien Leafs pour entamer la saison, c'est ça à chaque année. Et là, si on recule les 5 dernières années, c'est toujours une alternance. Victoire, défaite, victoire, défaite.
0: Ah oui.
4: Donc là, on serait rendu
0: victoire.
4: À une victoire ce soir pour les Canadiens à Toronto.
0: C'est Debèche le gardien partant, ça s'est réglé?
4: Ouais, c'est Debèche, Montembeau numéro 2. Bonne nouvelle quand même, mais c'est logique, là, tu sais. Tant mieux parce qu'il a forcé la main Samuel Montembeau à ses patrons en montrant qu'il était revenu à lui-même. Tu vois, t'as fait allusion au gros pointage, puis souvenez-vous, l'an passé, c'était un des thèmes qui nous a suivis tout au long de l'année. Ça a été long avec le Canadien. Nous offre des prestations convaincantes. Où est-ce qu'on on mettait l'adversaire hors de portée après deux périodes?
0: Non, mais ça, c'est toujours l'histoire de la saison passée. C'est la capacité de revenir de l'arrière.
4: Ouais.
0: Puis là, j'entends plusieurs experts hockey qui disent, ben t'sais, dans toute la liste des choses qu'il faut que tu fasses pour être bon en série, puis être pas trop fatigué en série, puis avoir encore de l'énergie au mois de mai-juin, faut t'essayer de pas avoir trop souvent à remonter. Là, commencer fort les matchs, mettre l'adversaire dans... Comme ça, ton troisième, quatrième trio gère la troisième période.
4: Puis d'être capable d'avoir quelques matchs plates. Les matchs étaient jamais plates l'an passé. Tant mieux, mais c'est correct qu'un petit 2-0 au New Jersey, là, un petit snoozer, que tu vas chercher les deux points, puis justement, que tu te surtaxes pas.
0: Parce que quand tu tires de l'arrière, tu sais qu'en troisième période, là, tu donnes l'énergie du désespoir, là, tu marques une minute et demie de la fin. Veux pas la prolongation, c'est 5 minutes de hockey plus.
4: Oui, non, mais puis ça s'additionne. Peut-être que cette naïveté qui a transporté l'équipe l'an passé devienne de l'assurance. C'est un peu ça l'expérience, c'est de gérer, un peu mieux gérer, pas être obligé de se parler entre la 2 puis la 3, puis là, donner un coup de pied à la poubelle, puis aller marquer 3 buts en troisième période. Tu sais, juste jouer des matchs plus plates, ça va prendre ça, c'est clair. Ce qu'on a très bien fait l'an passé, qu'on doit transposer cette année, c'est qu'il n'y avait jamais de séquence négative.
0: Ah oui.
4: Il n'y avait jamais de léthargie. Le
0: Canadien... Ce qui avait été le problème, écoute, les années précédentes, des 8, 9, on avait
4: de
0: ça
4: suite, là, que
0: des défaites.
4: Là, qu'on est rendu à congédier tout le staff
0: le
4: d'entraîneur, le gars d'équipement. Ça, l'an passé, c'est pas survenu. Quelques nouvelles qui ont émané de cette avant-dernière journée. Oliver Kapanen blessé au bas du corps, donc ne jouera pas ce soir, ça semble pas
0: On a-tu la moindre idée? Y a-tu une séquence? Sans personne...
4: Ben, parce qu'il était là week-end. Il est à son poste, donc c'est une réévaluation quotidienne. Ce qui veut rien dire, mais habituellement dire qu'on fait pas d'annonce, donc c'est quand même intéressant. Parlant de long terme, Kaden Gooley pratique avec l'équipe en ce moment. Donc ça, c'est
0: sans contact.
4: Sans contact, avec un chandail bleu. Hors contact, mais clairement, c'est signe qu'il est plus près d'un retour, parce qu'on avait parlé d'un 9, 10, 11 matchs d'absence. C'est peut-être ce qui explique pourquoi. Je vous rappelle que David Reinbacher a finalement été renvoyé à Laval et qu'on garde Adam Engström. Moi, je pense que Adam Engström, on le voit pas dans notre soupe, mais on sait qu'il va donner quelque chose de raisonnable tout le temps. Il ne jouera pas, là, c'est le 8e défenseur. Donc, si on a besoin de lui, il va être là. pendant ce temps, on a besoin que David Reinbacher joue de grosses, grosses minutes.
0: C'est ça, on peut pas. On veut, parce que ça, quand tu gardes un gars et tu le fais pas jouer,
4: ouais,
0: il s'assoit avec les journalistes là, à la tribune.
4: Puis tu vois, je pense que de par sa personnalité, ses antécédents, ou l'absence d'antécédents hockey dans le cas de Reinbacher, parce qu'il a juste joué une vraie saison l'an passé. Moi, je pense que ça fait en sorte qu'on, lui, on a besoin qu'il joue, qu'il se pose pas de questions. Le nouveau coach du Rocket, c'est Daniel Jacob. C'est l'ancien coach des défenseurs. C'est clair que Daniel Jacob, on lui fait confiance pour s'occuper de Reinbacher sportivement et psychologiquement, alors que Florian Jacquet, qui lui a fait l'équipe, jouera pas ce soir. Mais moi, je pense que Florian Jacquet, là, être en haut, ça passerait, ça va juste lui mettre la dynamite d'Infofun.
0: Puis même alors si, que Reinbacher, lui, il faut qu'il joue.
4: Il va réfléchir, Reinbacher, puis pourquoi, puis, tu sais, moi, je pense que c'est un cérébral qui doit, pas trop réfléchir, alors que Florian Jacquet va arriver, que ce soit au match 4 ou au match 7, il va toujours donner, il va toujours manger les bandes. Donc, c'est comme ça que j'interprète. Et tu sais, parlant de confiance, Kirby Dack, si on veut lui laisser une dernière chance, ou Alexandre Texier, on peut pas faire commencer ces vétérans-là sur la passerelle. On les enlèvera si on se rend compte que ça fonctionne pas, mais commençons avec eux.
0: Puis jouer avec un avertissement, ça.
4: Exactement, tête, exactement.
0: Il n'y a plus beaucoup de temps pour parler des Eagles, puis c'est parfait comme ça.
4: C'est une bonne nouvelle pour toi. Non, mais, hier, ils ont perdu contre un corps arrière de 38 ans qui n'avait pas joué au football depuis 1000 jours.
0: Je comprends, mais qui est pour vrai.
4: Il était bon.
0: Incroyable.
4: Qu'est-ce qu'il aimait,
0: même, ouais, tu sais, les Eagles ont perdu, mais je regardais la conférence de presse de Kanan après le match, quasiment émouvant. Il est tellement content.
4: Ah, ouais.
0: Mais il a joué. Écoute, avec de la pression des gars d'en face, il a lancé des lasers, ouais, des passes merveilleuses. Je ne sais pas qu'est-ce qu'il avait mangé ou c'est-tu un hasard.
4: Ben, les Bears sont bons pour vrai, parce qu'ils jouaient sans leur corps partant et ça a fonctionné. Le coup salaud illégal auprès de Jalen Hurts a fait basculer le match aussi.
0: Mais ça, la Ligue, là, on a plus de temps, mais la Ligue est ridicule. Là. Parce qu'une fois que tu as une punition pour holding, tu peux tuer un gars, mm-hmm, puis il n'y aura aucune conséquence.
4: Ouais. Le temps qu'il est dans la tente bleue, pour qu'on évalue sa condition, lui qui s'était fait frapper là, de façon illégale.
0: Mais, ben ça, c'est la Ligue qui le sort, mais ça, ouais, ça a été pour
4: les Eagles ont lancé une interception en son absence, ouais, puis ça a fait
0: là,
4: un peu...
0: C'est l'autre chose, on veut pas payer un deuxième quart, on paye un clown, donc là, Monday 4... Hey, Andy Dalton, c'est ce qu'il y a de pire sur Terre, là.
4: Moi, j'aime ça quand tu dis « on ».
2: Mario, t'es rendu actionnaire des,
4: oui,
2: Eagles.
4: Il paye aux deux semaines.
0: Ouvrez, qu'ils ouvrent l'actionnariat et je laisserai. Merci, Charles-Antoine.
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0: Un homme de Lévis qui attend depuis près de 2 ans, qui dit, là, je reprends ses mots dans le journal ce matin, que son genou est complètement scrap. Ce qui est frappant, c'est que c'est une opération pas très longue. Là, pour le système de santé, dans le fond, c'est pas une énorme opération. Mais bon, on connaît notre système de santé. On attend. Il est avec nous, Jocelyn Giroux, monsieur de Lévis. Monsieur Giroux, bonjour.
25: Bonjour, M. Dumont.
0: Commençons, avant de parler de dossier, commençons par votre état de santé, douleur, incapacité. Vous êtes comment, là, présentement, avec votre genou?
25: En ce moment, ça va un petit peu mieux, dans le sens où je prends beaucoup d'anti-inflammatoires, mais disons que sans support médical, j'arrivais pas à dormir. Je m'endormais, puis après une demi-heure, j'étais réveillé pour le reste de la nuit.
0: Je comprends. La vraie réponse, la douleur est très présente, mais gérée par les médicaments, là.
25: Oui, ma petite nuance que je dois apporter, j'ai eu un problème neurologique il y a 16 ans qui fait en sorte que je sens pas la douleur comme tout le monde. Donc en soi, quand ça me fait mal, ça fait vraiment très très mal parce que je ressens pas normalement des douleurs à ma jambe depuis 16 ans. C'est
0: Mais de surcroît, ça vous entraîne des incapacités dans vos activités régulières?
25: Ah, définitivement, je peux pas faire tout ce que je faisais avant. Je faisais beaucoup de sport, etc. Je suis obligé de mettre tout ça de côté parce que sinon, c'est l'inflammation qui embarque. Les anti-inflammatoires sont pas suffisants.
0: Bon, je le mentionnais, le journal le mentionne ce matin. C'est pas, pour le réseau de la santé, c'est pas une opération énorme. C'est pas 8 heures sur la table, là.
25: Non, le médecin m'a parlé de 45 minutes.
0: Ça fait quasiment 2 ans que vous l'attendez.
25: Oui, ben en fait, le plus gros problème, ça fait 5 ans que j'ai des problèmes... avec mon genou, j'allais voir mon médecin de famille, il regardait les radios, il me faisait faire des injections de différents produits dans le genou, mais il me disait, c'est pas encore assez avancé, si j'envoie la demande tout de suite, elle va être refusée, etc. Donc, j'avais hâte, j'avais pas nécessairement hâte de passer sur le bistouri, mais j'avais quand même hâte de régler le problème, puis finalement, en janvier 2025, il m'a enfin inscrit sur la liste d'attente. Fait que je pensais, bon, OK, le timer part maintenant et j'espère que d'ici... j'étais pas trop optimiste, je dirais 12 à 18 mois, j'espérais pouvoir être opéré.
0: Aujourd'hui, à l'heure où on se parle, est-ce que vous avez une date précise? Est-ce qu'on vous donne au moins un jour d'opération?
25: Non, puis jusqu'à tout récemment, à la fin août, n'ayant jamais eu de nouvelles, je me suis posé la question, est-ce que je suis vraiment inscrit sur une liste d'attente pour une opération? Parce que ça faisait plus de 20 mois puis j'avais toujours aucune nouvelle. Finalement, à force de faire des appels, j'ai réussi à parler à quelqu'un à l'Hôtel Dieu de Lévis qui m'a confirmé que j'ai été inscrit sur la liste en date de mai 2025. Mon médecin avait fait la demande en, en, en décembre 2020, janvier 2025.
0: Donc, il, s'est pas, il y a quatre mois là, qu'on pourrait appeler des mois fantômes. Là. La demande était faite, mais vous n'étiez pas, au sens du terme, inscrit sur la liste d'attente au sens du système.
25: Oui, ben en fait, mon médecin est sur la rive nord de Québec. Moi, je demeure à Lévis sur la rive sud. Donc, ça a pris quatre mois pour qu'il transfère le dossier sur la rive sud.
0: Bon. On vous dit quoi dans le réseau présentement concernant votre opération? Est-ce qu'on vous donne espoir? Qu'est-ce qu'on vous dit?
25: Ben en fait, quand j'ai appelé au mois d'août, j'ai posé des questions, puis j'ai eu, à force d'insister, j'ai réussi à savoir que, bon, oui, j'étais effectivement inscrit depuis plus d'un an. Puis là, j'ai demandé, mais quand est-ce que je vais avoir des nouvelles? Ah, ça, je peux pas vous le dire. Ben là, ça fait quand même 20 mois que moi j'attends, et vous êtes toujours pas en mesure de me dire à quel moment je vais rencontrer le chirurgien et planifier l'opération. Donc, là, la personne elle disait, ben c'est ça, faut attendre. Là, je lui ai dit, ben, c'est quoi qu'il faut faire? Est-ce qu'il faut parler aux médias? Il faut faire quelque chose pour que je puisse au moins savoir où j'en suis? Puis là, elle m'a dit, un instant, s'il vous plaît. Elle est revenue à peu près 4-5 minutes. Elle m'a dit, ah, j'aurai un rendez-vous pour vous le 14 septembre avec un chirurgien. Ah, OK. Il a fallu que je mentionne les médias pour qu'on se dise, ah, OK, on va lui donner un rendez-vous.
0: Mais finalement, est-ce que ça a eu lieu?
25: Oui, je suis allé rencontrer le chirurgien. C'est là que j'ai eu, je dirais, la surprise la plus désagréable. Puis c'est un peu ce que je voulais dénoncer aujourd'hui. C'est que, en sortant de mon rendez-vous, là, il m'a effectivement, il a constaté l'état de mon genou, il m'a dit oui, il faut faire un remplacement complet, etc. Là, il m'a parlé d'un délai de 5 à 6 mois avant l'opération. Après ça, il m'a envoyé faire les tests préopératoires, remplir les formulaires, etc. Puis là, j'ai regardé en revenant chez moi les papiers qu'on m'avait donnés. Là, j'avais un papier qui disait sensiblement, ben, bonne nouvelle, vous êtes inscrit sur la liste d'attente pour une chirurgie au genou. Là, j'ai réalisé que ah, c'est à partir de maintenant que le timer commence. Donc, les 20 mois que j'ai passés, plus les mois avant où mon médecin disait que je n'étais pas encore prêt pour une opération, tout ça, c'est oublié. Puis les vrais chiffres ou les chiffres qui apparaissent sur les tableaux de bord de la première ministre et du système de santé, c'est seulement à partir de maintenant.
0: Dans le fond, je comprends très bien que pour les chiffres officiels du gouvernement, vous, là, le timer part le 15 septembre au matin, le lendemain du 14 septembre, alors que vous attendez déjà depuis des années.
25: Exactement, c'est ça.
1: C'est quoi l'impact sur votre santé? Parce que, tu sais, d'avoir des problèmes de genoux comme ça, ça vous rend sûrement plus inactif. Quels sont les impacts?
25: Ah, définitivement. Moi, avant d'avoir ces problèmes-là, je courais entre 12 et 18 kilomètres tous les matins, etc. Je me tenais en forme, j'avais pas de surpoids. Puis là, ben, il y a plein d'activités que j'arrive plus à faire. Donc, effectivement, j'ai pris du poids, je me sens moins en forme. Je pense que j'ai l'impression de perdre toute ma masse musculaire. Effectivement, j'ai l'impression d'autres problèmes. Je commence à avoir des douleurs à la hanche, je commence à avoir des douleurs dans l'autre genou. Donc, j'ai l'impression qu'à force de compenser, marcher croche, etc., je suis en train de m'acheter un paquet d'autres problèmes.
0: Je pose une question sur les options, parce qu'il y a toutes sortes de discussions, M. Giroux, qui sont en cours. Il y a des gens, je suis sûr, qui nous écoutent, qui disent qu'ils devraient aller au privé, là, vous regardez. Là, il y a des partis politiques en campagne qui nous disent, ben là, on pourrait, quand il y a des délais qui sont dépassés, on pourrait envoyer la personne au privé, puis c'est la carte d'assurance maladie qui paye. C'est quoi votre regard sur le système, sur ce qui pourrait être fait? Est-ce que vous-même, le coût d'une opération au privé, c'est envisageable? Je sais pas si vous l'avez vérifié?
25: Oui, je l'ai vérifié. En fait, je suis allé consulter en 2025, à partir du mois d'avril, mars-avril. J'ai été plus capable de faire mon travail. Je suis informaticien. J'ai besoin quand même de certaines concentrations pour arriver à faire mon travail, mais à force de dormir une demi-heure, trois quarts d'heure par nuit, j'étais complètement épuisé. J'arrivais plus à me concentrer. Donc, j'ai été en arrêt de travail pendant 8 mois. L'assurance collective était peut-être tannée de me payer rester chez moi puis être capable de faire mon travail. Ils m'ont suggéré d'aller consulter au privé. Donc, je suis allé voir au privé. J'ai rencontré une chirurgienne orthopédique. Sa première réaction en regardant la radio, c'est « Je me demande comment vous faites pour tenir debout. » Parce que l'état de mon genou était tellement grave. Mais comme je ne sens pas les douleurs comme tout le monde, ben oui, effectivement, j'arrivais encore à tenir debout. Le coût de la chirurgie, c'était entre 27 et 28 000 $. Puis elle m'a dit qu'elle pouvait m'opérer dès la semaine suivante. Par contre, ce qu'elle m'a dit, c'est bon, mais dans l'état actuel, je vous le conseille pas, dans le sens où ça fait 8 mois que vous êtes sur la liste d'attente. Normalement, vous en avez pour quelques mois de plus à attendre. Elle m'a prescrit une orthèse, celle qu'on voit sur les
0: photos, là.
25: les photos. Puis j'avoue que ça m'a beaucoup aidé, cette prothèse-là, en faisant en sorte que ça évitait de constamment créer de l'inflammation à mon genou. Là, les injections de cortisone que je reçois 3 mois ont commencé à faire effet. L'inflammation a disparu. Puis après 1 mois et demi, j'ai pu reprendre le travail. Puis depuis ce temps-là, ça va très bien du côté de travail. Par contre, je suis obligé de rester relativement immobile.
0: Non, je comprends. On fait pas de jogging avec une orthèse comme celle-là. Ça se comprend. Eh bien, mais c'est intéressant avec toutes les discussions qu'on a présentement en campagne électorale. C'est intéressant de vous entendre, d'entendre un cas concret. Merci de nous avoir parlé ce matin. Jocelyn Giroux, l'homme de Lévis en attente d'une opération. Des commentaires.
1: Parce que ça n'a pas de bon sens, là, comment il y a des gens sur notre messagerie qui sont en attente de chirurgie. Le Linda, ça fait 1 an et demi qu'elle attend chirurgie au genou.
0: Tu sais que moi, on se souvient, la DQ, quand j'étais en politique, le privé en santé, mais à nos dernières élections, on avait comme peaufiné notre programme, puis à un moment donné, moi, c'était une espèce de gradation. C'est-à-dire que les gens, il y a une limite à attendre. Puis la gradation, c'était

0: dans les poches pour les plats.
1: Depuis le Mexique, ben c'est lui qui pilote les activités du réseau dans lequel Vincent Benoît, en tout cas, c'est ce que la police pense, tous les soupçons vont
2: télétravail.
1: Exactement.
2: Pas de rappel au bureau. Vacances... Pas de rappel au bureau 3 jours par semaine.
1: c'est ça que j'étais pour te dire. Présentiel, pas besoin. Sauf que là, ça a mal tourné un peu récemment, en fait, parce que il a été arrêté le 9 mai dernier par la police mexicaine. Il y a un mandat d'arrestation provisoire canadien. L'enquête est toujours en cours, mais c'est parce que je t'en parle, parce que je veux absolument que ton débouche sur cette conversation qui est plutôt importante sur qui se cache où dans la vie, là? Au Mexique, là, je regardais des vieux articles de presse du Los Angeles Times, d'ailleurs, ce matin. T'sais, pour ce qui est des Américains, là, en 2010, là, on disait qu'il y avait au moins 1000 criminels américains qui s'étaient réfugiés au Mexique, puis des criminels d'habitude. Là.
2: Mais dans le cas des Québécois, il me semble qu'on a souvent la République dominicaine aussi, autant que le Mexique, plus que le Mexique, ou moins que le Mexique?
1: La République dominicaine, oui, pour une raison, entre autres, puis c'est beaucoup l'apanage des Hells Angels, parce que les Hells Angels de Trois-Rivières avaient avalé, il y a près d'une vingtaine d'années, je pense maintenant, là, un petit club de motards qui s'appelait les Los Baracos, dans le bout de Cabarete, Sosua, et en ont fait un chapitre officiel de l'organisation des Hells Angels.
2: C'est une syllabe des Los Tabernacos, là.
1: Oui. entre autres, les Los Baracos, je suis
2: pas d'erreur,
1: ont été avalés par les Hells Angels. Puis souvent, il y en a qui trouvent là-bas

0: un havre de paix, disons, pour échapper. Tu sais, il y a des gens qui font le voyage souvent en République dominicaine. Là, Martin Robert, le numéro un des Hells Angels, on l'a souvent vu là au cours des dernières années. La Romana, dans son cas, je pense. Puis le Mexique, ben, pourquoi les gens fuient au Mexique, tu sais? Il y a un truc qui m'a vraiment beaucoup intéressé ce matin, c'est que au Canada, pas aux États-Unis. Donc, si tu veux fuir, d'ailleurs, prends pour acquis là, que ça te prend souvent des faux papiers, etc., etc. Quoique tu peux sortir du Canada avec tes vrais papiers, là, mais rendu aux États-Unis, au Canada, si tu te fais arrêter, là, j'exemple, tu te fais un stop américain, là, sans jeu de mots, ou tu te fais arrêter pour un clignotant défectueux ou une petite fraction code de la route, ben, le système canadien, puis le système américain, les systèmes communiquent. Hein? On va, les Américains.
1: Donc, si t'es recherché par la police, même pour un clignotant brûlé, la police va passer ton nom dans le système, puis ça va, comme on dit, ça va popper.
0: C'est ça. Et au Mexique, non, pas du tout. Alors, il y a cette question au Mexique qui facilite l'hébergement de criminels qui peuvent faire rouler leurs affaires. Ben, il y a la question de la corruption aussi. Mmh. Puis, je veux dire, majoritairement, ces gens-là se cachent dans les stations balnéaires comme Cancun ou certains endroits de la Baïa californienne. Et je veux juste te parler. T'sais, quand quelqu'un dit, là, quand on dit que c'est devenu facile de gérer ses affaires à distance, pas juste pour les PDG de compagnie. Là. Emmanuel Poutira-Roy, ça, c'est le gars qui est recherché dans l'immense projet OXXO. Ça, là, c'était des courtiers en cocaïne. Là. C'est des courtiers, eux autres qui proposaient, là, c'est, hey, Mario, veux-tu investir dans notre affaire? Écoute, tu touches à rien, fais juste donner de l'argent, investis dans le pool. Nous, on va faire circuler des kilos, puis finalement des tonnes de cocaïne, puis on va te redonner tes profits. T'es comme un investisseur dans le truc. Poutira-Roy, lui, a fui au Mexique quelques jours après les perquisitions qui ont été menées chez elle, presque.
1: Il n'a jamais été revu.
0: Ben, c'est-à-dire que oui, dans le sens où la police sait que Poutira-Roy, présentement du Mexique, trafique toutes sortes de stupéfiants au Québec. Il a juste, disons, transféré le siège social. Je pourrais dire okay. Ça comme ça.
1: Non, mais on s'en est déjà parlé, parce que tu nous as souvent parlé de fugitifs en cavale, mais je suis quand même. Sur le plan humain, c'est quand même fou, là. C'est-à-dire que, mettons, ta mère fait un ACV, tente la vie et la mort, on dit, faudrait que tu viennes d'urgence à l'hôpital la voir une dernière fois, là, c'est plus possible. Tu vis, tu peux plus rentrer dans ton pays. C'est quand même une vie, tu vas me dire, c'est une vie criminelle, là, mais c'est quand même une vie particulière, là.
0: Ben, moi, ceux que j'ai rencontrés qui ont été en cavale longtemps me disent toujours, écoute, tu fais des choix, si t'es pas capable de vivre avec tes choix, ben, tu vas sûrement te faire arrêter.
1: C'est la bonne réponse,
0: pas capable de vivre avec ses choix, ben, c'est un peu normal aussi. Tu donnes l'exemple parfait. Qu'est-ce qui te fait souvent revenir au pays? C'est l'amour, puis c'est juste le mal du pays. Parce qu'on est né où on l'est. Puis à un moment donné, on est porté à revenir vers ces lieux communs-là qu'on connaît parce qu'on est fait comme tous les êtres humains de la planète. Chez nous, c'est chez nous.
1: Alors, des fois, surtout quand tous nos proches restent, là, tu sais.
0: Ouais. Ben, c'est ça. Puis les relations qu'on a, puis les gens qui s'en vont quand les gens qui meurent pendant que nous, on est en cavale. Puis nos enfants, des fois, les criminels qui quittent en cavale, ils ont des enfants. Puis à un moment donné, ils veulent les voir. Puis ils disent, ben, regarde, je vais revenir. J'en ai peut-être pour quelques semaines avant de me faire arrêter. Mais au moins, je vais les voir. Puis en terminant, Mario. C'est sûr, ça m'apparaît certain, parce que l'actuel ministre de la Sécurité publique, le ministre de la Sécurité publique sortant, Yann Lafrenière, on m'avait dit là qu'il avait jonglé avec l'idée pendant son mandat là, de créer une escouade pour rapatrier les fugitifs québécois qui étaient en cavale, parce que au Québec, tu sais, ça a l'air là, une grosse affaire à la James Bond, là, mais au Québec, là, quand un dossier là, de criminel en cavale là, est amené devant la justice, puis les gens qui cherchent à le trouver, là, c'est ni plus ni moins que l'enquêteur au dossier qui s'en occupe. Là. Ouais. Je veux dire, si toi, t'es Éric Gagnon, puis t'es le sergent détective, puis tu t'occupes, c'est telle personne que tu vas arrêter parce que tu l'avais comme suspect dans un dossier de narcotrafic, ben c'est toi qui vas s'occuper de sa cavale aussi, puis tu vas faire tes demandes aux autorités extérieures. Même s'il est en cavale, tu sais. Peut-être que le prochain ministre de la Sécurité publique continuera aussi à plancher sur une escouade, là, pour
1: passer. Une escouade. Plus tournée vers l'extérieur. Merci, Félix, à demain.
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1: Eh bien, c'est une annonce qui était attendue. Les amateurs de sport se demandaient, bon, on sait qui fait les matchs à TVA Sport, on sait qui fait les matchs à RDS, mais quand ont été annoncés ces quelques matchs sur Amazon Prime, qui est-ce qui va les faire? Les gens se risquaient à des noms. Ça a été annoncé hier. Et le descripteur des parties du Canadien va être nul autre que mon ami Alain Crête, qui est avec nous ce matin. Salut Alain, et félicitations.
4: Salut Mario. Merci beaucoup Mario, bien gentil.
1: Comment t'as reçu ça? C'est comme du nouveau, vous inventez une nouvelle place pour regarder le hockey?
4: Ben écoute, comment j'ai reçu ça? Quand j'ai annoncé en juin dernier que je prenais ma retraite, c'était pas dans mes plans, ça, de faire le hockey. Et tu sais, on a connu les détails sur le contrat de télé fin juillet, début août. Alors, à ce moment-là, j'ai reçu un appel de Louis-Philippe Neveu de TVA Sport. Et ils m'avaient offert à ce moment-là de faire tous les matchs sur Amazon. Mais ça m'intéressait pas. Moi, j'ai dit à Louis-Philippe, j'ai pas pris ma retraite pour faire 30 matchs de hockey, là, sinon... J'aurais continué à travailler RDS, là, ça fait que... Mais il m'a dit, on peut mettre ton nom sur la liste? Ben, tu peux le mettre, mon nom, mais je te le dis, je fais pas 30 matchs. Alors, il revient, il me rappelle quelques jours plus tard, il dit, on peut-tu se rencontrer? Et là, on s'est entendu sur les 7 matchs du Canadien, plus 3 autres matchs impliquant 2 autres équipes de la Ligue nationale, et je vais faire une série en première ronde des éliminatoires au printemps.
1: Donc, en gros, 10 matchs, puis une ronde en série.
4: C'est ça. Écoute, ça va être entre 14 et 17 matchs au total, là, dépendamment si la série dure 4 matchs ou en dure 7. Là. Fait que, tu sais, je me disais à ce moment-là, tu sais, c'est un match par mois à peu près au total. Fait que c'est pas quelque chose qui va être bien, bien épuisant. Là. Puis j'avais dit d'ailleurs, en prenant ma retraite, j'étais ouvert à des collaborations en autant que ça me tente, puis ça rentre dans mon horaire, puis que ça soit pas quelque chose qui m'oblige à 3 fois par semaine, à toutes les semaines, à me rendre à faire ça. Là. Ça, c'était ouais. Parfait. Mais... ça rentrait parfaitement dans ce que je voulais faire.
1: Ça va comment, la retraite, là?
4: Ça va très bien,
1: ah, oui? Dire autre chose.
4: Je m'ennuyais pas. Ça fait... c'est pour ça que, tu sais, à la limite, c'est assez, tu sais, j'étais content qu'on m'appelle, mais je leur ai dit, je fais pas 30 matchs. Oubliez ça, là. Je fais pas 30 matchs. Fait qu'on s'est entendu pour ça. Parce que, justement, je suis très heureux à la retraite, je regrette rien. Là.
1: Mais t'es conscient que les gens sont contents, là. Je veux dire, les gens, si la nouvelle a été annoncée, t'es un gars apprécié, les gens ont été heureux en disant « Ah, Alain Crête revient, tout le monde est content. » Toi, t'es en retraite, puis t'es bien, mais les gens sont heureux de te revoir, là.
4: Ben, tant mieux si les gens sont contents, parce que ça fait quand même quelques années que j'en ai pas fait régulièrement de description. J'en ai fait à mes débuts avec les Nordiques à la radio. J'en ai fait un peu à RDS à l'époque. J'ai fait les Sénateurs d'Ottawa pendant quelques années. J'ai fait du remplacement avec de Pierre Houde pour les matchs du Canadien. Mais de façon régulière, ça fait quand même plusieurs années.
1: Ouais, parce que
4: là,
1: c'est plus...
4: C'est retour un peu.
1: Ouais, c'est plus de travail, la description, dans le sens que, tu sais, il y a un nouveau joueur pour l'équipe adverse qui vient d'arriver, ouais. Qui a été rappelé de la Ligue américaine. C'est le numéro 27. Faut t'es apprendre sur le bout de tes doigts pour les sortir, au fur et à mesure qu'il prend la rondelle. C'est plus que d'animer simplement l'émission. C'est plus exigeant, là.
4: Ouais, c'est ça. Dans le cas des Canadiens, tu sais, au départ, tu connais déjà un club sur la glace. Le Canadien, on les connaît, on les suit régulièrement. Alors, c'est l'autre club. Mais dans l'autre club, souvent, tu as peut-être 7, 8, 10 joueurs que tu peux identifier facilement, que tu connais, les vedettes de l'autre club. Là, ça fait qu'il t'en reste 10 autres, là, avec lesquels tu dois te familiariser un peu plus, là, parce que c'est des joueurs peut-être de 3e, 4e trio, les 5e, 6e défenseurs, les gars qui jouent moins, puis qui sont moins, c'est pas les vedettes de l'équipe, là. C'est eux autres, souvent, faut que tu te concentres davantage sur ces joueurs-là. Là.
1: Ça commence ce soir, t'es-tu optimiste pour le Canadien cette année, toi?
4: Oui, écoute, je pense que le Canadien rentre dans une séquence où, là, ils sont considérés parmi les aspirants à une finale et peut-être même à une Coupe Stanley. Au cours des prochaines années, là, ils vont faire partie des clubs. Tu sais, il y a 2 ans, ils ont fait des séries contre Washington, c'était une surprise, ils ont fait une ronde. Tout le monde est bien content. L'an dernier, ils sont allés au-delà des espérances avec une participation à la demi-finale ou finale de l'Est. Là cette année, je pense qu'ils vont... ça va être un club, tu sais, dans leur division. Moi, je pense que ça va être Canadiens-Panthers, là, ou Panthers-Canadiens. Ça va jouer entre ces deux clubs-là au classement. Et surtout, le Canadien rentre dans une séquence. Il reste 4 ans au contrat de Nick Suzuki, 5 ans au contrat de Cole Caulfield. Fait que la fameuse fenêtre d'opportunité dont on parle souvent, là, elle s'ouvre pour le Canadien. Parce que ces joueurs-là, comme la plupart des joueurs qui forment le noyau du Canadien, sont signés à bien en deçà de leur valeur réelle sur le marché.
1: Mais ça, Alain, tu le dis, mais c'est quasiment gênant. Je veux dire, les contrats qui viennent de signer, des 13, 14 et plus millions par année. Donc, des gars qui gagnent une fois et demi à deux fois ce que gagnent les Suzuki Caulfield, puis des joueurs moins bons, là, ouais. Si tu regardes leurs statistiques et tout ça, c'est je pense que ta réponse, tu vas me dire, ouais, mais quand ils vont signer leur prochain contrat, ils vont s'en reprendre. Mais pour l'instant, on n'en est pas sûr que le Canadien a une masse salariale. Je veux dire, c'est un conte de fées de payer des salaires qui apparaissent bas dans les nouveaux standards fous de la Ligue, là.
4: Alors, c'est carrément des aubaines, là. On se contre pas d'histoire, c'est des aubaines. Suzuki à 7 millions, c'est une aubaine. Le joueur le mieux payé, c'est Demidov à 9, à peu près. Alors, c'est pour ça que dans 4 ans, puis, tu sais, Dieu sait où sera le plafond salarial dans 4 ans, là. Alors, c'est sûr que des gars comme Suzuki, s'ils continuent d'avoir des saisons de 100 points, si Caulfield a des saisons de 50 buts, ben, qui dit que ces gars-là demanderont pas 15, 20, 22, 23 millions par année, là? Alors, tu sais, à ce moment-là, tu vas renégocier, puis là, ils vont renégocier selon les valeurs du marché. Alors, c'est pour ça que le Canadien, actuellement, peut profiter de cette fenêtre-là. Son noyau est signé à bon prix. Et là, ben écoute, une fenêtre d'opportunité là, pour les 4-5 prochaines années. Là.
5: Les gens sont très contents, Alain, de te réentendre. Là. Je pense à Mike de Trois-Rivières. Il dit, moi, je suis un partisan des Nordiques. Là, fait que je suis vraiment content de
1: moi aussi.
5: De
1: c'est ça que je l'aurais mieux aimé comme descripteur des matchs des Nordiques. Là.
5: Un plaisir d'entendre.
1: C'est un plan B, ça.
5: Mais tout un plan B. Mais là, comme le Canadien a le vent dans les voiles, ça veut dire qu'on pourrait t'entendre quelques années encore la décrire comme ça.
4: Ben là, j'ai signé un contrat d'un an. On va y aller un an à la fois, là, okay. Parce que t'sais, ma fonction principale, c'est encore d'être retraité. Là. Okay. C'est ça qui me
1: hey,
4: mais non, on va voir comment ça va aller. Puis, tu sais, ça dépend pas juste de moi. On va voir est-ce que Amazon, est-ce qu'ils vont être satisfaits? C'est quoi leur plan? Je ne sais pas. Mais moi, j'ai signé un an. Puis, si ça va bien, je n'écarte pas la possibilité, mais ça va être de contrat d'un an en un an à chaque fois. Là. Il n'y aura pas d'engagement à long terme.
1: Ce matin, Alain, dans le National Post, c'est un débat au Canada anglais. On dirait qu'au Québec, on l'a moins, mais il y a tout un questionnement sur le hockey gratuit, là, tu sais, une espèce des chroniqueurs qui signent des textes, puis qui disent, ben là, parce que là, les autres, il y avait CBC. Nous autres, au Québec, on est comme habitués, il y avait CBC, il y avait encore du hockey, là, tu sais, sur l'antenne gratuite, et là, c'était de la frustration, il y a même l'expression qui est employée, que c'est une espèce de produit essentiel, le hockey, pour la santé mentale collective de la population, c'est un produit essentiel, là, maintenant, faut s'abonner à quelque chose, faut payer. Ça a été ça au Québec pendant des années, là, tu sais, la soirée du hockey. Il y avait du hockey à TVA. Au début des Nordiques, il y avait du hockey à TVA, à TQS. C'est quoi ta réflexion là-dessus?
4: Ben, écoute, tu sais, on le voyait venir, là. Faut pas se compter d'histoire, là. Moi, j'ai connu quand RDS a enlevé les droits. À l'époque, quand j'ai commencé, tu le dis, il y avait le Canadien était à Radio-Canada, à TVA, à TQS, puis RDS. Quand RDS a enlevé les droits à Radio-Canada pour les 82 matchs, les séries, puis tout ce qui vient avec, c'était une révolution. Parce que là, pour la première fois, tu devais payer, tu devais t'abonner au câble à RDS pour voir du hockey. Je me souviens, ça avait fait un débat à la Chambre des communes avec Sheila Copps, parce que là, les gens trouvaient ça scandaleux. qu'on doit payer, d'autant plus qu'au Canada anglais, CBC présentait encore des matchs. Alors là, t'avais, tu sais, c'était pas, là,
1: deux standards.
4: Les francophones devaient... C'est ça. Mais là, dis-toi une chose, ça ne fait que commencer. Tu sais, on le savait que les plateformes, là, t'es un amateur de football de la NFL, le jeudi soir aux États-Unis, c'est sur une plateforme, le match de la NFL. À Noël, le 25 décembre, c'est sur Netflix.
1: Ouais.
4: En série, t'as des matchs qui sont sur des plateformes. La MLS, c'est sur des plateformes. Tu sais, on savait qu'éventuellement, ça s'en venait dans la Ligue nationale de hockey. Surtout qu'Amazon, depuis 2 ans, présentait des matchs le lundi soir. Alors, c'est sûr que là, pour ça commence modestement. Tu sais, les gens peuvent se consoler en se disant, c'est seulement 7 matchs. Mais dites-vous une chose, dans les prochaines années, on s'en va vers ça. Là. D'abord, les coûts sont exorbitants pour les droits de télédiffusion. Alors, c'est sûr que les plateformes, à un moment donné, vont jouer un rôle de plus en plus grand au cours des prochaines années. Là.
1: Hey, Alain Crête, merci de nous avoir parlé. Bonne chance avec ce nouveau projet. Bon, malgré que tu travailles un peu, bonne retraite. Salut.
4: Merci beaucoup, Mario. Merci.
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1: Monsieur Dutrisac,
9: c'est moi.
1: Mes hommages.
9: Ah ouais.
1: Hey, tu voulais parler de ça justement, le hockey, parce que nous autres, comme si au Québec, c'est réglé depuis des années, mais là, au Canada anglais, il y a un choc ce matin, la saison de hockey commence, puis il n'y a plus de hockey gratuit à nulle part.
9: Non, puis moi, ça me pose un problème, parce que c'était une activité à l'époque, tu sais, la soirée du hockey, on regardait ça à Radio-Canada, puis on était, puis après, tu t'as donné les exemples, tous les programmes de hockey, les émissions de hockey qui étaient gratuites. Puis là, tout ça, c'est fini. Là. Faut payer TVA Sports, faut payer RDS, faut payer Sportsnet, faut payer...
1: Il faut payer Amazon Prime pour cette match.
9: Amazon Prime, ouais. Puis là, il n'y a plus rien de gratuit. Là. Le hockey, comme thérapie collective...
1: 99.5 FM, gratuit. Tu mets ça sur ta radio le matin, une excellente émission.
9: Oui.
1: Les commentaires savants de Benoît Dutrisac en cours de route.
9: C'est vrai. Mais
5: bon
9: pour
5: bon
9: le hockey, faut que tu payes. Mais moi, j'envoie une facture à tout le monde. J'appelle sur l'heure du souper. Je voudrais un GoFundMe pour moi. Non, mais
1: Alain Grette a bien répondu. Là, la tendance est là dans tous les sports. Les chaînes généralistes ont plus les revenus pour se payer ce que ça coûte les droits de diffusion.
9: J'aime bien Alain, là, mais la tendance, là, ça justifie rien.
1: Ah, t'as raison.
9: La tendance là, d'avoir des stades payés par les comptes contribuables au profit des propriétaires multimillionnaires. C'est une tendance aussi, ça ne veut pas dire que c'est correct. Fait que moi, j'ai un problème avec ça, puis je voudrais profiter de l'occasion qu'on relance la réflexion, la discussion sur les arbitres, le respect des arbitres. Le hockey commence, là, professionnel, mais la saison de hockey pour les petits pits, pour les juniors aussi. Comment, là, il y a un article dans la presse, là, sincèrement, j'ai pas eu le temps de le lire au complet, mais dans les arénas, on se calme, on devrait arrêter de vendre de l'alcool dans les arénas, tout le monde devrait baisser le ton, laisser les joueurs jouer, laisser les arbitres arbitrer, puis arrêter de gueuler, puis de menacer, puis se battre. Bon. Un appel à la paix sociale.
1: Mais ça, c'est quand tu dis on voudrait du hockey gratuit, mais on voudrait, c'est-tu le gouvernement qui s'occupe de ça? C'est le modèle d'affaires et puis là.
9: Mario, ça gramouille. Achète des billets. Aller au Centre Bell, c'est un salaire d'une semaine. Tu sais, ça n'a plus d'allure.
1: Mais c'est la loi de l'offre et la demande. Là. Les gens demandent des billets. Il n'y a jamais un siège libre.
9: Ben, attendez pas qu'on stagne. Mais là,
1: l'équipe était dernière de la ligue, c'était
9: non,
1: plein.
9: Non.
1: Il y avait des sièges vides.
9: Non, il y avait des sièges vides.
1: C'était les détenteurs de billets de saison qui n'y allaient pas.
9: Moi, je vais te dire quelque chose. Il va y avoir des sièges vides le jour où on va arrêter de permettre aux compagnies, aux entreprises de déduire en frais de représentation les billets de hockey qu'ils achètent pour leurs clients. Ça, je vais te dire quelque chose. Les loges, là... si tu arrêtes de permettre aux entreprises de déduire ça de leurs impôts, ce qui fait que nous tous, on paye une partie de leurs billets, peut-être que les gens vont se calmer un peu.
1: Oh!
9: Idée de même. Mais j'ai un scoop!
1: Oh, t'as pas un scoop?
9: J'ai parlé, faut que je te lise ça, là. Écoutez ça. Là. Mais vraiment...
1: Non, je t'assis, là, je prends une grande respiration.
9: Tu vas se taper. je viens de parler à José Godet. J'ai la liste d'invités de l'émission Le Tricheur pour la semaine prochaine. Vincent Lacroix qui va être là, ça commence lundi, ça a été enregistré cette semaine, qui a fait combien les victimes? 9200 petits investisseurs. Vincent Lacroix, François Bouguingo. François, je suis désolé, je pouvais pas passer à côté.
1: Vous savez, on aimait tellement histoires. Ça de l'écouter avec toi.
9: Ouais, il était vraiment excellent, sauf que il y a des fois
1: il avait toujours rencontré l'individu.
9: Giovanni Apollo va être là.
5: Jean-Claude, tu veux dire.
9: Jean-Claude, mais connu sous Giovanni Apollo. Gilles Vaillancourt va être là la semaine prochaine au Tricheur, animé par José Godet et Télisson Aurélien. C'est un spécial de Tricheur. Et je viens tout juste d'apprendre ça. Ça va être spectaculaire.
1: Tu peux pas faire ça, Benoît.
9: Pourquoi?
1: Parce que de partout, il nous vient des mentions.
9: Oui, c'est pour ça que
1: je fais. Il faut faire attention à Télisson Aurélien.
9: C'est pour ça que je fais. Je sais. Mais là, arrêtez.
1: T'as vu en fin de semaine Émilie Nicolas dans Le Devoir?
9: J'ai vu tout ça. Jacques Poulain, là. Il est décédé, je pense, Jacques Poulain.
1: Oui, il est décédé l'an dernier.
9: Ouais, je me souviens de son livre, je l'avais lu à l'époque, là. C'était un livre superbe. Alors, d'aller voler des idées, Moi, j'ai écrit des livres, là. Et quand je cite quelque chose, là, je donne le crédit tout le temps. C'est une règle d'or, là. J'ai jamais enfreint ça parce que c'est essentiel. C'est les droits d'auteur. C'est donner le crédit de
1: quelqu'un. Lui, c'est plus que pas citer l'auteur. C'est copier mot à mot, changer un mot ici et là.
9: Et c'est de tricher. Puis je suis désolé, là, quoi, vous allez crier au racisme systémique? Voyons donc, le type, quelle que soit sa race, sa couleur, une femme, un homme, si tu voles des idées, si tu voles des passages de livres, la personne là, qui se fait voler a quoi?
1: Mais c'est quoi cette histoire-là? Qu'il faille faire attention à l'être humain, c'est toujours vrai, mais...
9: Non, on lui veut pas de mal, là.
1: Non, mais on n'a pas dit ça. Ben, tu viens de nommer Gilles Vaillancourt. Quand Gilles Vaillancourt était arrêté, est-ce qu'il y avait dans les journaux des gens qui écrivaient « Ouais, là,
9: prenez-en soin, là. Ouais, allez, amenez-lui une thérapie, un massage de pied. »
1: C'est rendu un certain âge, ben ouais, là, il se fait arrêter. Mais...
9: Pauvre monsieur. Ben non, tu sais, les
1: ça
9: gens...
1: Face à ces actes,
9: les gens, c'est ça. Faut que tu sois redevable puis responsable de tes décisions. François Bougingault, moi, je l'aimais. François Bougingault a travaillé sur la connaissance de la politique étrangère, l'intérêt pour la politique étrangère au Québec. Il était au TVA Nouvelles. Il était avec moi comme chroniqueur. Moi, je me suis battu pour l'avoir au 98.5.
1: Le pire, c'est qu'il était très compétent. Il connaissait ses affaires.
9: Excellent.
1: C'est qu'il inventait le petit extra pour se rendre intéressant qu'il l'a coulé. Là.
9: Par bout, mais il y a aussi... En tout cas, je veux pas tomber, mais il y a un... Je me souviens d'avoir reçu la journaliste de la presse ce jour-là, puis j'avais dit, attends une minute, là, vous appelez des geôliers en Libye, des gardiens de prison qui torturent les gens, qui tuent du monde, puis là, vous appelez, vous dites, est-ce que François Bougingault était là tel jour, telle date pour rencontrer telle personne? Non. Attends une minute, là. C'est des gens qui torturent du monde en cellule, puis ils auraient pris en note la présence de... Mais tu les crois sur parole. Il y avait un méchant problème avec cet article-là dans la presse, là, sur François Bougingault, et le prix à payer pour François et sa famille a été très élevé. Fait que oui, j'ai fait la blague,
1: mais personne
9: là.
1: Personne n'a écrit, il faut prendre soin de lui, puis tout ça, ce jour-là. Là.
9: Non. Tout le monde s'est acharné sur lui, puis il a fait des erreurs, François. Il y a une partie où il était excellent dans ce qu'il faisait comme travail, puis il y a une partie aussi, il y a un recherchiste que je nommerai pas, mais qui devrait être nommé, qui a dit à François Bougingault, dis que t'es à telle place pour faire une chronique avec moi. Puis je m'en souviens parce qu'on l'avait enregistré, puis il y avait Larry Dufresne qui était à la console, puis et on lui avait conseillé, dit que t'es là, c'est pas grave, il était en chemin. Mais Larry Dufresne, qui travaillait avec moi, avait appelé, il avait le numéro, il était pas à Terrebonne, là, François Bougingault, et il était
1: en
9: sur
1: chemin,
9: le continent.
1: Mais il était pas arrivé.
9: Il était parti d'une ville où il disait qu'il était. C'est tout ce qu'il a fait comme erreur. Mais il a raconté des histoires aussi qui étaient fausses.
1: Ouais.
9: Bon. Sur le plan personnel aussi. Donc, tu sais, c'est un...
1: Mais bon, il y avait besoin d'aide. Personne n'a jamais dit faut prendre soin
9: exactement.
1: De l'individu, j'espère.
9: Exactement.
1: Fait que je sais pas qu'est-ce qui se passe. Je souhaite pas de mal à Télissa Aurélien, c'est juste que je m'interroge sur cette préoccupation unique.
9: Soudaine. Ouais, puis il n'a pas présenté d'excuses. Ça m'agresse un peu, sincèrement. Si tu voles le travail des autres.
1: Il n'y a pas à avouer, il n'y a pas rien, là.
9: Non. Mais là, les preuves se multiplient. C'est évident. Alors, respecter les droits d'auteur, les idées des autres, c'est précieux.
1: Je vais te parler de. Ben là, je ne sais pas si tu vas bien prendre ça. Tu sais ce qui s'en vient comme suspense cet automne?
5: Attends.
1: Il prend son
5: pouls. La pression.
1: Pas fou de prendre son pouls, sa pression.
9: Parfait.
1: Tu sais ce qui s'en vient cet automne? Le gros suspense du mois de novembre, peut-être début décembre au Canada.
9: Ouais.
1: Mark Carney, qui est clairement un candidat pour le prix Nobel de la paix dans le top 5. Dans le top 5.
9: Ben arrête.
1: À 9%, mais le meneur est à 11%. Puis hier, ça. Et peut-être encore plus pour le magazine Time, là, la une, là. Person of the Year pour 2026, la personnalité de l'année 2026.
9: Il a donné ses meilleures entrevues aux médias américains. C'est sûr que le Time va...
1: Ça serait un honneur pour le Canada, non?
9: On célèbre quoi? Je vous rappellerai que le prix Nobel de la paix a été accordé à Henry Kissinger en 1973, qui était... qui a été récompensé pour les accords de cessez-le-feu à Paris, mais qu'il avait secrètement ordonné peu avant des bombardements massifs sur le Cambodge et Hanoï et soutenu activement les coups d'État militaires sanglants en Amérique latine, en passant au Chili, pour, en faveur de Pinochet. Là, tu sais, c'est ça le prix Nobel de la paix aussi, là. Tu sais, on a pensé à le donner à Donald Trump. C'est faux. Je ne sais plus ce que ça représente. Toutes ces grandes organisations-là, comme les Nations Unies...
1: Mais tu ne penses pas que c'est un grand honneur qui rejaillirait sur le Canada?
9: Pourquoi tu me dis ça?
1: Ben parce que je pense que ce serait le cas. Je pense qu'il y aurait une excitation. On pense qu'on a tout vu avec Mark Carney, mais j'ai l'impression qu'on n'a rien vu d'ici la
9: fin de
1: l'année.
9: C'est Justin qui va être jaloux, par exemple. Justin, j'ai pas eu le prix Nobel, c'est tout ce qui lui manque.
1: Non, mais Justin Trudeau a été en nomination pour le prix Nobel de l'économie. Je suppose que sa candidature est...
9: Quoi? Oui, sûrement.
1: Mais il l'a pas eu.
9: Il l'a pas eu?
1: Non.
9: Comment ça?
1: Ben là, je sais pas, mais c'est pas moi qui choisis.
9: Ben c'est toi qui surveilles ça. Moi, j'ai pas vérifié. Moi, j'étais sûr que tu l'avais eu.
1: Ben là, il l'a pas eu.
9: Bon, c'est tout.
1: C'est quoi l'idée?
9: Mark Carney, prix Nobel. Est-ce qu'il peut s'occuper du Canada un peu? Est-ce qu'il peut s'occuper de...
1: Cette semaine, là, oui.
9: Du premier ministre
1: cette
9: du
1: semaine,
9: Canada?
1: Oui, cette semaine.
9: Il est pas le premier ministre de la France ou de l'Union européenne. Il est le premier ministre du Canada. Ouais. Puis je te dirais aussi que le 7 octobre...
1: Oui, il y a un rallye.
9: Il y a un rallye à Montréal. Là, encore, le 7 octobre, ça va faire 3 ans, là, le massacre de 1200 civils israéliens par le Hamas, 251 otages. Et là, on va célébrer ça. Puis il y a des crapules qui vont débarquer, encore masquées, à Montréal, puis on va le tolérer.
1: Donc, le 7 octobre, ils célèbrent ce qu'a fait le Hamas.
9: Un attentat terroriste, oui. Puis on va le célébrer, puis on va laisser faire ça, parce que Mme Martinez-Ferrada, ça ne l'intéresse pas. Il y a personne.
1: Mettons le 11 septembre, est-ce qu'on laisserait des gens célébrer les attaques sur le World Trade Center?
9: Si ça avait été le cas, là, je pense qu'on aurait laissé aller. Puis il y en a qui ont célébré en passant, là. Faut pas faire semblant que c'est pas le cas. Il y en a qui ont célébré. Mais là, le 7 octobre, là, le nouveau gouvernement va être en place où on va ramener la CAQ. On a peu de chance au pouvoir. Est-ce qu'on gère le pays? Est-ce qu'on gère ces questions-là qui sont quand même sérieuses, où on va célébrer la mort de 1200 personnes en Israël, une attaque contre des civils, une attaque terroriste, puis on va applaudir ça dans les rues de Montréal. Puis on laisse faire.
1: C'est renversant. Merci, Benoît.
9: Ah, certainement.
1: On t'écoute à 9h30.
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1: Alexandre, les chefs sont où aujourd'hui en tournée?
28: Le décompte commence à avancer, Mario. On est à 6 jours du vote. On commence ça 8h30 ce matin, donc dans une demi-heure, Charles Milliard, qui va faire une annonce en matière de logement. Ça se passe à Montréal. Va faire campagne une bonne partie de la journée à Montréal. Mettra le cap sur Blainville ensuite pour un souper militant.
1: Mais parenthèse?
28: Oui.
1: Monsieur Milliard, tu sais, on a parlé de rythme de campagne. Je disais la semaine passée que je trouvais que c'était des rythmes ralentis. Puis là, on est dans les derniers jours, puis il y a encore des chefs qui sont à 2 événements, 2, 3. Charles Milliard, lui, il a changé, en langage d'automobile, a changé de gear, là. je pense qu'aujourd'hui, il y a 6 événements dont rentre dans un... C'est le seul des chefs, dans ce que je vois, il reste 5 jours après, là, mais dans ce que je vois, c'est le seul qui a passé le gaz au fond, là. Visiter plusieurs comtés, faire plusieurs événements, voir beaucoup de monde.
28: C'est lui qui a plus à gagner aussi.
1: Parce que oui,
28: c'est peut-être. Dans le dernier droit. Dans le cas de Christine Fréchette, va participer à une mêlée de presse, 9h à Val-d'Or, en Abitibi. Se déplacera par la suite à Lebel-sur-Quévillon pour une rencontre de citoyens. Paul Saint-Pierre Plamondon, Sainte-Thérèse à 10h pour faire une annonce dans le but d'améliorer l'assiette des Québécois. Va aller visiter des commerces de Montebello et de Saint-André-Avelin par la suite en Outaouais. Ruba Gazal, bon, va être avec nous pour la tribune, bien oui. sûr. Là, c'est cet exercice qui est intéressant avec oui. nos auditeurs pour répondre aux questions.
1: 187 Cube Radio, vous pouvez déjà nous envoyer des questions, vous inscrire. On vous rappellera au moment de parler à Mme Gazal pour que vous puissiez poser votre question.
28: Et point de presse par la suite sur l'iniquité intergénérationnelle à 10h30. Fera campagne à Montréal par la suite. Et Éric Duhaime, conférence de presse et un souper militant dans la circonscription de Mégantic un peu plus tard.
1: Racisme allégué au SPVM dans ce fameux poste de Montréal-Nord. Le dossier est entre les mains du DPCP.
28: Le directeur des poursuites criminelles et pénales. Donc, après avoir fait son enquête, le SPVM a soumis le dossier au DPCP et c'est le directeur des poursuites criminelles et pénales qui va décider si, oui ou non, il y aura des chefs d'accusation criminelle qui seront déposés. Je vous rappelle qu'il y a 4 policiers du poste de quartier 39 qui ont été suspendus dans la foulée de ces allégations de racisme à l'égard des citoyennes de Montréal-Nord. Ils auraient non seulement tenu des propos haineux, mais aurait aussi collectionné des bouts, donc, de cheveux, des dreads, de personnes interpellées à la manière de trophées.
1: Météo.
5: Qu'est-ce qui se passe dans tes cantons de l'Est?
1: Mais moi, je suis juste là la fin de semaine. Là.
5: Ben, je sais pas, il va falloir faire quelque chose. Ben,
0: toujours
5: c'est juste 30
0: ton chalet, oui,
1: oui. Non, mais c'est que les deux, trois derniers systèmes arrivent. C'est pas des systèmes qui arrivent de l'ouest
5: en est. C'est les États-Unis qui débordent.
1: C'est les États-Unis, c'est ça, ça monte du sud. Là.
5: Puis c'est que nous, on avait une espèce de crête qui faisait un blocage, mais sauf que ça se rendait quand même en Estrie. Donc là, il y a un petit 30% encore en Estrie aujourd'hui. Dans l'est du Québec aussi, possibilité d'averse au Bas-Saint-Laurent, entre autres, mais dans le sud, ça se dégage tout le sud-ouest. Là, 18 degrés, on gagne quelques degrés par rapport à hier. Plus la semaine avance, plus on en gagne. Demain, ce sera beau, alternance soleil nuages pour terminer le mois de septembre. Je veux juste vous dire, le mois de l'Halloween, c'est jeudi. Et puis après, on attend un autre système le jeudi sur l'ouest, vendredi sur le sud et le centre.
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3: Chiffre à l'appui.
4: Ce secteur-là, ça va bien aller. On va y mettre un petit peu d'argent.
3: Francis Gosselin.
1: Francis, Donald Trump qui annonce aujourd'hui, parce qu'il appelle ça la plus grosse aciérie là, des États-Unis, oui, ou de l'histoire des États-Unis, en Iowa, 15 à 18 milliards d'investissements.
28: Ouais. C'est ça. C'est une belle annonce, je te dirais, mais quand on creuse, c'est un petit peu plus compliqué que ça. Évidemment, M. Trump là, souhaite faire une annonce, je pense, surtout à caractère électoraliste, hein, parce que l'Iowa est un des États qu'il avait remporté massivement lors de la dernière élection et qui est
1: là,
28: aujourd'hui...
1: C'est devenu très serré. Hein.
28: Ouais, exactement. Et donc, il fait cette annonce-là. On parle, pour la série elle-même, d'un investissement de 15 milliards qui s'ajoute à des investissements qui ont déjà été faits pour une mine là, qui est dans l'État voisin du Minnesota. Et donc, l'idée, c'est de prendre le minerai puis éventuellement d'en faire de l'acier dans cette nouvelle installation, cette nouvelle
1: 2000 usine. Emplois permanents, 6000 emplois pour la construction. Exact. Mais t'as l'air sceptique, toi.
28: Ben, déjà, plusieurs choses, Mario. L'objectif de toute la stratégie, le MAGA, puis de tarifs et tout ça, c'était de créer des emplois manufacturiers aux États-Unis, de ramener essentiellement de la capacité manufacturière aux États-Unis. Je t'avouerais qu'un ratio de 15 milliards pour 1700 emplois, c'est pas tout à fait ce que j'avais en tête. Là. S'il faut investir autant pour aussi peu de résultats,
1: ça fait cher de la job.
28: Après, c'est pas que des jobs, évidemment. Là, on s'entend, on va fabriquer des matériaux qui vont servir dans la construction, dans un paquet d'autres choses. Mais ça reste que c'est un gros montant pour un résultat net en matière d'emploi qui est relativement limité.
1: Mais Francis, pour le Canadien, là tu nous amènes une nuance importante, là, mais pour le Canadien moyen qui regarde ça, l'Ontarien, ouais, mettons, je vais dire, l'Ontarien moyen qui regarde ça ce matin, Stelpro, ouais, notre champion de l'acier au Canada, fait 500 mises à pied à cause des tarifs, puis Trump ouvre en Iowa une aciérie de 2000 emplois. Le Canadien moyen qui regarde ça, il se dit « Ouais, ça marche quand même, son affaire Trump. » Il coule l'économie canadienne, puis il construit chez lui. Pis...
28: Bon, après, l'usine, elle est pas faite. Hein? Fait que là, ça, c'est l'autre affaire qu'il faut dire. Donc, le 15 milliards, il faut l'injecter, il faut la construire, l'usine. M. Trump dit que on va fabriquer de l'acier en 2030, là, dans 3 ans. Sauf que quand on se rappelle ce projet-là, qui a d'abord été un projet de mine, puis ensuite maintenant un projet d'acierie, ça fait plus de 20 ans qu'on en discute aux États-Unis de ce projet-là. Le projet de mine a pris plus de 10 ans à mettre en branle. La compagnie a fait faillite. Elle a été libérée de cette faillite-là il y a quelques années à peine. La mine vient tout juste d'ouvrir. Et selon ce que j'ai pu voir sur le web, elle aurait 25 ans de minerai à exploiter. Donc, ultimement, ce que ça veut dire, c'est que dans un premier temps, on va avoir du minerai peu cher, mais ensuite, il va falloir aller en acheter ailleurs, possiblement au Canada, possiblement dans d'autres sites.
1: Au Chili,
28: avec des coûts de transport beaucoup plus importants. Donc, je suis assez dubitatif là, de la possibilité de faire ça de manière profitable. La dernière chose, Mario, c'est que fabriquer de l'acier, ça prend de l'énergie, de l'électricité, ce que l'Iowa n'a pas. Puis cette seule installation-là, cette seule usine-là, va consommer entre 10 et 12 % de l'énergie totale de l'État actuellement. Donc, je ne sais pas d'où ils vont tirer ces mégawatt-heures additionnels, mais il va falloir probablement construire des nouvelles centrales. Donc, comme je te dis, si dans 3 ans, il y a de l'acier qui sort de l'Iowa, je te donnerai mon petit 5$, mais je pense qu'on est vraiment dans un cas d'analyse annonce spectaculaire comme M. Trump aime les faire.
1: Mais tu sais que je sais déjà quelque chose à propos de la série, moi.
28: Vas-y donc.
1: It will be huge.
28: Huge. Ouais, c'est ça. Fait que bref, c'est une annonce. Tant mieux si certains pensent que ça marche. Je serais très, très, très surpris qu'il y ait de la série qui sorte dans 3 ans. Puis encore une fois, Mario, là, il va y avoir de l'opposition locale. Il va y avoir des enjeux avec l'énergie. Il va y avoir plein d'affaires. Donc, ouais, on se calme avant la fin du monde.
1: Et on va avoir une espèce d'enquête sur la fixation de prix plancher. C'est le bureau de la concurrence qui se lance là-dedans.
0: Ben, en fait, ce qui est c'est une drôle de pratique, Mario, c'est qu'on en fait les distributeurs, les transformateurs, là, ceux qui sont un peu en haut de la chaîne, interdisent aux détaillants, non pas d'offrir des prix plus avantageux, mais d'afficher ces prix plus avantageux, par exemple dans des circulaires, sur Internet, etc. Donc, grosso modo, je sais pas, t'as ta petite canne à l'épicerie, le prix plancher, c'est 2,99. T'aimerais pouvoir... En fait, tu la vends 2,50 ou 2 piastres, peu importe le prix que tu fixes, mais t'as pas le droit de le dire. Tu peux juste le dire dans le point de vente lui-même, ce qui est un peu particulier. Puis donc, essentiellement...
1: Parce qu'il y a des distributeurs qui fixent ces règles-là.
0: Ben ouais, exactement. Puis ça,
1: bizarre, ça.
0: Ben, c'est un peu bizarre, mais tu sais, on voit ça dans le domaine de l'automobile beaucoup. Là. Je veux pas casser du sucre sur d'autres personnes, mais tu sais, t'as pas le droit d'afficher le char à moins tel prix, mais une fois que tu vas en concession, tu sais bien que
1: là, ça c'est le négocie. PDSF, quelque chose comme ça, le prix de détail suggéré par le fabricant.
0: Ouais, tu ne peux pas l'afficher neuf là, dans un journal ou à la télé ou à la radio à un moins tel prix, mais dans les faits, une fois que tu es sur place, ils vont peut-être te donner un petit 500, un petit 1000 piastres
1: ou
0: de
1: des
0: rabais.
1: Tapis. Ou des...

0: extrait de ta soirée d'hier. Tu nous l'avais annoncé. Heated Rivalry qui faisait un événement à Montréal.
1: Oui, parce que c'est Pop Montréal qui célèbre ses 25 ans cette année. Puis ils ont décidé de faire un événement pour les fans. Puis on sait qu'à chaque fois que Rivalité Passionnée est quelque part, c'est rempli. Hier, c'était bondé. Le même Jess était là. Alexandre Moranville était là. J'ai croisé des amis que je savais pas qu'ils allaient être là. C'était rempli au Théâtre Rialto dans Outremont. Puis ce qui est intéressant là-dedans, c'est que là, on a entendu chanter ses Dumas avec Eugénie Lépine Blondeau, mais il y a tous ceux et celles qui avaient fait la trame sonore, le Peter, entre autres, qui a fait la trame. Il y a La Bronze qui était là aussi hier. On chantait en deuxième portion là, pour qu'on revive les chansons. Mais la première période, c'était une espèce de question-réponse avec l'autrice des livres, parce que le réalisateur Jacob a basé sa série sur les œuvres de Rachel Reed, qui va sortir un 7e livre cette année. Il y en a 2 hors-série aussi, puis ça tombe super bien son passage à Montréal, parce que le 8 octobre, il y a la version française du 3e tome. Donc, chaque tome nous amène dans une rivalité passionnée. Et hier, elle
0: répond... Mais là, la série, elle couvre combien de ses livres?
1: La série, là, on est dans un deuxième tournage à Toronto puis à Montréal présentement. Là. Okay. Je sais qu'il y a des mix de livres 1 et 2. Là. C'est pas tout le temps...
0: Linéaire. Mais donc là, on tourne une suite. Là.
1: Oui, on est en train de tourner la suite à Toronto et à Montréal. Faut dire que ça a été tourné à Montréal, entre autres, cette série-là. Très canadienne aussi. Puis elle vient de la Nouvelle-Écosse. Donc, pour elle, elle pensait pas avoir autant de succès. Elle est atteinte par Parkinson. Hier, ça paraissait, là, elle contrôlait ses bras, mais elle en parle ouvertement de ça. Puis ce qu'elle disait, c'est qu'elle confirmait au fait qu'il y avait eu beaucoup de discussions dans la LNH à la suite de cette série-là. Puis elle confiait que vraiment dans les discussions de couloir, ça a eu un impact. Pour ceux peut-être qui en doutent, il y a vraiment eu un impact là-dessus. Aussi,
0: parce qu'il y a l'aspect musique aussi. Il y a beaucoup de la musique d'ici qui s'est retrouvée... écouté partout à travers le monde, aux États-Unis.
1: La musique, mais l'aspect de l'homosexualité dans le sport. Et ça a fait réagir, là, cet aspect-là. L'affaire aussi qu'au départ, quand ils ont commencé à tourner, ils voulaient pas que ça ait l'air d'une série canadienne, une série à petit budget. Au début, c'était comme gênant, faut pas qu'on ait l'air d'être au Canada jusqu'à temps qu'il y ait fou cette visibilité-là. Ou même plusieurs artistes qui avaient de la difficulté à vivre, finalement, whoop, ont réussi à gagner leur pain et leur beurre. Il y a Robbie Graham qui était là, c'est un des comédiens de la série, celui qui sort avec François Arnault, là, c'est un serveur, puis à un moment donné, il y a une grande scène dans l'épisode 5 où ils s'embrassent.
0: Puis là, barista.
1: Oui, exact. Puis bon, cette scène-là a été mythique. Il était là hier. Puis lui, il a avoué qu'à un moment donné, quand il a regardé la série, il était dans un Airbnb. Il n'avait pas les moyens de se le payer, ce Airbnb-là. Puis il a vu cette scène-là puis il était ému lui-même par son œuvre, par le travail qu'il a fait. C'est intéressant d'entendre les fans hier être tellement contents. Puis je trouve qu'il y a une espèce de lien aussi avec les fans de Céline. Tu sais, quand on voit les fans de Céline devant son hôtel, il y a comme une espèce de communauté qui se crée, qui est belle à voir aller, même qu'on aime ou pas Céline. Puis je trouve qu'hier, c'était ça aussi, cette espèce de solidarité-là. Les gens avaient des chandails de Rivalité Passionnée. Puis ce que je trouve, c'est que c'était le fun hier de voir ça. C'est le fun de voir le succès. Mais en même temps, je parlais avec une prof sur place qui disait, c'est drôle, mais on a de la difficulté à identifier notre identité. Il y a un super succès, c'est le fun, la musique, les acteurs et tout ça, mais on a de la difficulté à définir qui on est comme Québécois puis comme Canadien. Tu sais, de mettre en lumière notre nordicité, de mettre en lumière le hockey.
0: Mais on n'a pas de misère à définir c'est quoi être Québécois, c'est Canadien, je veux dire. Donc là, dans ce cas-ci, t'as un peu de Québécois. Mettons quelque chose qui est pur Canadien anglais, là. Mettons Michael J. Fox ou quelque chose, une musique du Canada anglais, là. C'est dans la même langue, il n'y a même pas d'accent. C'est-à-dire, ça joue aux États-Unis, tout le monde pense que c'est américain, tu sais. C'est-à-dire, c'est pas facile quand t'as la même langue, la même réalité, sans accent. C'est la grande difficulté du Canada anglais. C'est pour ça que personne n'écoute ça. Si, tu sais, Radio-Canada en français a une existence, une vie. CBC, c'est une joke, là. Je veux dire, quelqu'un intello qui écoute ça, ça a des codes d'écoute. Parce que, je veux dire, le monde écoute ABC, NBC, CBS. T'sais, c'est pas facile en anglais d'établir une culture quand tu t'en rends même pas compte, là, c'est dans la même langue, c'est l'anglais pareil comme aux États-Unis.
1: Mais là, je me dis, si une série comme ça finit par on arrête d'être gêné parce qu'on n'a pas vraiment l'argent puis on peut pas se comparer aux autres, peut-être que ça peut ouvrir quelque chose, c'est une discussion puis une identité plus claire.
0: À voir. On a maintenant les chiffres. On vient d'avoir les chiffres du taux de participation pour le vote par anticipation.
2: 23,59%, Mario. C'est tout chaud, là. Ça vient tout juste de rentrer.
0: Quoi? 1% de plus que la dernière fois.
2: Un petit peu moins qu'un pour cent. En 2022, c'était 22,9%. Donc, quand même, on sentait, t'sais, un momentum aussi sur le terrain.
0: Ce qu'on ne sait pas, c'est est-ce que c'est juste plus de vote par anticipation? T'sais, ou est-ce que c'est plus de votes qui s'annoncent? De là, presque 1% de plus que la dernière fois. La dernière fois, ça n'avait pas voté fort. Le 67% total, c'était très peu. Est-ce qu'on s'en va vers un 70, mettons, une plus forte? Ou c'est juste qu'on va arriver au même chiffre, mais il y a juste plus de monde qui va avoir voté par anticipation? C'est ce qu'on... techniquement, un vote plus fort, ça pourrait dire c'est signe de volonté de changement. En même temps, la CAQ nous martèle, nous casse les oreilles avec le fait qu'ils sont bien organisés, puis que le vote par anticipation, c'est eux qui vont sortir leur vote. Est-ce que c'est vrai ou pas vrai? Il y a un point où on ne sait juste plus qu'est-ce qu'il y a dans les boîtes. Trump accusé de propagande?
2: Il apparaît dans une publicité financée d'ailleurs par de l'argent public. Alors, c'est publicité tournée en noir et blanc, diffusée donc pendant les matchs de football fin de semaine. À la télé, vous pouvez peut-être le voir, mais sinon, je vous le décris, OK? Il a le visage très dur, marche silencieusement face à la caméra dans un couloir. Et en trame de fond, Mario, on a des extraits sonores de discours dans lesquels il s'en prend aux votants en guerre, dans lesquels il s'en prend aux communistes, aux mondialistes. Et à la fin de la vidéo, d'une trentaine de secondes, et qui ouvre sur les mots « Ceci est la dernière bataille », apparaît au bas de l'écran, donc payé par le gouvernement américain. Donc là, c'est quand même particulier.
0: C'est vraiment particulier, puis c'est, je veux dire, payé par l'État, c'est une publicité. Mais je me demande juste à qui ça plaît. Là. Faut que tu sois, tu sais, pour qu'une publicité aussi négative, aussi noire, tu te dises, waouh, faut que tu sois Trumpiste solide. Là. Ça parle pas à l'indécis moyen.
2: Non.
0: C'est le moins qu'on puisse dire.
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0: Phénomène El Niño. On nous annonce El Niño exceptionnel pour avoir des répercussions jusque dans nos épiceries. Sylvain Charlebois, directeur scientifique du Laboratoire de sciences analytiques en agroalimentaire, est avec nous. Bonjour.
5: Salut Mario.
0: Ouais, d'abord El Niño, phénomène météorologique connu qui est intermittent. On a des El Niño, on n'en a pas, mais là on aurait un El Niño exceptionnel l'année qui vient.
5: Ouais. En fait, on appelle ça un super El Niño finalement. La dernière fois que c'est arrivé, c'était en 2015-2016, puis effectivement, il y a eu un impact sur le prix des aliments en 3 et 6 mois plus tard. Si tu te souviens, là, à l'époque, là, plusieurs denrées étaient plus chères, le blé, le riz, tout ça. Parce qu'il faut comprendre que El Niño affecte pas juste comme le Canada, là, il affecte l'ensemble de la planète. Là. On déséquilibre un peu les patterns météorologiques. Donc, dans certains endroits où il y a plus d'eau, il y a moins d'eau. Il y a des endroits où normalement il y a moins d'eau, il y a plus d'eau. Donc on déstabilise le tout. Lorsqu'on parle de récoltes qui sont
0: c'est ça. Allons-y avec le lien avec l'agriculture. C'est quoi? C'est des récoltes? C'est quoi? Des sécheresses à des endroits?
5: Souvent, dans le fond, on a besoin de prévisibilité pour ce qui est des effets météorologiques. Comme par exemple, dans le café. C'est autour des tropiques, là, bananes, café, cacao, tout ça. Ben, lorsqu'il y a un problème au niveau de la météo, ben, normalement, la production est affectée. Mais là, aujourd'hui, à l'instant même, là, en raison de l'effet super El Niño, le blé est en hausse de pratiquement 50 % par rapport à l'année passée, le riz en hausse de 28 % l'orge est en hausse, le canola est en hausse. Tout ça, là, Mario, va nous rattraper, là, dans 6 à 9 mois parce que les transformateurs vont devoir payer plus pour leurs intrants.
0: Hmm. Le consommateur finit par être, cynique, en se disant qu'il y a toujours quelque chose. Quand c'est pas une affaire, c'est l'autre, c'est le transport, c'est le diesel, c'est la météo, il y a toujours quelque chose, mais qui pousse toujours le prix des aliments à la hausse.
5: Ouais, non, effectivement. Ben, en fait, nous, on travaille sur notre rapport annuel là, qui va sortir au mois de décembre, notre 17e édition, puis on évalue à peu près 47 facteurs. Là. C'est sûr qu'à un moment donné, lorsqu'il y a un facteur qui est moins déterminant, il va y en avoir un autre qui va prendre la relève. Là. Fait que c'est sûr qu'on a le droit d'être un peu cynique, mais dans la réalité, là, en raison des marges qui sont très minces, il y a toujours un facteur qui prend la relève. Là. Actuellement, là, au moment où on se parle, là, c'est le diesel. Là. Le diesel, là, vraiment, là, ça, c'est le facteur qui va pousser les prix à la hausse pour les prochaines semaines.
0: Mm-hmm. On s'attend donc à votre rapport que vous préparez. Je ne veux pas se couper, il s'en vient en décembre, mais on se prépare à ce qui va être annoncé pour 2020.

0: Sylvain Charlebois, directeur scientifique du laboratoire en agroalimentaire de l'Université Dalhousie.
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0: Et on vous l'avait promis, avec nous en studio pour répondre à vos questions, Ruba Gazal. Je le répète, je l'ai dit plusieurs fois, on l'avait offert aux 5 chefs de parti, mais on avait offert une chose. Il n'y a pas d'entrevue, on placote un peu avec l'animateur. Si vous venez dans cette campagne électorale, ça va être pour répondre aux questions du public. Il y a déjà deux qui l'ont fait. On est bien heureux d'avoir Mme Gazal avec nous ce matin. Comment ça va?
3: Ça va super bien. Merci de l'invitation, M. Dumont.
0: Et je commence. On perd pas de temps. Commence tout de suite avec David de Rouyn-Noranda. Lui, il voit une contradiction entre la hausse du salaire minimum à 20 $ que vous proposez, puis les épiceries publiques, la baisse du prix de l'épicerie. Il a l'impression que dans le coût d'opération des épiceries, le salaire, c'est un gros facteur, que si on grimpe le salaire minimum, ben on crée d'autres inflations alimentaires. Je le raccroche à l'entrevue qu'on vient de faire. Là.
3: Oui, ben en fait, ce qui est important dans la vie, là, quand tu travailles puis tu as un salaire, c'est de pouvoir vivre dignement. Puis en ce moment, les gens sont pas capables de vivre de la bonne façon. Tu sais, les gens travaillent à temps plein. Monsieur David, je suis sûr, lui, il travaille, puis sûrement qu'il trouve que tout coûte très cher, que ce soit l'hypothèque, le loyer, s'il est à loyer, ou l'épicerie. Hein. Même moi, je rentre dans l'épicerie puis j'ai l'impression d'être sorti avec un rein, alors que j'avais pas l'intention d'acheter grand-chose. Donc, l'objectif d'augmenter le salaire minimum, c'est de pouvoir s'assurer que les gens soient capables de vivre.
0: Mais si l'épicerie est plus chère, on va pas plus avancer, je pense. C'est ça son point.
3: C'est ça. T'sais, les grosses bannières d'épicerie, honnêtement, je ne suis pas inquiète. Là, les Loblaws, Métro de ce monde, ils ont fait 4,3 milliards de dollars. Leurs actionnaires sont bien contents puis font beaucoup d'argent.
0: Mais ils vont vouloir refaire 4,3 milliards fait qu'ils vont refiler les hausses de coûts aux consommateurs, là,
3: mais,
0: non?
3: Mais c'est parce que ce qu'on a fait, par exemple, dans la proposition, moi, j'ai beaucoup pensé. Moi, je suis une fille de commerçant. Fait que je sais que mon père m'aurait dit, ben là, augmenter le salaire minimum, comment est-ce que je vais faire pour y arriver? Donc, pour les petites entreprises, les PME, aussi les organismes qui embauchent beaucoup de gens au salaire minimum. On a une aide financière, 330 millions de dollars là, pour pouvoir leur permettre d'assumer ce coût-là, puis de continuer à être concurrentiel, puis de rentrer ça dans leur coût. Fait que c'est possible de le faire. Les gens vont vivre correctement avec un salaire digne pour être capable. Ils ne deviennent pas riches là, à 20 $ de l'heure. Il y a beaucoup de gens qui, 70 000 personnes, si je me rappelle bien, là, qui vivent en bas de 20, qui ont un salaire en bas de 20 $ de l'heure. Fait que c'est de permettre à tout le monde d'y arriver, puis les grosses multinationales là, vont s'en sortir. Moi, je suis pas inquiète pour elles.
0: Je vais régler, je vais en ramasser deux là, qui en règlent quelques-unes. Il y a Yvan qui se demande, je pense, comment ça se fait qu'il y a des drapeaux de la Palestine dans vos rassemblements, etc. Puis il y en a un autre qui vous demande, est-ce que vous allez aller manifester ou est-ce que vous êtes mal à l'aise avec le rassemblement du 7 octobre en mémoire de l'attaque du Hamas? Parce qu'il y a des gens à Montréal qui préparent une manifestation pour célébrer l'attaque du Hamas. Là.
3: J'ai pas entendu ça.
0: Non?
3: Il y a pas de célébration quand il y a des gens qui meurent puis qui décèdent. Moi, je suis d'origine palestinienne. Je suis, toute ma famille, là, mes grands-parents, ils ont quitté la Palestine en 1948 quand il y a eu la création de l'État d'Israël. Puis pour moi, la cause palestinienne, c'est une cause humaniste. N'importe quel peuple dans le monde là a le droit de vivre dans la paix, dans la dignité. Le peuple palestinien et le peuple israélien aussi. Et le peuple israélien est victime du gouvernement Netanyahou qui est en train de faire un génocide. Ça, c'est pas moi qui le dis, là, c'est reconnu à l'international.
0: Mais dans le rassemblement, par exemple, au débat des chefs, là, des gens vont vous encourager. On voit pas de drapeau du Québec, on voit des drapeaux palestiniens. Il y a des gens qui ça fatigue au Québec, qui trouvent pas ça normal.
3: Moi, j'ai participé à une manifestation où il y a le drapeau palestinien à côté du drapeau du Québec. Vous savez que le drapeau palestinien, il y a à peu près 25 ans, a été hissé sur l'Assemblée nationale. C'était Mme Louise Arel du Parti québécois qui était présidente de l'Assemblée nationale et elle accueillait une dignitaire qui était à Paris, mais palestinienne. Et donc, les deux drapeaux ne sont pas contradictoires, puis c'est une question de paix. C'est ça que moi j'ai besoin, c'est ça que je veux défendre. C'est une question d'humanisme, c'est pas une question politique.
4: Par rapport à ça, il y en a qui se demandent justement, pour le citoyen québécois, l'avenir du Québec, qu'est-ce que ça peut changer?
3: Par rapport à quoi?
4: Par rapport au drapeau palestinien.
3: Bien, on a un historique au Québec de pacifiste. T'sais. Nous, on est une société paisible. Et la paix dans le monde, là, c'est quelque chose qui fait partie des valeurs québécoises, qui a toujours été défendue au Québec. Et c'est ça qu'on a apporté. Nous, moi, je veux devenir indépendantiste. Je veux que le Québec devienne indépendant. L'objectif de ça, c'est

0: c'est ces valeurs de paix dans le monde pour partout.
1: Régis de la Gaspésie,
0: pas juste les Palestiniens, pour tout le monde.
1: Est-ce que vous soutiendrez, est-ce que vous allez aider PSPP au projet d'un pays?
0: Ben là, on va voir qui va être. C'est les boss, c'est les gens qui nous écoutent, c'est eux qui vont voter pour le 5 octobre pour dire ça va, qui va former le prochain gouvernement. Puis moi, peu importe le rôle.
2: On a Régis en ligne justement. On va aller lui parler.
1: Bonjour, Régis.
3: Hey, salut, bonjour tout le monde. Bonjour Madame Gazal.
0: Bonjour, bon. Bonjour Monsieur Régis.
2: Expliquez-nous ce que vous entendez. Comment vous voyez vous l'après élection là?
3: Ben, c'est évident que on présume que M. PSPP va diriger le Québec dans quelques jours. Moi, je voulais savoir si Mme Gazal, vu qu'elle partage les mêmes préoccupations pour notre pays, aidera M. PSPP dans le projet de pays.
1: Ouais.
2: Merci. Et là, répondez dans les deux cas. S'il est minoritaire, donc il n'est pas capable de le faire seul, est-ce que vous allez être là?
0: Monsieur Régis, moi, j'ai deux nations. Pas de pays. Je suis d'origine palestinienne et je suis québécoise, mais j'ai pas de pays. Je me sens pas appartenir au Canada. Donc, moi, je veux qu'on fasse le pays, mais le pays, ça sera pas juste M. Saint-Pierre Plamondon et moi qui allons le faire dans notre bureau à l'Assemblée nationale. Il faut rallier la population. Il faut rallier les personnes issues de l'immigration comme moi. Il faut rallier les anglophones. Il faut rallier les Premières Nations et les Inuits. Tout le monde pour faire le pays. C'est ça qui a été fait par Jacques Parizeau en 1995. Il y avait rallié, évidemment, il y avait Lucien Bouchard, mais il y avait un jeune marié Mario Dumont, qui l'avait rallié.
2: Il n'y avait pas rallié ni d'anglophones ni d'autochtones.
0: Oui, mais ça a été compliqué. Justement, il faut apprendre de ce qui s'est mal passé, puis pas répéter les mêmes erreurs. Il y avait quand même le mouvement féministe des femmes avec Françoise David. Il y avait les syndicats qui étaient présents. Donc, ça, c'est important de rallier tout le monde. Et moi, M. Régis, vous l'avez vu à l'Assemblée nationale, on a travaillé avec le gouvernement de la CAQ qui ne croyait même pas qu'il y avait une crise du logement et on a quand même réussi à obtenir des gains pour interdire l'éviction des locataires aînés. Fait que moi, je vais toujours, peu importe le rôle que la population va vouloir donner à Québec solidaire à l'Assemblée nationale, je vais toujours être là pour travailler pour le bien des Québécois puis les valeurs que je défends.
2: Deux sous-questions là-dessus. D'abord, la grande consultation que vous proposez pour rallier le plus largement possible, il y a des gens qui ont sursauté dans votre cadre financier qui avait 200 millions par année, donc sur 4 ans, ben, peut-être ça ne durerait pas 4 ans, 2-3 ans, mais c'était beaucoup. Exemple, si le PQ est minoritaire, là, est-ce que vous pourriez exiger une consultation de cette ampleur-là, donc qui mette 200 millions par année, ou peu importe le chiffre, mais pour faire le même type de consultation, est-ce que c'est une exigence que vous pourriez imposer?
0: Ben, on va voir qu'est-ce qui va arriver le 5 octobre, puis on aura les discussions en temps et lieu s'il y a des discussions à avoir. On va voir ce qui va se passer.
2: Mais vous allez négocier votre adhésion, là.
0: Moi, je vais toujours travailler dans l'intérêt de la population. Puis moi, je veux augmenter l'appui à l'indépendance. Puis je vous le dis, là, pour faire ça, les gens, il faut leur dire... Tu sais, les gens sont inquiets. Si moi, je pense pas qu'il y a... en ce moment, le taux d'appui à l'indépendance est à 30 %. Ça veut pas dire que 70 % des Québécois sont fédéralistes puis chantent au Canada à tous les matins. Là. C'est plus qu'ils sont indécis, qu'ils sont pas sûrs, qu'ils sont inquiets.
2: Mais plusieurs trouvent que c'est un moment horrible pour faire un référendum.
0: Ben parce que les gens, ils ont une inquiétude pour leur sécurité financière. Puis je les comprends. Donc, ce qu'il faut, c'est... augmenter leur sécurité financière en réglant la crise du logement, le coût de la vie. Puis moi, ce que je dis à M. Paul Saint-Pierre Plamondon, ce qu'il présente dans son cadre financier, il veut avoir plus de coupes parce qu'il veut augmenter les dépenses à un niveau moins élevé que l'inflation. Ça veut dire de l'austérité pire que dans les années couillant. Comment est-ce qu'on veut faire un pays quand on l'affaiblit, quand on affaiblit l'État? Moi, on va avoir les discussions. Moi, je vais toujours, toujours travailler dans l'intérêt des gens.
2: Il y a Étienne qui est en ligne. Bonjour, Étienne.
4: Oui, bonjour.
2: Vous avez une question pour Mme Gazal?
4: Oui, bien, dans le fond, il y a un certain moment, je sentais que QS avait un peu le vent dans les voiles. Puis dans les dernières années, l'appui a quand même diminué. Je me demandais si QS avait fait peut-être un travail d'introspection. Puis si oui, quels étaient les points qui ont été soulevés là, par les membres Fait que c'est ça.
0: C'est merci, Étienne.
2: Merci, Étienne. Mm-hmm. Oui, parce que la dernière élection, vous avez gagné en pourcentage, en nombre de sièges. Quelques mois après l'élection, il y a eu une élection partielle. Vous l'avez regagné dans Saint-Henri-Saint-Anne. Vous étiez rendu à 12 sièges à l'Assemblée.
0: Oui. Étienne, moi, à tous les jours, moi, je suis quelqu'un de très humble, mais très déterminé. À tous les jours, je fais un travail d'introspection en me demandant qu'est-ce qu'on peut faire mieux pour nous améliorer. Ça fait partie de mon travail. Puis la façon de le faire, c'est en parlant. En fait, moi, je suis reconnue pour mes bains de foule parce que je veux toujours demander aux gens qu'est-ce qui vous préoccupe, qu'est-ce qui est important pour vous. Je trouve pas les solutions assises dans mon bureau tout seul. C'est vraiment en parlant avec les gens, que ce soit en parlant avec des profs, avec des infirmières, des gens qui travaillent dans le système de santé, des travailleurs du privé qui travaillent dans des usines, qui travaillent fort. Puis ils me disent qu'est-ce qui les préoccupe. Et pendant la campagne électorale, je savais pas trop à quoi m'attendre. J'étais prête à tout. Et ce que j'ai beaucoup aimé, c'est que partout où j'allais, là, partout, pas juste à Montréal ou dans les grands centres, j'étais à Rimouski, j'étais à Chicoutimi, les gens m'interpellaient puis me disaient, posez des questions sur les propositions. Ça veut dire quoi contrôler les loyers? Est-ce qu'on est capable? Est-ce que vous allez être vraiment capable d'aller taxer les grandes fortunes? Est-ce que ça se fait ailleurs? Fait que ça faisait jaser les propositions puis les solutions. Les épiceries publiques, vous dites que vous voulez plafonner les épiceries, là, les profits des grandes bannières à 2 %. Est-ce que c'est possible? Donc, les gens posent des questions là-dessus, puis moi, je réponds à ça. Fait que moi, je me dis, le plus que je vais être connectée avec M. Régis, avec vous, Étienne, le plus que je vais être, on va pouvoir avoir plus d'appui. Puis je sens que les gens aiment la façon que je fais la campagne.
2: On va aller à Kevin. Kevin, votre question?
5: Oui. Pourquoi tu es placé l'environnement avant le pouvoir d'achat des Québécois au point d'importer les gaz qu'on a besoin au lieu de les produire ici?
0: Kevin Hood! C'est Kevin Hood! Bonjour, Kevin! Oui. Kevin et moi, on se texte souvent. Ah, on se connaît. Il me pose des questions. Quand je vous dis que... Merci, Kevin.
2: Donc, pourquoi on produit pas notre propre gaz de schiste puis on l'importe?
0: Parce que c'est le gaz de schiste, c'est terminé, ça nous fait reculer, on n'a pas besoin de ça.
2: On achète, on n'importe.
0: Là, en ce moment, là, économie, là, ce qu'on a besoin, ce sur quoi on est assis, notre mine d'or, c'est les énergies renouvelables, notre hydroélectricité. La science est claire, le gaz de schiste, ce gaz-là, il n'est pas une énergie de transition, puis on a besoin d'avancer vers la transition parce que de toute façon, le gaz, le pétrole, tout ça, c'est des énergies du passé qui vont coûter de plus en plus cher. Et les scientifiques, moi j'écoute les scientifiques, j'écoute pas Éric Duhaime parce que c'est pas un scientifique. C'est non et ça nous fait retarder sur le fait d'avancer dans la transition. On a de l'hydroélectricité, de l'énergie propre, l'énergie verte. Les gens nous le disent, là, ils nous envient cette énergie-là. Puis toutes les nations dans le monde qui ont des énergies propres vont être en avance. Puis là, on peut pas retarder avec ça.
2: On n'avance pas avec ça. Il y a Guillaume qui a une question qui est en ligne. Bonjour, Guillaume.
6: Bonjour, ça va bien?
2: Oui, votre question,
0: allez-y. Guillaume, juste après, je veux juste lancer un appel à toutes les femmes qui écoutent et qui ont envie d'appeler. Appelez les femmes, parce que souvent, c'est les hommes.
2: On a beaucoup de femmes, c'est vrai, aujourd'hui, c'est des hommes. Donc, l'autre jour, on avait plein de femmes.
1: Oui, on a plein de femmes.
0: Ah, OK, bien, les femmes, si vous hésitez, appelez. Allez-y, Guillaume.
6: Oui, bonjour, Mme Gazal. Bonjour. Pour savoir si vous pensez de la sécurité publique présentement, parce que dans nos villes, présentement, je dirais que ça brasse, puis même que j'ai peur pour ma famille, mes amis, tout ça. C'est vraiment pas le fun, j'évite de sortir de chez
0: moi. Vous habitez où?
6: Parce que je me sens pas en sécurité.
0: Vous habitez où?
6: À Longueuil, mais je vais même plus à Montréal présentement à cause de ça.
0: Merci, puis concrètement, Guillaume. Quand vous dites, bon, ben, je peux pas poser de questions. Non, moi, je sais comme ça, là. Je sais comme ça que je suis.
2: Non, mais la sécurité, parce qu'on a parlé cette semaine à un monsieur qui s'est fait agresser dans la porte du métro. Il y a des gens qui hésitent à prendre le transport en commun.
0: Oui. Ben on a un problème de Québécois qui vivent dans la rue en ce moment, l'itinérance. Et ça, c'est pas une question seulement de sécurité, c'est une question de santé publique. Si on se trouve dans une situation comme celle-là, tu sais, les statistiques par rapport aux crimes et tout ça a baissé, là, statistiquement. Des fois, on n'a pas l'impression, ça dépend où est-ce qu'on vit. Puis il y a des gens qui ont beaucoup de tolérance envers le fait qu'il y ait des personnes en situation d'itinérance, mais le nombre est tellement élevé, les gens m'en parlent énormément. Et ce qu'il faut, là, si on se trouve dans cette situation-là, c'est parce qu'on a laissé aller le marché. On a pensé qu'avec la loi et de l'offre et la demande, de la crise du logement, il n'y aurait pas de problème alors que ça fait 20 ans qu'il y a des organismes qui nous disent « Attention, on s'en va frapper un mur. » Donc, ce qu'il faut, c'est régler la crise pour régler la crise de l'itinérance et régler la crise du logement. Il faut offrir un toit, mais un toit, c'est pas suffisant. Il faut aussi avoir des services publics, un suivi psychosocial pour sortir les gens de la rue. Puis savez-vous comment, où est-ce qu'on peut commencer? Il y a un tiers, puis je pense que la statistique est même plus basse que la réalité, un tiers des gens qui vivent dans la rue qui ont un passé avec la DPJ. Donc, c'est l'État lui-même qui se posait s'occuper de ses enfants qui a fait ça. Donc,
2: mais à une époque, on parlait par exemple à Québec solidaire, dans vos congrès, on se questionnait de définancer la police. Ça, on n'est plus là-dedans.
0: Non,
2: ça, c'est fini.
0: Là. Puis la police, c'est aussi un service public. Hein. Fait qu'on ne veut pas couper dans les services publics.
2: Il y a Geneviève qui est en ligne. On voulait des femmes. On en a une, là, parce que moi, j'ai tous les noms, mais je vois un nom. Geneviève,
0: bon, je suis contente.
2: On vous donne la parole. Bonjour.
7: Oui, bonjour. Pour Mme Gazal, je vous ai déjà entendu parler de personnes avec des menstruations au lieu de femmes. Lorsque vous vouliez parler de tampons gratuits et serviettes sanitaires gratuites, pourquoi ne pas utiliser le mot femme?
0: Ben, moi, quand. Bon, merci, Geneviève.
2: D'abord, c'est toujours un engagement, ça, de payer l'hygiène féminine?
0: Oui, que ce soit les produits d'hygiène menstruelle ou la contraception gratuite, c'est dans notre cadre financier, parce qu'une femme, quand elle naît, c'est comme si dans son utérus, il fallait qu'il y ait comme 10 000 $ là, t'sais, en naissant, au plus, puis c'est ça que ça va lui coûter, même plus que ça, là, pour sa contraception et pour les produits d'hygiène. C'est totalement injuste par rapport aux hommes. Moi, quand je parle, là, je sais pas, j'ai 48 ans, moi, je dis femme, je dis homme. Après ça, est-ce qu'il y a des gens qui disent personne avec une utérus? Sincèrement, je m'en fous, puis ça me dérange pas. Moi, quand je parle, j'ai jamais dit personne avec un... Moi, je dis femme. Mais s'il y a d'autres qui disent autre chose...
2: Dans vos
0: moi,
2: écrits officiels de parti, est-ce que vous êtes woke au point de...
0: On dit les deux. Non, faut aller vérifier, on dit les deux.
2: Non.
0: Non, allez vérifier, puis pour vrai, là, le vrai problème, c'est le coût de la vie, ça coûte extrêmement cher. C'est une iniquité que les femmes, quand elles naissent, ça va leur coûter plus cher juste parce qu'elles ont un utérus. Moi, j'accepte pas ça.
2: Moi, ça me coûte 35$ par mois pour m'abonner pour m'abonner pour voir toutes les games de football. Sauf que vous comptez pas ça?
0: Non, c'est votre liberté de choix. Payez pour ça.
2: OK, je comprends. Là. Vas-y, Isabelle, il y a beaucoup de questions.
1: Mais sur le logement, entre autres, oui. Vous promettez augmentation de logements sociaux, mais en même temps, plafonner les hausses de loyers à l'inflation. Exact. Comment on arrive à pallier les deux?
0: Ce que je peux vous dire, c'est que le système de penser que le privé, lui, va pouvoir faire en sorte qu'on n'a plus de crise du logement, ça n'existe pas en ce moment. Il s'en est construit des logements, beaucoup. Mais c'est des logements à 1700, 1800, 2000 piastres que les gens ne sont pas capables de se payer. Ce qu'on a besoin, c'est des logements pas chers. Puis ce qu'on propose, c'est 50 000 dans 4 ans. Comment on va y arriver? C'est pas juste de la construction. La moitié, on va les construire avec des coûts bas, en utilisant l'achat groupé sur des catalogues. T'sais, on est capable de construire rapidement, un peu comme on construit des autos, vite, à la chaîne. Puis ce qu'il faut aussi, 25 000 qu'on va rapatrier du marché qui existe déjà. Des fois, il y a plein de logements qui sont vides. On va les racheter pour les donner à la population, pour que les gens arrêtent d'être dans la rue, puis arrêtent d'avoir peur de plus avoir de logement. C'est l'enjeu dont on parle le plus. Même les gens qui travaillent, là, les jeunes, c'est une horreur. C'est pas une fatalité. Il y a des solutions. Il faut juste sortir de ce qu'on a fait depuis les 20-30 dernières années.
2: Vous n'avez pas d'inquiétude quand c'est l'État qui gère des logements, là. On l'a à Montréal. Il y en a, je pense, 3000 présentement sont à l'abandon.
0: C'est inacceptable.
2: Mais c'est parce que c'est ça. Quand l'État est responsable, on chiale contre le privé, mais quand c'est l'État qui gère des bâtiments, on s'en occupe pas, on l'abandonne.
0: C'est ça. Ça, c'est les HLM. C'est totalement inacceptable. Ça n'a pas de bon sens. Il faut investir. Donc, arrêtons de faire de l'austérité. Puis nous, ce qu'on propose, c'est pas nécessairement toujours. C'est l'État qui va mettre de l'argent. Puis dans notre cadre financier, là, on s'est organisé pour qu'il y ait vraiment de l'argent, contrairement à d'autres qui disent on va construire plus puis il n'y a pas d'argent. C'est 11,8 milliards de dollars. Et ça va être, on va travailler avec les offices d'habitation, mais aussi les organismes
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0: savez. Respectons les gens qui travaillent dans notre réseau, que ce soit des médecins, des infirmières, tout le monde qui travaille dans notre réseau. Les gens qui travaillent dans le réseau de la santé ont les solutions. Il faut respecter leur autonomie, il faut les écouter. Les solutions ne sont pas dans le bureau du premier ministre, ni dans le bureau de Santé Québec, ni dans le bureau du ministre de la Santé. Elles sont là sur le terrain. Et ce que la proposition de Québec solidaire, là, c'est de régler problème du système de santé, l'accès à la première ligne. Quand les gens y ont un problème de santé, il faut qu'ils sortent de chez eux et qu'ils aient une équipe. Des fois, on n'a pas besoin nécessairement d'un médecin. On a juste besoin d'un professionnel pour prendre en charge notre problème, que ce soit un problème de santé mentale, un problème physique. Avec, et donc,
1: faut
0: c'est
1: juste
0: pour ça qu'on
1: aller chercher l'argent là où il est.
0: Points de service comme les CLSC partout sur le territoire.
1: Et c'est possible.
0: Comme ça, on lit.
2: Dernière petite question, puisqu'on se parle de la santé. Parce que vous avez eu des accrochages dans les débats avec Éric Duhaime, avec Paul Saint-Pierre Plamondon sur abolir Santé Québec ou pas. Vous disiez, moi, nous, on n'était pas d'accord quand ils l'ont créé. Master, c'est fait, on ne veut pas le défaire. Est-ce que vous avez vu ce que Paul Saint-Pierre Plamondon a dit hier, finalement? Qu'est-ce que vous en pensez de ça? Ça serait plus Santé Québec. Ça serait une agence.
0: Non, mais Santé Québec, c'est comme une agence, c'est comme Revenu Québec. Je sais, on s'en fout. Pour vrai, là, on s'en fout.
2: Vous avez l'impression qu'il a changé d'idée? Comment vous l'interprétez?
0: Moi, je pense que c'est une erreur, là, je pense. Moi, je vais vous dire, arrêtons de faire des structures puis des réformes de structures. C'est pas ça qui va donner plus de soins. C'est pas ça qui va aider la femme de Monsieur Sylvain. Ce qu'on Ce qu'on a besoin, là, c'est d'arrêter de parler de structures. C'est fini. Respectons les gens qui travaillent dans le réseau. Arrêtons de démanteler le système de santé publique vers le privé. Puis mettons l'argent là, dans le système de santé, avec des équipes multidisciplinaires qui vont venir, des nutritionnistes, des psychologues, des infirmières, des travailleurs sociaux, proches des gens. C'est ça qu'il faut faire, régler le problème de santé là, en s'occupant du plus urgent, donner des soins à la population, puis laissons faire les réformes de structure.
2: Luba Gazal, merci d'être passé nous voir ce matin, d'avoir participé à l'exercice. C'est tout à fait le fun.
0: Merci.
2: On aurait aimé que les cinq chefs viennent. Il y aurait eu du fun.
0: Moi, c'est ça que j'aime dans une campagne électorale. C'est parler avec le monde. J'adore ça. C'est comme ça que j'apprends aussi. Merci à tout le monde.
2: Puis six jours avant la fin de la campagne, vous avez quand même l'air pétante de santé, pas trop fatiguée.
0: Non, je suis.
2: Énergisée.
0: Oui, moi, ça m'énergise, une campagne électorale. Puis j'ai aussi une équipe qui s'occupe que je sois bien hydratée, que je mange bien. Mais ce qui me manque, c'est faire de l'exercice. J'ai besoin de faire plus d'exercices. Le 6 octobre.
2: Merci d'avoir été là. Au revoir.
0: Merci à vous.
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2: Dans les nouvelles, c'est Paul Saint-Pierre-Plamondon qui risque de devoir préciser sa pensée aujourd'hui sur l'abolition de Santé Québec, qui n'en est plus vraiment une.
23: Ça va assurément rebondir parce que, le point de départ, entrevue éditoriale accordée à la presse, où là, Paul Saint-Pierre-Plamondon a précisé sa pensée, puisqu'on l'entendait dire « Ouais, je vais abolir Santé Québec ». Or, là, ce qu'il a davantage l'intention de faire, c'est de créer une agence, une structure moins lourde, qui, oui, dépendrait du ministère de la Santé, mais qui aurait aussi des comptes à rendre à l'Assemblée nationale. Il souhaite quand même économiser quand même jusqu'à 100 millions de dollars sur le budget annuel de la santé, qui est autour de 68,7 milliards de dollars.
2: Les gens font toujours le saut quand on dit 100 millions, là, ouais. C'est une demi-journée. Pour vrai, c'est pas une joke. Quand tu payes tous les salaires, tout, dans le réseau de la santé, 100 millions... C'est une demi-journée.
23: Autre changement de sa petite structure, ce serait de si tu veux, au lieu de centraliser comme ce qu'on a fait avec Santé Québec, on aurait des responsables régionaux à ce moment-là dans le réseau.
2: Mais excusez-moi, il n'abolit pas Santé Québec. Il fait ce que plusieurs proposaient, ce que Charles Milliard, on va le rapetisser.
23: Ouais, il a nuancé sa position. Ouais,
2: on va le rapetisser, on va le débureaucratiser un peu. Mais ça va. Tu sais, on va le changer. À la limite, on va le changer de nom. Mais là, tu sais, changer de nom, là, on a déjà vu ça. Faut que tu changes le papier à lettres. Faut que tu changes des petites pancartes bleues sur les portes. Non, mais c'est ça, pareil. Le point sur la guerre commerciale. Trump pense qu'on va rentrer. On va cogner à la porte à genoux pour négocier.
23: Et depuis hier, là, il dit ça publiquement. Bon, d'ici 3-4 semaines, là, il pense que le Canada va ramper pour s'excuser. Là,
2: on gratte dans la porte, là, comme un chien qui veut rentrer.
23: Bon, d'ailleurs, à partir de minuit une, il y a des nouvelles.
2: Poncho, grappe-tu dans la porte?
23: Non, Poncho est mort, lui. Il fait pas ça. Depuis minuit une, il y a de nouvelles interdictions sur les importations de produits canadiens. On parle notamment de certaines boissons alcoolisées, de produits laitiers et de motos. Réaction du ministre du Commerce, Dominique Leblanc. La priorité absolue reste de protéger et de soutenir les travailleurs.
24: Excuse-le. Tu nous lâches une bombe puis tu continues comme si rien n'était.
23: Il est mort. J'ai pas dit il est mort, j'ai dit il est mort! Il est mort! Non!
24: Mario était dans tout!
23: Non, il est mort! Il sort les dents!
2: J'ai compris, Poncho, il est mort! J'aurais pas dit avec un détachement comme ça!
23: Non, il est bien!
24: Il pouvait plus écouter tes nouvelles!
23: Il est bien vivant et agressif comme d'habitude!
2: J'ai regardé Isabelle, j'ai bien tu de me dire Pancho, il est mort.
23: Hey, je suis pas un psychopathe, là. Je le dis pas avec un détachement comme ça. Pancho va très bien jouer.
2: Bon, okay, Pancho est mort. Mais c'est peut-être lui qu'il faudra envoyer. C'est peut-être Pancho qu'il faudra envoyer négocier avec Trump.
23: Avec le donut. Il monte la cheville. Il y a les chevilles trop enflées pour la petite bouche de Pancho.
2: Bon, est-ce que les arénas sont devenus avec l'alcool qui se vend, etc. Est-ce que les arénas, dans le fond, prêtent le flanc à un comportement disgracieux avec les arbitres, un comportement disgracieux des parents?
23: Il y a un dossier intéressant de la presse. On s'est penché sur cet enjeu-là, d'ailleurs. Sylvain Croteau, directeur général de SportAid, est avec nous. Bonjour, M. Croteau.
0: Bonjour.
23: Es-tu rendu un problème, la consommation d'alcool de parents dans les arénas?
0: Oui, mais j'ai envie de préciser, par contre, pas seulement dans les arénas.
23: Ah oui? Hein?
0: C'est important de le mettre en lumière. Là. Ça touche pas seulement le hockey. Ce serait très injuste. Je suis pas en train de défendre le hockey, là, mais ce serait injuste de pouvoir te porter le doigt seulement vers le hockey.
2: Mais, oui, mais M. Croteau, dans beaucoup de terrains sportifs, mettons, quand tu vas voir tes enfants jouer à d'autres sports, mettons, des parcs extérieurs de soccer ou autre, il n'y a pas de bar, là.
0: Il n'y a pas de bar, mais les gens apportent leur
2: raquette. Les gens entraînent, oui, je comprends. Les gens apportent leur propre produit. Oui, je comprends.
0: Ouais, c'est tout aussi problématique, là. Les gens apportent leur alcool et tôt le matin, donc, ce n'est pas seulement au hockey. C'est un problème, oui, un problème que nous, chez SportAid, on veut mettre en lumière depuis près de 2 ans. On le faisait toujours un peu avec une certaine crainte parce que, on savait que ça allait déranger, mais là, très heureux ce matin de voir qu'enfin, on en parle ouvertement. Il y a un problème, il faut en parler, il faut prendre action.
23: Mais là, vous dites, ça fait 2 ans qu'on essaie de ramener ça à l'avant-scène. Vous sentez-vous écouté ou bien, tu sais, les associations se disent, ouais, mais là, il y a des revenus de bar, on a besoin de cet argent-là. Qu'est-ce qu'on vous répond?
0: Ah, ben, vous venez de dire ce qu'on nous répond, que c'est une source de revenus, mais moi j'ajoute que c'est une source de problème. Alors, il faut faire un choix à un moment donné, là. Oui, on aime ça prendre un verre, puis on peut pas passer pour des donneurs de leçons là, chez SportAid, c'est pas ça l'idée. Sauf que dans des endroits où les émotions sont à fleur de peau, les gens ont des attentes, les gens sont axés sur la performance, la réussite à tout prix. Il arrive, oui, des dérapages. Ils sont beaucoup plus nombreux qu'on peut le croire. Il y a des gens qui sont violentés physiquement, verbalement. Il y a des arbitres, nous, qui ont déjà vu leur véhicule être vandalisé après des matchs. Alors, oui, la consommation d'alcool est un problème dans nos environnements sportifs et il faut en parler.
2: Ça fait partie de l'équation. M. Croteau, merci beaucoup de nous avoir parlé.
0: Merci à vous. Bonne journée.
2: Directeur général de SportAid, Sylvain Croteau. Le collègue Alexandre Morinville-Ouellet, qui est allé aujourd'hui aux abords du pont Victoria. Une autre histoire intéressante.
23: Ben oui, débouchons Montréal avec Alexandre. Bon, là, c'est l'enjeu, Alexandre, c'est un chantier là, qui bloque l'accès aux piétons et aux cyclistes. Puis le problème, c'est que là, il n'y a pas d'alternative. Là.
3: Ouais, il y en a pas d'alternative ici, puis je suis allé le tester de mes propres pieds. Hein. J'ai essayé de me rendre pour prendre le chemin qu'emprunte un auditeur qui nous a envoyé là ces informations-là, M. Paul Chaillé, qui lui, depuis 20 ans, là, se promène à vélo, il part du vieux port de Montréal, se rend dans le secteur Bonaventure. Il a pu le faire là depuis des années et des années, il a toujours eu un passage, sauf que là, sur le chemin des Moulins où je me trouve, il y a un chantier qui, ben, non seulement ralentit énormément la circulation, c'est assez laborieux, merci, de rendre ici ce matin, mais après ça, c'est qu'il y a un trottoir qui, hop, se termine comme abruptement. Et là, normalement, on pourrait continuer, s'il n'y a pas de trottoir à vélo dans ce coin-là. C'est un peu plus calme que tout le contour ici, qui est très industriel, beaucoup de camions lourds. C'est assez dangereux de circuler là, quand t'es pas sur un trottoir. Et là, le problème, c'est qu'on coupe complètement le chemin. Il y a un signaleur routier sur place qui, je le mentionne, était très gentil avec moi, m'a comme proposé de passer dans une autre place. Il a dit « marche par là-bas, marche par là-bas ». Le problème, c'est que ça m'a envoyé dans un cul-de-sac. Il n'y avait pas de passage, finalement. J'ai rebroussé chemin, puis là, quand je suis revenu, il a dit « désolé, non, t'as raison, à pied, ça passe pas. » Je vais t'appeler un Uber. Il a voulu m'appeler un Uber pour que je
2: sois le gars est bien gentil, mais il n'y a pas de solution au problème que là, c'est absurde. Il y a un passage qui est coupé complètement, là.
3: Exactement, là. Puis, tu sais, même si, comme je l'ai dit, c'est un secteur industriel, reste quand même que la ville de Montréal fait son pain et son beurre d'avoir une ville dans laquelle on peut avoir une mobilité alternative, là. Tu sais, d'être capable de passer avec autre chose que juste la voiture. Dans ce cas-ci, bien, c'est complètement impossible là, de passer ici sans aller passer par d'autres détours là, qui peuvent être relativement dangereux, là. Même que, tu sais, le chemin à pied, ça me conseillait d'aller passer dans la gare de triage du CN. je le brande à pied avec mon concombre, puis on tournait ça. Disons que j'ai pas tenté ma chance.
23: Merci Alex, si jamais on a une histoire à te soumettre, scoop@commercial.tva.ca. Salut Alex!
3: Tout à fait, salut à vous autres.
2: Au revoir. Et décès dans le domaine de la culture de la réalisatrice, scénariste Anne-Claire Poirier.
24: C'est une pionnière au cinéma québécois comme femme réalisatrice, celle qui est décédée à l'âge de 94 ans, décédée dans la nuit de samedi à dimanche. C'est l'ONF qui en a fait l'annonce. Elle a pavé le chemin finalement à la réalisation des femmes en entrant à l'Office national du film. Elle a réalisé le premier long métrage aussi. On lui connaît entre autres son œuvre Mourir à tue-tête. Elle fait son entrée tout d'abord avec le film Québec-USA aux côtés du cinéaste Claude Jutras. Elle a toute une feuille de route là, puis c'est vraiment le 30 minutes Mr. Plummer sorti dans les années 60 qui a pavé sa carrière finalement en termes de réalisatrice, de productrice au sein de l'ONF.
2: Tu sais comment je la connais, moi?
24: Comment?
2: Pas du tout. Tout ça, je l'ai su en voyant sa biographie avec son décès et tout ça. Mais c'est la course autour du monde.
24: Mm-hmm.
2: Pour les gens un peu plus vieux, oui. La course autour du monde, qui était une émission, une de nos émissions, Marie-Claude et moi, on était un nouveau couple, mais une de nos émissions préférées. Et elle était une juge avec des commentaires toujours pertinents, toujours positifs, cherchait le bon, mais quand même capable d'être cru là, quand c'était pas ça. Pour les gens qui n'ont pas suivi, c'était 8 jeunes, d'ailleurs, un gars comme Guy Nantel, plusieurs des noms qu'on connaît aujourd'hui.
24: Trudy.
2: Oui, Trudy l'ont fait. Donc, les jeunes partaient avec une simple petite caméra, ils devaient envoyer, il y avait une moment limite pour envoyer leur carte qui s'en venait physiquement. Et donc, il y avait des juges qui étaient des vrais gens de cinéma. Ben.
24: Mais Ricardo a fait d'ailleurs un de ses films là-dessus là, pour nous montrer à quel point, à l'époque, la technologie n'avait pas de maudit bon sens. Envoyer sa cassette par la poste, ça se perd. Puis c'était compliqué, il arrivait toutes sortes d'anecdotes là, mais les plus grands ont passé par cette émission-là entre autres.
2: C'était très très très bon, ben, on apprenait plein d'affaires, ils se promenaient partout à travers le monde et donc Anne-Claire Poirier était une juge vraiment là, toujours pertinente, positive, ses commentaires c'était toujours juste.
24: Parmi les œuvres qui ont marqué, De mère en fille, Les filles du roi, Mourir à tue-tête, La quarantaine, Tu as crié, Let me go, bref on envoie nos condoléances à la famille.
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2: Alors, deux mises au point avant d'aller plus loin. Sonia qui nous écrit à propos de la course autour du monde, c'était la course Destination Monde. On a tous les deux raison. Ça a changé de nom en 1991, je viens de le vérifier. Ça a porté 3-4 noms au fil des années. Là. C'était toujours le même concept d'émission, mais effectivement, à la fin, ça s'appelait la course Destination Monde. Et l'autre mise au point, elle concerne Alexandre Dubé, qui n'a pas raison ce matin.
24: Oh, c'est rare!
2: C'est rare!
24: C'est rare!
2: Les auditeurs comme toi Isabelle et comme moi ont entendu Poncho est mort et non pas Poncho mort M-O-R-D, le verbe mordre. Donc Alexandre, faut travailler ta diction à l'avenir quand tu nous annonces une nouvelle aussi dramatique, oui. Que nos cœurs saignent là.
24: Papier, panier, piano.
2: Oui, <voilà. rire> Et on a un bel invité, une belle annonce aussi.
24: Mais qui porte plusieurs chapeaux, hein. Benoît McGuinness, c'est comme gros automne, là, où il reprend les rênes de Denise Filiatro pour le théâtre du Rideau Vert, mais reprend également le rôle de Cyrano de Bergerac qui a été repris. Oui, il y en a qui l'ont vu en film, mais au théâtre, ça a été repris. Patrice Robitaille.
2: Je l'ai vu avec Patrice Robitaille, avait tout un rôle.
24: C'est tout un rôle. Mais là, lui, il se prête au jeu. Ça fait déjà quelques temps que c'est présenté, quelques jours déjà au théâtre du Rideau Vert, et il accepte de nous parler ce matin. Bienvenue à l'émission, Benoît McGuinness.
31: Allô, ça va bien?
2: Oui.
24: Bon, quel rôle colossal. Comment ça se passe jusqu'à maintenant, les représentations qui ont été faites devant le public? Parce que c'est la première média ce soir, mais il y a déjà eu des représentations.
31: Oui, on a commencé la semaine passée. Ça se passe super bien. J'avais hâte de rencontrer le public enfin, parce que on répète, mais au bout du compte, on a hâte de le présenter puis d'avoir des échos. Ça a super bien été la première semaine. Donc, on a pu casser ça devant le public. C'est une pièce colossale, c'est un gros rôle que j'adore porter par la beauté du texte. C'est ça qui est si beau, soir après soir, c'est de dire ces beaux vers-là écrits par Edmond Rostand qui résonnent encore aujourd'hui puis qui fait frissonner le public qui vient me voir.
2: Sauf que pour celui qui joue le rôle de Cyrano...
24: Tu peux pas mettre un pied à côté.
2: C'est du texte pas à peu près à mémoriser, c'est fou, phénoménal.
24: Ouais. Pas d'impro.
31: Puis le problème, c'est que quand t'as un petit blanc ou que t'as un petit trou, c'est vraiment dur d'improviser en vers. Fait que c'est comme s'il faut que tu te débrouilles avec ce qui se passe.
2: Moi, puis t'as de longs moments seuls. C'est-à-dire que souvent dans le jeu, là, tu sais, c'est des courtes répliques. Tu sais, bon, là, ouais. Tout le monde peut s'entraider. Mais là, ouais. Cyrano, là, il parle, là, il déclame, puis il parle longtemps ouais. Tout seul, là.
31: Exactement, fait que des fois tu te sens tout seul, surtout les premières fois où je le faisais devant le public, j'étais comme tabarouette, c'est vertigineux de partir dans ces monologues-là. Mais ce qui est beau aussi dans la mise en scène de René Chassir, c'est que tout le monde est sur scène avec moi. Mm. Fait que c'est le fun parce que même si je pars dans des monologues, les autres sont là autour et tout ça, donc je me sens jamais complètement tout seul.
24: Puis physiquement, comment tu le joues? Parce que Cyrano est complexé par son nez, entre autres. Est-ce qu'on joue encore avec la prothèse? Comment ça se dessine sur scène?
31: Oui, au début, je voulais pas avoir de prothèse parce que je me disais, on est toujours dans le sketch puis dans la représentation de ce nez-là, mais en même temps, c'est comme un peu indissociable de ce rôle-là. C'est-à-dire que il en parle tellement lui-même tout le temps que finalement, j'ai une prothèse, mais qui est très le fun, qui est comme un prolongement de mon propre nez, qui est pas trop clownesque en fait. Et qui m'aide beaucoup parce que ça me transforme. Fait que moi-même, quand je me maquille au début du spectacle, je fais comme, waouh, il y a cette transformation-là, il y a ce nez-là. Puis oui, on a travaillé sur le fait de ce manque de confiance en lui au niveau de son apparence. Mais son arme, c'est les mots. Ça, il est bon là-dedans. Il est capable de parler, mais pas nécessairement à la bonne personne.
2: Tellement, Benoît, que là, maintenant qu'elle ouvre là-dessus, nous, on veut un extrait de la tirade du nez. Là, je veux dire, faut-tu nous fasses quelques strophes? On l'exige ce matin, quelques strophes de la tirade du nez.
31: Wow! OK, ben quand ça commence, je dis, c'est tout. C'est un peu court, jeune homme. On pouvait dire, oh Dieu, bien des choses en somme en variant le ton. Par exemple, tenez, agressif. Moi, monsieur, si j'avais un tel nez, il faudrait sur le champ que je me l'amputasse.
24: Ah, c'est bon.
2: Ça finit comment? C'est un cap, c'est un pic, c'est une péninsule.
31: Ça finit pas comme ça, mais je dis à un moment donné, descriptif. C'est un roc, c'est un pic, c'est un cap. Que dis-je? C'est un cap, c'est une péninsule.
2: Ah ouais, je l'avais presque.
24: C'était bon, Mario, la mémoire.
2: Ben, je connais un peu mon Cyrano quand même.
24: Ben, c'est parce que c'est pas pour rien que c'est le champion de Génie en herbe. Il y a une mémoire phénoménale. Pourquoi c'est encore pertinent aujourd'hui? Parce que, tu sais, on l'a repris, on a parlé de Patrice Robitaille, mais il y a eu Marc Messier, il y en a eu d'autres. Oui. Pourquoi aujourd'hui, en 2026, c'est encore pertinent de reprendre Cyrano de Bergerac?
31: Mais je pense que quand on a envie de faire une pièce, c'est que ça part d'un désir personnel. Moi, j'ai été touché par ce texte-là à cause d'un exercice que j'avais vu à l'école de théâtre avec des jeunes finissant et ce texte-là dans un local complètement épuré, mais parvenu au cœur. Puis je me suis dit, c'est tellement beau aussi quand il n'y a pas grand-chose. Alors, j'ai eu envie de reproduire ça avec René Richard, que ça repose sur les acteurs, de porter cette beauté, cette langue-là qui est si bien écrite parce qu'on parle d'amour, on en parle beaucoup avec des beaux mots, mais c'est aussi le complexe, le gars qui est si solide, mais finalement, qui se juge lui-même et qui s'accepte pas. Et ça, c'est universel, ça va toujours rester. Moi-même au secondaire, moi-même en tant qu'homme, qui vieillissait dans mon adolescence ou dans ma jeune adulte, ça a été difficile, tout ça. C'est facile de se retrouver là-dedans. Et tout le monde dans la salle a juste envie de dire, mais dis-y à Roxane que tu l'aimes. Dis-y. Et c'est ça qui est beau, c'est qu'il y a tellement des beaux mots, puis il dit à tout le monde, sauf à elle. Alors, c'est vraiment bien écrit, puis c'est ça qui fait un classique. C'est encore pertinent et bon aujourd'hui.
24: Denise Filiatro a été 21 ans à la tête de la direction artistique du Théâtre du Rideau Vert. C'est ta première, ton premier automne. Comment on réussit à placer ses pieds dans des chaussures si grandes?
31: Ah, c'est une bonne question. Ça se fait tranquillement au jour le jour. J'ai quand même travaillé au Rideau Vert toute l'année passée comme directeur artistique aussi. Donc, on a une première bonne année de fête. Je commence ma deuxième année avec ma saison à moi. C'est sûr que là, c'est beaucoup le fait que je joue Cyrano et que je chapeaute le Rideau Vert aussi. Mais je le prends vraiment au jour le jour avec une équipe formidable qui est en place. Puis on s'adapte tout le monde. Puis moi-même, j'apprends à être directeur artistique. Ça se fait sur le tas, comme on dit. Mais ça me passionne et j'aime beaucoup rassembler des équipes. Là, je joue comme interprète dans Cyrano, mais j'aime ça construire mes saisons, appeler des metteurs en scène, appeler des acteurs qui me passionnent, puis de créer des shows. C'est vraiment stimulant.
2: Bien, on vous souhaite au Rideau Vert une excellente saison. C'est un théâtre que j'aime beaucoup. Puis c'est quand même, c'est quelque chose à ces années-ci de garder debout des institutions culturelles comme celle-là.
31: Fait qu'on les arts vivants, on est vivants, là. C'est bon. Faut rester là.
2: Faut rester vivant. Hey, bonne chance. Bonne saison.
31: Merci à vous.
2: Au revoir.
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35: Moi, j'ai une autre théorie. Mais c'est une théorie, je trouve ça intéressant. Mais ma théorie du jour...
36: Marc Boilard.
35: Complètement.
2: Marc, on est toujours sous le choc de cet imbroglio
35: ben
2: qui est survenu en
35: pendant la pause.
2: Alexandre qui a dit « Poncho, il est mort ». On a tous entendu « Poncho, il est mort, on est venu mal ». Là, nous, en studio, toute la vérité est rétablie, sauf qu'on vient d'apprendre que Poncho a une radio ouverte chez eux et qu'il écoutait à ce moment-là.
24: Il est enceint, siffleux.
35: Non, mais vous riez, mais moi,
24: il
35: je
24: est de mauvaise humeur, hein?
35: Parce que...
2: Poncho réagit très mal à cet
35: imbroglio. Il est bien vivant. Bon. Moi, j'ai perdu mon chien, j'avais 23-24 ans, puis je m'en suis toujours pas remis.
37: Mais il n'est pas moi, mort! Tout...
35: Je le sais! Ouais, mais prépare-toi, parce que regarde, le gars qui te parle, il est traumatisé.
24: Non, mais c'est un vrai deuil animalier, ton affaire.
35: Ouais, oui, j'ai compté le long en large, les yeux dans l'eau, tout.
2: Ah ouais, mais non, je te crois, perdre son chien, c'est... C'est triste. Bon, bon. C'est pour ça que tu nous parles, par exemple,
35: pas ce matin. Tout.
2: Mais d'une certaine façon.
35: Si tu veux, veux-tu que je reste là-dessus?
2: Non, mais d'une certaine façon, il y a un peu de ça, la nostalgie, le temps, ben, l'âge.
35: C'est beau. Écoute, c'est... hier, sur YouTube, j'ai vu un petit document de 16 minutes sur 10 points basés sur plein de chercheurs, dont une Laura Carstensen de Stanford. Je suis allé vérifier, c'est tout valide. Qu'est-ce qui se passe dans nos têtes psychologiquement après 50 ans? Bon, là, je vous vois avec des yeux qui me regardent.
2: Ici, il y a trois clubs. Toi et moi, qui avons 50 ans et plus.
35: Ouais.
2: Alexandre, qui a 50 ans et moins. Puis Isabelle, qui n'a pas d'âge.
35: Oui, exact.
2: Ça fait trois. Tu lances un sujet où il y a trois groupes.
35: Ben, absolument. Bon, ben, nos deux flots ici vont éventuellement vivre ce que nous autres, on a vécu. Parce que j'en reviens pas. Puis là, je vous arrête tout de suite. Je te regarde, Mario, plein de jugements. Non, je fais pas juste regarder des défilés de Victoria's Secret par mes temps libres, OK? Puis les photos d'Isabelle Perron au Costa Rica, j'ai les yeux toutes vues. Bon, c'est que là, je ferme. Je vous garage des points de même pour écouter vos réactions. C'est ultra intéressant. Après 50 ans, l'horloge s'inverse. Et quand j'ai lu ça, j'ai fait, c'est tellement vrai. C'est-à-dire que, là, on dit 50, tu sais, je veux dire, c'est pas...
2: Non, c'est un chiffre, voilà. Je comprends.
35: Mais c'est... Puis tu me diras, Mario, si tu l'as vécu, mais moi, oui, directement, c'est que il arrive tout à coup la magie suivante. T'arrêtes de regarder le temps que t'as fait, puis tu te mets à regarder le temps qui reste. Mm-hmm. C'est malade. Moi, j'en reviens pas. C'est vrai à 100%. Ça m'a vraiment surpris quand j'ai vu que j'avais ce réflexe-là. L'autre affaire, on a beaucoup moins le goût de plaire, le besoin de plaire. Et pourquoi? Parce que jusqu'à temps qu'on pogne à peu près 50 ans, puis c'est vrai, ça aussi, je l'ai vécu, on pense que tout le monde nous regarde. Puis la réalité, c'est que personne ne nous regarde. Ils ont fait une étude.
2: Tout le monde s'en colle de toi.
35: Comprends-tu? Tu sais, genre, non, mais on est là, nous autres, là, à matin, je vais mettre ça, puis telle affaire, puis peu importe. Puis dans la vraie vie, puis l'étude qu'ils ont fait, je trouve ça intéressant, c'est qu'ils ont envoyé quelqu'un avec un T-shirt extravagant, là, jaune, serein, avec écrit « Je suis un weirdo », peu importe, dans une foule. Puis après, ils retournaient voir les gens en disant « Avez-vous remarqué ce T-shirt-là? » Puis il y avait moins de 25% qui l'avaient vu, alors que la personne qui avait porté le T-shirt pour le test disait « C'est sûr que la moitié m'ont vu ». Ça fait qu'on est de même dans tout, je trouve ça absolument...
2: On voit le centre du monde, là, c'est exact. Pas spontanément, mais moins après 50 ans.
35: Après ça, la peur change d'adresse. C'est-à-dire que jusqu'à 50 ans, on a peur, on craint, on a de l'anxiété pour nous. Mais à un moment donné, ça devient pour les autres. C'est comme des vases communicants. Donc, c'est pas qu'on se néglige, c'est qu'on commence à s'inquiéter pour les parents, on s'inquiète une coche de trop pour les enfants, etc. Puis ça arrive à cet âge-là. Ça veut dire que toute la première moitié de vie, on s'inquiète, alors que trois quarts du temps, ça arrive pas. Et après ça, on s'inquiète, mais pour les autres. Ça aussi, j'ai trouvé ça très intéressant. Celui que j'ai trouvé le plus spectaculaire, il appelle ça l'âge fantôme. L'âge fantôme, c'est que quand tu arrives à 50 ans, puis c'est vrai, j'ai fait, en tout cas, toi, tu me diras, mais quand tu croises un miroir, une vitrine, tu te promènes en ville ou autre, la personne que tu vois, tu fais, c'est-tu moi, ça? Comprends-tu?
2: Un peu, ouais.
35: Hein? Et le matin, pourquoi ça arrive pas? Pourquoi quand on se lève, surtout nous autres, on se rase, t'es à la fin? Parce qu'on a le temps de s'habituer au gars qui est dans le miroir. Une minute, deux minutes, trois minutes. Mais quand on se croise nous-mêmes par accident, ben non, c'est qui ça? Mais ça, c'est pas vrai à 30 ans. C'est vrai quand t'arrives à 50 ou autre. Et finalement, celui que j'ai trouvé avant que je vous pose ma question, l'ego rend ses clés. C'est-à-dire que ce que les autres pensent de vous autres, c'est le début de la fin de ce réflexe-là. Et moi, je vais vous conter une anecdote. Je donne des conférences, moi, OK, sur le thème qui est le fun au travail. Qu'est-ce qui fait qu'avec une équipe, nous autres, on a un parfait exemple. Qu'est-ce qui fait que nous autres, on peut être sérieux et déconner, puis qu'il y en a d'autres, c'est toujours juste sérieux. Ça fait que, si tu veux, je résume mon truc.
1: La médication.
35: Oui, il y a des cas comme
2: c'est ça. C'est ça la réponse, hein, peut-être.
35: Non. Mais la pire... Puis je donne un exercice pendant cette conférence-là où je demande aux gens de raconter leur pire gaffe. Fait que là, ils racontent leur gaffe, ils trouvent ça drôle, pour démontrer que c'est quand t'es vulnérable que t'es le fun. Que quand t'es un petit robot droit dans ses bottes, c'est pas drôle, tu comprends? Et le pire groupe que j'ai eu, c'était un groupe qui travaillait en informatique, parce que c'était tous des jeunes de 20 à 32 ans, puis c'est donc important de quoi ils ont de l'air, comprends-tu? Eux autres, les gaffes, c'était « Ah oh ben, j'ai déjà mis une sandwich dans le frigidaire, c'était pas à bas, c'était toutes des affaires insignifiantes. » Parce qu'à cet âge-là, ce que ton collègue pense, ça, c'est important. Puis quand t'arrives 50 plus whatever, tu fais comme « Ben, c'est-tu quoi? Moi, finalement, c'est demain. » Alors, je trouve que c'est hyper révélateur, mais la question que je vous pose, c'est quoi la valeur que vous accordez aux souvenirs? Par rapport à tout ça, là, parce que tu vois, on inverse l'horloge, etc.
2: Non, mais en vieillissant, ils sont importants. Là.
35: Mais quelle valeur
2: de plus
35: tu
2: en
35: accordes?
2: Plus,
35: mais
2: non,
35: mais
2: je te parle. Quel sens de la valeur?
35: Il y en a une. C'est-à-dire que si tu fais un voyage à 10 000 balles, c'est 10 000 balles que tu n'auras pas dans ton patrimoine. Alors, tous les grands financiers 10 000
2: de ce
35: monde,
2: de beaux souvenirs, ouais.
35: Ben, voilà.
2: Je vais te répondre une petite affaire d'autre. Voyager, là, c'est peut-être là qu'à 50 ans, ou je sais pas si c'est 48, c'est le plus changé, parce que moi, j'ai trop de choses dans ma tête, tu comprends? Mettons, là, dans mon bureau, là, à côté de mon ordi, je dois avoir à la maison, là, 100 voyages que je ferai jamais, là. Planifié, tu pourrais passer par là, aller sur telle île, revenir, il y a un avion qui y va, tu comprends? J'adore les voyages, oui. Puis j'en imagine, puis là, je veux dire, je vivrais pas assez vieux pour tout les faire.
35: Okay.
2: Mais pendant des années, quand j'allais à un endroit, je me disais, ben là, tu sais, mettons, je sais pas, je vais en Belgique, je vais à Bruxelles, on n'a pas le temps d'aller dans la ville d'à côté, à Liège, mais tu sais, quand on va revenir à Christian, on va aller à Liège, puis là, t'es à tel musée, j'ai pas le temps de le voir.

0: que je veux faire, puis ce que j'ai envie de faire, je vais me créer un souvenir tout de suite d'un coup que dans deux semaines, je suis plus là.
1: Oui.
0: Je vis un peu constamment avec ça.
1: OK.
0: D'y aller à fond tout de suite.
2: OK. Bah, t'approches de la cinquantaine en même
0: plus.
1: Temps. Oui, c'est ça.
3: Mais Marc, tout ce que tu as dit, tout ce que tu as énuméré, moi, je le ressens déjà même à 40
1: Semblant.
3: Ans. Ah oui, je te jure. Le temps est très précieux, puis les souvenirs, autant vous savez que je suis à mon affaire au niveau des finances, là, puis qu'un dollar investi, je suis très, très, très conscient de ça. Mais les souvenirs d'un voyage, ça aussi, c'est du rendement sur l'argent. Parce que, tu sais, ça peut te remettre de bonne humeur, tu peux chérir un moment avec des proches. Puis ça, ben, tu sais, je l'ai aussi beaucoup avec mes proches, avec mes parents. Alors ça, je vous rejoins beaucoup, beaucoup sur les voyages.
1: Bon, ben, écoutez bien ça. Écoutez bien ça. Et je t'ai déjà dit que j'avais fait de la ligne ouverte.
2: Oui.
1: Bon, à un moment donné, je me rappelle plus du thème. Il y a un gars qui m'appelle, mais je me souviens de son nom, Marcel. Ça fait qu'il me parle. Il dit, Marc, il dit, moi, j'ai été planificateur financier toute ma vie. Il dit, j'ai pris ma retraite après 30 ans. Il avait travaillé 30 ans là-dedans. Il dit, sais-tu combien de clients, je vous pose la question, les trois, là, sais-tu combien de clients j'ai eu en 30 ans qui m'ont dit, hey, là, là, on se prive, moi et ma femme, mais à la retraite, on va faire tel projet, et qu'ils l'ont fait.
2: Ah oui, c'est ça. Il y en a beaucoup qui prévoient ça, puis ils ne font pas finalement. Il y en a
1: zéro. Pas. La réponse était zéro. Tu m'entends?
2: Si tu t'habitues à ne pas vivre,
1: c'est terminé.
2: Tu ne vivras pas à la retraite.
1: Ouais.
2: Marc, merci.
1: C'est
2: incroyable que 50 ans. T'as l'air tellement jeune.
1: J'ai pas 50, j'ai 60.
3: Ah. c'est ça qu'on se disait.
2: À demain, 6 heures.
1: J'ai l'air encore plus jeune.
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8: Bonjour tout le monde. Bienvenue à l'émission. Tout va bien?
7: T'es-tu
8: tout
7: là? Tiens? T'es-tu là, Benoît?
8: Ah, moi, je suis là, tu sais, moi, je me présente.
7: T'es-tu c'est... toute là?
8: Ah, pas, toute là, je suis pas sûr. Jamais sûr. On n'est jamais sûr, hein?
7: Non.
8: Puis il y a des fois, tu dis, Isabelle, j'aurais dû être toute là.
7: Oui.
8: Puis j'étais là juste en partie, j'ai pas pogné. Tu sais, ça arrive à tout le monde.
7: La concentration.
8: Tu sais, une entrevue pour un job. Qui est stressant. Je sais pas, moi, je n'ai pas eu ben de ça. Mais tu sais, t'arrives en entrevue, mais je me souviens de quelqu'un là, qui était vraiment stressé avant de se présenter pour avoir une promotion. Puis là, il m'avait dit, je perds mes moyens, tu sais, je sais pas comment me ramasser, tu sais. Fait que être toute là, c'est ça que ça veut dire, tu sais.
7: En entrevue, je suis zéro, là.
8: Ah oui?
7: Moins quatre.
8: Ah oui?
7: Je pense pas avoir déjà eu un emploi parce que j'ai fait l'entrevue, là.
8: C'est
7: jamais arrivé.
8: Ouais.
7: C'est dur de se vendre puis d'être capable de dire la bonne affaire.
8: Moi, je me vends pas, je me suis loué.
7: quatre paiements faciles?
8: Non, oui. Ben, des paiements sur un an ou sur trois ans,
7: okay.
8: Dépendamment du contrat, mais je me loue.
7: Sans frais de port et manutention.
8: Ouais, je me vends pas, je suis pas vendu, mais je suis loué. Je suis loué pour le temps de... Bon,
7: L'amorce.
8: De...
7: Tu sais, aujourd'hui, t'as pas besoin de passer d'entrevue, mais quand t'as commencé ta carrière, sûrement que t'en as passé, là.
8: Non.
7: Tout de suite, t'es un phénomène.
8: Non, mais moi, j'arrivais avec des... Tu sais, avec... moi, j'allais pas en entrevue, je déposais un projet, puis on me parlait du projet.
7: Tu déposais la disquette?
8: Non, je l'imprimais. Puis je le reliais, puis je m'arrangeais que ça soit propre et présentable.
7: Ouais.
8: Puis là, je dis, voici ce que je veux faire. J'arrivais pas, parce qu'à l'université, c'est drôle, tu me dis, à l'université, j'ai croisé des collègues, tu sais, avec qui j'étudiais. Et, à un moment donné, tu sais, là, tu allais à l'UQAM ou à l'Université de Montréal, puis là, tu allais prendre une bière, puis là, il y avait des projets pour des films, pour des séries, ou pour de, tu sais. Puis là, quand tu l'appelais, tu disais, OK, bon, ben, on va travailler, on va le pré... Moi, je me suis fait dire ça. Hey, hey, attends une minute, là, on n'est pas dans l'armée.
7: Oui.
8: C'est-tu vrai? T'es pas dans l'armée, mon ami? Ben, reste chez vous. Fait que moi, je travaillais, tu sais. Fait que je me peinturais dans le coin, je me disais, j'ai un livre qui s'en vient, puis il sort cet automne. Puis il n'était pas fini d'écrire.
7: Mais ça a fonctionné.
8: Mais c'était ma technique, de m'imposer des délais pour livrer. Sinon, tu parles, tu livres jamais.
7: Puis la performance est mal vue aux yeux de certains, dont ceux dont tu parles. Ben c'est pas le seul exemple, il y en a plein.
8: Oui.
7: Performants dérangent.
8: Dans tous les domaines, là, oui. Ceux qui annoncent, ceux qui se vendent bien, mais qui livrent jamais, il y en a tellement de ça.
7: Énormément.
8: Oui.
7: Puis on se fait au CV, on se fait à ce qui est écrit, mais après, ça veut pas dire grand-chose.
8: Surtout chez les gars.
7: C'est... Presque chez les gars.
8: Parce que chez les femmes, j'allais dire chez les filles, mais chez les femmes, vous avez tous le même syndrome. Mes filles, les femmes que j'ai côtoyées, vous avez, toutes pareilles, pas sûres d'être
7: compétentes
8: à la hauteur.
7: Oui.
8: Puis là, je me suis dit...
7: Mais ça, c'est vrai.
8: T'as 3 diplômes, je pense que t'es correct. Puis les gars arrivent avec un secondaire 3 faible, puis ils pensent être vice-président de la compagnie. Les femmes sont là avec des diplômes, bardés de diplômes, jamais, sûr, tu sais, puis là. Fait que, c'est...
7: Mais il faut travailler là-dessus, là. Ça travailler prend là-dessus, temps, là, moi, pour que les prochaines générations aient plus confiance.
8: Oui, oui, oui. Mais pas arriver plein de chenoutes non plus.
7: Non, mais faut d'avoir un minimum de confiance.
8: Oui. À 10 heures, on va revenir. Tu sais, on a parlé de nos régions, de nos soins, mais Témiscouata, Entrelacs, là, on va parler à Dr. Anne Grosvin. Il y a une 12-13 régions en obstétrique où il y a des problèmes au Québec. Mm-hmm. Puis elle a demandé de rencontrer les chefs de parti. Je pense qu'hier, elle rencontrait Paul Saint-Pierre Plamondon. Alors, est-ce que les femmes en région doivent s'inquiéter d'être enceintes?
7: Oui.
8: Ta sœur l'a vécu,
7: ça. Ma sœur l'a vécu, puis a dû faire des allers-retours Baie-Comeau-Québec à enceinte. Parce
8: c'est
7: que
8: combien de temps, ça? C'est 2 heures?
7: C'est 5h30.
8: 5h30?
7: Oui, quand ça va bien, quand le bateau fonctionne, quand il y a du service sur le bateau, puis que c'est pas aux heures, puis que tu ne manques pas le bateau.
8: Je pensais pas que c'était aussi long que ça.
7: Baie-Comeau-Québec, c'est un 5h30, ça peut être 6h. Tout dépend où tu vas dans la ville de Québec, là. Oui, oui. Puis enceinte, grossesse à risque. Ben ma sœur a une maladie auto-immune. Elle va donc seule à Québec faire ses tests, revenir à Baie-Comeau. Ben parce qu'il faut que le chum travaille. Ils n'ont pas tout le temps des congés possibles.
8: Non, c'est ça aussi. Hein,
7: puis
8: elle
7: a une poulette en maison.
8: Ah oui?
7: Ben oui.
8: Ah, je ne savais pas. OK, fait que elle a un poulet frit Kentucky.
7: Exactement.
8: Il faut travailler, puis une petite poulette. Mais c'est une réalité, là.
7: Imagine.
8: À Montréal, on tient pas compte de ça. Là. Mais de toute évidence, là, on parle des régions. Tu sais, dans les débats, il y a eu la question des régions. Tu sais, on parle des régions comme si c'était un problème à régler. Mais c'est pas un problème, les régions, là.
7: C'est une force.
8: Il me semble, tu sais, c'est le Québec, là. Et le Québec, c'est pas juste Montréal puis Québec.
7: Faut habiter le territoire.
8: Ouais. Ben oui, on nous demande de le faire. Puis là, t'as des femmes qui sont là. Puis, tu sais, on a parlé à une femme qui avait accouché dans sa cuisine.
7: Oui.
8: Dans sa cuisine, comme en 1950. Là, c'est ça, le Québec. Puis combien d'argent on a donné aux médecins? Combien d'argent on met dans le système de santé? Et là, t'apprends que des femmes enceintes en région sont inquiètes.
7: Les gens de région paient autant d'impôts que les gens en ville.
8: Ben, ça travaille pas, ce monde. Ça paye pas d'impôts. Non, mais c'est vrai. C'est ça aussi, tu sais. Fait que faut répartir les services à travers le Québec. Puis là, ben, je suis désolé, mais t'es médecin. Tu vas être médecin. On va te dire où aller travailler. Tu sais, mais ça, on n'ose pas faire ça. Fait que là, t'arrives pas à avoir assez de médecins puis des infirmières. Il me semble que... On devrait mieux répartir ça.
7: Il y a aussi, je trouve, dans les programmes d'incitatifs en région, là, parfois, tu as une bourse, tu sais, retour en région, 3 ans,
8: ah ouais.
7: Donc on te paie. Mais ça devrait être imposé, là. Tu sais, retour en région, mais il faut que tu restes dans cette ville-là pendant 3, 4, 5 ans pour vraiment garder les médecins ou les professionnels de la santé dans la région où ils vont, pour éviter qu'ils quittent.
8: Fait qu'on va revenir sur la question. Vous l'avez entendu, Jessica l'a dit tantôt, pour ceux qui nous suivent. Marie-Jeanne Dupont, elle était dans le journal hier, j'en ai parlé, mais là, on l'a invitée. 600 000 $ la maison, elle arrive, t'es en train de déménager, quelqu'un passe à travers un mur tellement c'est moisi, l'inspecteur en bâtiment, il l'a pas vu, il a pas fouillé, il a pas checké, il n'y a pas de détecteur d'humidité, il fait pas de ponction. Ils ont le droit de faire des ponctions dans les murs si le propriétaire est d'accord. Moi, je suis désolé, mais je paye 1500$, fais-le, ça a moins de ponction, je vais patcher le mur après pour voir s'il y a de la moisissure, s'il y a des problèmes. On va lui parler à Mme Dupont, on va parler aussi à Denis Saint-Aubin, qui est président de l'Association des inspecteurs en bâtiment du Québec. Ça a l'air, il y a 2-3 associations. Ouais. Fait que comment se fait que ça, là, c'est pas géré comme du monde? Comment se fait qu'on n'a pas une formation, des critères très, très, très précis, puis qu'il n'y a pas un formulaire à remplir? Tu peux avoir n'importe quelle sorte de formulaire, l'inspecteur en bâtiment.
7: Mais tu uniformises le service.
8: Uniformiser le service, exactement. Tu as cristallisé ma pensée.
7: Et ça, c'est des beaux mots Scrabble, là.
8: Quand même. Ouais. Donc, on fait ça à 11h et à midi, on aura avec nous Anne-Élisabeth Lapointe, directrice générale de la maison Jean Lapointe. C'est pas pour vous dire arrêtez de boire de l'alcool, on fera pas ce discours-là. Mais on avait une réflexion ce matin sur l'omniprésence de l'alcool. Là, on sort la nouvelle, là, plus d'alcool aux États-Unis, on vend pas d'alcool. Là, OK, je comprends que c'est une industrie, puis il y a du monde qui gagne leur vie avec ça. Là. Mais là, tu vois aussi, dans les arénas, on a appelé l'Association des arénas du Québec. On dit, pourquoi vous vendez de l'alcool dans les arénas si ça pose problème? Bien, c'est des revenus.
7: Ben oui.
8: Bien, je comprends que c'est des revenus, mais là, vous saccagez peut-être des carrières d'arbitres, puis, tu sais, la paix dans les arénas où les petits pits peuvent plus jouer parce qu'il y a de la bagarre dans les gradins. Pourquoi il y a de l'alcool sur les vols d'avion? Moi, j'ai vu du monde. Oui. J'ai vu un gars un matin, on revenait de la Floride, il était à 9h le matin, le premier vol. Il était rendu à son troisième Jack Daniels. Comment ça que c'est pas, mettons, une consommation? That's it, that's all. M'en disant pas plus, il n'y aura pas d'autre. J'ai vu un couple avec des petits pits qui étaient sur le vin rouge, quelque chose de solide. Là, je me dis, comment ça fait que les agents de bar n'ont pas de limite, mais c'est encore de l'argent? Fait qu'on est prêt à n'importe quoi pour faire de l'argent avec l'alcool.
7: Mais dans le cas des parents dans les arénas, faut aussi qu'ils se responsabilisent. T'sais, c'est vrai qu'il y a une belle discussion sur l'alcool parce que c'est vrai que c'est une drogue qu'on a normalisée.
8: Arrêtez d'en vendre.
7: Mais les gens peuvent aussi apprendre à gérer.
8: Oui, mais en même temps, là, pourquoi boire de l'alcool dans un aréna lors d'un match de mineurs, par exemple? Je comprends pas.
7: Ça doit être comme un parent un samedi après-midi.
8: Ben, prends un café, prends un 7-Up, prends autre chose. Tu sais, la pression là, d'avoir... Puis moi, j'ai réglé ça, mais c'est vrai qu'à un moment donné, tu sors, tu dis, ah ben, je vais prendre un gin tonic, puis deux, ou un Manhattan, ou un Old Fashion, ou du vin, ou de. Puis là, ça finit plus. Un, t'es chaud, t'es désagréable, tu sais pas comment tu vas réagir. Il y en a qui ont le vin fatigant, il y en a qui ont le vin colérique.
7: Ouais.
8: Pourquoi on limite pas ça? Je comprends les revenus, mais c'est au prix de quoi? De pouvoir aller voir un match des enfants de hockey sans que les gens s'engueulent dans les gradins? Parce que c'est souvent ça l'élément déclencheur. Là.
7: Ça augmente le caractère. Là.
8: Fait que là, l'Association des arénas ne veut même pas en parler. Non. Non. Non. Couper l'alcool, comme Valérie Plante dirait, c'est non. Mais là, est-ce qu'on peut comme se calmer aussi avec l'alcool partout? Moi, j'aime ça, là, l'alcool.
7: Je trouve pas que c'est moins pire qu'avant quand même. On en fait moins la promotion.
8: Pas sûr.
7: Tu sais, maintenant, parce que moi, quand je disais que je buvais pas un mois ou deux ou trois, tout le monde me disait avant, ben voyons, t'es plate, comme on a un verre. Je me le fais plus dire, ça, aujourd'hui.
8: Non?
7: Non.
8: Parce qu'ils sont tous vieux comme toi. mais tu sais, par exemple, à la maison, Mme Dufrisac boit plus parce que ça lui donne mal à la tête. Fait que moi, j'accompagne des invités qui veulent prendre un verre. Fait que, parce que, tu sais, disons que t'es venu à la maison là, avec toute l'équipe, puis... Les gens prennent un verre. Puis là, t'es là, tu sais, tu reçois des amis, puis là, tu dis, non, moi, nous, on boit pas, puis là, tu sers de l'alcool à personne, tu sais, elle va se sentir mal. Fait qu'il y a cette pression sociale-là. Moi, je me plie à la pression sociale.
7: C'est juste pour aider.
8: Ben, oui.
7: C'est juste pour ça.
8: Mais il y a des fois, ça me tente moins. ça me tente moins, tu sais, je sauterais le gin tonic, je prendrais juste un verre de vin, puis tu sais, je m'arrange. Mais il y a cette pression sociale-là qui est souvent présente.
7: Mais c'est vrai que c'est encore là, mais j'ai l'impression qu'on fait un travail. Mais je pense qu'il faut aussi faire un travail sur notre gestion des émotions.
8: À travers l'alcool.
7: Ben non, mais même sans alcool, je veux dire, c'est pas normal qu'on parle de ça ce matin, des parents des arénas qui peuvent pas gérer parce qu'un enfant d'11 ans qui a mal marqué un but.
8: Ouais. C'est pas normal qu'on ait besoin tout le temps de prendre un verre dès qu'on sort. T'sais. Puis avec un repas, je comprends. Si tu vas voir un spectacle, t'es dans un bar, je comprends. Il y a un contexte à ça. Mais je répète, tu sais, les vols d'avion, moi, ça me fatigue. Moi, je bois jamais.
7: Ça me donne mal au cœur, dans
8: l'avion. Ben, oui, puis tu sais, t'es assis à côté de quelqu'un qui est sans trois ou quatrième verre de vin. Là. Le vol est désagréable.
7: Puis il va tout le temps aller faire pipi, ça, c'est tannant.
8: Ouais. Oui, pisse dans ton verre. Ah non, on veut pas voir ça.
7: Mais ce que je trouve intéressant, mettons, dans les salles de spectacle, aujourd'hui, il y a de plus en plus d'offres sans alcool. Donc, t'as comme l'impression quand même de participer. Puis moi, l'effet placebo fonctionne.
8: Ah ouais.
7: Un sans alcool, j'ai l'impression
8: que j'en ai pris. Une bière sans alcool, ça fait déjà. Non, tu vois, là, Lucie de Bécomo, le monde de Bécomo.
7: Les gens de la Côte-Nord.
8: Vous êtes vraiment une gang de soulons, de toute évidence.
7: Hey.
8: Non, c'est pas la question de réglementer l'alcool pour une minorité. Non, réfléchissez en dehors de la boîte, là. C'est pourquoi besoin d'alcool pour aller voir un match de hockey d'enfants. Que ce soit un match de baseball, de football. Pourquoi on a besoin d'alcool pour être assis là? Puis je comprends, tu sais, le Centre Bell, là, à 14$ la bière, ils font de l'argent en sacramouille. Mais disons qu'on décidait de... Parce que les billets sont déjà assez chers, stationnement est assez cher, tout est assez cher. Tu vas au hockey, tu décides de prendre un verre d'eau, un 7-Up.
7: Le problème, c'est que ton eau va te coûter le même prix.
8: Je comprends, mais as-tu besoin d'alcool tout le temps, dès que tu sors?
7: Je pense que c'est devenu une espèce de truc sociétal. Tu arrives quelque part dans un événement, dans un spectacle, c'est comme ça vient avec.
8: Je reviens à la pression sociale. Là, t'es là. Je suis allé au Centre Bell l'année passée, là, j'ai pris une bière, je ne l'ai même pas finie. Parce que c'est des grosses bières, souvent, moi, dès que ça devient tiède, là, ça me lève le cœur.
7: Oui.
8: Fait que, puis là, tu dis, ah, ben, tout le monde met sa bière, je vais me prendre une bière aussi. Tu sais, je pense que c'est subliminal aussi. T'arrives, là, puis il y a comme la. Tu sais, les annonces de bière.
7: Ben, c'est du marketing, ça, ben oui.
8: Mais puis la pression est là, là. Tu dis, ah, c'est plate. Un verre de 7-Up, c'est plate. Je vais me prendre une bière. Là, tu prends une bière. D'abord, c'était cher. Puis là, tu dis, ah, je fais partie de la gang, puis je prends une bière.
7: Ben, tu vois, moi, au Centre Bell, je prends de l'eau, puis ce qui me motive, c'est de me lever de bonne heure le matin. Je peux pas gérer l'alcool puis le manque de sommeil.
8: Ouais.
7: T'en choisis un des deux.
8: Ouais, regarde, j'ai un auditeur qui dit, j'étais arbitre, et le jour en semaine, le hockey scolaire, 15 heures, des paires sous dans les estrades.
7: Ça, c'est un problème. Mais faut apprendre à gérer.
8: Non, mais couper l'alcool. C'est tout. Moi, si tu me dis qu'il n'y a pas d'alcool, je vais pas faire de caca nerveux, je vais rien dire, correct. On va prendre un café, prendre n'importe quoi d'autre. C'est pas grave. Vous boirez, prendrez un verre le soir chez vous, t'sais. Mais c'est pas normal d'être sous en après-midi. C'est pas normal. Je suis désolé, vous avez beau dire ce que vous voulez. C'est pas normal de prendre un verre d'alcool, même le matin. C'est pas normal. Si vous faites ça, vous avez un problème.
7: Il y a Guillaume qui dit, lui, il a 30 ans, puis il a découvert qu'il avait un problème d'alcool. Il a perdu un de ses amis jeunes. Puis lui, il buvait de la bière comme ça, de temps en temps. Puis hop, c'était le fun. Puis il s'est rendu compte éventuellement.
8: C'est snoro. T'en prends une, t'en prends deux, t'en prends trois. Puis tu sens que t'as besoin d'en prendre ou il faut que t'en prennes, faire partie du groupe.
7: Mais arrêter d'en consommer, c'est là que tu te rends compte de ta propre consommation. Moi, c'était là, à l'époque, la première fois que j'ai fait un mois sans alcool, c'est là que je me rendais compte, OK, quand j'ai une mauvaise journée, un petit verre. Quand j'ai un très bon succès, un petit verre.
8: Ouais.
7: Si je dis un verre, le vendredi, fin de la semaine,
8: comme les cigares.
7: Il y avait toujours un point.
8: Il y a toujours un qualificatif à ta consommation, soit l'alcool ou le cigare, c'était pareil. Je suis de bonne humeur, on va en fumer un.
7: Ouais.
8: Là, je suis en tabarouette, je vais en fumer un. Puis là, je m'emmerde, je vais en fumer un. Puis
7: je le mérite.
8: Je le mérite, ouais. Je le mérite pas, je vais en prendre un. Tu sais, on a toutes sortes de prétextes. Puis on sait que
7: c'est des béquilles.
8: Le cigare, c'est pas pareil, c'est une plante. C'est bon pour la santé.
7: Ben là, c'est pas pareil, c'est des raisins, vin.
8: Du vin, c'est
7: dans
8: ça.
7: Le fond, c'est ta portion de fruits et légumes.
8: Ben oui, fait que, tu sais, pourquoi on capote, dans le fond? Envoyez un cigare. La pire affaire, et ça, je vous le dis, je le répète, je l'ai déjà dit, je le répète, parce que je suis une bonne personne. Moi, l'ORL.
7: Autorino.
8: Oui, de Céline.
7: Oui.
8: Et c'est un collègue qui m'avait envoyé là, m'avait dit, si vous fumez le cigare ou la cigarette, jamais, jamais avec de l'alcool. Jamais en même temps. Ça multiplie les effets cancérigènes.
7: Bien sûr.
8: Fait que j'ai suivi ce conseil-là.
7: Ça a bien été?
8: Pas pire jusqu'à maintenant.
7: Otorhino-laryngologie.
8: Ah, bravo. Je ne jouerai pas au cadre avec toi. T'as eu chaud, hein?
7: Oui.
8: C'est de les mettre en ordre. Je sais qu'il y a laryngo quelque part, puis de auto.
7: Parce que ça ressemble aussi à néo-laryngobis. Ouais. J'ai tout
8: puis,
7: ça, là.
8: Puis un spécial, Maxime Dolan, je veux dire, il va être beau. Il est parti se faire des mèches. Il était temps qu'il se fasse coiffer un peu. Il y a Alain Laforêt qui va être avec nous. Les résultats des votes par anticipation, puis voir ça ressemble à quoi ces deux jours de vote par anticipation. Donc, on va le recevoir. Il va être avec nous à 11h15. Nous, on est une équipe avec de la profondeur.
7: Oui.
8: Il y a un joueur qui est absent, tu sais. Il s'est fait faire un Charlie Horse où il y a eu un 6 pouces dans les côtes. Il y a quelqu'un pour le remplacer de qualité. Ça, c'est une équipe. Ça, c'est quelque chose.
7: Ça, là, toujours le premier trio, hein?
8: Tout le temps. Tout le temps. On n'y est pas. Pas comme le Canadien qui cherche un centre au deuxième trio.
7: Non.
8: On les a, nous autres. Tous les trios, les quatuors, les duplex, les triplex, les simplex, les condos.
7: L'orchestre au complet.
8: Ah, toute la gang, tu sais. Par exemple, après ceci, Alexandre Dubé.
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24: Hey Alex, as-tu vu ça?
25: As-tu vu ça, toi?
24: Je t'ai pas donné ta feuille.
25: Complètement fou, cette histoire-là.
26: Non, c'est majeur. Là.
27: Alexandre Dubé.
8: Il y a de l'écho.
7: Alexandre Dubé.
8: Ouais, tout va bien.
7: C'est une voix caverneuse. Alexandre Dubé.
8: Mais ça va avec
7: son personnage. Son Seigneur des Laurentides.
8: Lugubre. Sens-tu la pression de... Est-ce que tu bois de l'alcool, toi?
25: Oh, à l'occasion.
8: Toi, t'es...
25: Un petit gin tonic.
8: T'es presque parfait.
25: Oh non, non. Hein.
7: Moi, je pense qu'il boit pas, Alex.
25: Un petit gin tonic, oui, ça fait
8: un petit gin tonic.
7: Mais une fois par mois?
8: Ah oui. Ah, c'est vrai, t'es pas venu quand j'ai fait le truc à la maison.
7: Pour le défendre, il y a quand même eu ses cadeaux de présence. Là,
8: mais moi, j'en voulais pas de cadeaux. Et... Je fais pas ça pour avoir des cadeaux. Je fais ça pour avoir votre présence.
7: Oui,
8: je suis capable de...
7: Il y avait quand même l'esprit vif, là.
8: Non, c'est toi qui as apporté le cadeau. Puis là, lui, il dit, faut que je contribue?
7: Non, c'est pas vrai.
25: Pour la petite histoire, si vous avez manqué la... Non, mais pour la petite histoire, si vous avez manqué la saga, c'est que, bon, j'étais en onde le matin à Salut, bonjour, week-end à Québec. Il y avait des entraves partout. Et je partais pour l'Europe. Alors, c'est de fil en aiguille.
7: Mais
25: c'est pour
7: là,
25: ça que
7: j'ai
8: juste à chaque fois, je descendais sur la liste de priorités. Non, mais
7: il y avait pas un petit lit de canne dans le sous-sol, Ben.
8: Ouais, j'avais j'avais tout. Puis même un gin tonic juste pour toi. Mais as-tu sens-tu la pression de boire quand tu sors?
25: Quand je sors de chez moi ou dans les bars? Je sors pas dans les bars, je me couche à 7h30.
7: Non, mais quand t'es en public ou avec des gens...
8: Merci Isabelle.
25: Pas nécessairement. Non, mais en fait,
8: quelque chose que je pensais être clair. Veux-tu un point virgule? Puis...
25: Non, mais en fait, moi, j'ai pas une relation que je considère problématique avec l'alcool. C'est-à-dire que moi, je suis quelqu'un qui aime le gin. Je suis quelqu'un qui aime le bon vin aussi. Mais tu sais, il faut aussi doser, là. Ben, je me rends pas jusque-là.
8: T'es pas un abusif.
25: Mais non, mais je me rends pas jusque-là. C'est-à-dire, ben, avec l'horaire aussi. L'horaire, il fait pour beaucoup, tu sais.
7: Mais nous, on a fait le party en masse, là. Dans une autre vie, là, on était festif.
25: Ben non, mais dans une autre vie, où on travaillait pas 7 jours sur 7. Mais ouais.
8: Là, ça vient
25: avec une certaine discipline.
8: Là, t'es rendu plat.
25: En tout cas, plat,
7: c'est comme si c'est 10 ans de party, ça rattrape les 20 autres d'après, là.
8: Pas pour toi. Hein? La thérapie est venue par la suite. Là, faut que j'arrête de boire.
7: Non, on n'arrête pas de boire, mais tu bois moins.
8: Ben, c'est ça.
7: Tu le digères plus, anyway, en vieillissant. Hein?
8: Ah, c'est ça.
7: C'est
8: juste parce que t'es plus capable de suivre.
7: Je suis capable.
8: Ah, OK. C'est pas parce qu'il y a une réflexion profonde.
7: Ben oui, une réflexion aussi. Là.
8: Mais non, t'es menteuse. Glissement de terrain.
25: Ouais, ben ça, c'est pas drôle, mais ça fait le tour du web présentement. Donc, je vous présente quand même les images. Il a plu beaucoup en Inde et au Népal. Si bien qu'on assiste à ce genre de scène, vous voyez donc un immense glissement de terrain d'une falaise. Je veux dire, c'est des pans complets là, de falaises qui glissent en raison de ces importantes précipitations. Il y a des maisons qui ont même été emportées. Il y a des arbres également. Et malheureusement, le bilan est très lourd. Là. On parle d'une centaine de personnes, tant en Inde qu'au Népal, qui ont perdu la vie. Puis ce qui me fascine à ce point-là, puis dans ce cas-ci, on a la statistique sur France Info où 194 maisons au moins ont été emportées. C'est la rapidité avec laquelle ça se passe.
8: Non, mais les gens filment, sont comme à 50
25: ben
8: pieds.
25: Oui.
7: Ils peuvent être engloutis.
8: Il y a des petits pits là. Puis eux autres, ils sont là en train de filmer au lieu de se pousser en courant.
25: Non, et on voit en une fraction de seconde la maison complètement disparaître, les arbres autour. Alors, c'est ce à quoi on assiste vraiment dans les dernières heures. Regardez cette maison-là, elle a été complètement emportée dans la rivière. On ne sait pas est-ce qu'il y avait quelqu'un ou pas à l'intérieur.
8: C'est pas un sacrifice.
25: On ne peut qu'espérer que les gens aient été évacués à temps.
8: Pour un dieu avec une tête d'éléphant.
25: Non, c'est vraiment... phénomène météo très violent qui frappe l'Inde et le Népal dans les derniers jours.
8: Et puis il y a des morts, là. 62
25: ben,
8: morts?
25: Il y en a eu une centaine un peu partout en Inde et au Népal.
8: OK. Mauvaise surprise?
25: Ouais. Tu sais, ça revient quand même dans l'actualité ces derniers temps. Ça fait, comme on dit, la cote dans les insolites. Les ours, hein, les ours qui se rapprochent de plus en plus de nous en quête de nourriture. Je vous en ai présenté, à un moment donné, dans une petite camionnette. C'était au Colorado. Mais là, à Gatlinburg, au Tennessee, c'est pas rien qu'un ours, c'est une famille d'ours qui avait un petit creux. Et c'est ABC News qui a relayé cette histoire-là. C'est un ours adulte qui a réussi à ouvrir, regardez ça, la portière d'un véhicule stationné. Et là, donc, l'adulte ouvre la porte, puis là, regarde ce qu'il y a autour. Il y a des petits oursons qui réussissent, à tour de rôle, à entrer à l'intérieur du véhicule. Puis là, ben, ils ont fouillé, là.
7: Attention à suspension, là. Beaucoup de poids.
25: Différents objets à l'intérieur. C'est pour ça que c'est important de ne pas laisser trop d'affaires dans notre voiture. Parce qu'il y en a que c'est un espèce de...
8: Ils ont ouvert la portière.
25: Oui. Ben non, je sais. Ben oui, mais ils sont pas fous, là.
7: Ils agile.
25: Quand ils ont faim, ben, là.
8: Pas fou tant que tu veux. C'est un animal. Puis il a compris le concept de la poignée de porte.
25: Il a compris le concept, mais il a compris aussi le concept qu'on laissait beaucoup de choses dans notre voiture. Il y a des gens, par exemple, qui, comme Mme Perron, laissent un vrai walk-in dans leur véhicule. Mais il y en a qui laissent beaucoup de nourriture.
8: Là, t'as Yogi qui sort de là habillé en femme.
25: On va surveiller le stationnement lorsqu'on va regarder. Bon, finalement, ils ont fouillé dans la voiture, ont abandonné les objets dans le stationnement.
8: C'était quoi? C'est un sac de popcorn qui est sorti?
25: Ils ont sorti une sorte d'affaire. Ouais. Et dans ce cas-ci, ça nous rappelle à quel point, vraiment, il faut être vigilant. Ah,
7: mais ça doit te cochonner l'intérieur de la voiture. Ben, il y a un bon ménage à faire après, là.
25: Tu vois au beau banc de cuir, Mme Perron, des belles grosses griffes d'ours. On dirait que c'est un vieux sac de popcorn qu'il y a dans la gueule. Ouais.
8: Bon, un client particulier,
25: restons
8: c'est quoi?
25: Dans les oursons.
8: Ah oui, encore?
25: Oui, cette fois, c'est à Aspen, au Colorado. Il y a une espèce de petit marché public. Là, les gens sont là, ils sont affairés, il y a de la nourriture sur les tables. Puis là, regardez-les là, qui se pointent dans ce marché public-là, un gros ours brun. Écoute, il monte sur ses pattes en arrière, puis là, il y a du pain, il y a des espèces de pâtisseries sur la table. Lui, il s'en va commencer à renifler, il s'en va renifler la table, ça a l'air bon cette affaire-là. Puis là, il serre directement sur la table, lui, il est bien à côté.
7: Comment ça, il n'a pas choisi le croissant aux amandes?
25: Ben, ça, c'est une bonne question.
8: Mais qui va aller le déplacer?
25: Ben, c'est bien maudit de dire excusez, c'est parce que vous n'avez pas lavé vos pattes.
7: Prenez, mangez-en
8: tous. Si tu le choix, tu l'achètes.
25: Après ça, tu le vois déambuler dans les rues.
8: Oui,
25: c'est fou. Je sais pas si c'est mon algorithme qui est brisé parce que je regarde trop de vidéos d'ours puis d'animaux, mais je ne voyais que ça sur X.
8: C'est juste ça, c'est rassurant.
25: Oui, non, c'est
8: ça brasse en NASCAR.
25: Ben oui, avant qu'on se quitte, parce que je t'avais montré, m'a donné une bagarre en NASCAR. Puis là, en deux pilotes, là, on se dit, écoute, c'est un incident qui est isolé, mais regarde ce qui s'est passé en Virginie, à Martinsville. Fox News nous apprend qu'il y a un pilote, donc de NASCAR, Corey Haim, qui a été pris à partie par un des membres d'une équipe rivale après une course. Lui, Haim venait de terminer deuxième, là, mais après l'arrivée, il y a eu collision, puis là, il y a eu dommage là, au véhicule, puis là, pas longtemps après, il y a des membres de l'équipe rivale qui sont allés confronter le pilote, puis regarde comment l'altercation, ça s'est produit juste à côté du stand hot dog. Fait que là, tu te dis.
8: C'est quoi le lien?
25: Il y en a pas.
7: C'est que s'il avait été chercher un hot dog, la
8: virée
7: avait diminué.
8: Mais la bouteille d'eau est 5
25: piastres. Ben, c'est ça. Fait que là, ça, c'est un pensez-y bien. Et dans ce cas-ci, là, le pilote. Le pilote riposte pas. Tu sais, il s'éloigne, mais il y a quand même un policier qui a dû intervenir pour mettre fin à la
8: situation. Il a un petit sourire narquois. Détestable pilote, tu trouves pas?
25: Oui, mais
8: tu sais. Il a mangé un petit coup de poing sur la suce, là. Pis...
25: Un petit, mais il n'a pas répliqué. Après ça, il a réagi sur les réseaux sociaux par la suite en disant solide effort, mais au moins frappez-moi la prochaine fois.
8: Ah oui.
25: Oh.
8: OK, c'est
25: un baveux jusqu'au bout.
8: Oui, c'est ça. Mais s'il a provoqué un accident, ça peut être dangereux.
25: Ouais.
8: Quand même.
7: Oui.
8: Prends pas ça à la légère.
25: Non.
8: Tu prends plus. Au sérieux, la bouteille d'eau à 5$ que l'altercation de pilote.
25: Mais au moins, le hot dog est à 2$.
7: Mais comment ça, ils n'ont pas pris des hot dogs? Il me semble que c'est ça le plus spectacle.
8: Pour faire la paix, tu payes un hot dog all dress.
7: Mais hein?
8: C'est tout? C'est bon, hein?
7: Il y a de l'inquiétude, sa messagerie, là.
8: Attends.
7: Vincent, est-ce que son seigneur en a vu? Dans son royaume du Nord.
25: C'est une très bonne question de la part de Vincent. J'ai pas encore vu d'ours. J'ai vu bien des affaires. J'ai vu des coyotes. J'ai vu un orignal.
7: Mais ce qui t'effraie le plus, c'est les moufettes.
25: C'est les moufettes. Oui, oui, oui. Ah là, ça, c'est ma hantise. Non, mais t'imagines-tu la catastrophe?
8: As-tu déjà remarqué, Vincent te pose une question. C'est une très bonne question, Vincent. Non, moi, je t'entretiens, jamais tu me dis ça.
25: Non, mais
8: moi, je suis comme... what do I get? Nothing.
7: Mais tu as dit en début de chronique que tu te foutais de ses cadeaux.
25: Ben, ça, c'est... Exactement. Fait que j'ai été accueilli, disons,
8: tu joues pas dans mon équipe.
25: De manière un peu ordinaire.
8: Ouais.
25: Non, mais c'est parce que toi, t'es un phénomène. Tu comprends que j'ai pas besoin d'en rajouter sur la pile.
8: Merci.
25: As-tu remarqué, j'ai changé de lunettes?
8: T'es très beau.
25: Il manque juste un foulard.
8: Mais moi,
25: pour aller aux pommes.
8: Mais moi, je te regarde dans les yeux. Je regarde pas les barniques.
25: Non.
8: Mais j'ai pas remarqué que tu avais des nouvelles lunettes.
7: Ça, c'est de la belle honnêteté.
8: Je te regarde plus, sincèrement. Je t'écoute.
25: Non, mais c'est quoi mon enjeu? C'est parce que la vue a baissé un petit peu. Puis là, j'ai des antifatigues. Mais là, il faut que je m'habitue à ça. Là.
8: À tes antifatigues.
25: Fait que là, j'ai pas la démarche aussi assurée que d'habitude. Ouais. Je veux pas m'en faire gérer.
8: Pour ça, t'as foncé dans le mur.
25: Exactement.
8: Ok, c'est correct. Bon, va-t'en parce que j'ai une entrevue à faire. Oui, puis, tu sais, j'ai autre chose à faire. Que...
25: Si je trouve la sortie avec mes nouvelles lunettes.
8: prends ta canne blanche, mais vas-y. Merci, Alex.
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8: On a parlé du mouvement Nos régions, nos soins, mais entre lacs, tu sais, un secteur donné, mais il y a un mouvement national qui inclut combien et quels centres hospitaliers en région. On va poser la question à la docteure Anne Gauvin, qui est chirurgienne et cofondatrice du mouvement Nos régions, nos soins. Merci, docteur Gauvin, d'être là. Bonjour.
6: Mais bonjour, merci de m'accueillir.
8: Ouais, vous êtes en deux accouchements, êtes-vous correct là? Est-ce que y a pas...
6: Je fais de l'endoscopie aujourd'hui, mais tout est beau là, on est dans la pause syndicale là, pour les infirmières. Alors,
8: OK, j'étirerai pas ma chance avec vous. Dites-nous donc d'abord ce mouvement national là. Je trouve ça inquiétant. Moi ici Montréal, puis la question que je posais en début d'émission, est-ce que les femmes, les Québécoises en région enceintes doivent être inquiètes?
6: Mais oui, puis c'est pour ça qu'on est tous inquiets en ce moment. Ce qu'on se rend compte, c'est que c'est dans une quinzaine de petits hôpitaux de région que l'obstétrique ferme de plus en plus souvent. Ça fait longtemps qu'on a levé le drapeau rouge et malgré ça, on sent que la situation empire. Là, par exemple, à Lac-Mégantic, c'est fermé de plus en plus souvent depuis 5 ans et là, ça va faire 1 an que c'est presque tout le temps fermé. On sent pas qu'il y a une réelle ouverture pour nos pistes de solutions actuellement. Alors, c'est pour ça qu'on fait toutes ces démarches-là. On est une quinzaine de petits hôpitaux en région qui vivent des découvertures de plus en plus fréquentes. Donc oui, les mamans devraient être inquiètes et devraient s'exprimer pour demander que la situation change.
8: Aucun mot là-dessus en campagne électorale, Dr Gauvin.
6: Ben, on a travaillé fort pour avoir de la visibilité à ce sujet-là parce qu'effectivement, on trouve que souvent, les réalités des petits centres, des communautés, des régions sont souvent oubliées au détriment des guéguerres que j'appelle le politique aérie. Alors, c'est pour ça qu'on a créé notre mouvement puis qu'on a donné là, beaucoup d'énergie durant la campagne électorale. On a eu la chance quand même d'être mentionné au débat des chefs le 23 septembre à 2 reprises. Par contre, ce que je déplore, c'est qu'on dirait que les politiciens ont répondu un petit peu à côté là, des vraies réponses qu'on aurait voulu entendre.
8: Loin de moi de vouloir vous faire la leçon, Dr Gauvin, là, vous êtes au centre de la tornade, là, mais être mentionné, là, ça vaut rien. C'est vous endormir. C'est vous dire, on va le mentionner, mais on fera rien. Ça, c'est typique des politiciens qui savent pas quoi faire devant un problème.
6: Donc, oui, effectivement, il n'y a pas eu beaucoup de répercussions après ça dans les journaux. Je trouve qu'on n'en parle pas assez. On trouve qu'il y a un non-sens parce que les policiers n'arrêtent pas de vanter leur belle politique nataliste, par exemple, pour les REE, pour la taxe de bienvenue, même pour le deuil périnatal. Mais nous, ce qu'on veut, c'est la sécurité de nos bébés en région. Alors, c'est pour ça qu'on continue. On a quand même rencontré...
8: C'est vrai, excusez-moi. Je vous interromps, là, parce que c'est vrai ce que vous dites, là. C'est tellement vrai. On a parlé de tout ça. J'ai même pas penser la politique nataliste qui est reprochée, qui est encouragée, mais les femmes québécoises enceintes présentement en région, ça, on s'attarde pas au réel problème d'avoir à se promener enceinte 1 heure, 2 heures, 3 heures, 4 heures, 5 heures pour être traitée.
6: Exactement. Donc, comment est-ce qu'on veut encourager les femmes, les jeunes familles à s'installer en région, faire des bébés, contribuer aussi à l'économie, aux grands projets éoliens, hydroélectricité, les industries, l'agriculture des régions, si ces jeunes familles-là ne peuvent pas fonder une famille en toute sécurité et proche de chez elles. Donc, pour nous, c'est un non-sens. Puis, on trouve que il faudrait que ça soit abordé davantage.
8: Vous avez rencontré Paul Saint-Pierre Plamondon du Parti québécois hier?
6: Mmh. On est très contents d'avoir rencontré. Mmh. On a eu une discussion privée durant une trentaine de minutes. Il s'est vraiment attardé à comprendre la réalité du terrain. Il a écouté chacune de nos pistes de solutions et on a senti une belle ouverture de sa part. Il s'est engagé dans le premier mois à travailler notre liste là, de solutions terrain. On va lui envoyer une liste d'aberrations, de choses qu'on voudrait qu'il change. C'est la même liste qu'on donne à tous les partis. On a rencontré tous les partis politiques et chacun s'est engagé. Donc, on reconnaît aussi l'engagement des autres partis. C'est sûr que Paul Saint-Pierre Plamondon, ben, il a une bonne chance d'accéder au pouvoir. Alors, pour nous, c'était quand même une rencontre significative. Mais il s'est engagé officiellement pour le maintien de l'obstétrique dans toutes les régions du Québec.
8: Cette liste, ça ressemble à quoi, Dr. Gauvin?
6: Donc, on répète tout le temps les mêmes quatre grandes pistes de solutions. Par exemple, une ressource humaine directement sur place à Lac-Mégantic. Pour nous, c'est et dans les autres petites régions du Québec, c'est une aberration que pour appliquer sur un poste à Lac-Mégantic, passer par Sherbrooke. Sherbrooke n'est pas capable de bien vendre notre petit centre parce qu'elle ne le connaît pas. Ensuite de ça, pour la rétention des infirmières, quand une infirmière ne se sent pas écoutée, sent pas que ses conditions de travail sont adaptées, ben à qui elle peut aller le dire? T'sais, c'est compliqué. On sait même pas si qui les RH qui nous sont attribués à Sherbrooke actuellement. On a demandé des noms, mais on ne les connaît pas. Donc, comment bien vendre une région? Comment garder son personnel heureux avec des belles conditions de travail s'il n'y a même pas de ressources humaines sur place dans les petits centres? Ensuite, on a demandé aussi des incitatifs pour le personnel sur place, que ça soit des primes là, pour les régions un peu plus éloignées, mais aussi d'écouter davantage leurs conditions de travail. Mmh. On a demandé aussi que les infirmières auxiliaires aient un rôle élargi parce que c'est permis qu'elles participent aux accouchements, mais beaucoup de SUS ne le permettent pas. On comprend mal pourquoi, comme par exemple le SUS de l'Estrie ne le permet pas. On a demandé aussi une dérogation pour les agences privées d'infirmières parce que c'est permis ailleurs au Québec, mais pas dans certains centres comme Lac-Mégantic, mais ça, on sait que M. Paul Saint-Pierre Plamondon est contre ça. Par contre, ce qu'il dit, c'est qu'avec les autres solutions, ben, il n'y aura plus besoin de ce plaster-là.
8: OK, mais Isabelle, donne l'exemple de ta sœur, Bécomo. Écoutez ça, Dr. Gauvin.
7: Oui, Bécomo, grossesse à risque, pas capable de se faire évaluer à Bécomo, donc doit prendre la route Bécomo-Québec, 5h30, 6h, plusieurs fois durant la grossesse pour s'assurer que ça se passe bien. Ma sœur doit faire la route seule sur la route sinueuse parce qu'il n'y a pas de service sur la côte nord.
8: Mais c'est quoi? C'est dans 15 régions, vous me dites, là, qu'il y a des problèmes réels?
6: Oui, donc j'ai la liste là, d'une quinzaine de régions, effectivement, puis j'ai parlé avec les responsables de chacun des centres. Il faut faire attention, par exemple, parce que, effectivement, les centres d'obstétrique en région, c'est pas des centres sur-spécialisés d'obstétrique. Donc, même si l'obstétrique rouvre, certaines grossesses arrivent, certains cas particuliers, je connais pas le cas là, dont vous me parlez, doivent quand même être suivis dans les centres sur-spécialisés où il y a des gynéco-obstétriciens sur-spécialisés. Par contre, je voudrais que la majorité des cas, on est capable traité quand même en région lorsque le centre d'obstétrique est ouvert. Donc, tu sais, je ne sais pas si pour ce cas-là, en particulier, ça aurait changé quelque chose. Par contre, nous, actuellement, toutes les femmes de Lac-Mégantic doivent faire la route tout le temps pour avoir leurs évaluations et leurs accouchements. Donc, c'est vraiment un problème.
7: Sherbrooke-Mégantic, c'est 1h20 de route. Là.
8: En V2. Ouais. Mais, et la semaine dernière, je recevais une mère qui a accouché de son troisième enfant dans sa cuisine. Ouais. Dr. Gauvin, on dirait qu'on retourne aux années 50, là.
6: Exactement. Donc, c'est Dr. Munger, c'est ma collègue, puis ça nous a toutes mis sans connaissance. Et cet exemple-là, nous, on le voit, on l'entend fréquemment dans notre pratique. Les femmes qui vivent des expériences traumatisantes, stressantes, elles ne veulent plus en entendre parler. Elles ont comme un traumatisme. Alors, moi, en tant que médecin, c'est sûr que j'entends toutes sortes d'histoires, je vois toutes sortes de choses que je ne peux pas dire. Et c'est pour ça que c'est mon rôle en tant que médecin, en tant que porte-parole aussi du comité, de dénoncer ça parce qu'il ne faudrait pas qu'il arrive un autre malheur, comme par exemple qui est déjà arrivé en Gaspésie.
8: Je ne veux pas faire exprès, Dr. Gauvin, mais qu'est-ce que vous ne pouvez pas dire? Je ne comprends pas ce que vous venez de dire, là. Vous savez des choses, mais vous ne voulez pas les rendre publiques?
6: Alors, je m'aventurerai pas sur un terrain glissant, mais tu sais, ce qu'on sait, c'est que une grossesse, ça va bien jusqu'à ce que ça aille mal. Puis quand ça va mal, parfois, ça peut pas attendre. Je donne un exemple, une hémorragie. Ouais. Un décollement placentaire, quand ça saigne, là, ça peut saigner extrêmement vite. Le bébé peut être en détresse rapidement. Un autre exemple, des fois, ça arrive que le cordon ombilical, il sort avant la tête du bébé. Ça, ça se fait là en un clin d'œil. Puis là, on a maximum 15 minutes pour sortir le bébé. Sinon, le bébé, il va manquer de sang, il va manquer d'oxygène, il peut décéder assez rapidement. Donc, 15 minutes, c'est pas très long. On n'a pas le temps là, de transférer le cas à ce moment-là.
8: Je comprends que vous voulez pas faire paniquer les femmes enceintes là, dans ces circonstances-là. Je comprends ça. Je lisais le communiqué de l'Association des obstétriciens et gynécologues du Québec, avril 2026. Au cours de la dernière année, 6 cliniques en obstétrique ou gynécologie situées à Montréal, Drummondville, Québec, Saint-Jean-sur-Richelieu ont dû fermer définitivement leurs portes, privant les femmes du Québec de près de 45 000 visites annuelles. Est-ce qu'on a réagi à ce communiqué-là?
6: Donc, il faut faire vraiment attention, puis je suis contente que vous parliez des gynécologues, parce que notre réalité dans les petits centres, dans les régions du Québec, est très différente de celle des grands centres plus proches de Montréal, plus urbains. La réalité dans les petits centres, c'est que souvent, on n'a pas de gynécologue. C'est des médecins de famille qui ont fait une sous-spécialisation de quelques mois en accouchement, qui font les accouchements au travers de leur pratique de médecine de famille. Alors, on s'organise entre nous et c'est une pratique qui est reconnue et qui fonctionne extrêmement bien. Mmh. La qualité des soins est incroyable. Et puis nous, les chirurgiens, on a une spécialité, on a fait une petite formation de un mois pour être capable de faire les césariennes. Donc, médecin de famille, accoucheur, chirurgien général qui a fait une formation de césarienne, on est capable d'offrir ces accouchements-là. Donc, on n'a pas besoin des gynécologues habituellement. Puis, les médecins de famille, accoucheurs, ben, s'ils peuvent plus faire des accouchements dans leur milieu, ils vont partir avec leur clientèle, parfois d'un millier de patients, comme c'est le cas à Mégantic, d'un de nos médecins accoucheurs qui pense s'en aller.
8: Puis, là, on cherche des médecins partout en région. Mais tout ça, là, Dr. Gauvin, c'est pas nouveau, là, toute cette problématique là, d'accès aux soins de santé en région ajoutée au problème, c'est pas nouveau, on le sait depuis des années. Avez-vous vu des améliorations?
6: Non. Je tiens juste à mentionner que la fermeture des centres d'obstétrique, actuellement, c'est plus par pénurie d'infirmières. On manque pas de médecins actuellement à Lac-Mégantic ou même dans les autres centres que j'ai sondés. Là, ouais. C'est pas les médecins le problème. Donc, les médecins, on est là, on est tous là. C'est vraiment une pénurie d'infirmières et effectivement, il y a une détérioration des services dans les 5 dernières années. Là, tout le monde est d'accord pour le dire. Puis si on fait juste ressortir les périodes de fermeture d'obstétrique et aussi d'autres services, elles augmentent dans les dernières années. Donc, il y a une détérioration.
8: En conclusion, Dr. Gauvin, diriez-vous, puis je veux pas insulter personne, là, mais vous avez été reçu par des partis politiques par politesse. Puis, avez-vous entendu des vrais engagements, là, un vrai plan de match, là, quelqu'un qui savait c'était quoi le problème, c'est quoi les solutions?
6: Moi, j'ai senti une réelle ouverture et une réelle inquiétude. J'ai senti de la sincérité quand je me suis assise avec eux puis que j'ai dit que j'étais inquiète pour la santé et la sécurité de nos communautés. Éric Duhaime a été le premier à venir nous rencontrer. Il a vraiment écouté. Il a fait même une publication à ce sujet-là. Ensuite, Charles Milliard, il s'est assis avec nous. Il a vraiment essayé de comprendre. Puis, il s'est engagé en répétant nos pistes de solutions qu'il avait bien intégrées. Ensuite de ça, Christine Fréchette a passé 40 minutes à comprendre, à disséquer le problème, à poser des questions. Puis ensuite, elle s'est engagée aussi pour le maintien de l'obstétrique en région. Québec solidaire a fait une vidéo, super vidéo support. Puis, hier, Paul Saint-Pierre Plamondon avait vraiment l'air de tenter de comprendre le problème. Puis, il est supposé nous donner son numéro de contact pour qu'on puisse faire un suivi, s'il est élu, un suivi rapide dans d'un mois.
8: OK. Bon, ben, faut garder
6: espoir. Donc, on va étalonner, tu sais.
8: Je comprends.
6: Oui, on va pas laisser ça filer en disant, c'est youpi, tu sais, tout est réglé. Ouais. Dans le fond, le but, c'est d'établir un premier contact, mettre de la pression durant les élections. Mais c'est certain que le travail, il va commencer après les élections. Et là, avec cet engagement-là, ben, ils sont comme un peu obligés, là, de nous répondre.
8: Vous êtes combien dans le mouvement Nos régions, nos soins, Dr. Gauvin? Est-ce qu'on a approximatif?
6: On est une quinzaine de petits centres. Je dirais que le comité citoyen à Mégantic est témiscouata. On est très, très mobilisés. Puis ensuite de ça, on a identifié un ou deux représentants par autre centre. Si vous voulez, je peux vous dire.
8: Non,
6: c'est Lac-Mégantic, ouais. Témiscouata, Pontiac.
8: OK. Il y a comme un mouvement des régions là pour dire, là, on veut notre part de service pour les femmes enceintes. Puis, on va suivre la situation. Dr. Anne Gauvin, du mouvement Nos régions, nos soins. Merci de nous avoir parlé. Puis, sincèrement, bonne chance.
6: Merci de votre support. Bye-bye.
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8: Eh hey boy, Isabelle, parce qu'on a parlé de l'obstétrique, là, mais avant, on parlait d'alcool. Puis l'alcool dans les arénas, l'alcool à bord des avions. Puis on a reçu beaucoup de courriels.
0: Ben c'est qu'il y a Eric, entre autres, qui dit « Moi, je buvais 400 $ de bière devant mon ordinateur après la job. J'ai 39 ans. J'ai arrêté depuis 2 mois par moi-même, du jour au lendemain, après un congé. » Donc, pour lui, l'alcool, c'était vraiment un enjeu. Il y en a qui parlent de d'enjeux dans les arénas, comme on parlait tantôt. David, lui, est pas d'accord, par contre. David de Terrebonne lui dit « Moi, je suis pas d'accord quand Benoît parle de pression. » L'espèce de pression sociale dont on parlait en début d'émission. Il dit, pour moi, l'alcool permet de mieux profiter du moment, d'être un peu plus lousse. Avec modération, bien sûr, mais ça enlève l'espèce de...
8: Mais combien d'alcool?
0: Ben, il dit avec modération.
8: Ça veut dire quoi?
0: Ben, modération, je sais pas, deux.
8: Trois, cinq,
0: deux,
8: sept,
0: trois modérations?
8: On ne sait pas. Ce qui est modéré pour toi, il est peut-être pas pour
0: ça,
8: moi.
0: Ça, t'as raison. Le radar à modération est vaste.
8: C'est géométrie variable.
0: Variable.
8: Hein? Ouais.
0: Oui. Il y en a qui disent que, bon, j'étais arbitre et le jour en semaine, le hockey scolaire, à 15h, les pères étaient sur la brosse, c'était pacté.
8: Ouais.
0: Ça, on en parlait un peu plus
8: ça,
0: tôt
8: c'est
0: aussi.
8: C'est troublant, ça, c'est d'entendre
0: un enjeu.
8: Ça.
0: Ouais. C'est un enjeu. Il y en a plusieurs qui disent, pourquoi réglementer quand on peut pas se responsabiliser à la place? Tu réponds quoi à ça?
8: Pourquoi réglementer? Parce que responsabiliser, là, ça devient des vœux pieux. C'est tout ce qu'on entend pendant la campagne électorale. Faudrait, on devrait. Tu sais, c'est, il y a jamais de plan. À un moment donné, faut apprendre à dire non dans vie. Il y a oui, il y a non. Il y a peut-être.
0: Non.
8: Mais des

0: plus la cigarette.
1: C'est vrai, mais tu avais la conséquence sur l'autre. C'est la fumée secondaire.
0: Ben, t'as la conséquence sur l'autre quand tu bois aussi. Tu sais, les gens là, qui prennent 2-3 bières, là, ils deviennent fatigants. Pour pas dire autre chose. Pas, il y en a, majorité, t'es fatigant. T'es toi, c'est soit tu vas être l'ami, puis je t'aime. Ah, tu sais, je t'ai toujours aimé, t'es mon ami, mon meilleur. T'as soit ça, t'as les, tu sais, les collants. T'as ceux qui disent, hey, tu me regardes de travers, là, il veut se battre. Tu sais. Là, il a l'air, il est équipé comme une bouteille de bière, puis il veut se battre avec tout le monde. C'est, à un moment donné, ça donne quoi, là? Puis est-ce qu'on est capable d'avoir une réflexion d'adulte, puis dire, savez-vous quoi? Le résultat final là, des politiques qui nous ont amenés aujourd'hui, c'est pas probant. Ça, c'est pas nécessairement très positif. Mais fait qu'on va y revoir.
1: On peut-tu savoir vivre aussi? Ça se peut-tu savoir vivre en 2026 en public?
0: Mais savoir vivre, il y a des fois, c'est parce que t'as des règles. Tu sais, tu vas dans un restaurant, savoir vivre, tu mets pas tes pieds sur la table.
1: Ouais.
0: Tu pètes pas à table.
1: Techniquement.
0: Savoir vivre. Mais c'est ça. Fait que là, tu regardes les arénas, ce qui se passe dans les arénas, puis là, t'as des batailles, t'as des engueulades, puis là, il écœure les arbitres, puis engueule les arbitres. Dire, on peut-tu enlever un effet néfaste à la situation? Puis je pense que l'alcool en est un. Dans les avions, les vols, c'est pareil. Un verre, une consommation, that's all. C'est tout. Fait que le fatigant qui est le soulon qui veut... Ben, tu vas t'en passer. Tu vas prendre 2-3 heures de ta vie sans alcool. C'est-tu si grave que ça?
1: Mais ces gens-là, est-ce qu'ils vont se reprendre sur autre chose? T'sais, s'ils ne sont pas capables de gérer leur comportement sur l'alcool, il y a sûrement d'autres moments dans leur vie qu'ils ne savent pas gérer non plus.
0: Qu'ils fassent des mots croisés. Je dis, sais-tu, moi, mais c'est là où il faut que tu te prennes en main.
1: C'est ça.
0: Puis si t'es obligé d'avoir de l'alcool dès que tu sors de chez vous, c'est-tu quoi, mon ami? T'as un problème. Fait que faudrait peut-être y voir.
1: Mais il y en a qui constatent qu'ils ont un problème. Damien, lui, problème d'alcool depuis la pandémie. J'ai coupé mes chaînes qui m'amenaient à insidieusement dans les abîmes. C'est comme ça qu'il dit. Maintenant, j'aime la vie, mais il y a eu un grand problème.
0: Ouais.
1: François de Belleuil est d'accord avec toi pour interdire la boisson dans les arénas. Magali se dit pas alcoolique, mais elle, c'est sûr que s'il y a une bouteille chez eux, ça va être dur de pas le finir.
0: C'est un signe. C'est vraiment un signe. Là. Une fois que tu as décidé d'arrêter, tu t'arrêtes. Moi là, les chapelles, puis les religions, puis les crinqués, ça me tape ses nerfs. Non à tout. T'sais. Moi, c'est juste dans un contexte donné, comme un aréna, où il y a des enfants qui jouent, des mineurs qui jouent sur la glace, est-ce qu'on peut s'abstenir d'alcool? Tu veux aller dans un bar, prendre un coup? Vas-y. Tu veux aller au restaurant, puis vider une bouteille? Fais-toi plaisir. Mais quand il y a des enfants, des mineurs qui sont impliqués, ben sinon, on va laisser les profs boire de l'alcool en classe.
1: Oui, le contexte est un peu différent, mais je comprends ton allusion. C'est vrai qu'aussi, les parents, souvent, c'est eux qui vont reconduire les enfants, qui vont aller les reporter après. T'as quand même la notion de prendre la route. Ouais.
0: Tu sais, dans les avions, c'est pareil. T'es collé, là. Ils te mettent dans... Dès que t'es dans le bétail, là, t'es embarqué un sur l'autre, les genoux dans le front.
1: La laine de l'autre, dans le cou.
0: Ben c'est ça. Fait que là, dans ce contexte-là, puisque tout le monde est pilé un sur les autres, on va donner un verre de ce que vous voulez, mais il va en avoir juste un verre, puis il sera pas rempli jusqu'au bord.
1: Hugues suggère de mettre des gardiens de sécurité.
0: Pour faire quoi?
1: Mais c'est
0: pour
1: ça.
0: Pour se battre aussi avec les bonhommes crinqués parce qu'ils sont sous.
1: Mais imagines-tu comment on n'est plus capable de gérer si il faut aussi mettre des gardiens de sécurité parce qu'on sait pas comment consommer de l'alcool? Il y a un problème. Sylvain, on devrait fumer du pot, ça rend pas agressif.
0: Ben, c'est ça. As-tu déjà vu un fumeur de pot voler une banque, toi?
1: Pas bien. Ben. En train de manger ses beignes.
0: Oui, c'est ça. Il est plus chez Tim en train de se commander une
1: poutine
0: douzaine.
1: À la cantine.
0: Oui, monsieur. Fait que, y a une réflexion. On va revenir sur le sujet à midi. De toute façon, avec Mme Lapointe. Puis on s'arrête là-dessus. Il y a le sex-symbole du paranormal qui s'en vient.
1: Mais là, je suis mêlée dans tes sex-symboles.
0: C'est tous des sex-symboles. Si tu as une chronique à l'émission, c'est parce que t'es sex-symbole dans ton domaine.
1: Donc, tu le prends personnel si t'es pas dans ton émission.
0: Exactement.
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12: Troublant. Si demain matin, tu reçois un mystique ici qui vient te parler du double éthérique qui sort de son corps puis qui fait des voyages astro, tu diras...
13: Christian Page.
14: Mets-moi. Ah, M. Page, bonjour.
15: Bonjour, M. Dutrisac.
14: Oui. Bon, alors...
15: Tu me poses-tu la question si je bois de l'alcool?
14: Oui. T'es-tu... Non, mais il y a comme des thèmes comme ça qui s'imposent dans l'actualité. Puis je trouve ça intéressant de les... De les partager, de les développer avec les chroniqueurs dont tu fais partie.
15: Oui,
16: c'est le symbole du paranormal.
15: Donc, exact. Donc, jamais. Donc, j'ai 60 ans passés, je n'ai jamais consommé d'alcool de ma vie.
14: Pas
15: jamais.
14: Un verre de vin?
15: Ah. Non, dans toute une vie, là, je dirais, j'ai peut-être bu l'équivalent d'une bouteille de vin dans toute ma vie.
14: Mais
16: même pas un shooter de Sour Puss.
14: Non, moi, rien du tout. Moi, non. Les shooters, on m'a fait boire ça. La dernière fois que j'en ai bu, là, j'ai dit à l'ami avec qui j'étais, à Jean-François, colle-toi sur l'autoroute, puis j'ai rendu l'âme.
16: Oh,
14: dans, oh non, c'est
16: pas le grand ménage du printemps.
14: Ah, c'est bon, de l'année complète. Mais toi, on a déjà soupé ensemble.
15: Oui.
14: Puis tu buvais pas un verre de vin? Non, pas du tout.
15: Qu'est-ce que tu bois, un verre d'eau?
14: Un coke, un verre d'eau, des trucs comme ça.
15: Okay. Tu sais,
16: okay. Gardes bien hydraté quand même. Là.
15: Oui, oui, c'est ça. Okay. Non, mais non, dans toute une vie, je dirais peut-être l'équivalent d'une bouteille de vin et une bouteille de Baileys, par exemple.
14: De Baileys?
15: Oui, tu sais.
16: Ah, okay.
15: Mais tu sais, il ne faut pas que ça soit trop fort. Un petit peu de Baileys.
14: C'est comme
15: à Noël, avec des amis, OK, mais ça se limite à ça.
16: Adolescence tranquille.
15: Donc, je peux dire que j'ai jamais vraiment consommé d'alcool. Okay. Jamais aucune drogue.
14: Donc,
15: tu n'as
14: jamais été sous de ta vie?
15: Non.
16: Ah!
15: Non.
14: Ben là, toi, la déflaboxer, là, c'est assez...
16: Il faut vivre ses expériences pour ensuite devenir mature.
14: Oui, je le sais. Ça, c'est ton discours. Et je le respecte. Mais respecte l'autre aussi.
16: Je le respecte avec surprise.
14: Toi, jamais t'as pris un coup? Jamais
15: consommé d'alcool. Mais à part des expériences comme la tabasco ou des trucs comme ça. Ouais. Parce que je voulais vivre l'expérience, mais j'ai jamais consommé d'alcool.
14: T'es une bonne personne. Il y en a qui sont moins.
16: Mais pourquoi faire le party, c'est mauvais?
14: Ben parce que des fois, faire le party, tu fais des niaiseries, tu dis des niaiseries, tu commets des gestes niaiseux.
16: Mais faut que jeunesse se passe.
14: Mais c'est pas sûr tant que ça.
15: Moi, je suis
14: pas sûr. Moi, j'ai des enfants qui boivent, les plus vieux, là, pas très portés sur l'alcool. Ben, en fait, ils boivent, à ma connaissance, ils boivent à peu près jamais. Fait que c'est juste...
16: Mais c'est une nouvelle tendance aussi.
14: Non, vous autres, en région, t'as rien d'autre à faire. Ça, puis cueillir des champignons, c'est ce que tu veux
16: faire.
14: Appelez-moi pas, c'est une blague, sacramouille. Là, tout le monde est craqué. Des bleuets, oui, c'est ça. Bon, les extraterrestres.
15: Ah oui, écoute, c'est...
14: À Bécomo.
15: Non, ils sont pas à Bécomo.
14: Non.
15: C'est une nouvelle étude réalisée par des astronomes ukrainiens. Donc, là, on se disait...
14: Ça, c'est crédible. C'est aligné, cette semaine,
15: oui, on se dit, bon, les astronomes ukrainiens... Et d'après cette étude, il y aurait une base extraterrestre sur la Lune.
14: Ben oui.
15: Et donc, ces observations-là découlent de toute une série qu'on avait installée dans un petit village qui s'appelle Vinarica. On a installé des caméras pour surveiller la Lune. Des caméras qui étaient équipées de lentilles capables de filmer des phénomènes infrarouges, ultraviolets, etc. Et ils arrivent donc à la conclusion qu'ils ont filmé plein de phénomènes qui étaient invisibles à l'œil nu et que ces phénomènes-là témoignent de la présence d'une espèce de civilisation, ou à tout le moins d'une intelligence extraterrestre sur la Lune. Quand je t'ai même préparé une petite vidéo, c'est comment que je t'aime. Donc, on va voir la fameuse étude et tu vas voir d'ailleurs ces fameuses photographies. D'après leurs évaluations, ils auraient observé plusieurs types d'ovnis. On parle ici de phénomènes atmosphériques stationnaires qui seraient comme ancrés dans le sol, un peu comme si tu t'imagines un immense ballon ancré dans le sol.
14: Ouais.
15: Ils ont également noté la présence d'objets se déplaçant à des grandes vitesses sur la surface de la Lune. On parle de 6,4 km à la seconde. Et puis, on aurait même observé des objets annulaires de 35 km de diamètre.
14: Annulaires?
15: Annulaires, ben, tu sais, comme un anneau.
14: Ah, okay.
15: Un beignet.
14: En forme d'anneau, un beignet.
15: Ouais, ben, on en parle.
14: Okay. Avec un trou dedans?
15: Oui, ouais, avec un trou de ressemble, bien sûr. 35 km de diamètre qui n'émettraient aucune lumière et qui pourraient tourner sur eux-mêmes tous les 3 minutes.
14: J'ai une question pour toi.
15: Oui, vas-y.
14: Tu m'interpelles ce matin.
15: Oui, vas-y.
14: Parce que tu regardes la Lune. Si t'as une base extraterrestre, faut t'apporter ton lunch.
15: Ah, tout à fait.
14: Parce qu'il n'y a rien à manger sur la Lune. À part du sable et de la garnotte.
15: Il paraît qu'il y a un petit peu d'eau dans le fond des cratères, mais c'est pas sobre.
16: C'est pas protéiné, là.
14: Ouais. Il n'y a pas beaucoup de protéines sur la Lune.
15: Non, tout à fait.
14: Fait que t'apportes ton lunch.
15: Écoute. Le punch dans cette histoire-là, c'est qu'il faut savoir que cette étude a été publiée, mais n'est pas encore passée par une publication avec un comité de lecture.
14: Ah, ça m'étonne.
15: Donc, on peut s'interroger, passera-t-elle de cap?
14: Ouais.
15: Parce que, bon, bien sûr, on nous dit ces extraterrestres pourraient être à 20 minutes de débarquer chez nous à tout moment. Hein, donc on est à 20 minutes.
14: À 20 minutes?
15: À 20 minutes.
14: Parce que les autres sont en soucoupe volante.
15: Ah ouais, la soucoupe, ça roule.
14: Ça prend combien de temps, nous autres, pour se rendre à la Lune? Trois jours?
15: Oui, c'est ça. En théorie, c'est à peu près trois jours. Trois jours aller, trois jours
14: c'est
15: retour.
14: Fou comment je sais des choses sans savoir. Hein.
15: La Lune est à peu près à une seconde lumière de la Terre, hein, donc à peu près à 300 000 kilomètres de la Terre.
14: Mais eux autres, c'est 20 varie. Minutes.
15: Oui, eux autres sont à 20 minutes.
14: Parce qu'il y a un pédale au métal, là, ça roule. Il n'y a pas de contravention.
15: Quand t'es sobre.
14: Encore faut-il être sobre. Est-ce que les extraterrestres ont déjà pris un coup?
15: Je ne sais pas, mais comme il y a eu quelques crashs d'OVNI rapportés.
14: Bonne déduction. Ils ont dû prendre quelque chose en chemin.
15: À Roswell, je pense qu'avant d'arriver là, ce sont dit, on s'en va au Nouveau-Mexique. Hi-ha!
14: Don't drink and fly.
16: C'est pas assez de prévention dans l'espace.
15: Mais,
16: là...
15: mais tout ça pour te dire que c'est amusant cette histoire-là, puis ça percole dans les milieux des amateurs d'OVNI. Mais tu sais, somme toute, quand tu regardes ça, c'est absolument ridicule, tu sais, à observer. T'sais. Tout ça, est bien sûr, est invisible à l'œil nu.
14: Mais ils sont...
15: mais pour ça qu'ils utilisent des caméras spéciales, c'est invisible à l'œil nu.
14: Est-ce qu'on les a, ces caméras-là?
15: Ben, je te donne un gros Jack Daniel, puis un appareil photo. Écoute, oh, qu'on voit des affaires.
14: Non, mais ils sont plusieurs à l'écrire, ce rapport.
15: Ben, en fait, ce sont deux personnes, deux astronomes ukrainiens qui ont rédigé ça. Je pense qu'ils
14: mais
15: font
14: pourquoi
15: des.
14: Pourquoi ils écrivent ça si c'est faux?
15: Ben, je pense. C'est pas que c'est faux. Je pense qu'ils font des interprétations.
14: Si moi, viens pas me dire que c'est vrai.
15: Non.
14: c'est soit vrai, c'est soit faux.
15: Ben, je pense que c'est faux, mais je pense
14: c'est
15: que.
14: C'est soit oui, c'est soit non.
15: Je pense qu'ils font des interprétations erronées d'éléments. C'est-à-dire qu'ils font des observations, ils arrivent à des chiffres.
14: Ah oui, puis ils déduisent que.
15: Ils déduisent que. Tu sais, ils observent des phénomènes autour de la Lune, par exemple. Mm-hmm. Là, ben, ces phénomènes-là peuvent être des perturbations électromagnétiques et autres. Ils interprètent ça comme étant la présence d'engins extraterrestres. Tu sais, encore, il y a quelques jours, Evilem, je sais pas si ce nom-là te dit quelque chose. Evilem, c'est un astrophysicien de l'Université Harvard qui a déclaré un peu, c'est un peu surprenant. Il dit, nous sommes à 16 jours d'une invasion extraterrestre, tout le temps. Puis comment ça? Parce qu'il dit, si les extraterrestres voyagent à la vitesse de la lumière, ils pourraient débarquer ici dans 16 jours.
14: Peu sans s'annoncer, sans la mauvaise visite. Là.
15: Et puis là, ben, les gens disent, Evilem, c'est un astrophysicien de l'Université Harvard. Alors, attends une minute. Ce Evilem, ça sonne une cloche pour certaines personnes. Rappelez-vous que c'est le même qui avait annoncé que l'astéroïde Oumuamua était un vaisseau spatial extraterrestre. Ça s'est avéré un astéroïde. Plus récemment, il a dit que 3I Atlas, un autre astéroïde, était également un vaisseau extraterrestre. Ça s'est avéré faux. Et cet élément-là est tellement absurde que la NASA, il y a quelques jours, a réagi en disant, c'est de la foutaise. L'étoile la plus proche de la Terre, là, c'est Proxima du Centaure. Elle est à 4,24 années-lumière de la Terre. Ça veut dire qu'elle prend à la vitesse de la lumière 300 000 km seconde. Même si on avait des extraterrestres qui vivaient autour de Proxima du Centaure, ils mettraient 4 ans et demi à venir ici à la vitesse de la lumière.
14: Donc, 300 000 km seconde?
15: Ça, c'est la vitesse de la lumière.
14: C'est vite, hein?
15: Ça veut dire que, tu sais, si on a un vaisseau qui part de la Terre là, pour aller vers la Lune, c'est...
14: 4 ans.
15: OK, ils sont arrivés. OK, ils sont venus. Okay. C'est aussi vite que ça.
14: C'est ça.
15: Une seconde. Une seconde aller-retour. Tu sais, deux. Une
14: seconde
15: aller-retour.
14: On n'a pas la technologie pour ça.
15: Donc, comment l'étoile la plus proche de nous est à 4 années-lumière de la Terre? Par quelle gymnastique intellectuelle arrives-tu à conclure qu'en voyageant à la vitesse de la lumière, des extraterrestres pourraient débarquer ici en 16 jours?
14: Ces gens-là reçoivent un salaire?
15: Tout à fait. Ce même Evilem, crois-le ou non, a été nommé il y a quelques mois par l'administration Trump comme une espèce de conseiller sur la possible invasion ou visite extraterrestre. Donc, voilà.
14: Ouais, mais McCartney est en liste pour un prix Nobel de la paix. Tu peux avoir n'importe quoi.
15: Mais c'est ça. Donc, on voit, puis ça revient un peu à ce que je te disais la semaine dernière, c'est que quand on regarde des soi-disant publications scientifiques, faut toujours se méfier avec le nom de publications scientifiques. Ouais. On peut publier des trucs qui sont complètement aberrants. S'il n'y a pas un comité de lecture, il n'y a pas un comité qui vérifie l'information, on se trouve finalement dans une espèce de fraude scientifique.
14: Mais là, comment il s'appelle?
15: Evilem.
14: Leb.
15: Evilem.
14: Il est à Harvard?
15: Oui, Harvard.
14: Mais comment Harvard peut tolérer d'avoir ça.
15: Je me suis posé exactement les mêmes questions et j'ai posé la question et on me dit que ce qu'il raconte n'interfère pas sur ses, sur son, son enseignement, son programme d'enseignement.
14: Non, mais c'est un fou.
15: Ben, je sais. Moi aussi, je m'étonne exactement la même chose.
14: Il enseigne quoi, s'il enseigne?
15: Il enseigne l'astrophysique, mais pas dans le domaine, pas dans le domaine planétaire.
14: Ah,
15: non, il parle, je pense, des trous noirs ou des trucs comme ça.
14: Okay. Pas de mais ça, il connaît tout ça?
15: Tu sais, en fait, on comprend pas pourquoi il arrive à... Moi, j'ai l'impression, là, c'est une vision tout à fait personnelle, moi, j'ai l'impression qu'Evileb est en train de préparer sa sortie. C'est-à-dire qu'il commence à avoir un certain âge, j'ai l'impression qu'il pense à prendre sa retraite peut-être de Harvard, puis il se dit, ben, gars, je suis devenu populaire au sein du milieu des amateurs d'OVNI, parce qu'il crie aux extraterrestres. Écoute, il a dit qu'Oumuamua est un vaisseau spatial extraterrestre. Il était seul, pas le seul dans sa gang, le seul dans le monde entier, là. Toute la communauté scientifique, c'était zéro. Là. Il n'y avait que lui qui disait « c'est un vaisseau extraterrestre » et tous les autres scientifiques disaient « non, c'est un astéroïde ». Ça serait de là un astéroïde.
14: Mais ça aurait pu être payant s'il avait eu raison.
15: Ouais, le 3, il a même écrit un livre hein, quand il a écrit à l'époque de Oumuamua, il a même écrit un livre.
14: Première l'époque de quoi?
15: Oumuamua, c'était le nom qu'on avait donné à l'astéroïde.
14: Ah oui, OK. C'est parce qu'il avait qui a donné ça?
15: Parce que c'est des observateurs qui se trouvaient à Hawaï.
14: Ah,
15: qui l'ont observé, puis en langage local de Hawaï, ça veut dire le visiteur. C'était la première fois qu'on observait un astéroïde, un objet venu d'un autre système solaire, un objet interstellaire. Donc, on l'avait baptisé Oumuamua. Là, Evileb a dit c'est un vaisseau extraterrestre. Il publie un livre, d'ailleurs, sur le sujet, intitulé « Première preuve d'une visite extraterrestre ou d'une vie extraterrestre ». Hey, minute! Alors que l'ensemble, pas 99, mais 100% de la communauté scientifique disait c'est un astéroïde. Ça s'est révélé un astéroïde. Après ça, le même Evileb, croyez-le ou non, a trouvé des... Il dit qu'il y avait un vaisseau spatial extraterrestre qui était tombé au large de la Nouvelle-Zélande. Il est allé là, il a retrouvé des petites spirules métalliques. Il a présenté ça comme étant des restes du vaisseau extraterrestre. Non seulement on a découvert que les spirules étaient un phénomène naturel, hein, c'est de la poussière qui arrive des astéroïdes puis qui tombe sur Terre, là, qui se désagrège, mais deuxièmement, les informations qui l'avaient amené à croire qu'un vaisseau spatial était tombé dans l'océan, c'était une bétonneuse qui sortait d'un chantier de construction, puis il y avait un sismographe à proximité, puis le sismographe avait enregistré les mouvements de la bétonneuse. Écoute, et ce type-là, aujourd'hui, tu sais, il est présenté souvent comme, on le voit, il est sur toutes les plateformes, il parle des ovnis, des extraterrestres, toujours des discours un peu, tu connais l'histoire du garçon qui criait au loup, là, ben c'est un peu ça, il est toujours en train de crier que les extraterrestres sont dans notre cour.
14: Est-ce que j'en déduis que tu le crois pas?
15: Je ne crois pas.
14: Ah, OK, c'est correct.
15: Je suis sceptique.
14: J'ai bien compris ce que tu veux dire. Merci,
15: Christian. À
14: demain. Salut.
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7: On va revenir sur cette histoire qui était dans le journal Montréal hier. Là. Ils héritent de travaux de 200 000 $. Ça, les amis, c'est après avoir mis 600 000 sur une maison. Avec nous, Marie-Jeanne Dupont, malheureuse propriétaire de cette maison. Madame Dupont, bonjour.
8: Bonjour.
7: Bonjour. Merci d'être avec nous. Là, est-ce que vous avez enlevé votre masque pour nous parler? Est-ce que vous êtes, est-ce que ça va? Est-ce que vous avez ouvert les fenêtres?
8: Oui, oui, les fenêtres sont ouvertes. Les masques, on peut les enlever quand on est pas au sol, donc ça va.
7: Mais non, je sais bien. T'sais, d'abord, avant de parler de ce qui vous arrive, là, dans quel état d'esprit, vous, votre conjoint, là, vous trouvez-vous ce matin?
8: On est vraiment, vraiment découragés. Là. Ça a été comme un choc qu'on s'attendait pas. On pensait avoir vraiment notre maison de rêve. Fait qu'on est très triste et très stressé de tout ça.
7: Ouais. Ça, c'est un bungalow à Sainte-Sophie, dans les Laurentides. Vous avez acheté ça à 600 000 $ en novembre 2025. Là, on est en octobre, septembre-octobre 2026. C'est presque il y a un an. Racontez-nous ce qui s'est passé au cours de la dernière année.
8: Bien, c'est sûr que quand on achète une maison, on découvre un problème comme ça. Ça nécessite beaucoup d'exploration du problème. Là. Fait qu'il y a beaucoup de spécialistes qui sont venus dans la maison pour essayer de comprendre l'ampleur du problème, parce qu'au début, on pensait que c'était localisé à un endroit. Finalement, tu sais, c'est généralisé. Donc, ça a été beaucoup d'étapes là, pour comprendre ce qui se passait, c'était où, puis quels travaux aussi on doit faire là, là-dedans. Là.
7: Quand vous dites spécialiste, Mme Dupont, on parle de quoi, là? Qui est entré dans votre maison pour voir l'état des choses?
8: Il y a eu un autre inspecteur qui est venu, aussi une personne pour faire un test d'air pour vérifier comme les spores, comme à quel point il y en a. On a aussi eu un spécialiste vraiment comme en microbiologie, un peu comme des bâtiments. Entrepreneurs aussi qui sont venus, d'autres spécialistes un peu spécifiques. Là, fait que ça a été quand même plusieurs personnes.
7: Ça vous a coûté combien tout ça?
8: Je dirais environ 10 000 $, peut-être un peu plus.
7: Oui. Que vous aviez pas prévu là, dans votre budget?
8: Absolument pas.
7: Oui. Alors, racontez-nous un petit peu. Là, vous arrivez au sous-sol, puis je comprends bien, quelqu'un s'est accoté dans le mur?
8: Oui, absolument. C'est un ami qui est venu nous aider à déménager en voulant replacer un meuble. C'est dans exactement où qu'on voit la photo dans le journal, là, ouais. que en premier plan, c'est exactement cet endroit-là. Donc, c'est comme appuyé, il a défoncé le mur très facilement. Là. Fait ouais. que c'est là qu'on a découvert les spores puis la moisissure.
7: Parce que le Gyproc, le gypse, était moisi.
8: Mais il était comme effrité, moisi et effrité. Là. Il avait comme été endommagé. Là.
7: Quand vous avez visité, Mme Dupont, là, au sous-sol, aviez-vous senti l'humidité? Est-ce qu'il y avait une odeur?
8: Non, on n'a rien remarqué de particulier, ni moi, ni mon conjoint non plus. Ouais. On n'avait pas.
7: Parce qu'on fait aérer, hein, avant de faire visiter sa maison, là, on le sait, fait que là, on fait aérer, puis ça sent pas toujours. Alors, l'inspecteur en bâtiment, là, c'est quoi? La firme Bel Air Inspection, là, débarque chez vous. Ça vous a coûté combien, cet inspecteur?
8: Il y a une inspection, puis il y avait un test d'eau aussi qui était combiné, puis c'était environ 1 200 $.
7: 1 200. OK. C'est à peu près dans les prix. Hein. Ils chargent entre 750 puis 1 500. Et le rapport contenait combien de pages, à peu près, là? C'était-tu un gros rapport?
8: Oui, c'est quand même un gros document. Là. C'est une centaine de pages, mais il y a beaucoup de sections qui sont pré-remplies avec comme des avertissements généraux. Mm. Mais c'est à peu près une centaine de pages. Là, quand même.
7: Mais et jamais l'inspecteur a vu qu'il y avait un problème, a détecté un problème de moisissure au sous-sol?
8: Non, exact.
7: Savez-vous si la moisissure a monté à l'étage?
8: Ben pour l'instant, on pense que non. Le test d'air était correct à l'étage. C'est sûr que ça va être en ouvrant les murs puis en commençant les travaux qu'on va pouvoir le savoir absolument.
7: Ouais, vous n'avez pas bien le choix. Les travaux commencent quand?
8: Il commence au mois d'octobre, là, mi-octobre à peu près.
7: OK. Mais là, vous allez faire quoi? Vous allez tout stripper le sous-sol?
8: En fait, c'est une décontamination et déconstruction qui est faite par une firme, d'où l'ampleur de la moisissure. Fait que c'est vraiment tout retirer, les matériaux contaminés, puis il y a aussi une partie du béton qui doit être nettoyée. Fait que c'est vraiment de A à Z. Là, il y a aussi le mur porteur qu'on doit refaire vu qu'il est atteint.
7: Ah, boy.
8: Hey, donc, c'est des gros travaux.
7: C'est pas des farces. D'un point de vue, je veux pas aller trop dans votre vie, là, Mme Dupont, là, mais d'un point de vue financier, là, est-ce que vous y arrivez? Parce que c'est juste des mauvaises nouvelles.
8: Oui, c'est assez difficile, surtout que moi, là, en ce moment, je suis à l'école, je suis en train de faire ma maîtrise, fait que j'ai pas vraiment de revenus. Mais on a beaucoup d'aide de mes parents actuellement, une chance qu'ils sont là pour nous aider. Mm. On y va une journée à la fois, on veut vraiment faire le minimum pour que ça soit viable pour nous.
7: Ouais. Avez-vous contacté Bel Air Inspection pour leur demander des comptes?
8: Ben on les a appelés, mais là, c'est sûr qu'on a comme des procédures légales en cours et tout ça, là, donc je ne veux pas rentrer là-dedans, mais...
7: Mais c'est un vice caché.
8: C'est possible que ce soit un vice caché, en effet.
7: Comment on vous a répondu? Est-ce qu'on vous a répondu poliment? Est-ce que on voulait vous les emmerder? Comment ça se passe?
8: Ben j'ai pas eu de mauvaise réponse ou quoi que ce soit. Là, dans ces cas, des situations comme ça, il y a un processus à remplir puis il y a des étapes à faire. Donc là, quand j'ai appelé Bel Air pour l'expliquer, ben il m'expliquait un peu le processus qui est dans ce temps-là, ben eux, ils ont des assurances et tout ça, puis que ça fait partie des choses qui peuvent arriver. Là.
7: OK. Mais quand l'inspecteur a passé, étiez-vous présente?
8: Oui, on était présents.
7: Est-ce qu'il a vérifié? Est-ce qu'il a ouvert des portes? Est-ce qu'il s'est mis la tête dans le grenier? Est-ce qu'il a fait... Il a fouillé derrière, dans les murs? C'est quoi l'espèce d'inspection qu'il a faite?
8: Ben nous, on n'avait pas eu de mauvaise expérience en tant que tel quand on s'est visité. On avait l'impression que tout avait été couvert, qu'il avait vérifié. Fait que c'est pas... En tant que tel, l'inspection... Il y avait deux personnes qui étaient là pendant l'inspection. Il était allé dans le grenier tout ça, il avait vérifié le sol, il avait vérifié comme un peu partout, mais ça n'a pas été découvert.
7: Ouais, c'est vraiment, moi je pense, une arnaque là, les inspecteurs, là, pour l'avoir vécu plusieurs fois là, tu sais, ils voient ce qu'ils voient, mais ils peuvent pas voir à travers les murs, mais ils ouvrent pas les murs quand ils ont des soupçons.
9: Il y a pas de façon de poursuivre non plus.
7: Ben, ils sont là-dedans, là, présentement. Est-ce que, Mme Dupont, vous vous demandez quoi d'autre il n'a pas vu, l'inspecteur?
8: Ben, c'est sûr qu'on sait qu'est-ce qu'on se questionne, à savoir si on va avoir d'autres surprises une fois que les travaux ont commencé. On ne sait pas, là, présentement. Là.
7: En tout cas, un conseil amical, là, les gens qui s'en viennent nettoyer ça, là, je vous suggère de les avoir à l'œil. tu sais, de pas faire des trucs à moitié, parce que la moisissure, là, si c'est pas bien traité, ça va revenir, vous le savez, là. Puis, faut arrêter. Malheureusement, faut arrêter de faire confiance aux entreprises, surtout là-dessus. Parce que nous, on a fait venir chez nous, là, Mme Dupont, puis finalement, on les a pas payés. Puis on s'entend. Okay. Parce que c'était une vraie joke, là. Ils sont restés dans la voiture. Ils ont mis un système pour tirer l'air, là, pour la pression négative. Mais c'était juste de la foutaise, là. T'sais, ils ont rien fait. Ils ont pas nettoyé le ciment, rien. Là, c'est moi qui l'ai fait.
8: OK. Ben, nous, on espère avoir pris une bonne entreprise. Ça va vraiment être un gros, gros protocole qui a déjà été décidé.
7: Donc. Ouais, parfait. Bon, ben, écoutez, je vous souhaite bonne chance. On va parler à un inspecteur en bâtiment dans un instant. Mais ça tue l'amour, hein. Vous deviez triper, là, acheter une maison, pour vous lancer dans la vie. Puis là, t'arrives là-dessus. Ça doit pas être simple pour le couple, là. Ça doit être très, très, très lourd, hein.
8: Oui, c'est difficile. Tu sais, on pense à ça jour et nuit, là. C'est à cause de l'insomnie, c'est à cause du stress financier, tout ça. Puis on essaye de vraiment se tenir les deux puis de rester ensemble. Tu sais, on veut. On le sait que c'est une période difficile, mais on s'aime puis on veut que passer au travers.
7: Vous avez-vous demandé s'il y avait autant de moisissures, là, c'est parce qu'il y a une cause, il y a une raison. Faut régler cette raison-là à l'origine.
8: Oui.
7: Est-ce qu'on vous l'a dit?
8: Oui, c'est ça. Mais on est un peu là-dedans aussi, là. Je peux pas comme non plus entrer dans l'ensemble des détails, mais on est en train de faire d'autres travaux là, pour s'assurer qu'il n'y ait pas d'eau qui rentre de quelconque façon.
7: Hey, c'est une maison de quelle année, ça?
8: 97.
7: Ben voyons donc. La maison n'a pas 30 ans, puis il y a eu de l'infiltration d'eau, là, ça se peut pas, là. Tu sais, il y a de la moisissure dans une maison. C'est pas construit comme on construisait les maisons à l'époque. Écoutez, Mme Dupont, bonne chance, là. Je sais que vous lancez un GoFundMe, là, les gens qui veulent vous aider. Mais je pense que vous êtes pas toute seule dans votre situation.
8: Oui, absolument.
7: Parfait. Marie-Jeanne Dupont, bonne chance à vous. Bonne chance à votre conjoint, là. Lâchez pas. S'il y a des nouvelles, contactez-nous. Ça va nous faire plaisir de faire le suivi. Mais on va parler de cette histoire d'inspecteur en bâtiment, là, qui est souvent une dépense inutile, là, comme on le voit là. Merci, Mme Dupont. Est parti, parfait. Toi aussi, tu s'en vas?
9: Mais je m'en vais. Les histoires sur la messagerie, c'est ça. Mon fils a vécu la même affaire. Personne n'est imputable. Difficile de poursuivre. Très difficile d'avoir gain de cause là-dedans.
7: C'est ça.
9: Il y en a un qui doit refaire les fondations avec des pieux dans le sous-sol. Ils vont essayer une poursuite pour vice caché, mais c'est pas fait encore. Il y en a un, Félix. On pourra peut-être demander inspection destructive. Il aurait fallu une inspection destructive pour déceler un vice caché-là. Pas tout le monde qui le fait.
7: Mais souviens-toi ce que la compagnie d'assurance avait dit dans notre cas. C'était une dégradation graduelle.
9: Oui. Hey.
7: Dégradation graduelle. Fait que, la majorité des gens se disent dans ma affaire, hey, m'as-tu m'embarqué avec des avocats, puis plus finir,
9: le prix.
7: M'a le faire, fuck you, puis je vais le faire. Mais tout le monde se fait fourrer, puis là, on les paye, là, pareil, là, les assurances. Mais dès que t'as besoin d'aide, t'as revire de bord comme un malpropre.
9: Dans tes assurances, il y a une petite clause qui fait que t'es pas couvert.
7: Tout le temps.
9: C'est toujours ça.
7: Tout le temps. T'as la petite clause moisissure. Parfait. Hey, je te laisse aller, salut. Isabelle. On te retrouve demain à 6h avec Mario et Alexandre. Merci.
9: Merci.
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7: Je me demande s'il n'y a pas de la moisissure ici. Moi, je suis congestionné depuis que je suis arrivé ce matin. On va faire inspecter. On va appeler M. Saint-Aubin. On va faire inspecter les bureaux de Vidéotron et de Québécois. Denis Saint-Aubin est avec nous, justement, président de l'Association des inspecteurs en bâtiment du Québec. M. Saint-Aubin, bonjour. Merci d'être avec nous.
11: Ça me fait plaisir.
7: Vous savez comment je suis, moi, hein? Des fois, je suis un pas fin, là. Puis je disais, là, les inspecteurs en bâtiment, c'est une arnaque. Vous voyez, je vous le dis, vous, là, mais prenez-le pas personnel. Vous voyez rien. Vous passez, vous prenez 1500, 1200 piastres. Puis quand on constate que vous avez mal fait votre job, on n'a pas de recours. Dites-moi que j'ai tort.
11: Ouais. Ah, écoutez, vous demanderez ça aux 16 000 clients de mon entreprise qui ont subi une inspection. Eux, ils vont vous dire le contraire, non? C'est très difficile dans ces moments-là.
7: Je vous parle en tant que président de l'association des inspecteurs en bâtiment, ouais. Pas votre entreprise comme telle.
11: Non, absolument pas. Mais comme président, là, je vais vous le dire tout de suite, Nous, ça fait déjà plus de 25 ans qu'on demande un ordre professionnel, qu'on demande d'avoir au moins au minimum une corporation pour protéger les gens. On a établi des normes de pratique les plus rigoureuses qui sont connues par les tribunaux. On a un code de déontologie pour les inspecteurs qui sont membres de l'association. On a aussi des règlements généraux qu'ils doivent suivre à la lettre. On a des formations continues qui sont obligatoires à l'association. Là. C'est sérieux. Là. Ils sont obligés, sans ça, ils sont pas affichés au public. Avec tous les gens qui sont sur le site Trouver un inspecteur, ils détiennent toutes les compétences parce qu'on vérifie leurs compétences avant de rentrer. Et puis, en même temps, on la vérifie en cours d'année. On fait des vérifications de rapport à la pige. Donc, on fait beaucoup de travail, mais c'est sur une base volontaire. Là. Il faut comprendre qu'au Québec...
7: Mais attendez, là, M. Saint-Aubin, une personne qui se dit inspecteur en bâtiment, d'abord, quelle est sa formation? Et deux, est-ce qu'ils sont obligés de se joindre à votre association?
11: Non, dans les deux cas, la première chose, premier volet à votre question, c'est... Depuis 2007 ou 2008, nous, on exige une attestation d'études collégiales ou la reconnaissance des acquis qui est émis par une institution d'enseignement du Québec. Donc, à partir de ce moment-là, pour nous, c'est pas une problématique, là. Mais au Québec, aller jusqu'à la mise en place là, de la nouvelle réglementation qui rentre en vigueur au mois d'octobre, le 1er octobre 2027, mais malheureusement, il y a des inspecteurs qui sont pas membres de rien du tout, qui détiennent pas d'assurance ou encore qui peuvent encore travailler comme inspecteur jusqu'à cette date-là, qui va être une obligation de détenir un certificat de compétence de la régie du bâtiment.
7: OK. Monsieur Saint-Aubin, juste pour être pratico-pratique, là, les gens qui nous écoutent, là, si ont besoin de faire appel à un inspecteur en bâtiment, quelles sont les questions qu'ils doivent lui poser, lui ou elle?
11: Bon, écoutez, la première des choses, qu'il soit membre d'un regroupement reconnu. Puis, lorsque c'est le cas, il doit détenir des assurances erreurs et omissions. Puis, en même temps, son expérience, savoir, quelle expérience qu'il a, quel outil il utilise. Nous, on dit les normes de pratique, c'est comme les normes de construction, c'est des normes minimales. Je me suis battu bec et ongles pour ajouter un article dans la norme BNQ 3009-500, la nouvelle qui s'en vient, pour que les inspecteurs ne soient pas limités dans leur travail. Donc, ils peuvent offrir des services additionnels au public à l'égal de leurs compétences.
7: Qu'est-ce que vous voulez dire, limiter dans leur travail?
11: Ben, écoutez, je vais vous donner un exemple. L'article 12.4 dit l'inspecteur doit faire l'inspection du panneau électrique sans l'ouvrir. Nous, on dit que le secret de la caramille qui est en dedans, là, vous comprenez? Fait qu'à partir de ce moment-là...
7: Sans l'ouvrir,
11: oui, parce que, c'est comme un peu les médecins et les infirmières. Là.
7: Mais par méditation transcendantale, comment tu fais pour évaluer le système électrique si tu n'ouvres pas la boîte à breaker?
11: Ben, écoutez, il y a différentes façons. Il y a des fois, c'est limitatif. Il y a plusieurs façons. Pourquoi qu'on rouvre pas les panneaux, des fois? Ça peut représenter un risque pour le travailleur ou pour les gens. Fait que des protocoles de procédure, c'est pour ça qu'on est tous en train de former les inspecteurs depuis des années à travailler en sécurité électrique pour le faire. Nous, on rouvre les panneaux électriques, puis on travaille pas dans le panneau. On fait tout simplement constater les anomalies. Ouais. Mais on peut pas l'inspecter correctement sans faire une inspection complète.
7: Là. Donc, vous êtes en train de me dire que la norme, là, c'est de pas faire la job comme il faut. Juste l'électricité, la plomberie, l'électricité, l'infiltration d'eau, la moisissure, l'isolation au grenier. Ça, c'est la maçonnerie, l'étanchéité des fenêtres. C'est toutes des affaires, là. C'est pas nécessairement bien fait là, quand un inspecteur passe.
11: Écoutez, donc. Techniquement, ça fait partie de son protocole de procédure. La norme, c'est pas une mauvaise norme. Là. Je suis pas en train de dire que la norme 3009-500 est pas bonne. Elle est basée en partie sur notre norme à nous. Donc, elle est une norme de rigueur. La problématique, elle doit être consensuelle avec tous les inspecteurs qui ont jamais travaillé avec une norme. Okay. Vous voyez, aujourd'hui, ils vont être obligés de se plier à un minimum de travail.
7: Ouais, j'espère bien.
11: Si les inspecteurs travaillent avec rigueur avec cette norme-là, ouais, ben le public va être protégé.
7: Comment vous expliquez ça, M. Saint-Aubin? Un inspecteur va dans une maison, le couple paye 600 000 la foutue maison à Sainte-Sophie, il rentre là-dedans, il emménage, il peinture, il emménage. Quand il déménage, il se rend compte que le G-Park est moisi, puis il se rend compte qu'il y a de la moisissure à grandeur au sol. Comment un inspecteur peut ne pas constater cet état des choses?
11: Oui, c'est sûr qu'il y a deux notions à ça. Il y a la déficience visuelle observable, puis il y a l'indice de déficience. Vous voyez, une déficience pour un inspecteur ou un indice de déficience, c'est pas la même chose que pour le public en général. Donc, oui, l'inspecteur, des fois, il va avoir des conditions limitatives, soit des meubles à côté sur ça, soit les conditions d'hiver, soit, bon, ben, quand il n'y a pas ces choses-là...
7: Non, mais bougez-les, les meubles, M. Saint-Aubin, sacramouille. Bougez-les. En plus, quand tu déménages, là, souvent la maison est vide. Ça, là, je jouais pas sur les mots, là. Tu sais, moi, je veux savoir, le gars, il descend. Puis j'ai vu ça j'ai vécu ça chez nous. Moi, je voulais pas, puis Mme Dutrisac a insisté. L'inspecteur descend, puis il se constate pas que ça sent l'humidité, qu'il y a de la moisissure. Il ouvre pas un mur, il fait pas de ponction dans aucun mur. Hey, mal faire le G-Park après, là, c'est pas grave. Mais il fait rien de ça. Il y en a qui sont cabochons ou qui sont malhonnêtes.
11: C'est sûr que dans la façon que vous l'exprimez, là, c'est ça que ça a l'air, là. Mais moi, je peux vous dire que... Non, mais je vais vous dire ça en termes de mathématiques, là. On fait en moyenne, les membres chez nous, entre 50 000 et 60 000 inspections par année.
7: Ça m'aide,
11: puis ça. Ils rendent 48 réclamations fondées par année.
7: Mais il y en a... Mais monsieur Saint-Aubin, vous comprenez qu'il y a beaucoup de propriétaires qui décident, moi le premier, de pas embarquer dans les litiges, dans les poursuites, puis dire, merde, je vais m'arranger, puis je vais ravaler le 1500 piastres, pas à vous, là, mais que j'ai donné à l'inspecteur en bâtiment, même si ça fait une job de cochon. Fait que, à un moment donné, tu veux un temps soit peu de problèmes quand t'achètes une nouvelle maison, il y en a déjà beaucoup à faire. Fait que là, il y a on abuse de cette situation-là.
11: Non, définitivement pas. Là. Je suis en total désaccord avec vous pour l'avoir vécu à tous les jours de ma carrière. On est là pour aider une transaction. Ça veut dire qu'on fait un inspecteur qui travaille avec rigueur, qui utilise toutes ses compétences pour faire l'inspection, ben, il met à jour les anomalies qui sont présentes dans le bâtiment, puis ça fait un choix éclairé pour la personne qui fait l'acquisition. Oui, il y a des omissions dans le travail, là. Un peu comme la vôtre, là. Vous en faites des omissions, j'en fais des omissions. Puis, on est
7: assuré. Attendez, omission, là. Non, omission, là, c'est pas ça que ça veut dire, là. Omission, là, c'est plus qu'une erreur, là. Une omission, c'est un oubli. C'est une omission. Mais là, c'est pas un oubli. C'est juste parce que c'est pas penché pour voir ce qu'il y avait derrière le G-Proc, où il est pas monté dans le grenier pour voir l'épaisseur de l'isolation, où il y a pas. C'est ça, M. Saint-Aubin. C'est ça dont on parle, là. La madame, le couple, là, à 600 000, ils s'attendent à 200 000 de travaux. Trouvez-vous que ça a de l'allure?
11: Non, ça n'a pas d'allure. Puis j'aimerais ça expertiser ce dossier-là, ça, c'est certain. Mais, personnellement, actuellement, les inspecteurs en bâtiment de l'association travaillent toujours avec la même rigueur, avec la même base de travail. La minute qu'ils ont qu'on a un mécanisme de plainte, les gens font une plainte pour améliorer les pratiques de ces inspecteurs-là. S'il y a des plaintes qui rentrent, l'inspecteur est audité. On met tout en marche.
7: Vous en avez remboursé combien à votre association? Pardon? Vous avez remboursé combien de propriétaires qui se plaignent du service qu'ils ont reçu?
11: Ben écoutez, depuis 2022, il y a eu environ, on est avec un loss ratio de 91%. Ça vous donne des chiffres assez précis. Ça veut dire que l'assureur actuellement, là, il a déboursé 4 400 000 pour des revenus de 5 millions. Ça peut vous donner une idée que les programmes d'assurance sont fragiles. Puis ils sont aveugles de nous dire qu'on sera pas protégé.
7: Ouais, mais c'est pas propriétaires qui sont pas protégés, M. Saint-Aubin. Moi, j'arrête pas de recevoir des courriels de gens qui disent, je me suis fait fourrer. L'inspecteur en bâtiment a pas vu que les fenêtres étaient finies. Il a pas vu qu'il y avait infiltration d'eau. Il a pas vu qu'il fallait changer le réservoir d'eau chaude. Il y a pas. ça, les exemples se multiplient, M. Saint-Aubin. Je pense qu'il est temps qu'on révise la situation, là.
11: Ben, il faut cogner sur le bon clou, là. Maintenant, il faut appeler la Régie du bâtiment du Québec et elle statue sur les compétences des inspecteurs, qu'elle nous transfère à notre charge une corporation pour qu'on puisse avoir du mordant puis obliger les inspecteurs à être membres chez nous. Puis nous autres, ça va nous faire plaisir, là, de faire ce qu'on fait depuis les 35 dernières années, encadrer des inspecteurs, améliorer des pratiques et mettre des normes de pratiques sévères. Puis en même temps, tout ça, dans un cadre positif, là, c'est pas juste de la répression. On est là pour améliorer, là, dans la façon que c'est dit. Chaque fois qu'il rentre une réclamation ici, est étudiée. Après ça, l'assureur nous renvoie les documents, la conclusion. Le bureau, l'équipe qui s'occupe des formations est tout automatiquement au courant de cette situation-là.
7: Mais combien de temps c'est ça prend, tout ça, là?
11: Pardon?
7: Ça prend combien de temps, tout ça? Toi, tu t'achètes une maison, là, puis là, t'as la taxe de bienvenue qui rentre, t'as la peinture, t'as le déménagement, t'as toutes sortes d'affaires à faire. Puis là, tu te rends compte que la maison a été mal inspectée. Puis là, moi, il faut que je prenne du temps pour faire une plainte. Là, vous, ça passe par un combien d'autorités, je ne sais plus. Je veux dire, c'est combien d'heures pour devenir inspecteur en bâtiment? J'ai un courriel qui me demande ça.
11: Écoutez, c'est... Aujourd'hui, c'est 650 heures là, pour devenir inspecteur en bâtiment. Puis nous, on le sait tellement qu'on organise des maisons laboratoires pour que peaufiner leur formation. On reçoit des étudiants pour les former avant même qu'ils prennent le marché. Puis ils sont obligés de produire des rapports, de nous montrer leur situation.
7: OK. Mais est-ce qu'il y a un modèle
11: pour
7: de rapport?
11: Pour revenir à votre situation, quand on parlait de chiffres et les assurances, pour moi, ça serait bien plus simple, là, quand il y a une réclamation téléphonée, de dire à l'assurance, mais voici le dossier. S'il y a une responsabilité, faites un chèque, là. Hein, ça s'arrête là. On perd pas notre temps avec ça.
7: Ouais.
11: Dans le sens qu'il faut absolument améliorer ça pour le public. C'est très difficile d'arriver à ça.
7: Est-ce qu'il y a un modèle pour un rapport? Parce qu'on dirait que c'est n'importe quoi, les rapports. C'est n'importe comment. Il n'y a pas de formulaire, là.
11: Ben, écoutez, les rapports ont des bases. Il y a des bases de travail qui existent actuellement. Mais mettez 50 inspecteurs dans une même salle, puis ils vont vous dire que leur rapport, c'est la meilleure façon de faire, là, tu sais.
7: Fait qu'il n'y a pas un modèle qui s'applique à tout le monde à travers le Québec. Quand tu inspectes une maison, voici les points à surveiller. Ça n'a pas d'allure, M. Saint-Aubin, on s'entend-tu, là?
11: On s'entend que toutes les bases de rapport, tous les logiciels qui existent pour les rapports travaillent en fonction des normes établies. Ça veut dire qu'ils travaillent selon la norme de l'Association des inspecteurs en bâtiment du Québec. Donc, ils sont classés par système. Toutes les anomalies sont là. Ils doivent cocher tous les systèmes qui sont là et les personnaliser pour chacune des inspections. Ça, c'est la production de rapports standard. Mais nous autres, ce qu'on veut, c'est d'avoir un registre des rapports existants. On veut que le gouvernement puisse rendre ça disponible pour que l'inspecteur ait des outils de travail lorsqu'il fait son inspection. J'ai eu 12 rapports antérieurs qui aient accès à ça. On a été la première association à ériger puis à mettre en place la déclaration du vendeur. Après ça, on l'a fait en collaboration avec l'OACIQ. Puis maintenant, l'OSIQ, à vol de ses ailes, elle nous fait des déclarations de vendeurs ajustées en fonction des problématiques qui arrivent.
7: C'est quoi ça, l'OSIQ?
11: Oui, l'évolution se fait, mais très lentement.
7: L'OSIQ, c'est quoi? C'est les courtiers immobiliers?
11: C'est l'organisme des courtiers immobiliers
7: qui s'auto-régule. Ça, c'est un autre problème. Quand tu achètes une maison, M. Saint-Aubin, là, puis que le courtier nous réfère un inspecteur en bâtiment, est-ce qu'il faut absolument ne pas le choisir, justement?
11: Non, pas nécessairement. Ça veut dire qu'il y a des courtiers immobiliers qui travaillent de façon transparente, qui, eux, veulent pas de problème, là. Ils savent que cet inspecteur-là travaille avec la rigueur, puis pour eux autres, ils vont dire, c'est plus dur la vente tout de suite, mais ils sont des professionnels.
7: Sérieusement, là, vous me dites ça, là? Moi, je pense que les courtiers immobiliers vous réfèrent des amis, puis ils disent, arrange-toi pour que la vente passe, puis qu'on passe à autre chose, puis qu'on n'y aise pas, puis qu'on perde pas deux semaines là-dessus.
11: Non, là, vous me parlez de collusion, là, puis moi, ici, c'est tolérance zéro là-dessus, là. Vous comprenez?
7: Mais venez pas me dire que ça n'existe pas, là. M. Saint-Aubin, venez pas me dire que ça n'existe pas.
11: Ça n'existe pas, là.
7: Oui.
11: Hein? Écoutez, quand on est en région éloignée, 8 courtiers dans la ville, puis 2 inspecteurs, c'est sûr qu'il y a une complicité qui s'installe.
7: Ouais.
11: Puis nous autres, c'est notre travail de veiller à ça, puis de veiller à l'indépendance et la transparence de l'inspecteur.
7: OK, il faut qu'on se quitte, M. Saint-Aubin, là, mais là, il est temps de faire le ménage là-dedans, là. Les inspecteurs en bâtiment, là, que ça soit plus rigoureux, que ça soit précis, puis qu'on n'ait pas de mauvaises surprises.
11: Ben écoutez, posez-vous pas de questions, là. Allez sur le site de l'association. Au moins, vous allez avoir des inspecteurs qui, eux, ont été vérifiés au niveau de leurs compétences. Ils ont été vérifiés aussi au niveau de leur assurance responsabilité. Ils doivent travailler selon des normes. Ils doivent étudier à chaque année par obligation, pas par plaisir. Puis c'est, imaginez-vous, ils payent pour ça, ces inspecteurs-là, là. Donc, ils veulent la rigueur, là. C'est juste volontaire. On a 650 membres actuellement, 430 inspecteurs, 450 inspecteurs, là, qui sont sur le terrain. Les autres sont des inspecteurs en formation qui sont en attente et veulent commencer leur carrière.
7: Okay.
11: Donc, allez-y avec confiance. Puis oui, on n'est pas à l'abri des erreurs puis des omissions, puis il va toujours en avoir. Puis c'est exactement ce que je me tue à me débattre avec les assureurs. Ils me disent on est à 99,5%, mais je leur explique que le 0,5% qui reste, c'est des gens, c'est des familles qui sont dans la misère. Puis avec le nombre,
7: c'est peut-être 99% parce que les gens sont écœurés puis sont à bout puis ils embarquent pas dans des poursuites aussi. Monsieur Saint-Aubin, moi je l'ai vu là, on le voit, les gens écrivent là, puis moi je pense qu'il faut faire un méchant ménage là-dedans.
11: Ben écoutez, je suis d'accord avec vous que actuellement l'ensemble du marché immobilier est en transition, les inspections actuellement, la profession est en transition. On va être prochainement encadré par la régie. Nous, on baisse pas notre garde, là. Hein? On s'en va à la régie, puis on veut avoir plus encore pour le public.
7: Parfait.
11: C'est notre rôle qu'on prend, puis on est là pour protéger les gens.
7: C'est bon.
11: Mais si on ne protège pas l'inspecteur, il n'y a pas de protection pour le public. Ça, c'est clair.
7: Denis Saint-Aubin, président de l'Association des inspecteurs en bâtiment du Québec. Merci. À la prochaine.
11: Ça fait plaisir, M. Dutrisac. Bonne journée.
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7: Alain Laforêt est avec nous. Alain, bonjour.
26: Bonjour. C'est un plaisir d'être ici en studio,
7: c'est le fun.
26: Qu'à distance.
7: Ouais, c'est ta combientième élection, ça?

0: demander aux Québécois. Mmh. Alors ça, c'est... mais à part ça, c'est quoi le projet de société? Là, est-ce qu'on a une deuxième Bay James? Est-ce qu'on a... Non, on est dans... les finances publiques vont pas très bien.
1: Ouais.
0: Donc, il n'y a pas vraiment de projet qui rassemble. On est dans...
1: Mais même les grands projets, Alain, on dirait qu'on est incapable.
0: Ben, on n'a pas d'argent. Comment tu veux faire de grands projets quand t'as pas d'argent?
1: Non, mais le troisième lien, là, il en parle depuis 1892, sacramouille.
0: Écoute, puis... je suis un gars de Québec.
1: Okay? Pas de ta faute.
0: Non, non, non, non.
1: Je t'aime pareil.
0: Je suis un gars de Québec, je suis un gars de la Basse-Ville.
1: Ouais.
0: Je suis né là, je suis parti très jeune,
1: ouais.
0: Mais je m'identifie à Québec.
1: Ouais.
0: Mais en troisième lien, vous avez combien de ponts à Montréal?
1: Pas beaucoup.
0: Tu trouves?
1: Ben, à face à Pittsburgh. Pittsburgh, ils ont
0: 472 ponts. Okay,
1: à Québec,
0: il y en a un et demi.
1: Ben oui, faites ça.
0: Il y a un pont, mais c'est ça le problème.
1: Mais
0: c'est
1: moi, je suis d'accord.
0: Donné, ça va en prendre un troisième lien. Là. Tu sais, les gens, ils disent, on n'a pas besoin de troisième lien. Le pont La Porte, qui a été construit dans fin des années 60, début des années 70, collé sur l'eau, mais c'est ça, c'est le point où c'est le plus court. Là.
1: Mais la démographie augmente.
0: Écoute, avec Lévis, c'est en explosion. Tu sais, on a beau dire chantier des vies, ça va être des milliers d'emplois. Il va y avoir des gens qui vont être là. Et là, t'as ceux qui défendent le troisième lien. Éric Duhaime, c'est son projet fort.
1: Mais quand c'est qu'on n'est pas capable, tu sais, le troisième lien, là, il serait construit si on avait arrêté de niaiser. Parce que moi, depuis le début, je dis,
0: combien,
1: la région de Québec a besoin d'un pont.
0: Mais il coûte combien?
1: Ben là, il coûte bien plus cher que ce qu'il avait coûté il y a 10 ans.
0: Oui, oui, c'est sûr.
1: Fait que là, plus on attend, plus on
0: coûte cher. Puis un jour, le pont La Porte, il va falloir le changer. Mais Éric Duhaime promet le troisième lien.
1: Oui.
0: Lui, il dit, troisième lien. Moi, je suis troisième lien, ça prend, il faut désengorger, tout ça.
1: Ouais.
0: On prend l'argent où?
1: Ouais.
0: Où on prend l'argent?
1: Ben, mais fais comme le reste, mets sa carte. Mais au moins, tu vas avoir quelque chose en échange.
0: Non, mais on va écouter Adrien Pouliot.
1: Ouais,
0: il a expliqué ça où on prend l'argent.
1: Ah oui?
0: Oui, il a expliqué ça hier.
1: On l'écoute.
2: Comme on a dit, en augmentant la productivité, tu peux faire 10-15 % de plus avec ce que tu as. C'est assez conservateur comme concept, là, tu mets pas plus d'argent, mais tu vas être plus efficace. Donc, il y aura des sommes qui vont être dégagées. On a parlé tantôt des usines de traitement des eaux usées, mais ça va aussi dégager des fonds, possiblement, pour un troisième lien.
0: Possiblement. Dégager des fonds. Possiblement pour un troisième lien. Dégager possiblement 7 à 10 milliards pour un troisième. Possiblement.
1: Donc, il nous demande de lui faire confiance.
0: Il faut que les gains d'efficacité sont là.
1: Ouais.
0: À un moment donné, tu arrives avec un cadre financier, tu dis, OK, non, on va prendre 10 milliards, voici comment on le finance, ou on le prend dans le programme québécois des infrastructures. Cet argent-là est disponible, cet argent-là qu'on doit te dédier. C'est 195 milliards, le programme québécois des infrastructures. Bon, on prend 10 milliards, ça tombe à 180, on ne met pas ça dans les écoles, on ne met pas ça dans les hôpitaux, on ne met pas ça dans les routes. On met ça sur un troisième lien parce qu'on en a besoin. Mais là, on va chercher 10 à 15 % d'efficacité. Et possiblement qu'on aura l'argent pour le troisième. Moi, j'ai hâte qu'on lui pose des questions cet après-midi. Moi, on est à distance. Demain, on va être dans les autobus, là. Mais là, on est à distance. Là, je me suis dit, mais possiblement.
1: Comment se fait qu'on est... Moi, j'ai... Sauf erreur,
0: moi, je suis
1: là,
0: possiblement
1: Alain...
0: millionnaire. Mais je ne suis pas.
1: mais Alain, générer de la richesse. Moi, j'ai pas entendu un candidat dire, voici comment... Pas on va financer, puis on va trouver, puis on a un programme, puis on va générer de la richesse en créant de la business, en ayant...
0: Mais là, on n'a pas le choix.
1: En plein capitalisme.
0: On n'a pas le choix, là. Parce qu'on a quelqu'un qui nous attaque un petit peu plus au sud, puis qui fait en sorte qu'on fragilise des entreprises.
1: Ouais.
0: 2008, tu vas te rappeler de la crise, on y a tous goûté dans nos fonds de pension.
1: Ouais.
0: Ça, c'était une crise dure. Comment l'État québécois a réussi à sauver le Québec qui s'en est sorti moins difficilement que les autres? Il y a eu des investissements massifs du gouvernement dans les infrastructures. Comme disait Monique Jérôme Forget, on a sorti la pépine.
1: Ouais.
0: Et ça a tenu le Québec comme ça. Est-ce qu'on a les moyens de tenir le Québec comme ça actuellement?
1: Avec des fonds publics?
0: Ben, c'est encore ça. Qu'est-ce que tu veux faire? Tu n'as pas le choix. Les entreprises actuellement qui sont frappées de plein fouet par les tarifs Trump, qui se fragilisent, qui ont baissé leur marge de profit, qui ont fait des mises à pied, qui ont réduit leur carnet de commandes, qui songent à se délocaliser, ben ces entreprises-là, ils génèrent moins de richesses qu'ils en généraient.
1: Mais l'économie ne peut pas toujours passer par le gouvernement.
0: Non, mais en période de crise...
1: On est en période de crise?
0: Ben moi, je pense que oui, actuellement. On regarde les taux d'intérêt qui vont remonter possiblement d'ici un mois.
1: C'est annoncé.
0: On est... On, on

0: flirte avec la récession. Là, on joue avec la récession depuis 2 à 3 mois. On sait pas trop. Mmh. On y va dessus, on y va pas. Mais le Québec s'en sort quand même pas si mal. Tu sais, au niveau des taux de chômage, ouais, ouais. Regarde ça. Là, le Québec a perdu quand même beaucoup d'emplois au mois d'août. Est-ce que là, ça, évidemment, le mois de septembre, c'est toujours affaire. Les étudiants vont retourner à l'école, le taux de chômage va monter, mais c'est quand même relativement stable.
1: Mais les échanges,
0: grand coup, il s'en vient.
1: Là. Les échanges interprovinciaux là, que Mark Carney nous avait promis.
0: Les barrières tarifaires, les grands projets.
1: Ça s'en vient-tu?
0: Mais Mark Carney, il a promis quand il était élu qu'il allait régler Donald Trump aussi. J'attends toujours.
1: Je ne veux pas revenir là-dessus, ça ne me tente pas. Là, il y a eu 2 jours de vote par anticipation. Ça ressemble à quoi? Est-ce qu'on est toujours dans la même moyenne?
0: Ben oui, mais c'est quand même... Moi, ce qui m'a surpris ce matin, je vais regarder les chiffres rapidement, là, on est à 23,5, disons 26% de taux de participation. Ça va augmenter un petit peu parce qu'il y a encore des gens là, dans les campus qui votent, mais on est à peu près au même taux que 2022, là, où on était à 25-26, ça tourne autour de ça. Mais il y a des régions où ça a voté. Le Québec, ça a sorti, Benoît, ça fait aucun sens. Là. Louis Hébert, 38% de gens qui sont allés voter. Mmh. Chute de la Chaudière, 34% qui sont allés voter. Vanier-les-Rivières, 34% des électeurs sont allés voter. Et pas très loin d'ici, Verchères, 30% des gens sont allés voter. C'est beaucoup, là. C'est beaucoup pour un vote par anticipation. Mais on l'a vu hier dans le sondage, tu as 71% des Québécois que leur vote est cané, sont décidés, là, ils attendent juste d'aller faire le X. Faut aller faire le X. Mm. Ça, c'est essentiel.
1: Est-ce que c'est élevé, ça,
0: Oui. Oui, à ce moment-ci, c'est quand même assez élevé de gens qui ont décidé. Moi, je souhaite un très haut taux de participation parce qu'un très haut taux de participation révèle une démocratie en santé. Et si les gens restent chez eux et ne vont pas voter, ben c'est un peu plate. Mais vous avez 4 ans, vous n'avez pas le droit de chialer. Là.
1: Avant qu'on se quitte, Alain Laforêt, voter par anticipation fait en sorte aussi que la dernière semaine de campagne vaut pas grand-chose.
0: Non, mais quand ton vote est décidé, il y a des gens qui votent depuis qu'ils ont l'âge de voter pour le même parti.
1: Mais là, on ne devrait pas être en mesure de voter en troupeau ou en bétail.
0: Non, non, mais il y a des gens... Non, mais c'est même pas ça. Il y a des gens qui, par conviction, ont un choix. Eux, ils ont toujours été pour le même parti, sont décidés, sont militants. On peut pas leur reprocher ça, là. Les gens qui vont attendre à la dernière minute, c'est des gens qui sont pas décidés. Puis moi, j'en connais des gens qui sont pas décidés, là. Puis qui se disent, je suis un peu... Puis je dis toujours le même. Attends, je vais te raconter une histoire. 2011. Je couvre la campagne de Jack Layton. J'ai 14 neveux et nièces en âge de voter. Qu'est-ce que tu penses qu'ils m'ont dit quand j'ai dit, je m'en vais couvrir la campagne de Jack Layton? Ils ont dit, hey, mon oncle, c'est le fun! Écoute, il est trippant, Jack Layton, il boit de la bière, il joue de la guitare, il a l'air trippant. J'ai dit, ah oui, absolument. J'ai dit, avant de voter pour lui, prenez donc 15-20 minutes, allez lire le programme. Pas compliqué, ça?
1: Ben oui.
0: Tu sais, tu regardes les grandes lignes, ouais. Et si ça vous satisfait, ben, mettez le X sur le candidat de Jack Layton, vous allez répondre à un de vos besoins, qui est à dire, moi, je pense que ça, ce qui est là, il va peut-être le faire. Voilà, mais pas parce que le gars, il joue de la guitare, là. Autre exemple.
1: Mais est-ce qu'ils l'ont lu?
0: Moi, je pense que oui, la plupart se sont comme...
1: Ils ont changé de vote?
0: Je sais pas, ça, je demande pas. Moi, c'est mauvaise privé influence. Le vote. Et 2012,
1: ouais.
0: Pauline Marois.
1: Oui.
0: Tu sais, il y a des députés là, qui ont été élus dans la région de la Mauricie, puis tout le monde, après ça, quand elle a annoncé qu'elle allait fermer la centrale de Gentilly, était fâché contre elle. Bien, s'il y avait lu le programme, c'était écrit...
1: Au Parti québécois, ouais. Qui allait fermer la centrale.
0: Les libéraux ne l'avaient pas écrit, mais ouais. Là, ils allaient la fermer pareil. Mais le Parti québécois, c'était écrit dans le programme.
1: Ouais. C'était vraiment annoncé, l'époque où les centrales nucléaires n'étaient pas tellement à la mode.
0: Non, puis c'est le problème revient, avec Pointe-le-Pro, ouais. On avait entre autres des dépassements de coûts. Que ce soir-là, ouais. Je peux t'en parler. J'ai tellement travaillé là-dessus, la centrale nucléaire de Gentilly.
1: On se parlera de l'industrie nucléaire à Alain Laforêt.
0: Ça va revenir.
1: Certainement. Ça va revenir, malheureusement.
0: En Ontario.
1: Puis pourquoi? Parce que Brookfield a de l'investissement dans les centrales nucléaires. Par hasard.
0: Il n'y a pas une compagnie de Montréal qui est impliquée dans ça aussi, c'est pas clair.
1: Merci Alain Laforêt, tu reviendras.
0: Oui.
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10: Antoine, bonjour.
11: Bonjour, Benoît.
10: Le Parti libéral du Québec met de l'eau dans son vin de messe.
11: Oui, on dirait que c'est ça. Parce que on sait qu'ils sont à 14 % chez les francophones. Les francophones tiennent beaucoup aux lois que la Coalition Avenir Québec a fait voter sur la laïcité. Ben, il y a deux lois, hein. Il y a la loi 21, la loi 94 qui a été adoptée juste après le scandale de l'école Bedford. Je ne sais pas si tu te souviens, on avait resserré encore plus certains contrôles, certaines interdictions sur des gens qui se trouvent à l'école pour ce qui est des signes religieux, tout ça. C'est des lois contre lesquelles les libéraux en chambre ont voté, tu sais, ils ont jamais voté pour, là. Ils ont toujours voté contre, ils ont jamais appuyé ces lois-là. Mais là, Charles Milliard a décidé de, finalement, de promettre de pas les changer. On peut écouter en tout cas ce qu'il a dit ce matin.
12: Oui, je pense que c'est ancré. Puis d'ailleurs, même Mme Fréchette, qui est toujours bien la chef de la Coalition Avenir Québec, qui a fait ces lois-là, reconnaît que c'est un problème. Alors, pour moi, ça, c'est un enjeu. Mais en ce moment, je pense qu'il faut enlever de la pression. Il faut tasser, là, la marmite du poêle un peu. On a besoin de changer de ton par rapport à notre vivre ensemble au Québec. La CAQ a énormément déçu dans le ton. Le Parti québécois promet une surenchère identitaire et politique encore plus importante. Donc, je veux voir aussi le jugement de la Cour suprême. On est dans un état de droit, mais pour l'instant, j'ai pas de changement annoncé.
11: Donc, ça a des effets discriminatoires, ça, il le dit. Par exemple, il y a eu des activités récemment où des parents qui portaient des symboles religieux alors qu'ils étaient bénévoles ont été exclus, puis ça a créé tout un boucan. Mais Charles Milliard dit non, je touche pas aux lois
10: pour l'instant. Pour l'instant.
11: Ben c'est ça.
10: Une fois au pouvoir.
11: Il attend le jugement de la Cour suprême.
10: Ah oui.
11: Tu sais, comme je l'écrivais récemment, ils viennent d'embaucher là, Stéphane Beaulac qui est un professeur à la Cour suprême. Donc, qui est un professeur vraiment archi contre la laïcité, archi contre aussi les dispositions de dérogation. À la Cour suprême, on m'a dit, ça n'a aucun rapport avec le dossier auquel vous faites allusion dans votre courriel. Je parlais de la loi 21, puis qui est devant le tribunal actuellement.
10: Et d'utiliser la clause dérogatoire pour imposer nos lois au Québec. Puis qu'Ottawa n'ait pas à se mettre le nez là-dedans, ni les juges, ni tous les crinqués d'extrême-gauche. C'est ce qu'on a voté à l'Assemblée nationale, puis c'est ce qui va s'appliquer.
11: Ben, en tout cas, la disposition de dérogation, c'est que ça protège une certaine interprétation des droits qui est différente de celle des tribunaux. C'est pas... la loi des mesures de guerre. Moi, je le répète toujours, là, tu sais, quand on parle de suspendre des droits, c'est comme si on faisait comme ce que le gouvernement fédéral a fait avec la manifestation des camionneurs. Il a carrément adopté une loi d'exception. Là. Ouais. Hein, il était même prêt à envoyer des tanks, là, l'Ametti dit ça. C'est pour ça que je voulais t'en parler hier, parce que l'ancien chef des armées, dans ses mémoires, a confié que lui, il voulait pas envoyer l'armée contre la population. Mais donc, on en est pas là avec la loi 21 ni la loi 94, c'est-à-dire que on est dans le fine-tuning de la définition des lois, là, des droits. Tu sais, oui, je pense que même quelqu'un qui est pour la loi 21, il est pas contre la liberté de religion, mais il dit juste que la liberté de religion, ça va pas jusqu'à porter des symboles religieux quand on est en situation d'autorité, c'est tout. Tu sais, en tout cas. Et là, les libéraux font comme s'ils seraient prêts à pas changer la loi, mais ils savent très bien que ça s'en vient. La Cour suprême s'en vient avec. Moi, je pense qu'ils vont dire que c'est très discriminatoire puis qu'il faudrait se débarrasser de ces lois-là.
10: Mais c'est sûr, toute la même gang. Le barreau, c'est composé que de ça. C'est tout des anti-lois 21. Là. Ça va créer des mini-Trump. T'as vu le plaidoyer là au prix Nobel. Le Parti québécois qui vague sur revient sur Santé Québec.
11: Oui, c'est parce qu'ils ont promis à je pense le 21 août d'abolir Santé Québec. Hein? Santé Québec, c'est ce qu'on a rajouté comme couche de bureaucratie par-dessus le ministère de la Santé. Il y a finalement, tu sais, le Parti québécois dit que ça a ajouté 900 finalement fonctionnaires dans le système qui gère la santé au Québec. Là, il paraît que selon les derniers chiffres qui émanent du ministère, c'est plutôt 500, mais c'est quand même 500 fonctionnaires de plus.
10: Ouais.
11: Donc c'est ça, Paul Saint-Pierre Plamondon, il dit, il faut abolir ça, on va économiser 100 millions par année, ce qui est rien, hein, c'est vrai, parce que...
10: Mais c'est, santé, non, c'est 100 millions.
11: 68,7 millions, oui.
10: Non, mais il faut arrêter de dire ça, c'est rien.
11: C'est pour ça
10: qu'on est dans le trouble, là, parce que 50 millions ici, puis 100 millions là, puis, tu sais, des études sur le troisième lien qui finissent plus, puis, tu sais, 100 millions, c'est énormément d'argent, arrêtez de dire que c'est pas grave. Tu sais, on peut faire bien des affaires avec ça.
11: Mais en même temps, on se serait attendu qu'une abolition fournirait ou dégagerait plus de marge de manœuvre que ça. Surtout que là, c'est vague. C'est vague quand même ce qu'il a dit à la presse. Il a dit, est-ce que ça va être une agence? Est-ce que ça va être un task force? Moi, un task force, je pensais que c'était une commission d'enquête au Canada anglais quand on dit... On va lancer une task force. En tout cas, on n'a pas trop compris. Et c'est dédié, là, ce matin. Il a dit non, ça ne sera pas une agence. Agence, c'était pas le bon mot. Puis il y a des choses qu'on veut conserver de ce que Santé Québec a fait jusqu'à maintenant. Parce que Santé Québec dit, depuis qu'on existe, on a économisé 1,9 milliard. Et ça, c'est une étude de Deloitte qui a été commandée par Santé Québec.
10: Ah oui.
11: Là, bon, Deloitte, eux autres, ils disent, on a fait une étude réelle, même si ça a été commandé. En tout cas,
10: qui signe le chèque? Qui signe le chèque?
11: C'est ça. Bon.
10: Non, mais ça a coûté combien, l'étude de Deloitte?
11: Bien, Paul Saint-Pierre Plamondon, il dit, c'est finalement ça le problème de Santé Québec. Vous voyez, depuis que je dis qu'on va les abolir, il n'arrête pas de faire de la politique.
10: Ouais.
11: Je vais faire une annonce devant l'hôpital Maisonneuve-Rosemont. Ben, ils font une annonce pour contrecarrer mon annonce. Puis là, ils ont commandé une étude.
10: Puis ils ne s'occupent pas de la santé.
11: Près de 2 milliards.
10: Oui, mais ils ne s'occupent pas de la santé pendant ce temps-là. Puis on attend autant dans les urgences. Mais... les CLSC, ça va rien. Tu sais, c'était ça leur mandat. Mais ils font tout sauf.
11: Mais par quoi on va remplacer Santé Québec? Et c'est là-dessus que.
10: Par le ministère de la Santé, sacramouille, ça n'existait pas avant.
11: Ouais. Non, mais c'est. Tu sais, Benoît, je t'ai déjà fait la litanie, là. Il y a eu les régies régionales.
10: Ouais.
11: Il y a eu les agences régionales.
10: Ouais.
11: Il y a eu les CIS, les SCIUS. On dirait que chaque ministre veut imprimer sa marque sur le système.
10: Ouais.
11: Puis, tu sais, il veut faire sa grosse réforme. Donc, est-ce que la vraie réforme, ce serait d'en finir avec les réformes? Moi, je me le demande, là.
10: On sent SCIUS, en tout cas.
11: On peut écouter Paul Saint-Pierre Plamondon qui est un peu vague sur ce qui remplacerait Santé Québec.
10: Parfait.
6: Sur la forme organisationnelle, je vous avais dit le 21 août dernier qu'on va aller en commission parlementaire, puis on va écouter les intervenants, dont ceux qui travaillent sur les choses utiles dans Santé Québec. On va écouter. Puis on va essayer de trouver une structure, mais ça va changer. Il faut abolir Santé Québec parce qu'en Santé Québec, en ce moment, n'a aucune reddition de compte envers l'État puis fait des embauches illimitées de sorte que on n'aura pas l'argent pour soigner les jeunes. Nous autres, on veut rediriger les économies en bureaucratie vers les services à la population.
13: Mais sur les chiffres,
10: justement. Les, Antoine, je me trompe pas, là, les gens qui travaillaient au ministère de la Santé, qui ont transféré à Santé Québec, ont obtenu 15% d'augmentation de salaire.
11: Est-ce que c'est aussi clair que ça? Parce que...
10: Je pose la question.
11: OK. Écoute, je j'ai pas vérifié récemment, je te fais confiance.
10: OK, ben je te dis ça de mes vieilles neurones. Mes vieux neurones, c'est ma
11: chose. Je le crois.
10: Ouais, bouffée transformée, dis donc, en conclusion, vite.
11: Ouais, ben c'est une annonce ce matin du Parti québécois encore. Et là, c'était sur les aliments ultra transformés. Il dit que ça compte pour 43% de l'alimentation à l'échelle du Canada. Paul Saint-Pierre Plamondon, il a dit, ben moi, c'est 80% d'aliments transformés en ce moment, ben je suis en campagne électorale, je commence à le sentir. C'est bon parce que il dit, c'est épouvantable cette bouffe-là pour le corps humain. Il dit, c'est effrayant comme je vois des gens aujourd'hui touchés par des problèmes d'estomac et d'intestin. On peut l'écouter peut-être si on a le
10: temps. Oui.
6: Il y a assez de données sur la détérioration et l'augmentation de certaines maladies liées à notre alimentation pour qu'on se penche avec sérieux sur ces questions-là. Les nutritionnistes sont sans équivoque. Plus on consomme de produits ultra transformés et industrialisés, plus la qualité nutritionnelle de notre alimentation s'en trouve diminuée.
10: Okay, ça,
6: et plus
10: sait.
6: Les risques bon, pour notre correct, santé.
10: Mais la question qui se pose, Antoine, là, excuse-moi, là, mais Paul Saint-Pierre Plamondon s'en rend compte. Il faudrait qu'il explique pourquoi, le long des autoroutes au Québec, il n'y a que des franchises américaines. Il n'y a que ça. Il n'y a plus de restaurants familiaux. Il n'y a plus de casse-croûte ou à peu près.
11: Ouais.
10: Puis t'as juste des McDo, Burger King, tu sais, de
11: ouais.
10: juste. Puis à un moment donné, ben, c'est ça, là, l'offre alimentaire.
11: Ce qu'on veut, c'est un bon club, là.
10: C'est un bon club.
11: Tu sais, quand t'es sur le bord de la route, ouais. tu veux un club.
10: Ouais.
11: Ah, un club. Une espèce de sandwich, là. De burger.
10: De poulet compressé, puis ouais, avec du.
11: Comme dans, je sais pas si tu te souviens de l'aile ou la cuisse
10: ouais.
11: de Louis de Funès ouais. avec. Tricatel, c'est de la fausse bouffe.
10: Ouais, ouais.
11: On est là-dedans, tout à fait. Mais là, il veut créer une nouvelle chaire de recherche qui sur la politique bioalimentaire parce qu'il n'y a pas confiance dans celle d'Ottawa. C'est intéressant. Est-ce qu'on...
10: Ouais.
11: En tout cas, c'est intéressant. Okay.
10: C'est tout. On s'en va. On se reparle demain.
11: D'accord avec toi. Il n'y a rien de mieux qu'un bon club sur le bord de la route.
10: Yes, sir. Avec un café, là, vraiment, c'est très bon. Merci. Merci, Antoine. À demain.
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6: Jacinthe-Ève Arel est avec nous. Jacinthe-Ève, bonjour.
7: Bonjour.
6: Alors, tu veux nous parler de Sonia Lakoyan, qui est anciennement du Parti libéral.
7: Oui. Alors, on voit, hein, les candidats aux élections s'amusent toujours à être de plus en plus présents sur les réseaux sociaux. Ils ont compris que ça fait partie maintenant des modes de communication auprès du grand public. Et ça me fascine de voir à quel point certaines équipes sont bien entourées, d'autres moins, ou d'autres aussi sont entourées de gens dont on peut déjà deviner l'âge du conseiller ou de la conseillère ou qui diffuse finalement sur les réseaux sociaux. C'est particulièrement mes enfants, moi, qui me font souvent porter ce commentaire lorsqu'ils voient des vidéos passer. Ils me disent toujours, oh mon Dieu, ça a été tourné par un millénial. Ouais. Ça n'a pas de bon sens parce que mes enfants sont plus jeunes que les milléniaux, et les milléniaux sont rendus des mononcles et des matantes aux yeux des réellement jeunes, hein, dans la vingtaine. Ouais. Alors, ma fille qui a 20 ans me dit souvent, ah, les milléniaux, ils savent pas comment publier sur les réseaux sociaux. Mais c'est encore pire avec les générations plus vieilles que les milléniaux. Et on peut se demander à quel point ça aide le candidat parfois de publier certaines choses. Alors, on peut voir Madame Lakoyan se...
6: On peut pas... Il y a de la musique avec ça, hein, qui vient, là.
7: Oui.
6: Mais là, pour les gens qui me suivent à la radio... C'est Mme Lakoyan dans toute sa splendeur qui se lève de son bureau, qui met une veste, qui enlève ses lunettes. Mais c'est quoi le but de ça, Jacinthe-Ève?
8: Mais c'est le montage aussi, là, excuse-moi, là, qui est drôle là-dedans. Là.
7: Le but, c'est d'être présent sur les réseaux sociaux. Mais là, ça manque un peu de raffinement, tout ça. Et faut faire attention, les candidats, parce que... parfois, vous voulez être présent sur les réseaux sociaux et vous risquez de vous nuire plus qu'autre chose. Et ça, je trouve que c'est une belle preuve d'une candidate qui se nuit parce que ça donne l'image de quelqu'un qui sait pas bien faire les choses ou qui manque de raffinement, qui manque de souci du détail, de perfectionnisme. Et on se dit, ben quelle sorte de... on peut en voir d'autres à l'écran pour ceux qui sont juste à l'audio. Mais vous irez voir ça si vous avez envie de vous amuser. Moi, je disais qu'elle essayait de faire une Geneviève Guilbeault d'elle-même parce que même si... le rendu est encore moins léché que ce que Mme Guilbeault faisait. Mme Guilbeault nous habitue à quelque chose d'encore quand même un peu meilleur que ce que Mme Lakoyan fait, mais il reste que les deux se mettent en scène dans des capsules qui font rire beaucoup les jeunes, je vous dirais. Mmh. Alors, ayez des jeunes autour de vous pour vous nourrir sur les impressions qu'ils ont de vos vidéos. Moi, et je suis entourée là, de jeunes de secondaire, cégep, université, et ça rit aux éclats pour la majorité de ce qui est publié par les gens de mon âge.
6: Et
7: là.
6: Pas pour les bonnes raisons, là.
7: Non.
6: Pas parce que c'est particulièrement là. Mais faut pas oublier Horacio Arruda aussi, là, qui avait fait des vidéos pendant la pandémie, Madame Andelade. C'est comme, faites-vous conseiller, t'as raison, Jacinthe. Oui. Faites-vous conseiller, mettez pas n'importe quoi sur les réseaux sociaux. Ça, des fois, ça fait dur, comme dans le cas de Mme Lakoyan, c'est pas très réussi. Il y a l'eau potable de cette île inquiète.
7: Oui, c'est particulier ça. Ça a passé un peu sous le radar, mais hier, on pouvait lire là un article de Radio-Canada qui disait que il y a des résidus, il y a des traces d'un pesticide à haut risque pour la santé qui ont été trouvés dans l'eau potable de 7 villes du Québec. Donc, c'est l'organisme Vigilance OGM qui a testé l'eau potable dans 31 villes de la province. et ils ont trouvé un résidu de pesticides encore plus dommageable pour la santé que le Roundup. Le fameux Roundup que tout le monde connaît dans qui est utilisé dans l'agriculture. Donc, le deuxième pesticide le plus vendu au Québec qui a été retrouvé dans l'eau potable de la municipalité de Saint-Césaire, Repentigny, Montréal. Mmh. Ça touche pas mal de monde, ça, là. Mmh. Coansville, Longueuil, Oka et Châteauguay. Et ce n'est que 31 villes qui ont été testées. Alors, il est peut-être temps d'amener sur nos tableaux de bord tout ce discours autour des pesticides, et on sait que Mark Carney a assoupli récemment les règles pour pouvoir permettre au milieu de l'agriculture d'épandre et d'utiliser encore plus de pesticides. Nous qui avons des règles tellement, tellement laxistes, qu'en agriculture, en matière d'agriculture, c'est bien difficile pour les Canadiens, pour les Québécois d'exporter en Europe parce qu'on rencontre pas les normes européennes en matière de santé. Je rappelle aux gens là qu'en Europe, on utilise le principe de précaution pour autoriser ou non des produits. Donc, on n'attend pas d'avoir des études qui prouvent hors de tout doute qu'un additif alimentaire, qu'un colorant alimentaire ou qu'un pesticide est réellement à 100% nuisible pour la santé. Dès qu'on a un doute qu'il peut avoir des risques pour la santé, eh ben on bannit. Et c'est ce qui fait que les colorants alimentaires, par exemple, là-bas, c'est des colorants dérivés de la betterave, de la carotte, dans les bonbons, les friandises qu'on achète en Europe. Alors qu'ici, c'est encore bourré de colorants alimentaires. On est beaucoup plus près des États-Unis en ce qui a trait à nos normes qu'à l'Europe.
6: Ce que Robert Kennedy a essayé d'abolir, hein, espèce de colorant rouge là, dans les bonbons. Oui. Mais c'est quand même drôle parce que, imagine si ça avait été les conservateurs qui avaient changé les règles pour les pesticides, il y aurait une montée aux barricades. Là. Mais parce que c'est les libéraux, on dit que ça doit être bon pour nous, finalement.
7: En tout cas, on n'a pas vu beaucoup de montées aux barricades pour ça. Ça m'a particulièrement surprise. On est quand même dans une époque où les gens sont beaucoup plus conscients de faire attention à leur santé. Ils sont beaucoup plus conscients que les maladies chroniques ou plusieurs maladies où on voit les taux de cancer grimper. On soigne les cancers de mieux en mieux. Mais personne se pose la question d'où ça provient. On parle de la nourriture ultra transformée. C'est bien qu'il y a des partis politiques qui commencent à se questionner là-dessus. On a vu Paul Saint-Pierre Plamondon, là, dont Antoine Robitaille vient de discuter, pour regarder un peu plus ce qu'il y a dans notre transformation alimentaire, dans l'industrie alimentaire, et voir les impacts bio-cumulatifs dans notre santé. Donc, un peu d'agents de conservation, un peu de perturbateurs endocriniens, un peu de pesticides dans notre eau potable. Et tout ça s'additionne et fait un beau cocktail qui s'accumule dans notre système et qui n'est pas nécessairement éliminé. Alors, l'eau de la ville...
6: Antoine m'a parlé de club sandwich là avec du poulet, du bacon, puis j'arrive pas à me concentrer. J'ai juste en tête, là, tu sais. Un mot à Jacinthe-Ève avant qu'on se quitte sur ce qui se passe dans les lycées en France.
7: Énorme journée de manifestation aujourd'hui en France. C'est plus qu'une journée de grève. Là, on annonce 155 manifestations à travers le pays. Le principal syndicat là anticipe jusqu'à 40% d'enseignants qui vont être grévistes. C'est ce qui se passe actuellement, c'est que autant les lycéens que les groupements de travailleurs au niveau de l'éducation sont en grande campagne de manifestation. Ça explose un peu partout et quand ça manifeste en France, on le sait, ça manifeste pas comme ici avec des simples pancartes. Alors, ça vire souvent au vinaigre dans plusieurs secteurs. On a un gros problème de dette hein, en France et moi, je trouve ça toujours intéressant de rester branché sur l'actualité française pour tirer des leçons de ça. Parce qu'en ce moment, la dette atteint 3 596 milliards d'euros et c'est à 119% du PIB. C'est le niveau le plus élevé de dette depuis l'après-guerre. Et le gouvernement doit présenter son budget aujourd'hui et on cherche à économiser 54 milliards d'euros pour faire un effort budgétaire là, pour ramener le déficit à 5% du PIB d'ici 2027. Mais ça implique plusieurs compressions qui sont difficilement supportées par la population. Mais je pense que on devrait toujours s'inspirer de la France pour ses meilleures pratiques, mais aussi regarder si on poursuit le même chemin qu'elle sur le niveau d'endettement, le niveau du déficit chronique qu'on se génère autant à Ottawa qu'à Québec. Eh bien, c'est vers des profondes crises sociales qu'on se dirige. Il faut en rester bien conscient.
6: Jacinthe Varel, merci. À demain.
7: Merci. À demain.
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6: On a appris que 192 permis d'alcool ont été délivrés dans des arénas qui accueillent, entre autres, du hockey mineur. Donc, on a appelé l'Association québécoise des arénas et des installations récréatives et sportives. Puis on nous a répondu, on va pas donner d'entrevue sur le sujet de l'alcool dans les arénas. On a beaucoup de membres qui vendent de l'alcool. Donc, si je me positionne sur cet enjeu-là, je risque de me mettre des membres à dos. Fait que zéro courage, là, même pas capable d'avoir cette réflexion-là. L'Association québécoise des arénas et des installations récréatives et sportives. Donc, on a appelé Anne-Élisabeth Lapointe, directrice générale de la Maison Jean Lapointe. Anne Lapointe, bonjour.
0: Bonjour.
6: C'est le genre de réponse qu'on a, là, quand on veut même poser la question... Pourquoi vend-on de l'alcool dans les arénas quand on connaît l'agressivité, les batailles, les engueulades, les insultes, les injures, puis les gens sous dans les gradins alors qu'il y a des jeunes qui jouent au hockey? Comment vous expliquez ça, là, cette espèce de tabou, même sur la question de l'alcool, entre autres dans les arénas?
0: Oui. Écoutez, c'est sûr que vous posez la question levée de même, je vous dirais, ben c'est parce que... L'argent est en jeu, donc c'est probablement très rentable de pouvoir servir et vendre de l'alcool. Parce que sinon, il n'y a aucune autre raison logique basée juste sur ce que vous venez de dire. Donc, le sport mineur est d'abord et avant tout un milieu de vie pour les enfants. Mmh. Alors, si on y va juste avec cette logique-là, l'alcool n'a déjà pas sa place.
6: On voulait dépasser, tu sais, la question des ANA, Mme Lapointe, c'est pas parler d'alcool, puis... C'est pas une question de, tu sais, de bannir l'alcool comme les talibans, mais tu sais, je pense qu'on est en droit de se poser la question, pourquoi on est rendu à en vendre dans les cinémas Cineplex, dans les arénas, les cinémas, les avions, les centres de ski, les spas, le bowling, l'association entre le sport et l'alcool, c'est depuis depuis tous les temps. Comment on en est arrivé là?
0: En fait, ça représente très bien notre rapport à l'alcool. Alors, on est vraiment dans une société qui banalise l'alcool, mais qui encourage également la consommation d'alcool. Et c'est sûr que le constat, de mon côté, ce qui est très dommage, c'est que ça fait presque 15 ans qu'il y a des initiatives comme le défi 28 jours sans alcool de la Fondation Jean Lapointe. On voit également que les jeunes adultes sont moins portés à consommer de l'alcool et c'est comme si on redoublait d'efforts, justement, pour continuer ce modèle d'affaires-là de que la consommation d'alcool, que l'achat de boissons alcoolisées soit encore rentable pour l'État. Alors, pour moi, je pense que c'est le constat que je fais. C'est ça qui est dommage. Est-ce qu'on peut changer? Bon, notre rapport à l'alcool, c'est une chose, mais le fait de se tourner vers l'alcool, que ce soit l'alcool, le cannabis, le jeu, pour aller chercher à faire des profits, on pourrait essayer de trouver d'autres façons là, que des substances ou des comportements qui peuvent être addictifs.
6: Mais quand on a un problème de société dans les arénas, je reviens à ça, Mme Lapointe, là, puis qu'on sait que les caractères sont aiguisés à cause de l'alcool et qu'on nous répond non, parce que c'est payant, parce que vous dites que c'est rentable pour l'État, mais c'est aussi rentable pour les entreprises, les arénas. Là, tu sais, c'est quoi la priorité dans notre société?
0: Oui. Ben, elle est là, la priorité, c'est de faire de l'argent. Peu importe, comme individu, comme gouvernement, comme entreprise, c'est ça qui mène le monde, là. C'est le constat, là. C'est ça qui est vraiment dommage. Et on fait fi des coûts sociaux, des coûts de santé, que tout ça va finir par représenter de toute façon. Alors, c'est sûr que nous, on le vit. On est aux premières loges à la Maison Jean Lapointe en termes de traitement, de ce qu'on voit. Mais malheureusement, c'est sûr que moi, je suis dans ce milieu-là, fait que je le vois. Mais pour d'autres personnes, c'est très facile de se fermer les yeux et de ne pas regarder ça et juste de voir, en fait, pour l'individu qui consomme son propre plaisir et pour les gens qui en vendent, ben, l'idée d'en faire un profit.
6: Mais c'est drôle, Mme Lapointe, parce que la réaction, là, je n'ai parlé en début de l'émission, et les gens écrivent, puis il y en a qui sont d'accord, puis il y en a qui sont outrés, là, qui trouvent que on n'est pas obligé de punir la majorité parce qu'il y a une minorité qui ne savent pas comment se comporter. Puis en même temps, tu dis à bord d'un avion, je ne sais pas si vous avez pris l'avion récemment, là, tu dis pourquoi on ne limite pas à une consommation? Tu ne bannis pas au complet, mais une seule sur le vol, c'est assez, c'est en masse, puis attends 2-3 heures pour prendre un verre si t'en as tant besoin. Mais pourquoi on n'est pas capable de gérer ça comme il faut?
0: Mm-hmm. Ouais. Écoutez, c'est sûr, encore une fois, comme je vous dis, une société sans alcool, c'est pas envisageable pour personne. Même nous, là, c'est pas notre souhait, c'est pas mon souhait, mais on est... On est devant un fait. Donc, l'alcool est présent. Est-ce qu'il pourrait être mieux encadré? Assurément. Alors, moi, je pense que c'est ça. Vous avez parlé là, que la personne n'a pas voulu accorder d'entrevue, manquer un peu de courage.
6: Ouais.
0: Et je pense que c'est la même chose au sein de notre gouvernement. C'est ce courage-là d'encadrer l'alcool comme on le fait au niveau du cannabis. L'idée, ce n'est pas de la prohibition. C'est pas ça du tout. Mais c'est est-ce qu'on peut l'encadrer, le baliser pour protéger davantage les individus. Et parce que parallèlement, il y a beaucoup d'études qui sont faites qui démontrent les risques pour la santé au niveau de l'alcool. Un verre, bon, selon certaines études, c'est déjà trop. Mais c'est sûr qu'on est là, il y a des messages qui sont contradictoires, qui sont paradoxaux. Et nous, on est au milieu, puis on ne sait pas trop quoi choisir. Alors, quand il y a de la publicité, quand c'est encouragé, quand c'est accessible, le message que nous, on enregistre, c'est que c'est correct.
6: Ouais.
0: C'est correct de le
6: faire. C'est drôle comment ça a évolué, parce que face à, par exemple, le tabac, la cigarette, là, mais il y a des annonces où tu peux tuer 15 personnes à la seconde, mais il y a aussi consommation de tabac. Là, on en fait un combat de tous les temps, mais on a géré l'image de la cigarette, puis disons, dans les films, dans les séries de télé, un personnage qui fume la cigarette, c'est presque un personnage suicidaire, là, ou qui a rien à perdre, ou qui veut mourir, puis ça le dérange pas. On n'a pas fait cet exercice-là pour l'alcool.
0: Non, je pense pas qu'on est à la veille de le faire non plus. Encore une fois, c'est ce qu'on voit. Alors, on voit toutes les encore même dans les émissions de télé, on le voit au cinéma, un peu partout. Puis de toute façon, tout le monde boit autour de nous. Puis c'est ça qui est un peu dommage, c'est que plus on augmente les points de vente, les points de consommation, plus les gens vont consommer, plus ça va envoyer un message, surtout à nos jeunes, un message de banalisation, de normalisation. Et c'est ça qui est vraiment dommage. Donc, c'est sûr que oui, on pourra en parler pendant des heures de la place de l'alcool dans la société. Puis c'est ça que, pour moi, mon constat ce matin, c'est je suis pas découragée, mais je me dis, mon Dieu, il me semble qu'il y a eu tant d'efforts fait au niveau de la consommation, tant de sensibilisation, puis j'ai l'impression qu'on revient au point zéro. Quoique, oui, on voit nos jeunes qui consomment moins, qui ont moins envie de consommer, qui choisissent une sobriété, pas parce qu'ils ont eu des problèmes, mais on dirait que les autres veulent pas accepter que les jeunes consomment moins, fait qu'essayons de trouver des moyens quelconques de les faire consommer. Alors, ouais. C'est sûr que je trouve ça vraiment... pour moi, c'est désolant de voir cette situation.
6: Mais les chiffres sont éloquents. On a 47% en 2022-2023 de jeunes qui ne buvaient plus, qui buvaient, par contre, et contre 60% en 2010. Donc, vraiment, il y a une tendance chez les jeunes à moins fumer, peut-être qu'ils fument plus, à moins boire, mais ils fument plus de potes, là, c'est une autre affaire. Mais il me semble qu'on devrait au moins commencer la réflexion socialement. S'il y a des mineurs, est-ce qu'on devrait permettre l'alcool? Les arénas, tu sais, tous les événements sportifs où il y a des mineurs, les salles de quilles, les salons de quilles, il y a de l'alcool là, puis alors qu'il y a des familles qui vont jouer. Il me semble qu'on devrait au moins avoir cette réflexion.
0: Oui, absolument. Et à tout le moins, quand on décide d'ouvrir un nouveau lieu où on va servir de l'alcool, on vend de l'alcool, est-ce qu'on peut faire une étude d'impact? Alors, comme je vous le dis, plus il va y avoir de lieux de vente, de points de vente ou des lieux de consommation, plus l'alcool est accessible et plus ça va faire en sorte que les gens vont consommer. Mmh. Pas seulement, et je dis pas ça pour les gens qui ont eu des problèmes d'alcool, qui essayent de demeurer abstinents. Pour moi, c'est juste, ça fait partie de la problématique. On parle de ça pour n'importe quel autre comportement ou substance addictive.
6: Ouais.
0: Plus il y en a, plus on va en consommer, plus il va y avoir des gens qui vont avoir des problèmes. Et nos jeunes qui apprennent par modélisation vont voir ça, puis enregistrent encore le message que l'alcool, c'est bien correct, c'est très banalisé. Mmh. Alors, c'est sûr que je pense que c'est un beau prétexte, là, de ce qui se passe dans les arénas, mais c'est sûr que c'est un peu aberrant de permettre de consommer de l'alcool dans un milieu pour les jeunes dès 8 heures le matin. C'est un autre sens.
6: C'est quelque chose. Êtes-vous allé au Centre Bell récemment, vous?
0: Non.
6: Non? Parce que quand on y va, là, tu sais, on parle de la pression sociale, mais moi, la dernière fois, je suis allé me chercher une bière, puis je l'ai bu à moitié, mais il y a comme... tu sais, ce sentiment-là, Mme Lapointe, là, où tu dis, ah, OK, tout le monde est sur, prend une petite bière en regardant le hockey, c'est le fun, tu sais, il y a comme presque une pression subliminale au lieu de prendre un 7-Up ou un Perrier, tu prends une bière parce que la publicité est présente, est omniprésente, puis t'as l'impression d'être dans le party, puis de pas l'être si t'en prends pas.
0: Mais absolument. Puis encore une fois, je vais revenir au défi 28 jours sans alcool. Au moins, on a le prétexte du mois de février pour pas consommer d'alcool. Mais les premières années, là, quand on a commencé, là, c'était comme, pourquoi tu bois pas d'alcool?
6: Ouais.
0: Dans mon cas, là, t'es-tu enceinte? Prends-tu des antibiotiques? T'as-tu eu un problème? C'est comme, t'es stigmatisé parce que tu consommes pas d'alcool. C'est un non-sens.
6: Ouais, ouais.
0: Alors, c'est un peu comme le monde à l'envers, alors que pour d'autres substances, qui sont peut-être vus moins bien, on va dire, que l'alcool, parce que l'alcool, hein, il y a quelque chose de positif entourant la consommation d'alcool. Eux sont mal vus, mais si tu bois pas, t'es mal vu. Donc, c'est sûr que je suis contente qu'on en parle ce matin, mais oui, il faudrait, à un moment donné, qu'il y ait des actions autour.
6: Un verre de vin avec, tu sais, au restaurant, deux verres, je dis, c'est... Mais moi, je sors des restaurants, je sors des bars, là. Tu vas dans un bar, c'est pour prendre un verre. Moi, quand l'alcool impose dans un milieu où, il me semble, il n'y a pas besoin d'en avoir. Restez là, Mme Lapointe, on a un message.
8: Oui, bien, tout d'abord, je voulais vous dire, TVA Nouvelle, mai 2026, en Ontario, les villes appliquent une politique municipale sur l'alcool maintenant, qui est très stricte. Dans la plupart des arénas communautaires, le service est interdit près des glaces ou pendant le hockey mineur, sauf s'il y a un permis. Donc déjà, eux ont légiféré là-dessus. On a reçu un commentaire aussi de JF de Longueuil. Il dit, moi, mon fils joue au hockey depuis quelques années à Longueuil et pour vous dire la vérité, l'alcool n'est pas omniprésent dans les arénas. On en retrouve pendant les championnats, mais j'ai pas l'impression que les gens en abusent. Bon.
6: Okay,
8: tant mieux pour lui dans ce coin-là, mais on sait qu'il y en a eu des dérives.
6: Ouais. Ben, il y en a eu. En tout cas, il y a une réflexion à faire, mais ça a l'air qu'il faut y aller doucement. Madame Lapointe, allons-y doucement, mais continuons à faire cette réflexion sur l'alcool. Un gros merci à Anne-Élisabeth Lapointe de la maison Jean Lapointe. Merci. À la prochaine.
0: Merci. Au revoir.
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6: Ben Mulroney est avec nous. Ben, bonjour.
13: Allô, bonjour, bonjour. J'écoutais ta dernière conversation et tu parlais de ce qu'on fait au Centre Bell. Moi, quand j'étais jeune, c'était pour moi, la tradition, c'était jamais la bière, c'était toujours les hot dogs, les toastés. Je prenais, quand j'étais jeune, je peux plus faire ça maintenant, mais quand j'étais jeune, je prenais 3 par période.
6: Par période?
13: Par période, oui.
6: Ça fait 10 par match?
13: Ben, ça 9, fait 9.
6: 9-10. Ah ouais.
13: Ils sont tous petits, les hot dogs. Non, rarement. Moi, c'est les hot dogs.
6: Mais t'aurais plus le budget, ils sont comme 28$ les hot dogs.
13: Exactement. Mais la saison commence ce soir, puis avec mes amis qui sont des partisans des Maple Leafs, on s'envoie des textes à tous les jours. Il y a mon ami qui est partisan des Maple Leafs m'a dit que bien sûr les Maple Leafs ont le record pour le plus de saisons sans Coupe Stanley, mais

0: voyage de 11 jours qui a coûté combien, Monsieur Mulroney? 700 000 $ en 7 jours.
1: Okay. Hey, c'est 100 000 $ par jour.
0: Oui.
2: Ce que je trouve intéressant, c'est que quand on compare ça au voyage du roi de l'Angleterre, on peut avoir un débat, est-ce qu'il y a de la valeur? Mais la presse internationale, ils en parlent, ils en discutent. Il y a toujours un élément public pour ces meetings. Mais moi, je ne savais même pas que Mary Simon est allée dans ce voyage. Aucune valeur. Sauf le coût de 700 000 $.
1: Mais ce qui m'étonne, la dame, j'aimerais ça savoir la liste des lunchs. Ça, c'est comme Mark Carney, qui mesure, 5 pieds 3, là, qui pèse 112 livres. Puis, je ne sais pas ce qu'il mange, mais ça coûte une fortune. Et ces gens-là sont tellement pleins de marde, sont tellement prétentieux, sont pas capables de, par exemple, manger un club sandwich puis un Coke Diet. C'est en bas de leurs attentes. Là. Eux autres, il faut que ça soit un bœuf Wellington, un poulet chasseur, des crevettes, du caviar, du homard. C'est coudon.
2: Quand j'étais jeune et mon père était premier ministre, il y avait des journalistes qui avaient... il avait tellement un problème avec mon père qui me suivait après l'école pour voir ce que j'allais acheter au 7-Eleven. Il dit, Ben a acheté un Snickers de 2 $. Ça, c'était dans le Ottawa Sun.
1: C'est vrai. T'as toujours mal mangé, des hot dogs, des Snickers. Regarde ce que ça donne aujourd'hui. There you go.
0: C'était pour répondre à ta question, Benoît. Au niveau de, on ne sait pas exactement ce qu'ils ont dépensé juste pour l'argent, mais sur les 700 000 $ à peu près 330 000, c'était pour l'hébergement, la restauration et le travail de l'entourage.
1: La restauration.
0: Quand même,
2: Il me semble qu'on habite dans un moment où il y a vraiment pas beaucoup de comptabilité, pas beaucoup de responsabilité que prennent les gens qui ont notre argent. T'sais, ils dépensent l'argent, on ne sait pas où ça va, on ne sait pas pourquoi ça se dépense. Justin Trudeau nous a promis un gouvernement qui serait ouvert. La règle serait un gouvernement ouvert qui communiquerait. Et il me semble que la tradition de M. Trudeau en ce qui concerne le manque de comptabilité, c'est une tradition que les libéraux Mark Carney ont décidé vont continuer.
1: C'est perpétué. Donald Trump et ses nouvelles interdictions sur l'économie canadienne.
2: Oui. Ben oui. Écoute, le chiffre n'est pas grand. C'est $1 milliard sur une économie de presque 880 milliards. Mais c'est pas on va pas voir ça dans le PIB, c'est les visages derrière le PIB. Tu sais, il y a certaines industries et secteurs au Québec qui vont être affectés. Tu sais, la compagnie Can-Am avec les motos à trois roues.
1: Ouais.
2: Ben c'est le Spider, le Canyon. Pour eux, c'est une interdiction complète et totale. La bonne nouvelle, c'est qu'ils ont déjà envoyé tout leur stock aux États-Unis pour cette année. Donc pour eux, ça va leur affecter l'année prochaine. Mais c'est surtout l'alcool. Hein. Le chiffre d'alcool est impressionnant. Il y a une compagnie de Laval, le groupe Geloso. C'est eux qui font les canettes de Clamato et thé glacé alcoolisé. Pour eux, eux, ils vont vraiment, ça va leur affecter sincèrement et sérieusement.
1: Qui enlèvent l'alcool de leurs produits, qui font juste du thé glacé puis du jus de tomate.
2: Ouais. Moi, je me demande l'impact sur le vote au Québec parce que c'est à 6 jours du vote et déjà, tu sais, t'as l'effondrement complet du CAC. Je pense pas que ça va leur aider si tout à coup, tu as des centaines de gens et des communautés entières qui sentent que le gouvernement en place aujourd'hui n'a pas eu d'effet à aider ces communautés et ces industries.
1: Hmm. Fait que, les élections au fédéral pour le 14 décembre, est-ce que ça tient la route ou pas?
2: Ben, on va voir. Il va falloir attendre le mois prochain lorsque le sommet entre M. Carney et l'Union européenne se passe à Montréal.
1: Ouais.
2: Parce que, écoute, ils ont fait cette grande annonce lors de son voyage en Europe. Ils ont annoncé cette nouvelle catégorie.

0: pour le Canada. Et je écoute, c'est comme ça que ça se fonctionne partout. Entre cette annonce et le sommet, j'imagine qu'il y a beaucoup de travail qui se passe entre l'Union et le Canada. Ils vont arriver à Montréal pour un grand sommet. Tu fais pas un sommet si tu sais. Il faut, avant le sommet, ils savent déjà ce qu'ils vont accomplir, ce qu'ils vont annoncer. Donc vraiment, le travail se passe avant le sommet pour qu'ils puissent avoir une grande fête, une grande célébration, une grande annonce. Donc sans doute, il va y avoir une annonce après ce sommet. La question devient après ça, qu'est-ce qu'il fait avec cette information, qu'est-ce qu'il fait avec cette nouvelle réalité. Et c'est pour cette raison que il y a une certaine logique. Il va falloir qu'il pose la question au Canada entier. Est-ce que vous voulez que le gouvernement poursuive cette nouvelle réalité?
1: Bon, mais moi, j'ai une demande officielle, là, Ben, puis j'aimerais ça que tu la propages dans le reste du Canada. Okay. Mais pour ce sommet, j'exige que le traiteur qui soit engagé pour tous ces chefs d'État, ces grands dignitaires, soit les restaurateurs de la belle province. Fait qu'on va les fournir en burger, en hot dog, en poutine, puis en coke diète, en 7-Up. Pas d'alcool, pas de homard, pas rien, pas de steak, pas de filet mignon. Ça va être ça au menu.
0: Mais oublie pas que à la belle province, ils ont pas de Coca-Cola, c'est juste les produits Pepsi.
1: Bon, ça sera du Pepsi. Si tu te dis pas, ils verront même pas la différence. Mais je pense, ce serait un beau message à envoyer, là. Le traiteur officiel, la belle province ou La Fleur ou, tu sais, un de nos casse-croûtes favoris.
0: Absolument, ça c'est une excellente idée. Parfait. Ok, c'est ma responsabilité de propager ça partout.
1: J'aimerais ça, puis je te garde deux hot dogs all dress.
0: Ok, merci.
1: Ça marche, merci Ben, à demain.
0: Bye bye.
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11: Comment ça en microdose, en macrodose? Richard!
12: Bonjour. Oui. Comme ça, il y a des parents qui trouvent que c'est une sacrée bonne idée d'aller voir leurs enfants jouer dans les ligues mineures complètement bourré, super pas, torché à l'os.
11: Ou même un peu, tu sais, un peu...
12: Feeling.
11: Feeling, ouais.
12: Il pense une bonne idée. Ça le dit. Il y a quelque chose de bon sur l'alcool, OK? Mets-toi à ma place, puis t'as vécu ça, toi. T'as un enfant de 7 ans qui apprend à jouer de la flûte à bec à l'école. C'est son spectacle de l'école.
11: Oui.
12: OK? À toutou, OK? Il est le dernier à passer. Il y en a 22 autres avant.
11: Ouais.
12: Tu comprends-tu?
11: Ouais,
12: tout le temps. Ils sont là, tout. Toi, il faut que tu tapes ça.
11: Mais
12: avec le sourire.
11: Mais même s'il passe pas en dernier, t'es obligé de rester.
12: Oui.
11: Parce que c'est mal vu.
12: Même si ton enfant est en premier.
11: Ouais, faut que tu restes.
12: Tu peux pas crisser le camp.
11: Non.
12: Les gens vont dire, voyons donc.
11: Non, faut attendre.
12: Ça, c'est barre open. Ça, là, ça devrait être vraiment l'alcool à profusion pour tout le monde. Parce que t'as tapé 1 h 30 de flûte à bec, 6 boire.
11: Je suis d'accord.
12: OK? Je suis d'accord. Il devrait avoir un bar dans le gymnase de l'école, puis servez-vous.
13: Qu'est-ce qui est pire entre ça puis le violon? Le violon, c'est un petit
12: peu
13: plus.
12: Non, le violon, il n'y a pas de cours de violon pour les jeunes, oui.
11: C'est fini, ça. Tu sais ce qui est arrivé dans les écoles publiques? Sais-tu ce qui est arrivé sérieusement?
12: Oui.
11: Depuis comme 20 ans, là, 25 ans, on a arrêté les cours de musique parce que les instruments coûtaient trop cher. Fait qu'on a remplacé ça par des cours d'art dramatique qui coûtent rien. Mais c'est pour ça qu'il n'y a plus de
12: cours. C'est bon parce qu'il manque de comédiens au Québec puis d'humoristes.
11: Mais il manque.
12: On n'en a pas assez.
11: Il manque de musiciens, par exemple. Tu sais, parce que j'écoute la nouvelle musique, des fois, tu dis...
12: C'est quoi, t'apprends le piano? T'apprends le piano sur un clavier en carton?
11: Ouais, en carton.
12: Qui fait pas de musique, ça fait pas de son, si tu déranges personne, puis t'apprends le piano là-dessus.
11: Ouais, mais tu sais pas si tu te trompes ou pas.
12: Non.
11: T'apprends rien, là.
12: Tu sais, à ton premier concert, après ça.
11: Il est trop tard.
12: Tu m'aimeras pas, parce que je vais te poser une question... Puis tu n'auras pas le goût de répondre à cette question-là. Et là, les gars qui nous écoutent, j'aimerais entendre votre réponse à cette question-là, puis les gars en régie. OK? Et les filles aussi. J'ai lu ça dans le New Yorker, je ne le savais pas. En Angleterre, en 2013, il y a une fille, et je dis fille parce qu'elle était mineure, c'est entre deux personnes mineures, mais toi, t'as pas attendu 18 ans pour baiser. Bon. Alors, c'est une fille, elle a rencontré un gars. Et là, elle a eu une relation sexuelle, il y avait 16-17 ans les deux. Elle a eu une relation sexuelle avec ce gars-là. Elle a appris que ce gars-là est né fille, que c'est une fille biologique. Elle l'a poursuivi. Elle a gagné, puis le gars a été condamné à 3 ans de prison parce qu'en Angleterre, il y a une loi où tu es obligé de dévoiler ton sexe biologique quand tu as une relation sexuelle. Je te pose la question. Est-ce que tu aimerais le savoir avant toi? Mettons, tu rencontres une fille,
11: ouais,
12: elle est cute, de ton goût, charmante, drôle, tu couches avec et t'apprends que biologiquement c'était un gars. Il y a 3 ans, elle s'appelait Charles.
11: Okay. Non, mais attends,
12: est-ce que tu aimerais le savoir avant?
11: Je veux que tu définisses le merde.
12: Bonne question, Olivier. Olivier est crampé l'autre bord.
11: Richard,
12: hein, aimerais-tu le savoir?
11: Je voudrais que tu développes le verbe développer, dévoiler.
12: Dévoiler.
11: Quand tu dévoiles, ça veut dire physiquement, tu le montres?
12: Non,
11: ou
12: mais peut-être.
11: Tu l'apprends sur le tas.
12: Non, mais peut-être que c'est enlevé. Peut-être que la fille s'est enlevée parce qu'elle s'est fait faire un vagin, puis tout ça, là, puis ça, elle te le disait pas, tu le saurais même pas.
11: Ça me dérange pas. L'amour, là, ça. L'amour, ça se calcule pas comme un comptable.
12: Moi, c'est... j'aimerais ça le savoir. Je suis désolé.
11: Que ça change.
12: Dites que je suis bouché, dites que je suis bloqué.
11: Mais je veux savoir. Avant ou après?
12: Je veux savoir avant, puis après ça, ce sera mon choix. Pendant, ça, c'est...
11: Non, mais pendant... si t'as besoin
12: toi,
11: qu'on te
12: l'amour... pendant, tu parles pendant, toi?
11: Moi, je regarde la télé pendant.
12: Qu'est-ce que tu dis, pendant?
11: Ben non, mais pendant, je veux dire, qu'est-ce que ça change? Si t'es là, puis tu sais, puis c'est comme...
12: Non, je voudrais savoir,
11: je veux savoir. Quoi? Je t'aime maintenant,
12: savoir.
11: Je suis un gars?
12: Oui, je veux savoir.
11: Ben,
12: ça serait mon choix, moi.
11: Sais-tu quoi? T'as pas besoin de le savoir, tu vas le constater.
12: Attends une minute.
2: Ben là, c'est parce que Richard m'a demandé tantôt de répondre. Moi, je suis d'accord, je veux le savoir aussi, Ben. Parce que ben tu peux avoir des mauvaises surprises par la suite.
11: Mais
2: t'as
11: pas goût. Mais si t'es amoureux, qu'est-ce que ça change?
2: Mais là, on parle-tu d'être amoureux ou on parle d'un soir à Montréal?
11: Ben, parce que toi, t'as des relations sexuelles sans amour. Moi, c'est pas ça. Jessica, s'il te plaît. C'est pas ce qu'on m'a enseigné.
12: Benoît, s'il n'y a pas de l'émotion impliquée, il performe pas. C'est il n'est pas capable.
11: Il y en a pas.
13: Non, mais attends, c'est parce qu'il y a toute l'idée de l'excitation sexuelle qui vient autour du fait que tu vas découvrir quelqu'un, tu lui parles, t'es dans la dynamique de charme, t'as envie d'aller peut-être
11: plus loin. C'est comme ouvrir un gros Henry.
13: Non, mais tu sais, tu t'en vas vers quelque part et là, tu t'attends peut-être à quelque chose en particulier, tu te fais des scénarios et là, t'es pris par surprise.
12: Ben moi, je veux le savoir avant, puis je veux le savoir deux mois après.
11: Quand tu dis prise par surprise, bonne surprise ou mauvaise surprise?
13: Ça pourrait être une surprise.
11: Coucou.
13: Le fun.
11: Ah ouais.
13: Mais je pense que peut-être au début, c'est correct. On a la relation, on discute, on a du fun entre humains.
12: Olivier est franc et honnête.
2: Mais j'ajouterais aussi l'âge, par exemple. Si on te surprend que la personne n'a pas 28, mais finalement, elle a 40, là, je sais que c'est une grande différence. Est-ce que ça te choque, ça, Benoît?
11: Mais t'es pas du tout.
2: Pas du tout?
11: Ben voyons donc, vous êtes bien fasciste. C'est quoi, cette affaire-là?
13: Non, mais ça, en même temps,
11: tu le vois. Non, mais si t'es avec la personne, puis qu'elle est 28 ou 40 ou 47, que ça change.
12: Ça le dit... En Angleterre, que ça soit considéré comme une offense criminelle puis que tu fasses de la prison,
11: calmez-vous.
12: Je trouve ça élevé, là. Je ne savais pas que ça existait, cette loi-là.
11: Les cinq gars qui planifiaient une attaque terroriste ont été remis en liberté hier. En Angleterre,
12: si vous êtes abonné au New Yorker, ça s'intitule « When gender deception is a crime ». Lorsque la...
11: Mais comment peux-tu tromper quelqu'un? Si c'est un vagin, tu vas le voir si t'es tout nu. Si c'est un pénis, tu vas le voir si t'es tout nu.
12: Ben non, mais attends une minute, là. Il y a des gars... Ils se font poser des seins, ils se font enlever le pénis, ils se font poser... Tu sais comment ils font pour transformer un pénis en vagin? Ils enlèvent l'intérieur du pénis.
11: Ouais.
12: C'est comme un... Puis là, ils poussent en dedans, par en dedans, comme un doigt de gant.
11: OK.
12: Un doigt de gant, là.
11: Tu prends le doigt de gant, tu le rentres en dedans. T'en files une mitaine.
12: T'enfiles le doigt d'un gant.
11: OK.
12: Alors, bon, tu peux pas le savoir. Alors, là, c'est considéré comme un crime. Moi, je trouve ça... intéressant éthiquement.
11: Mais c'est un peu excessif. Que ça soit considéré comme un crime.
12: Non, beaucoup excessif. Là,
11: tu sais, c'est comme, OK, moi, je pense que c'est de la fausse représentation.
12: Tu peux dire.
11: Là, tu peux être poursuivi devant l'option des conservateurs.
12: Oui, oui, exactement.
11: Tu sais, là, c'est pas ça qu'on m'a vendu.
12: Attends une minute, moi, tu vas refiler des pâtes sans gluten. Je pensais que c'était avec gluten. Je mange pas, moi, sans gluten.
11: C'est une sauce blanche.
12: C'est ça, exactement.
11: Ouais, OK, on peut aller dans la métaphore loin.
12: C'est de la fausse viande. Je voulais manger de la vraie bonbon.
11: Mais criminaliser cet aspect-là, je trouve ça un peu rough. Surtout d'un pays qui ne criminalise plus des attentats terroristes.
12: C'est plus grave que ça.
11: Des coups de couteau. Puis de...
13: Fait que là, hey, mais ça doit être pas simple de le dire en date, là, quand t'es première, deuxième date.
11: Je me
13: mets à la place de ces gens-là.
11: En même temps, j'étais une fille.
13: De le voir de dire tout de suite, on s'en brise la glace, t'as même pas encore cruisé à personne 5 minutes. Puis là, hey, juste te dire, ça doit être compliqué.
12: J'ai un neveu qui était une nièce avant, qui était une fille avant, qui était un neveu. Puis à un moment donné... il est allé chez un membre de sa famille, puis il y avait des photos de lui lorsqu'il était une fille. Puis il a pris la photo, puis il l'a mis vers le mur. Il était pas content en disant « Maintenant, je suis un gars. C'est comme ça, je suis un gars. Je veux pas que vous me rappeliez que j'étais une fille. Je ne suis plus une fille, tu comprends-tu? Mmh. Je suis rendu un gars. » Fait que, puis en même temps, si tu changes légalement ton sexe, parce que tu peux le changer légalement sur tes papiers, pourquoi tu devrais le dire? Il est changé. Légalement, t'es reconnu comme étant légalement une femme.
11: Ben oui, mais tu sais, quand...
12: Donc, pourquoi tu le dirais?
11: Non, mais toi, Richard, quand t'étais petit, t'étais particulièrement laid. C'est-à-dire, les photos que t'as quand t'étais petit...
12: T'es épouvantable. T'es garde pareil.
11: Non, mais t'es garde, tes photos, c'est toi. T'as évolué, t'as changé.
12: Non, mais lui, c'est plus que changer un peu, là. C'est vraiment une transformation.
11: Mais c'était lui pareil. Hey, c'était elle, lui, elle, il, wool, il.
12: Non, mais là, c'est lui, c'est un gars musclé, une barbe, il t'en sacrerait un, on va dire, là.
11: Oui.
12: Puis c'était ma nièce avant, puis il est super heureux, puis tant mieux pour lui, puis je suis super content, puis il est gentil au bout, puis je le salue.
11: Ben oui.
12: Il est vraiment gentil, j'ai pas de problème avec ça. Mais sauf lui... Il dirait, je n'ai pas à dire que j'étais une fille avant, parce que je suis rendu...
11: Non, t'as pas à le révéler.
12: Je n'ai pas à le dire.
11: Mais tu peux pas nier le passé. On peut pas réécrire l'histoire.
12: Non.
11: C'est ça. Est-ce que c'est grave? Pas du tout. C'est un choix éclairé. C'est parfait, mais ça s'arrête là. Mais tu peux pas effacer l'histoire.
12: Mais moi, je sais pas. Appeler ça un blocage interne. J'aimerais quand même le savoir.
11: T'en as plusieurs, comme ça, toi.
12: J'aimerais quand même le savoir.
11: Avant d'avoir une relation sexuelle.
12: Si tu vas dans un glory hole, veux-tu savoir qui est l'autre bord du mur? OK. Ouf. On parle pas de ça.
11: Merci, Richard. T'es ici dans 15 heures. Salut.
3: Autrement dit, cube. C'est un sujet intéressant. Ça marche bien, là. Et il avait un plan. C'est pas grave. C'est pas dangereux. Quel est le plan? Tout n'est pas parfait. Je sais pertinemment que t'en as pas de plan.
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13: Le public est en délire avec la chronique de Richard.
2: Qu'est-ce qui se passe?
13: Toi, Jean-Charles, là.
2: Ouais, qu'est-ce qu'il y a?
13: Mettons que t'es en date.
2: Ouais.
13: Et t'es devant une personne, soit un homme, soit une femme, dépendant de tes préférences, et que finalement t'arrives pour faire.
2: On va prendre la deuxième option, si vous permettez.
13: Et t'arrives finalement pour avoir une relation sexuelle, et que t'apprends que la personne, ce n'est pas
11: la
13: son sexe.
11: La femme était un homme.
13: C'est ça. Ah, c'est pas son sexe biologique.
11: C'est grave.
2: Elle l'était avant.
11: Ouais. Et elle l'est plus là.
2: Je me suis jamais posé cette question-là et ça ne m'est jamais arrivé ce genre de surprise. Pour les besoins de la cause, je pense que en fait, dépendant, je suis rendu où dans la patente.
11: On là, penser,
2: il est
11: là.
2: Très possible que je rezippe ma culotte et que je quitte.
13: En même temps, c'est une femme maintenant.
11: Si t'étais, oui, je comprends. Si c'est pas ça le point. Par la personne. Non, le point. Que vous êtes superficiel.
2: Non, mais sincèrement,
13: c'est
2: là, sincèrement, si j'ai
11: c'est le cœur qui est.
2: Excuse-moi. Si j'ai culotte au genou. Au moment où je la prends, il y a eu de la malversation, de la malhonnêteté, de la fausse représentation.
11: Donc, tu
2: pour cette raison, s'il plaise à la cour, je décolique. Et on se reverra peut-être. Laisse-moi digérer ça.
11: Je vous touche.
2: Je casse ça, mais.
11: Moi, je vous touche.
2: Ça se peut que je revienne par curiosité, par contre.
13: Ah, voilà.
11: Je trouve très fermé.
2: Il y a quand même un élément de curiosité intéressant, là.
11: Je vous trouve très fermé sur la nouveauté. Ah. Vraiment, oui. Là, je bon, trouve
2: très bien. Parce que toi, tu restes là, tu courages ça.
11: Moi, ce qui m'importe, c'est en dedans.
2: Ah,
11: c'est le cœur en dedans. Là, dehors, l'enveloppe, là, c'est secondaire.
2: Voilà.
13: Ben, t'es à la recherche peut-être de nouvelles expériences, c'est ça que tu veux nous communiquer?
2: Tu peux pas croire que le Canadien joue à soir pour les matchs de la saison.
11: Ouais.
2: On t'en train de me demander si je me rhabille ou pas.
11: C'est contre les Maple Leafs, c'est fait, là, ils vont gagner.
2: À Toronto, c'est pas fait. Mais je pense que oui, je pense que le Canadien va gagner le match
11: donc,
2: de ce
11: fait.
2: Soir, mais c'est pas fait. Il faut le jouer. C'est la beauté du sport, ben oui, Benoît. C'est le dernier grand drame en direct.
11: Mais c'est oui.
2: C'est fou raide. Ouais. C'est extraordinaire.
11: Ouais.
2: Pas grand drame, grand drame dernier... agréable en direct. Parce qu'il y a d'autres drames en direct, pas le fun.
11: Les sports, ce sont les dernières émissions de télé qu'on regarde.
2: Exactement.
11: En direct.
2: C'est ce qui sauve et qui assure une pérennité. En temps de 12 ans qui commence officiellement ce soir à TVA Sports,
11: 12 ans.
3: Ça veut dire qu'on se projette dans 12 ans de télé traditionnelle câblée quand même. Là. Et même chose du côté de RDS, là, entente de même durée. C'est spectaculaire. Le Canada, c'est pas pareil. Le Canada, c'est différent. Puis je dis pas qu'il y aura pas de migration sur autre plateforme en cours de cette entente.
11: Il y a Prime Video, là, Amazon.
3: Ben voilà.
11: Mais, diffuser.
3: Oui, mais 7 matchs du Canadien. Mais
11: quand même.
3: Tu comprends?
11: Mais quand même.
3: Tous les mercredis soirs, mais 7 matchs du Canadien sur les 26 programmes de Prime. Donc, ça fait longtemps qu'on n'a pas vu ça, là, que ça te prend une troisième source. Mais les plus jeunes à l'écoute, là, vous savez pas ça, mais il fut un temps où le Canadien jouait, exemple, le mardi soir à TVA, le jeudi soir à TQS, puis le samedi soir à Radio-Canada.
11: Et gratuitement.
3: Mais gratuitement partout, mais oui, mais t'avais article, trois sources pour regarder le Canadien.
11: Dans le National Post aujourd'hui, il y a toute cette question-là d'aujourd'hui, que ce soit au Canada anglais ou au Québec, on est obligé de payer pour regarder le Canadien à la télé.
3: Mais tu sais qui ça dérange? Toi.
11: Non.
3: Ça dérange pas la jeune génération.
11: Oui, ça dérange tout le monde.
3: Ça ne dérange pas la jeune génération. C'est faux, ça. C'est faux. Ils sont habitués. Ils ont été élevés en payant pour des contenus.
11: Ça justifie rien, ça.
3: Je comprends. Mais ça justifie tout, au contraire. Parce que.
11: Quand on l'a regardé gratuitement à télé.
3: On peut encore le faire.
11: Ben non. TVA Sport et RDS, il faut payer.
3: Ben non, mais c'est depuis la nuit des temps que c'est ça. Depuis la nuit des temps qu'on paye le câble. C'est fini, télé à la pain.
13: T'as quand même l'impression que les jeunes vont dans les bars ou vont juste ailleurs sur Internet pour regarder ça.
3: Ils peuvent le faire
13: aussi.
3: Ils
13: vont pas payer.
3: Ils peuvent le faire aussi.
11: Mais où payer Amazon, où payer...
3: Où payer Amazon et payer leur abonnement.
11: Sportsnet
3: ou... Il y a des jeunes qui ont ce type d'abonnement-là, puis il y en a d'autres qui s'assurent d'avoir le contenu parce que tout contenu peut être trouvé. Tu sais, cette police-là, là, de dire, ben là, ça existe plus parce que c'était trop d'ouvrages, puis à chaque fois qu'on déployait des centaines de milliers de dollars pour essayer de brouiller un signal, ben, ils trouvaient une façon de l'écouter pareil.
11: Mais on a monétisé le hockey, là, au maximum.
3: On a monétisé le sport, on a monétisé la télé, mais imagine si on le faisait pas, il nous resterait quoi? Parce que c'est pas, on peut pas se fier sur les publicitaires pour monétiser, là, pour rentabiliser les opérations. Alors, on joue plus la game ou on la présente plus la game ou tu comprends? On se ramasse tout devant le centre Eaton et on regarde ça à travers la ville. On n'est pas toujours comme ça en mode défensif
11: quand on aborde le sport.
3: Non, je parle défensif.
11: La réalité, là, c'est qu'il y a 25 ans, on payait pas pour regarder n'importe quel sport.
3: Exact.
11: Aujourd'hui, là, pour regarder quelque sport que ce soit.
3: Exact.
11: Le football, remarque, il est sur le câble. Mais là, il faut payer davantage. Faut le dire. Tu sais, je te dis pas que, on reviendra pas en arrière.
3: On reviendra certainement pas en arrière. Comme le gaz va pas coûter moins cher. Tu comprends? Mais se trouver un loyer, accéder à la propriété, ça va pas coûter moins cher. Il y a une explosion des coûts partout, Post, tout là, coûte plus cher.
11: Revient parce que le CBC avait encore les droits et diffusait gratuitement le hockey.
3: Bon, c'est surtout ça là, qui dérange.
11: Oui, parce que Radio-Canada, ça a été réglé il y a quoi, une douzaine d'années?
3: Oui, ça fait longtemps.
11: Mais là, à CBC, c'est cette année là, qu'ils ont perdu les droits. Puis là, ils se rendent compte qu'au Canada anglais, tout le monde doit payer pour regarder le hockey.
3: Ben, exact. Oui, exact. Et eux, ils étaient chanceux d'une certaine façon là, d'avoir encore un accès gratuit au hockey du samedi soir. Compte pas à tous les matchs, mais au programme du samedi soir qui était relayé, produit par Sportsnet, mais relayé par CBC. À grands frais, là, par contre, là. Tu sais, les contribuables, c'est pas vrai que tu payes pas, là, parce que tu payes pour CBC.
11: Ouais, mais on paye pareil,
3: CBC payait le total. Mais voilà.
11: Ils ont pas baissé la subvention à CBC pour
3: autant. Non, exact. Non, il n'y a pas de danger de ce côté-là. Par contre, ils réaffectent, là. Tu sais, ils vont présenter des matchs de hockey féminin. Je pense que c'est dans le mandat. Radio-Canada va radiodiffuser les matchs de la victoire de Montréal. Parfait. Il n'y a pas eu de hockey à la radio depuis l'élimination du Canadien à la fin des années 90. Je me rappelle plus trop quelle année, là. Ouais. Contre les Devils du New Jersey. Alors, mais là, on ramène du hockey à la radio d'État, puis du hockey féminin. C'est correct.
11: Ben ouais.
3: Est-ce que ça ouvre la porte? Est-ce que ça veut dire que Radio-Canada va tenter d'obtenir les droits de radiodiffusion du Canadien? Je sais pas.
11: Ben non, ça s'en vient ici. Là,
3: ça, façon. Je dis rien.
11: Non,
3: là.
11: Non, arrête ça. Fait que là, c'est ce soir contre... la saison commence, c'est le fun.
3: Il est 29 septembre, c'est jamais vu.
11: Aussitôt que ça.
3: Hier, là, on célébrait la Coupe COVID du Lightning de Tampa Bay, les 6 ans de la conquête. C'était le 28 septembre 2020.
11: Ah oui, hein?
3: Contre les Stars de Dallas. Pas le chat dans l'aréna à Tampa. Fou raide. Et ce soir, le Canadien et la rondelle tombe. Canadien Leafs. Première entorse pour moi, Florian joue pas et Kirby Dock est sur la 3. Mais c'est ça qui est ça.
11: On
3: va protéger les vétérans.
11: Jean-Charles, merci.
3: On va
11: merci
3: peut-être parler d'hockey demain.
11: Peut-être. Rémi Villemur suit à l'instant. À demain.
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29: Bon après-midi à tous, ici Alex Laramé. Les documents du SPVM montrent qu'une sous-culture se serait formée au sein de certains agents radicalisés du poste de police 39. Selon Radio-Canada, les rapports auraient été produits avant que les allégations de racisme n'éclatent au grand jour au poste de Montréal-Nord. Ces agents jugés radicaux s'opposaient au changement de culture que tente d'opérer le SPVM dans ses rangs. Le corps policier a d'ailleurs remis son rapport d'enquête au DPCP qui décidera s'il porte ou non des accusations contre les policiers visés par les allégations de racisme. La GRC a procédé à l'arrestation de tous les membres principaux du clan Lopez de la mafia montréalaise. La presse rapporte que près de 15 individus ont été arrêtés plus tôt ce matin au terme d'une enquête qui aura duré 4 ans. Parmi les suspects appréhendés, on retrouve Franco Lopez, 61 ans, qui serait le chef du clan. Le bar Lily, situé sur la rue Fleury, semblait être un des points centraux du clan. En 2 ans, plus de 4000 personnes y sont passées pour une durée de moins de 10 minutes. Du côté de la SQ, le corps policier a effectué des perquisitions dans 2 résidences appartenant à des membres présumés des Hells Angels. La presse rapporte que les perquisitions ont eu lieu à Blainville et à Sainte-Anne-des-Plaines plus tôt ce matin. La Sûreté du Québec n'a toujours pas donné le détail de ces 2 interventions. Un infirmier d'hôpital Lakeshore est radié pendant 6 mois. Il a volé près de 800 fioles de morphine à son hôpital. Le Journal de Montréal rapporte que Sam Amadi aurait volé la drogue pour sa consommation personnelle entre le mois d'août et octobre 2024. Il se disait éprouvé par le décès récent de son père et de sa mère. Il accepte maintenant la sanction et affirme avoir commencé une thérapie pour soigner son problème de dépendance. Et au sport, c'est le premier match de la saison du Canadien ce soir à 19h. Le tricolore affronte les Maple Leafs du côté de Toronto. En terminant, la météo, il fait présentement 11 degrés à Montréal. C'était les actualités. 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
1: Bon mardi tout le monde, déjà mardi, ben oui, hier on était lundi, on est mardi aujourd'hui, presque le milieu de la semaine. Bienvenue à l'émission, j'espère que le ciel n'a pas le dessus sur vous, maudit ciel. On y trouve-tu une couleur collectivement, poivre et sel, ça c'est si on est bien heureux aujourd'hui, grisâtre, morose, cendré, c'est un genre de ciel... Mets ta tête sur mon épaule, tu sais, mets ta tête sur mon épaule pour que mon amour te frôle. C'est ce genre de ciel-là. Mais ça, il faut s'habituer parce que ça va être ça tout le mois de septembre, tout le mois d'octobre, tout le mois de novembre. C'est un bout de rough à passer, mais on va être là avec vous tous les jours à 13h. Là, aujourd'hui, puisqu'il y a une élection dans 6 jours, puis qu'on en parle beaucoup, puis qu'on en a beaucoup parlé, j'ai comme avec Maximil Sawyer et Marianne Bessette construit une émission, sont à la recherche. Un peu moins politique, là. On va essayer de parler un peu plus société. On va se secouer un peu. Dans quelques instants, on va recevoir un psychologue, Paul Langevin, pour parler d'achat impulsif. Parce que on vit quand même dans un monde où on passe notre temps à dire il faut économiser, il faut être responsable, la vie coûte cher, c'est difficile d'épargner. Puis tout le discours, tout le message, tout le dialogue même qu'on a sur l'argent, je trouve que c'est négatif pas mal. Je trouve qu'on passe pas assez de temps à rappeler que ça peut faire du bien, des fois, de s'acheter des bébelles, n'importe quelle sorte de bébelles. On appelle ça des achats impulsifs. Ça veut dire vous achetez, puis c'était pas prévu. Puis là, ben vous sortez du magasin, puis il y a quelque chose qu'on s'admet pas, mais on est heureux, là. Ça dure peut-être juste 2 heures, 1 semaine, 3 jours, mais on est entré dans le magasin, puis on avait la mine basse, puis finalement, on est sorti, puis on était heureux. Fait qu'il y a pas de mauvaise raison. Enfin, je dirais plus qu'il y a pas... c'est pas vrai qu'il n'y a pas de bonne raison d'acheter quelque chose une fois de temps en temps. Mais là, en toute franchise, ça vous vient quand même de quelqu'un, moi en l'occurrence, qui dépense très peu. Moi, j'achète pas de linge. Tout le monde autour de moi me le dit. On dirait que t'as fait le tour de tes t-shirts, t'as fait le tour de tes chemises. Jess a dit qu'elle aime ma chemise verte. Puis bonne nouvelle pour toi, Jess, parce que je l'ai peut-être portée lundi, je vais peut-être la porter vendredi. On fait le tour de ma garde-robe assez vite. J'achète pas vraiment de bébelles non plus. Je mets à peu près tout mon argent de côté. Donc, les leçons de gourmandise, on sait, c'est un péché, la gourmandise, ça viendra pas de moi. Mais vous, 187 Cube Radio, c'est quoi votre dernier achat impulsif? Puis qu'est-ce que ça vous a fait comme émotion? Qu'est-ce que ça a procuré en vous comme bien? Décrivez-le nous. En régie, j'aimerais ça commencer avec vous. Sébastien, qui travaille avec nous tous les jours, un achat impulsif. T'as-tu déjà fait ça, là? Puis c'était quoi?
2: Hey, je suis bon là-dedans, moi. J'en fais souvent des achats impulsifs.
1: T'achètes quoi?
2: Plein d'affaires que j'ai pas tant de besoin, là. Petit outil à gauche puis à droite. Ah, j'aurais besoin de, Ah, puis fuck, ça sent pas bon dans mon char. Achète-toi un sans-bon. Tu sais, mes pneus sont pas assez noirs. Ah ouais, let's go. On achète ça en passant. Je dis rien à ma blonde qui est la ministre des Finances. Mais la dernière fois que j'ai acheté quelque chose quand même plus, un peu plus onéreux, une petite bouteille de scotch. Vite de même. Je me suis dit, hey, tu le mérites bien.
1: Ben non, mais tu sais que t'as pas besoin de t'expliquer. C'est ça aujourd'hui là, qu'on va faire. T'as pas besoin de t'excuser. C'est super parfait, là.
2: À toi, oui. Mais... ministre des Finances qui écoute en ce moment, je m'excuse encore.
1: Mais qu'est-ce que ça te fait comme. Je veux que tu décrives l'émotion que ça te fait quand tu t'achètes un outil, mettons, là. T'as pas besoin de cet outil-là, c'est impulsif, là. Puis tu n'étais pas rentré pour l'acheter, mais tu l'as acheté. Est-ce que tu reviens pas en enfance?
2: J'ai hâte de jouer avec mon nouveau jouet.
1: C'est ça.
2: Une nouvelle scie. Ah, quelle coupe que je vais être bon pour faire avec ça, t'as aucune idée.
1: Marianne Bessette.
2: Ça m'érotise
1: toi...
2: un brin. Ah!
1: Marianne est avec nous. Marianne Bessette à la recherche. Un achat impulsif, t'es une fille. Apparemment, les filles, vous avez la réputation d'être un peu plus penchée vers ça, les achats impulsifs.
3: Je pense que je vais te décevoir parce que je rentre pas dans dans ce pourcentage de filles-là parce que je suis vraiment gratine. Chacune de mes dépenses est calculée. Je fais rarement des achats impulsifs, puis quand c'est impulsif, ça fait comme 6 mois, 1 an que j'y pense.
1: OK, mais ça, c'est intéressant, ça, parce qu'il y a des gens qui sont comme toi, j'en fais partie, mais lorsqu'ils font un achat impulsif, ça leur procure un plaisir encore plus grand, parce que justement, ça arrive pas souvent.
3: Oui, mais ils sont rares. Les occasions sont très rares. Tu sais, je pense que la dernière fois, c'est peut-être l'année passée avec un manteau. Là. C'est tout.
1: Ben Maxime Trouleau, lui, c'est sûr que c'est différent. En plus, c'est un Français. Là. Ils ont toute une autre façon de. Les Français, c'est des gens glamour. Là.
4: Ça m'arrive de faire des achats impulsifs, mais c'est assez rare. Ça sort jamais des grosses dépenses. En tout cas, quand il y a des grosses dépenses, c'est toujours calculé à l'avant. Je sais exactement la somme que je vais dépenser. Des achats impulsifs, ça va plus être sur la bouffe, tout ce qui est sucré. Aïe, aïe, aïe, ça c'est mon péché mignon, là, j'avoue.
1: Péché mignon. Ouais. Beaucoup d'auditeurs nous écrivent. On a quelqu'un qui dit le livre de Jean-Luc Mongrain, Nouvelle guitare, Alex nous dit.
2: Boîte ça, de... par exemple, c'est avec lui. Hey, je peux même pas rentrer dans un magasin de musique.
1: Sans t'acheter une guitare.
2: Ben, sans peut-être passer proche de mourir. Parce que ça coûte cher, une petite guitare.
1: C'est ça, j'allais dire, tu gagnes combien, mon vieux, pour t'acheter une guitare à chaque fois que tu rentres dans un magasin?
2: Je peux pas. La dernière fois, je sortais avec une mandoline, calvaire.
1: Là, c'est peut-être à ta hauteur, cette mandoline. J'ai pas encore reçu mon achat, celui qui a acheté des cartes Magic. Mais c'est ça l'affaire, c'est que je pense qu'on retourne en enfance. Des cartes Magic, des cartes de hockey, tu sais, je dis pas qu'un adulte peut pas s'en acheter, je m'en suis acheté récemment des cartes de hockey. Mais c'est un truc quand même, ça nous ramène en enfance, ça nous ramène, on est des adultes, la vie c'est dur, la vie c'est difficile, la vie c'est empreint de consignes, de façons de faire, on se fait juger quand on est un adulte, alors que quand on est jeune, on peut juste s'éclater. On va en parler dans quelques instants avec le psychologue Paul Langevin, mais avant qu'on commence, un mot sur une... Je vais vous faire entrer dans ma vie. Hier, j'ai eu une rencontre avec un journaliste français qui est au Québec et qui voulait me rencontrer parce que il couvre les élections au Québec et il va ensuite couvrir les élections de mi-mandat aux États-Unis. Puis, il rencontrait toutes sortes de gens pour comprendre qu'est-ce qui se passe. Puis, il m'expliquait, ce journaliste français-là, qu'en France, en ce moment, il y a un engouement pour les élections au Québec. Pourquoi? Parce que on a lu là-bas que le Parti québécois, qui est un parti indépendantiste, allait peut-être prendre le pouvoir. Puis là, on est à 6 jours du vote et tout indique que c'est ce qui va arriver. Là, on n'est même plus en train de se demander si le PQ va gagner. On est en train de se demander si le PQ va être minoritaire ou majoritaire. Ça veut dire que la balle est pas mal gagnée pour le PQ. Et ce journaliste français-là, donc, me disait... c'est quand même incroyable, là, je ferai pas l'accent, là, mais c'est quand même incroyable, tu sais, un parti indépendantiste aux portes du pouvoir. Et là, moi, j'étais un petit peu obligé de faire les devoirs qu'il avait peut-être pas fait. Encore, c'est normal, il était de passage ici. Je disais, c'est pas un parti, c'est pas les indépendantistes qui sont aux portes du pouvoir, c'est le Parti québécois. Puis il me dit, c'est quoi la différence? Je dis, ben, le Parti québécois, c'est un parti indépendantiste, mais ils vont pas faire l'indépendance au lendemain de l'élection. Puis là, il me disait, ah bon? Je disais, oui, mais en fait, c'est ça. C'est en réalité, la raison pour laquelle ils vont prendre le pouvoir, c'est peut-être parce qu'ils ont pas parlé beaucoup d'indépendance. Et là, je voyais dans les yeux de cet homme-là que c'était quand même assez particulier, le Québec. Parce que, si on lit, par exemple, la presse étrangère, puis qu'on apprend que, dans un pays donné, les indépendantistes sont aux portes du pouvoir, c'est sûr que le réflexe, c'est de se dire, ben, les indépendantistes sont aux portes du pouvoir parce que les gens veulent de l'indépendance. Et là, il a fallu que j'explique à cet homme-là qui était somme toute bien renseigné, là, que c'était pas exactement comme ça que ça marchait au Québec. En fait, non seulement le PQ avait réussi à s'attirer la faveur de beaucoup de Québécois en ne parlant pas d'indépendance et en rassurant les gens à l'idée qu'elle ne se ferait pas automatiquement, mais il me parlait de QS, par exemple, il me disait sur les pancartes de Québec solidaire, c'est marqué indépendance, M. Villemur, donc... et je disais, oui, mais eux, c'est parce qu'ils en parlent parce qu'ils prendront pas le pouvoir. Et en disant tout ça... Je réalisais, je l'ai déjà dit, je le répète, qu'on est très, très, très particulier. Le gars, il me regardait avec des gros yeux très polis, là, mais il était quand même abasourdi par nos nombreuses contradictions. D'ailleurs, l'une des stratégies, je pense pas que ça s'est avéré très fructueux, mais l'une des stratégies de l'opposition, la CAQ, l'opposition au Parti québécois, la CAQ, le Parti libéral également, ça a consisté à parler du référendum et de l'option indépendantiste pour faire mal à un parti indépendantiste qui se rapproche du pouvoir. Donc c'est assez particulier. Puis il faut, je pense, faire de ces rencontres-là une habitude. Des fois, en se regardant dans le miroir collectivement, on se regarde nous, puis on se dit, ben on a toute notre attention sur nous. Donc c'est sûr que c'est de cette façon-là qu'on va se comprendre nous, mais c'est parfois les autres qui réussissent à nous faire comprendre qui on est. Dans le regard de cet homme-là, j'avais vraiment l'impression qu'il fallait qu'on fasse un devoir d'introspection collectif, qu'on se rappelle nos contradictions, mais qu'on soit juste aussi envers nous-mêmes, parce qu'il y a un mot qui ressort souvent dans la bouche des autres lorsqu'il est question du Québec. On entend souvent que les Québécois sont gentils, et ça veut souvent dire qu'on est peut-être trop gentil. Mais on n'est pas mort quand même. Il faut pas non plus exagérer. J'allais lire hier, je lisais hier les projections en vue de la prochaine élection. Écoutez, la CAQ en 2022, là, c'est pas inutile de le rappeler, c'est 90 députés sur 125. C'est une victoire historique. Et selon les projections de l'élection qui s'en vient lundi prochain, c'est zéro député pour la CAQ. C'est pas un peuple endormi, mort-vivant, est trop gentil qui est capable d'un tel revirement de situation. Là, les Québécois sont quand même encore, il y a encore du nerf dans les Québécois. Ils sont capables, pour le meilleur ou pour le pire, de se contredire de cette façon-là, mais de s'inscrire encore dans le monde. Ça, c'est certain, certain, certain. Notre façon de vivre, en fait, c'est, on vit un peu, Gilles Proulx le dit tout le temps, on est un peu comme l'équipe qui marque le but égalisateur à la dernière minute de la dernière période. Le Canadien commence la saison ce soir d'ailleurs. Là. Ça, c'est les Québécois. Ça, c'est le bord du précipice, dans le fin fond du cul de sac. Dernière seconde, la dernière minute, le but qui est marqué comme ça puis qui rappelle qu'il y a encore un peu de nerf dans cette espèce de petite charpente-là. Allez.
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1: Saviez-vous que les Québécois sont, moi ça me fait capoter, sont au Canada parmi ceux qui épargnent le plus? On dit souvent les Québécois, il y a l'enjeu de la richesse, il y a l'enjeu le coût de la vie, tout ça, mais en 10% à peu près de notre revenu total est consacré aux épargnes. Puis les Québécois se sont améliorés avec le temps sur cette question-là. Puis je vous dis tout ça parce que ça veut aussi dire qu'on est forcément pas les plus dépensiers du monde. On est peut-être même à se surveiller, à vérifier à chaque fois qu'on achète quelque chose si ça vaut vraiment la peine que cette chose-là soit achetée. Et là, je me demande si on passe pas, je l'ai dit tantôt, à côté des petits bonheurs de la vie. Là. C'est la vie de certaines personnes d'ailleurs qui rappellent que dépenser, c'est augmenter, là, pour des raisons strictement biologique, là, c'est augmenter sa dopamine pendant quelques instants. On va en parler avec Paul Langevin, qui est psychologue et avec qui j'ai passé du bon temps cet été. Il est venu deux fois à l'émission cet été. Bonjour, re-bienvenue à l'émission, Paul Langevin.
7: Ben bonjour, bonjour à toi.
1: Là, je le précise, là, vous n'avez pas encore tranché sur cette question-là, mais il y a certaines, je lisais certains psychologues dans le Washington Post qui disent on est dur là envers la dépense. On associe souvent quelqu'un qui dépense à quelqu'un qui est déprimé, à quelqu'un qui est seul, à quelqu'un qui veut, d'une certaine façon, refouler son malheur dans quelque chose. Mais c'est pas juste ça, là. Ça peut faire du bien de s'offrir des cadeaux.
7: Ben effectivement, je pense qu'il y a les deux volets, ceux-là que tu viens de nommer, mais il y a l'autre. Où est-ce qu'on fait un bon coup dans la vie, on reçoit une bonne nouvelle, puis là, on a le goût de se faire plaisir. Et puis vraiment, les gens, puis là, les gens vont magasiner, s'achètent un nouveau morceau de linge. Et ce qu'il faut faire attention dans ce beau plaisir-là, c'est les dépenses excessives. C'est sûr que quand tu as le moyen, tu dis, je vais m'acheter une voiture neuve, ça va bien. Mais si tu n'as pas le moyen, tu veux te gâter, puis là, tu vas aller t'acheter une voiture neuve, bien, après ça, ça va faire quoi? Ça va faire l'effet inverse. On va rentrer dans un cercle infernal. Tu vas devenir extrêmement stressé parce que tu as trop dépensé. Fait que, tu sais, là... Il faut faire attention à ce plaisir-là.
1: Je rappelle le numéro 187 Cube Radio. Écrivez-nous, dites-nous ce que vous avez acheté récemment puis qui vous a fait plaisir. Puis il y a des maudites bonnes réponses, M. Langevin. Il y a un auditeur qui nous dit un bon spaghetti dans un restaurant grec. Rien de mieux. J'ai une question pour vous. Est-ce que quand on achète, mettons, des grosses bébelles chères, peut-être que effectivement, puis qu'on a pas, on a peut-être pas l'argent pour le faire, là. Est-ce que c'est ça le problème? Alors que quand on achète des petites affaires très simples, mais qui nous font plaisir, ça, c'est pas finalement le signe qu'on est heureux.
7: Ben oui, ben je te dirais, un, il faut regarder nos moyens. Je pense que c'est ça, mais que ça soit gros ou petit, ce que tu vas acheter, si ça te fait plaisir, puis tu as le moyen, effectivement, tu vas sécréter ce qu'on appelle de la dopamine dans ton cerveau, ce qui va te rendre encore plus heureux. Mais si t'as dit une chose qui est bien importante tantôt, le spaghetti, là, il y a d'autres... Oui, c'est important parce que, oui, il y a les dépenses, mais il y a d'autres façons de se faire plaisir. Il y en a qui vont aller faire du sport, qui vont aller courir, il y en a qui vont se décider de se payer une belle soirée entre amis. Puis c'est tous le même mouvement. C'est que j'ai eu une bonne nouvelle, puis j'ai le goût de me faire plaisir. Mais il y a d'autres façons que les dépenses, là.
1: Il y a une auditrice qui nous dit « Moi, je me défoule sur les souliers. Chaque paire a son histoire. 20 paires, tristesse, heureuse, etc. » Ben oui, pour chaque paire, une émotion. Est-ce que vous, il y a des gens qui vous consultent avec ce type d'enjeu-là?
7: Ben, ce que je te dirais, ce que les gens me consultent plus, c'est quand ils sont pris dans un cercle infernal. Le cercle infernal, c'est on répète toujours la même chose, malgré que ça nous met dans le trouble. Donc, j'ai un grand plaisir, je m'en vais m'acheter de quoi d'important. Puis là, tu me reviens, tu dis « Ouais, là, j'avais pas l'argent. Là, je me sens mal. » Le négatif. Fait qu'on appelle ça le cercle infernal. Et ça, c'est dangereux. Et ça, on en a beaucoup qui viennent nous consulter parce qu'ils veulent mettre un frein à ça.
1: Là, tu sais, on a peut-être un peu fonctionné à l'envers. On a d'abord dit que les préjugés, on les mettrait de côté, mais on va quand même prendre un petit moment pour analyser les préjugés parce que j'ai dit, souvent on dit shopping, ça veut dire qu'on s'ennuie, ça veut peut-être dire qu'on n'a pas un cercle social qui est riche. Là, je parle des gens qui font beaucoup, beaucoup de shopping. Là. Je parle pas des gens qui s'en vont acheter les fournitures scolaires pour leurs enfants. Là. Est-ce qu'il n'y a pas un peu de vrai là-dedans? Passons d'abord par cette étape-là.
7: Bien, je te dirais que c'est dans chacune des phrases que je dis au niveau de la psychologie, il y a toujours deux côtés de médaille. Oui, il y a des gens, effectivement, qu'ils s'ennuient, puis il y a tout le principe négatif. Tu as ceux-là aussi qui sont capables, c'est des petites choses qu'ils achètent, mais ils sont de bonne humeur, ça les rend. Donc, on a toujours deux côtés à la médaille. Bien, moi, je pense que c'est comment tu vas bien le vivre, puis comment tu vas vivre avec ça. Et souvent, les gens s'arrêtent au regard des autres. Hein? Ah, ma blonde, mon chum me regarde parce que j'ai encore acheté un chandail ou j'ai encore acheté une paire de souliers. Mais en même temps, ça me met pas dans le trouble. C'est peut-être juste la paire de souliers, c'est peut-être juste la place qui te manque dans ton garde-robe. Mais tu sais, je prends ma propre conjointe, elle a un principe très simple. Elle a beaucoup de souliers, mais quand elle en rend une, il faut qu'il y en ait une qui sort. Mais ça marche. Fait que il n'y a pas d'encombrement. Donc, ça, c'est un autre chose. L'encombrement peut devenir aussi difficile.
1: Oui, parce que là, sinon, on rentre dans un autre sujet. C'est ceux qui ont des appartements remplis de stock, là, qui ramassent plein d'affaires. Comment ça s'appelle? Ça, c'est un vrai truc là, qui est reconnu en psychiatrie, il me semble. Là.
7: Oui, c'est reconnu. Voyons, le syndrome de Diogène. Donc, c'est vraiment ça. C'est de l'accumulation compulsive. T'sais? Mais ça, c'est un autre problème. Fait que, juste pour t'en venir, là, oui, il y a des préjugés ou ceux-là qui achètent beaucoup, mais en même temps, comme je te dis, si tu as l'argent pour le faire, ben, garde-toi, puis amuse-toi, puis en même temps, moi, je vois ça d'une autre façon, t'encourages notre économie, ce qui est bon aussi.
1: Paul Langevin, je vais lire des réponses des auditeurs. Par exemple, quelqu'un nous dit « Je veux m'acheter un bain glacial gonflable, une voiture. » On a parlé tantôt de... Ah, le jeu GTA 6, le fameux jeu dont on a parlé souvent à l'émission. Là, c'est le jeu le plus populaire au monde. Ça va sortir, je pense, au mois de novembre. On pouvait l'acheter en précommande. J'ai donné mon exemple tantôt. Moi, je me livre à vous, là. OK? J'achète peu de choses pour moi. Moi, je pense que le dernier achat compulsif que j'ai fait, c'est une tournée de shooter dans un bar. Là. Donc, c'était pas pour moi, c'était pour moi et les autres et moi. Est-ce que je suis mort en dedans si je m'offre rien?
7: Non, pas du tout. T'es pas mort en dedans. Moi, je pense que quand t'es mort en dedans, c'est quand t'es pas de bonne humeur, quand les autres te reflètent que ça va pas bien, t'as pas le goût de te lever, t'as pas le goût d'aller travailler, on pourrait en mettre. Non, t'es pas mort en dedans. C'est que tu fais des choix judicieux. Puis comme je t'ai dit tantôt, il y a d'autres choix à faire que d'acheter. Mais les gens qui achètent ou les gens qui achètent pas, tout va une question de budget. Et tu sais, quand on dit la modération a bien meilleur goût, ben ça peut s'appliquer aussi là-dessus. Tu sais, l'excès, si t'es shooter, là, pas de problème, mais si tu fais 42 tournées dans ta soirée, tu risques d'avoir des problèmes.
1: Ouais. Puis la pression, on en a parlé tantôt, la pression sociale, tu sais, on vit dans un monde consumériste, on regarde qu'est-ce que le voisin y a, puis le voisin, il dit « Ah, j'ai la nouvelle tondeuse, j'ai la nouvelle voiture électrique, ah, regarde ma borne, c'est une meilleure borne que celle que j'avais avant. » Ça, cette pression-là, c'est fou, là. Ça nous rend malheureux.
7: Oui, ça, effectivement, ce qu'on appelle, dans le temps, on appelait ça les voisins gonflables, là. Effectivement, ça peut être nocif, parce que t'es pas capable de t'arrêter à ce que tu as. Donc, effectivement, t'as une belle voiture, mais là, l'année suivante, il sort le nouveau modèle, puis il te manque des options que t'as même pas de besoin, puis là, tu vas te garocher sa nouvelle voiture. Non. Moi, je prends un gars, tu prenais toi, on va prendre moi. Moi, à un moment donné, je changeais mon cellulaire à chaque année. C'était rendu là. Puis là, l'année, maman a dit, t'as-tu besoin de ça? Bien, effectivement, je n'avais pas de besoin. Et là, j'étais assez fier de moi. J'ai un vieux iPhone 13 que je n'ai pas changé depuis des années. Puis j'ai réussi à passer là-dessus. Bon, et puis vois-tu, les iPhones, tous ces téléphones-là, là, les gens, vraiment, ils veulent se faire plaisir, mais ils achètent de quoi qu'ils n'ont pas vraiment de besoin parce qu'ils ont déjà un iPhone 17 ou ils ont déjà un iPhone 18. Fait que là, tu sais, là, ça devient vraiment ce que tu as dit. Le voisin gonflable, tu te rends malheureux avec ça, et souvent, t'as pas les moyens de faire ça.
1: Puis celui qui juge, M. Langevin, c'est lui qui a un problème. C'est pas l'autre, là. Hein? C'est pas l'autre qui remplit pas les critères de l'autre qui a des problèmes. C'est celui qui a du temps à perdre pour juger l'autre et qui consacre pas tout son temps à se regarder soi-même, non?
7: Ouais, moi, je suis d'accord avec toi. Moi, j'ai une expression. Quand quelqu'un juge quelqu'un d'autre, j'ai dit ça. T'as pas le goût de te trouver une vie. Tu t'occupes de la vie des autres. Trouve ta propre vie. Arrête de regarder à côté, fais ta vie à toi. Et moi, je le dis souvent ça. Là, t'es dans la vie des autres. Laisse-le faire, ça ne dérange rien dans ta vie. Si tu trouves une vie, si tu t'occupes de toi, que ce soit des activités, des amis, un cercle de je sais pas moi, de sport, ben ça va t'aider, ça.
1: Michel de Chambly me dit « Bonjour, c'est dommage dans un système capitaliste avoir du bonheur seulement en dépensant, d'être bien, profiter de sa cour assis, à juste regarder ou lire au grand air, prendre le temps de respirer, juste vivre. » Ça, c'est quelqu'un qui a trouvé la recette, là, Paul Langevin.
7: Oui, c'est ce que je disais tantôt, il y a d'autres moyens. Il y a des gens qui vont aller courir,

0: Oui, moi, je laisse aller les deux côtés. T'as le goût de t'acheter quelque chose, fais-le. Si t'as le moyen, puis c'est sain, il n'y a aucun problème. Si t'as le goût d'aller dehors, puis de profiter du beau temps, de profiter de ta course, c'est aussi bon.
1: Bon, je vais aller flouber ma paye. À ce soir, je floube ma paye. On va m'acheter une Porsche, là. J'ai pas assez d'argent pour ça, mais ça Visa. Ouais. Donc, merci beaucoup, Paul Langevin. Toujours un plaisir de vous parler.
0: C'est ça qui est nocif. Flambe pas si t'as pas l'argent.
1: Promis, promis. Bye bye.
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7: Il y a quelques années, c'est l'émission des confessions dans la nuit, d'un vendredi à un samedi, sur un balcon d'un appartement que j'avais à Hochelaga-Maisonneuve avec des colocs. Il était très tôt, très tard. Tu sais, ces soirées-là, là, t'es pas sûr s'il est très tard ou s'il est pas très tôt. Puis mon bon ami Julien, je vais le citer, il m'a dit ceci. On était un peu éméchés. Il m'a dit « Rémi, on vit à une drôle d'époque. Aujourd'hui, un tatou, c'est pas de tatou. » Et là, j'ai comme pas compris ce que ça voulait dire. Puis il m'a expliqué en fait que, en réalité, aujourd'hui, être subversif, c'est peut-être de ne pas l'être. Avoir un tatou, c'est de pas en avoir un. Y a-tu plus de monde qui ont des tatous qu'il y a du monde qui en ont? Fait que s'il y a plus de monde qui en ont, ben avoir un tatou, finalement, ça te rend pas original. C'est de ne pas en avoir un qui te rend original. Rachida Azdouz est psychologue et autrice. Elle a écrit un texte qui abonde peut-être dans ce sens-là, dans Le Devoir. Elle était avec nous. Bonjour.
8: Bonjour, Rémi.
7: Je suis content de parler de ça parce que la nudité fut un temps où ça choquait les gens. On parlait égal. Le pot était illégal. Là, le pot est rendu légal. Est-ce que ça se peut que le subversif soit devenu la norme?
8: Oui, en effet, il y a de quoi se poser la question aujourd'hui où tout est discible, tout est montrable. C'est quoi être subversif aujourd'hui? Et est-il encore possible d'être subversif? Et vous disiez tout à l'heure, c'est de pas chercher, de être subversif, c'est de ne pas l'être. Dans le fond, c'est de ne pas chercher à l'être, à tout le moins. Parce qu'aujourd'hui, on insiste à une espèce de conformisme, de l'anticonformisme. On cherche à être subversif, on cherche à repousser les limites, à défaire les frontières, mais finalement, effectivement, je parle des sociétés occidentales, des régimes, mais dans les régimes autoritaires, on peut encore être subversif, le champ des libertés n'a pas été complètement labouré. Mais en Occident, dans des sociétés dites de droit, ça devient très difficile, parce qu'aussitôt qu'une porte ou qu'une brèche s'ouvre, tout le monde s'engouffre et finalement on finit par devenir tout subversif. Donc quand tout le monde l'est, plus personne ne l'est.
7: Mais est-ce que à l'époque où on se posait pas cette question-là, est-ce que les gens qui voulaient être subversifs, ils cherchaient pas à l'être eux aussi? Est-ce que dans le fond rien n'a changé?
8: Ben, il cherchait dans un sens, parce que, je sais pas, on pense par exemple à Colette au début du siècle. Aujourd'hui, on parle beaucoup de la nudité de Jennifer Lopez, de ses poses, de ses danses lascives, mais elle a rien inventé. Enfin, au début du XXe siècle, quand Colette se montrait nue sous un voile transparent, on pense à la robe de Mona Chokri sur le tapis rouge, on pense à... Mais à l'époque, c'est clair qu'elle cherchait à être subversive. Elle cherchait à se débarrasser d'un corset moral qui étouffait les femmes. D'accord. Le faire en 1907 sur un théâtre, sur une scène de théâtre, c'était subversif et elle savait très bien ce qu'elle faisait quand elle a embrassé sa maîtresse, son amante, alors qu'elle était mariée, sur la bouche à la fin d'un spectacle.
7: Oh,
8: c'était un tollé.
7: Quelle horreur.
8: On est en 1907, Rémi. Oui. Alors quand on fait ça en 2026 et qu'on pense qu'on est subversif, je pense qu'il faut quand même un peu d'humilité.
7: Qu'est-ce qui n'a pas encore été fait? D'après vous, y a-t-il quelque chose qu'on n'a pas encore fait Je me rappelle, il y a quelques années, Hubert Lenoir avait gagné un prix, était monté sur la scène, je pense que c'était pour aller chercher son Félix, son prix. Puis là, il l'avait mis dans sa bouche. Puis là, tout le monde était choqué. Ben, peut-être qu'on n'avait jamais fait ça. C'est pour ça que ça nous avait choqué. Vous, est-ce qu'il y a des choses qui vous viennent à l'esprit?
8: Écoutez, je pense que la vraie subversion, finalement, c'est d'abord du courage. C'est d'abord le courage, c'est le courage de se mettre en danger, parce que la subversion vous fait courir un risque, un vrai risque. Et si tout ce que vous risquez, c'est une controverse, une polémique, mais que finalement vous risquez pas la prison, vous risquez pas l'exclusion sociale, la mort symbolique, la mort

0: social, professionnel, la subversion n'a pas de sens. La subversion a été inventée justement pour se défaire de chaînes sociales. Et donc, qu'est-ce qui n'a pas été fait Et c'est peut-être là qu'aujourd'hui, ça peut être dangereux. C'est qu'aujourd'hui, chercher à être subversif, ça peut être tout simplement un retour en arrière. Dire, ben finalement, je vais... Vous savez, on... Être conservateur, absolument. Vous savez, quand les... Moi, je me suis posé beaucoup la question pourquoi certaines néo-féministes avaient une fascination pour le niqab, par exemple, et la burqa. Ça les fascinait. Parce que pour elles, c'est subversif d'être surhabillée dans un monde où, finalement, la nudité est devenue banale. Ben, c'était subversif. D'accord ? Et elles ont construit tout un discours, tout un raisonnement pour dire que ces femmes sont subversives parce qu'elles refusent justement la marchandisation du corps, l'exposition du corps des femmes. Et c'est une façon pour elles, très subversive dans le monde occidental, de dire non, moi mon corps n'est pas montrable, et n'est pas un objet commercial que je... Donc vous voyez, effectivement, le risque c'est de revenir en arrière et de devenir, effectivement, c'est pas une insulte d'être conservateur, je pense que...
1: C'est un rapport au monde.
0: C'est un rapport au monde. Le progressisme n'a de sens que s'il existe aussi des conservateurs. Si on était tous progressistes, il n'y aurait pas de diversité. Mais effectivement, c'est le risque, c'est de revenir en arrière et par pure provocation aussi. Et ça peut effectivement éroder des libertés qui ont été durement gagnées. C'est ça le risque de considérer que maintenant, la vraie subversion, c'est de penser contre son époque. Être réactionnaire, absolument.
1: Ouais. Parce que il y a une fille qui m'a déjà raconté, elle était dans la vingtaine, c'était le début de sa vingtaine, puis elle avait dit à ses amis « je veux des enfants ». Et ses amis, c'est une Montréalaise, là, puis ses amis avaient dit « quoi, tu veux des enfants ?» Et elle s'était rendue compte qu'elle était subversive parce qu'elle voulait des enfants. Donc c'est assez intéressant ce que vous dites, être conservateur, c'est être subversif dans un monde où la nouvelle norme, c'est peut-être de ne pas en avoir, des enfants. Mais c'est quand même la poursuite du monde d'avoir des enfants.
0: Oui, absolument.
1: C'est un acte responsable.
0: C'est un acte, c'est quelque chose de tout à fait... Ben c'est l'instinct de conservation, hein, c'est le fondement de l'éthique, là, pourquoi on fait encore des enfants. Mais effectivement, c'est le gros risque, et on assiste, ce risque est réel, c'est pas juste une appréhension. On assiste effectivement à des manifestations de personnes qui disent, ben, vous, votre monde où tout est permis, où tout est toléré, où finalement tout est relatif, ben nous, finalement, c'est un monde qu'on refuse et on veut un monde finalement normé, encadré. Et dans le fond, ça peut aller jusqu'à la servitude volontaire.
1: Mm-hmm. Je vous cite, être subversif aujourd'hui, c'est peut-être aussi cesser d'opinionner, hein, du mot opinion, de mesurer sa propre pertinence à l'aune des émojis, des micros tendus, de répandre ses analyses. En gros, vous nous dites, être subversif, c'est peut-être ne pas avoir d'opinion. C'est vrai que tout le monde a des opinions tout le temps, on les fabrique sur mesure, il faut se positionner rapidement. Moi, ça m'a marqué il y a plus d'un an maintenant la mort de Charlie Kirk. Charlie Kirk, au Québec, il y avait une personne sur 10 000 qui savait c'était qui. Le lendemain de sa mort, tout le monde savait si c'était un homme qui était pour le dialogue ou si c'était un homme d'extrême droite. On s'était fait une opinion collectivement en quelques heures à peine. Être subversif, c'est peut-être prendre plus son temps et de se dire « je vais aller réfléchir ».
0: Oui, c'est l'invisibilité et le silence volontaire. Et c'est très dur aujourd'hui. C'est subversif parce que on s'attend à ce que les gens parlent, surtout des personnes qui ont une certaine notoriété, pas notoriété, mais une autorité dans leur domaine. On les attend. On dit qu'est-ce qu'il va dire, qu'est-ce qu'elle va dire. Il a parlé, elle a parlé. Mais effectivement, et c'est très subversif parce que le risque est quand même important. Quand on s'attend de nous à ce qu'on parle, à ce qu'on se prononce et qu'on se prononce pas, soit on se fait traiter de lâche, soit on considère qu'on n'a plus rien à dire. D'accord ? Donc on est mort dans un sens socialement. Ne pas être sur les réseaux sociaux aujourd'hui, c'est très subversif. Dire moi, cet espace qu'il faut occuper pour exister, non seulement il faut l'occuper, mais il faut y être populaire, quitte des fois à jouer avec les codes et dire il faut que je fasse le buzz. Mais c'est très subversif, pas être sur les réseaux sociaux, parce que c'est comme une façon de dire ben, je suis, surtout quand on est jeune, quand on est très vieux, on peut toujours prétendre qu'on n'a pas grandi avec les réseaux sociaux. Mais il y a des gens aujourd'hui, ça fait 20 ans, 25 ans, qui font leur carrière avec ça. Il y a des carrières qui sont nées. Pour le meilleur et pour le pire, des personnalités publiques qui sont nées avec les réseaux sociaux. Et ça peut être très subversif de ne pas y être.
1: Mais en fait, le truc, peut-être, pour savoir si on est subversif, c'est quand on a à se justifier. Parce que c'est vrai, hein, si vous n'êtes pas sur les réseaux sociaux et qu'on vous dit pourquoi, Ben, c'est parce que vous êtes subversif. Parce que si vous ne l'étiez pas, ça irait de soi. On ne vous demanderait pas de justifier le fait que vous n'êtes pas sur les réseaux sociaux. Vous ne le seriez pas et ce serait la norme. C'est peut-être ça le truc.
0: Oui, c'est
1: la grille d'analyse.
0: Absolument, et c'est le truc. Et ne pas être sur les réseaux sociaux, ça veut pas dire qu'on ne les consulte pas. Ça veut juste dire qu'on ne se met pas en scène. Mais ça, c'est très dangereux, c'est très subversif, parce que ça veut dire qu'on regarde par le trou de la serrure, et donc on assiste à ce spectacle, mais on refuse d'en être. On reste spectateur, on veut pas être acteur de ce spectacle, parfois affligeant, auquel on veut pas participer, parce qu'on n'a rien de pertinent à y ajouter, on veut pas ajouter au bruit. Donc il y a quand même moyen encore aujourd'hui d'être subversif. On n'a pas dit notre dernier mot.
1: Est-ce que le monde est envers, c'est-à-dire moi j'ai grandi, j'étais plus à gauche, puis on voulait refaire le monde et on était des jeunes et là à un moment donné on s'est rendu compte que le monde il était un peu à notre image. Donc, on voulait, par exemple, certaines choses, puis ces choses-là ont été faites. Et à un moment donné, on se dit, alors, on l'a dit tantôt, c'est les conservateurs qui veulent retrouver un monde qui existe de moins en moins, donc c'est eux les subversifs. Il faut juste accepter les choses telles qu'elles sont. On n'a pas besoin d'être subversif pour être subversif. Si on a gagné, on a gagné.
0: Oui, et puis on a le droit aussi d'être subversif. Ça peut vouloir dire aussi changer d'avis et de manière très courageuse, c'est-à-dire et se faire accuser d'avoir trahi. Mais ça peut être aussi ne pas changer d'avis et ne pas être là. Dans le fond, être subversif, c'est parfois juste ne pas être là où on s'attend à ce qu'on soit.
1: Ouais.
0: Déjà en soi, c'est quelque chose de subversif. Et ça arrive des fois, parce que vous savez, aussitôt qu'il y a une controverse, on l'a encore vécu récemment, aussitôt, tout le monde est à sa place. Quand il y a une controverse, on sait exactement qui va dire quoi. On est capable d'anticiper des arguments. Chacun est à sa... Et de temps en temps, il y a quelqu'un qui arrive et qui est là où on ne l'attendait pas, avec des arguments, et qui soutient la personne ou le camp qu'on ne s'attendrait pas du tout à ce qu'ils soutiennent. Et ça, en soi, aujourd'hui, c'est une forme de subversion.
1: Oui, puis c'est vieux comme le monde. Écoutez, je repensais au Misanthrope, là. Ça, c'est 1666. Là. Donc, Molière écrit le Misanthrope en 1666, puis il dit « Tirons-nous de ce bois, de ce coupe-gorge, puisqu'entre êtres humains, vous vivez en de vrais loups, traîtres, vous ne mourrez de ma vie avec vous. » Donc, en 1666, on a quelqu'un qui dit « Ah, savez-vous quoi, c'est pas fait pour moi, la société, moi je m'en vais me cacher dans le bois. » Il y a Jack London qui a tout écrit une œuvre là-dessus. Merci beaucoup, Rachida Azdouz, d'être venue nous voir.
0: Merci, Rémi.
1: Bye-bye.
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1: Alexandre Moranville-Ouellet aux nouvelles, bonjour.
4: Bonjour! Me voici arrivé.
1: Ben oui.
4: Écoute, beaucoup de nouvelles. On va commencer par un tout petit peu d'actualité politique, hein, puisque la campagne électorale est dans son dernier droit, Rémi. Et c'est une promesse qui a fait sourciller certains, qui n'a pas été remplie par la coalition Avenir Québec dans son dernier mandat, et qui ne le sera pas si jamais Christine Fréchette et la CAQ là, sont à nouveau reconduits au pouvoir, parce que la chef caquiste, Mme Fréchette, a indiqué que son parti n'avait pas l'intention de réformer le mode de scrutin. Vous vous souviendrez que c'était une promesse de François Legault. Avec la pandémie, ça avait été comme complètement tassé du revers de la main. M. Legault lui-même qui avait affirmé que c'était un projet pour les... Ça n'intéressait que les intellectuels, ça, changer le mode de scrutin au Québec.
1: Donc, ce qui n'est pas inexact en passant. Hein. J'ai jamais rencontré quelqu'un de dans la rue qui m'a dit qu'il faut changer le mode de scrutin.
4: Ben, écoute, c'est peut-être pas la préoccupation de tout un chacun, mais c'est la préoccupation de M. Madame Tout-le-Monde quand leur parti fait, par exemple, comme le Parti conservateur, 15% aux intentions de vote, 15% de vote, et a aucun siège. Là, tout d'un coup, ça se met à être important, puis on est en maudit contre le mode de scrutin. Hein? On connaît peut-être pas les tenants et aboutissants, puis comment ça change le mode de scrutin, puis par quoi le remplacer comme de mieux. Mais je suis convaincu qu'il y a bien des gens dans la rue qui sont tannés, que leur vote ne serve à rien, qu'ils sont en dehors, par exemple, là, ben, d'une circonscription qui est gagnable pour leur parti. Et là, ben, Mme Fréchette a dit que non, ce serait pas à l'agenda, contrairement au Parti québécois, au Parti conservateur et à Québec solidaire, qui, eux, promettent encore et toujours là, de réformer ce mode-là. Ce qui est spécial, ben, c'est que selon les dernières prévisions électorales, Rémi, ça se pourrait que la CAQ ait aucun siège. Si tout se passe mal là, pour eux, parce qu'il y a des luttes à trois dans toutes sortes de circonscriptions un peu partout dans la province, mais ils pourraient se ramasser qu'il y a à peu près 19% du vote, mais zéro siège. Ce sera encore plus de distorsion que ce qui est arrivé du côté du Parti conservateur à la dernière élection.
1: Qui avait fait 13% des voix pour zéro siège.
4: Ouais. Exactement. Exactement. Puis ça, c'était toute une distorsion. Puis c'est malheureusement ce qu'on obtient des fois avec notre mode de scrutin actuel. Bref, la campagne électorale qui se poursuit, mais si ça s'avère, Rémi, puis je souhaite pas ça à CAQ, mais si ça s'avère disons que ce serait une drôle et lourde ironie pour eux autres. Bon, on passe à un des sujets qui me fait le plus rager de toute la planète Terre, Rémi, les dépenses de la gouverneure générale. Dans ce cas-ci, l'ex-gouverneur général Mary Simon, hein, qui n'est plus là. Maintenant, c'est Louise Arbour qui a repris son trône. Depuis, on n'en entend pas trop parler. Mais là, on a des rapports de dépenses qui continuent d'entrer. De quand Mme Simon était là, puis on remonte au mois de février, elle était sur son départ, hein, sur le bord de partir, mais il y a quand même un voyage là, d'une semaine qui était bien important, ça a l'air. On part en Norvège, on s'en va en Danemark, au Groenland du 2 au 7 février. Et là, combien ça a coûté, tout ça? 711 000 $ pour une délégation de 10 personnes, 10-11 personnes pendant une semaine. Rémi. Mm-hmm. Et j'ai déjà analysé puis réanalysé, moi, des comptes de dépenses là, de la gouverneure générale qui en avait fait un voyage, par exemple, au Qatar. Là, ça avait coûté au-dessus de 550 $ de tranche de lime à bord de l'avion. Tu sais, c'était à se demander exactement comment on fait. Là. C'était comme un record de dépenser autant d'argent. Quand c'était rendu en Islande, là, je ramène des affaires des Boulamites, ça avait coûté des dizaines et des dizaines de milliers de dollars de location de véhicules, de chauffeurs pour être capable de se rendre de son hôtel, qui était à peu près un kilomètre de l'endroit où elle devait faire des locution, ça aurait coûté moins cher d'acheter un char neuf que de faire ça. Et je me demande comment on réussit à dépenser autant d'argent. Et là, c'est encore la question que je me pose. Parce que là, au prorata des gens, ça coûtait au-dessus de 10 000 $ par personne, par jour. Par jour, c'est plus que le budget de voyage de 2-3 personnes, là, d'une petite famille qui voyage, 10 000 $ Mais ça, ça coûtait ça par jour, pendant qu'on voyage avec le gouverneur général. Comment on dépense ça? J'ai aucune espèce d'idée. Mais là, on peut le détailler. Tu sais, OK, la sécurité, 275 000 que ça coûtait. D'accord. Transport aérien, 107 000. OK. Après ça, Affaires mondiales Canada, 330 000 $ d'hébergement, de restauration et de travail de l'entourage de Mme Simon. Parce que pourquoi là-dedans? On a un médecin, un technicien médical et un photographe officiel. Pourquoi un technicien médical qui voyage avec Mme Simon? On n'a aucune espèce d'idée, mais on le paye plein prix pendant qu'il fait ça. Bon,
1: à la limite, moi, ça me dérange moins que... c'est drôle que la sécurité. Parce que s'il y a un technicien médical parce qu'elle avait des problèmes de santé, bon, d'accord. La sécurité, elle est... C'est quand elle s'en va en Islande, là, il n'y a personne qui sait qui elle est, là. Elle a de la sécurité. Il y a personne qui veut s'en prendre à elle. Il y a personne qui la reconnaît dans la rue. C'est pas Justin Trudeau, c'est pas Mark Carney, là. Sa face, elle est dans nos journaux quand on déterre des affaires de même, mais c'est tout. Elle est une inconnue. Elle était une inconnue. Heureusement, on peut parler au passé. J'ai bien hâte de voir Louise Arbour, hein, parce que apparemment qu'elle va faire les choses différemment, là. J'ai bien hâte de voir.
4: Ouais, parce que là, la seule chose qu'on répondait du côté de Mme Simon, elle est plus là, mais je veux dire, elle est jamais sortie en entrevue pour expliquer quoi que ce soit, puis elle le fera jamais. Mais on dit que ses activités font partie intégrante de l'exercice des fonctions du gouverneur général, des fonctions qui contribuent directement à l'unité et à la stabilité du Canada. Je sais pas comment ça contribue à la stabilité du Canada de biler 711 000 $ aux contribuables pour 7 jours de voyage, 10 000 $ par jour par personne, mais bon.
1: Calme-toi, Nair. Elle est partie. Bon débarras, madame, c'est quoi son nom? Ouais, madame Simon. Simon. Non, mais de toute façon, elle, sérieusement, là.
4: Ne dis pas de bon débarras, elle parle pas français.
1: Elle parle pas français, effectivement. Tu sais que si elle meurt, on lui souhaite pas de malheur, là, mais tout le monde meurt. Son veuf va avoir une pension à vie, lui aussi.
4: Ben oui,
1: elle a un compte de dépenses maintenant qu'elle est partie. Un compte de dépenses maintenant qu'elle n'est plus en fonction. Déjà qu'on n'était pas capable de définir ce que c'était que ses fonctions. Mais première game du Canadien.
4: Ouais, c'est le premier match du Canadien. Déprime. Regarde, on va pas déprimer. On va se mettre dans la bonne ambiance parce que ça commence. Ce soir, la longue attente est terminée. 84 matchs, la saison qui débute officiellement contre l'ennemi juré, les Maple Leafs de Toronto, qui viennent d'ailleurs de signer toute une transaction. Hein. Plusieurs de leurs bons espoirs, dont Matthew Nyes, qui ont transigé pour aller chercher Kirill Marchenko. Qu'est-ce que ça va donner, là, cet échange avec les Blue Jackets? Ben, on va peut-être le voir déjà ce soir. En attendant, on va avoir un premier trio revampé un tout petit peu. C'est Chris Kreider qui va être avec Nick Suzuki et Caulfield. Fort à parier qu'il va se parquer devant le filet en bon français, puis qu'il va attendre que les rondelles des deux autres s'en viennent. Slavkovski va sur le deuxième trio avec New Hook et Demidov. Le reste, c'est Texier, Nado et Dak, Bolduc, Evans, Anderson. Ça va bouger pas mal ce soir sur la glace à Toronto. On sait qu'on a peut-être eu moins de mouvements qu'on voulait là, pendant la période morte, mais bon, on a quand même toute une équipe sur les bras. Ça commence ce soir, j'ai super hâte.
1: Tu sais que Richard Martineau appelle Kirby Dak Kirby Dash.
4: Ouais, là,
1: c'est un gros regardeur de hockey, Richard Martineau. Il a dit ça tantôt dans la salle de nouvelles. Demain, je vais y apporter la liste des joueurs, je vais y faire prononcer chacun des noms. Je pense qu'on va avoir du fun.
4: Ouais.
1: Merci beaucoup, Alexandre Morin.
4: Salut.
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1: Bonjour Emmanuel Latraverse.
21: Bonjour.
1: C'est le dernier mardi avant l'élection. Donc, ça veut dire que le mardi prochain, il va y avoir un nouveau gouvernement à Québec. Je te dis ça, là, parce que c'est super important.
21: Ben, c'est important parce que mardi prochain, on va se parler, toi et moi, de ce qui s'est, de ce que les Québécois ont choisi, de quel verdict auront eu les Québécois, de comment ils auront interprété la campagne, de quel message ils auront envoyé à la classe politique et qu'à quel point notre système électoral donne des résultats qui sont pas relatifs à l'appui populaire. Ça, je peux te le prédire.
1: Oui, ben, puis tu noteras que ce sont ceux qui auront été les moins récompensés par ce système électoral-là qui vont
21: le plus se plaindre.
1: Oui, la vie est bien faite quand même. Mais là, ce qui est le fun avec la dernière semaine, c'est qu'on voit, Tu sais, des fois, on dit la politique, c'est de l'opportunisme. Puis bon, il y a du vrai puis il y a du faux là-dedans. Mais dans une dernière campagne, on voit vraiment quand même les partis leurs jours peut-être les plus bricolés. Je vais le dire poliment comme ça. Je te donne un exemple du Parti québécois. Non, mais le Parti québécois était pas censé aller à Québec jeudi, vendredi, mais là, avec l'effondrement du vote de la CAQ, on m'a dit, on change la direction de l'autobus, on s'en va à Québec. On va parler de leur position là à propos de Santé Québec. Peut-être aussi qu'il y a un signe quelconque dans leur nouvelle position. Le PLQ, Parti libéral du Québec, prend une drôle de position aujourd'hui en matière de laïcité. C'est peut-être inspiré par le fait que la CAQ s'effondre puis qu'on va aller chercher son vote également. Vas-y, explique-nous c'est quoi là, cette position-là.
21: Ouais, c'est moi je verrais ça beaucoup comme un signe du malaise qui persiste entre le chef du Parti libéral et son caucus. La réalité, c'est que Charles Millard avait affirmé déjà en début de campagne électorale qu'il ne toucherait pas aux lois sur la laïcité. Donc ça, c'était clair, mais là, quand on l'a relancé plus précisément là, sur cette controverse qui refait surface sur les mamans en particulier voilées qui n'ont pas le droit de faire du bénévolat dans les écoles de leurs enfants, Paul-Saint-Pierre Plamondon a défendu cette position-là. Christine Fréchette était contre jusqu'à ce qu'elle se rappelle que son parti était pour. Et Charles Millard en a surpris plus d'un parce qu'il a dit « Écoutez, moi, j'ai pas l'intention de toucher à ça. C'est pas ça la priorité. Sur la laïcité, il faut baisser le ton. » Alors là, tout le monde dit « Ouh, OK ». Et je trouve que, et c'est quand même très fort comme message, parce que dans les faits, le Parti libéral s'était indigné à l'époque quand on avait fait valoir ces premiers cas là, de mamans bannies d'activité pour le port du voile. C'était la députée Madouanika Cadet qui avait dénoncé ça, etc. Et là, tout d'un coup, à une semaine du vote, le chef libéral dit « Ben moi, j'ai pas l'intention de toucher avec ça. De toute façon, il y a un jugement de la Cour suprême qui s'en va. C'est pas une priorité. On avisera une fois qu'on sera au pouvoir. » Donc, est-ce que, en effet, le Parti libéral post-élection va continuer à défendre cette position-là ou est-ce que le Parti libéral post-élection va retourner dans son giron multiculturaliste habituel? Moi, je pense que c'est clair depuis qu'il était à la tête du parti que Charles Millard est beaucoup plus nationaliste et à l'aise avec les lois identitaires québécoises que le reste de son caucus. C'est ce qui a mené à cette espèce d'aller-retour et malencontreux autour de la Charte de la langue française. Et donc là, on est en campagne électorale. Je pense qu'il en a profité. Mais je t'ajouterai une petite chose là-dessus. Je suis allée voir le texte de la loi. Puis je te lis le texte, OK? On élargit l'interdiction de porter un signe religieux aux membres du personnel d'un centre de service scolaire. Ça, tout va bien. Ainsi qu'aux personnes qui fournissent des services conformément à un contrat autre qu'un contrat de travail dans certaines circonstances. Écoute, tu comprends ce que ça veut dire? Je te remercie.
1: Non.
21: Moi, je suis pas sûre. Les fédérations de direction d'établissements scolaires sont pas sûres et personne ne comprend la même chose parce que les consignes ont initialement avaient pas été envoyées de la même façon dépendant des commissions scolaires. Donc, est-ce que dans les faits, un gouvernement pourrait pas clarifier ce langage-là? Et régler le cas des mamans qui servent des blés d'Inde à l'épluchette de blés d'Inde, peut-être aussi. Mais ça révèle aussi que des fois, il y en a des vraies questions qui se posent parce qu'une loi est rédigée de manière tellement absconde que personne ne la comprend. Alors, voilà.
1: Ben, ce serait pas une première, hein. Le langage gouvernemental et bureaucratique, c'est un truc pour que les gens qui l'utilisent ne se comprennent qu'entre eux. Pas une théorie du complot, là. Toi puis moi, on n'a rien compris, puis la grande majorité des auditeurs non plus. Sur Millard et sa position, moi, tu vois, j'ai comme une autre lecture de la chose. Il arrête pas de dire que les dernières années ont été celles durant lesquels on a cassé du sucre sur le dos des immigrants. Et là, hier, il a dit, pas hier, là, il a dit dans les dernières heures, je veux enlever la marmite du poêle. C'est comme si, c'est pas parce qu'il est plus nationaliste qu'un Philippe Couillard, c'est parce que le simple fait de prendre le pouvoir, par exemple, le 5 octobre et de maintenir ça, ça va attirer les fautes de l'opposition et là, on va en reparler. C'est un peu la position de Pablo Rodriguez, d'ailleurs. Lui, il disait « Je pense qu'il y a un consensus au Québec. Il y a beaucoup plus de gens qui sont à l'aise avec l'état actuel des choses qu'il y a de gens qui sont pas à l'aise avec ça. »
21: Oui, mais c'est ça. Mais ça, c'est une position qui est plus nationaliste que le reste du caucus dans les faits.
1: Ben, je pense pas que ça soit nationaliste. Je pense que c'est juste, on peut être fortement soucieux que les immigrants ne soient pas, on ne leur casse pas du sucre sur le dos. Et se dire, si on en parle à nouveau, c'est ça qui va arriver, donc on n'en parlera plus, donc ça n'arrivera pas.
21: OK, ouais, je comprends ce que tu veux dire, mais c'est, disons que le Parti libéral, jusqu'à l'arrivée même de Pablo Rodriguez, là, t'sais, le Parti libéral sans chef, là, était multiculturaliste plus que tout parti libéral auparavant dans l'histoire du PLQ. Là. C'est clair que sur ces grands principes, Charles Millard est d'accord avec la Charte de la langue française. Il n'est pas d'accord avec certaines mesures là, pour les PME qui sont vraiment très, très onéreuses dans les faits là, en termes de reddition de comptes, de patentes pour des petites entreprises là, qui n'ont pas du monde à payer à temps plein pour remplir des formulaires pour le QLF. Puis de reconnaître qu'un consensus social autour de la laïcité au Québec, c'est dire que tu arrêtes de te battre contre, donc que tu es à l'aise avec ce consensus social-là. Ça, si cette position-là se manifeste, ce sera un grand virage. Moi, ce que je trouve surprenant, c'est que si, en effet, telle est la position du Parti libéral, pourquoi ne pas l'avoir dit plus tôt, mais surtout de manière plus publique, tu sais? Parce qu'en vérité, les seules personnes qui avaient vraiment compris là, qu'il n'y avait pas l'intention de toucher à la loi 21, c'est les journalistes comme moi qui ont écouté et les quelques 100 000 personnes qui ont écouté l'émission de Radio-Canada et l'entrevue où il l'a dit. Tu sais, c'est un chef qui a raté, je pense, les opportunités de planter le drapeau sur des enjeux forts qui sont importants pour l'électorat francophone. Tu sais, moi, je comprends pas qu'il n'y a pas profiter d'un discours dans une chambre de commerce ou je sais pas quoi, tu sais, pour faire un discours sur sa vision de l'identité québécoise ou un discours sur le nationalisme ou un grand discours économique. Tu sais, ça aurait permis de mettre dans l'espace public avant la campagne électorale des repères précis pour l'électorat, alors que là, on a commencé avec une feuille blanche et c'est ça qui devient très, très difficile et c'est ce qui cause le retard auquel il est confronté en ce moment et qui fait que ce retard est très difficile à combler et que cet appel au vote anti-PQ ou anti-référendum, comme on veut, est moins susceptible d'être efficace au Parti libéral qu'il est susceptible d'être efficace pour un parti comme le Parti conservateur, par exemple. Ça peut permettre de consolider l'avance du Parti libéral dans quelques circonscriptions de la Montérégie, mais ça peut pas permettre de passer de troisième à premier, tu sais.
1: Mais peut-être qu'il voulait...
21: Alors que pour le Parti conservateur...
1: Peut-être qu'il voulait juste se passer de cette bassesse, c'est-à-dire on n'ira quand même pas jusqu'à dire que la loi 21, nous on jouerait pas là-dedans, mais là on voit que on n'a pas bien le choix là, tu sais, il nous reste 5-6 jours là, il faut qu'on se plie à cette bassesse là. Ça ressemblerait aux libéraux là, parce que c'est vraiment pas leur réflexe d'aller jouer là-dedans, puis ils refusent depuis des années d'admettre que c'est pourtant ce que les Québécois veulent, les francophones veulent en majorité.
21: Ouais, quand j'ai entendu ça, j'avais envie de dire que le vrai Charles Millard se présente, tu sais, c'est comme si on est à 6 jours du vote et on se questionne sur ses motivations pour dire ça, tu sais. Alors qu'un chef qui a été clair dans ses aspirations, dans ses prises de position, qui a clairement défini son ADN à lui, l'ADN de son parti, on serait pas en train d'avoir cette discussion là. Puis je pense que ça illustre en vérité à merveille toutes les lacunes et les ratés de la stratégie du PLQ depuis que Charles Millard a pris le pouvoir.
1: Mais c'est comme la fameuse toune d'Eminem, là. Will the real Slim Shady please stand up? Ben Will the real Charles Millard please stand up, please stand up.
21: C'est ça.
1: En deux minutes, Emmanuel, PSPP qui tergiverse ou pas sur Santé Québec, il a dit qu'il voulait créer une agence, mais là je comprends plus rien parce que Santé Québec c'était déjà un gros éléphant qu'il voulait envoyer à l'abattoir, puis là, ben, une agence prendrait sa place. Y a-t-il une explication derrière ça?
21: Non, mais là, il veut plus d'agence.
1: Mais il en voulait une il y a quelques heures, là.
21: Ben, il voulait une agence hier, quand il était en entrevue éditoriale avec la presse, okay. Puis là, quand il a demandé de s'expliquer, il veut plus d'agence, finalement. Puis hier, il parlait d'un task force, donc un groupe de travail, puis là, finalement, aujourd'hui, il parle d'une division.
1: OK. Qu'est-ce que tu comprends là-dedans?
21: La réalité, c'est... Je veux pas être facétieuse, mais il ne sait pas ce qu'il veut, de son aveu même. Alors, ce qu'il veut, c'est abolir Santé Québec, mais le remplacer quoi, par quoi? Il dit, on verra en commission parlementaire, on écoutera les intervenants. Écoute, moi, j'ai jamais vu un projet de loi adopté de cette fois. Tu sais, genre, tu abolis Santé Québec, les fonctions à définir seront dorénavant intégrées à définir et on verra. Alors, c'est le projet, on verra finalement pour la grande réforme en santé qu'avait dévoilé Paul Saint-Pierre Plamondon en grande pompe devant l'hôpital Maisonneuve-Rosemont. Je trouve ça un peu particulier. Je suis très surprise, en vérité. Tu sais, il a été tellement solide à défendre ses idées, à arriver avec un programme minutieux, bien ficelé, qu'il finisse par s'enfarger dans les fleurs de tapis sur un enjeu aussi important en fin de campagne. Disons que ça en surprend. Je suis pas la seule à être surprise.
1: Ouais, mais est-ce que ça se peut que c'est parce qu'il veut gagner Québec? Et là, à Québec, il y a beaucoup de fonctionnaires, donc on veut faire sortir le vote. Je rappelle quand même que c'est pas le vote du Parti conservateur du Québec là, qui est en faveur de Santé Québec. Là, donc, c'est pas le même vote. Là, que t'sais, si il cherche le vote du PCQ, qui hésite entre le PQ et le PCQ, c'est pas forcément du monde qui voit le Santé Québec dans leurs rêves les plus fous. Là.
21: Oui, il se rend compte que c'est une mesure ultra impopulaire, puis il vise à rassurer les gens que finalement, il va garder les bons bouts de Santé Québec. Tu sais, c'était quand même révélateur ce matin. La présidente de la FTQ, Magali Picard, était en entrevue avec Mario Dumont, puis elle dit, on n'est pas pour abolir Santé Québec, là. Et je la cite, elle dit, c'est un bébé. Tu sais, il vient de naître, ça vient de commencer, ça commence à porter fruit, c'est pas le temps de se lancer là-dedans. Donc, quand tout le monde est assez unanime contre la position que t'as comme meneur dans une course, là, ben c'est peut-être là que ça amène à commencer à arrondir les coins. Disons ça comme ça.
1: Merci beaucoup, Emmanuel. À travers, on compte les dodos, mais on se retrouve demain aussi.
21: Bye oui, bye. Promis, au revoir.
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4: L'hiver dernier, un homme de 70 ans est décédé après avoir foncé sur une ambulance, écoutez bien ça, en roulant en sens inverse sur l'autoroute 20 à 150 km/h. Donc, on était au moins 50 km/h au-dessus de la limite permise. Et là, il y a un rapport un an plus tard d'un coroner, Arnaud Sanson, qui nous apprend que cet homme-là, en question, était malade, avait fait des AVC, avait consulté un médecin qui lui avait conseillé de ne plus jamais conduire. Le souci, c'est que il n'y a pas d'obligation pour un médecin de communiquer ces informations-là à la SAQ, donc il ne l'a pas fait. Et là, l'homme en question a repris la route. Ça nous fait, je pense, nous poser des questions nécessaires. Est-ce que on devrait pas changer la loi? Au Québec, depuis 2021, la SAQ, c'est une autre affaire, ça n'exige plus d'évaluation médicale pour confirmer les aptitudes à conduire avant l'âge de 80 ans. Il y a peut-être un chantier qu'il va falloir ouvrir. On va en parler avec Francis Durocher, qui est directeur général adjoint de l'Association des écoles de conduite du Québec. Bonjour, bienvenue à l'émission.
5: Merci, Monsieur Villeneuve.
4: Oui, Villemur, à 75... Non, pas de problème. Non. À 75 ans, désormais, les aînés doivent remplir un formulaire. C'est autodéclaratoire. Et là, à 80 ans, là, il y a effectivement un suivi qui est fait de façon plus assidue par la SAQ. Vous en pensez quoi? Est-ce qu'il ne faudrait pas revoir les règles?
5: Bien, l'autodéclaration, d'abord, il faut que la personne soit apte elle-même à s'autodéclarer, puis qu'elle soit juste aussi dans son auto-évaluation. Je crois qu'au Québec, il y a quand même un système qui fonctionne. C'est sûr que il n'est pas parfait, de toute évidence. On a un cas qui est quand même très tragique. Pour quelle raison l'information n'a pas été relayée directement à la SAC, qui normalement va agir, là. La SAC a quand même des mécanismes qui sont en place, puis ça peut passer par une réévaluation des aptitudes du candidat, ou encore ça peut même passer à travers une suggestion d'aller en évaluation avec ergothérapeute, mais encore là, est-ce qu'on doit systématiquement changer la règle pour une situation comme celle-là? Il va falloir qu'il y ait une réflexion qui soit faite, puis j'imagine peut-être aussi d'autres, il y a peut-être d'autres cas qu'on n'est pas à l'affût, on n'est pas au courant, mais il y a peut-être d'autres cas aussi documentés, donc ça risque d'être quelque chose sur lequel la société... L'Assurance automobile du Québec doit se pencher davantage.
4: Oui, vous avez raison. Il ne faut pas exagérer. Il ne faut pas partir d'un cas dramatique puis de changer complètement la procédure. En même temps, je ne vois pas pourquoi on s'opposerait au fait qu'un médecin soit tenu d'informer la SAQ après avoir dit à son patient qu'il ne devrait plus conduire. Non?
5: Absolument. Parce que, de toute manière, on a tous une responsabilité en tant que citoyen. Si on voit qu'une personne n'a plus les aptitudes, on se le doit de le rapporter. Un policier peut, lors d'une intervention de routine, rapporter à la société qu'un conducteur semble nécessiter une réévaluation, puis même l'entourage. Souvent, c'est l'entourage aussi qui est encore en première ligne, qui est souvent au fait de qu'est-ce qui se passe. Mais de ce côté-là, dans le dossier particulièrement, je pense qu'on a vraiment... Il a passé à travers les mailles, là.
4: Ouais, là, on va essayer d'entrer dans le vif du sujet, là, parce que c'est Laura de Blainville qui nous dit « Mon beau-père a 83 ans, puis sacrifice qui conduit dangereusement. Plus jamais je vais embarquer avec lui. J'ai eu la peur de ma vie. » Est-ce que c'est documenté, ça, le niveau de conduite des personnes âgées? J'ai fait des recherches cet avant-midi, puis je tombais beaucoup sur des statistiques chez les 65 ans et plus. Mais là, c'est parce que quand on a 65 ans, et quand on a 90 ans, ben c'est pas le même enjeu, c'est pas le même phénomène. Là. Vous en avez des chiffres?
5: Ben, l'association, c'est toujours les chiffres que la SAC peuvent nous donner. Là. C'est toujours eux qui détiennent les statistiques. Donc, sous la main, aujourd'hui, non. Mais honnêtement, c'est pas seulement à 65 ans. On peut avoir quelqu'un qui a 45 ans, puis que suite à des traitements ou un changement dans sa condition physique, il peut plus conduire ou devrait plus conduire, mais le système peut-être encore là, le système de protection ou le filet est peut-être pas suffisamment étanche pour justement que les docteurs ou les gens dans le domaine de la santé rapportent immédiatement. Là. Il y a peut-être un lien qui devrait être amélioré, puis il faudrait vraiment que ça soit réévalué.
4: Parce que les chiffres chez les 65 ans et plus laissent croire que c'est pas la catastrophe qu'on s'imagine. Ce ne sont pas des conducteurs. Ce sont d'ailleurs des conducteurs qui sont peut-être même plus prudents et sécuritaires que les jeunes. Mais là, c'est parce que c'est les 80 ans, 85 ans, 90 ans des fois qui nous préoccupent, puis on les a pas, les chiffres.
5: Ouais, c'est sûr que c'est de regarder, mais dans le cas, on vient toujours au principe que la conduite n'est pas un droit, mais c'est un privilège. Mm-hmm. C'est vrai qu'il y a des gens qui conduisent très bien à 65 ans, 70 ans, puis ont encore toutes leurs facultés, puis sont des bons conducteurs. Mais il y en a aussi qu'ils n'ont jamais eu à suivre de formation, ils n'ont jamais rafraîchi leurs connaissances, sont peut-être impliqués dans des accidents mineurs, mais sont impliqués quand même dans certains accidents qui auraient peut-être pu être prévenus. Donc, il y a toujours l'aspect aussi de formation continue qui pourrait être abordé pour justement essayer, première des choses, de rafraîchir les connaissances, mais aussi ça peut peut-être être une couche supplémentaire pour venir détecter lorsqu'une personne a peut-être, on sent qu'elle a peut-être pas toutes les aptitudes à conduire ou qu'elle se surévalue, hein, parce que c'est facile de se surévaluer. Si on demande à quelqu'un, est-ce que tu es bon conducteur? La réponse à 90%, c'est toujours oui, je suis un excellent conducteur. Mais objectivement, des fois, c'est bien différent.
4: Ouais, puis vous faites bien de faire la distinction entre l'habileté puis la connaissance, parce que c'est pas deux. Tu sais, l'examen, on se rappelle, il y a un examen théorique puis un examen pratique. Donc, de se rappeler ce que veulent dire les signaux puis que veulent dire, qui passe en premier, si on arrive à deux à une intersection, c'est une chose. Mais les accidents, c'est parce que quelqu'un peut-être n'a plus les habiletés à conduire sa voiture. C'est Luc de Pointe-Claire qui nous écrit, abonde dans le même sens. Qu'est-ce qu'il faudrait faire alors? Bon, qu'est-ce qu'on ferait? Parce que, vous l'avez dit, c'est même un conducteur de 45 ans là, qui peut perdre des habiletés. Qu'est-ce qu'on ferait?
5: Ben, il faut d'abord réévaluer comment les cas sont rapportés à la SAC. Donc ça, c'est un premier travail. Je crois que la SAC est toujours à l'étude du rapport du coroner. Donc, je pense que c'est pour ça qu'ils n'ont pas encore statué précisément sur les mesures qu'ils vont mettre en place. Mais normalement, ils sont quand même assez proactifs. Hein. Faut comprendre que la Société de l'assurance automobile du Québec est également un assureur par la force des choses. Donc, pour eux, les risques, ils veulent tenter de les réduire le plus possible puis d'assurer aussi une sécurité sur le réseau. Mais définitivement, faut aussi repenser un peu au modèle dans lequel on est présentement. Puis, tu sais, quelqu'un qui a un permis de conduire depuis des années, a de l'expérience, mais cette expérience-là, elle garantit pas automatiquement que les connaissances au code de la route sont à jour. Dans des cas où on parle, le cas présent, je pense que c'est vraiment une personne qui avait des troubles cognitifs, ouais, à la suite d'ACV, tout ça. Mais dans la généralité, il y a quand même un travail qui est à prévoir puis à faire pour rendre les routes plus sûres au Québec. Puis, ça peut peut-être être un élément qui va faire qu'on va être capable d'aller chercher ou documenter des cas où on voit que ça fonctionne pas, là, ou ça fonctionne pas comme ça devrait. Donc, ça peut peut-être être éventuellement quelque chose qui pourrait être suggéré. C'est difficile. Souvent, c'est politique, hein, puisqu'on touche à la conduite automobile.
4: C'est pas payant politiquement.
5: C'est pas nécessairement toujours quelque chose qui est apprécié de vouloir débattre, Mais des fois, le message peut venir, comme dans d'autres juridictions, des fois, c'est la compagnie d'assurance qui demande une réévaluation ou qui cherche à réduire la prime si la personne rafraîchit ses connaissances. Ça peut être quelque chose qui peut être fait là, dans le futur pour améliorer. En même temps, ben, il n'y a rien de mal à rafraîchir.
4: Oui, puis c'est complexe un peu comme sujet. Vous l'avez dit, c'est politique, puis c'est pas politiquement payant, j'ajouterais, parce que un parti dans une société vieillissante qui prendrait, je sais pas, il reste encore 6 jours avant le vote, la position suivante. Ouais, à passer 70 ans, là, c'est des tests de conduite à chaque 2 ans. Pas sûr que le monde qui a 70 ans et plus irait voter pour ce parti-là. Donc, on se mettrait à dos une bonne partie de la population. Puis il y a autre chose aussi, Monsieur Durocher, tu sais, le cas de cet homme qui, sur la 20, roulait à 150 km/h dans le sens inverse, a frappé une ambulance. Là, on est question de vitesse, mais être trop vite sur l'autoroute, ça peut être aussi dangereux que de pas aller assez vite aussi. Puis ça, c'est souvent le cas. On les regarde, les conducteurs qui vont pas assez vite sur l'autoroute. Puis souvent, ce sont des personnes âgées. Puis je pense qu'elles veulent bien faire. Mais c'est pas pour rien qu'il y a des minimums aussi de vitesse sur les routes, parce que ça peut être dangereux de rouler à 10, 20, 30, 40, 50 km/h des fois, là.
5: Exact. Non, c'est ça. Puis les aptitudes sont là, mais souvent les gens aussi, faut regarder le portrait des conducteurs, exemple, peut-être de 50 ans et plus. Ils ont jamais été dans l'obligation de suivre une formation. Il y en a beaucoup qui en ont jamais eu. La grande majorité, ils n'ont pas eu à suivre de formation. Et puis le code de la sécurité routière, ben lui, il évolue. Le nombre d'automobilistes évolue. Puis les règles, ben il faudrait systématiquement que les gens les connaissent davantage, puis d'être capable de repérer des panneaux comme l'illégalité de faire pour nommer là, les trucs que malheureusement qui ont été documentés pour le cas précis, ben, une personne qui fait un demi-tour qui est pas autorisée, puis qui est pas capable de voir que la signalisation est totalement à l'inverse, c'est sûr que là on parle vraiment de troubles majeurs cognitifs là, mais normalement un conducteur normalement devrait pas faire ce genre d'infraction là. Si moindrement cognitivement, il est là.
4: Je vais donner le dernier mot à Yves de Québec. Il m'enlève les mots de la bouche. Il dit 95% des gens se disent bons conducteurs et 95% des gens pensent que les gens sont mauvais conducteurs. C'est vrai, ça, c'est souvent une question de perception. Merci beaucoup, Francis Durocher, directeur général de l'Asso des écoles de conduite du Québec. Bon après-midi.
5: Merci.
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26: Des fois, on voit que la preuve est accablante.
25: François-David Bernier
4: est avec nous. Bonjour, François-David Bernier.
27: Bonjour.
4: T'as vu ce que t'as... À la fin, ça dit François-David Bernier, et là, moi, je dis « est avec nous ». Je ne sais pas si les gens ont remarqué. C'est, bon, ça s'appelle de l'art.
27: La preuve est accablante aussi.
4: La preuve est accablante. Ouais. Hey, le bureau de la concurrence veut savoir si les politiques de prix annoncés minimal limitent les rabais en épicerie. Explique-nous, c'est quoi ce concept-là?
27: Ben, rappelez-vous, le cartel du pain... cartel de l'essence, tu sais, c'est le bureau de la concurrence est là pour régir là, toutes les ententes, les sous-ententes qui pourraient se faire entre les commerçants, les fournisseurs, les détaillants pour nous arnaquer, si on peut dire, pour gonfler les prix, s'entendre, avoir un marché plus élevé. Qu'en réalité, ce qu'on veut, c'est la libre concurrence, on veut les meilleurs prix. Et donc, on a ce chien de garde-là qui est le bureau de la concurrence qui vérifie. Et là, après, comme on dit, le cartel du pain qui a donné quelques cents à chaque personne, là, c'était des gros montants, mais c'était des petits montants à chaque client. Ici, ce qu'on doute, c'est que là... il y aurait dans une problématique du fait que le fournisseur, celui qui fait la bouffe, va signer un contrat avec le détaillant qui est l'épicerie. Et là, ce qu'on suspecte, c'est que le fournisseur lui dirait, ben voici le prix que tu dois mettre. Tu peux le changer parce que l'épicier peut décider de diminuer sa marge de profit, faire des rabais. Mais on suspecte qu'il lui dicterait de ne pas publier ça ailleurs. Donc, dans les circulaires, de faire le rabais, mais de lui conseiller, de l'influencer à dire « tu ne dois pas publiciser ça dans ton circulaire ». Donc, ce qui est, selon la loi sur la concurrence, est illégal. Il y a un article spécifique, tu peux pas influencer les prix de cette manière-là, surtout pas empêcher... d'informer le consommateur de ce rabais-là. Là.
4: Oui, parce qu'il y a des gens qui cherchent le meilleur prix, mais là, ils se rendent compte que le meilleur prix n'est pas là où ils pensent l'avoir trouvé.
27: Ben c'est en plein ça. Il n'est pas là où est-ce qu'il est trouvé. S'il est manipulé, on veut pas ça. Puis d'ailleurs, tu sais, on le voit là, en ce moment, tout le monde le réalise. C'est pas peut-être pas assez dans les élections, mais les prix, on va à l'épicerie, c'est des fortunes. Et moi, des fois, je dénonce un peu certains comportements. Ça me choquerait d'apprendre qu'il ne pourra pas annoncer son rabais. Ou même, ça peut décourager l'épicier à même faire des rabais. Donc, c'est comme une entente. Ouais. Moi, pour un pressé, comme moi je vais à l'épicerie, là, puis... je suis pressé tout le temps, je regarde le prix rapidement, j'embarque ça dans le panier. Et j'ai réalisé dernièrement que c'était assez fréquent qu'ils mettent là un prix et qui est assez gros. Puis là, c'est marqué en petit à l'achat de deux. Fait que moi, je pense que c'est 8 piastres. Vraiment, ça, j'arrive en caisse. Oh, c'est 14 piastres. Tu sais, c'est tout le bureau de la concurrence puis la loi sur la protection du consommateur dans les épiceries. Et là, pour ça, pour justement veiller à ce qu'il n'y ait pas d'abus vis-à-vis du consommateur, que lui, il arrive là puis il négocie pas un contrat là, quand il rentre à l'épicerie, tout est là. Donc, on doit s'assurer que les lois sont respectées, puis c'est ça la nouvelle. Là.
4: Moi, il
27: va y avoir enquête.
4: Ouais, ben c'est une bonne nouvelle. Moi, il y a un truc que j'ai remarqué aussi, je sais pas si je suis tout seul,

0: Après s'être fait prendre, je sais pas, on lui aurait donné plusieurs années de prison. Deux années de prison pour un coach d'arts martiaux devenu coach sexuel. On parle d'un homme qui, dans ses textos échangés avec le mineur, lui disait « tu devrais faire ça, tu devrais être filmé en train de faire ça, masturbe-toi ». C'était cœur, hein?
1: Ah non, c'était écœurant. Je savais que tu allais m'arriver avec ça du 2 ans. Là. T'sais, c'est dans la hiérarchisation des crimes, t'sais, c'est sûr que on a tendance à dire c'est 2 ans plus une probation de 3 ans. Au moins, c'est pas 2 ans moins un jour. Là, c'est en prison fédérale. Mais c'est ça, c'est peut-être pas assez pour décourager. Parce que le crime est odieux, là, est grave, là. Tu sais, quelqu'un, puis ça, on le voit, là, quelqu'un, tu sais, on parle d'un professeur, un coach, quelqu'un qui a une influence sur une ou un jeune, là, je sais plus, de 15 ans, c'est un coach d'arts martiaux qui a toute cette influence-là. Tu sais, déjà, même si l'âge sexuel au Québec, c'est 16 ans, donc c'est sûr qu'à 16 ans, un ado pourrait donner un consentement à un adulte. Bon, c'est comme ça. Par contre, à 15 ans, c'est automatiquement une agression sexuelle s'il y a des rapports sexuels ou des attouchements. Et là, par contre, même en haut de 16 ans, si justement la personne est en autorité, en relation d'autorité et d'admiration dans ce cas-ci, ben c'est une agression aussi. Et c'est ça que je trouve dégueulasse, quelqu'un qui réussit à prendre le contrôle d'un jeune et manipule, puis on en vient à, dans ce cas-là, justement, c'est incitation à des contacts sexuels, d'inciter un jeune à se toucher ou à le toucher. Au début, c'était des textos, mais ça s'est fait en personne. Donc, tu sais, moi, je trouve ça, tous les crimes de manipulation, évidemment, c'est des crimes graves, là. Puis c'est ça qui choque ici. Il y a plaidé coupable. Est-ce que la peine est suffisante? Ben là, ça dépend toujours des peines antérieures, là, parce que les juges s'en tiennent à des braquettes de la jurisprudence. Et donc, on va plaider que dans ce genre de crime-là, ça devait être dans le bout de 2 ans, mais oui, dans le code criminel, le maximum, c'est 14 ans. Là.
0: Oui, mais François-David Bernier, ça peut pas toujours être un argument, ça, la jurisprudence. À un moment donné, il faudrait peut-être, tu sais, c'est comme... Tu te dis, regarde, il y a 10 ans, il y a eu un cas semblable, puis on donnait ça. Oui, mais peut-être qu'il y a 10 ans, c'était un mauvais jugement. Peut-être que c'est le temps de casser la jurisprudence. Écoute, je vais citer un extrait du texte de Camille Payan, c'est dans le Journal de Montréal. C'est à propos de cette affaire-là. La couronne, donc la couronne, c'est pas la défense, c'est face à la défense. Donc il y a la couronne, la défense et le juge. La couronne réclamait 3 ans et demi de pénitencier. Mais la juge Marcel a décidé de se ranger à la suggestion de la défense qui proposait 24 mois de détention. Là, tu te dis, même ceux qui avaient l'idée peut-être la plus sévère en matière de sentence, à mon avis, c'était pas suffisant. C'était 3 ans et demi pour avoir envoyé des messages, des milliers de messages dégueulasses à un jeune de 15 ans, l'avoir incité à se crosser, puis à baiser, puis à tourner ça en vidéo, et qui sait peut-être à le partager après, parce que pourquoi on tourne ça exactement si c'est pas pour le partager? Ça, c'est la couronne. Et là, on a une défense ensuite. La défense fait son travail. La défense, elle veut s'en tirer avec la moins grosse peine. Et là, on a un juge qui arrive, puis qui fait pas son travail non plus, parce que lui, il s'appelle juge pour faire preuve de jugement. Puis il fait juste dire, ah, regarde, 24 mois, 3 ans et demi, 24 mois, 24 mois, jurisprudence.
1: Ouais.
0: C'est con. Il y a personne qui gagne là-dedans. En fait, il y a une personne qui gagne et c'est l'homme en question.
1: Bien, c'est sûr. Puis évidemment, c'est la perception du public, mais le juge fait son travail quand même parce que j'aurais pas le temps de l'expliquer. C'est des règles vraiment de la stare decisis, les décisions qui viennent de la common law, judgment law, les jugements. Et c'est des braquettes qu'ils vont respecter. Mais arrivent parfois des juges à l'occasion.
0: Courageux, oui.
1: Courageux, qui vont casser ça, puis qui vont dire, ah ouais, amène-moi un appel, je vais le casser, c'est cette tendance. Mais tu sais, ça évolue, puis je peux, tu sais, les juges essaient de faire du mieux qu'ils peuvent avec les faits, les circonstances qu'on connaît pas tous. Je suis avocat, faut que je fasse attention. Mais tout ça, au final, arrive que, bon, maintenant, on appelle. Et arrive des moments, et ça, c'est intéressant, puis peut-être qu'on n'a pas assez appliqué ce jugement-là. La Cour suprême, il y a pas plus tard qu'en tout cas, en dedans de 2 ans, a mentionné aux juges des cours inférieures, dans un jugement de la Cour suprême, ils ont

0: dit, les neuf juges ont dit au juge, hey, quand tu parles d'enfants, là, sois plus sévère. C'est des enfants, c'est l'avenir de notre société. C'est des, tu sais, on le dit souvent, ces gens-là, c'est des tueurs d'armes. La personne va survivre. Mais des agressions jeunes vont créer des multitudes de séquelles à vie. Donc, la Cour suprême l'a dit, juge en dessous de nous, là, Cour supérieure, Cour du Québec, soyez plus sévère quand on parle de mineurs, de jeunes et surtout d'enfants. Donc, à ta plaidoirie, peut-être qu'ici, on n'a pas assez tenu compte de ce jugement-là de la Cour suprême.
1: Mais tu sais, François-David, tu fais bien d'être prudent, là, t'es chroniqueur ici, mais je pense que la plupart de tes revenus viennent de ta pratique, donc je veux pas t'engager dans des zones difficiles. Moi, la plupart de mes revenus viennent de l'animation de cette émission-là, puis j'essaie de parler au nom de monsieur, madame, tout le monde. Et monsieur, madame, tout le monde, quand ils lisent ça, là, ils comprennent pas que c'est même possible. Ils comprennent pas qu'au Québec, dans une société qui dit aimer ses enfants, c'est 2 ans qu'on donne à un homme qui fait un truc pareil. On dit cordonnier mal chaussé, là. Ben, voici un juge, une juge sans jugement. Merci. Bye bye.
0: Ben, c'est bon de le dénoncer.
1: Ouais. Ouais.
0: Je vais te dire, la justice, c'est un enfant pauvre. Il y a tellement, il faudrait aller en politique, moi puis toi, on ferait des malheurs, parce qu'il y a beaucoup d'ouvrages. Il y a beaucoup d'ouvrages, puis des fois, on s'en rend compte avec certains cas. Puis ça, je te parlerai même pas de l'accès à la justice en civil, puis évidemment. À suivre.
1: À suivre. À demain. Bye bye.
0: À demain.
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4: C'est parti enfin ce soir à TVA Sports, le tout premier match de la saison du Canadien de Montréal. C'est à Toronto face aux Maple Leafs. Il va y avoir 84 matchs. Puis là, on s'est ennuyé. Je pense qu'on va être honnête. On s'est ennuyé des glorieux. On va en parler avec Nicolas Cloutier, dont je m'ennuie à chaque fois que je le vois. Bonjour.
5: Plaisir partagé.
4: On se voit moins qu'avant. On se parle moins qu'avant.
5: Moi, j'attends l'invitation. Hein.
4: Puis c'est vrai que tu l'acceptes vite.
5: C'est pas
4: en
5: moi
4: plus.
5: Qui prends les décisions ici. Là.
4: La balle est dans ma cour. Hey, est-ce que tu sens un engouement cette année, disons au mois de septembre comme ça, qui se compare à celui de l'an passé? Moi, j'ai l'impression qu'on en parle moins. J'ai été un peu surpris. T'as aussi cette impression-là?
5: Ben, je pense que c'est motivé, entre autres, par l'absence de transactions majeures de la part du Canadien pendant l'été. Le plus gros ajout, il s'est fait un peu à la dernière minute, là, avant le début des camps, c'est Chris Kreider, qu'on a obtenu à prix très raisonnable en passant, là, parce qu'il est devenu joueur autonome comme par magie, parce que bon, les Ducks d'Anaheim n'avaient pas assez d'espace sous le plafond salarial. Mais outre Kreider, il n'y a pas grand chose vraiment qui s'est passé du côté du Canadien. On parle plus de croissance organique, interne. Donc on dit que le Canadien pourrait s'améliorer parce que Ivan Demidov sera meilleur que la saison dernière. Le Canadien s'est peut-être amélioré parce que avec notre nouvel entraîneur adjoint Derek Lalonde, l'infériorité numérique va peut-être être meilleure. Le Canadien s'est peut-être amélioré parce que on connaît déjà le gardien numéro un pour commencer la saison et Jakub Dobesch promet d'être plus stable qu'il l'a été en début de saison l'an passé. Donc il y a tout plein d'éléments incrémentiels qui peuvent aider le Canadien, mais est-ce qu'il y a eu beaucoup d'aide de l'extérieur? Pas vraiment. On va miser sur la stabilité, sur la constance.
4: Incrémentiel, ça veut dire quoi ce mot-là? L'adjectif incrémentiel qualifie de ce qui se fait par étapes graduelles, par ajout succès. Je connaissais pas ce mot-là pour de vrai. Tu m'apprends un mot. Non. Donc en gros, c'est parce qu'il y a moins d'inconnus. On sait un peu où on s'en va. Normalement, il y a moins d'engouement dans ce temps-là.
5: C'est pas compliqué, Rémi. Le joueur qui nous manque pour être vraiment sérieux prétendant à la Coupe Stanley, je pense que le Canadien est parmi les 10 équipes qui peuvent y prétendre, mais disons que tu vas être le favori parmi un top 5 ou un top 3, il te manque un joueur de centre de deuxième trio. C'est le dernier morceau du puzzle. Donc, du côté du Canadien, on ne va pas faire une transaction pour le pur bonheur de faire une transaction. On va être très pointilleux sur le dernier joueur qu'on va amener parce qu'il y a toute une chimie non plus qu'on veut pas qu'on veut garder, en fait, là.
4: Est-ce que c'est, je me trompe si je te dis, on dirait que c'est plus difficile de trouver un centre de deuxième trio que de trouver un centre de premier trio?
5: Peut-être, oui, parce que le centre de premier trio, tu le repêches quand tu n'es pas compétitif et tu reconstruis. Et là, petit à petit, tu te rapproches de la respectabilité, tu essaies de t'améliorer, et ça devient un peu le dernier morceau à aller chercher et personne ne veut le donner. Peut-être, c'est une bonne théorie.
4: Ouais. Bon, Samuel Montembeau, l'année passée, j'ai été parmi ceux qui ont lancé la serviette le plus tôt. C'est-à-dire là, je voyais qu'on essayait beaucoup de lui donner des chances en fonction de ce qu'il avait été la saison précédente. Puis à un moment donné, il y avait même du monde qui me disait « Oui, mais tu sais, on peut pas non plus l'abandonner. Il nous a amené si loin l'année passée. » Puis là, moi, je me disais « Ben là, c'est parce que... »
5: Je me demande avec qui tu t'obstinais là-dessus, en fait.
4: Un petit peu toi, tu sais. Puis je me disais, tu sais, c'est des gars qui gagnent plusieurs millions de dollars. On n'est pas là à essayer de soigner leur ego et leur orgueil. S'ils font pas la job, ils font pas la job. T'sais. Et là, on dirait, j'ai un peu le même feeling parce que il revient, là. Il revient, puis il sera pas gardien numéro un. Je pense que c'est assez clair. Mais pourquoi c'est pas Fowler?
5: Pourquoi c'est pas Fowler?
4: Ouais.
5: Fowler doit jouer des matchs. Okay. Combien de matchs il joue Fowler derrière Dobesch cette saison?
4: Ben, tu vois, est-ce que Dobesch va jouer 70 matchs cette année ou ils vont pas faire comme l'année passée, puis ils vont en jouer 50, puis quelqu'un pourra en jouer 34?
5: Mais Fowler peut être gardien numéro un à Laval. Fowler a encore du millage à aller chercher.
4: Ouais.
5: Des croûtes à manger.
4: Mais il était meilleur que Montembeau.
5: Il y a plusieurs gardiens d'élite dans la LNH, Rémi, qui ont joué facilement une centaine de matchs dans la Ligue américaine. Les gardiens sont une bébite différente. C'est pas une mauvaise chose du tout que Fowler retourne dans la Ligue américaine. Puis en passant, Samuel Montembeau, là, l'été d'avant, la saison qu'on parle, la saison dernière, elle a été difficile. Mais
4: donc l'été 2025.
5: L'été 2025. Il s'était blessé en série contre les Capitals de Washington. À cause de sa réhabilitation, il n'y avait pas eu un été d'entraînement complet. Il y a des choses qui s'étaient passées dans sa vie personnelle. Donc, il y a eu une espèce de tempête parfaite et il n'a jamais réussi à retrouver sa confiance. Mais depuis que on l'a relégué au poste de troisième gardien l'an dernier. Lui, sa saison morte était déjà commencée. Donc, depuis des mois, lui, il s'entraîne et il est en train de se rebâtir. Et le Samuel Montembeau qu'on a vu durant le camp d'entraînement, ben, c'est pas compliqué, Rémi. C'est le Montembeau de 24-25 quand le Canadien avait fait les séries contre toute attente. On okay, est en train de le revoir.
4: Je vais t'avouer quelque chose. J'ai pas vu les matchs préparatoires. T'es a vu. Ouais. Je connais moins le hockey que toi. Mais est-ce que c'est juste de dire ah, il était bon pendant des matchs préparatoires face à des équipes B. Ah, voici la preuve qu'il est revenu, le gars qu'il avait déjà été en série contre les meilleurs joueurs de la Ligue nationale. Il me semble qu'il faudrait le voir d'abord pendant la saison régulière pour dire une chose pareille.
5: Mais on va le voir. On va le voir. Premièrement. Et il a été le meilleur gardien du camp, point barre, quand même.
4: Il y a quelqu'un qui nous dit, je ne sais pas si tu es d'accord. Je dis, ben non, tu n'es pas d'accord. En fait, Justin de Bromont, d'une trentaine de matchs dans la LNH, est plus profitable pour un gardien que 65 dans les mineurs. Tu as le droit de pas être d'accord, là?
5: On peut en débattre. On peut sérieusement débattre. Le fait que Samuel Montembeau, là, il est important pour le Canadien en ce moment. Il est à sa dernière année de contrat. Mm-hmm. Et Jakub Dobesh, lui, il n'est pas complètement immunisé contre la guingue de la deuxième année en passant. C'est pas parce que c'est un gardien que ça n'existe pas, justement, la guingue de la deuxième année. En fait, je dirais même, Rémi, que ça frappe davantage les gardiens que les patineurs. Alors, il se passe quoi si Dobesh chancelle en début de saison? Est-ce que tous les espoirs reposent déjà sur les épaules du jeune Fowler? Je trouve pas qu'on le placerait dans une situation avantageuse. On lui demanderait d'être carrément le héros. Je pense que c'est pour ça que Samuel Montembeau, il est là un peu en guise de soupape de sécurité.
4: Non? OK, ben tu m'as convaincu. C'est comme d'habitude, tu restes toujours, il faut que tu me travailles au corps. c'est qui est censé gagner la Coupe Stanley cette année?
5: Moi, j'ai mis les Oilers.
4: Les Oilers, enfin!
5: Ouais, c'est audacieux.
4: Ça serait malade c'est avec audacieux. McDavid qui réussirait son pari.
5: C'est pas compliqué. Je vois deux scénarios, moi, pour les Oilers. Soit c'est un échec total, lamentable, l'arrivée de Mike Babcock comme entraîneur-chef, soit ça fonctionne sur toute la ligne. Il y a deux scénarios pour moi, mais c'est là que ça passe ou ça casse, hein, vraiment pour McDavid, parce que lui, il a deux années de contrat avec les Oilers. Il leur a donné une période de grâce de, écoutez, essayez de me bâtir une formation qui va prétendre, qui va aspirer aux grands honneurs, et puis après, on verra. Mais si ça ne fonctionne pas cette année avec le nouvel entraîneur-chef, je suis pas mal sûr que lui est en sérieuse réflexion par rapport à son avenir.
4: Mais est-ce que c'est sa première année de son dernier contrat ou c'est la deuxième là, du dernier contrat?
5: Donc, il lui reste... Non, il avait signé avant, mais lui, là, il lui reste deux
4: c'est
5: ans.
4: C'est ça, c'est
5: il
4: la première
5: signé,
4: année.
5: Il avait signé à court terme. Il donnait quelques années aux Oilers pour bâtir une formation qui avait de l'allure parce qu'il avait certaines appréhensions. Mais lui, il peut devenir joueur autonome sans compensation, donc libre comme l'air, à l'été 2028, au moment où le plafond salarial dans la LNH va passer à 127,5 millions. Et je vous soumets que le noyau du Canadien, il est déjà sécurisé là, pour des années. Puis le Canadien pourrait approcher l'été 2028 avec près de 47 millions sous plafond salarial.
4: Imagine ajouter
5: McDavid à un noyau qui est déjà sous contrat. Tu touches pas à ta formation. Ça, ce serait le rêve éveillé. Je sais pas si on en arrive là, parce que McDavid, lui... Il ferait pas un pied de nez aux Oilers. Du moment qu'il sait qu'il revient pas à Edmonton, je pense qu'il avait son directeur général et il lui dit « Écoute, je vais te laisser l'occasion de faire une transaction pour avoir un butin en retour de mes services, mais je t'avertis tout de suite, je ne prolongerai pas l'aventure à Edmonton. »
4: Puis, tu sais, Connor McDavid, là, pour ceux qui l'ont jamais vu jouer, c'est le meilleur joueur de tous les temps. Dans le sens
5: de
4: que...
5: tous les temps?
4: Oui,
5: je... Attends.
4: C'est, statistiquement, non. Mais si tu le mets face à n'importe quel autre joueur, puis il est meilleur. Tu le mets face à Gretzky, le Gretzky de l'époque.
5: Mais c'est ce que j'ai dit.
4: C'est le meilleur joueur de tout le temps. Il n'y a personne qui patine aussi vite que lui. Il n'y a personne qui s'en va à reculons comme ça, qui se faufile entre deux défenseurs à reculons. J'ai jamais vu ça de ma vie. Puis d'ailleurs, Michel Bergeron a dit la même affaire que moi. Il a dit c'est le meilleur joueur à avoir joué au hockey dans toute l'histoire du hockey.
5: OK, mais.
4: Si Bergy l'a dit,
5: Nicolas? C'est comme si un mathématicien dans 30 ans disait avec l'intelligence artificielle, ah ben je suis le meilleur mathématicien de tous les temps,
4: non,
5: parce que j'ai accès à Anthropic. Mais non, mais ça n'a pas rapport. Mais c'est une nouvelle technologie. Non, non, mais
6: IA, les nouvelles l'IA au hockey. Hey, c'est l'IA.
5: C'est le même principe. Les nouvelles technologies au hockey, les bâtons, la qualité des lames de patin, même les techniques d'entraînement, font en sorte que McDavid est dans une ligue à part, mais tu peux pas le comparer à travers les époques. Là. Je veux dire, si
4: tu l'échappes,
5: Non, mais toi, tu l'échappes, meilleur de tous les temps. Et qui est Wayne Gretzky? Voyons donc.
4: Bonne saison, Nicolas.
5: Bonne saison.
4: Calme-toi, Nick. Bye-bye.
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8: On voyait que les Américains devaient marcher sur leur fierté et leurs principes.
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4: Luc la liberté, on parle, on n'a jamais parlé, toi et moi, des fermiers américains, parce que, généralement, quand on parle de politique, on pense pas d'abord aux fermiers américains, mais là, ils pourraient coûter des sièges aux républicains en novembre dans le cadre des élections de mi-mandat.
9: Ouais, puis le président Trump a pris des notes. Les stratèges républicains ont pris des notes. On a braqué tous les projecteurs récemment. Je suis les médias américains, bien sûr, quotidiennement. Beaucoup de nouvelles autour de l'Iowa cette année. Parce qu'en Iowa, ça fait partie de ces États qui, pour le Sénat, sont en jeu étonnamment. Donc, ce n'est pas un territoire généralement favorable aux démocrates. L'Iowa, ça a pu l'être sous Obama, mais ce sont des exceptions. Et là, ce qu'on dit, grosso modo, c'est qu'il y a en Iowa, mais dans les zones rurales et dans l'ensemble des producteurs agricoles, il y a un mécontentement à l'endroit du président Trump, à l'endroit de certaines politiques. Si vous suivez un peu l'actualité ou que vous évoluez dans le secteur agricole, les fermiers l'ont dur. Et il y a au moins deux éléments pour lesquels ils visent l'administration directement. Ils disent « les tarifs douaniers, ça ne nous aide pas ». Et en même temps, ben, cette guerre que vous menez en Iran explique ou à nos yeux justifie la hausse du diesel que nous consommons. Donc, en Iowa, mais dans d'autres circonscriptions, on pense, ou d'autres États, on pense au Kansas aussi, mais en Iowa, ça pourrait coûter le siège du Sénat et ça pourrait coûter le poste de gouverneur aux républicains. Et tout ça passerait entre les mains des démocrates. C'est énorme. Le président Trump et les stratèges républicains, je te disais en ouverture, ben, ils ont pris des notes. C'est pas un hasard si le président Trump a annoncé hier 15 milliards donc d'investissements pour l'Iowa et c'est une aciérie qu'on irait construire donc dans le sud-est de l'Iowa. Donc on parle de près de 2000 emplois, 15 milliards de dollars. Donc c'est immense, c'est particulièrement spectaculaire comme investissement, donc comme promesse à faire aux gens de l'Iowa. Mais il faut ensuite regarder derrière ça. Est-ce qu'ils vont être convaincus quand ils vont penser que le projet ne commencerait ou ne débuterait qu'en 2030? Est-ce qu'ils sont convaincus de la compagnie Essar, dont l'historique est parfois controversé? C'est Essar qui fournirait 15 milliards de dollars et ils n'ont jamais eu à fournir un investissement aussi élevé que ça. Mais donc, revenons au thème principal.
4: L'Iowa.
9: Pour les zones rurales. Pour les fermiers, pour le secteur agricole, il y a une déception. Et pour les républicains, il y a, au moment où on se parle, Rémi, deux options. Soit ces gens-là ne vont pas voter, ils s'abstiennent, soit ils votent démocrate. Et ce que les sondeurs entrevoient, c'est qu'on va avoir beaucoup de difficultés à les mobiliser. Ils sont derrière Donald Trump depuis 2016. Et les problèmes du secteur agricole ne relèvent pas, bien sûr, que des républicains. Mais ce sont des républicains qui ont le pouvoir ces temps-ci. Donc, ce que craignent beaucoup, beaucoup les stratèges républicains, c'est qu'ils restent à la maison. Les démocrates les gagneraient peu, mais ces gens-là, en s'abstenant d'aller voter, feraient le jeu des démocrates.
4: Ben oui, tout à fait. Ne pas voter, souvent, c'est voter, hein, d'une certaine façon. L'Iowa, faut pas confondre ça avec l'Ohio, avec l'Idaho, Hawaii, puis le Wyoming. J'ai fait mes devoirs tantôt, là, c'est pas la même affaire.
9: Bon exercice pour la mâchoire, Rémi, en passant. C'est en se levant le matin pour se dérouiller un peu.
4: Tous les matins, c'est encore plus dur quand t'as pris un petit coup, c'est pas mon cas. Le président américain Donald Trump, là, ça c'est tout frais, ça a lancé que le Canada va éventuellement présenter ses excuses à Washington. Il a même dit, ils vont venir me voir, ils vont dire, monsieur, on s'excuse. Il est un petit peu baveux.
9: Oui, puis le Canada est le pire des pays, donc ça aussi, c'est assez impressionnant.
4: C'est pas nouveau,
9: si vous prenez le globe ou vous prenez une carte, peu importe votre version de la map monde, vous trouvez probablement un pays ou deux avant le Canada sur la liste des pires pays au monde. Pourquoi le président s'exprimait-il comme ça? Ben, essentiellement, deux grandes raisons, Rémi, qui sont dans l'actualité. La première, c'est que depuis minuit une, donc, on a de nouveaux produits qui sont touchés par cette guerre que se livrent le Canada et les États-Unis. Chaque fois que le président américain utilise un levier, habituellement, ça s'accompagne d'un jargon, on hausse le ton puis on joue sur les gros mots. Toute comparaison avec l'Iran ici n'est pas fortuite. Donc, il y a bien sûr ces nouveaux produits qui vont être touchés. Et de l'autre côté, ben, au mois d'octobre, Mme von der Leyen, dont on a déjà parlé, toi et moi, pour le Parlement européen et pour le discours de Mark Carney, donc, au Parlement européen, elle s'en vient chez nous au mois d'octobre. Et Donald Trump, je pense, manifeste le fait que ça l'irrite. Il est mécontent de ce virage européen, peu importe à quel degré le virage, mais c'est comme ça qu'il le fait sentir.
4: Oui, peut-être que Mark Carney va le rassurer. On se rappelle quand Mark Carney s'était entendu avec la Chine, donc il y avait eu un deal potasse contre à peu près, là, je grossis un peu les traits, mais potasse contre 49 000 véhicules chinois. Il avait été vu, Mark Carney, et enregistré là, en train de fredonner à l'oreille de Donald Trump, j'espère que t'es content, on n'a pas, c'est-à-dire on n'est pas allé trop loin, puis Donald Trump lui avait fait un pouce comme ça en l'air. Carney avait pas eu l'air du fameux négociateur exemplaire qu'il s'était vanté d'être. Parle-nous rapidement, il nous reste une minute et demie, Luc Laliberté, de l'ancien procureur spécial Jack Smith qui est au banc des accusés.
9: Oui, écoute, c'est intéressant à plus d'un titre. Pour ceux qui sont à l'écoute, très rapidement, Jack Smith, c'est celui qui menait de front deux dossiers pour Donald Trump. Donc, une forme d'ingérence politique ou son rôle dans le 6 janvier 2021 et les fameux documents classés secrets qu'on avait retrouvés à Mar-a-Lago. Les deux causes, pour des raisons différentes, avaient été abandonnées. Mais maintenant, il y a cette espèce de vengeance politique républicaine où on vient asseoir celui qui a osé enquêter à fond sur Donald Trump. Mais de l'autre, ce que je trouve intéressant, parce que les démocrates sont un peu pris au piège avec cette question-là, c'est qu'il est normal en même temps que le pouvoir législatif exige des comptes au judiciaire. Et c'est ça qu'on fait aujourd'hui.
4: Ouais, non, c'est très intéressant ça. Puis, tu sais, il y a toute la question des quand c'est politique, quand c'est pas politique. Les démocrates jouent à ce jeu-là aussi, les républicains également. Voilà. Mais il y a aussi il y a des vrais enjeux légaux qui se déroulent pour de vrai. Puis il y a une vraie bataille judiciaire qui est pas politique celle-là et dans laquelle sont impliqués de vrais acteurs de la scène politique américaine. Merci Luc Laliberté, c'est toujours un plaisir de te parler en fin d'émission. Merci à tout le monde d'avoir été là. On se reparle demain, mercredi, 13h. C'est qui s'en vient? Richard Martineau.
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27: Bon après-midi à tous. Ici Alex Laramé. Les documents du SPVM montrent qu'une sous-culture se serait formée au sein de certains agents radicalisés au poste de police 39. Selon Radio-Canada, les rapports auraient été produits avant que les allégations de racisme n'éclatent au grand jour au poste de Montréal-Nord. Ces agents jugés radicaux s'opposaient au changement de culture que tente d'opérer le SPVM dans ses rangs. Le corps policier a d'ailleurs remis son rapport d'enquête au DPCP qui décidera s'il porte ou non des accusations contre les policiers visés par les allégations de racisme. Une dame de 87 ans est morte de froid l'hiver dernier pendant une panne d'électricité qui avait duré plus de 36 heures. C'est ce que conclut la coroner qui s'est penchée sur la mort de Sheila Padmore qui avait été retrouvée sans vie dans son logement privé de Montréal-Ouest. Des abonnés d'Hydro-Québec ont d'ailleurs déposé une demande d'action collective contre la société d'État au sujet de cette panne majeure. La GRC a procédé à l'arrestation de tous les membres principaux du clan Lopez de la mafia montréalaise. La presse rapporte que près de 15 individus ont été arrêtés plus tôt ce matin au terme d'une enquête qui aura duré 4 ans. Parmi les suspects appréhendés, on retrouve Franco Lopez, 61 ans, qui serait le chef du clan. Le bar Lily, situé sur la rue Fleury, semblait être un des points centraux du clan. En environ 2 ans, plus de 4000 personnes y sont passées pour une durée de moins de 10 minutes. Et un infirmier de l'hôpital Lakeshore est radié pendant 6 mois. Il a volé près de 800 fioles de morphine à même l'hôpital. Le Journal de Montréal rapporte que Sam Amadi aurait volé la drogue pour sa consommation personnelle entre le mois d'août et d'octobre 2024. Il se disait éprouvé par le décès récent de son père et de sa mère. Il accepte maintenant la sanction et affirme avoir commencé une thérapie pour soigner son problème de dépendance. Et au sport, c'est le premier match de la saison du Canadien de Montréal à 19h ce soir. Le tricolore affronte les Maple Leafs du côté de Toronto. Il fait présentement 12 degrés à Montréal. C'était les actualités. 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
1: Bon mardi, ma gang de malades. Si vous avez des choses à nous dire, hein, vous pouvez nous écrire. N'hésitez pas. On est ouvert à vos commentaires. Si vous payez le cognac, comme chantait Plume la Traverse. Justement, il y a Hélène de Sherbrooke, et ça, c'est pas de l'ironie, c'est pas du sarcasme, c'est vrai. Hélène de Sherbrooke a écrit hier à ma blonde, et elle dit, habituellement, M. Martineau porte toujours des vestons, puis des fois des cravates, puis tout ça, mais hier, lundi, donc, il avait des chemises avec les manches retournées. Et c'était très, très joli. On pouvait voir ses beaux avant-bras. Me disait, pourriez-vous lui demander de me faire plaisir de temps en temps en remettant ses vêtements, s'il vous plaît? Depuis que j'ai 20 ans, les chemises d'homme avec les manches au coude, ça me fait triper. C'est très charmeur. Donc, madame, gâtez-vous.
2: Retrousse-nous ça, mon Richard.
1: Et voilà.
2: Mais...
1: On va faire toute l'émission comme ça, juste pour Hélène de Sherbrooke.
2: À Sébastien, un petit zoom là sur tes avant-bras.
3: Mais c'est vrai qu'ils sont particulièrement séduisants, tes avant-bras, Richard.
1: Elle dit c'est très charmeur. Donc, nous sommes dans les
3: temps. Wow, regarde, monte-les. Ceux qui les voient pas, on va les décrire. Alors, deux avant-bras semi-bronzés.
1: Elle écrit, nous sommes dans des temps troubles et souvent négatifs. Je prends toujours le temps d'apprécier des détails dans la vie de tous les jours. C'est important. Merci beaucoup, chère Hélène de Sherbrooke. Je vous dédie cette émission-là. Ça fait plaisir.
3: Mes avant-bras. Tes avant-bras, là, ils dédient.
1: Ben oui. Si vous êtes dans le coin de Wolinac, c'est dans le centre du Québec. Si vous êtes dans ce territoire autochtone-là, faites attention, il y a un cougar qui se promène en toute liberté. Et si vous êtes à Montréal, près de la rue Crescent, il y a une cougar aussi qui se promène et qui crouse des jeunes dans les bars. Elle a un top en léopard. Elle a des talons hauts jaunes et des leggings bleus. Alors, c'est drôle, hein? 6-7 ans.
2: Bon,
1: si c'est un homme d'un certain âge qui sort avec une plus jeune fille, on dit que c'est un vieux cochon, mais si c'est une femme, c'est une cougar. Non, dans le fond, non, les hommes, c'est des sugar daddy.
3: Exactement.
1: C'est vrai. Mais sugar daddy, c'est-tu qui est la même chose? C'est-tu aussi... Le fun que cougar.
3: C'est plus, mais c'est vrai qu'il y a, un aspect monétaire.
2: Il y a un aspect financier dans Sugar Daddy. Qu'on n'a pas dans le cas de cougar.
1: Mais le cougar, c'est une prédatrice. C'est une cougar, là. Elle va chercher le jeune qui est innocent, là, puis elle va y sauter dessus, là.
2: Oui, parce que j'allais dire, je ne suis pas si certaine que ça, que cougar, c'est si positif.
1: Non.
2: Je ne sais pas.
1: Il y a les MILF. Les MILF, ça, c'est pour les femmes. Il y a
3: plus jeune, un peu plus. Moi, j'aurais dit MILF, c'est plus un peu plus jeune que cougar. Je pense que c'est plus ça. Je sais pas jusqu'à quel point c'est les jeunes aussi trouvent ça très
1: cougar,
3: hein.
1: 50, 60 ans. MILF, 40 ans. Il y a les Silver Fox.
2: Oui.
1: Il y a l'équivalent comme un peu des MILF. Est-ce que vous connaissez les GILF?
2: Non,
1: c'est les Granny I'd Like To...
2: Ah!
1: C'est plus vieux que les MILF encore.
3: OK, c'est pas une... Est-ce que c'est sarcastique?
1: Non, c'est vrai, les GILF.
2: Ah, OK.
1: C'est une nouvelle affaire maintenant. Bon, on est là pour vous informer. On est là pour vous tenir informés. La lieutenant-gouverneure, la gouverneure générale, l'ancienne Mary Simon, qui s'est promenée pendant une semaine, ça a coûté 711 000 $ en février dernier. Alors, elle est allée au Danemark et en Norvège. Alors, voilà. Deux jours en Norvège, c'était 10 personnes. Et puis, après ça, c'était quelques jours au Danemark et au Groenland, c'était 11 personnes. Donc, c'est à peu près 10 000 $ par personne par jour. 10 000 $ par personne par jour. Je ne sais pas exactement ce qu'il faisait, là. Et là, bien, la journaliste, les journalistes du Journal de Montréal, c'est Raphaël Pirot, qui a appelé en disant, ben, comment ça fait, ça coûtait si cher que ça? Puis on dit, oui, c'est pour le rayonnement international. Moi, je veux rayonner en tabarnane. Payez-moi un voyage, je vais aller en France, le cube va rayonner, les amis. Je vais montrer mes avant-bras à tout le monde, ça va être écœurant. 10 000 $ par jour, on va s'en mettre plein la panse. Ça n'a pas de maudit bon sens. Et ben voilà. Et oui, rien qu'un petit truc politique, PSPP a dit qu'il allait abolir Santé Québec. Et là, finalement, il a accordé une entrevue à la presse, puis il a dit, ben, il va pas l'abolir, il va le remplacer par une agence. Donc, on peut-tu arrêter de jouer dans les structures? Ce qu'on veut, c'est plus de médecins, plus de salles d'opération qui soient ouvertes avec des médecins qui font des visites dans les domiciles et tout ça. Arrêtons de jouer avec les structures. On va abolir, on va pas abolir, on va mettre une agence, on va mettre un Santé Québec. On joue beaucoup dans les structures et ça serait le fun qu'on donne davantage de services. Je pense que tout le monde s'entend là-dessus. Alors, bonne émission tout le monde.
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1: Ça me fait extrêmement mal au cœur de vous parler de ça, mais bientôt, ça va être l'hiver, puis il va y avoir de la glace et de la neige à ce prix. Rien qu'en parler, là...
2: Ça fait mal au cœur.
1: J'ai l'angoisse, j'ai le blues, là, totalement. Alors, il paraît que les gens conduisent mal. Vous autres, comme conductrice, comment vous débrouillez l'hiver? Stéphanie?
2: Je me considère pas si mal, mais je suis quand même une personne très prudente. Donc, j'essaie de voir les coups.
1: Mais tu gardes une bonne distance.
2: Je garde une bonne distance. Je fais pas la folle non plus sur les routes et tout ça. Mais j'haïrais pas ça quand même, faire un cours.
1: Et toi, avec ton...
3: Oh, ouais.
1: Et toi, avec ton gros truck?
3: Mon gros truck qui pollue puis qui... sincèrement, je me considère bonne conductrice aussi. Oui, je suis prudente, mais c'est vrai que autant quand il pleut, là, les risques d'aquaplanage, ça me fait capoter de voir à quel point qu'il y a des gens qui vont aller vite. Je pense que c'est les gens qui vont vite autant quand il pleut que quand il neige, c'est parce qu'ils n'ont jamais pris le champ puis ils savent pas à quel point que ça peut déraper facilement. Mm. Peu importe le type de véhicule que tu as, moi, c'est ça qui me frappe. Donc, moi, je veux pas suivre de cours, mais j'aimerais ça que tous les autres en suivent.
1: Ça, c'est typiquement québécois, ça. Moi, je suis correct, mais les autres devraient suivre des cours. Alors...
3: Toi, Richard, comment tu conduis? Vas-y, là.
1: Oh, je sais pas, quand ça glisse, je sais jamais quoi faire. Faut-tu appuyer sur le frein? Faut-tu mettre le frein à bras?
3: Surtout pas, non.
1: C'est ça, là, je sais pas, non. Je suis pas super conducteur.
3: Faut lâcher l'accélérateur.
1: Mais je prends quand même une certaine distance.
2: Mais je pense qu'il y a beaucoup de réflexes qu'il faudrait désapprendre en conduite hivernale. Et c'est pour ça que je trouve que le cours peut être pertinent.
1: Justement, il y a des gens qui disent qu'il faudrait peut-être obliger les automobilistes à reprendre un cours de conduite hivernale tous les 5 ans. La question a été soulevée par Technique. Il y a un nouveau baromètre qui révèle que 86% des Québécois disent ressentir du stress au volant en hiver. J'en fais partie, mais seulement 39% affirment toujours réduire leur vitesse. On va parler avec Mme Isabelle Saint-Laurent, vice-présidente vente et marketing du groupe Technique Canada. Bonjour Mme Saint-Laurent.
5: Bonjour, merci de l'invitation.
1: Merci. Donc là, est-ce qu'il n'y a pas de cours de conduite hivernale obligatoire, là?
5: Non, pas du tout, effectivement. Puis je pense que, en fait, le propos, c'est, je ne sais pas si c'est, ça devrait être obligatoire, puis c'est évidemment pas à nous, comme école de conduite technique, à légiférer sur cet aspect-là, mais je pense qu'à tout de moins, en tant que société, comme chaque conducteur devrait effectivement se permettre de se poser cette question-là, est-ce que j'ai la bonne conduite hivernale? Et justement, ce sondage-là s'inscrit dans la semaine de la bonne conduite, notre 3e édition cette année. Donc, on lance effectivement un hub technique à cet effet.
1: Ça fait très longtemps que j'ai passé mon cours de conduite, donc je m'en souviens pas, mais l'examen de conduite, est-ce qu'il y a des questions justement qui visent spécifiquement la conduite en hiver?
5: Oui, mais en fait, ce qui est intéressant, le programme, le PESR qu'on appelle, alors il s'échelonne sur une période de 12 mois. Donc, l'apprenti a il va vivre l'expérience de la conduite hivernale nécessairement. Et c'est pour ça que c'était mis de l'avant ce 12 mois-là. Alors ça, c'est intéressant. Mais oui, les apprentis, effectivement, je pense qu'ils sont très sensibles. Ils sortent des classes. Donc, en principe, ils sont bien outillés pour affronter finalement les défis météorologiques. Parce que évidemment, c'est pas uniquement la neige qu'on l'avait mentionné, mais évidemment, il y a d'autres conditions, tous les défis météorologiques. Mais je pense plutôt aux gens qui, ça fait une vingtaine, trentaine d'années, qu'ils ont leur permis de conduire. Est-ce qu'on ne devrait pas se poser la question soi-même? Et justement, nous, on offre des cours de conduite hivernale et je pense que les gens devraient avoir ce réflexe-là de dire, est-ce que je devrais prendre un cours pratique de conduite hivernale ou même un cours théorique aussi. Ça peut être intéressant de prendre un cours théorique.
1: Mais le cours pratique, c'est quoi? C'est une fois dans les rues ou c'est étalé sur plusieurs jours?
5: Oui, en fait, c'est une fois, tout à fait, mais c'est avec une voiture qui est montée, en fait, pour te permettre effectivement de sentir c'est quoi un dérapage. Alors, la personne est vraiment au volant et dans une action de se dire, OK, ça se passe comme ça, un dérapage, et comment je dois réagir lorsqu'il y a un dérapage. Alors, c'est vraiment quelque chose de très concret, le cours pratique. C'est vraiment intéressant.
3: Est-ce qu'il y en a des gens, justement, qui le demandent, la clientèle qui demande ce type de cours-là? Il y en a pas mal?
5: Oui, tout à fait, tout à fait. Puis, on a bâti chez un cours spécifique pour les nouveaux arrivants. Donc, dans le cours avec les nouveaux arrivants, il y a un cours pratique, il y a un cours théorique, et on aborde évidemment le sujet de la conduite hivernale. Alors moi, je pense que comme encore une fois, comme société québécoise, on devrait faire attention face à cet aspect-là de tous les défis météorologiques. On devrait effectivement prendre le temps de se questionner sur notre propre conduite.
1: Mais c'était rien que moi, il y aurait aussi des cours de marche hivernale. C'est des gens qui, tu sais...
3: C'est plus l'entretien hivernal, moi, je pense, que sur les trottoirs, entre autres, à Montréal, qui devraient avoir une mise à jour.
1: Puis rouler, là, avec les nids de poules qu'on n'a pas réparés, bien sûr, puis qui sont remplis de neige ou qu'il y a de la glace là-dedans, puis tout ça, c'est d'autant plus dangereux, là.
5: Ben tout à fait. Et puis on le voit effectivement, les gens sont stressés au volant. Puis il y a vraiment plusieurs facteurs qui indiquent pourquoi les gens sont si stressés. Effectivement, la météo en est une, mais on sait aussi la densité de voitures sur les routes. Hein. Évidemment, il y a énormément de voitures, les gens sont dans le trafic, donc ça ajoute ce stress-là. Et aussi les chantiers. Ça, c'est un des aspects du sondage qui est ressorti. Le chantier, lorsque les gens arrivent devant les chantiers, est-ce que les chantiers sont bien signalés? Est-ce qu'on comprend qu'on doit tourner à gauche, à droite? Oh non, c'est pas le moment, ça se passe. Donc, ça ajoute tous ces éléments-là, je dirais, perturbateurs amène finalement une situation de stress chez le conducteur. Et ça amène cet aspect-là d'anxiété.
1: Et Mme Saint-Laurent, je sais qu'on est toutes bien pressées, là, mais tu peux-tu déneiger ton Christy de char avant de rouler?
6: Ouais.
1: Là, c'est un fléau,
3: Christy. Les igloos mobiles, tout à fait.
1: Les igloos mobiles, il y a plein de neige. Là, y en, puis c'est pas déneigé pantoute.
3: Et le problème, c'est qu'en dessous de la neige, vous allez pouvoir le confirmer avec nous, c'est qu'il y a souvent des plaques de glace. Et quand cette plaque de glace-là revole derrière le véhicule qui est juste derrière, ça peut carrément faire un bris dans le pare-brise, là.
5: Absolument, absolument. Puis il y a aussi les pneus. Hein? On a l'impression qu'effectivement, les voitures aujourd'hui sont de plus en plus luxueuses, coûteuses, donc on a des bons pneus, mais bien au contraire, hein? Il y a vraiment beaucoup, il y a du travail à faire à ce niveau-là, au niveau de la qualité du pneu.
1: J'avoue que, parce que là, on blâme tout le monde, puis on se regarde pas dans le miroir, mais des fois, c'est vrai que je suis un peu pressé le matin, puis je fais rien que dégeler mon pare-brise, rien que comme à hauteur de mes yeux, là. Tu sais, rien pour que je puisse voir, là, mais tout le reste est gelé, là. Mais là, je pars, parce que j'ai pas le temps de tout faire dégeler au complet,
3: c'est long
1: là.
3: Aussi.
1: Ça, c'est pas génial non plus, Mme Saint-Laurent.
5: Non, ça, c'est pas très bon pour la sécurité routière, effectivement.
1: OK, les pneus à quatre saisons, c'est bon, ça?
5: Ben oui, c'est fait ce qu'on veut, absolument, là, ça prend des pneus d'hiver.
1: Non, mais les pneus quatre saisons là, qui sont bons supposément là, pour l'été et pour l'hiver, c'est-tu bon, ça? C'est-tu sécuritaire?
5: Ben, je pense qu'il faudrait s'en remettre aux fabricants. Hein. Je pense que cette question-là devrait être adressée à eux, mais c'est pas pour rien qu'on a demandé, ou qu'en fait, c'est légiféré au niveau de la loi des pneus d'hiver.
1: Des vrais pneus d'hiver. On a Laura au bout du fil. Bonjour, Laura.
7: Oui, bonjour Richard.
1: Bonjour.
7: Bonjour les filles. Moi, j'ai 57 ans, puis oui, j'aimerais aller faire un cours de conduite sur la neige parce que j'ai tout le temps peur de l'hiver. Je déteste l'hiver premièrement, mais quand je dois conduire beaucoup parce que j'ai des contrats à Saint-Sauveur, à Laval, je reste à Blainville, fait que je dois conduire beaucoup l'hiver, puis je suis comme un danger public parce que je vais pas vite, j'ai peur. Puis là, mon conjoint me crie après, « Non, il faut que tu suives la limite. » Mais j'ai tellement peur de glisser puis pas savoir quoi faire que j'aimerais avoir l'opportunité de suivre un cours, oui.
1: Mais parce que, Mme Saint-Laurent, c'est vrai qu'il y en a qui vont trop vite, mais il y en a qui vont pas assez vite aussi, là.
7: C'est pas mieux. Oui, exact.
5: Tout à fait, tout à fait.
1: Donc, vous apprenez aux gens à pouvoir rouler quand même d'une bonne vitesse, mais de façon sécuritaire dans la neige et sur la glace.
5: Ben tout à fait, exactement, exactement. Donc on a le cours effectivement pratique et c'est super intéressant. Puis on travaille justement, on penche sur des cours théoriques qui seraient accessibles parce que aussi les cours théoriques c'est de mettre en application finalement, c'est juste de revenir sur des bases, sur des éléments importants au niveau de la conduite verbale, des défis météorologiques.
1: Là, beaucoup de commentaires sur notre adresse courriel.
2: Oui, ben Eric nous dit qu'il a goûté justement lui à la médecine d'un igloo mobile sur la 138. Pare-brise fendu et miroir côté conducteur qui a volé en éclats. Quelqu'un d'autre nous dit « Le grand coupable, c'est l'attraction avant. » Ça, c'est une aberration pour les pays nordiques. Tu sais, comme quoi, on devrait être beaucoup plus en mode 4x4.
3: Traction intégrale, oui, ouais, tout à fait.
2: En traction intégrale. On reçoit aussi un texto de François qui dit « Le monde conduise mal l'été, qu'est-ce qu'on peut espérer l'hiver? » Et Donald appelle ça le festival des cabochons.
1: Ben, je suis un peu cabochon, moi. C'est-à-dire que, tu sais, déneiger ton cristi de char, là. Tu sais, des fois, là, moi, ma façon de sortir d'un banc de neige, c'est de j'avance, puis je recule, puis j'avance, puis je recule, puis j'avance, puis je recule. Puis là, j'essaie de passer par-dessus le banc de neige. Des fois, ça marche. Des fois, ça fonctionne.
3: Mais avec
1: des fois,
3: ta petite voiture, je pense, c'est ça. T'as pas un Jeep, Richard, là, faut le rappeler.
1: Non, j'ai pas un Jeep pantoute.
3: Dernière question, peut-être plus utile, autant pour les gens qui peuvent déraper l'hiver, mais aussi les gens, si jamais on circule, puis il y a un gros nid de poule, puis on n'a pas le temps de l'éviter, mais on voudrait l'éviter, il y a une voiture à droite. C'est quoi la solution?
5: Ralentir? Ouais, je pense que c'est ça, hein, parce que si tu n'as pas d'opportunité, gauche-droite, il y a des voitures, puis là, tu vois... Puis tout à l'heure, vous avez mentionné anticiper, là, je pense que c'est ça aussi, tu sais, garder cette distance-là, anticiper, voir ce qui s'en vient. Alors, effectivement, je pense que ralentir, parce qu'à un moment donné, si tu n'as pas le choix, il faut absolument que tu ralentisses.
3: Mais c'est pas bon de freiner dans un nid de poule. C'est pas bon pour le véhicule,
5: non, il semble. Non, freiner avant, ralentir.
3: C'est ça, dedans, ça fait bedding-badang. Compris ça, Richard, t'as compris, là?
1: Ben oui, mais
3: celui sur Sherbrooke, là.
1: J'ai une bonne nouvelle pour vous, par exemple. El Niño. Ça a l'air qu'on va avoir un été avec un hiver avec peu de neige et ça sera pas si froid. On verra.
2: Ton rêve.
1: On se croise les doigts. Mais
3: de la pluie verglaçante, ça vient avec ça aussi.
1: Ouais.
3: Hein.
1: Oui, c'est vrai, effectivement. Puis se croiser les doigts, c'est peut-être pas une bonne façon de se protéger non plus. Là. Merci beaucoup, Mme Isabelle Saint-Laurent, vice-présidente vente marketing chez Technique. Merci.
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1: Ah non, pas un autre, là. Possible féminicide à Laval.
3: Encore une fois, le lien n'est pas confirmé, mais on peut se poser la question parce que il y a le corps d'une femme de 77 ans qui a été retrouvée cet après-midi, à quelques heures, dans une résidence, donc à Laval, sur la Rive-Nord. Selon les premières informations, la police a été appelée à se rendre sur la rue Jean-Béraud vers 12h30. Il y avait deux personnes blessées, c'est les informations que le 911 a pu avoir. Et sur place, ben, il y a une femme de 77 ans qui a été retrouvée malheureusement sans vie. Et il y a un homme de 78 ans qui lui a été blessé, qui se trouvait également sur les lieux. Il a été transporté en centre hospitalier. Il a été blessé, mais sa vie, on le craint pas pour sa vie. Mais encore une fois, on se demande quelle est la... On espère pouvoir confirmer le lien entre les deux personnes. Il va être rencontré par les enquêteurs, évidemment, dès que son état va le permettre. À la mi-août, là, il y avait déjà eu 13 féminicides depuis le début de l'année au Québec.
1: Lorsqu'on parle de féminicides, c'est souvent dans un contexte de violence conjugale. Donc,
3: il y a souvent des éléments qui précèdent.
1: Les deux étaient ensemble, c'est un couple. Là.
3: C'est ça. Ben, encore une fois, on attend la confirmation, parce que c'est survenu tout récemment, mais on peut se poser la question, parce que si les deux personnes restaient sous le même toit. Mais oui, féminicide, ça survient dans un contexte conjugal. Et souvent, il y a des éléments, évidemment, de violence conjugales qui vont précéder ces crimes horribles.
1: Alors, un autre entraîneur qui aurait fait des agressions sexuelles.
3: Oui, puis ça va attirer votre attention, j'imagine, parce que c'était la sentence, en fait, pour cet entraîneur-là, qui est un homme de 60 ans, qui s'appelle Michel Talby. Et lors du prononcé de la sentence, ben, la juge a cru bon de dire qu'il avait eu une carrière remarquable, parce que lui, c'était un entraîneur d'arts martiaux et qui était devenu littéralement le coach sexuel de la victime, de son élève de 15 ans, en échangeant avec lui plus de 10 000 textos. Donc, il a été militaire au sein de l'armée française, ça a été décrit. Il a été déployé dans 22 pays, dont au Soudan et à Sarajevo. Il a ensuite immigré au Canada, où il est devenu agent des services correctionnels au Palais de justice de Montréal. Il a même été décoré par la gouverneure générale après avoir été témoin du meurtre de sa voisine par son conjoint. Bref, il était champion de karaté aussi et lorsqu'il donnait des cours à la victime en question, un adolescent de 15 ans, ben là il y a des liens qui ont commencé entre les deux. Il a échangé donc des milliers de textos avec l'élève en question. Ils ont échangé aussi des images avec des liens vers des contenus pornographiques. Quand on parle de coach sexuel, c'est vraiment l'expression qui a été utilisée. Et finalement, bon, il a été reconnu coupable. La couronne avait demandé 3 ans et demi, mais finalement, la juge a dit que c'était préférable que ce soit 24 mois de prison. Parce qu'il y avait un faible risque de récidive. C'est quand même fou. Je trouve que le portrait frappe l'imaginaire pour les mauvaises raisons.
1: Mais ce qui est désolant là-dedans, c'est que, tu sais, on va à un moment donné développer des craintes envers les entraîneurs. Puis c'est pas tous les entraîneurs qui sont comme ça, mais tu sais, ça arrive souvent, là. Il y en a eu beaucoup, là.
3: C'est vrai qu'on en parle quand même pas mal. C'est parce que
1: c'est entraîneurs d'escrime en ski, gymnastes, etc., en natation.
3: Parce que ces gens-là ont tellement des liens avec les jeunes aussi, puis il peut avoir des relations hyper malsaines qui se bâtissent, tu sais.
1: Puis c'est des liens très proches, là, tu sais. T'es avec la personne, puis t'es.
3: En solo, exactement.
1: Ouais,
3: en solo.
1: Ouais. Des fois, la personne trouve ça, la jeune trouve ça
3: difficile, ce qu'elle vit, aussi,
1: faut que tu aies console, etc. Là, à un moment donné, comme parent, là, on va développer comme des craintes envers les entraîneurs, puis c'est toute la gang qui vont payer parce qu'il y a eu quelques pommes pourries dans le panier.
3: Oui, mais je pense que le travail, les parents aussi ont peut-être un travail à de s'assurer justement d'être hyper proche du jeune puis de le faire parler puis d'avoir un lien quand même de confiance entre les deux aussi pour savoir qu'est-ce qui se passe quand le jeune a des cours.
1: Ouais, malheureusement. Stéphanie?
2: On parle beaucoup d'angine de poitrine, on s'entend, là, c'est comme leur année.
3: Ton sujet de la semaine.
1: Il y a un autre duo, là.
2: Il y a un autre duo qui est né au Québec et qui brille à l'international. Et là, je parle de matière fécale, les designers mode.
1: Mon fils me parlait de ça hier. Il n'arrête pas de me parler de ça. Il trippe sur matière fécale. Il étudie en mode au Collège de La Salle. Trip Salmon, puis lui, matière fécale, qui capote au bout de ça. Il est allé manger avec eux autres à un moment donné, les deux de matière fécale. Tu sais, il n'y avait pas un autre nom.
3: Tu fais
1: de la mode matière fécale, tu sais.
2: Mais c'est parce que
1: les gens vont dire c'est de la merde ce que tu fais, quoi.
3: Mais c'est sûr que c'est facile d'y aller avec les jeux de mots.
1: Là,
2: oui, les jeux de mots sont effectivement faciles. Mais c'est parce que ce que je lisais, c'est que Anna Rose et Steven, qui se sont justement rencontrés au Collège La Salle en 2014, trouvaient que l'industrie de la mode était merdique. Parce que ça manquait de diversité. La mode a un impact considérable sur l'environnement. La persistance du travail des enfants. Donc, tu sais, c'est autour de tout ça qu'ils se sont dit, hey, on va appeler ça matière fécale et en français parce que le duo s'est formé ici à Montréal. Et ben hier, en fait, c'était leur défilé à la Semaine de la mode de Paris. Ça s'est passé sur la place de la République. Et aujourd'hui, il y a quand même plusieurs articles dans la presse française, tu sais, où on dit une marque très en vue, un nom qui a pas fini de faire jaser. Rihanna était d'ailleurs première rangée à leur défilé.
1: Demi Moore n'a pas participé au défilé.
2: J'ai vu Kendall Jenner, entre autres. Peut-être que Demi Moore était là, mais il y a beaucoup d'articles où ça dit, mon Dieu, quelle est cette marque qui a fait déplacer Rihanna? Donc, tu sais, ça fait
1: c'est
2: beaucoup
1: beau, hein?
2: Jaser.
1: Je vois les images, les photos, c'est très beau.
2: Non, c'est ça, tu sais, c'est très des tissus légers, il y a beaucoup de plumes, il y a beaucoup de froufrou.
3: Des taches aussi, comme la pas de la crinoline, mais tu sais,
2: de la superposition, du volume, beaucoup de blazers avec des épaules pointues et tout ça. Donc, c'est ce qu'ils ont dévoilé hier à la Semaine de la mode de Paris. Et, tu sais, je veux dire, il n'y a pas juste angine de poitrine que ça marche. Il y a matière fécale aussi à l'international.
1: En France,
2: Lady Gaga,
1: Europe, c'est très hot.
2: Oui, oui. Puis Lady Gaga ne jure que par matière fécale. Ouais.
3: OK.
2: Non, ils l'ont habillé plusieurs fois, entre autres, au dernier Grammys. Oui. Donc, c'est important de parler aussi des autres qui brillent.
3: Tout à fait.
2: Qui viennent.
3: Malgré leur nom parfois douteux, mais on comprend pourquoi.
2: Oui, exactement.
1: Donc, elle aime matière fécale. Lady Gaga.
2: Dis comme
3: ça. Fécal.
1: Moi, je juge pas. Hein. Chacun ses goûts.
3: Toi, tant qu'on voit tes avant-bras, Richard, touche à rien d'autre.
1: Merci.
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6: Alors, on parle politique avec Rodolphe Osny. Rodolphe, il y a des gens, il y a des mauvaises langues qui ont dit c'est fini pour la CAQ, ils sont morts, ils sont rendus en quatrième position dans les sondages. Attends deux minutes, parce qu'aujourd'hui, ils sont avec une proposition. Oh là là! Oh là là! Je pense qu'ils vont remonter, Rodolphe. Dis-nous ça.
7: Écoute, aujourd'hui, ce matin, grosse annonce, Madame Fréchette est en Abitibi. Elle vient d'annoncer que s'il y aura un vote pour la CAQ, un nouveau gouvernement de la CAQ, les permis de chasse et de pêche, ben, ça sera gratuit. Moi, j'ai adoré cette annonce, Richard. Tu sais pourquoi?
6: Wow! Pourquoi?
7: Parce que il s'est passé quoi dimanche et lundi? Le vote par anticipation?
6: Oui.
7: Les chasseurs, ils font quoi le 5 octobre? Ben, ils chassent. C'est pour ça qu'ils ont voté par anticipation. Si t'es pour faire une annonce comme ça, où tu veux aller chercher des chasseurs, tu le fais avant le vote par anticipation, tu le fais pas après. C'est quoi qu'ils ont pensé? C'est comme tu te dis, attends. Moi, je vais cibler les chasseurs, mais il y en a qui ont déjà voté, donc je vais faire l'annonce après. Super.
6: Je pense pas que ça va peser très fort dans la balance. Qu'est-ce que t'en penses?
7: Bon. OK, bon, je peux juste dire que je pense que l'équipe Fréchette, elle est contente qu'il y ait des problèmes de réseau cellulaire en Abitibi, parce que je peux dire qu'ils doivent pas être contents de recevoir tout le temps tous les messages qu'ils sont en train de recevoir, parce que oui, Richard, écoute, ça va pas très bien pour la CAQ, ça on le savait, puis on a encore vu Mme Fréchette, c'est presque faire un appel au vote stratégique, où c'est comme si elle disait, bon, ben écoute, on sait qu'on n'est pas bon. Mais les autres, ils sont pires. Donc, bouchez-vous le nez puis votez pour nous, s'il vous plaît.
6: PSPP qui était un peu mêlé là, pour Santé Québec, là, suite à une entrevue qu'il accordait à la presse.
7: Ouais, bon, écoute, moi, c'est l'ancien stratège qui parle, Richard. Moi, là, si j'étais conseiller de PSPP, c'est t'en fais plus d'entrevues. C'est fini, tu fais rien. T'es en haut dans les sondages, il reste 6 jours au vote, tu t'amuses pas à faire des entrevues. Tu me diras, c'est pas très ouvert, mais bon, je viens du Parti conservateur, c'est une autre histoire. Et... Pierre Plamondon, il fait une entrée avec la presse. Puis là, aujourd'hui, on est tout mêlé, là. Qu'est-ce qu'il va faire avec Santé Québec? Honnêtement, parce qu'il a dit, oui, je vais arrêter Santé Québec, mais je vais créer une agence. Puis moi, j'étais comme, OK, mais je croyais que c'était déjà une agence. Puis après, il dit, non, c'est comme un État dans un État. Je vais peut-être faire une task force. Donc, écoute, je pense que la meilleure caricature aujourd'hui, c'est de Grec, qui dit, grosso modo, c'est-tu Santé Québec, c'est Québec Santé, vas-tu nous changer un truc, une patente à gosse pour un truc broche à foin? Honnêtement, tu n'avais pas besoin de ça aujourd'hui, puis ça lui donne pas une bonne visibilité en termes de, honnêtement, on sait pas c'est quoi qu'il va faire avec Santé Québec.
6: Ben là, ce qu'il dit, Santé Québec actuellement, c'est l'État dans l'État, puis ça répond pas vraiment aux politiciens, tandis qu'une agence va être dépendante des politiciens, puis je sais pas, on comprend pas bien.
7: On salue Huguette à Joliette, mais je pense qu'elle a pas compris exactement qu'est-ce que Paul Saint-Pierre Plamondon va faire avec Santé Québec.
6: Écoute, il y a quelque chose que je comprends pas dans cette campagne-là. J'écris là-dessus demain. Tu sais, d'un côté, les partis fédéralistes disent les Québécois en veulent pas de votre référendum. Ils en veulent pas de votre référendum. Puis de l'autre côté, ils disent référendum. Votez pour nous, il n'y en aura pas. C'est-tu dangereux le référendum ou c'est pas dangereux? Si les Québécois en veulent pas de référendum, pourquoi ils ont si peur d'un référendum d'abord?

0: Ben, surtout qu'aujourd'hui, tu as vu Charles Milliard qui a comme attaqué Éric Duhem en disant, genre, ouais, Éric Duhem, sa position n'est pas très claire sur le référendum, à tout le monde en parle, il n'a pas bien montré son carton pour ou contre. Écoute, là, s'il y en a un qui est clair sur le référendum, c'est bien évidemment Éric Duhem. C'est même lui qui a dit, hey, il n'y en aura pas de référendum, je vais garder les clés de l'autobus. Il y a tellement cette phrase sur l'autobus, Madame Fréchette, elle l'a tellement aimé qu'elle l'a elle-même utilisée lorsqu'il y avait tout le monde en parle. Puis, écoute, au bout d'un moment, là, c'est une question aussi de changement. Ça veut dire, est-ce que tu veux du changement? Tu veux pas de changement? On va appeler au vote stratégique. On va pas appeler au vote stratégique. Écoute, moi, tu connais ma position. Je suis un fédéraliste. Mais est-ce que j'ai peur de la démocratie? Personnellement, non. Puis, je me dis, ben, les gens, ils peuvent aussi vouloir un gouvernement péquiste puis voter contre un référendum dans 3 ans. C'est leur choix.
1: Exactement, là. Je veux dire, le référendum, ça va être dans 3 ans, 3 ans et demi. Puis, si les gens veulent pas de souveraineté, ils vont voter non, puis ça vient de finir.
0: Ben, puis surtout que, Richard, là, c'est pas la première fois qu'il va y avoir un gouvernement souverainiste, mais... quand même, dans l'histoire du Québec. Donc, au bout d'un moment, je pense que la campagne de peur, c'est vrai que les gens veulent pas de référendum quand tu regardes les sondages, mais ça veut pas dire qu'ils veulent pas de changement, et surtout, ça veut pas dire qu'ils veulent pas une alternance de pouvoir. C'est pas vrai que les gens actuellement vont dire, hey, on va revoter pour la CAQ, même si c'est des pas bons parce qu'on veut pas Paul Saint-Pierre Plamondon. J'ai quand l'impression que ce message-là, il va pas passer.
1: Écoute, je ne pense pas que le PQ glisse tellement qu'il arrive en deuxième position. Ça m'étonnerait. Sauf qu'ils peuvent perdre leur majorité, par exemple, s'il fait trop des gaffes, le PSPP.
0: Oui, je pense que oui. Mais est-ce que Charles Milliard a réussi à convaincre ou à faire augmenter le vote franco? Je pense pas. Moi, je te l'ai dit. Est-ce que Charles Milliard a gagné son poste de chef de l'opposition officielle? Je pense que oui. Il lui reste maintenant à gagner sa circonscription de Hartford. D'ailleurs, hier, Paul Saint-Pierre Plamondon est allé faire un petit tour à Hartford. C'est normalement à Magog. Normalement, tu vas pas dans la circonscription de ton opposant. Mais bon, écoute, maintenant, je pense que c'était une tradition à une certaine époque. Maintenant, c'est plus le cas. Mais oui, moi, je pense qu'on est dans cette dynamique-là. Paul Saint-Pierre Plamondon, moi, je suis lui, là, je te l'ai dit, Richard, là. Je parle plus, là. Ça veut dire, je veux serrer des mains, je fais des tours d'autobus, j'embrasse des bébés, mais faudrait pas qu'il y ait plus de controverses parce que, comme je te dis, là, Santé Québec, je crois qu'il y a semé plus de confusion aujourd'hui qu'il a donné de solution.
1: Merci, Rodolphe. On se reparle demain. Salut.
0: J'ai hâte de te lire demain. À bientôt.
1: Salut.
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1: L'alcool dans les arénas, alors les parents vont voir leurs enfants jouer dans des équipes mineures, dans des ligues mineures, puis ils sont complètement torchés.
4: Rien de moins.
1: Ils sont torchés, ils sont complètement feeling, là, ils sont paf. Puis là, ils se mettent à crier après les arbitres, puis à crier après leurs enfants. Puis c'est vraiment une bonne idée, ça, de vendre de l'alcool dans des arénas de sport?
4: Bien, quand on voit ce genre de comportement-là, on peut se poser la question.
1: On peut se poser la question en maudit, là. Je disais à Benoît Dutrisac, quand j'ai fait ma chronique avec lui un peu plus tôt, j'ai dit, mettons que si tu vas voir ton enfant qui joue de la flûte à bec, OK? Puis que c'est le spectacle de l'école, OK?
4: Oui.
1: Puis ton enfant, c'est le 20e, puis il faut que tu tapes 20 autres enfants qui jouent.
4: Là, t'en as besoin.
1: Là, t'as besoin d'alcool.
4: Ça passe mieux.
1: Là, t'as besoin d'alcool pour entendre 20 enfants. Tout. Là, t'as besoin de. Oui, deux petits verres de vin, il me semble que ça fait du bien. Mais juste pour. Oh, OK. On va parler avec Maxime Trouman, entraîneur, créateur de contenu sportif. C'est lui là, qui a le populaire site danslescoulisses.com. Salut, Maxime.
5: Salut Richard, comment ça va?
1: Ça va, qu'est-ce que tu penses de ça? Est-ce qu'on devrait peut-être interdire la vente d'alcool lorsqu'il y a des matchs de jeunes sur la glace?
5: Écoute, je pense que c'est un point qui se défend mal. T'sais, si je venais ici et je te disais, Richard, je suis pour l'alcool, il faut absolument qu'il y ait de l'alcool dans les arénas dès 9h le matin, tu me dirais quel weirdo on vient d'inviter sur le plateau. Moi, ce qui me fait sourciller à chaque fois, c'est que ça nous prend ces articles-là qui sortent pour qu'on se... remémore que ça se fait et que ça a pas de sens vraiment, alors que tout l'hiver, je vais faire le tour des arénas, je vais me promener dans les arénas, je vais en voir. Il y a des scènes comme ça à chaque vendredi soir,
1: ah, oui.
5: À chaque samedi, à chaque dimanche, partout au Québec. Et il y en a un petit peu l'été au soccer, mais au soccer, c'est dehors. On dirait qu'il n'y a pas les murs, tu sais, on n'est pas enfermé. Mais c'est comme ça à tous les jours dans le sport mineur, puis c'est triste à voir.
1: Là. Mais toi, Maxime, tu les vois, ces affaires-là. Là. Tu fais pas seulement lire là-dessus, comme tu le dis. Les jeunes qui sont sur la glace, puis qui voient leurs parents agir comme des morons d'un gradin, ils doivent avoir honte. ces jeunes-là.
5: Il y en a beaucoup qui ont honte, Richard. Puis tu sais, alcool, pas alcool, là, oui. À la base, on dirait que la société a de la misère à gérer ses émotions. Les parents sont souvent fatigués par la job, par la famille, et ils s'accaparent le moment de leur enfant. C'est leurs jeunes qui font leur sport. Et le parent, un, s'accapare ce moment-là comme si ça devenait son moment à lui. Et deux, souvent, va vivre beaucoup d'émotions et saura pas comment les gérer, va sortir de la colère qui sort pas nécessairement à la maison, qui sort pas nécessairement au travail, mais on dirait qu'il se donne le droit, il se décomplexe à l'aréna parce que quoi, il y a deux trois gars à côté ou filles qui font la même chose, je veux dire, c'est comme si t'es accepté voire même encouragé. Il n'y a jamais de conséquences. On n'entend pas vraiment. Tu sais, oui, une fois de temps en temps, la police vient puis il y a des arrestations. Mais la plupart du temps, c'est accepté. Ça fait quasiment partie du folklore sportif, surtout du hockey au Québec, là.
1: Mais écoute, on peut peut-être comprendre, sans vraiment pas les gros débordements, mais tu sais, tu peux comprendre qu'un parent, mettons, qui est bien passionné, qui adore le hockey, puis qui voit que son fils a presque pas joué pendant le match, on l'a pas mis sur la glace, il est resté tout le temps sur le banc, ou alors il a été victime d'une mauvaise décision de l'arbitre. Tu peux comprendre que le parent est un peu, là, tu sais, un peu fru, mettons. Mais tu sais, il faut apprendre à respirer par le nez un peu, là.
5: Hey, il y a des règles, tu sais. Moi, je coach en scolaire maintenant parce qu'on a moins les parents dans les pattes. Là, c'est mon, tu sais, en vieillissant, je choisis ce que je veux faire. J'aime coacher le scolaire. On les voit au match, mais on les voit pas dans les entraînements. C'est déjà ça de gagner, à mon humble avis. C'est ma vision à moi, là. Mais tu sais, on a une règle du 24 heures. Ne jamais aller rencontrer un parent le soir d'un match. Et le parent devrait avoir la même règle, ne pas aller rencontrer l'entraîneur le soir quand tu es sur les émotions. Prends une nuit, prends 24 heures, fais des listes. À la limite, parle-en à ChatGPT le soir, puis il va peut-être te guider. Mais quand on se parle dans l'émotion du moment, ça vire mal. L'autre truc, les arbitres. Moi, c'est mon exemple à moi. Les arbitres, là, les parents les trouvent donc mauvais. Mais à force de leur crier, puis de crier aux jeunes, puis de dire aux arbitres qui sont mauvais qu'est-ce qu'ils font. Il y en a un sur deux ou deux sur trois qui lâchent. Fait que qu'est-ce qui arrive au final, c'est un servicieux. On a des arbitres encore moins bons parce que ceux qui avaient un potentiel, on les a écœurés avant qu'ils arrivent au niveau qu'ils pourraient avoir atteint. Donc, tu sais, au final, on gagne pas en agissant comme ça.
6: L'alcool, ça n'a pas le même effet, clairement, qu'une tisane. Vous voyez vraiment une différence, on peut comprendre, avec quand les parents ou quand les gens vont vraiment prendre de l'alcool.
5: Ben, tu le vois tout de suite. Puis, tu sais, souvent en tournoi, tu sais, mettons des matchs réguliers ou des pratiques, on dirait qu'il y a moins d'alcool. Mais c'est quand il y a des fins de semaine de tournoi, là, des fois jeudi, vendredi, samedi, dimanche, il y a quelqu'un qui est installé juste à l'entrée de l'aréna, ils vendent de la bière, ils veulent financer leur tournoi, c'est financer ça. L'organisme, tu sais. Mais là, à un moment donné, ils se ramassent à avoir beaucoup d'alcool. C'est normal, n'importe qui parlait. Je veux dire, ça nous désinhibe, ça nous rend, on dit plus ce qu'on pense, on a moins de retenue. C'est sûr que si on s'en va là, je te répète, des parents fatigués, émotifs, c'est leurs enfants. S'il y a quelque chose envers quoi, ils ont de l'émotion, c'est bel et bien leurs enfants. Ils veulent la réussite, ils s'accaparent cet événement-là et tu mets de l'alcool là-dedans, c'est un cocktail explosif.
1: On a Éric au bout du fil qui est le père d'un jeune joueur de hockey. Bonjour Éric.
7: Salut Richard.
1: Salut, votre fils, il a quel âge?
7: Il a 16 ans, puis c'est un joueur midget.
1: OK.
7: Ça fait longtemps que je traîne dans les arénas. C'est un parent qui dit ce qu'il pense, mais qu'il dit que le voisin de son siège. Et non pas avec ce qui se passe à la glace, et surtout pas le banc à l'autre bord de la glace. C'est pas une mauvaise idée. Écoute, Richard, l'alcool, là, on en boit. Puis récemment, là, il n'y a pas longtemps, on a un match qui était un aréna opéré par la ville de Montréal.
1: Okay.
7: Et un verre de draft, Richard, 14 piastres à clôture. Fait que tu vis pas une brosse dans un aréna de la ville de Montréal. Puis de toute façon, ce qu'on fait, c'est qu'on amène nos couleurs, on met un jacket de silicone Coca-Cola dessus. Puis guess what? On boit, puis on sait ce que veut dire, hein?
1: Ben oui.
7: On en rentre de toute manière. Fait que même s'il n'en vendrait pas, là, ça ne changerait absolument rien. Il faudrait qu'il fasse un test aussi cannabis, parce que le Moses de gang maintenant qui sont là-dessus, c'est anonyme, hein? Tu sens pas d'alcool à rien. Tu sais, les petits tapas de jujube, là. J'en ai une couple, là, qui des parents qui sont là-dessus, puis ils trouvent ça bien drôle ce qui se passe là-dedans.
1: Merci.
7: C'est le comportement du parent. C'est pas changer, c'est pas l'alcool qui va faire que ça va faire toute la différence.
1: Ouais, mais c'est ça, Éric, c'est ça le problème, c'est que c'est une minorité de parents, mais sauf que Maxime, à un moment donné, ils vont dire, ben là, on n'en veut plus de parents parce qu'il y a trop de troubles, puis là, c'est toute la gang de parents qui vont payer pour une coupe de morons.
5: Ben, tu sais, moi, ça fait plusieurs années, je coach au futsal, c'est du soccer intérieur en ce moment, dans une école publique en banlieue de Montréal. Puis la plupart des problèmes qu'on a eus, on en a des fois avec des jeunes. Je suis pas en train de dire que les jeunes sont parfaits, les parents, c'est des méchants, là. Mais la plupart des problèmes qu'on a eus, c'est avec les parents, c'est avec des spectateurs, c'est avec des gens qui viennent regarder la partie parce qu'ils sont collés sur l'action. Puis je te dirais peut-être 3 interventions avec les parents pour une avec les jeunes. Puis qu'est-ce qui arrive après, c'est qu'on est obligé de disputer des matchs à huis clos. Fait que tu sais, on fait payer tous les jeunes qui sont contents de jouer devant leurs parents, leurs amis. On fait payer tous les parents qui sont corrects parce qu'il y en a plein de parents qui sont corrects. Mais au final, la majorité paye pour une minorité qui malheureusement se gère mal dans ce genre de circonstances.
1: Écoute, on dit parents, c'est surtout des pères ou il y a des mères aussi?
5: Il y a des mères aussi. J'ai pas, tu sais, je voudrais pas rentrer dans de la généralisation. Je pense qu'il y a plus de pères. Après ça, c'est quoi le ratio? Puis oui, il y a des mères aussi. À un moment donné, tout le monde est émotif à sa façon. Tu sais, l'auditeur qui nous a appelé là, qui dit, moi je le dis à mon voisin à droite, ça c'est parfait, ok, on peut s'isoler avec un ami, mettons on a un ami parent dans la même équipe, c'est correct, mais faut aussi faire attention parce qu'à un moment donné on joue au gérant d'estrade, on est en train de critiquer le petit Jimmy qui joue à l'aile gauche, puis le père ou le grand-père du petit Jimmy passe en arrière puis il entend quoi, puis la chicane part même entre des parents d'une même équipe. Nous autres on a séparé un grand-père et un père d'une même équipe de soccer il y a quelques années,
1: ben
5: parce que justement il y en a un qui parlait mal du petit enfant de l'autre là. Fait que c'est pas juste les arbitres, c'est pas juste l'alcool, je pense que c'est en général les émotions qui habitent les gens dans ces événements-là.
1: Il y a Philippe qui nous a écrit, dit, concernant votre sujet, je travaille dans un hôtel et les équipes de hockey sont l'enfer dans nos établissements, les parents en profitent pour boire puis délaissent les enfants qui courent partout dans l'hôtel.
6: Pour eux, c'est une sortie, c'est un party, les parents, là.
1: Ben oui.
6: Les fêtes de semaine de tournoi, tu sais.
1: Stéphanie, on a des commentaires.
4: Ah, ben c'était ça que je voulais.
1: Celui de Philippe, ouais. Hein, c'est ça, là. Alors, les parents boivent, les enfants courent partout dans l'hôtel, c'est ça. C'est comme le gros maudit party. Est-ce que, à un moment donné, Maxime, je pense qu'il y a des arénas qui ont déjà dit, ou peut-être des écoles, on veut pas les parents qui sont là. C'est trop de pression auprès des jeunes. T'en penses quoi, toi, de ça?
5: Moi, je le vois. Il y a des jeunes qui sont pas les mêmes quand leurs parents sont là ou pas. Des fois, c'est la faute des parents. Des fois, non. Des fois, les jeunes ressentent juste cette pression-là par eux-mêmes. Mais souvent, le parent se comporte de la mauvaise façon, met de la pression sur son jeune. Ça, c'est une chose. Deuxième chose, t'en parlais dans le début de segment. Il y a des jeunes, des fois, qui ont honte de leurs parents, de comment ils se comportent. Donc, c'est pas le fun quand t'es un jeune de 10, 12, 14, 15 ans, puis t'as honte de tes parents. C'est pas supposé d'être comme ça dans la vie. Puis tu sais, le sport, c'est un vecteur d'apprentissage. C'est incroyable le nombre de trucs qu'on fait réaliser et comment on fait grandir des jeunes gars puis des jeunes filles dans nos écoles, dans nos équipes sportives. Alors, tu sais, c'est un beau train vers la maturité. C'est le fun, le sport. Et quand il se passe ces événements-là, au contraire, on recule de 14 cases. Donc, gardons le sport comme un vecteur d'apprentissage puis gardons-le sain le plus possible. Essayons de le faire avec les parents. Essayons d'embarquer tout le monde là-dedans. Mais Richard, le truc, c'est que c'est une rééducation à faire tout le temps. Le parent, il a son enfant, et pendant 6-8 ans, à un moment donné, lui, l'enfant, il joue peu au hockey. C'est un nouveau parent qui arrive, fait qu'on rééduque tout le temps. La roue est à recommencer constamment, là.
1: Premier match ce soir du CH, est-ce que ça va être une meilleure saison que l'an dernier? C'est une bonne saison l'an dernier. Est-ce que ça va être encore plus le fun?
5: C'est difficile. Quand t'as été aussi haut pis que t'as autant atteint de hauts sommets, on peut décevoir plus qu'impressionner. Je m'attends à une bonne saison. Meilleur que l'année passée, je ne sais pas si elle est aussi bonne, ce sera divertissant et ce sera plaisant.
1: Mais merci beaucoup, Maxime Trouman. On peut bien sûr aller voir ton site danslescoulisses.com. Salut.
5: Merci, Richard. Bye, tout le monde.
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25: sur les réseaux sociaux. Puis d'après ce que je comprends, il y a une analyse qui a été faite à savoir si ça n'avait pas été produit par l'IA et ce n'est pas le cas. Mmh. Donc, comme vous le mentionniez, en ce moment, il y a des agents de la faune qui se sont déplacés pour essayer de localiser l'animal, l'endormir, puis pouvoir faire des analyses là, pour comprendre d'où vient ce cougar, effectivement.
1: Parce que là, s'il y a un cougar là, il y a eu un moment, puis papa cougar, là, je veux dire, ça vient d'où, ça, ce cougar là?
25: Ben, écoutez, d'une part, les cougars, c'est des animaux c'est un gros animal, là. C'est un petit chat quand même, là. On l'appelle le lion des montagnes. C'est quand même un animal d'assez grande taille, donc qui peut se déplacer sur des très grandes distances. Il y a quand même, bon, comme vous mentionnez, là, dans les dernières années, il y a eu plusieurs personnes qui ont mentionné, il y a eu des incidents aussi qui laissent croire qu'il y aurait probablement quelques individus de cougars au Québec. Les études qui ont été faites, là, il y a eu quand même des études qui ont été faites par le ministère de la Faune, par l'Université de Montréal, qui ont identifié, en fait, c'est avec des stations de frottement où est-ce qu'on recueillait des poils. Il y a des poils de cougars qui ont été recueillis, mais c'est pas clair si c'était vraiment, c'est peut-être quelques individus. Bref, ce qu'on sait, c'est que s'il y en a, c'est quelques individus. Donc, c'est possible. Là, on a une photo. Mais peut-être je peux vous parler d'un cas qui a eu lieu en Abitibi, oui, en 1992. Oui. Mais c'est ça, il y a un cougar qui avait été vu, qui a été capturé. Puis ce cougar-là, en fait, provenait, les analyses génétiques ont prouvé qu'il venait d'Amérique du Sud. Donc, c'est un individu qui s'était probablement échappé d'un zoo.
6: Qui a voyagé quand même pas mal, parce que c'est ça, la plupart de la population des cougars, c'est davantage dans l'ouest de l'Amérique du Nord. Donc, c'est vraiment des animaux qui parcourent des grandes distances.
25: Oui, exactement. Mais c'est ça. Dans l'ouest canadien, là, il y a vraiment des grosses populations de cougars qui sont établies. Dans l'est de l'Amérique du Nord, en fait, la seule population connue qui reste, c'est en Floride. Puis sinon, ben c'est ça. Là, c'est souvent on parle que c'est presque un animal fantôme, là. Donc on a quelques traces ici et là. Mais c'est ça. C'est pas impossible que ça en soit effectivement un. Mais là, c'est dur de comme tout à l'heure, juste pour répondre à la question, est-ce qu'il y avait un papa, maman, peut-être pas nécessairement. Peut-être que papa, maman étaient à quelques centaines, voire milliers de kilomètres d'ici. Puis c'est juste si les agents de la faune réussissent à le capturer qu'on va pouvoir déterminer là, avec certitude d'où vient ce cougar en question.
6: Maintenant, qu'est-ce qu'on fait si on en voit un?
25: Bien, d'une part, le cougar, c'est un animal qui est très discret puis qui fuit les humains. C'est pas pour rien qu'on a autant de difficultés là à l'observer. Il y a quelques cas, là, on en a déjà entendu parler là dans l'Ouest, parfois d'attaques. Donc, là, les consignes, c'est un peu comme pour vous mentionner tout à l'heure pour une cougar dans un bar.

0: Bravo.
1: De ne pas crier, mais de rester face à l'animal, de s'éloigner doucement, de ne pas paniquer dans la mesure du possible, peut-être de lever les bras pour paraître un peu plus grand, de faire du bruit, mais sans crier, puis de s'éloigner en gardant un contact visuel là, avec l'animal, puis essayer de se réfugier dans un endroit sécuritaire le plus rapidement possible.
2: Stéphanie?
3: J'ai une question féline, oui. Un peu de base, Madame Bussière. C'est juste que, bon, c'est rare qu'on en voit des cougars, mais quand on compare avec le lynx, qui est quand même plus fréquent,
4: oui,
3: au Québec,
4: c'est
3: à quel point c'est plus gros ou c'est ouais?
1: Oh, c'est quand même beaucoup plus gros. Okay. Là, comme je l'ai mentionné tantôt, l'autre nom des cougars, c'est lion de montagne. Mm. Donc, on parle d'un animal qui est quand même... ça dépend évidemment des individus, là, mais de manière beaucoup plus gros qu'un lynx. Là, c'est difficile quand même de le confondre. Un lynx, c'est comme un gros chat, mettons, là, un gros chat. Là, on parle... on
4: ça va jusqu'à 2 mètres, je pense, hein, c'est ça?
1: Oui. Oui, quand même. Ouais. Donc, on parle d'au moins 3-4 fois plus gros là, qu'un lynx.
2: Sébastien, Saint-Augustin des Morts, c'est au centre de Québec, ça?
5: C'est à côté de Québec. Non, c'est à côté de Québec. Québec. C'est, okay. Quand on prend la 40, c'est avant d'arriver à Québec,
2: il y a
5: Saint-Augustin des Morts.
2: Il y en a eu, toi, tu dis, un cougar dans ce coin-là.
5: Écoute, j'arrive, moi, du 4e rang ouest. OK? Je suis un produit purement Saint-Augustin. Et dans ma famille, on a eu. Bon, c'est une fable, c'est une rumeur, c'est parce qu'ils ont pris trop de bière, mais dans le temps, voilà, 15-20 ans, on nous disait toujours, faites attention quand vous allez aller dans le bois. On a vu au loin un gros chat, mais rien à voir avec un chat, un gros chat. Mon père, encore une fois, il touche du bois. Il dit, je te le garantis que c'est un cougar. Donc, quand on partait sur la terre à bois, dans l'érablière, en skidoo, allez-y quand il fait clair, revenez en noirceur, regardez autour, soyez prudents parce qu'il y a beaucoup de cerfs. Ça peut servir de beau repas pour nos amis. Mais ça reste encore une histoire, peut-être. Je sais pas.
4: Madame Bussière, on peut les reconnaître aussi pour répondre à Stéphanie qui craint peut-être d'en avoir un dans sa cour. On peut les reconnaître aussi, je pense, avec la grosse queue, mais sinon, il faut faire attention. C'est quoi le message que vous avez aux gens qui ont des animaux de compagnie?
1: Oui, ben vous parliez des cerfs, mais effectivement, les chats, les chiens. Je pense que pour les gens qui habitent là dans le... Un certain périmètre autour de Wolinac dans les prochains jours, en tout cas jusqu'à temps là, qu'on fasse un petit peu plus la lumière sur cette situation-là, de garder vos animaux de compagnie à l'intérieur, peut-être d'éviter aussi de laisser sans créer une panique, là, mais d'être plus vigilant finalement à votre entourage. Ceci étant dit, c'est quand même un animal qui craint les humains. C'est pas pour rien qu'on a si peu de témoignages. C'est parce que c'est un animal qui va essayer là, de s'éloigner le plus possible des gens. Donc, ça se pourrait qu'on le retrouve pas, en fait.
2: On peut rester poli puis lui dire, vous êtes super jolie, mais désolé, vous avez l'âge de ma mère. Donc, on peut dire ça aussi à la cougar.
1: Exactement. Oui, c'est une bonne ligne.
4: Merci d'embarquer, Mme Bussière. Merci beaucoup. Oui.
2: Merci, Véronique Bussière. Bonjour.
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2: Avertissement à la population, il y a le mot en P qui va être prononcé dans la chronique de Nicolas Duvernois.
7: Vous êtes prêts? Vous voulez vraiment vivre avec ça tout le reste de votre vie? Vous pouvez sortir du studio tout de suite parce qu'on parle du mot en P.
2: Je sais même pas si on peut le prononcer à la radio,
7: Je le sais pas, mais je vais pas tout de suite le dire parce que je veux, tu sais, avant que la police débarque, là.
2: Ben oui.
7: Pour l'année 2026 au Québec, OK, on a 69 milliards de dollars pour le réseau de la santé, OK, et les services sociaux, là, 69 milliards de dollars. Ça, c'est 40% du budget total de la province. Chaque 100 dollars qu'on dépense, c'est 40 dollars va à la santé, aux services sociaux. C'est 2,7 milliards de plus que l'année passée. Et je me suis amusé. Je suis allé voir, quand la CAQ est rentrée au pouvoir en 2018, c'était combien le budget total pour la santé. Et imagine-toi donc que ça fait un bond de 27 milliards depuis.
2: Ah oui!
7: Ça, c'est une augmentation en 8 ans de 64%.
2: As-tu vu une amélioration du système malgré cet influx d'argent-là?
7: Alors, restons positifs. Je me suis dit... OK, peut-être qu'il n'y a pas d'amélioration du système. Peut-être qu'il faut toujours attendre 9h30 en moyenne à l'urgence avant de voir un médecin. Effectivement, ça peut prendre plusieurs années avant d'avoir une opération chirurgicale.
2: 2 ans, là, l'homme qui est blessé au genou, exactement. Mal aux genoux, t'as vu
7: exactement.
2: Ça, là?
7: Mais je me dis, peut-être qu'il y a eu un baby-boom, puis on ne le sait pas. Tu sais, ça a explosé. La population a explosé, puis on ne le sait pas. Donc, je suis allé voir entre 2018 et 2024 l'augmentation de la population au Québec. Et c'est 680 000 Québécois de plus, soyons fiers, c'est plus 8%. Donc, il y a 8% de plus de population, mais il y a 64% de plus de budget. Moi, j'ai jamais été bon en maths, là, Richard, mais à un moment donné, quand ça va dans une litière, ça se lèche le derrière, ça mange des croquettes, c'est un chat. T'sais, non, mais tu sais,
4: ou
7: un cougar, effectivement. Et là, je me suis dit, j'ai attendu la dernière semaine, j'ai donné la chance aux coureurs, les 5 partis politiques, je leur ai donné leur chance. Il y en a un seul de courageux. Éric Duhaime a osé dire le mot en paix. Privé en santé. Mais là, attention, le privé sous contrat public. Donc, personne paye une scène de plus. C'est juste que si le public ne peut pas répondre à tes besoins dans un temps normal, en quelque sorte, bien, on vous envoie vers le privé et le public, le gouvernement, paye. Donc, tu sais, c'est pas comme tu te pointes à chez le médecin puis tu sors ta carte de crédit, là. Mais là, avec cet argent-là dépensé cette année, je me suis amusé à faire des calculs. La prochaine campagne électorale, tu le sais, hein? On a déjà vu neiger. La prochaine campagne électorale, ce sera les mêmes promesses. Je crois qu'ils prennent le même livre depuis 1980 et ils refont les mêmes promesses, les mêmes peurs. Il va y avoir un référendum, il ne va pas avoir de référendum. T'sais, c'est toujours la même affaire. Et à ce rythme-là, parce que la moyenne d'augmentation dans les 8 dernières années, c'est 3,4 milliards par année. À ce rythme-là, on va frôler les 80 milliards de budget. Dans moins d'une décennie, au Québec, on va flouber 100 milliards de dollars. Donc là, je me suis dit, à quel montant on arrête de se mettre la tête dans le sable, on arrête de jouer la stratégie de l'autruche, puis on se dit, ben peut-être qu'il faudrait regarder ce qui se fait ailleurs de bien, ce qui se fait ailleurs de mal aussi. Qu'est-ce qu'on pourrait importer? Et là, j'ai été voir...
2: Attends une minute. Oh, ouais. S'inspirer de ce qui
7: ouais,
2: se fait
7: ailleurs.
2: De...
7: Dans d'autres pays, imagine-toi.
2: De ce qui marche?
7: Oui.
2: Ben non.
7: Non, je le sais, c'est une autre téléphone, je le sais. La police arrive bientôt pour nous arrêter,
2: ouais,
7: là.
2: Non.
7: Et là, je suis allé voir dans des pays sous une dictature sanguinaire, OK? Le Danemark, le Pays-Bas, la France... Il y a encore la guillotine. L'Australie. Voir qu'est-ce qui se passe, tu sais. Est-ce qu'il y a des milliers de personnes qui meurent, là, tu sais, dans les parkings d'hôpitaux parce que leur carte de crédit passe pas, tu sais, au contact pour la paix. Non, non, non, ça marche. Ça marche.
2: Ça fonctionne.
7: Bizarrement,
2: la
7: ça marche.
2: Cohabitation.
7: Et il y a une cohabitation, exactement.
2: Public.
7: Exactement. Il y a des modèles où ils ont démontré qu'avec le public, qu'avec plusieurs modèles de privé aussi, parce qu'il y a 3 modèles de privé, OK? Il y a le modèle, donc, sous contrat. Donc, tu attends 3 ans pour ton opération, ça fait pas de sens, alors le gouvernement t'envoie vers une clinique privée et ils vont prendre 100% des frais. Parfait. Il y a le modèle où, ça aussi, ça c'est en Australie, j'ai bien aimé ça. Donc, as le modèle public, mais il y a aussi un modèle privé pour les personnes qui veulent prendre une assurance privée. Cependant, cette assurance-là, elle est balisée à mort. Là. Il y a vraiment plein, il y a une limite, il y a ci, il y a ça par le gouvernement. Et puis après, tu peux aller où tu veux. Bien entendu, tu continues à payer tes impôts, tes taxes. Donc, le financement du public universel continue à être. Et il y a aussi le modèle, en France, c'est un bon exemple, où il y a les 3 modèles. Il y a le public, il y a les 2 modèles que je viens de vous parler, puis il y a aussi des cliniques privées où tu y vas, puis tu payes ta carte de crédit, point final. Mais tu continues à payer là, tes impôts. Fait que tu n'utilises pas le modèle public,
2: ben
7: mais
2: oui.
7: Tu payes. Bon, ben tu laisses la place, tu fais de la place. Et donc là, je me suis dit, bon, ben si dans ces pays-là, torsionnaires, ça fonctionne, peut-être qu'on pourrait s'inspirer de ces pays-là. Mais ce qui m'inquiète, en gros, c'est que c'est seulement le Parti conservateur québécois, en ce moment, qui ose parler du sujet. Les autres ne veulent même pas avoir la discussion.
2: Parce qu'ils disent, on a peur d'un système de santé à 2 vitesses, mais il existe. Il est là, le système de santé à 2 vitesses.
7: Si on disait qu'il n'y avait pas un cougar qui se promenait en plein dans la ville de je ne sais plus où. Il y en a un. Arrêtez de dire qu'il n'y en a pas. Il y en a un. en ce moment, il y a déjà un système de santé privé qui n'est pas aussi réglementé qu'on pourrait le faire et donc pas aussi égalitaire qu'on pourrait le faire.
2: Pourquoi on démonise et diabolise autant les privés en santé?
7: Il y a des parce que les porte-paroles ou les défenseurs du système public, ce que je suis, mais moi j'arrête là parce que les autres ont été avec une campagne de peur qui ne finit plus. Promesse, la quasi disparition du peuple québécois tellement on va mourir de la peste noire parce qu'on pourra pas payer notre rendez-vous chez le médecin. Mais ce n'est pas vrai. Quand est-ce qu'on va pouvoir avoir cette discussion-là, Richard? Parce que, sincèrement, c'est 40% du budget total. Toi, là, 40% d'une... Ah, toi, on sait, c'est pour le stockage de tes livres. T'as 40% de ton budget. Mais tu sais, 40% d'un budget de quoi que ce soit, il faut que tu regardes en permanence où être plus efficace, où tu peux mieux redistribuer, comment tu peux mieux faire. On parle pas de 2 piastres là, sur le coin de la table.
2: Tu sais, la fille de Lionel Carman, elle a écrit une lettre, là, puis elle est chirurgienne, elle veut opérer. Elle dit, moi, je veux opérer. Là.
7: 100%.
2: Je veux opérer, puis je pouvais pas opérer autant. Je faisais 1 ou 2 opérations par jour, puis je vais en faire plus. Elle est allée en Ontario, puis elle dit, là-bas, j'opère.
7: Exact. Okay?
2: Et moi, le chirurgien qui m'a opéré pour mon cancer de la prostate, il dit, des fois, ça m'arrive, là, où je suis...
7: Comme pendant 10 jours, il n'opère pas, là.
2: Il n'opère pas parce que les salles d'opération, il manque d'anesthésistes.
7: Ou il n'y a pas de budget, ou il remplit la paperasse.
2: Elle n'est pas ouverte, la salle d'opération. Puis il dit, moi, je suis prête, là, on m'a formé. Vous avez payé, vous, en tant que contribuable, pour me former, pour opérer. Puis je ne peux pas opérer parce que la salle d'opération n'est pas ouverte. Calvaire.
7: Et moi, je veux qu'on puisse avoir la discussion à la fin. Peut-être que collectivement, on va dire non. T'sais? Mais on ne peut même pas avoir la discussion. Regarde, au dernier débat, quand on a dit privé, c'était un non catégorique. Et pourtant, eh bien, ailleurs, on a démontré, mais c'est pas miraculeux le privé.
2: Non.
7: Parce que, parallèlement, il faut revoir le statu quo. Comment ça se fait qu'il nous manque encore des médecins? Comment ça se fait que les infirmières praticiennes, on les utilise pas à leur juste valeur? Comment ça se fait qu'un pharmacien, un dentiste, un physiothérapeute, c'est tous des professionnels hautement formés? Comment ça se fait qu'on peut pas, ils peuvent pas faire plus d'actes médicaux?
2: Et je reviens, on se termine là-dessus, mais ce que tu dis en début, comment ça se fait qu'on s'inspire pas des endroits où ça fonctionne?
7: C'est vraiment la grande inconnue. Puis, on peut garantir, le gouvernement a le pouvoir législatif, donc faire les lois, il peut garantir l'accès universel à toute personne pour $0 en tout temps, et ça, je milite pour. Mais on the side, parallèlement, aidons-nous avec les meilleures pratiques qu'on voit ailleurs.
2: En terminant, j'ai une idée pour toi. Vas-y. Tu veux faire de l'argent parce que tu nous parlais de ton comptoir de limonade. Là.
7: Ouais.
2: Ouvre un comptoir de gin dans les arénas.
7: Oui, j'ai entendu ça. Comment les parents
2: aiment boire de l'alcool quand
7: ils vont boire. Non, mais là, ça n'a pas d'allure. T'sais, je vous écoutais tantôt, j'étais comme, hey, même moi, producteur d'alcool, je suis comme, calmez-vous le pompon. Les jeunes qui jouent au hockey, puis les parents à 10h du matin sont sous dans les estrades. Une belle image pour le Québec.
4: C'est quoi le meilleur cocktail avec la limonade, mettons? Cocktail alcoolisé avec la limonade?
7: Ah, ben, limonade. Nous, on a lancé Romeo Gin, limonade clémentine. C'est dangereux.
3: Ah, oui?
7: C'est dangereux. À boire ailleurs que dans une aréna à 8h du matin. Mais la clémentine, tout ce qui est agrumes, en plus du citron dans une limonade, c'est agréable. Puis le gin, ça se marie bien avec.
2: Merci beaucoup, Nicolas.
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2: Êtes-vous déjà allé à New York dans les années 80? C'était coupe-gorge. C'était vraiment hyper dangereux. C'était une ville qui était, veux dire, criminalisée à l'os, là, vraiment. Et le maire de New York à l'époque était Rudolph Giuliani, qui n'était pas encore le clown puis le bouffon qui est devenu, là, qui avait la tête ses épaules. Rudolph Giuliani, il disait, dans les années 90, là, il disait, on va rajouter beaucoup de policiers. C'est comme ça, là. Fait qu'ils ont embauché énormément de policiers et soudainement, c'est devenu une ville sécuritaire. À New York, ça a changé vraiment le visage de la ville. Est-ce que c'est ce qu'on devrait faire à Montréal? C'est ce que le PQ promet, là? Ils veulent embaucher 800 nouveaux policiers lors du premier mandat. On va parler avec Yves Francœur, président de la Fraternité des policiers et des policières de Montréal. Bonjour, M. Francœur.
28: Bonjour, M. Martineau.
2: Je pense que c'est la première fois qu'on parlait de sécurité puis de lutte contre le crime pendant cette campagne-là. C'est le PQ qu'ils ont ajouté des policiers. Moi, je sais pas vous, là, mais j'en ai pas entendu parler.
28: Ben, disons que je pense que M. Lafrenière a fait quelques petites annonces, mais oui. C'est passé sous le radar. Mais effectivement, présentement, avec la réalité qu'on vit à Montréal, on a besoin des investissements, non seulement en ressources humaines, mais d'un point de vue technologique aussi. La mairesse, bonne nouvelle, la mairesse a décidé de ne pas attendre après Québec et aller de l'avant avec les caméras corporelles. Mais là, il faut que le gouvernement du Québec fasse des annonces aussi, là, parce qu'on va avoir besoin d'un cloud pour stocker. Et il va falloir aussi que les moyens technologiques soient donnés au ministère de la Justice, parce que là, on se dit qu'on va mettre ça sur une clé USB, puis on va leur envoyer par la poste.
2: Okay. Là, les histoires de gangs de rue, c'est pas rien. Montréal, on le sait, il y a des batailles de gangs de rue un peu partout en région, à la campagne, même tout ça dans le nord du Québec, c'est l'enfer. Des jeunes qui foutent le feu à des restaurants alors qu'ils ont, je sais pas, 14-15 ans pour 50$. Tout le monde le sait, là, Montréal, c'est plus une ville qui est aussi sécuritaire qu'elle l'était. Là. Les policiers sont complètement débordés, en plus des problèmes de santé mentale, puis de toxicomanie, en veux-tu, en v'là. Ils sont quasiment rendus des travailleurs.

0: il y a 2 semaines, et nos bureaux sont face au métro Laurier. Et j'avais 2 jeunes policiers qui intervenaient auprès d'un individu probablement intoxiqué, désorganisé, l'avait amené au sol, tout dans les normes. Je les regarde de faire, j'étais sur le perron de notre édifice. Et il y avait un monsieur d'un certain âge qui était là avec le cellulaire, là, puis qui est filmé à 20 pieds. Puis là, je me disais, c'est... Et où le problème, là? Ben, ils font leur ouvrage. Les gens qui, les utilisateurs du métro qui entrent là, parce que c'est une station de métro qui est beaucoup de gens. Fait que les gens, cet individu-là effrayait les usagers du métro. Donc, nos policières, ces 2 policières-là, faisaient strictement leur travail, le faisaient de bonne façon, bien protégés avec des gants, parce qu'eux autres aussi ont peur des contacts à risque, là, des individus comme ça, là. Donc, pis ce monsieur-là, je sais pas c'était quoi son objectif, là, mais ça servait absolument
1: à rien. Mais la bonne nouvelle, c'est que la mairesse de Montréal a dit, si vous voulez faire un doigt d'honneur aux policiers, vous pouvez.
0: Oui, mais à sa décharge, je pense qu'elle l'a échappé.
1: Oui, elle l'a échappé.
0: Elle l'a échappé, là, parce que, honnêtement, c'est la première administration. On a vécu 8 ans d'administration Plante. Puis on voit d'ailleurs l'état des rues, puis l'état dans lequel l'administration Plante. Donc, quand je les vois dans l'opposition présentement, aller critiquer, en tout cas, on pourra en parler longtemps. Mais c'est la première administration qui a non seulement dit oui à des caméras corporelles, mais qui a voté les budgets, soit 40 millions pour que ça se fasse. Mmh. Et moi, on m'a même dit, bien, c'est bien de valeur. Si Québec n'est pas capable de suivre, le ministère de la Justice n'est pas équipé, parce que vous savez, ça fait pas longtemps, là, je ne sais pas si vous allez au palais de justice, là, mais ça fait pas longtemps là, que les... L'appareillage avec une TV puis un appareil VHS, là. Fait pas longtemps que c'est sorti des palais de justice, là. Mais la mairesse a dit, ben elle, nous autres, s'il faut mettre nos données sur des clés USB puis leur envoyer par la poste, ben on fera ça. Mais je pense que c'est ce qu'il fallait faire.
1: En tout cas, c'est très frustrant. Il y a plein de sujets dont on n'a pas parlé pendant cette campagne-là. L'éducation, on n'en a presque pas parlé. La sécurité, aussi, on en a très peu parlé. Là, bon, PQ qui arrive avec un projet d'embauche de 800 nouveaux policiers.
0: 800 nouveaux policiers, je le répète, c'est important, nouveaux policiers, mais aussi 100 ressources en santé mentale pour travailler de concert avec nos policiers et policières. Ça aussi, on a besoin de ça, on en veut et on travaille très bien ensemble. Puis je le répète, pas au profit de mes policiers, moi. C'est au profit de la société montréalaise, des gens qui ont peur de prendre le métro à Berry-UQAM, qui, si vous allez faire un tour à la station de métro Bonaventure, puis voyez le nombre de gens là-dedans, là, les culottes à terre en train de déféquer, puis complètement désorganisés. Les gens ont peur, et avec raison.
1: C'est un asile à ciel ouvert, Montréal. Merci beaucoup, M. Yves Francaire, président de la Fraternité des policiers de Montréal.
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3: Montréal pue, et ça pue partout, partout, dans tous les quartiers. J'entends déjà les gens rire dans leur voiture. Tout le reste n'est que fumisterie. Donc, on veut un monde qui sent l'eau de Javel. 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
2: Rémi Villemur.
1: C'est le chroniqueur jovialiste de l'émission. Là, c'est parce que t'arrives à quelque chose de positif, là.
4: Oui.
1: Tu dis, là, moi, je vais donner une qualité à chaque chef.
4: Ouais. Ouais,
1: puis tout le temps chialer, puis tout ça, ça va être positif.
4: Oui, puis ça va être sincère, là, sincèrement.
1: Donc, un compliment pour chaque chef.
4: Oui, tout à fait. Puis là, on les prend dans quel ordre? On le prend-tu ordre décroissant? Donc, aux dernières nouvelles, Ruba Gazal, c'était la candidate première ministrable parmi les co-porte-parole de QS. QS est son dernier, là. On va commencer avec eux. Moi, j'ai trouvé que Ruba Gazal a fait preuve de maturité. Tu sais, je me suis un peu surpris à constater des élans de sagesse chez elle. Tu sais, c'est un gros défi, là, être à la tête de QS. QS, t'as une aile qui est assez radicale, puis les autres tiennent à des thématiques qui ne percolent pas, qui ne pognent pas chez les Québécois, monsieur, madame, tout le monde, particulièrement en région, quand tu sors des centres urbains. Mm-hmm. Et elle a décidé de porter des dossiers qui étaient beaucoup plus populaires.
1: Puis donc, le message de Gabriel Nadeau-Dubois percolait au sein de QS.
4: Ben moi, tu sais que j'ai quelques entrées un peu partout, puis à QS, ce qu'on m'a dit, c'est que Gabriel Nadeau-Dubois est parti, après, pas parce qu'on n'était pas d'accord avec sa vision, c'est qu'on a constaté après qu'il soit parti qu'il avait eu raison. En fait, on l'aurait bien retenu. En fait, il y a eu un malentendu. Peut-être que 2 heures après qu'il soit parti, on s'est rendu compte qu'on aurait pu peut-être le conserver. Il a réussi à passer son message.
1: Parce que, écoute, je l'ai même entendu Ruba Gazal dire « il faut créer de la richesse ». Puis c'est important d'avoir des riches au Québec,
4: Ben oui, tout à fait. Puis ce matin, à l'émission de Mario Dumont, elle a reconnu le mot « femme ». Elle a dit que c'est

0: un vrai mot qu'elle utilise, femme, homme. Donc, ouais. Tu sais, elle a progressé là-dessus. Donc, maturité, faut le reconnaître. Christine Fréchette, moi, je la trouve courageuse. C'est pas facile ce qu'elle vit. Tu sais, humainement, là, ça fait une couple de semaines que la coque du bateau est complètement percée. Puis elle se présente devant les journalistes, gros sourire d'en face. C'est une job ingrate, là. Elle sait qu'elle s'en va à l'abattoir.
1: Ouais, mais ça, je peux dire ça à tout le monde. Ils sont tous courageux. Tous les chefs, là, c'est pas facile.
0: Ben, il y en a qui quittent le bateau. Je sais qu'il y a peut-être que
1: on dirait que tu cherchais un compliment pour Christine Fréchette. Puis tout ce que tu es arrivé à dire, c'est courageux.
0: Non, moi, je le pense pour vrai. Je pense pour vrai que. Non, j'aurais pu. Mais c'est parce qu'en fait, je vais t'expliquer pourquoi j'en suis venu à courageuse. C'est que j'aurais pu dire quoi? J'aurais pu dire studieuse. Tout le monde disait la même affaire à son sujet. Studieuse. Et hier, c'est hier que je voulais te parler de ça en passant. Puis hier, j'étais là, j'avais écrit studieuse. Puis après, j'étais comme. Tout le monde, il dit tout le temps studieuse. Tu sais, c'est comme quand tu vas voir tes amis, tu dis, c'est quoi mon compliment? Ils disent toute la même affaire, c'est plate. Fait courageuse, je la trouve courageuse. Éric Duhaime, écoute, j'aurais jamais pensé dire ça, mais il est visionnaire. Il est visionnaire, cet homme-là. Tu sais, il a persévéré. Il y a 4 ans, tout le monde riait de lui. Puis il est arrivé avec une plateforme et c'est apparent, là, c'est manifeste. Ils ont pigé dedans. Tout le monde a pigé dedans.
1: Mais oui.
0: Tu sais, le privé en santé, les coupes dans fonction publique, ça a inspiré d'autres personnes.
1: Mais tu sais, c'est pas nouveau, ces idées-là. Là. Mais là, soudainement, on dirait que là, le temps est arrivé pour que ces idées-là. On a tout essayé.
0: Mm-hmm.
1: Tout essayé, ça marchait pas. Fait qu'on dit, on va essayer ça.
0: Ben, c'est la définition de quelqu'un de visionnaire. C'est-à-dire, c'est quelqu'un qui a compris il y a longtemps que ça allait prendre un moment. Il aurait voulu que ça soit plus facile. Tu sais, c'est quand même la 4e élection à laquelle il va prendre part, parce qu'il a pris part, c'est la 3e, enfin, je sais plus, 4e, je pense. Il s'est présenté pour la DQ, il s'est présenté ensuite dans Chauveau, Arthabasca, puis là, il se présente dans Bellechasse. C'est la 4e fois qu'il s'essaie. Il n'a jamais été élu à l'Assemblée nationale. Donc, je pense que c'est quelqu'un de visionnaire. Charles Milliard, ça, je pense qu'on est obligé de le reconnaître, là. Il est méthodique.
1: Il est quoi?
0: Méthodique.
1: Méthodique.
0: Ouais, ça, c'est un compliment, ça.
1: C'est méthodique, c'est vrai. C'est comme studieux, ça?
0: Ben, c'est méthodique. Tu sais, mettons, il a refusé de donner. Des fois, il se faisait poser des questions. Mettons, c'est quoi votre seuil en immigration? Puis il disait, regardez, je peux pas répondre à cette question-là. Parce que moi, ma théorie, c'est que c'est les municipalités qui vont me dire ils en ont besoin de combien. Puis moi, je vais additionner ça. Mais moi, je peux pas leur demander encore. Je suis pas premier ministre. Donc, il fonctionne par étapes. Il a décidé de renverser un peu la façon dont on fait la politique au Québec, à défaut, puis au prix, en fait, plutôt, d'avoir l'air, des fois, de pas avoir de réponse. Hein?
1: Mais
0: méthodique.
1: Moi, je dirais comme mon père. Mon père, il disait, mettons, d'une fille, ah, elle est pas laide. ou un spaghetti, c'est pas mauvais.
2: C'est comme quand tu dis des nouvelles chevelures, tu dis, ah, c'est spécial.
1: C'est spécial.
0: Bon, vous êtes chien,
1: je dirais pas si mauvais que ça.
0: Ouais, mais regarde, parce que
1: c'est un compliment, je donnerais finalement, il a étonné des gens. Ah, ben, il est pas si mauvais que ça.
0: Oui, mais c'est parce qu'avec Christine Fréchette, tout le monde disait studieuse, j'ai dit courageuse, t'étais pas satisfait. Avec Charles Milliard, tout le monde dit quoi? Tout le monde dit il est gentil, bienveillant. Non plus, je voulais pas le répéter.
1: On s'attendait à pire.
0: Oui, on peut dire ça. Coup ci, coup ça. Hein, c'est ça?
1: Oui.
0: Ça passe, ça fesse. Paul Saint-Pierre Plamondon.
1: Alors, pendant longtemps, on dit il était arrogant, pis ouais. Tout ça. Est-ce que.
0: Ben, c'est pas une qualité. Hein. Fait que
1: est-ce qu'il a sablé un peu ses côtés un petit peu pointus?
0: Ben, l'autre jour, moi, je parlais avec Jean-François Roberge, qui est le député sortant de Chambly, ancien ministre, super ministre à la CAQ, puis il me disait, c'est quelqu'un qui a l'air tourmenté, pas simplement. Donc, il a l'air d'être traversé courant par des responsabilités qui lui reviennent et qui sont peut-être celles d'un homme de providentiel.
1: Oui.
0: Puis là, je me disais, bon, ça...
1: Il est sur une mission.
0: Mais il est sensible, je pense, à la hauteur de la tâche qui est la sienne.
1: Mm.
0: Puis tu sais, des fois, ça doit pas être évident. Ça doit pas être évident de te lever le matin puis de dire, je suis pas juste le chef d'un parti, moi, là. Je suis chef d'un parti qui est constitué de rêveurs. C'est pas du monde qui ont des intérêts, seulement des intérêts, et qui voient la politique comme l'actuarielle administration publique. Non, non, non, c'est du monde qui veulent construire un pays. Ça doit pas être évident. Tu dois te lever le matin puis te dire, il y a quelque chose qui me traverse le corps.
1: Je vais utiliser... Là, les gens m'ont dit, t'es complètement cinglé, Martineau, puis t'exagères. Mais tu sais, toute proportion gardée.
0: Mm-hmm.
1: Toute proportion gardée. Tu sais, je suis allé voir les films de De Gaulle. Tu sais, De Gaulle dit, j'avais une certaine idée de la France. Tu sais, il se battait pour une idée supérieure de la France. T'sais, on dirait que, bien sûr, c'est pas un gars qui a lutté contre les nazis, puis tout ça, mais il y a une idée du Québec.
0: Ben, en fait, il y a une ambition qui est grande. Tu sais, c'est pas quelqu'un qui est à la tête d'un parti, je le répète, qui veut juste gérer le Québec pendant 4 ans. Puis c'est correct de vouloir gérer le Québec pendant 4 ans, c'est déjà bien. Mais lui, il veut faire du Québec un pays. Donc, j'invite les gens, des fois, tu sais, il a l'air bête. Puis c'est vrai, en passant, qu'il est bête, là. Des fois, il est bête. Tu sais, il faut qu'il le sache, là, puis il le sait. Puis il travaille visiblement là-dessus. Puis peut-être qu'il travaille pas assez vite pour le monde. Mais je pense qu'il est sensible à quelque chose qui est très, très, très intense. C'est une tâche intense.
1: Oui. Tu sais, des fois, c'est Noël, puis t'attends ton cadeau, Stéphanie.
2: Oui.
1: Puis il te donne un cadeau, puis tu l'ouvres, tu dis, ah, il faut que tu souris, mais c'est pas un cadeau. Hein. Mm. Tu dis, ah, ouais, c'est ça. Tu sais, fait que lui, il avait Charles Millard qui attendait tout son compliment, puis t'es méthodique.
0: Mais ça vient du cœur et de la tête.
1: Tu sais, il m'a donné une cravate
2: mais
1: comme cadeau.
2: Mais je pense que c'est quand même mieux que gentil.
0: Oui, bienveillant.
2: Parce qu'on voit que tu as fait un effort pour trouver quelque chose.
0: Vous êtes donc, vous êtes difficile à plaire, hein? C'est pas facile.
1: Merci. Rémi, salut.
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7: Alors, Francis, on rigolait, toi et moi, cet après-midi en disant que tu vas traiter d'un sujet de filles. On disait ça pour faire rigoler nos deux collègues. Faites-vous les achats impulsifs? C'est pour rien des filles, des gars aussi. Toi, t'es monsieur aussi achat impulsif quand même, là.
8: Oui, c'est Francis. Ça. En fait, c'est une séance de thérapie que je voulais te proposer, Richard, cet après-midi. Puis en fait, ce qu'on constate, c'est que acheter spontanément, là, impulsivement, c'est rendu vraiment facile aujourd'hui, hein, sur le web notamment.
7: Oui.
8: Puis les réseaux sociaux, les engins de recherche, nos appareils eux-mêmes, à la limite, là, sont rendus des espèces de machines à nous faire consommer. Puis c'est comme, je sais pas si t'as déjà vécu ça, mais des fois on dirait que c'est comme une forme de thérapie magasinée. Puis ça, c'est une affaire que j'associe un peu plus aux femmes, mais qui de plus en plus, c'est peut-être parce que je vieillis, mais je fais ça moi aussi. Des fois quand je suis triste, je magasine. Ou quand je suis vraiment de bonne humeur, je magasine. Mm. Ou des fois quand je m'ennuie, je magasine. Puis là, avant, il fallait comme aller à quelque part. Mais là, à cette heure, t'es dans ton divan.
7: Francis.
8: Que quelle que soit l'émotion, je magasine.
7: J'ai acheté un livre.
8: C'est terrible.
7: J'ai acheté un livre tantôt.
9: Non, encore.
7: Ouais.
8: Ben oui.
7: Sophie va être en maudit. Là. J'ai acheté un livre tantôt.
9: Est-ce qu'elle le sait?
7: Avant l'émission sur Amazon.
9: Est-ce que c'est un livre qui a été écrit par l'intelligence artificielle? Je veux pas te partir.
7: C'est trop facile, effectivement, d'acheter.
8: C'est trop facile. Puis en fait, ce qu'on constate, c'est que il y a un sondage là, qui a été mené sur Internet. Il y a 66 % des gens qui disaient avoir acheté dans les derniers mois quelque chose dont ils n'avaient pas besoin juste parce que ça leur était ciblé. Puis tu sais, ce qui est fou là, dans ce qu'on décrit, Richard, là, tu dis tantôt j'ai acheté un livre. Mais tu sais, il y a plein de patterns aujourd'hui. Là, tu navigues, là, tu vois un livre. Tu es comme, ah non, je ne vais pas l'acheter. Mais là, c'est bien fait, là, ces plateformes-là, ils vont te le repousser, puis ah, t'as-tu oublié quelque chose dans ton petit cart? Puis là, à un moment donné, là, tu vas avoir bu deux petits verres un jeudi soir, tu vas te trouver de bonne humeur, puis là, en un clic, voilà, t'as refait la dépense, et boum. Puis ça paraît anodin, hein? Puis là, tu sais, j'ai juste pris un chiffre là, random comme ça, mais mettons 15$, là. Tu sais, moi, ça m'arrive souvent, là, 15$, là, tu sais, je vois, ah ouais donc là, tu sais, c'est entre guillemets, c'est pas grand chose, tu sais, je fais un petit achat là, 10-15$, mais tu sais, si tu fais ça une ou deux fois par semaine ou trois fois par semaine, à un moment donné ça devient, tu sais, 20$, 30$, 40$, ça peut faire des milliers de dollars à la fin de l'année. Puis évidemment là, on parle pas dans la durée là, tu sais, si tu places ça en bourse pendant 10 ans là, ça peut être des dizaines de milliers de dollars que ta petite dépendance au magasinage finit par te coûter. Puis je trouvais que l'analogie était intéressante avec les gens qui font des régimes. Tu sais, souvent là, surtout quand tu comptes les calories là, tu réalises comment ton petit pot de yogourt là après le souper, ou tu sais, ta petite saveur là pour te rendre de bonne humeur là, comment que c'est la somme 7 jours sur 7, tu sais, 31 jours dans le mois qui finit par faire la différence entre perdre un peu de poids puis gagner un peu de poids. Ben la même chose en matière de finances personnelles, c'est comme le supplice de la goutte, c'est la somme des petits 10 piastres, des petits 20 piastres qui à la fin du mois, à la fin de l'année, deviennent des milliers de dollars. Fait qu'il y a comme peut-être une opportunité là de s'auto-discipliner. Je sais pas si c'est
7: Est-ce que tu poses la question de Max Swing? Est-ce que j'en ai vraiment besoin?
8: Je pense pas que ça soit un bon guide, honnêtement, Richard, parce que il y a des fois où effectivement magasiner, ça peut nous enlever du stress ou ça peut nous, tu sais, nous permettre de célébrer. Je pense qu'il faut juste en être conscient. Fait que je pense que, tu sais, la notion de besoin, là, je suis pas un partisan là, du minimalisme, mais, puis tu sais, dans le demi-sous-sol de chez ses parents. Là,
7: mais moi, je suis un partisan de, des fois, il faut se donner des petits cadeaux.
10: Oui, il faut se garder.
7: Quand t'as bien travaillé, puis tout ça, t'as fait, t'as fait quelque chose dont t'es fier de toi, tu te gâtes un petit peu.
10: Mais ça n'en prend
8: pas. Je sais pas si je t'ai déjà raconté l'histoire. J'avais un ami, là, qui, ce qu'il faisait, c'est qu'il a déconnecté sa carte de crédit de toutes les plateformes, là, tu sais, Shopify, il l'avait pas dans son téléphone. Ce qu'il avait fait, c'est qu'il avait mis la carte de crédit dans un boc de bière, dans l'eau, dans le congélateur. Puis là, s'il voulait acheter quelque chose, il fallait qu'il sorte le boc de bière, qu'il attende que ça dégèle. Puis là, s'il avait encore envie d'acheter la patente, là, il peut mettre son numéro.
10: C'est une cure de désintox, ça. Ah,
9: ouais. Ouais, le problème est peut-être ailleurs, là.
7: tu fun quand tu vois cet ami-là ou il est plate?
8: Je pense que l'enjeu, c'est comme perdre du poids, il faut avoir une certaine forme de discipline, ce qui veut pas dire de pas faire un achat à l'occasion un petit peu spontané, mais je pense que c'est la somme des mauvais comportements qui finissent par coûter excessivement cher, puis surtout à cette époque-ci où les temps sont durs, on dirait que d'une certaine manière on trouve qu'on a de la misère à faire nos fins de mois, puis quand on regarde vers l'arrière, on réalise plein de petits achats potentiellement qu'on a fait de manière impulsive qui finissent par nous coûter cher. Puis ce qui est un peu plate, Richard, c'est que ce qu'on voit, puis ce que la recherche montre, c'est qu'il y a de plus en plus de gens qui achètent des choses impulsivement quand ils sont de bonne humeur, quand ils veulent célébrer quelque chose. Puis c'est normal, c'est la psychologie humaine, évidemment. Sauf que le problème, c'est que là, t'es de bonne humeur, tu fais un achat impulsif, puis là, quand tu reçois ton relevé de carte de crédit ou quand tu fais tes comptes à la fin du mois, cette bonne humeur-là se transforme en mauvaise humeur, c'est-à-dire ce sentiment de légèreté se transforme en un poids additionnel. Donc, il faut encore une fois être beaucoup plus conscient des mécanismes qui régissent nos comportements d'achat, sans quoi...
7: C'est comme l'alcool, hein? t'es de bonne humeur, un petit verre, t'es de mauvaise humeur, un petit verre pour oublier.
8: Un petit verre.
9: C'est pour ça que le lien est beaucoup plus naturel entre le magasinage puis la nourriture ou l'alcool que le régime, parce que souvent, ça va être une récompense aussi. Tu viens de finir une bonne journée de travail, t'as envie de célébrer. Au contraire, t'es plus déprimé, tu vas avoir envie de boire pour enlever ce sentiment-là. La nourriture aussi, quand t'as rien à faire, tu veux magasiner. Quand t'as rien à faire, tu vas manger pour t'occuper. Puis il y a l'aspect de récompense, tu sais.
8: Effectivement. Fait que mon truc en terminant, si ça, y en a qui veulent essayer ça, c'est de se donner un budget de spontanéité. Tu sais, c'est-à-dire, dans le mois, là, t'as le droit à 50$. Tu sais, chacun ses moyens, là, mais tu te donnes un budget. Fait que si tu le fais le 2 du mois, mais là, tu sais, t'es foutu. Fait que ça t'incite à attendre parce que la spontanéité, elle est plus drôle quand elle est méritée.
7: Je peux annuler mon livre sur ma Amazon?
10: Oui, tu peux.
9: Mais non, gars, tu vois, là. Okay. C'est plate cette chronique-là, Francis. On peut-tu juste vivre?
8: Désolé, les amis.
7: Merci.
8: J'essaie d'être votre conscience rationnelle sur votre épaule droite. Mais,
7: merci, voilà. Francis. Salut.
8: À demain.
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7: Marie-Laurence Delaney, tu veux revenir sur cette histoire d'une étudiante américaine qui dit avoir été victime de viol de la part de 7 étudiants, c'est ça?
9: Exactement, ça s'était passé en 2024 et là ça revient dans l'actualité parce que l'enquête a été rouverte puis il pourrait y avoir des accusations dans cette histoire-là. Ça se passe à l'université de Cornell dans l'État de New York. C'est une université qui est dite réputée et prestigieuse. En 2024, donc la plaignante qui, elle, bon, on peut pas dévoiler son identité d'abord, mais elle avait 20 ans et elle avait participé à une soirée d'une fraternité. Au cours de la soirée, elle aurait d'abord dansé avec l'un des 7 suspects. Donc, il y a 7 étudiants qui sont visés là-dedans, qui l'aura ensuite conduite dans un endroit plus calme pour lui proposer un plan à 3 avec d'autres frères de la fraternité de la maison. Les suspects auraient forcé la jeune femme à consommer de la kétamine avec de l'alcool. Et là, il y a un des étudiants qui a envoyé un message sur Snapchat pour inviter d'autres à venir l'agresser en lui disant que le bar était ouvert finalement. Donc, il y avait d'autres étudiants qui pouvaient se rendre sur place. Il y a un autre message qui a été lu par la chaîne CBS et qui disait littéralement « Le magasin est toujours ouvert ». Alors, les gens ont répondu oui. Il y en a d'autres qui se sont présentés. Donc, il y a eu une série de viols présumés. Et la jeune femme, jusqu'aux petites heures du matin, elle aurait été inconsciente après avoir été agressée sexuellement par plusieurs personnes. Et elle aurait appris ensuite que ce qui lui était arrivé était devenu de notoriété publique sur le campus. En novembre, elle a porté plainte à la police privée de l'université. Et là, il y a 2 jeunes sur 7 qui ont été suspendus et les autres n'ont pas été suspendus parce que leur punition était la suivante. Ils ont dû écrire une dissertation.
7: Ah non,
9: ils ont pu continuer de poursuivre les cours à l'université.
7: Ah ouais. Ça, c'est sévère comme peine, ça.
9: Et finalement, donc, il n'y a pas de poursuite qui a été engagée à l'époque parce qu'il n'y avait pas assez de preuves. Mais là, finalement, elle a décidé de porter plainte à nouveau à la mi-septembre. Puis le procureur dit que ça va être ouvert.
7: Merci. Je suis content d'être un gars. Hey. Vraiment, là. Pas évident d'être une fille dans notre société. Stéphanie, il y a un documentaire sur Matthew Perry.
10: Oui, c'est Netflix qui a dévoilé aujourd'hui la bande-annonce de cette série documentaire. Ça va faire 3 ans que Matthew Perry est décédé le 28 octobre prochain. Et dans ce documentaire-là, ben, on parle du parcours de Matthew Perry qui rêvait d'être célèbre. Mmh. Lui, ce qu'il voulait, là, c'était vraiment d'être connu, là, tu sais. Puis quand il a atteint son rêve, ben, il a dit, ça reste vide. Tu sais, il dit qu'il était aux anges, là, quand il est vraiment devenu une vedette, mais que ça n'a pas réglé son problème, ça n'a pas eu le résultat escompté, c'est ce qu'on entend dans la bande-annonce. On peut d'ailleurs écouter un extrait.
0: My brother would talk about that feeling of emptiness or loneliness that he couldn't quite fill. He spent $7 million trying to get sober. That's how seriously he took his disease.
1: I had people telling me to stop, say you're going to kill yourself if you keep going like this. And I just didn't know how.
2: The world is saying goodbye. A beloved actor and one of our best friends.
7: Est-ce qu'il avait été diagnostiqué avec un problème? Parce que, tu sais, je regarde ça, les gens qui ont un trouble de personnalité limite, ils se sentent vides à l'intérieur, puis souvent, ils tombent dans l'alcool, puis la dope, et tout ça. Moi, je sais pas, on dirait que c'est les symptômes de quelqu'un qui est borderline.
10: Je comprends qu'est-ce que tu veux dire, ouais. Mais tu sais, une chose est sûre, par exemple, c'est qu'il en parlait ouvertement là, de cette addiction-là, puis dans la bande-annonce, tu sais, on le dit qu'il a dépensé 7 millions de dollars pour essayer de s'en sortir, mais c'était juste pas possible. J'ai quand même trouvé la bande-annonce touchante, donc ça m'a vraiment donné le goût de visionner cette série documentaire-là qui sort le 27 octobre sur Netflix. Une série de 3 épisodes. Sa sœur, entre autres, qui témoigne dans le documentaire, qui n'avait encore jamais vraiment parlé à personne. Ça lui a pris du temps pour mettre des mots sur la disparition de son frère. Donc, elle fait partie des gens qui témoignent. Par contre, pour l'instant, avec la bande-annonce, on voit aucun membre des gens de Friends. Donc, est-ce que, ben, peut-être que ce sera une surprise dans la série documentaire, mais pour l'instant, non.
9: En même temps, il l'aurait peut-être mis aussi, parce que ça va attirer quand même le public de mettre les personnages de Jennifer Aniston, qui s'est déjà exprimé aussi, je sais pas, hein.
10: À voir.
9: Mais avec la famille, c'est super intéressant aussi, c'est sûr.
7: Et il y a des milieux de travail, des fois, où il y a plus de dope que dans d'autres milieux de travail. T'sais. Dans le milieu de showbiz, là, j'imagine, tu vas dans les parties, puis tout ça, c'est assez difficile de dire non quand t'es un addict, malheureusement. Merci.
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0: Je suis un mauvais hôte. Je voulais vraiment t'acheter quelque chose. J'ai complètement oublié ce matin que c'est ton anniversaire. Je me suis dit hier, avant d'aller en studio, je vais arrêter quelque part, lui acheter. J'ai complètement oublié. Je suis désolé, mon cher.
1: Quelle introduction, mais en regardant sur ta banquette arrière, là, je voyais que t'as des sacs qui traînent depuis 3 semaines. C'est vrai, hein?
0: Des sacs de livres.
1: Oui, je me suis dit, il y a peut-être un cadeau là-dedans. Mais je te remercie, Richard. C'est-tu qui m'a appelé ce matin?
0: Qui? Pas l'oracle.
1: L'oracle m'a appelé, c'est certain. Tu m'as souhaité joyeux anniversaire. Je le salue et je le remercie. Non, Claude Poirier m'a appelé ce matin pour me souhaiter joyeux anniversaire. Écoute, ça faisait tellement longtemps que j'avais parlé à Claude. Il va super bien. Il est en pleine forme. Je lui ai demandé si sa recette du café du matin, 4 crèmes, 4 sucres, était toujours la même. Et il m'a répondu que oui.
0: 4 sucres, 4 crèmes.
1: Parce que je suis allé raconter l'autre fois à l'émission Ça finit bien la semaine. Et Claude était à l'écoute. La recette du café de Claude, car lorsque j'étais recherchiste jadis à son émission, ma tâche principale, c'était de lui concocter son café 4 crèmes, 4 sucres. Et s'il manquait un sucre, Richard, crois-moi,
2: il le savait.
1: Il le savait, il le détectait.
0: Alors, écoute, tu as une idée pour Consignation, pour que ça fonctionne?
1: Hey, as-tu vu la montée de lait de Mario Dumont ce matin à son émission sur LCN?
0: Non.
1: J'ai rarement vu Mario aussi interpellé personnellement et aussi émotif en parlant du sujet. Et il était question, Richard, de Consignation. Et je m'inquiète ce soir, je m'inquiète de l'empreinte écologique de Mario Dumont. Tu sais pourquoi? Parce qu'il a annoncé à son émission qu'il envisageait changer de véhicule pour se préparer au mois de mars 2027, le moment où on va basculer chez Consignation à la consigne des cartons de lait, des cartons de jus et des bouteilles de vin. Et honnêtement...
0: Mais ils sont pas capables actuellement... De fournir à la demande, puis là, ils vont être capables de faire ça.
1: Écoute,
0: au mois de mars.
1: Tous les contenants, là, cartons de lait, bouteilles de vin, là, on parle de 25 cents, c'est beaucoup d'argent. Là. À un moment donné, Richard, il va falloir que tu stockes ça dans tes entrepôts, puis qu'à un moment donné, tu penses à échanger ta Nissan Leaf pour peut-être une camionnette, un F-150. Je te verrai dans un F-150, et tu n'auras peut-être pas le choix. Mario, en tout cas, l'évoquait sérieusement. Il s'est dit, avec le volume de cartons de lait, exemple, de cartons de jus d'une famille, et puis je l'ai déjà évoqué, à ton micro, je ne veux pas le répéter, mais j'ai été interpellé par la tirade de Mario ce matin qui s'est questionné, est-ce que mon VUS va être assez volumineux pour pouvoir faire les 10-15 minutes, me rendre chez Consignation avec mes 5 poches de bouteilles au bout de 2 semaines.
0: Puis attendre 2 heures.
1: Attendre, pas avoir ton argent, repartir chez vous avec tes sacs tout collants qui ont coulé dans ta valise.
0: Mauvaise langue, je suis sûr que ça va rouler comme sur des roulettes.
1: Ah oui?
0: Ça va être super efficace.
1: Moi, j'ai une hypothèse, Richard. Je suis pas mal certain, du moins, j'ai l'intuition qu'il y a bien des gens qui savaient que ça s'en allait dans un mur, tu sais. Et puis qu'avec l'échéance électorale qui approchait, je me pose des questions. Est-ce qu'on a laissé aller ça? Ça deviendra une patate chaude pour le prochain gouvernement, peu importe sa couleur. Et évidemment, quand on micro, on suivra les développements de la situation.
0: La campagne électorale, c'est comme la finale de la Coupe Stanley. Ce que tu écris dans la chronique, dans le journal.
1: Tu fais ton pool de hockey. La saison commence ce soir à Toronto. Hein. C'est sur TVA Sports à compter de, laisse-moi voir, 18h. Ce soir avec l'avant-match. Donc, tu as fait ton pool de hockey.
0: Je sais même pas comment ça fonctionne un pool de hockey. J'ai aucune espèce d'idée.
1: Tu sais,
0: je sais pas c'est quoi.
1: J'ai pas les talents de l'oracle pour voir dans une boule de cristal, mais j'ai gagné un pool de hockey en secondaire 2. J'étais l'espèce de fantôme derrière un prof. Il y avait un pool de profs au collège et j'avais fait les choix pour un professeur. Puis il m'avait dit on va faire moitié-moitié si je gagne. Et j'avais gagné 100$. Je salue André, d'ailleurs,
0: le pool, c'est
1: le rien
0: de dire quelle équipe va gagner, la coupe, c'est tout.
1: Je me suis dit, je vais prendre quelques minutes, là, on se fait un pool du lundi 5 octobre. Je ne vais pas te dire qui va gagner, qui va perdre, parce que chaque partie aura sa propre définition d'une victoire le 5 octobre au soir, lorsque je serai devant mon tableau interactif avec toute l'équipe politique de LCN et de TVA. Commençons par le Parti québécois. C'est quoi la définition d'une victoire pour le PQ? Tu sais, c'est quoi la définition de soulever la coupe? Ils vont viser la majorité.
0: Ben oui.
1: Et ça passe par deux endroits.
0: Il va être déçu, PSPP, s'il est minoritaire.
1: C'est certain. C'est certain que là, l'objectif, c'est la majorité. Ça passe par deux endroits, le 4-5-0 et le 4-1-8. Il doit aller déloger des caquistes qui sont là depuis belle lurette. Il doit gagner des comtés comme Granby, comme Bordua, comme Chambly. Ça va être intéressant de surveiller à quel point la CAQ va avoir de la misère dans le 4-5-0 et à quel point le PQ va être fort dans Québec. Donc, on règle ça. PQ vise la majorité. Ce serait sa victoire. La victoire pour la coalition Avenir Québec, Richard, lundi, à la lumière des projections et des sondages...
0: C'est de pas trop s'écraser.
1: C'est de se préparer pour la prochaine saison. C'est de pas perdre ses joueurs de concession au ballotage. Tes vedettes, tes stars, là, ton capitaine, là, tu t'assures que ton capitaine dans Trois-Rivières l'emporte, Christine Fréchette. Dans Bordua, Simon-Jolin Barrette doit l'emporter, Jean-François Roberge dans Chambly. Donc, ces candidats vedettes qui sont implantés, c'est le noyau dur du parti. C'est ton premier trio. Tu veux qu'il résiste à la tempête. Ça, c'est la définition de la victoire de la CAQ. Québec solidaire, Richard, qui joue en désavantage numérique. Tu sais c'est quoi le désavantage numérique?
0: Oui, je sais c'est
1: ouais.
0: quoi.
1: Oui? OK, je te demanderai pas c'est quoi. Ben, quand tu as un désavantage numérique et tu regardes le jeu...
0: T'as un ou deux joueurs dans les punitions.
1: Oui, et tu dis... Une équipe qui joue bien en désavantage numérique, tu vas la juger sur son jeu défensif. Et c'est exactement ce que Québec solidaire doit faire. Garder son antenne à Sherbrooke, hein, c'est la seule pousse à l'extérieur des grands centres.
0: Pas tomber en bas de 10%.
1: Pas tomber en bas de 10%. T'sais, là, les projections placent le parti à 6 sièges. Ce serait pas un bon résultat. Québec solidaire doit lancer la rondelle dans le fond et essayer de sauver les meubles en désavantage numérique. Parti libéral, c'est un parti dynastique au Québec. Alors, une dynastie, ça aime quoi, Richard? Ça aime gagner dans ses anciens arénas. Tu sais, là où il y a encore des chandails qui flottent dans les airs, qui sont accrochés, des banderoles au plafond.
0: Mais là, ils réussissent à se carrer seulement quand c'est dans un filet vide.
1: J'aime ton analogie et il faudra voir... Pour l'instant, ce que je vois à Laval, OK, il y avait 4 comtés lors de l'élection de 2022 qui ont été remportés par la CAQ aux mains du Parti libéral. Et là, selon les projections, les libéraux l'emporteraient. C'est une bonne nouvelle pour les libéraux. C'est surtout une très mauvaise nouvelle pour la coalition Avenir Québec qui avait fait cette percée-là sur l'île Jésus. Dans Hufford, Charles Milliard ne mène que par 3 petits points sur le Parti québécois. Et le chef péquiste Paul Saint-Pierre Plamondon qui a même fait campagne dans Hufford. C'est rare qu'on voit un chef dans le comté de l'autre chef. Alors, on verra à quel point les libéraux vont l'emporter dans leurs vieux arénas. Et Richard, le Parti conservateur, sera-t-il l'équipe Cendrillon?
0: Ben oui.
1: Nous rappelant les Golden Knights. Tu te souviens des Golden Knights en 2018, l'année d'expansion, hein?
0: À quelle année?
1: Hein? Au top du classement, Richard. Vegas à sa première année. C'est certain qu'Éric Duhaime a fait le saut sur la patinoire en 2020, mais...
0: Et là, les meilleurs pronostics nous donnent combien de comtés?
1: On est à plus de 12 sièges, là. 12, 13 sièges, wow. Selon les projections, entre autres, de Route 127. Et il a besoin combien de buts, le chef conservateur? Il a besoin de 12 buts. C'est son chiffre magique pour... décrocher le statut de parti officiellement reconnu à l'Assemblée nationale. Après ça, c'est ce qu'on appelle dans la langue de Shakespeare du gravy.
0: Hein? J'ai hâte de voir lequel de ces candidats vont être élus parce que il y a des candidats assez gratinés, mettons, dans l'équipe de M. Duhaime.
1: Est-ce qu'il n'y aurait pas des candidats gratinés dans toutes les équipes, Richard?
0: Hey, écoute, il y a une auditrice qui veut te parler.
2: Laura de Blainville qui nous appelle pour te souhaiter bonne fête. Allô, Laura?
3: Bonne fête, Théo!
1: Ah, bonjour, Laura! Ben, c'est gentil de votre part! Vous êtes de Blainville?
3: Ben oui, je suis de Blainville, mais je t'écoute à tous les jours à vos affaires. J'adore ça. Et puis, je voulais te souhaiter une bonne fête, puis tu fais un super travail.
1: Eh hey, bien, ça me touche. Merci beaucoup, Laura. C'est très apprécié.
3: Ben, merci à toi. Puis, passe une belle fin de journée. Puis, profite-en. Laisse-toi gâter, là.
1: Eh, hey, je vais essayer. Merci, c'est gentil.
2: Bon après-midi.
1: Tu vois, Laura m'a pas oublié, mais Richard, lui, m'a oublié.
0: La semaine n'est pas finie. Okay. La semaine n'est pas finie. C'est plus le fun, des fois, les cadeaux après.
1: Oui, j'aime ça.
0: C'est
1: ça
0: qui est le fun.
2: Richard travaille fort dans les coins pour une autre comparaison avec le hockey.
0: C'est vrai que tu fais un excellent travail. Tiens, Marie-Laurence te donne ça. P-O-Zapa. P pour pertinent. O pour original et zen pour zen.
4: J'avais le choix entre zen ou zèbre. Je me suis dit, t'es zen plus que zèbre.
1: Ouais, hein? Ouais, je suis zen entre 2h du matin et 6h du matin.
0: La semaine n'est pas finie.
1: À demain, Richard Labarre.
0: Merci beaucoup.
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0: Est-ce que Mark Carney va avoir son prix Nobel avant Donald Trump? Ça serait vraiment le coup de Jarnac le plus spectaculaire.
7: Ah, ça, je vais le dire comme ça, je pense que ce serait bien le bout de la merde pour nos relations avec les Américains. Si Mark Carney avait le prix Nobel avant Donald Trump, on serait peut-être en veille.
0: J'ai vu ça dans le National Post passé. On se pose la question, est-ce que c'est sérieux cette affaire-là ou quoi? Prix Nobel de quoi?
7: Ben, en fait, c'est pas sérieux pour l'instant. C'est qu'il y a un site, un marché de prédiction où les gens peuvent faire des paris sur si les éléments politiques vont se passer ou non, qui a ajouté le nom de Mark Carney dans les candidats pressentis pour obtenir le prix Nobel cet automne.
0: Le prix Nobel de quoi?
7: Le prix Nobel de la paix. Donc, voilà. La paix. D'autres organisations. Vous avez Médecins sans frontières, une organisation qui opère au Soudan. Et là, il y aurait Mark Carney en quatrième position avec 9 % de chance. Bon, c'est pas gagné de loin pour lui. On ne sait même pas s'il a été officiellement nominé, parce qu'il faut, vous devez être mis en nomination au comité qui sélectionne les gens qui vont recevoir le prix Nobel. Cela étant
0: mais
7: dit...
0: Mais qu'est-ce qu'il a fait pour l'avancement de la paix?
7: Et c'est la grande question. Moi, je peux imaginer un scénario où, au sein de certaines élites libérales mondiales, on fasse la justification suivante. Depuis le retour de Donald Trump à la Maison-Blanche, nous vivons dans un monde compliqué, traversé de tensions et d'instabilités. Les tensions et l'instabilité peuvent mener à la guerre. Or, il s'avère qu'un homme, le très honorable Mark Carney, premier ministre du Canada, a osé, lors d'un discours à Davos, avoir de belles paroles. Et ces belles paroles, à notre sens, lui mériterait le prix Nobel parce qu'il a su nous redonner de l'espoir à nous, élite globale mondiale. Et Richard, il y a un précédent pour un homme qui a obtenu le prix Nobel sans avoir, au moment de son obtention, fait grand-chose, et jeune homme, Barack Obama.
0: Ben oui.
7: Barack Obama, ben qui avait obtenu le prix Nobel en 2009 en raison des espoirs qu'il portait, alors qu'il n'avait pas, à ma connaissance, résolu le conflit. Alors qu'il ne s'était pas démarqué pour la paix, mais néanmoins, sa simple personne, sa stature, avait suffi à convaincre le comité Nobel de le lui octroyer. Est-ce qu'on pourrait voir quelque chose comme ça pour Mark Carney? J'en doute fortement, mais il y a un monde possible où cette idée-là aurait pu germer.
0: Mais c'est incroyable quand même, parce que Obama, on le sait, fait des commander des assassinats ciblés à l'aide de drones. Il a fait ça, là.
7: Ouais, mais tu sais, dans les prix comme ça, souvent, on récompense pas nécessairement des actions concrètes. L'an dernier, celle qui l'avait eue, c'était Mme Machado, l'opposante à M. Maduro au Venezuela. Elle n'avait pas réalisé quoi que ça, mais elle portait un idéal. Et parfois, on récompense avec le prix Nobel des gens qui portent des idéaux. Est-ce que Mark Carney porte des idéaux suffisamment pacifiques pour ça? L'avenir nous le dira.
0: On verra. Et là, tu veux nous parler d'un sujet qui va tiens très intéresser notre collègue et ami Maxime Trouleau. Tu veux parler de M. Bardella.
7: Mais je veux parler de Jordan Bardella. Qui est-il? C'est le bras droit de Marine Le Pen. Il a 31 ans, si je ne m'abuse. Et il est pressenti pour être le prochain premier ministre de France si Mme Le Pen remporte les élections présidentielles et si, par la suite, le Rassemblement national, son parti, remporte une majorité à l'Assemblée nationale. C'est quoi le gros problème pour Jordan Bardella? Eh bien, c'est qu'il y a le média d'investigation Mediapart. Bon, disons-le tout de suite, média très à gauche qui se démarque par une posture militante, souvent de combat à gauche, qui a ressorti...
0: Mais est-ce que ce sont des enquêtes rigoureuses?
7: Oui, mais Mediapart, on peut se fier à eux en général. C'est juste qu'ils choisissent des objets d'enquête qui tendent à conforter leur camp. Et là, le gros problème, c'est qu'ils ont ressorti des textos et des communications qu'aurait eu M. Bardella il y a plus de 10 ans. Alors qu'il avait entre 18 et 20 ans. Il n'était pas très, très vieux. Et là, dans ces communications-là, il fait état d'un antisémitisme décomplexé. C'est quoi le problème ici? C'est que le Rassemblement national, le parti qu'il représente et dont il est le président, a un lourd historique. Au niveau de l'antisémitisme, bon, il avait été fondé, ça c'est historiquement factuel, par des gens qui étaient sympathisants envers les nazis, parfois des gens qui étaient sympathisants envers le régime de Pétain à Vichy. Et sous Marine Le Pen, qui est la chef actuelle, on a fait un immense travail de dédiabolisation. L'idée, c'était de dire le Rassemblement national n'est plus le Front national, c'est un nouveau parti qui ne tolérera jamais l'antisémitisme.
0: On prend nos distances avec Jean-Marie Le Pen.
7: Et des distances rigoureuses, parce que Marine Le Pen est la fille de Jean-Marie Le Pen et avait exclu son propre père du parti pour vraiment marquer une rupture. Et cette rupture-là, elle a vraiment passé par la lutte contre l'antisémitisme ou par le fait de se présenter comme un parti qui défendait finalement les Juifs de France. Qu'est-ce qu'on tente de faire? au niveau de Mediapart, en sortant ces vieux textos-là, ben, c'est entacher l'image du Rassemblement national. C'est dire, vous savez, ils vous disent qu'ils ne sont pas antisémites, alors qu'ils le seraient, disons, derrière les coulisses.
0: Mais il était, il y a 10 ans, alors qu'il avait 18 ans, Jean-Luc Mélenchon, il l'est présentement, alors qu'il n'a pas 18 ans et qu'il est pressenti peut-être pour devenir le prochain président. C'est pas mal plus grave, c'est de la distraction. Là, moi, l'antisémitisme de la LFI me fait beaucoup plus peur que ces tweets-là qu'il aurait écrits.
7: L'affaire, c'est que s'il y a antisémitisme auprès de la France insoumise, qui est le parti d'extrême-gauche en l'occurrence, c'est parce qu'il courtise une clientèle qui parfois ont des attitudes certainement anti-sionistes et souvent fréquemment antisémites. Donc c'est parfois... La conjugaison des deux. Mais la question que ça pose, Richard, c'est...
0: Tu sais, quand Jean-Luc Mélenchon dit pourquoi on dit pas l'affaire Harvey Weinstein? Ouais. Pourquoi on dit Weinstein? Pourquoi on dit pas Weinstein? Il a dit ça. Je veux dire, c'est pas de l'antisémitisme.
7: Il fait des appels du pied, puis je suis pas en train de dire que c'est un gars génial. Mais moi, la question que ça pose, c'est est-ce qu'on peut vraiment tenir un homme responsable de propos qu'il a pu tenir il y a 10 ans dans un tout autre contexte? Je parle de M. Bardella en ce moment.
0: Il avait 18 ans.
7: À 18 ans, on en écrit des conneries, puis on en pense des conneries. Et là, on vient ressortir ça comme si c'était une preuve que lui-même, là, intrinsèquement, était une mauvaise personne, un vilain antisémite. Et à gauche, bien, on se bouscule pour appeler à sa démission. Mais c'est une vraie question, ça, Richard. Est-ce qu'on va vraiment accepter? Puis c'est vrai, ça peut être vrai au Québec.
0: S'il y en a un qui doit démissionner pour être antisémite, c'est bien Mélenchon.
7: Peut-être l'autre. Mais est-ce qu'on va accepter? C'est une question qui se pose au Québec aussi, de juger nos responsables politiques pour des choses qu'ils ont fait il y a très, très longtemps. Il a peut-être cheminé, Jordan Bardella. Je ne suis pas en train de dire que c'est l'homme qu'il est plus blanc que blanc. C'est pourquoi...
0: Est-ce que tu as un exemple de trucs qu'il aurait écrit?
7: Par exemple, il disait « Les Juifs contrôlent les banques. Il faut toujours accroître le pouvoir des Juifs. Les Juifs contrôlent tout, essentiellement. » Ce sont des tropes antisémites. Là, essentiellement, il est vraiment antisémite. Mais d'abord, peut-être qu'il a cheminé. Puis ce qu'il faut dire, c'est qu'à l'époque, peut-être qu'il a changé depuis, il se tenait avec des milieux qui, eux, sont très, très antisémites. Il y a un homme qui s'appelle Alain Soral, en France, qui était très, très populaire sur YouTube, puis qui avait comme, pas scolarisé, mais qui avait socialisé toute une génération de jeunes intellectuels français qui ont baigné là-dedans. Donc peut-être que M. Bardella a coupé les ponts avec ça. Mais la manœuvre, elle est curieuse d'aller ressasser de vieux. Tu sais, on l'a fait sur la campagne électorale au Québec. On a accusé Paul Saint-Pierre Plamondon d'avoir fait des dons au Parti libéral du Québec il y a très, très, très longtemps. Il faut quand même arrêter d'aller chercher des squelettes, de petits squelettes d'ailleurs, dans le placard de nos politiciens.
0: Exactement. Puis eux autres aussi, le fond, c'est pas une défense.
7: Oui, c'est ça. Ouais.
0: C'est pas vraiment une super défense. Merci beaucoup, Georges. Merci. À demain.
7: À demain, Richard. Salut.
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0: Nous sommes avec le planificateur financier Fabien Major. Comment va la bourse, Fabien?
28: Est pas mal flat aujourd'hui, je te dirais que le pétrole a reculé un petit peu, mais le reste est au neutre. Même notre dollar canadien est au neutre. Alors, journée de réflexion aujourd'hui, ça en prend comme ça, mais ça monte pas. C'est ça qui est fatigant.
0: Même si y a des rumeurs comme quoi que Mark Carney aurait peut-être le prix Nobel de la paix, ça monte pas quand même. Ben, coudonc.
28: Non, c'est pas tellement les politiciens qui influencent les marchés boursiers, c'est plus les entreprises comme telles. Mais il y a eu une excitation aujourd'hui parce que il est question d'Anthropic qui entre en bourse avec 2000 milliards de valorisation. C'est un peu mon sujet aujourd'hui. Je veux te parler des actions américaines parce que après les tarifs du Liberation Day, la saga du Groenland, on pensait qu'il y aurait une fuite des capitaux des États-Unis, Sell America. Mais non, au niveau des actions, c'est incroyable, les records, là. Le chiffre, écoute ça, 426 milliards de dollars d'actions américaines ont été achetées par des étrangers au deuxième trimestre de 2026. On vient d'avoir le chiffre par le Financial Times. C'est un record de l'histoire. Et c'est une hausse de 62 % en un an. Donc, les étrangers massivement achètent des actions. Et ceux qui sont pour beaucoup, c'est drôle, hein, c'est la K-pop, c'est les Coréens.
0: Ah oui!
28: Énormément. Les jeunes Coréens, là, d'abord, ils ont les poches pleines. Ils ont fait beaucoup, beaucoup d'argent avec, entre autres, Samsung. Et puis, un autre titre relié à l'intelligence artificielle et les puces, tout ça. Et là, ils savent plus trop quoi faire de leur argent. Et ils commencent à investir massivement. Deux titres chouchous, Tesla et Nvidia. Mais en Asie, c'est assez malade, tout l'engouement pour l'intelligence artificielle. Il y a un personnage qui est fascinant là-bas que je veux te parler, Richard, c'est Masayoshi Son. Il est fondateur du géant japonais SoftBank. C'est en fait une banque d'affaires qui finance la technologie et finance même la technologie en sol nord-américain. Lui, en 2017, il a acheté pour 4 milliards d'actions de Nvidia. 4 milliards. Mais ça, c'est avant que l'IA soit à la mode. On va dire que c'est un coup de génie, mais la joke là-dedans, c'est qu'en 2019, il a revendu ses actions. S'il les avait gardées, la valeur d'aujourd'hui serait de 150 milliards. Alors, il est passé à côté. Et il dit, le prochain train, lui, je veux pas le rater.
0: 150 milliards!
28: Oui! Il avait investi quelque chose comme 4 milliards. Ça vaudrait 150. Il est passé à côté de ça, là. Méchant drop. Mais il dit, je vais me rattraper avec OpenAI. Et puis là, il met de l'argent. Et à tous ceux qui disent que c'est une bulle spéculative, ben, lui dit, ben, c'est parce que vous êtes pas assez intelligent pour concevoir que l'intelligence artificielle, c'est une vraie révolution. Il met énormément d'argent. Déjà, la compagnie vaut des milliards, mais il a emprunté 40 milliards pour acheter des actions de OpenAI avant que ça soit public. Ça ne l'est pas encore, là. Et puis, c'est quelque chose aussi, un mouvement qu'on observe en Asie, c'est que des pays comme le Japon vendent une partie de leurs obligations, donc il y a moins de confiance dans le gouvernement de Trump, mm-hmm. mais énormément de frénésie qui entoure les titres techno, là. Alors, si tu me suis, le monde de l'investissement, c'est un bateau. Il faut ramer des deux côtés. Un côté, c'est les obligations, la confiance dans le gouvernement américain. Puis de l'autre côté, c'est la technologie. En ce moment, dans le gros bateau, là, tout le monde est du même bord. Puis quand tout le monde est du même côté dans un bateau, ben, faut vérifier s'il y a assez de gilets de sauvetage.
0: Merci beaucoup. Mais ben, c'est une bonne nouvelle que les actions fonctionnent bien. Puis tu dis, la bourse, ça monte pas, ça monte pas. On va y donner du Viagra, puis ça va remonter, tu vois, ça.
28: Peut-être.
0: Merci. Est-ce qu'on devrait acheter des actions de Pangram, quelqu'un me demande?
28: Ah ben là, ça dépend de plein de choses, mais je suis pas là pour donner des conseils directs de même.
0: Salut Fabien.
28: À bientôt. Bye.
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0: Marie-Laurence, alors c'est combien de Québécois qui sont allés voter?
4: Près d'un sur quatre, en fait. Un électeur sur quatre qui a déjà voté pour les deux journées du vote par anticipation.
0: Tu sais qu'avant, c'était vraiment, là, si tu pouvais pas y aller parce que t'étais en vacances ou t'étais malade ou quelque chose comme ça,
4: mais maintenant, c'est rendu, là,
0: c'est vrai. C'est rendu, tout le monde va voter avant.
4: Ben, il faut trouver toutes les manières possibles d'inciter les gens à voter parce que sinon, c'est compliqué. Même si t'es dans une autre ville, tu peux aller voter directement auprès du directeur général des élections dans le bureau directement. Simplement, c'est une carte d'identité, justement, pour encourager les gens parce que le taux de votation n'est pas toujours aussi élevé qu'on le voudrait. Donc, c'est presque aussi élevé qu'en 2022. Il y a 23,59% des gens qui ont voté. En 2022, c'était 24,8%. C'est dans les régions de la capitale nationale et de Chaudière-Appalaches où le vote par anticipation a été le plus populaire. Et Richard, parce que je sais que tu es un adepte de transport actif, bien... T'as déjà voté, remarque. Mais si t'avais voulu aller voter le 5 octobre, t'aurais pu aller en Bixi gratuitement parce que les usagers de Bixi vont pouvoir bénéficier entre 8h et 20h30 le 5 octobre de trajets gratuits allant jusqu'à 25 minutes de vélo régulier ou 15 minutes de vélo à assistance électrique.
0: Tu sais qu'il fut un temps où on vendait pas d'alcool la journée des élections.
5: Ah oui?
0: Pour pas que les gens aient voté pompette. C'est vrai.
5: C'était sérieux. OK, oui.
0: C'est pas vrai. Mais sauf que si t'avais de l'alcool chez toi, elle va pas le savoir, là.
5: Donc, tu pouvais quand même voter pompette.
0: Alors, tu vas voter complètement torché. Alors.
4: Est-ce que ton vote changerait si t'étais torché en votant? C'est ça la question, Richard.
0: C'est ça. C'est une très bonne question. Excellente question. C'est très cher de faire l'épicerie. Oui. C'est très cher d'acheter la bouffe pour la famille. On cherche des solutions. Il y a le combat des circulaires de mercredi de Pay aux Appas. Oui. Mais là, il y a un nouvel outil qui va nous permettre justement de sauver de l'argent, d'avoir des rabais à l'épicerie.
5: Et je trouvais ça super intéressant parce que chaque dollar compte. Cette nouvelle plateforme-là s'appelle EconoMilk. Et on a avec nous le cofondateur Marc Ojaimi. Je le prononce bien?
7: C'est ça.
5: Enchanté. Merci d'être avec nous.
7: Oui, merci de m'avoir.
5: Ça fait combien de temps que cette plateforme-là est disponible?
7: Alors, ça fait à peu près 3 mois que c'est là. Et durant ce temps-là, on a eu à peu près 3000 utilisateurs. Mais durant cette dernière semaine, on est arrivé à 75 000.
5: Wow. Ah oui, hein? Ah là, c'est
0: bravo,
5: parti.
0: Ouais.
5: Oui, parce qu'on a entendu parler de vous un petit peu là, dans les médias. Qu'est-ce qui différencie la plateforme EconoMilk peut-être des autres plateformes? Sur quoi vous misez avec EconoMilk?
7: Alors,

0: me donner l'épicerie où c'est le meilleur rabais que je peux sauver.
1: Oui, et ça peut aussi t'indiquer que si c'est canadien ou québécois, aussi on met un symbole pour ça. Et quand on traite les données, on analyse en fait de où le produit vient et on les classifie comme ça.
2: Wow, et pas besoin de télécharger une
1: Non,
2: application.
1: pas du tout.
2: Ok, mais je m'excuse, faites votre argent comment?
0: Ouais.
1: C'est ça, c'est que c'est. Ça prend un peu de maintenance, mais je la fais d'une façon où ça coûte pas beaucoup d'argent à le maintenir. C'est pas. C'est très facile à en fait faire les traitements des données par
2: Ok.
1: semaine.
2: Ah
1: Et j'ai
2: oui.
1: trouvé une façon, oui, de la faire d'une façon qui n'est pas très coûteuse.
2: Mais vous allez avoir de la publicité peut-être parce que je vous faites pas ça seulement non plus par charité chrétienne.
1: Alors maintenant, on ne vise pas à faire de l'argent. C'est vraiment plus. Moi, je
2: Pour
1: suis le.
2: aider les gens.
1: Oui, moi et ma conjointe, on est les principaux
2: Wow.
1: utilisateurs de ce produit. Ça a commencé comme ça. On l'a donné à des amis. On a décidé un peu de mettre dans des réseaux sociaux. On n'a pas de budget, ni de marketing, ni rien. C'est vraiment.
0: Par charité chrétienne.
2: Les gens au gouvernement, ça coûte rien, ils n'ont pas de budget, ils sont deux et ça fonctionne.
0: Mais
2: Christy.
0: si je me trompe pas, vous avez un peu des connaissances là, dans le domaine.
1: Oui,
0: Oui, c'est
1: alors.
0: ça.
1: Oui, c'est ça. Alors, moi, je suis un développeur de logiciels. Je travaille ça, c'est mon job. J'ai pu développer ça comme un petit side project la nuit en fin de semaine, un peu comme ça. Et ça a commencé un peu avec la frustration. En fait, j'étais frustré que tout ce que j'avais, tous les autres outils qu'il y avait disponibles n'étaient pas vraiment ce que je cherchais moi-même, surtout moi et ma conjointe. Et elle est infirmière, mais elle a dirigé beaucoup. La fonctionnalité de l'outil, et c'est grâce à elle en fait qu'on est arrivé là.
2: Donc, on s'ouvre un compte,
0: Même pas, je
1: même
0: pense.
1: pas,
0: Même pas.
1: non, même pas.
0: Tu vas juste sur le site
1: Même
0: web,
1: pas.
0: là.
1: Il n'y a même pas une page d'accueil, c'est vraiment dit là.
0: Oui.
2: OK, et là, il y a des gens qui peuvent avoir des craintes en disant est-ce que les données, nos données personnelles, est-ce que vous allez les vendre
1: Non,
2: à
1: on ne cherche pas ni
2: l'extérieur?
1: à vendre des données, ni à faire de publicité, et ni à faire
2: Wow!
1: des abonnements.
2: Wow!
3: J'ai une question. Est-ce que vous remarquez s'il y a des marchés d'alimentation qui offrent davantage de rabais que d'autres ces temps-ci?
1: Alors oui, je trouve qu'il y a quand même certains anciennes qui offrent plus de rabais que des autres, qui jouent un peu beaucoup avec les questions de livres et de kilogrammes. Par exemple, ils mettent
3: OK.
1: le pied le pied original en kilogrammes, et puis ils mettent le pied en rabais en livre, par exemple.
3: Ah.
1: Et ça peut être piégé aussi. C'était une raison aussi que j'avais créé l'outil. En fait, c'est
0: Pour que
1: pour
0: ça
1: que ce soit
0: soit
1: pour de
0: équitable
1: la
0: aussi, c'est vrai
1: transparence,
0: ça.
1: c'est ça.
0: Ouais.
2: Mais je reviens là-dessus, parce que moi, je suis flabbergasté. Deux personnes dans leur cuisine qui
3: Ouais.
2: font ça. Pouvez-vous y donner une job au gouvernement, s'il vous plaît?
3: Et qu'ils font pro bono en
0: Mais
3: plus, c'est.
0: je trouve tel. Non, non, monsieur, moi, je trouve tellement que cette application-là est intéressante parce que moi, je le remarque, j'ai un compte avec la carte le PC Optimum là, qui
3: Ouais.
0: fonctionne chez Maxi. Puis à chaque semaine, on me propose des rabais parce que j'achète tout le temps la même maudite affaire. Fait que là, après, je me suis rendu compte il y a quelques semaines, hey, OK, on suit vraiment ce que je mange.
3: Ouais.
0: Puis on suit mes données, en fait. Fait que je suis le produit de cette application. Puisque vous proposez avec Economilk, c'est juste, je me connecte sur Internet, puis j'ai accès au rabais sans qu'on sache je suis qui.
1: Exact, c'est ça. C'est vraiment impersonnel. C'est facile, c'est rapide, c'est simple, c'est pratique. C'est ça. C'est vraiment fait rapidement que tu sois à l'épicerie et en marchant. Ouais.
3: Simplement.
2: Non, mais c'est ça, le gouvernement,
3: C'est
2: ils
3: trop
2: investiront
3: simple.
2: pas là-dedans. Ben, c'est facile, c'est simple, c'est efficace, puis c'est rapide.
3: Ouais,
2: Et
3: ça répond pas aux critères.
2: ils veulent pas ça, là, au gouvernement.
3: Est-ce qu'on peut avoir le top des... Excuse-moi, t'allais dire.
0: Ben,
3: J'allais dire le
0: non.
3: top des enseignes qui sont plus avantageuses en général, mettons.
1: Quelles anciennes sont les plus avantageuses?
3: Ouais, c'est ça.
1: Alors, j'ai pas trouvé qu'il y a des anciennes plus que les autres. J'ai trouvé quand même qu'il y a certains qui utilisent les petits membres, par exemple, que ça les aide à augmenter le pourcentage de rabais, mais par exemple, il faut que tu sois un membre. Il y a des autres qui se concentrent plus sur les produits organiques ou bien sur les fruits et les légumes ou des autres sur
2: Okay.
1: les protéines. Ouais, c'est un peu partout, je dirais, ouais.
3: Parfait.
0: Donc, on indique, entre autres, là, ce qu'on peut faire, c'est on indique notre code postal pour que, justement, dans un rayon, par exemple, de
1: Exact.
0: 10 km, on puisse voir c'est quoi les meilleurs rabais. Mais vous avez aussi une petite section quand même intéressante, là, la section à moins de 1 $.
1: C'est ça, oui. Alors, si vous, alors il y a, si vous scrollez,
0: Oui.
1: vous allez voir qu'il y a des petites cartes qui donnent comme des informations, astuces, par exemple, que ça donne un contexte sur le prix par rapport aux statistiques du Canada, la moyenne du prix de ce produit-là, comparé à ce qu'il y a en rabais. Des autres produits, par exemple, ce qu'il y a en saison, qui a été fait, quel, par exemple, fruits et légumes sont en saison au Québec aussi, on dit.

0: pas. Ok, maintenant on a ce produit-là et ça vient du calendrier manger Québec. On a les aussi pour les produits canadiens ou québécois spécifiquement aussi, on peut filtrer par ça.
1: Ok, cet homme est mon idole.
2: Ouais, ouais, bravo.
1: Vraiment, ouais, là, bravo.
2: Economilk, d'où vient le nom, l'idée du nom?
0: Alors, ma conjointe, c'est vraiment ma boussole sur Economilk, sur tout, la plupart des fonctionnalités sur la direction, et c'est elle qui a créé le nom, en fait.
2: Moi, je le voyais comme nous, les consommateurs, on est vraiment une vache à lait. Et là, ben, il n'y a plus de lait parce que, faut le dire, là, nos dollars sont rares. Donc, moi, je voyais le lien avec l'EconoMilk. Donc, on économise notre lait.
0: C'est ça, le lait. Oui, le lait, c'est vraiment l'incontournable. Donc, c'est pour ça qu'on l'a choisi.
1: OK. Et le nom de votre conjointe, c'est
0: Monica.
1: Monica, ben, super. On la salue, elle aussi. Là, fantastique.
2: EconoMilk.ca pour sauver des sous là, à l'épicerie. Bravo pour votre plateforme.
1: Bravo, merci.
2: Merci beaucoup.
0: C'est un plaisir.
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1: On est avec Sophie Durocher. Il y a un adage en anglais qui dit « There's no such thing as bad publicity ». En français, on dit « Parlez-en mal, parlez-en bien », mais « Parlez-en, c'est bon ». La preuve, c'est que le livre de Télison Aurélien...
17: Télison.
1: Est en haut des ventes, des listes de ventes en France.
17: Voilà. Ben merci, la chronique est faite. C'est ça. C'est le fun. Je peux-tu retourner à la maison maintenant? Oui, non, non. Je te niaise. Ben oui, c'est exactement ça. Et c'est quand même assez intéressant parce que malgré quand même les... je vais faire une distinction. Malgré les allégations de IA, parce qu'on ne le sait pas, le fin mot de l'histoire, et malgré les constats de plagiat, parce que l'IA, on ne le sait pas encore, mais le plagiat, je veux dire, c'est la preuve est vraiment noir sur blanc. Malgré tout ça, la publicité a porté fruit, c'est-à-dire que les gens ont peut-être qu'ils n'avaient jamais entendu parler du livre, et là, ils se sont dit, bon, il y a une controverse autour du livre, on va aller le lire pour se faire notre propre opinion. Possibilité numéro un. Possibilité numéro deux, beaucoup de gens ont senti qu'on faisait un procès beaucoup trop dur, que la punition de Télison Aurélien, je fais juste constater, et beaucoup de gens ont pensé que la punition de Télison Aurélien était beaucoup plus était trop forte par rapport à l'ampleur de la faute et se sont dit on va par solidarité aller en acheter beaucoup. Toi-même t'as relayé, et moi je l'avais fait aussi, une dame qui s'appelle Audrey Pulvar en France, qui est conseillère au maire de Paris et qui s'est photographiée avec deux exemplaires du livre de Télison Aurélien, en disant c'est pas l'IA et c'est pas l'extrême droite qui va nous dicter ce qu'on a le droit ou pas de lire.
1: Ok, donc de dire hey, le gars, il a dit que c'était lui qui a écrit, puis c'était pas lui qui a écrit, c'est d'extrême droite.
17: Alors, moi, ce que je veux
1: constater un vol, constater un plagiat, c'est d'extrême droite.
17: C'est ça. Alors, ce qui est quand même intéressant, c'est que il y a quand même des preuves qui s'accumulent dans le dossier à charge contre Télison Aurélien en ce qui a trait et le plagiat et l'IA. Je vais te donner deux exemples. Bon, nos collègues du Journal de Montréal hier parlaient du fait que c'est prouvé, hein, quand même, que Télison Aurélien a plagié le livre Volkswagen Blues de Jacques Poulain. Heureusement que et c'est pas de son vivant. Jacques Poulain est décédé il y a quelque temps de ça. Je pense pas qu'il aurait trouvé ça très drôle aujourd'hui de se rendre compte que Télison Aurélien l'a plagié. Donc, on est rendu à 23 exemples probants de plagiat complet ou partiel de la part de Télison Aurélien. Donc, je dépose quand même ça dans le dossier des gens qui disent « il faut pas le juger trop vite », etc. La deuxième chose, c'est l'utilisation de l'IA dans ses chroniques. Dimanche, à Tout le monde en parle, à Radio-Canada, l'éditeur de La Presse, François Cardinal, était là pour parler de ce dossier-là, et il a quand même réitéré quelque chose en disant « Je comprends pas pourquoi les gens n'en parlent pas plus, on va l'écouter, puis toi et moi, on va en discuter, et après on peut écouter ça. »
20: Parce que M. Aurélien était un collaborateur chez nous des deux dernières années. Entre les révélations sur son livre et celles sur le plagiat, il y en a eu une autre qui est un peu passée inaperçue. On a publié 10 textes de M. Aurélien depuis 2 ans. On les a tous passés dans la machine Pangram. On est tous des experts de Pangram, là, maintenant.
22: Maintenant, oui.
20: Et ils scorent tous à 100% sur l'intelligence artificielle, ces textes-là aussi. Donc, on s'est un peu senti fou.
17: Alors, juste pour récapituler, pour ceux qui, peut-être, retardent le groupe et n'ont pas encore compris, tous les textes, la totalité que Télison Aurélien a envoyé à la presse, alors qu'il était rémunéré, qu'il était payé comme chroniqueur, la presse a passé tous ces textes-là dans Pangram, et tous les textes sont revenus, pas un petit peu, pas en partie, 100%.
1: Pas 56, IA, pas 62.
17: IA. Alors, si vous mettez ça dans le dossier, que vous mettez les cas de plagiat, est-ce qu'il y a vraiment encore des gens aujourd'hui qui veulent dire, donnons-lui le bénéfice du doute? Okay. À un moment donné, il y a de l'aveuglement volontaire.
1: Bon, moi, je te pose une autre question. Tu as publié des livres. tu as signé des contrats avec des maisons d'édition. Oui. Quand tu signes un contrat avec une maison d'édition, tu dis c'est une œuvre originale. Là, bon, son livre se vend, mais il va-tu avoir, lui, des droits d'auteur sur ce livre-là? Est-ce qu'il y a de l'argent qui va aller dans ses poches à lui?
17: Ben
1: sachant
17: oui.
1: que probablement ben, ce livre-là
17: mais ça dépend. Est-ce
1: une
17: que,
1: fraude.
17: Est-ce que l'éditeur, donc Boréal au Québec et Grasset en France, est-ce que l'éditeur, s'il possède la soupçon assez... mettre ça entre les mains de leur avocat, est-ce qu'ils vont se retourner?
1: Ah ben non, parce qu'ils veulent pas passer pour des méchants.
17: Mais, tu sais, Pierre Assouline, qui est quand même pas un nunuche dans le domaine de l'édition en France, a dit au magazine Le Point, Monsieur Aurélien va devoir faire face à la justice. Je veux dire, c'est sûr et certain que... Et puis même, je te dirais l'exemple de La Presse, qui a payé donc... parce que c'est pas des lettres au lecteur, parce qu'en 2013, il y avait un cas de plagiat, mais c'était une lettre au lecteur. Mais si le journal La Presse a engagé Télisson Aurélien comme chroniqueur, lui a payé un montant comme chroniqueur, un cachet, et qu'il s'avère que c'est de l'IA, ben moi, si j'étais La Presse, je viendrais frapper à sa porte en disant, ben rends-nous l'argent qu'on t'a donné. Je veux dire, c'est vraiment des cas, et je comprends, puis je comprends que il faut, je comprends tous les gens qui disent il faut pas s'acharner sur lui, puis je lui souhaite tout le meilleur à Monsieur Aurélien. Je souhaite en effet, aujourd'hui, l'agence France Presse publie un texte en disant ses amis se portent à sa défense. Il faut qu'il débranche le téléphone, qu'il débranche la télé, qu'il débranche la radio, puis tout ça. Je comprends tout ça. C'est un monsieur qui a besoin en ce moment d'être protégé de dérapage. Je comprends tout ça. Ça ne nous empêche pas, nous, de garder notre esprit d'analyse. Et ce que dicte notre esprit d'analyse, c'est de constater les faits. Je veux juste te dire, il y a un journal en Haïti qui s'appelle Le Nouvelliste, qui vient de publier un texte. Si jamais il y a des cas de plagiat, on veut des preuves. Ce journal-là, ce texte a été publié aujourd'hui dans le Nouvelliste. Mais je veux dire, c'est parce que vous avez 4 jours de retard, monsieur. Vous avez vraiment 4 jours de retard. Puis je comprends, entre Haïtiens, vous voulez peut-être... Je veux dire, mais à un moment donné, ça va au-delà de la nationalité, ça va au-delà de la couleur de peau, ça va au-delà de tout. À un moment donné, là, t'as le gars de La Presse qui dit « On a passé tous ces textes sont de l'IA. » Je veux dire, à un moment donné, c'est de l'aveuglement. C'est de l'aveuglement. Et je pense qu'il faut être lucide, il faut garder un esprit critique, tout en tenant compte du facteur humain. Le facteur humain est là. Je veux pas nier
1: okay,
17: ça.
1: Mais on a le droit de dire les choses telles qu'elles sont. Ok. Mettons, c'est aux Jeux Olympiques rapidement. C'est aux Jeux Olympiques là. La personne qui gagne la médaille d'or, ça s'avère que cette personne-là était dopée.
17: Mais tu lui enlèves la médaille d'or.
1: C'est pas à cette personne-là que je pense, moi. C'est à tous les autres qui ont couru puis qui n'ont pas eu leur médaille. Parce que lui était dopé.
17: Voilà, c'est ça.
1: Voilà. Moi, c'est comme... Je penserais pas à un pauvre Ben Johnson qui était dopé lorsqu'il a gagné 100 mètres aux Olympiques. Je vais dire, oh, pauvre les autres qui n'ont pas eu leur moment.
17: Le numéro 2, le numéro 3.
1: Qui n'ont pas eu leur moment, lui, de gagner devant tout le monde, en public, parce que l'autre n'a pas respecté les règles.
17: Mais voilà. Tu sais que c'est intéressant que tu soulèves ça, parce que Samuel Fitoussi, qui est donc derrière le compte Balance ton Claude, qui a tiré la sonnette d'alarme, il a dit que c'était une des raisons justement pour laquelle il avait tiré la sonnette d'alarme, c'est qu'il trouvait pas ça juste pour les autres. Puis je veux juste mentionner aussi, beaucoup de gens donc tapent sur la tête de Fitoussi, mais il faut quand même, si vous allez sur des sites comme Babelio, connais-tu Babelio? C'est site où les gens peuvent, c'est un petit peu comme tu sais, quand tu vas dans un restaurant, ben tu donnes tes notes, ben là les gens donnent des commentaires sur les livres, et bien avant la controverse, plein de gens, des lecteurs et des lectrices ordinaires, monsieur et madame tout le monde, disaient « Le livre est donc bien mal écrit, ça sent l'IA à plein nez. »
1: En tout cas, mais cela dit qu'il y a des gens qui soient curieux et qui veulent acheter le livre pour le lire, je peux comprendre ça aussi, la curiosité est bien humaine. Merci beaucoup, Sophie Durocher.
17: Je vais leur donner ma copie, gratis.
1: Merci. Alors, on va parler maintenant de paris sportifs avec Mme Ariane Gauthier, porte-parole de la Coalition québécoise du jeu en ligne.
0: Bonjour.
1: Bonjour. Vous n'êtes pas avec l'Auto-Québec, là?
0: Non, j'essaie de diversifier le marché.
1: Exactement. Puis ce que vous dites, c'est qu'on devrait permettre le pari en ligne sans que nécessairement l'État ait la main dessus.
0: En fait, c'est que ça se passe déjà. Donc, Il y a énormément de paris sportifs et de gens qui jouent au casino virtuel qui le font sur et qui choisissent de le faire sur des plateformes privées parce qu'il n'y a pas moyen de les bloquer. Là. Si on avait pu faire un monopole pour le panier bleu, on l'aurait fait, mais non. Donc, Amazon payait des taxes et l'industrie du jeu en ligne ne paye même pas de taxes. Donc, nous, les grandes entreprises sérieuses, on lève la main et on dit « Donnez-nous vos règles, les mêmes que l'Auto-Québec, en matière de jeux responsables, en matière de publicité, de promotion. On veut se conformer, puis on va payer des taxes. » Et c'est ça qui est sur la table, c'est ça qui est proposé parce que les gens jouent déjà sur énormément de plateformes.
1: Ils le font déjà, exactement. Là, de toute façon, là, sur des différentes plateformes. Il y a Marc-André Perrault qui est avec nous, mapper, journaliste sportif à TVA Sport, bien sûr, et qui anime l'émission de 6 à 9 maintenant au 99.5. Salut, Map.
2: Yes, comment ça va? C'est intéressant comme sujet parce que il y a des petites controverses qui est de plus en plus avec le pari sportif dans le sport.
1: Ah oui, c'est quoi les controverses?
2: Ben, écoute, fais juste prendre en fait. Évidemment, il y a le over-under, comme on dit, donc le nombre de points marqués dans un match. Mettons, on prend un match de hockey ce soir, Canadien Maple Leaf, puis là, je dis n'importe quoi, c'est pas des chiffres qui sont réels, mais on dit, bon, est-ce que vous pensez que ça va être plus ou moins que 6,5 matchs? Donc là, tu t'ajustes, tu gages en fonction de ça. Mais par exemple, au football en fin de semaine, puis là, des exemples, là, madame le sait sans doute, on pourra en parler jusqu'à demain matin, mais il y a un corps arrière, Trevor Lawrence, qui court, il y a un toucher. Facile, il n'y a pas personne devant lui. Il décide de mettre un genou au sol à la ligne d'une verge. Et finalement, ils n'ont pas marqué le toucher après ça. Donc, tu sais, c'est un écart de points. Donc, ça pour dire que c'est très, très, très présent dans le monde du sport. Et ça donne, évidemment, des idées à des personnes qui pensent que c'est arrangé, par exemple.
1: Toi, j'imagine qu'étant donné que tu es journaliste sportif, tu paries pas, toi, sur le résultat.
2: Absolument pas. Non, mais je sais qu'il y a beaucoup de collègues qui le font, puis très ouvertement, puis, tu sais, moi, je n'aime pas gager, donc, évidemment, je respecte ceux qui le font, mais moi, j'aime mieux aller me payer un petit trio, là, plutôt que de mettre un 5$.
1: Et c'est qui le joueur de baseball, là, justement, qui aurait pu être au temple de la renommée, puis qui n'a jamais été nommé parce qu'il gageait?
2: Pete Rose,
1: exactement.
2: Pete Rose, ancien des Reds de Cincinnati, qui était, tout le monde, le baseball majeur l'a mis de côté parce qu'il pariait sur des matchs. Et je pense que, à moins que je me trompe, ça n'a jamais été prouvé qu'il a gagé sur des matchs impliquant son équipe.
1: Okay.
2: Mais de l'autre côté, puis là, ça, c'est un autre débat, mais tu prends des Mark McGwire, tu prends des Sammy Sosa, qui est Barry Bonds, qui était saucé complètement, donc qui était sur le jus, puis eux autres, ils étaient au temple de la renommée. Donc, allez comprendre.
1: Ben oui. Écoutez, si ceux qui nous écoutent, si vous utilisez les paris sportifs, si vous pariez, écrivez-nous, appelez-nous, on en discute après la pause.
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8: Je suis avec Mme Ariane Gauthier, qui est porte-parole de la Coalition québécoise du jeu en ligne, et Marc-André Perrault. Mme Gauthier, actuellement, je peux faire des paris sportifs sur des plateformes qui appartiennent à des entreprises étrangères qui sont basées aux îles Mouk-Mouk, mais je ne peux pas faire de paris sportifs sur une plateforme qui est d'ici, qui est basée ici, une firme québécoise, puis qui paierait des impôts.
9: Absolument, c'est interdit en sol québécois.
8: C'est ridicule. Parce que, Christy, les gens vont faire des pertes. Puis, je suis curieux. Le taux Québec, là, est-ce qu'ils sont plus cheap que les plateformes privées pour les, en ce qui concerne les cadeaux, là, quand on gagne?
9: Ah, ben, si vous êtes un fervent partisan du Canadien et que vous voulez miser sur le fait qu'ils vont remporter la Coupe Stanley, pour $1 que vous misez, le taux Québec vous offre $17 de gains. Pour la plupart, certains autres sites privés, pour ce même dollar-là, on vous donne $19 du gain. Donc là, vous êtes devant la situation où est-ce que vous misez sur une plateforme qui vous en offre moins, mais qui est encadrée par des règles du Québec, ou vous allez sur des plateformes étrangères non réglementées, mais vous faites un plus gros gain.
8: Est-ce qu'en Ontario, on accepte qu'il y ait des plateformes ontariennes privées puis que les gens puissent faire...
9: En Ontario, on a fait ça très, très simple. On a dit que c'est les mêmes règles qui s'appliquent à tout le monde en matière de jeu responsable, en matière de limite de jeu, en matière de vérification d'âge. C'est-à-dire que l'opérateur soit public ou privé, les mêmes règles doivent être respectées. Et le résultat, c'est que 91% des Ontariens jouent sur des sites qui sont réglementés avec un environnement de jeu avec des balises que l'Ontario s'est donné, alors qu'au Québec, bien, au mieux, c'est 50%. Dans la réalité, c'est probablement 20-25% des Québécois seulement.
8: Marc-André Perrault, on se met quand même la tête dans le sable, là, parce que, tu sais, comme tu le dis, il y a même des journalistes qui font des paris sportifs. Là, à un moment donné, là, on en fait des paris sportifs.
10: Non, mais absolument. Puis la grande majorité le font. Puis je pense que, tu sais, il faut juste tracer une ligne que, évidemment, c'est sûr qu'un athlète qui fait un pari, d'ailleurs, il y a un joueur des Sénateurs il y a quelques années, puis là, j'ai un blanc de mémoire, mais il avait été suspendu pendant plusieurs matchs parce qu'il avait parié, ça avait été démontré qu'il avait parié. Donc, c'est sûr qu'il faut tracer une ligne de ce côté-là. Pour ce qui est de la société en général, c'est sûr qu'on se met la tête dans ça.
8: Ben,
10: parce que,
8: oui.
10: Puis, tu sais, je l'avoue tantôt, moi, c'est pas quelque chose qui me stimule, mais je l'avoue, tu sais, je l'ai déjà fait là, il y a longtemps, puis de façon vraiment juste anecdotique, puis c'est sûr que ça ajoute un petit quelque chose quand t'écoutes une game de hockey, c'est 3-3, puis là, tu dis 6 choses, Marc, en prenant... Ça ajoute un petit quelque chose, mais effectivement, tu sais, je pense que c'est ridicule de faire semblant que ça n'existe pas.
8: Ben oui, les gens vont aller...
10: Pas le Sean Martineau pour... Tu sais, je veux dire, donner ma pièce, puis que ça aille à quelque part, puis que ça y ait aucun gain pour la société québécoise, c'est complètement...
8: Ben exactement. Là, les gens qui parient, ils continuent à parier, puis envoient leur argent dans une entreprise étrangère plutôt que dans une entreprise québécoise. Et là, on est en campagne électorale. Il y a des gens qui disent qu'il faut que les règles changent.
9: Mais je pense que de plus en plus, il y a un nouveau leadership politique, ça fait du bien. Le PLQ, donc Parti libéral, et le Parti québécois, les deux se sont engagés à mettre de l'ordre dans le jeu en ligne privé, puis à imposer des règles et à tirer des revenus là-dessus, ce qui est la chose à faire. Ce qui va être intéressant comme discussion, c'est quelles sont les règles qu'on va choisir de se doter. Et c'est là où est-ce qu'on veut s'inspirer de l'Ontario, est-ce qu'on va être plus sévère, moins sévère, est-ce qu'on va insister sur certaines choses. Le Québec aura l'occasion, mais on voit qu'il y a un consensus de plus en plus large qui se fait sur le gros bon sens, c'est-à-dire le monopole sur Internet à sa face même, c'est voué à l'échec.
8: On est en 2026. Merci à toute l'équipe, Sébastien Lapierre, Maxime Trouleau et Florence Lamoureux, et on se reparle demain 3h. On écoute Mapper, bien sûr, tout de suite après.
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1: Hey, salut tout le monde, Marc-André Perrault, Mapper, deuxième show de l'histoire de Mapper, et ceux qui étaient là hier, ben vous savez que c'est la première fois que j'entends le thème sonore de mon émission. Alex, comment tu vas?
2: Ben, ça va bien, content que t'aies pu écouter ce thème, magnifique thème d'ailleurs.
1: Ben oui, hein? j'aime ça, écoute.
2: Ça met l'ambiance, premier match du Canadien ce soir.
1: Ben oui, qu'est-ce que tu veux de plus? Premier match Canadien-Toronto en plus, c'est dur à battre ça. Match qui est évidemment diffusé sur les ondes de TVA Sports. Et d'ailleurs, hey, on perd pas de temps parce que ça va rouler encore une fois aujourd'hui. Ceux qui étaient là hier, vous avez vu que c'est une pétarade. Ça va être la même chose. Donc, on rejoint tout de suite Renaud Lavoie qui est du côté de Toronto.
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1: Allô, Renaud!
4: Ah, la beauté, comment va-t-il?
1: Ça va super bien, puis toi aussi, je sais que ça va bien, parce que t'as beau être journaliste, puis t'as beau vouloir être le plus impartial possible, un début de saison, c'est toujours le fun, puis je sais que t'es comme un petit garçon dans la shop à bonbons.
4: Ben oui, c'est sûr, écoute, c'est toujours des belles journées, c'est des journées où t'essaies de faire ton dodo d'après-midi, là. Je vais te dire de quoi, il n'y en aura pas de dodo d'après-midi, là. Ce sera pas possible, parce que c'est exaltant, c'est le fun, t'es content de voir tout le monde est de bonne humeur, tout le monde est souriant. J'ai fait une entrevue avec Austin Matthews qui va passer dans les prochaines minutes à TVA Sport. Tout sourire, Martin Saint-Louis, même chose. T'sais, tout le monde est excité.
1: C'est ça qui est le fun. T'sais, tout le monde part à zéro, tout le monde a des gros espoirs. T'es en santé, fait que c'est ça qui est le fun.
4: Oui, puis regarde, tu sais, quand tu y penses, pour un coach, c'est pas trop compliqué, là. Premier match de saison, c'est pas compliqué. Après ça, samedi, t'es à Pittsburgh. Ben, c'est le premier samedi de la saison. Après ça, ben, mardi de la semaine prochaine, tu reçois les Hurricanes de Caroline pour ton match d'ouverture à domicile. Donc, t'as trois matchs, là, tu sais, rapides, là, où l'entraîneur a une job de préparation à faire, mais pas une job de motivation à faire. Les joueurs se motivent entre eux. Parce que si, moi, j'ai eu de la difficulté à faire mon dodo d'après-midi. Ça veut dire qu'il n'y a pas beaucoup de joueurs qui ont été capables de le faire aujourd'hui du côté des deux équipes.
1: C'est sûr. Puis ce qui est le fun, tu as parlé de l'horaire des prochains jours. Je trouve que c'est trois bons tests différents pour pouvoir te gager dans la saison. Puis tantôt, dans ta converse avec JC, un point qui est vraiment intéressant, parce qu'évidemment, on va se concentrer sur le match de ce soir pour l'instant, mais 10 nouveaux patineurs du côté des Maple Leafs. 10, on parle d'une équipe qui officiellement, la fenêtre est encore ouverte. Et de l'autre côté, tu as les Canadiens, un seul joueur, Chris Kreider.
4: C'est complètement fou comme situation. Écoute, c'est rare qu'on voit ça, même chez les Canadiens de Montréal, un seul nouveau joueur dans une saison. Je me souviens pas d'avoir vu ça. Puis du côté des Maple Leafs de Toronto, bien, c'est sûr que c'est une équipe qui va être très différente de ce qu'on a connu, comme tu l'as si bien mentionné, avec 10 nouveaux joueurs, dont Kirill Marchenko qui va disputer le match ce soir. Ça, c'est le fun en tabarouette, penses, là. Tu sais, c'est pour le fan de hockey, même si t'es un fan des Canadiens de Montréal, t'es content de voir un gars comme Kirill jouer le match de ce soir. Puis écoute, je regarde ça. T'as Jack Roslovich qui se retrouve sur le premier trio, Gavin McKenna sur le deuxième trio. Je parlais de Kirill aussi qui va y être. Nick Paul, faut pas l'oublier, qui joue avec le Lightning de Tampa Bay.
1: Oui, l'ancien des Sénateurs, solide joueur.
4: C'est ça, tu sais. Brandon Duhem, tu te rappelles de lui avec les Capitals. Ouais. C'est fatigant, pas juste un peu. Darren Radish, on l'a vu avec le Lightning connaître une saison exceptionnelle l'an dernier. Mais je veux juste ouvrir une petite parenthèse, ma beauté.
1: Yes.
4: Si tu me permets.
1: Ben, permission accordée.
4: Je sais que t'es bien gentil. Aujourd'hui, là, c'est le premier match de saison. OK? Il y a Gavin McKenna, premier choix au repêchage à l'enquête amateur du mois de juin.
1: Ouais.
4: OK? Là, tu as à peu près une douzaine, quinzaine de joueurs sur la glace chez les Maple Leafs de Toronto. Parce que eux, ils avaient un entraînement facultatif. OK? Bien, monsieur, je vais l'appeler monsieur McKenna, lui a décidé de prendre l'option aussi. Et de ne pas sauter sur la patinoire. Parce que, évidemment, c'était pas nécessaire pour monsieur à son premier match dans la Ligue nationale. Mais ben voyons donc.
1: Non, je t'entends.
4: Mais.
1: Lane Hudson n'aurait jamais fait ça. On s'entend.
4: Moi, là, ça me rentre pas dans la tête. Ça me rentre pas dans la tête qu'une organisation qui fait des changements comme les Maple Leafs de Toronto, ça me rentre pas dans la tête. Je comprends que c'est ton joyau, là, pis, mais des joyaux, il y en a dans ce vestiaire-là aussi, là. OK? Puis, je ne comprends pas qu'on, probablement que le kid s'est fait dire, t'es pas obligé de sauter sur la glace, OK? Mais il me semble que si, t'as moindrement une connaissance de comment le hockey fonctionne, tu dois te dire, ben, j'ai-tu joué 150 matchs dans la Ligue nationale, moi, 200 matchs, c'est-tu ma troisième saison, tu n'as même pas encore joué un kid. Comment ça, t'es pas sur la glace ce matin à l'entraînement facultatif? Je te demande pas de passer une heure, malgré que t'as des beaux exemples.
1: C'est une culture. C'est une culture. Tu sais, vous le savez, je suis pas. Puis c'est rien contre le gars. Je suis pas un fan d'Austin Matthews comme capitaine. Tu sais, est-ce qu'il y a une raison qu'on ne sait vraiment pas pour McKenna? Sauf que ce que tu dis, c'est tellement important parce que des fois, là, mettons que, je sais pas, là, je dis n'importe quoi, mettons qu'il y a un petit mal de cheville puis il s'est dit, ah, tu sais, je vais me garder. Et juste pour les apparences, saute sur la glace. Fait 4-5 tours. Tu sais, puis je t'ai nommé Lane Hutson, puis on pourrait en nommer une trolley de joueurs qui ne ferait jamais ça. Puis effectivement, de voir McKenna, puis surtout quand je vois à côté de lui, là, dans le line-up, un John Tavares. Tu sais, John Tavares.
4: Il reste chez eux. Il reste chez John.
1: Imagine.
4: Comment John Tavares peut laisser ça passer?
1: C'est ça. C'est une excellente question et elle mérite d'être posée.
4: Je comprends pas. Puis encore une fois, c'est pas contre le kid, mais honnêtement, tu t'exposes.
1: Exact.
4: Tu ouvres une porte que tu ne veux pas ouvrir. Crois-moi.
1: Voilà.
4: Cette porte-là, là, je te garantis que tu ne l'ouvres pas. Je te garantis qu'à son premier match en Ligue nationale à Ottawa, notre ami Austin Matthews, le matin, là, il était sur la glace où il a marqué son 4 buts.
1: Ouais, exact.
4: Il était là.
1: Oui, oui. Mais c'est ça. On dit que tu n'as jamais une deuxième chance de faire une première impression. Tu ne joueras jamais un deuxième premier match en carrière. Donc, je suis avec toi là-dessus. Écoute, je veux aussi t'entendre sur le fait qu'on ne mette pas Florian Jacquet dans le line-up. Puis je regarde les deux, tu sais, le bottom six des Maple Leafs, surtout le dernier trio, à part Teddy Bluger, mais Brendan Duhem puis Zach McEwen. Ça se peut que ça brasse la canisse, puis il y en a qui reçoivent des petites mornifs dans le cerceau, là.
4: Ben, c'est sûr, Marc-André. Puis, tu sais, moi je regarde ça, puis la seule conclusion logique que je peux avoir est la suivante, OK? Regarde le groupe qui est sur la glace. C'est ta dernière question, c'était, bon, ben, il y a 10 nouveaux venus chez les Maple Leafs. Il y en a un seul chez les Canadiens, c'est Chris Kreider. La seule conclusion logique que je peux avoir, c'est le groupe actuel, à l'exception d'un roi Kreider, est le groupe qui a amené les Canadiens en série, et le groupe qui a permis aux Canadiens de connaître de bonnes séries. Okay? Alors, ce groupe-là, on décide tout simplement de le garder intact pour lui donner la chance, si tu veux, de poursuivre le travail qui a commencé l'an dernier.
1: C'est correct avec ça.
4: Ça reste... Ben, oui, je suis à l'aise avec ça.
1: Okay.
4: Je pense que tu n'as pas le choix en tant qu'entraîneur-chef d'avoir cette philosophie-là. Ok, je le sais que si on y va au mérite, je suis d'accord. Là, c'est là où je te rejoins en disant, mais là, au mérite, c'est pas vrai. Là, Florian Jacquet va être un des meilleurs joueurs du camp d'entraînement chez les Canadiens. Alors, au mérite, il devrait être dans la formation, tu comprends? Mm-hmm. Mais en même temps, je pourrais dire que Luke Middlestad, la façon qu'il a joué, devrait passer en avant quelques défenseurs des Canadiens. Puis je dirais la même chose de David Ringbacker. Mais je comprends qu'en tant qu'organisation, puis Martin Saint-Louis, c'est un gars de principe, comme tu le sais, c'est un gars, Marc-André, qui aime ses joueurs, qui aime ses vétérans, qui aime le parcours qu'il a eu l'an dernier. Puis je pense qu'il respecte ça.
1: Ouais.
4: Mais ce n'est pas parce que tu respectes ça que tu es dupe pour autant. OK?
1: Ouais.
4: Je pense que hier, en plus, j'ai montré les images dans la mise en échec hier à Jean-Charles. Au début de l'entraînement, tu as Martin Saint-Louis qui a eu une conversation qui avait l'air assez intéressante avec Kirby Doc. Puis je vais te dire de quoi, là. Tu connais Martin, d'habitude, il regarde le joueur dans les yeux, puis tu comprends, là, c'était pas ça. Là, tu voyais qu'il y avait quelque chose qui dérangeait le coach.
1: Okay.
4: Alors, moi, je pense que je veux pas interpréter les paroles de Martin parce que je ne les connais pas, mais je peux interpréter l'image en disant c'est probablement qu'il a dit tu joues là demain là, mais you need to step up and quickly. Tu comprends? Ouais, faut qu'on voit quelque chose bientôt.
1: Tu sais, ça commence à presser parce que, tu sais, je veux dire, moi, ça fait un an que je suis pas capable d'arrêter de croire en Kirby Dack. Puis je suis pas, tu sais, on le sait, ça a pas toujours été facile sur et en dehors de la glace pour lui. Tu veux qu'il se replace? C'est pas un mauvais garçon, il a du talent, mais tu sais, à un moment donné, je veux dire, c'est une business de résultats. Puis si t'aides pas l'équipe à gagner, mais en tout cas, regarde, on va suivre ça. Une chose que je voulais t'entendre aussi. T'sais, on parlait de l'âge parce que le Canadien, si, à moins que je me trompe, c'est encore la plus jeune équipe de la Ligue nationale.
4: Troisième plus jeune. Il y a des Ducks puis les Blackhawks, mais écoute, ils ont 26 ans, on va dire 26,8, là, puis les deux autres sont à 26,4 ou 26,6.
1: Okay, bon, ben, give or take. Mais je veux dire, je regarde la brigade défensive des Maple Leafs de Toronto qui ont donné un pont d'or à Darren Radish, puis ils ont mis sa première... Comment ces gars-là vont faire pour dealer avec la vitesse et la jeunesse des Canadiens?
4: C'est très problématique. Puis je regardais aujourd'hui, tu sais, justement, on parlait tantôt de McKenna qui était pas sur la glace, puis t'avais quand même Panem, puis ça fait 100 ans qu'il est dans la Ligue nationale, qui était là. Tu comprends-tu? Oui. Puis justement, je regardais ce groupe-là, puis c'est sûr que sur papier, là, mettons que tu regardes ça sur papier, c'est quand même une belle équipe. Je veux dire, quand j'ai une belle équipe, il y a beaucoup de noms. Ouais, on s'entend, il y a beaucoup de noms. Mais tes noms sont vieillissants. Tu comprends ce que je veux dire? Radish, c'est super le fun pour le kid. Là. Moi, un gars qui fait autant d'argent et qui est récompensé, chapeau, bravo. Mais je veux dire, on était en série l'an dernier, puis je disais, c'est le joueur qui se rapproche le plus de Sheldon Sourry que j'ai vu dans ma vie. Ben, tu sais, Sheldon Sourry, c'est un body à moi, mais Sheldon, il y avait surtout un slap shot. Tu comprends?
1: C'est ça.
4: Puis là, tu regardes ça, puis tu te dis, OK, ben c'est sûr que la vitesse chez les Canadiens, là, c'est pas seulement le patin. C'est pas seulement les patins qui bougent. C'est la vitesse d'exécution, c'est les mains, c'est l'intelligence du jeu. Puis je vais te donner le meilleur exemple de ça, Marc-André. L'an passé, on était à Salt Lake City. Le Canadien connaît des problèmes en avantage numérique, OK? Puis nous autres, on répète les mêmes affaires. Simplifier le jeu, foncer vers le filet, mettre un joueur pour bloquer la vue du gardien. Tu connais toute l'histoire, là. Mm-hmm. T'sais, on était très simplistes. Puis on a dit à Martin Saint-Louis, on était en scrum, qu'il faut justement simplifier les choses. Puis lui, il nous a regardé, il a dit, ben non, il faut les compliquer encore plus, il faut pas les simplifier. Pour compliquer la vie de l'adversaire, là, il faut que tu sois... Il faut que tu exécutes très, très bien, OK? Mais il faut aussi que tu sois très talentueux, puis notre équipe est très talentueuse. Ça veut dire que nous autres, il faut juste être encore meilleurs à l'intérieur de notre talent. Puis c'est comme ça qu'ils se sont sortis de la misère d'une certaine façon. Pas en décidant de réinventer la roue, en simplifiant le jeu. Non. On est capable. On a du Lane Hudson, on a du Caulfield, on a du Suzuki, on a du Demidov. On pas dans le trouble, là. On a du Slavkovski, là. Pas dans le trouble pantoute, là. Ouais. On est correct, là. On est correct. Inquiète-toi pas, on est correct. Je viens de te donner des noms qui sont quand même pas pires, là. Puis on continue, puis ça va être eux autres, puis ça va être avec eux autres, puis ça va être grâce à leur talent. On commencera pas à tout changer parce que pour une saison de 82, maintenant 84 matchs, pendant à peu près 5-6 matchs, tu connais des problèmes. Parce que sais-tu quoi? Ça va arriver encore cette
1: année. C'est sûr. Puis, tu sais, la grosse différence, là, puis je regarde le line-up. En tout cas, moi, c'est surtout la défensive des Canadiens que j'adore. Je sais qu'il y a des trous, je sais que c'est pas parfait, mais je regarde ce line-up-là, puis je me dis, encore une fois cette année, c'est le Canadien qui va imposer le match et ça sera à l'adversaire de s'ajuster. Donc, tu sais, j'aime ce que tu viens de nous dire que Martin Saint-Louis, tu n'as pas besoin de simplifier. C'est toi la meilleure équipe, donc c'est toi qui impose les règles du jeu. T'sais.
4: C'est ça, exactement. Alors qu'on a vécu, toi et moi, combien d'années, mon Marc-André, où le Canadien ne pouvait, s'il ne s'ajustait pas à l'adversaire qui était devant lui, il n'avait tout simplement aucune chance de gagner.
1: Ben non, c'est ça. Puis écoute, là, je sais que autant que moi, tu détestes les prédictions. Fait que je te demanderai pas de faire des prédictions. Je vais juste te demander, parce que j'ai fait quelques prises chaudes à JC, puis je veux juste que tu me dises si je suis dans le champ, complètement barzal ou pas si fou que ça, OK? Lane Hudson, 90 points, trophée Norris.
4: T'es bullseye.
1: Parfait. Nick Suzuki, 110 points.
4: Peut-être pas 110, mais pas loin.
1: OK. Slavkovski, 80 points. C'est chaud, des prix. C'est des prises chaudes, Renaud.
4: Oui.
1: J'aime ton hésitation.
4: Mais je dirais pas loin, tu comprends? Ça se pourrait très bien, mais pas loin. Okay. Pas loin.
1: Puis finalement, puis là, je suis pas mal sûr que tu seras pas d'accord avec moi, mais l'année passée, je les avais mis troisième. Je pense que les Canadiens vont terminer au premier rang dans l'Est cette année.
4: Bon, ben, ça va me permettre de terminer mon histoire d'hier. Pour les gens qui l'ont pas entendu, j'ai dit souvent, les équipes jeunes tentent toujours de se prouver, puis tentent toujours d'aller chercher, si tu veux, le premier rang de la division, le premier rang de l'association, veulent gagner le trophée du président. Tu sais, ces jeunes équipes-là, pour eux, c'est une priorité, c'est comme des objectifs de saison. Ça leur donne justement une certaine confiance dans leur game. Mais les équipes vieillissantes, puis là, on pourrait parler, c'est pour ça qu'on parlait des Panthers hier, souvent, ils ont compris, ces équipes vieillissantes-là, comme Vegas ou peu importe, que ça sert à rien de chasser le premier rang, là. Ça sert absolument à rien. La seule chose qui compte, c'est de faire des séries. Et c'est là la différence, justement, entre les jeunes équipes. Moi, j'ai mis le Canadien deuxième derrière les Panthers. Mais, tu sais, si je respecte la logique de ce que je viens de dire, oui, les Canadiens devraient terminer au premier rang.
1: Écoute, ben, toi, tu vas t'en souvenir parce que t'es un gars des Hall. Pour moi, le coach qui était, tu sais, qui était dans cette philosophie-là, c'était Benoît Groulx, OK?
4: Oui.
1: Tu t'en souviens, pour moi, c'est probablement le meilleur entraîneur à ne jamais avoir entraîné dans la Ligue nationale de hockey. C'était un génie du hockey. Et lui, c'est un gars qui prépare... Puis là, on était dans le junior, là, tu sais comment ça fonctionne. Dans le junior, tu gagnes des games, faut que tu remplisses l'aréna parce que c'est des sous. Puis en tout cas, Benoît Groulx, lui... préparait ses équipes pour arriver prêt en séries éliminatoires. Pendant la saison, il te donnait de la merde. Puis, il était tough avec ses gars, trop tough selon certaines personnes. Par contre, en séries éliminatoires, il finissait pas au premier rang, mais quand il arrivait, il était prêt en tabarouette, puis c'est là que ça rentrait. Donc, ce que tu dis, c'est exactement la philosophie de Benoît Groulx.
4: Oui, ouais, c'est ça. Puis écoute, c'est sûr que les mœurs ont changé, etc., mais ça reste que... C'est important justement d'avoir des entraîneurs qui ont le pouls de leurs joueurs. Puis il y a des joueurs, tu sais, qui. Qu'est-ce que je te dis? Il faut que tu leur donnes une petite tape sur le popotin. Il y en a d'autres qu'il faut que tu les flattes dans le sens du poil. Tu sais, chaque personne est très différente. Puis moi, tu sais, tu m'as toujours traité d'idiot. moi, je suis plus une personne, tu sais, moi là. Donne-moi-en de la merde, puis j'aurai pas de problème avec ça. Tu vas voir, coach, m'a t'arranger ça assez rapidement.
1: Tu sais, ça a fait des Maxime Talbot de ce monde.
4: Ben oui.
1: Et Claude Giroux, la semaine passée, je fais le car wash des joueurs des Sénateurs.
4: Ben oui.
1: Une question que je leur posais, c'était, est-ce que tu te souviens d'une personne quand tu étais jeune, que ce soit un coach, que ce soit un parent, que ce soit n'importe qui t'a donné un conseil que tu te souviens encore et que tu utilises encore aujourd'hui? Ben, crée-les pas. Claude Giroux me dit Benoît Groulx, en partant.
4: Ben oui.
1: Tu sais?
4: J'espère.
1: C'est
4: des gars qui... Un gars comme Claude Giroux, là, c'est un gars qui, comment je te dirais ça? Il est de la vieille école, Claude. Tu comprends? Il pense comme un gars de la vieille école, là. Puis il doit regarder une couple d'affaires. Je te parlais du beau McKenna tantôt, là.
1: Et minou.
4: Je peux te garantir qu'avec Claude Giroux dans le vestiaire des Maple Leafs de Toronto, McKenna est sur la glace ce matin. Je te le jure qu'il est sur la glace.
1: C'est sûr. Ben, écoute. Hey, une chose est certaine, là, Renaud, c'est que tout est en place pour avoir une saison super excitante. C'est toujours un plaisir de te parler, mon chum. Puis je sais que tu étais nerveux à soir. Je suis content que tu sois là. Je suis content que tu sois en grande forme. Puis continue ton excellent travail. On va te regarder, on t'écoute, puis on se reparle bientôt, mon ami.
4: Je t'embrasse, ma beauté. Porte-toi bien.
1: Thanks. Bonne soirée. Alors, c'était le chum Renaud Lavoie, toujours intéressant. Puis écoute, ça, c'est le genre de détail que Renaud, Alex, tu sais, il en manque pas une.
2: Ben non, il est là sur le terrain, il voit tout.
1: Puis je te le dis, Renaud, j'étais là pendant 10 ans, j'étais un gars qui arrivait très, très tôt à l'aréna. Ben, Renaud, c'est la même affaire. Lui, il a tiré le lunch, puis lui, il arrive avant le début de la pratique. pour voir des affaires comme ça. Parce que souvent, mettons, tu arrives sur la route, la pratique, juste pour vous expliquer, l'équipe locale, c'est 10h30, la pratique, l'équipe adverse, donc qui visite, c'est à 11h30. Sauf que, admettons qu'il y a un blessé, comme l'année passée en séries éliminatoires, Cale Makar était blessé, on ne savait pas trop s'il allait jouer, patiner une heure avant le début de l'entraînement. Donc, quand avant, tu vois des choses comme ça. Donc, ça pour dire que c'est des détails, mais c'est super important. Puis ça se peut que McKenna en pète 3-4 à soir, ça se peut.
2: Auston Matthews l'a fait dans son Matthews premier match, 4 buts. Donc, lui déjà, j'ai vu McKenna qui a dit des commentaires que comme quoi s'il ne marquait pas 4 buts, tu sais, les fans des Maple Leafs allaient tomber sur lui.
1: Ah, mon Dieu!
2: Il se met la botte un peu haute, ben, mais ouais. Peut-être d'aller à l'entraînement optionnel, ça aurait peut-être été une bonne idée. Là, toi, t'en penses quoi?
1: Ben, moi écoute, tu sais, comme Renaud l'a bien dit, c'est justement, c'est parfois, c'est juste ce que tu dégages, ouais.
2: Ça fait très Maple Leafs, on va se le dire.
1: Ça fait très Maple Leafs, je pense que t'as pas meilleure façon de le dire. Donc voilà, écoute, on va faire une petite pause. On salue là-dessus, évidemment, les gens de Québec qui nous écoutent aussi. Merci d'être là. Plus tard, là, pendant les entraques, ça va être très important. Si ça vous tente de nous appeler pour donner votre commentaire sur la première période, parce que j'imagine que première période...
2: Va réagir.
1: Ben c'est sûr.
2: Nous, on ouvre les lignes, là. C'est à vous, on vous donne la voix.
1: Donc, exactement. Donc, on part en pause. Après ça, on revient avec l'ami Anthony Martineau, qui est sur le beat des Canadiens.
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0: En faute, Alex.
1: Ah ouais, on a bien travaillé pour mettre en valeur toi, nos collaborateurs, toute l'équipe.
0: Non, c'est excellent, c'est dynamique. Puis pour être encore plus dynamique, évidemment, on vous demande, et là, je vous le dis, soir de match, pendant les entractes, appelez-nous. On ouvre les lignes, on veut savoir ce que vous avez pensé de la première période. Là, on commence, les espoirs sont dans le tapis, puis des fois, ben, on est émotif, puis ça baisse pas mal vite. Mais en tout cas, n'oubliez pas les numéros de téléphone 1-844-9-MAPPER. Mapper avec 2 P sur mon baptistère. Sinon, 1-844-962-7737. Et là-dessus, on ne perd pas de temps. On va rejoindre le collègue de TVA Sports, Anthony Martineau, qui est affecté évidemment à la couverture des Canadiens de Montréal. Comment ça va, Anthony?
2: Hey, ça va très bien, les gars. Comment ça va, vous autres?
0: Top shape. On est au bout de notre chaîne. On est excité, m'a dit. Il règne une atmosphère de carnaval ici dans le studio. c'est comme je disais, c'est une... C'est une saison qui s'annonce tellement des plus excitantes. Puis toi, mon snoro, moi, j'ai tout pogné les années de marde. Puis toi, t'arrives, puis le Canadien se rend en finale de l'Est. Puis là, encore une fois, il y a plusieurs choses qui te permettent d'être très confiant pour la prochaine saison, mon chum.
2: Oui. Ben écoute, d'une part, je suis chanceux. Là, j'arrive à un très bon moment. Cela dit, j'ai quand même touché l'année où il y avait Colin White dans la formation du Canadien, blanchi sur le soi-disant passant à 15 parties. C'était pas une expérience très reluisante, mais t'as quand même eu plusieurs mauvaises années.
0: J'ai fait mon chemin de croix.
2: Gagne par décision unanime. OK. Mais là, oui, la page est tournée, puis c'est excitant parce que on en a pour plusieurs, j'ai envie de dire, dizaines d'années à être optimiste, à être excité, puis c'est pas juste nous, là. Tu sais, les joueurs eux-mêmes, pour une des rares fois de mon vivant, les joueurs du Canadien, bien sûr, je les entends parler de Coupe Stanley.
0: Et puis, Anto, je veux juste faire du pouce là-dessus deux petites secondes, si tu me permets, parce que l'année passée, pendant une série, j'ai fait quelques séries, Hurricanes, Flyers. Après ça, je suis allé le Wild du Minnesota contre l'Avalanche, l'Avalanche contre les Golden Knights et le Hype à Montréal. C'était les gens, là, pas juste des journalistes ailleurs, mais aussi des joueurs me disaient, comme, qu'est-ce qui se passe à Montréal? C'est... Donc, je voulais juste te dire qu'effectivement, c'est pas juste à Montréal, mais quand les joueurs t'en parlent ouvertement, là, t'es à un autre niveau, là.
2: Ah, 100%. Puis, tu sais, je veux dire, les joueurs sont confiants, mais c'est pas une confiance qui est galvaudée, là, qui est biaisée. Les gars ont raison d'être confiants. Puis, tu vois, moi aussi, je le suis parce que depuis le début du camp, évidemment, on a pu observer les joueurs et tout. Il y en avait qui n'avaient d'yeux que pour les jeunes joueurs, mais tu sais, moi, je suis ébahi par le niveau de forme physique et de pace affiché par les joueurs de qualité du Canadien. Tu sais, les Top Guns, là. Le Cole Caulfield, là, que t'as connu, Mapper, sur le terrain.
0: Un
2: là,
0: gamin.
2: Qui est habituellement un gamin, mais toujours très souriant, hein, d'ordinaire. Cole Caulfield est en mission, là. Dès sa première apparition au tournoi de golf, là, c'était des réponses de 4 à 6 mots. Il est très insatisfait de ses dernières séries. Il a hâte de se mettre au boulot. C'est pas pour rien qu'on l'a pas vu sourire une maudite fois quand il marquait dans le calendrier préparatoire. Ouais. Juraj Slafkovský, hier soir à JC, je lui ai prévu 40 buts cette année, là. Oh. Juraj a un niveau que je l'ai jamais vu afficher. Tu sais, y en a-tu beaucoup, les gars, des joueurs de hockey de ce gabarit-là qui sont capables de bouger comme ça.
0: Puis moi, ce que j'ai hâte tantôt, là, c'est, je veux dire, veux pas, ça peut laisser des traces quand tu manges une shot direct sur le bullseye puis tu plies les genoux. Évidemment, je fais référence à son combat contre Eagle en séries éliminatoires. Il y a beaucoup de temps qui s'est écoulé. J'ai très hâte de voir comment il va réagir, tu sais, par sa présence sur la patinoire, parce que tu parles de son 16, puis je sais pas si tu es d'accord avec moi, mais on dirait que Slafkovský, tu le vois dès le début du match. Y es-tu sa glace, le patron, ou sa glace comme un chevreuil égaré qui sait plus trop où aller? Fait que moi, j'avoue que j'ai très, très hâte.
2: Ouais, ben t'as vraiment un bon point, honnêtement. Puis, tu sais, puis d'ailleurs, pendant le calendrier préparatoire, on a vu les deux versions de Slaf. On a vu deux fois où il a été très dominant, puis on a vu une fois où ça avait été vraiment plus laborieux. Le match à Trois-Rivières, là, où on l'a pas vu du match, puis où c'était, tu sais, il ratait pas mal tout ce qu'il essayait, mais Cela dit, c'est pas mal son seul faux pas du camp préparatoire. Puis je l'ai senti quand même confiant. Je pense aussi que de la façon dont on projette l'utiliser Mapper cette année, en tout cas jusqu'à changement d'opinion à l'interne, là, mais c'est sur un trio où il va être le meneur. Tu sais, ouais.

0: le gars à qui on va demander de transporter la rondelle, le gars à qui on va demander justement de finir les jeux dans plusieurs des cas. Puis dans ces moments-là, Ural, quand il a une mission d'être le catalyseur, il est à son meilleur. Regarde ce qu'il fait avec la Slovaquie à chaque maudite fois.
1: Hey, puis, Anto, il a 22 ans, le kid. 22
0: c'est fou, hein?
1: Ans.
0: C'est malade. C'est pour ça que... Est-ce que je vais me scandaliser de le voir connaître des mauvais matchs ici et là? Non. Mais je pense qu'il a atteint un niveau de maturité puis un niveau d'expérience aussi dans la Ligue, parce que malgré ses 22 ans, c'est quand même sa cinquième saison. Moi, je lui projette une saison de 40 buts d'une part, parce qu'avec Demidov, ça fit.
1: Imagine.
0: Tu sais, c'est malade.
1: C'est complètement fou. Puis écoute, mais j'avoue que c'est... J'aime ton approche parce que parfois, on regarde le gars 6 pieds 3, 225 livres, on se dit, OK, là, comme let's go, mais il ne faut pas oublier qu'il a 22 ans, puis c'est un bébé. Fin mars, là. C'est pas un gars qui va avoir 20. En tout cas, bref, tu sais, on parle de quelques mois, mais je pense que les gens connaissent assez le hockey, ceux qui nous écoutent, là, pour comprendre qu'à cet âge-là, les mois sont quand même très, très importants. Écoute, c'est pas, je veux dire, c'est bien beau, là, on est sur le bord de sortir les chaises de par terre, là, mais il y a quand même des points que toi te font. Ça te fait réfléchir un peu, mettons.
0: Ouais, puis je suis très curieux de t'entendre aussi à ce sujet-là. Puis je pense que les gens qui nous écoutent aussi auront une opinion, mais tu sais, je comprends la progression. Puis là, on est tout noir ou tout blanc, là, mais tu sais, je comprends la progression organique. Les meilleurs joueurs du Canadien et tout vont avoir pris un step. Même Martin Saint-Louis va avoir pris un step dans son enseignement. Derek Lalonde, tout ça, c'est bien. Mais la vérité est qu'à part Chris Kreider, il n'y a pas eu d'ajout à cette équipe-là. Puis on sait à quel point ça criait « on a besoin d'un ajout sur le plan défensif ». Tu sais, les défenseurs restent les mêmes. Puis je reste persuadé, Mapper, qu'il manque de robustesse défensivement. Puis là, je sais, hein, Struble et Jack Eye vont être dans le line-up pour commencer, puis ils sont capables d'être robustes. En passant, ça n'a pas été une très bonne paire pendant le préparatoire. Les deux gars ensemble se nuisent plus qu'ils s'aident. Puis je trouve qu'à part ces deux-là qui ne seront pas dans le line-up en même temps très souvent cette année, tu sais, il y a Kaden Goulet. Mais après, ce sont que des gars mobiles, agiles. On a tous le même profil derrière. Là.
1: Ben moi, c'est drôle, la robustesse me dérange pas tant. Je pense que tu sais, justement, tu as mentionné, il y a un Kreider, il y a un Slav qui est un gros garçon.
0: Mais ça, c'est devant.
1: Oui,
0: t'sais,
1: mais...
0: Moi, devant ton filet, qui va déblayer, tu sais?
1: Ça, c'est sûr que c'est pas Mike Matheson, malgré l'amende qu'il a pognée. C'est pas un méchant garçon, au contraire. Dobson, il n'y a pas ça en lui. Hudson, évidemment, pour les raisons qu'on connaît. Carrier aussi, il n'y a pas le physique de l'emploi.
0: Non. Tu viens d'en nommer quatre, là.
1: Exactement. Puis, je suis d'accord avec toi. C'est sûr que quand un Struble et un Jack Eye, ce n'est pas une paire de saisons régulières dans la Ligue nationale de hockey,
0: non.
1: Mais en ce moment, tu n'as pas d'autre option. Mais encore là,
0: voilà.
1: Je t'entends. Je suis d'accord avec toi jusqu'à un certain point. C'est que ton top 4, il ne se passe rien. T'sais, on est loin de... Tu t'en souviens, écoute, en 2021, quand le Canadien s'est rendu en coupe contre le Lightning dans Bubble, tu avais... Chirot, t'avais
0: Edmondson, Weber.
1: Weber, c'est ça, j'avais juste Sorry dans la tête, puis t'avais Petrie qui était quand même un gros garçon, tu sais.
0: Exact.
1: Fait que, de ce côté-là, j'étais avec toi.
0: Est-ce que ça me fait dire, hey, ça va être un fiasco cette saison-là? Pas du tout, mais c'est juste que ça fait partie des éléments qui me font réfléchir. Pourquoi? Parce qu'on l'a vu, là, en série, le jeu prend une coche, puis on le voit chaque année, tu sais, devant ton filet, t'as besoin de gars qui sont capables d'aller faire respecter le logo un petit peu. Puis en tout respect pour tous les gars que tu viens de nommer, là, tu sais, Lane Hudson est un des cinq meilleurs défenseurs de la Ligue. Mike Matheson, je le respecte énormément. Noah Dobson, dans son style, c'est une rareté dans la Ligue. Carrier, même chose, c'est un gars qui se sacrifie, mais ce sont pas des gars qui te font réfléchir, qui t'obligent à avoir la tête haute en entrée de zone.
1: Ouais.
0: Puis, ça m'amène à un point du fameux défenseur droitier que le Canadien a essayé d'amener cet été, ça a pas marché. Puis là, finalement, on avait un gars qui s'appelle David Reinbacher, qu'on a repêché, il faut le rappeler, cinquième au total en 2023. Tu sais, soyons francs, Mapper, là, lui, il avait un nom écrit sur une chaise à Montréal, là, avant le camp d'entraînement.
1: 100%.
0: Son nom était écrit sur une chaise.
1: Quand ta dernière paire, c'est Struble Jack Eye, ça veut dire qu'il avait de la place.
0: T'sais. Il a perdu sa chaise, le bon David.
1: Mais puis, écoute, tu sais, c'est là que, effectivement, c'est quelque chose qui peut être très dérangeant. Une chose, par contre, moi, je veux pas que lorsque Kaden Goulet va revenir, moi, je pense qu'il faut arrêter de l'étiqueter comme un gars qui brasse la canisse outre mesure. Clairement, son corps ne répond pas bien à la sur-rudesse. Ouais. C'est pas un mot qui existe, mais je viens de le faire.
0: Fait que... Ben, regarde, c'est fait. Non, mais c'est toi le boss, man.
1: Ben, quand, c'est ça,
0: quand
1: regarde.
0: Quand le show porte ton nom, hey. Tu décides, mon gars.
1: Arrête, moi, être tout rouge. Écoute, tantôt, je t'ai parlé des 3-4e trio chez le Canadien, donc le fameux bottom six.
0: Ouais.
1: J'aime ça. Puis je suis curieux de t'entendre si tu penses que c'est un bottom six, que plus la saison va avancer, plus va te permettre de gagner des matchs.
0: Premièrement, ils vont avoir une très grande importance, ces 6 joueurs-là, là, quels qu'ils soient, parce que c'est tu sais, présentement, on sait qui va jouer à Toronto, là, mais on s'attend vraiment à ce qu'il y ait des changements en cours de saison, comme il y en a dans toutes les équipes, là, mais ça va être important que ces 6 joueurs-là aient une identité franche, et c'est la raison pour laquelle je pense, en tout cas, moi je décide rien, là, je ne fais qu'émettre mon opinion, mais j'aimerais beaucoup voir un Florian Jacquet être amené dans la mêlée plus tôt que tard, parce que tu sais, what you see is what you get. Tu sais exactement ce que ce gars-là va amener, puis il a amélioré énormément son jeu d'ensemble. Tu sais, je veux dire, on sait que Florian Jacquet est capable de donner des taloches, c'est de famille. On sait qu'il est capable d'aller renverser un gars, c'est de famille, mais j'ai beaucoup aimé son jeu sur 200 pieds, son positionnement, il gagnait des face-offs, il était fiable, puis ça vaut de l'or pour un coach ultimement, ça. Tu s'en vas Florian sur la glace, tu sais qu'il te nuira pas, puis tu sais qu'il va donner du pace à la game. Tu sais, regardez hier à l'entraînement, le bon Kirby Doc.
1: Ah, ouais.
0: Puis tu sais, puis j'ai même pas le goût de m'en aller dans une tirade à n'en plus finir sur son engouement.
1: On en a parlé hier, puis je te le dis, là, Anto, je sais qu'on pense la même chose. C'est rien contre le kid. C'est juste qu'à un moment donné, il faut se rendre à la réalité. Puis juste me répéter rapidement, hier, ce que je disais, c'est plein de coachs m'ont dit la plus grande qualité d'un joueur, c'est de savoir exactement ce qui va donner présence après présence. Et ce
0: ça crie Florian.
1: Ben, c'est ça, exact.
0: Ça crie Florian. Puis, regarde, là, toi puis moi, là, on a une opinion, OK? Mais moi, je vais te donner des faits. Hier, à l'entraînement, Kirby Doc a été utilisé en désavantage numérique. Il était sur aucune des unités d'avantage numérique. Il était utilisé en désavantage numérique. Pourquoi? Parce que pendant ce temps-là, Chris Kreider pratiquait son jeu en avantage numérique. Mais on sait qu'il va jouer sur le piqué aussi, Kreider. Alors, on a posé la question à Martin Saint-Louis. Bon, donc Kirby s'est entraîné ce matin sur le piqué. Tu sais, qu'est-ce que tu vois en lui qui te laisse croire qu'il pourrait être utile là? Et la réponse de Saint-Louis, essentiellement, a été, ben, on sait qu'il sera pas un de nos 4 premiers sur le piqué, mais blablabla, blablabla. Le reste est à peine important parce qu'en gros, ce qu'il nous a dit hier, c'est que Kirby Doc allait pas avoir de rôle sur les unités spéciales d'entrée de jeu. Alors, je sais que Florian en aurait peut-être pas un, mais c'est mon point.
1: Non, mais à fin constante,
0: qu'est-ce que Kirby va amener de
1: c'est
0: plus que Florian?
1: Ben écoute, ça c'est un excellent bon point comme on dit. Puis j'ajoute à ça, puis j'en parlais avec Renaud tantôt. Tu regardes les deux derniers trios, trio 3 et numéro 4, surtout le 4 avec Brandon Duhem, Zach McEwen. Je suis pas sûr qu'ils vont avoir bien de la glace. Sauf que s'ils ont de la glace, c'est peut-être pour donner des tapes à la suce. Fait que moi je pense que, en tout cas, on se répète, là, ça aurait été un match qui était fait sur mesure pour Florian Jacquet, mais qu'est-ce que tu veux? C'est ça qui est ça pour l'instant, mais comme je disais, j'espère que la corde va être très, très, très, très courte dans le cas de Kirby Doc. Hey Anto, je sais que tu es un gars qui aime émettre ses opinions, puis c'est tout en ton honneur. Et tantôt, je suis allé de quelques prises chaudes pour pendant mon segment.
0: J'aime quand tu traduis, honnêtement, là, ça...
1: Non, mais
0: t'entendre traduire des expressions anglaises fait partie de mes petits plaisirs coquins de la vie.
1: Ben écoute, habitue-toi parce que je viens de le faire. Puis hey, tu sais-tu quoi? On va mettre mon chum Alex Laramie aussi dans la discussion parce que toi aussi tu peux me traiter de fou. Je vais te faire 4 prises chaudes. Je vais vous faire 4 prises chaudes puis vous me direz ce que vous en pensez. Puis tantôt, les gens, quand vous allez nous appeler là, à l'entraque, un 844-9-MAPPER-2P, n'hésitez pas aussi à me donner votre opinion là-dessus. Donc, Anto, en un mot, tu me dis ce que t'en penses. Après ça, Alex, en un mot, tu me dis ce que t'en penses. Alors, Lane Hudson, 90 points, Trophée Norris.
0: OK, c'est moi qui commence?
1: Oui, oui, oui.
0: Mais là, tu me dis en un mot...
1: Tu peux y aller à 5.
0: Je vais dire véridique.
2: Je vais dire pas fou.
1: Pas fou?
0: Okay. Non, ça, c'est 2 mots.
1: Bon, non, mais
2: je triche un peu. Là.
1: On se donne un peu de lucide, là. OK. Nick Suzuki, 110 points.
0: Envisageable.
2: J'aurais dit pensable, tu vois.
1: OK, on hey, les grands esprits se rencontrent, parfait.
0: Ah, tu vois la chimie, hein?
1: Juraj Slafkovský, 80 points.
0: Plus que ça.
1: Oh!
2: Ça, c'est intéressant.
1: Ça, c'est très chaud. Ouais. C'est une prise bouillante, ça.
2: Moi, j'aurais dit progression normale dans le cas de Slafkovský.
0: J'ai énormément confiance en Juraj Slafkovský.
1: Écoute, toi, t'es vendu à Juraj, là. M'en dire de quoi, fan club, là?
0: Pas loin du fan club. Non, sans blague, honnêtement, je me base aussi sur ce que je vois. Là.
1: Oui.
0: Je suis très en confiance par rapport à notre ami Juraj.
1: Je t'agace, mais pour vrai, je trouve ça super intéressant parce qu'effectivement, parfois, quand tu suis une équipe de façon quotidienne, tu as l'impression que tu vois un gars puis que tu le comprends puis tu comprends ce qu'il fait sur la glace. Puis je veux dire, dans le cas de Juraj, effectivement, c'est pas dur à comprendre. Mais j'aime ça. Et finalement, dernière prise, et là, je veux dire, c'est bouillant, là, OK? Le CH va remporter l'Est.
0: Oh! Wow! Je vais dire non.
1: Oh!
2: Moi, je vais dire impensable.
1: Oh! OK.
2: Il y a des clubs trop matures dans l'Est, particulièrement dans notre division. Je peux pas croire qu'on va finir devant Tampa Bay, Floride, tous ces gros clubs-là. Okay, c'est difficile à envisager.
1: Vous autres, vous êtes très, très matures.
0: Non, puis en fait, c'est même pas que j'aime pas ça. Je trouve qu'il y a beaucoup de gens qui lowballent le Canadien, puis c'est pas mon cas. En tout cas, là, on a quand même une offensive extrêmement dangereuse là, qui a fini parmi les quatre premières l'an passé. Là. Mais mon point est vraiment sur le plan défensif. Ouais. J'ai hâte de voir comment ces gars-là vont s'habituer à jouer ensemble sous l'ère d'Éric Lalonde. Le piqué va être un élément extrêmement important. On a changé bien des affaires sur les unités spéciales. Tout le monde a l'air mêlé comme un jeu de cartes, ce qui est normal. Mais le jeu défensif, les gars, cette année, va être encore une fois, j'ai envie de dire, le champ de bataille principal du CH. Ouais. Puis derrière ce groupe-là de défenseurs et d'avant qui vont essayer d'apprendre à jouer ensemble sous un nouveau système, puis ça, on n'a pas parlé, là, mais comment vous pensez que Jakub Dobech va se comporter? Deuxième année à temps plein dans la Ligue.
1: On va dire les grands esprits se rendent compte. Parce que j'allais exactement te parler de Dobech qu'on voit présentement en ondes à TVA Sport.
0: Mm-hmm.
1: Comment Dobech va réagir à être le gardien numéro un étiqueté?
0: Écoute, premièrement, le gars, Jakub Dobech, là, puis tu le sais, Mapper, là, en étant dans le vestiaire, puis tu sais, il y a des joueurs avec qui tu as plus d'affinité ou des joueurs qui te font rire, ou tu sais, puis ça enlève aucunement l'objectivité d'un journaliste, by the way, là, mais tu sais, Jakub Dobech, c'est une bébête attachante. T'sais, c'est un gars qui est lui-même, qui n'hésite pas à dire ce qu'il pense, qui n'hésite pas à vivre ses émotions, puis des fois, ça peut jouer contre lui, mais il a le mérite d'être lui-même. Mais j'ai très hâte de voir comment il va canaliser ces émotions-là, là, ce mélange de plein d'affaires-là, puis qu'il va gérer, comme tu l'as superbement résumé, pas la pression, mais la réalité d'être un number one direct en partant. Parce que l'an passé, ça a pris du temps avant qu'on sache chez qui le numéro un. Là.
1: Absolument. Fait que là, il est étiqueté, mais en terminant, Anto, juste à dire, je place le Canadien premier dans l'Est, et ça, on s'en reparlera la prochaine fois qu'on se parle, parce que j'aimerais vraiment ça t'entendre là-dessus. Je ne veux pas que le Canadien termine premier, parce que, surtout pour un groupe de jeunes, le fameux « personne croit en nous, c'est nous contre le monde », je pense que ça peut aller très, très loin, surtout avec un entraîneur comme Martin Saint-Louis qui doit être, ma foi, excellent sur ce bouton-là, comme l'a été John Tortorella avec les Golden Knights de Vegas. Mais écoute, n'allons pas là pour l'instant. Anto, je te remercie énormément, mon ami. On va se parler souvent, j'espère, super intéressant. Puis je te laisse aller regarder le match, puis on s'en reparle demain.
0: Hey, plaisir partagé, mon chum. Félicitations pour ce beau départ, puis vous m'appelez quand vous voulez, les gars.
1: Parfait, super gentil, merci. Alors, c'est Anthony Martineau, il est 18h44. Je vous rappelle que tantôt, pendant l'entraque, les lignes vont être ouvertes si vous voulez réagir sur le match. 1-844-9-MAPPER, 2P, 1-844. J'ai-tu besoin encore de le dire, 2P?
2: Ben, je pense que oui, là. On veut aller chercher le plus de monde possible.
1: Bon, ben, parfait. Écoute,
2: on peut se donner encore quelques jours, puis après ça, le monde
1: va être tannés, ben, je suis désolé. 1-844-9-MAPPER-2P, 1-844-962-7737. Après la pause, qu'est-ce qui se passe?
2: Ben après la pause, on jase avec notre chum Nick Cloutier.
1: L'excellent.
2: On a Max Trouman qui s'en vient aussi.
1: Oh,
2: plein
1: boy
2: de belles choses pour vous autres.
1: Parfait. Premier match de la saison pour le Canadien de Montréal contre les Maple Leafs de Toronto. Vous écoutez le deuxième show de Mapper.
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8: 18h49, deuxième show de l'histoire, le show Mapper. Vraiment content que vous soyez là, tout le monde. On salue les gens de partout, évidemment les gens de Québec aussi. J'imagine que tout le monde est pas mal excité à l'idée de ce premier match de la saison.
9: Moi, je suis fébrile. Ben, j'ai de la misère à tenir sur mes pieds.
8: Ben, écoute, t'es debout depuis tantôt.
9: Ben,
8: là,
9: oui, ben, oui, non.
8: Une petite salsa. Fait que, non, écoute, c'est super excitant. On en parlait avec Renaud. Premier match de la saison, tous les espoirs sont permis, tout le monde y croit. Il y en a qui y croient un petit peu trop, mais je pense que du côté des partisans des Canadiens, on a raison d'y croire.
9: Ouais, les fans des Maple Leafs, eux, y croient un peu trop.
8: Ben, écoute, sais-tu quoi? On va aller rejoindre le chum Nick Cloutier qui n'est peut-être pas aussi négatif que bien des gens au sujet des Maple Leafs.
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9: Nicolas Cloutier, là.
8: Ah, hey Nick, écoute, je me demandais que c'était quoi l'affaire du numéro, parce que ton thème sonore est extraordinaire, là.
11: Je ne savais pas qu'on allait concevoir pour moi un jingle, ben, et je suis agréablement surpris.
8: Un, c'est mérité. Wow. Deux, quand t'as ton jingle, c'est parce que t'as atteint un certain niveau dans le business. Tu sais, on va se dire.
11: Il n'y a rien qui bat ma polishes.
8: Ben ça, écoute, je vais dire, j'étais le premier à être surpris, un, d'avoir un thème musical. Évidemment, pour ceux qui nous écoutent, on fait référence au thème musical dans l'émission de JC, là, avec les licornes, les arcs-en-ciel, puis le bisou de Piqué Souban à la fin. Mais ça pour dire que ton thème est écœurant, mon chum. Puis comme je disais, moi, le premier, j'ai des gros doutes par rapport aux Maple Leafs de Toronto, notamment, comme Renaud nous l'a mentionné, il y a 10 nouveaux gars dans la formation. Mais toi, je pense que tu as des petites données secrètes pour nous, là.
11: Oui, bien, la première, c'est Austin Matthews. Austin Matthews, on sait, il traînait une blessure que les Maple Leafs, gardaient jalousement. Okay, donc, on voulait pas la dévoiler aux médias. Il y avait des visites, parfois en Allemagne, qui étaient mystérieuses. On pense que c'est une blessure au dos qui gênait un peu la saison dernière, mais tout pour dire que son coup de patin était méconnaissable. Ce qu'on a vu durant le camp d'entraînement, c'est des signes avant-coureurs qui sont très, très prometteur. Ben, si vous êtes un partisan à Toronto, donc Austin Matthews a enregistré des pointes de vitesse qu'on n'a pratiquement pas vues la saison dernière.
8: Okay.
11: Il n'a pas atteint ces pointes-là. Aussi, les données internes, là, parce qu'on sait que chez MLSC, on a des ressources qui sont pratiquement infinies. Donc, les données internes que les Maple Leafs gardent encore une fois secrètement indiquent que le coup de patin de Matthews n'a jamais été aussi efficace dans les 5 dernières années. L'autre chose, les gars, c'est que c'est une bonne chose en tant que telle que les Maple Leafs ne se ressemblent pas. Tu ne veux pas ressembler à ce qu'on a vu la saison dernière et c'est un véritable facelift qu'on s'est donné. Et oui, on peut parler longuement du contrat d'Aaron Radish. Fine. D'Aaron Radish, ça reste une amélioration pour la saison qui s'en vient. Gavin McKenna, son talent est indéniable. Il y a des joueurs de soutien qui sont très compétents qui ont été ajoutés. Je pense notamment à Colton Sissons. Et Marchenko, là, je m'excuse. Et j'aime beaucoup Matthew Nice. Mais je pense que les gens ont sous-estimé à quel point l'attaque et beige à Columbus, et le potentiel offensif de ce gars-là, il est fou, là.
8: Écoute, il y a juste une chose que tu dis, puis sauf Austin Matthews a beau patiner plus vite avec ses nouveaux CCM ou je sais pas trop quoi, là. Par contre, on y a pas injecté du leadership. On n'a pas donné une douche de culture aux Maple Leafs de Toronto, et pour moi, c'est ça le plus gros point d'interrogation. Ouais. On se souvient l'année passée, Nylander en camisole, Nylander qui fait des fingers à tout le monde. Pour moi, Matthews, c'est, tu sais, puis je sais, il a gagné la médaille d'or, puis je sais que je suis pas dans le vestiaire, mais je ne suis pas encore convaincu de son leadership. Par contre, effectivement, c'est peut-être moins pire, t'as des excellents bons points. Et l'autre point que je veux t'amener, puis ça, c'est super intéressant, parce que t'as parlé de Marchenko. Je pense qu'il y a un débat qui est très honnête à faire, qui remporte le trade. Par contre, toi, tu me dis qu'il a failli pas avoir de trade.
11: Ben, je parlais justement, avant d'entrer en ronde avec vous, à Dan Milstein, qui représente pratiquement tous les Russes dans la LNH, là, à quelques exceptions près, dont évidemment Ivan Demidov. Milstein qui représente aussi Marchenko, et Milstein me disait, écoute, hier, là, autour de 4 heures, la LNH, à cause d'un règlement obscur, forçait les Leafs et les Jackets à reconstruire, restructurer toute la transaction. Donc, la LNH a dit aux deux équipes, là, vous retournez à la table à dessin parce que le montage salarial ne fonctionne pas. Mais ce qu'il faut comprendre, Marc, c'est que la date limite pour l'envoi des formations à la LNH, elle est à 17 heures. Or, il était minuit moins une, mais Dan Olsen n'a même pas informé Marchenko des développements parce qu'il ne voulait pas qu'il panique. Mais c'était pas mal serré dans le deadline. Mais il y a ça aussi. Mais l'autre deadline qui était serré, c'est d'avoir réussi à obtenir un visa à Marchenko contre toute attente, alors que les bureaux d'immigration là, au Canada ouvraient ce matin à 9 heures. Milstein en a réglé des dossiers d'immigration, ça je peux vous le dire. Mais en régler un la journée même, c'est un véritable tour de force. Et c'est arrivé parce que avant même que la transaction soit consommée, là, autour de 3-4 heures de l'après-midi, lundi, hier, ben Milstein et les Maple Leafs avaient déjà commencé à travailler d'avance sur le visa. Donc, il n'y avait pas de signature, il n'y avait pas de transaction, mais on s'est dit, écoute, si on va dans la bonne direction, il faut tout de suite se mettre sur ce dossier-là parce que sinon, il n'y a aucune chance que notre homme joue contre le Canadien de Montréal pour le premier match de la saison. C'est quand même impressionnant comme déploiement.
8: C'est fou quand on pense à ça. Puis, tu sais, je veux dire, c'est un gars qui, bon, clairement, avait son visa de travail aux États-Unis. Puis des fois, on oublie ça, ces technicalités-là. Tu sais, qu'il y a un changement de pays, qu'il y a un changement de règles. Puis là, on passe par-dessus toutes les questions d'imposition puis tout ça. Mais c'est quand même de la grosse, grosse paperasse. Mais écoute, je suis curieux de t'entendre. Je sais pas si on en a parlé hier, mais mettons, à tête reposée, là, Marchenko puis Nice, toi, t'es comment là-dessus?
11: Je pense que, comme tu l'as dit, Mapper, c'est un bon échange pour les Jackets, mais c'est aussi un très bon échange pour les Maple Leafs. Écoutez, du moment que Nice était échangé là, officieusement aux Canadiens, c'était difficile de remettre le dentifrice dans le tube à Toronto. Surtout dans un marché qui est aussi saturé comme Toronto. Je pense qu'il y avait beaucoup de distractions. Il fallait passer à autre chose. Aussi, Matthew Nice, là, c'était le seul joueur des Maple Leafs qui n'avait pas de clause. Donc, tu pouvais l'échanger avec le plein pouvoir sans sa permission. C'était de loin ta meilleure monnaie d'échange. Donc, je pense que du côté des Maple Leafs, on a saisi une occasion. On s'est dit, c'est probablement une des seules opportunités qu'on va avoir d'acquérir un attaquant comme Marchenko. Parce que je vous le dis, là, à Toronto, Marchenko, là, il voit comme un attaquant de 90, ben, 100 points. Là, une rare licorne.
8: Ben, mais moi, je trouve quand même qu'il y a de l'eau dans le tank à gaz à Toronto. T'sais, la situation de Marner. Matthew Nice, ce n'est pas normal de vouloir se débarrasser là, de façon péjorative, qu'il voulait le sortir à coup de pied dans le derrière, mais clairement, Matthew Nice, un jeune top 6, était aussi sur le marché. Donc, tu as deux joueurs, sans dire d'exception, dans le cas de Matthew Nice, encore du moins, mais dans le cas de Mitch Marner, puis un excellent jeune joueur avec un énorme potentiel, qu'on sort de Toronto. Puis oui, on est allé chercher un morceau très, très intéressant avec Marchenko, mais je me demande pourquoi on en vient à échanger comme ça des jeunes du top 6, une chose qui serait impensable du côté de Montréal.
11: Bien, je pense que la première erreur, elle a été commise par le prédécesseur, qui est Brad Treliving. Brad Treliving était prêt à échanger Matthew Nice contre des suspects au Canadien de Montréal, parce que, je peux vous dire, dans le package qui a été ébruité, il n'y avait pas forcément des joueurs établis là, qui étaient sacrifiés par le Canadien de Montréal. Et John Chayka n'aurait jamais fait la transaction que Brad Treliving était sur le point de faire. Ça s'est joué sur quelques secondes parce que le courriel n'a pas été envoyé à la Ligue à temps. Mais à partir de ce moment-là, Mapper, je veux dire, tu ne peux pas remettre le génie dans la bouteille. Matthew Nice ne peut pas venir et penser que c'est normal de jouer pour les Maple Leafs. Fait que d'une certaine façon, il était peut-être menotté et tu te dis, hey, au final, ça reste aussi un des joueurs les plus faciles à échanger dans ma formation. Il y a une valeur qui est sky high et j'ai l'occasion d'aller chercher un joueur comme Marchenko. Alors, tu cochais tellement de cases en même temps et je ne veux pas défendre Chayka non plus. Il y a des preuves à faire, il y a un passé trouble, mais reste que dans mon livre à moi, c'est pas lui qui a commis la première erreur et peut-être que si Brad Treliving n'était pas passé à un doigt d'échanger Matthew Nice, bien Matthew Nice reste un membre des Maple Leafs de Toronto et n'était pas obligé de faire de toutes ces démarches-là pour l'échanger. Là.
8: Et ce qui est fascinant, c'est que du côté des Canadiens, à moins que je me trompe, il n'y a pas de noms qui ont sorti. On n'a pas nommé de nom, donc tu ne mets pas ce nuage gris sur la tête d'un jeune, ce qui n'a pas été fait à Toronto.
9: Ben moi, j'ai vu un nom. Moi, j'ai vu un nom qui n'est pas dans l'organisation. Mettons qu'il joue en Russie en ce moment.
11: Mettons qu'il joue en Russie, mais c'est vrai que des choix de premier tour en 2026 et 2027, ça n'a pas de nom. Mais tu sais, je veux dire, Bryce Pickford a un nom, Alexander Zarovski a un nom, mais tu sais, on les nomme au hasard. Là,
8: mais... Ouais, mais tu sais, OK, vous faites bien de me ramener à l'ordre. Par contre, on ne parle pas de jeunes futurs prometteurs, mettons, de la trempe de Matthew Nice, tu sais, qui ont déjà mis les pieds sur une glace de la Ligue nationale de hockey. Effectivement, tu sais, puis en tout respect pour Pickford, qui est un défenseur qui a scoré 150 000 points dans la saison dernière,
11: puis
8: c'est correct, sauf que c'est pas encore un gars. Puis là, écoute, on peut même, je vous pose la question, une fois que tu as porté le chandail, c'est pas la même chose que quand tu portes le chandail du Rocket ou quand tu es un prospect ou un suspect. Là, je veux dire, une fois que tu portes, c'est pas pareil.
11: Non, c'est pas la même chose du tout. Puis je pense qu'on se serait entendu là-dessus. Tout le monde aurait accueilli cet échange-là à bras ouverts à Montréal et tout le monde aurait vanté Kent Hughes d'avoir déshabillé Brad Treliving. Je suis pas mal sûr qu'à Toronto, on aurait eu la réaction inverse. On se serait dit, qu'est-ce qu'on fait? Dans le fond, on est une équipe vieillissante. Puis on échange un de nos rares bons joueurs contre des Magic Beans.
8: Oui, c'est ça. C'est exactement ce qui fait la force, je pense, de l'administration actuelle des Canadiens. Hey, Nick, encore une fois, écoute, c'est excellent. Tu sais, tu as une carte chouchou, tu as la clé de la porte. Tu viens quand tu veux, mon ami, puis je te souhaite une bonne saison à toi aussi. Écoute, sans dire que l'été, tu te pognes le donut, c'est pas la même game que pendant la saison de hockey, donc je t'en souhaite une super de bonne, puis merci encore, mon ami.
11: Anyway, l'été, on joue au golf.
8: Bye, hey, puis oui, c'est ça. T'es
11: ta swing, c'est comme un couteau dans du beurre chaud, là. C'est de toute beauté. Moi.
8: Ah, je t'ai dit, toi. Hey, merci, Nick, on se reparle très bientôt,
11: merci,
8: mon ami,
11: on
8: OK?
11: On se reparle. All right. Ciao, mon ami.
8: Alors, c'était Nicolas Cloutier de TVA Sport. Comme vous l'avez vu, c'est un gars qui creuse puis qui a toujours des affaires super intéressantes.
9: Ah, il travaille. Il travaille pour ses impôts. Dieu, ça paraît.
8: C'est travaillant. Fait que, écoute, on va refaire une petite pause, 19h01. Évidemment, on regarde toujours ce qui se passe du côté de Toronto pour le premier match de la saison.
9: Ouais, ça commence bientôt. Là.
8: Ça commence très bientôt. Il va y avoir des petites présentations d'avant-match.
9: Ben oui, c'est normal.
8: Ça ne sera pas aussi spectaculaire qu'à Montréal. Il n'y aura pas autant d'ambiance qu'à Montréal pour avoir été une couple de fois à Toronto, même pour des matchs inauguraux. Je vais te dire de quoi.
9: Ben, du monde à cravate, hein?
8: Hey, cravate, bibliothèque, tous des termes qui peuvent. On est loin de. En tout cas, bref, on ne fera pas le procès des gens de Toronto. On les aime, on les respecte et sans doute qu'ils nous écoutent en grand nombre. Alors, on fait une petite pause, puis au retour.
9: Ben, c'est un nouveau collaborateur qui s'ajoute à notre émission, Max Trouman.
8: Y a-t-il un thème?
9: Il y a un thème lui-même.
8: Oh, que j'ai hâte de l'entendre. Attends, toi, tout le monde. 1-844-9-MAPPER-2P. 1-844-9-62-7737. On ouvre les lignes. N'oubliez pas, au premier entracte.
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8: 19h06. Bienvenue encore dans le show Mapper. Quelques minutes encore. Je sais qu'on est excités.
9: Ça s'approche.
8: Ouais, ça s'en vient. Premier match des Canadiens contre les Maple Leafs de Toronto. Et avant que ça commence, on va parler avec un nouveau collaborateur qui va avoir. J'ai hâte d'entendre son thème musical. C'est l'ami Max Trouman.
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8: Max Trouman de Dans les coulisses, comment ça va?
1: Ça va très bien, merci de l'invitation. Puis c'est drôle d'entendre ton nom de famille. T'sais, Trouman, c'est un nom qu'on peut dire de plein de façons. Fait que c'est
8: Trouman?
1: Trouman. Ouais, je sais pas comment il l'a dit, mais c'est cute. C'est parfait, c'est bon, ça passe.
8: Mettons, à ton party de famille, c'est pour même vous le dire.
1: Non, mais chaque personne dans ma famille a une façon différente de le dire. T'as comme la famille très anglaise, c'est Trouman. Ah, yeah. Oh, exact. Puis là, t'as les nouveaux Doshlag comme moi, Trouman.
8: Ouais, OK, ça te fait un peu plus français, un peu plus parisien. Hey, ouais. Mais je suis vraiment content que tu sois là. Ton site danslescoulisses.com qui est une façon, je trouve, très actuelle parfois de rapporter la nouvelle. T'sais, ce ne sont pas les mêmes règles journalistiques là, auxquelles les médias traditionnels sont obligés de respecter. Puis je pense qu'on est rendu là, puis c'est super intéressant. Et ça me permet de te poser des petites questions un peu corsées. Écoute, c'est... Puis c'est drôle parce que dans ton thème, on a des oreilles partout en ville, puis les Kodak, les clics. Une chose que j'ai toujours dite, à propos du noyau actuel des Canadiens. Tu sais, j'ai vécu les années là, de Galchenyuk, puis il y a eu les Costitiques.
1: Oh, ouais, quand 25 Stanley était là, puis qu'il y avait une histoire à tout effet. Cette semaine, on les a vécu, celle-là. Là.
8: Ce que je dis tout le temps à propos de ce groupe-là, c'est que ce sont des bons garçons. Puis je me demande... T'entends-tu des affaires où je me trompe pas, c'est vraiment un groupe qui est pratiquement irréprochable?
1: Tu sais, on entend toujours des affaires. Tu sais, je pense que faut creuser plus loin puis arriver avec quelque chose de société. Les jeunes aujourd'hui font pas le party comme les jeunes il y a 10-15 ans. Tu sais, en partant...
8: Exact. Les bars sont moins pleins.
1: Il y en a moins en partant. Tu sais, mettons, ma fille, elle cherche des places pour sortir le samedi soir. Ils ont trois choix, tu sais. On avait un peu plus dans notre temps.
8: À 10h, 10h30, on commençait à se préparer pour sortir.
1: Exact,
8: ça se couche et vide.
1: Tu sais, mais il en reste quelques-uns. Là, semble-t-il que l'Abreuvoir, c'est encore cool. Tu allais sûrement là, qui était le balouse dans le temps. En tout cas, peu importe.
8: L'Abitibi, c'était le Zoom Pop Billard. Puis auto, la c'est cool.
1: Il y avait pas un... T'étais-tu dans le coin de Rouen?
8: Ouais, j'étais à Rouen.
1: C'était quoi, l'auto?
8: L'auto, c'est cool.
1: Ça existe encore?
8: Non, c'est devenu un établissement plus reconnu, Claquage pour ne pas le nommer.
1: Okay.
8: Mais il s'est bu quelques mousses autour. Mais je reviens à la question.
1: Est-ce
8: que c'est un groupe, sans dire de bons petits curés, qui est beaucoup moins porté vers le nightlife ou les folies que Montréal peut...
1: 100%. Tu sais, puis là, à force de parler avec beaucoup de monde, à un moment donné, t'en viens à la conclusion que c'est pas juste une personne qui dit ça. La plupart des gens ont la même opinion que toi. Cela dit, ça veut pas dire qu'une fois de temps en temps, on n'a pas une petite photo, une petite vidéo, une petite info que les gars sont dans tel bar.
8: Puis on soif un peu.
1: Mais l'affaire, c'est que, tu sais, quand on a parti dans les coulisses, puis dans ces années-là de Galchenyuk puis tout... on construisait l'avion en vol. Fait que on se demandait tous qu'est-ce qu'on peut dire puis qu'est-ce qu'on peut pas dire puis qu'est-ce qui est une nouvelle, qu'est-ce qui en est pas une. Aujourd'hui, on a pas mal... Tu sais, le cadre de Dans les coulisses ressemble beaucoup plus au cadre de RDS ou de n'importe qui d'autre qu'au début, il y a 10-15 ans. Fait que tu sais, savoir qui s'est torché samedi dernier, je m'en fiche un peu. Mais moi, mettons, personnellement, il y a un gardien à Montréal que j'espère qu'il va connaître une bonne saison. Mettons.
8: Okay.
1: Tu comprends? Okay. Puis mettons, il y a un ou deux joueurs... que je sais que cet été, ils ont été un petit peu plus lousses. Le but, c'est pas de les sortir puis d'en faire un extrait réseaux sociaux. Le but, c'est juste si au mois de décembre, ils sont vraiment moins bons qu'ils l'étaient, ben on pourra peut-être expliquer quelque chose. Mais pour l'instant, sortir un samedi soir ou pendant l'été, ça reste une non-nouvelle à mes yeux pour l'instant.
8: Très sage de ta part, pour vrai, parce que c'est vrai qu'effectivement, ils ont droit à leur vie, puis si les performances ne sont pas affectées... Écoute, raconter une petite histoire qui est dans cet élan-là. À un moment donné, j'étais à Saint-Louis, il y a plusieurs années, donc aucune façon de reconnaître le gars. On est sur le beat, là, les journalistes, on est 7-8 journalistes, on va souper, puis après, on va à une place, un beau petit bar de blues, là, puis tu sais, c'est super chill, on n'est pas en train de faire des folies personne. Puis là, Sabrette, tu sais, les Chaumont, les Joe Byrne, les Richard Labbé, Sabrette. Fait que moi, je pars, puis je m'en vais à l'établissement licencié. J'arrive là, et il y a un gars qui est scratch et qui joue avec un joueur qui est avec un joueur de l'autre équipe et qui ne devrait pas consommer. Et là, j'arrive, puis je dis, écoute, dans une langue étrangère, je dis, écoute, je tatoue, je m'en irai parce que c'est pas une bonne idée. Puis je l'ai jamais sorti, finalement. Le gars, il a joué le lendemain parce qu'il y a eu un blessé. Fait que, tu sais, c'est ce que tu dis, la ligne de savoir ce que tu dis pas, c'est quand même important à établir.
1: T'sais. Ouais, mais en même temps, tu sais, puis je me fais le propre avocat du diable de ça. Si t'es dans un endroit public, tu sais, théoriquement, je peux le dire que t'es là. C'est juste que moi, ça m'intéresse plus, ces choses-là. Tu sais, d'autres choses. T'sais, on parlait à Louis Domaine dans le balado que j'avais avec Jean de Stanley 25. Puis Louis disait, tu sais, tout le monde a joué, il appelait ça jouer guilty dans NHL. Ouais. Si t'as viré une brosse. Ouais, exact. On est tous capables de play guilty. Puis il dit, un moment donné, c'est Sid the Kid qui est venu me voir. J'étais magané, Louis Domaine, avec Sidney Crosby. Puis Crosby qui. Très tranquille, là, on s'entend, c'est un des plus tranquilles. Ça fait tous en pas ici dans le vestiaire, ici, on est capable de jouer guilty. Fait que laisse-nous faire notre job, puis on gagne la game. Fait que tu sais, je pense que ça fait partie de la game une fois de temps en temps. Le truc, c'est quand c'est exagéré, quand t'entends des histoires criminelles. Tu sais, tu te souviens de l'histoire de Galchenyuk, puis sa copine, tout, on avait eu les infos de A à Z. On l'avait sorti, je pense que je le ressortirai encore aujourd'hui, parce que là, t'as quelqu'un qui est amené au poste. Tu sais, ça, ben, c'est d'autres choses, c'est une nouvelle en soi.
8: C'est public, c'est criminel.
1: Exact, tu sais, ça, c'est quelque chose, puis t'en sais quelque chose, Mapper. Ouais. Mais tu sais, juste sortir dans un bar un vendredi samedi soir, je pense qu'en 2026, c'est plus une nouvelle en soi si c'est strictement juste ça.
8: Puis d'ailleurs, l'année passée, je pense il y avait une vidéo qui était sortie des joueurs qui s'étaient fait filmer, puis le monde là, les gens disaient « Hey man, on veut pas ça, là. Ça nous intéresse pas de voir qu'ils sont 4-5 à souper bien tranquille au restaurant, puis peut-être qu'ils ont une coupe de vin ou whatever. »
1: Ah ouais, mais les gars étaient... De mémoire, là, la vidéo, je m'en souviens, il y avait deux berges dedans qui semblaient pas rien comprendre. Je pense qu'il y avait des filles, des conjointes, tu sais. Man, tu peux pas aller filmer du monde. T'sais, même que oui, ils sont dans un endroit public, mais à un moment donné, c'est un peu de savoir-vivre. Là, un peu de...
8: Exactement.
1: Si moi, j'étais au resto et le monde me filme, ils viennent dans ma face, même si je suis pas connu, je veux dire, c'est pas agréable, ça l'est pas plus pour personne.
8: On s'entend. Bon, ouais. Écoute, hey, on revient sur le match de ce soir. Parce
1: que... commencé, là, parce que toi, t'as le bon côté, moi, faut que je me tourne la tête.
8: Concentre-toi sur moi, je pense. Écoute, c'est la présentation des joueurs des Maple Leafs présentement. Donc, vous comprendrez qu'il n'y a pas tant d'émotions du côté de Toronto. Non, c'est pas vrai. Ils sont pas si pires que ça. C'est un beau petit building quand même. Écoute, ben, je vais dire, malgré tout, t'es quand même un connaisseur de hockey. Tu t'attends à quoi cette année de la part des Canadiens?
1: C'est une bonne question parce que c'est dur de faire mieux. Tu sais, dans la vie, quand tu atteins un haut plateau ou quelque chose de très élevé, tu ne peux que répéter ou décevoir. Tu sais, c'est dur de dire, le Canadien va faire mieux, ils vont faire 115 points puis ils vont gagner la coupe. Ouais. Ça se peut, mais les probabilités sont pas là. Fait que tu sais, moi, je prône peut-être le maintien à peu près autant de points, ce qui serait déjà une victoire, même si on n'a pas de progression au niveau du classement. Puis je te dirais, moi, c'est plus en série que j'ai hâte de voir.
8: Ouais.
1: Si je devais mettre de l'argent là, je le mettrais du côté que ça va être moins long comme parcours. Ça a été exceptionnel. Ça, écoute, deux matchs numéro 7, ça te prend de la chance. On s'est pas tant amélioré. La division Atlantique est solide. L'Est est solide.
8: Caulfield peut-tu être pire, par exemple?
1: Peut pas être pire, mais il peut-tu être bien meilleur?
8: Oui. Oui.
9: Oui? Plus que 50 buts? En série.
8: En série.
1: OK. On reprend. C'est un petit thème
8: rewind.
1: De Alex,
8: non, je parle vraiment des séries éliminatoires.
1: Ouais.
8: Effectivement, en saison, il peut... pour moi, c'est ça.
1: Je veux dire, faire mieux, c'est quasiment impossible. Mais t'as raison, en série. Puis il peut arriver des choses, mais tu sais. On sait pas contre qui on jouerait aussi. De toute façon, une série contre les Sabres, c'est pas une série contre Lightning ou une série contre les Panthers. Si on prend les Panthers, un 4-7 là, je mets pas beaucoup d'argent sur le Canadien. Puis ça, c'est mon nouveau mantra depuis un an. Si quelqu'un me demande « Tu prédis quoi? » Je m'oblige à l'intérieur de moi de mettre 1 000 $. Je me l'oblige. Là. Tu me demandes est-ce que le Canadien va gagner ce soir?
8: On n'a pas le même budget, mais je t'entends.
1: Non, mais... Ils sont virtuels, mais si tu me demandes s'ils gagnent ce soir, je m'oblige à mettre 1 000 $ et je le mets sur Canadien.
8: Okay.
1: Tu sais, il sort pas de ma poche, mais pour que ce soit valide, je vais pas dire n'importe quoi. Je pense que le Canadien gagne ce soir. Je pense que le Canadien n'est pas capable de gagner un 4-7 contre les Panthers encore.
8: OK. Tantôt, tu parlais, tu as mentionné le mot déception. Je voulais faire un lien, c'est boiteux parce que je me souviens plus dans quel contexte. Mais on parle de David Reinbacher. Qui, tu sais, je pense qu'on est tous déçus, mais toi, tu me dis, il y en a un qui est encore plus déçu.
1: C'est lui-même, puis c'est le travail qu'on a fait aujourd'hui, c'est dans les coulisses, on a fouillé. Écoute, quand tu regardes David Reinbacher, là, signer un contrat d'entrée de 3 ans, Mapper. 3 ans, c'est pas toutes les recrues après leur repêchage signent ça. Les 3 premières années, ou en tout cas ces 3 années-là, tu as un bonnet à la signature. Et puisqu'il a joué une année en Europe, une année à Laval, puis la dernière année à Laval, son contrat a glissé, ce qui fait que Reinbacher a plus de bonnie à la signature. Okay. Donc cet été, il a pas reçu son 95 000 qu'il recevait les autres années. On appelle ça un bonnie à la signature. OK? Os. US. OK? Comme il joue pas dans l'LNH puis il vient de se faire à trancher, son salaire cette année, c'est 82 500. US, t'as raison. Mais tant qu'il est à Laval, ce gars-là gagne 82 500.
8: Ça coûte cher, pas
1: de bonus. Ben, ça coûte cher parce qu'il regarde en haut puis en bas les gars qui ont été repêchés à côté de lui. Ces gars-là gagnent déjà 10, 12, 15, 20 millions. Ils gagneraient pas 20 millions parce que c'est un défenseur défensif. Mais quand même, si vous pensez qu'on est déçu, David Reinbacher lui regarde ceux qui ont été repêchés avant et après. Ils touchent tous des 10, 12, 15 et 20 millions dans le cas de Leo Carlson. Lui, il va gagner 82 500 $ à Laval. Il n'y aura pas de boni à la signature. Il n'y a pas accès au boni de performance tant qu'il est avec le Rocket. Et il doit être rappelé par le Canadien pour toucher son million et peut-être des bonis de performance. Mais pour l'instant, quand il a été retranché, c'est le premier déçu. On est déçu. Lui est encore plus que nous.
8: C'est la même chose quand je compare mon salaire avec celui d'Alex. Je suis jaloux.
1: Il y a plusieurs chapeaux.
2: Tu pourrais être surpris.
8: Écoute, ben, c'est comme un homme orchestre. Non, mais pour vrai, c'est super intéressant parce que, je veux dire, les gars, on dit toujours qu'ils jouent pour l'argent, mais je veux dire, c'est quand même un point important. Là. Je veux dire, t'assures la pérennité de combien de Reinbacher qui s'en viennent dans l'histoire. Fait que c'est super important.
1: Puis tu sais, Mapper, je veux dire, les joueurs de hockey ont une carrière de... En moyenne, c'est 4 ans, là, plus ou moins, peut-être même un petit peu moins. Reinbacher, c'est un cinquième choix total. Il y a peut-être une espérance de carrière de 12 ans. Disons ça comme ça, 10-12 ans. Là, ça va déjà faire 3-4 où il ne touche pas les millions qu'il devrait toucher. Ces années-là ne reviendront pas. Il va peut-être en toucher dans les prochaines années, et tant mieux, mais l'argent qu'il ne fait pas là, le contrat qui glisse, on appelle ça slider, là, le contrat d'entrée qui glisse, ben, il reste là et il n'y a pas de nouvelle entente. That's it.
8: Puis tu sais, c'est de l'argent que tu ne peux pas placer. C'est de l'argent. Il va manger ses 3 repas par jour. Là, on
1: 100%. Puis il va manger mieux que toi, puis moi. Je ne sais pas ce que tu manges, mais écoute, avec les nutritionnistes canadiens, ils mangent bien.
8: S'ils mangent du ballonné, ça va être par choix. Ça, c'est sûr et certain. Hey, lui est déçu, mais il y a d'autres déceptions au camp. Puis ça, d'ailleurs, c'est ce que tu viens d'apporter comme point. Là. Moi, je disais la même chose sur Kirby Dack. Je dis Kirby Dack joue pour des millions là, en fin de saison parce qu'il fallait qu'il renégocie son contrat. Il joue pour des millions. Toi, ça te déçoit qu'il soit là, je comprends bien.
1: Ça me déçoit qu'il existe encore en lien avec le Canadien de Montréal. Non,
8: mon Dieu, finis ta phrase parce que là, on a la SQ qui nous appelle ça à deux. Là.
1: Non, mais ça me déçoit que son nom soit encore lié au Canadien de Montréal. T'sais, autant pour lui que pour nous, je pense que si tu t'assais Kirby puis t'es off the record, il n'y a pas de caméra, il n'y a pas de micro, il n'y a rien, je pense qu'il aurait aimé ça à un moment donné avoir un nouveau départ à quelque part.
8: Ouais.
1: On étire la sauce une année, t'sais, on y offre une offre qualificative avec le salaire de la Ligue américaine dedans. C'est un peu un manque de respect. Je sais que la convention le permettait. Si on croyait en lui, on n'y aurait pas offert ça. On aurait fait autre chose. Là, on le signe. Son salaire baisse. Il revient dans quelques mois. Il est admissible à l'autonomie complète. C'est pas comme si on le filait. Là, je veux dire, c'est pas comme si on l'aimait. Il n'y a pas déroulé.
8: Ils l'ont lowballé et il n'y avait pas le choix.
1: T'sais. Exact. Donc, ça démontre à quel point on l'aime peu. Ou en tout cas, on n'y croit pas beaucoup. Fait que, autant pour lui que pour le Canadien, que pour les partisans. T'sais, les partisans, en ce moment, ils ont l'impression que Dak prend la place à Florian Jacquet. Et je pense que c'est ça. Avec raison. Florian a un bon camp, il amène quelque chose de différent. Donc, je suis un petit peu déçu de voir Kirby Dack qui est encore là. Et l'autre que je suis surpris, mais de l'autre côté, j'aurais mis mon 1 000 $ sur mon Tambo Kit. Tu sais, quand je te dis mon principe de miser de l'argent, j'en aurais misé des 1 000 $ sur mon Tambo, ce sera pas de retour. Et il est là et il mérite d'être là. C'est un gars sympathique. Il s'est pris en main cet été, il a joué du bon hockey au camp. Tant mieux, il le mérite, mais c'est toute une surprise pareil.
8: Bon, tu sais, on s'entend. Un trip à 3, c'est rarement une bonne idée. Ça finit toujours mal. Bon Dieu, un ménage à 3, c'est bien. Écoute,
2: ouais.
8: ça va un peu dans le même sens, mais un ménage à 3, c'est rare que ça finit bien. Ouais. OK? Ce qui traîne se salit. T'as encore une situation, entre parenthèses, de 3 gardiens de but chez le Canadien. Puis, ma foi du bon Dieu, qu'est-ce qui s'est passé avec Sam Montembeau pour l'échapper tant que ça? Et je me pose la question. Probablement que je ne veux pas savoir la réponse. Par contre, une chose est certaine, c'est que c'est une bonne personne. Tu peux pas faker être une bonne... Tu peux pas faker être un bon gars. À un moment donné, ça te rattrape. Je pense que dans son cas, c'est sincèrement une bonne personne. Puis je lui souhaite de se replacer parce que, tu sais, je veux dire, je suis pas sûr que c'est le genre de gars que tu entends 56 000 histoires par rapport à lui parce qu'il est immaculé ou presque.
1: C'est un tranquille. Parle à des anciens coéquipiers. Il a joué à l'Armada. Je me souviens pas quel collège privé, mais j'ai joué au golf avec quelqu'un qui était allé à l'école avec.
8: Okay.
1: C'était le tranquille de la gang. Tous les joueurs de hockey, c'était des... Tu sais, des gars qui prennent de la place, c'était des grandes gueules, là, positivement. Puis Sam Montembeau, c'est l'inverse. Là. C'était le tranquille, le relax. Il avait l'air de sport-études tennis. Là. Il était bien correct.
8: Avec mais... son pull oui, autour du cou, il est genre... pas au country club.
1: Ouais, exactement. Puis, tu sais, on est content qu'il revienne. C'est une surprise, mais c'est une bonne surprise. Contrairement à d'autres, un peu Kirby Dack, son retour est une surprise. Mais pour moi, ça n'en est pas une bonne.
8: Écoutez. Je pense que je vais le dire là, parce que j'ai un ami, mon patron de BFL Canada, Fred Pelaise. Il dit quelle fanbase poche. Il est à Toronto.
9: Ah ouais, hein?
8: C'est loin d'être.
9: Match en ce moment, là.
8: Il dit c'est loin d'être comme à Montréal. Il dit c'est sûr que notre top 8 mardi va être plus ovationné qu'Austin Matthews. Puis les gens chantent plus la partie de l'hymne national en français qu'en anglais.
1: Mais ça vient qu'un danger de rendre le sport très cher, tu sais, de rendre le sport pour les riches.
8: Exactement.
1: Puis, tu sais, au Sandbell, on est chanceux, on a encore un peu d'ambiance dans les rouges. T'sais, tant mieux, on a un bon building, mais la meilleure ambiance est en haut. Ben, si tu veux aller au Sandbell pour avoir du fun, va en haut. Si tu veux aller au Sandbell puis voir le mieux possible puis avoir juste une bonne vision sur la game, va en bas. Mais on dirait qu'à Toronto, c'est rendu tellement cher que même en haut, ça a l'air de dormir. Ça a l'air d'un salon funéraire de haut en bas.
9: Mais en bas, au Centre Bell, c'est même plus achetable. Là. Je regardais les billets au début de la saison. C'est quoi, 300 $ le billet? Là. Ça a comme
1: pour aller
9: sens,
1: où? Au Centre Bell, mais où?
9: En bas. Là.
1: Non, en haut.
8: Dans le pit.
1: Ah, ouais, dans le pit. Oh, et à 300-400, t'es dans le pit.
8: Hey, en passant, bonne saison. Hein, ouais. C'est commencé. Ouais. Donc, toujours 0-0, évidemment. Mais ça vient de commencer. On souhaite une excellente saison. Je pense que ça va nous donner bien du stock. Mais pour revenir rapidement à ce qu'on disait, tu sais, mettons, là, tu vas amener ton enfant Jérémy, puis amener Lily, puis t'emmènes ta femme Vanessa. M'a dit de quoi ta soirée à 4. Mettons, tu pars, tu te parques, tu vas manger un petit lunch, puis tu vas prendre une petite mousse ou deux. C'est une soirée à quoi, 1 500 $?
9: Ah. C'est un loyer.
8: Oh!
1: Ben non.
9: Ouf!
8: Oh! Ben, certain! OK, ben là, vous comprendrez que c'est ça. Ça a pris 48 secondes.
9: 1-0 Toronto.
8: Nylander, l'homme à la camisole, qui vient de scorer un but. Bon, ça a l'air que défensivement, qu'il y a peut-être un petit manque.
1: La misère à sortir.
8: Ouais, on a eu de la... Oh, ça, c'était une couverture manquée en haut.
1: C'est qui? C'est un droitier? C'est... Dis-moi que c'est pas Kirby Dack, s'il te plaît.
8: Ah non, c'est Nick.
1: Non, c'est Nick.
8: Nick, petite couverture ratée.
9: J'aurais été surpris que Kirby Dack soit sur l'alignement partant.
1: Non, mais il y a
8: sûr qu'il y a 48
9: secondes. On est en temps réel, mais tu sais.
1: Je te parlais de déception, surprise, ça aurait pu, on sait jamais.
8: Il t'a ramené à l'ordre. Mais écoute, tu sais, par contre, ça nous donne encore une fois une autre preuve que, hey, calme-toi, William. Non, mais pour vrai, c'est une équipe qui est talentueuse, qui peut te faire mal n'importe quand. Puis là, moi, ce qui m'intéresse, c'est comment le Canadien va réagir. Parce que, tu sais, ton fameux 1 000 $, là, je pense que 80... À part, mettons, on enlève les partisans, là. 95% du monde aurait mis le 1 000 $ sur le Canadien.
9: Mais oui.
8: Fait que j'ai hâte de voir, parce que les... Tu sais, on parle des attentes, là. Quand t'es une des équipes, la troisième que Renaud nous a dit tantôt, troisième équipe la plus jeune, tu sais que t'as des attentes, c'est pas facile à gérer, là.
1: Non, puis... Tu sais, tu regardais, c'est The Athletic qui faisait le sondage aujourd'hui. Il n'y a aucun joueur de la LNH, tu sais, c'est sous le sceau de l'anonymat, mais il n'y a aucun joueur de la LNH qui voit le Canadien remporter la Coupe Stanley. Mais il y a plusieurs dirigeants qui voient le Canadien remporter la Coupe Stanley. Ça veut dire que les gars de hockey, les femmes de hockey qui travaillent dans le hockey, elles aussi, elles ont des attentes envers le Canadien. C'est pas juste les partisans, c'est pas juste nous autres en studio qui parlent de hockey. Je veux dire, même les gens dans le monde du hockey voient ce club-là connaître du succès. La plupart des experts les mettent premier ou deuxième dans l'Atlantique. Je veux dire, c'est une équipe qui a des attentes de partout. Puis Jeff Gorton avait beau dire, nous autres, on n'a pas d'attente au tournoi de golf, on n'a pas d'attente.
8: Non, hey.
1: Tu sais, vous en avez, puis même si vous essayez de nous le vendre, on vous croit pas, là. Tout le monde en a, et on voyait pas le Canadien tirer de l'arrière 1-0 avant même pas une minute d'écoulée, mais c'est le début de la saison, on paniquera pas.
8: Toi, Alex, quoi tes attentes?
9: Ben écoute, c'est sûr que pour moi, faire les séries, c'est un must. Là. Je pense qu'on s'entend là-dessus. Je suis un peu d'accord avec Max, dans le sens que une finale de l'Est, tu sais, ça a été beaucoup, là, puis... On parle toujours du format aussi en série, tu sais, en division, le format 1-8. Mais de mémoire, je pense que si on avait joué un format 1-8, on aurait pris les Hurricanes de la Caroline, je pense, en deuxième ronde. Donc, est-ce qu'on aurait passé les Hurricanes? Ben non, tu sais, on a vu, on s'est fait déclasser, il faut se le dire, par les Hurricanes. Fait que ça dépend du match-up un peu qu'on va avoir, parce que je suis totalement d'accord avec toi. Tu sais, les Panthers de la Floride sur un 4-7, ça va fesser, puis Lane Hutson va être visé là, par les...

0: la meilleure équipe l'emportait tout le temps, on n'aimerait pas le sport. Tu sais, le sport, c'est parce qu'on sait qu'il peut y avoir des surprises n'importe quand. Puis tu sais, quand tu prends pour la moins bonne des deux équipes, je tousse et je nomme le CF Montréal. Tu continues de regarder les games parce que tu dis peut-être qu'ils vont surprendre. Le Canadien, cette année, c'est différent. On s'attend à ce qu'ils gagnent, mais ils vont se faire surprendre aussi à plusieurs reprises. C'est la beauté du sport.
1: Check bien. On va prendre une petite parenthèse. On va parler du CF Montréal.
0: Ouais.
1: Comment je te dirais bien ça?
0: prends ton temps.
1: Ben, c'est parce que je suis pas un grand amateur de soccer. J'apprécie le sport, j'apprécie la beauté, la pureté. Je parle pas de la FIFA évidemment quand je parle de pureté, mais tu sais, je comprends pas tout, mais puis je vais te poser la question vraiment comme un simple observateur,
0: comme plein d'auditeurs.
1: Comment tu fais pour être encore partisan de ce club-là? Et je le dis en tout respect.
0: J'aime le soccer, j'aime le foot. Je pense, tu sais, je sais pas si ça a dépassé le hockey, mais c'est égal dans ma tête. Puis il y a certaines semaines, j'aime plus le soccer, d'autres, j'aime plus le hockey. On a un club de soccer dans la MLS qui est une des 5 à 10 meilleures ligues au monde. C'est la ligue dans laquelle le meilleur joueur au monde évolue, fait qu'il y a de la qualité dans la MLS. Est-ce que j'aimerais que le CF Montréal soit plus qualité? Assurément. Est-ce que j'aimerais qu'il fasse plus d'investissements? Assurément. Mais à mon avis, c'est pas une raison pour s'en désintéresser. C'est le fun de comprendre. Hey, Joey Saputo, il a mis ses enfants là. C'est qui Lucas Saputo? C'est comme si Jeff Molson mettait son fils qui prenait les décisions hockey. On en parlerait pendant 8 mois. On ferait des shows juste là-dessus. C'est intriguant d'aller comprendre ça chez CF Montréal. Pourquoi on change souvent d'entraîneur? Pourquoi on dépense moins que les autres? Pourquoi on n'a pas de joueurs désignés? C'est quoi les défis de Montréal? On est dans un milieu où il fait froid, où il y a un hiver. Là, on s'en va peut-être au stade olympique, calendrier hivernal. Bref, des histoires. Tu sais, je vous le dis, si le CF Montréal était 1/5 de la grosseur du Canadien, ça serait du drama à tous les jours, positif et négatif. Le soccer, c'est un sport comme ça. Écoute, Mapper, le soccer est mondial. Les gars, quand ils sont tannés d'ici, ils le disent, ils se comportent un peu en... Tu sais, j'ai un mot en F là, qui finit par « hocker », c'est pas le mot à quoi tu penses. Pourquoi? Parce que s'ils quittent ici, ils ont tous les autres championnats, ils ont tous les autres pays. Dans la LNH, si tu te fais un ennemi à Montréal, il te reste juste 31 autres équipes, puis c'est un petit monde, puis tout le monde se parle. Dans le soccer, tu peux aller n'importe où, puis te refaire 12 fois, t'as 14 vies. Donc, ça donne plus de drama. J'aime le soccer, c'est notre meilleur club de soccer. Je continue de le couvrir presque à tous les jours.
2: Mais Max, tu parlais de joueurs désignés. Là, on en a un, le joueur désigné Alexis Sanchez qui est débarqué. Moi, quand j'ai vu l'annonce d'Alexis Sanchez, je l'avais vu notamment à la Coupe du Monde. Tu sais, je suis pas un très grand fan de soccer, mais je suis ça. Tu sais, les matchs de la Coupe du Monde, je les ai regardés. Joueur chilien, il débarque. Moi, j'étais comme, oh my God, ça va être le fun. Tu sais, ça me rappelait l'époque Drogba, tu sais, quand on amenait des bons joueurs. Qu'est-ce qui fonctionne pas dans l'histoire Alexis Sanchez?
0: Disons-nous les vraies choses. Là. S'il était encore top, tu sais, si on, mettons, oui, il a vieilli, mais mettons qu'il valait encore 9 sur 10 ou 8,5 sur 10, il y aurait eu d'autres équipes dans le portrait. Mmh. Et il n'aurait pas signé pour 1,3, 1,4 millions, il aurait signé pour 4, 5, 6 millions. Fait que, tu sais, il fallait s'attendre à avoir un joueur qui a ralenti. Je pense qu'on a tous été surpris, le coach, le staff au CF Montréal, les coéquipiers, nous, à quel point il a ralenti. Là, c'est le dernier match, c'est la première fois qu'il était capable de courir jusqu'à la fin de ces 90 minutes.
1: Je vais te demander bien clairement, est-ce qu'il est pas bon?
0: Non, il est bon. C'est qu'à un moment donné, tu passes une courbe.
2: Il est diminué.
0: Il est diminué, il n'est plus l'homme qu'il était avant. Il est encore bon, puis tu le vois parce que...
1: C'est un char usagé.
0: Ouais, mais des fois, ils font un job, les chars.
1: Ouais, des fois
0: c'est des maudits bons chars.
1: Ils ont 10 000 ans, tu prends 300 000, c'est sûr. Mais c'était... des fois, c'est la rouille en barque. Hey, j'ai déjà une Suzuki Swift, la neige rentrait en dessous de mes pieds.
0: Oui, mais attends, Alexis Sanchez, c'est pas une Suzuki Swift. Mettons, tu sais, une grosse Cadillac usagée, là. Mettons, c'est un peu plus là-dessus. Mais il est encore bon, il fait des beaux jeux, mais pis ça, peu de monde le disent, mais souvent, c'est lui qui perd le ballon tout seul. Okay. C'est une perte de ballon non provoquée par autrui. Il n'y a même pas de pression. Il lève la tête, il voit quelqu'un, il envoie le ballon, mais il ne l'envoie pas correctement.
1: Il saute au pot de bananise.
0: Exactement, c'est bien dit.
1: Mais est-ce que... Puis là, je ne veux pas sonner fataliste, mais je veux dire, est-ce que tu es capable, objectivement, logiquement, de dire que... ils vont s'en sortir, cette équipe-là. Parce que présentement, tu sais, puis là, il y a l'affaire de Samuel Piette, que tu m'en parlais un petit peu tantôt. Là, je veux dire, ça me fait penser un petit peu à Phil Dano, Marc Bergevin, tu sais. Ouais. Mais, écoute, c'est deux questions.
0: Ouais, la première, mais définis s'en sortir. C'est-tu s'en sortir au classement, faire les séries? C'est-tu rester ici?
1: Ben, c'est devenir un club respectable. Redevenir un club. Parce qu'il n'y a pas si longtemps, il y avait une belle ride, là.
0: Ouais, c'est dur à dire, mais Les gens travaillent.

0: travaillent fort. Je sais que c'est le minimum, là, mais les gens travaillent fort. Luca Saputo, il a une tête sur ses épaules.
1: Absolument.
0: Je pense qu'il aurait dû être mentoré par quelqu'un encore plus longtemps. Il l'était un peu par Olivier Renard, puis ça s'est fini trop vite. Je pense qu'il est en train de faire plus d'erreurs qu'il en aurait fait s'il y avait eu un bon mentor à ses côtés. Je pense qu'ils investissent un petit peu plus. T'sais, Alexis Sanchez, c'était quand même une belle nouvelle. Ils ont la volonté de le faire, mais en même temps, moi, quelqu'un m'a montré les chiffres. Je veux dire, ils perdaient 8 à 14 millions jusqu'à la pandémie. Ils ont perdu 30 millions, 40 millions les années de pandémie, puis depuis, c'est 20 à 30 millions. Quand tu perds ces montants-là à chaque année, ça se peut que tu aies de la misère sur le terrain, ça se peut que tu investisses un peu moins que les autres. Et là, c'est un jeu. Le club CF Montréal et la direction, les propriétaires vont dire « ça nous prend le Québec Inc., ça nous prend plus de fans, ça nous prend des médias, ça nous prend… » Tu sais, comme on va appeler aux autres, mais les autres vont juste dire « ça nous prend de la qualité, on va venir vous encourager, on va venir supporter, mais montrez-nous plus de qualité sur le terrain. » Et là, c'est l'œuf et la poule, c'est qui va venir en premier. Pour l'instant, on manque de qualité et on manque de gens et de commanditaires.
2: T'as-tu peur?
0: Pas tant, parce qu'en vieillissant, j'ai moins peur, mais...
3: Ouais, mais en vieillissant, t'as aussi un compte de banque, puis quand la colonne des sorties est plus active que la colonne des entrées, ça peut être tannant en bout de ligne. Je veux dire, c'est des hommes d'affaires, là, puis, tu sais, c'est des gens très respectables, là, les Saputo, je veux dire. Ils sont impliqués dans la communauté, et ça, je respecte ça à 100%, mais justement, à un moment donné, ils vont peut-être s'étonner.
0: Tu sais, on va le savoir vite, là. L'entente avec le Stade olympique, parce qu'on jouera plus au Stade Saputo, on s'en va dans un calendrier hivernal. Fait qu'on peut pas jouer dehors.
1: Ça va faire mal, là, pour le CF.
0: Ça va faire mal, mais si c'est bien fait, ça pourrait être un genre de résurrection. T'sais, si on allait chercher des très bons joueurs, on était top 3, top 4 dans l'Est, ouais. On avait un alignement le fun. Le stade, quand il va réouvrir, il va être beau. Là, les sièges, ils vont être beaux. L'écran géant, ça va être... Il y en a quelques-uns en cuir. Il n'y en aura pas de temps, mais ça va peut-être être bon. Mais si on est dernier, ça va être le même produit.
1: Tu es en train de me dire qu'à 1 milliard, on n'a même pas de banc en cuir.
0: On a, écoute, il y a 3 à 4 000 sièges premium VIP. Je pense qu'ils vont, en avoir plusieurs en cuir.
3: Merci de prendre soin de nos faufounes. Ouais. Hey, écoute, on en a parlé rapidement tantôt, alors que c'est toujours 1-0. Canadiens Maple Leafs, on approche là, à peu près la mi-période. On en a parlé tantôt. Sam Piette, encore une fois, tu faisais la comparaison. Si c'est un joueur du Canadien, une situation comme ça, aïe, aïe, aïe.
0: C'est le drama au soccer, c'est fou, ma peur. C'est écœurant ce qui se passe au soccer.
3: Tout, c'est du drame.
0: Tout est du drame. Tout. Puis même quand ça va bien, ça va extrêmement bien. C'est juste que...
3: C'est comme Dallas ou, tu sais, un après-midi, là, à TVA, les feux de l'amour, c'est ça.
0: Mais il y a toujours quelque chose. Puis Sam, ce qu'il a sorti, il a sorti son ressenti, puis il a dit à Nicolas Landry d'RDS, qui est excellent, à quel point il trouvait ça décevant d'avoir perdu son poste sans mériter de le perdre.
3: C'est pas un tata, Samuel Piette.
0: Ben non, c'est un des plus articulés, c'est vraiment, puis c'est une bonne personne. Puis c'est pas la première fois, il avait sorti quand Hernan Losada était là, il était sorti après un match contre Atlanta, il avait dit, j'avais l'impression qu'on avait un joueur de moins sur le terrain, tellement on n'est pas organisé. C'est un peu des flèches au coach, puis... À Nicolas Landry, la phrase la plus forte qui, à mon avis, ça n'a pas fait le tour des réseaux sociaux, c'est quand tu mets quelqu'un en 6, donc en milieu défensif, qui n'est pas un 6 et qui ne veut pas jouer en 6, il y a un problème. Mais là, tu attaques directement ton coach parce Philippe Lafroy utilise Matty Longstaff en 6, alors que Longstaff n'est pas un 6 et qu'il ne veut pas jouer en 6. Donc, cette phrase-là de Samuel Piette, elle est lourde, elle est porteuse. Ça, t'sais, oui, ça a fait une grosse histoire dans le monde du foot, mais... Le Canadien prend tellement de place que ça s'est rendu à monsieur, madame, tout le monde. Mais c'est gros, cette histoire-là.
3: Écoute, ça va être intéressant à surveiller. Écoute, je te remercie d'être passé.
0: Plaisir.
3: C'est le fun. La seule affaire, c'est que tu me forces à être debout. Parce que je sais pas, j'avais compris l'habitude d'animer assis, mais j'aille pas ça debout. Mais
0: c'est
3: pour
0: le fun, debout.
3: Mais pour vrai, c'était super le fun. Ça m'a fait plaisir. Écoute, c'est la première fois qu'on collabore ensemble. Ce sera pas la dernière fois. Merci d'être venu. Puis je répète que ton site web danslescoulisses.com, super intéressant. C'est une façon différente de traiter la nouvelle, mais tout aussi intéressant, parfois encore plus. Donc, on te lit là-dessus. Puis nous autres, on va aller en pause. Puis après ça, qu'est-ce qui se passe?
1: On jase de tes prédictions pour la saison, mon peur.
3: Des prises chaudes. Puis n'oubliez pas, au premier entraque, si ça vous tente de jaser, 1-844-9-MAPPER-2P, 1-844-962-7737.
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3: 19h39, c'est toujours 1-0 pour les Maple Leafs. On est vraiment à la mi-période là, à Toronto. Canadien qui est en jeu de puissance présent. Ça vient de se terminer le jeu de puissance. Donc, toujours 1-0. Puis pendant la pause, on voyait Renaud Lavoie qui parlait de Gavin McKenna qui n'a pas participé à la séance optionnelle de patinage.
0: C'était la grosse info de Renaud tantôt.
3: Qui est quand même important. On en a parlé tantôt. On en reparlera peut-être. Oh!
0: Est-ce qu'on a notre premier but du Canadien cette saison?
3: Let's go! L'excellent Josh Anderson que je qualifie de cheval de course qui vient de créer l'égalité. Donc, c'est 1-1. À Toronto, je veux dire, c'est quand même ton quatrième trio qui vient de te ramener dans le match. Donc ça, c'est une excellente nouvelle. Oh, as-tu le beau Kirby?
0: Ben ouais, est-ce que c'est Kirby qui a une passe sur le jeu?
3: Ben tabarouette, Kirby a été... Oui, Kirby, Dak, Carrier et Anderson qui a terminé ça. Donc, et puis belle manœuvre de Kirby en fond de territoire. Donc, c'est
0: quoi? Protection de rondelle.
3: Ben, on va lui donner ça. Oh, hein, OK, ça prend... Oh! OK, Anderson avec sa coordination main-œil qui est assez spectaculaire. Donc, c'est 1-1. On est à 9 minutes 7 de la fin de la première période.
0: Josh Anderson reprend ce qu'il avait laissé en série. Il était parti très fort en série. À un moment donné, il y avait eu une petite baisse de régime.
3: Absolument.
0: Mais là, il repart fort. Là.
3: C'est un gars, là, on est rendu à 84 matchs, mais qu'en 82 matchs, il y avait beaucoup de fluctuations.
0: Ouais.
3: Par contre, c'est un cheval, c'est un power forward. Je pense que c'est un gars qui est plus mature, c'est un gars qui a un A sur son chandail. Donc, moi, j'ai l'impression, un petit détail, vous allez me dire, mais j'ai l'impression quand même que c'est un détail qui peut faire la différence quand tu te sens encore plus important, puis tu sens que tu as un rôle là, pour justement auprès des jeunes, un rôle de mentor. Donc, Anderson qui marque le premier but de la saison 2026-2027 des Canadiens.
7: Ben oui, puis là, on veut t'entendre sur tes prises chaudes. T'en as nommé quelques-unes.
3: Ah, très chaudes. C'était très chaud. En rafale, Suzuki 110 points, Hudson 90 points, Trophée Norris, Slaf 80 points, CH premier dans l'Est. C'est assez bouillant.
7: Quand même, mais là, je veux t'en lancer d'autres, là, notamment okay. Pour Cole Caulfield.
3: Oui.
7: Sur mise au jeu. Évidemment, oui. On a toujours le fameux over-under, donc le nombre de points qu'on prévoit qu'il va faire. Eux le mettent à 82,5.
3: On parle de points.
7: De points, pas de buts, de points. Donc, est-ce que tu penses que Caulfield fait au moins 83 points cette saison avec le Canadien de Montréal?
3: Ouais, hein? Moi, je pense que ça va être un genre de 70-75. Je serais surpris qu'il marque encore 50 buts parce qu'on dirait que l'année passée, tout, surtout les samedis, tout
7: ça cliquait.
3: Ah, écoute, c'était spectaculaire. Je ne dis pas qu'il n'est pas capable de le refaire. Par contre, c'est tellement dur que les probabilités... c'est qui hier qui nous disait que la dernière fois qu'il y a eu deux marqueurs de 50 buts, deux saisons de suite, c'était Guy Lafleur. C'était-tu Nick Cloutier? En tout cas, bref, tout ça pour dire que c'est quelque chose qui est quand même rare. Je le souhaite. Là, mon Dieu, je finis plus de parler. En bas.
7: Caulfield, justement, on reste, mais du côté des buts, 44,5 buts. Est-ce que tu penses qu'il fait au moins 45?
3: Oui.
7: Ah oui?
3: Moi, je vois...
7: Moi, je le mets en dessous, tu vois.
3: Ben...
7: Moi, je le vois comme à 42-41 buts cette saison.
3: Si tu m'avais posé la question, je t'aurais dit 45.
7: Ah, bon, direct dessus.
3: Mais écoute, ouais, je m'attends... Je verrai plus, je vais être quand même positif parce que... On a vu qu'il a marqué à des moments importants. On l'a vu aussi dans le camp d'entraînement. Donc, je vais être très sympathique avec notre chum Cole. Puis, on va y aller pour un 46-47.
7: Un gars que j'ai pas entendu dans tes prises chaudes, Ivan Demida.
3: Écoute.
7: Tu t'attends à quoi pour sa saison? Parce que sur mise au jeu, on met son nombre de points à 69,5. Donc, 70 points.
3: Over.
7: Ah oui, hein?
3: Over.
7: Deuxième saison. Pas de gang de la deuxième année. Là.
3: Non, over. Puis il va jouer avec Slaf un bout. Je pense qu'éventuellement, on va y amener un joueur de centre digne d'un deuxième centre dans la Ligue nationale. Je pense que ça va l'aider. Mais je vois ce jeune-là un peu dans le même moule que Lane Hudson. Il a faim. Tu sais, c'est vraiment pas... En tout cas, il m'apparaît pas être le même tempérament, mais un gars qui a l'air d'avoir faim. Puis je vois vraiment pas de raison pourquoi ça serait en bas.
7: Mais tu sais, on parle souvent de lui amener un deuxième centre, mais est-ce que tu penses qu'il pourrait lui-même, tu sais, leader son trio? T'sais, on le veut un peu avec Slavkovski, oui. Qui l'a fait l'an passé, qui est un peu le leader du trio avec Kapanen. Est-ce que tu penses que Demidov pourrait prendre ce rôle-là? Parce que, oui, on sait que Kreider est sur la première ligne. Sur 84 matchs, Slavkovski va retourner jouer à un moment donné avec Suzuki et Caulfield. Est-ce que Demidov est rendu à une étape où est-ce qu'il peut prendre le lead de son trio, selon toi?
3: C'est l'idée, un trio quand t'es un ailier, à part t'appeler Nikita Kucherov, ouais. Ou cette batch-là, c'est pas évident. Surtout pas à cet âge-là. Donc, la réponse serait non. Puis, tu sais, l'année passée, on l'a vu, tu sais, quand ça cliquait avec Slaf,
7: ouais.
3: C'est parce que, oui, Kapanen, puis en tout respect pour lui, puis je pense, moi, je trouve qu'on est très, très dur envers Kapanen, parce que ce qu'il a fait, il l'a pas volé, mais c'était quand même Slaf puis Demidov que je trouvais qui étaient un peu plus les meneurs de ce trio-là. Je vois pas pourquoi ça changerait, mais tu sais, pour revenir à mon point initial, je pense vraiment que le développement de Demidov pour qu'il atteigne son plein potentiel va passer par un joueur de centre qui prend les choses en main.
7: Ouais, je suis un peu d'accord avec toi. On en parlait d'entrée de jeu avec Renault. Il y a un seul nouveau venu ce soir là, dans la formation du Canadien, c'est Chris Kreider, ouais. Le vétéran. Puis sur mise au jeu, on met son over-under à 50,5 points. Est-ce que tu penses qu'il fait au moins 51 points cette oui. année avec le Canadien?
3: Surtout si il est capable de trouver son pace là, sur le premier trio avec Caulfield puis Suzuki. Parce que je sais pas, le over-under avec Suzuki est à combien, mais moi je ne vois aucune, à moins d'une blessure évidemment, aucune raison d'une baisse de productivité. T'sais, on disait que Kreider, il avait une bonne saison l'année passée parce qu'il était avec Leo Carlson.
7: Ben c'est ça, je regarde, là, la saison passée, il a fait exactement 50 points en 75 matchs.
3: Bon, puis il était avec Leo Carlson, qui est un excellent joueur de hockey. Je pense qu'en ce moment, au moment où on se parle, Nick Suzuki est un meilleur joueur, du moins plus complet que Leo Carlson. On s'en reparle dans 2-3 ans, ça se peut que ça change, mais présentement, c'est ce que je pense. Donc oui, Je pense que ça peut très, très. Puis écoute, on dit ça, Nick Suzuki, on dirait qu'il avait oublié de signifier son sel d'ammoniaque là, sur le premier but des Maple Leafs. Mais quand même, oui, je pense que ça va se faire.
7: Un gars que je trouve aussi très intriguant avec le Canadien, c'est Alex Newhook. Il a signé une prolongation de contrat l'année passée, a été blessé, mais avait commencé en force. Là. Il faudrait que je sorte la statistique, mais s'en allait connaître la meilleure année de sa carrière. Ouais. Cette année, sur mise au jeu, on le prévoit à 42,5 points. Là, il est au centre du deuxième trio. On comprend par défaut, on comprend que Kapanen va prendre cette place-là lors de son retour au jeu. Mais penses-tu qu'Alex Newhook fait au moins 43 points cette saison?
3: Ouf! Non. Je vais dire non. Tu sais, Alex Newhook, on lui doit beaucoup de respect là, parce que ses stats officielles, c'est 5-11, 200 livres, mais j'ai l'impression que c'est un petit peu gonflé à l'hélium comme statistique. C'est pas un gros bonhomme, c'est un gars qui est super rapide. Moi, je vois ce gars-là, évidemment, sur un troisième trio dans un monde idéal, un gars d'énergie. Je pense pas qu'il va passer beaucoup de temps sur le deuxième trio, à moins que ça clique énormément. Faut pas oublier que c'est un 16e choix au total dans la Ligue nationale. Fait que je veux dire, t'es pas choisi un milieu de premier tour dans la NHL si t'as pas des skills qui sont off the chart, comme on dit. Mais bref, je vois pas qu'il va rester sur la deuxième unité. Je pense que c'est un gars qui va traîner dans 35 en espérant évidemment qu'il reste en santé, mais je pense qu'encore une fois, ça va être en série qu'on va voir cette utilité-là d'un Newhook.
7: Puis on va peut-être terminer là-dessus, devant le filet, Jakub Dobesch.
3: Oui.
7: 30 victoires cette saison. Est-ce que tu penses qu'il est capable d'atteindre ce plateau qui maintenant dans la Ligue nationale, tu sais, dans le temps des Martin Brodeur, Fleury, le plateau c'était 40 victoires. Là. Ça, c'était vraiment, t'étais dans les tops. Maintenant, on sent que les gardiens partagent beaucoup plus le terrain avec leur. La glace, en fait, avec leur adjoint. 30 victoires cette saison, Jakub Dobesch.
3: La réponse est oui.
7: Ah ouais, hein, tu crois?
3: J'ai aucune raison de penser. Son physique, il a un beau physique de gardien de but. Il bouge bien. Clairement, tu te souviens, l'année passée, il avait perdu un match, je pense, en tir de barrage contre New Jersey.
7: Ben oui,
3: il avait été très, très émotif.
7: Ben oui, je m'en souviens.
3: Puis ça avait créé, sans dire une commotion, mais tu sais, je pense qu'il y a bien des gens qui ont fait « OK ». Puis bon, moi, le premier, je veux dire, à part perdre en série puis en finale de la Coupe Stanley, j'avais pas vu des joueurs de hockey pleurer comme ça. Ben, pleurer comme ça, c'est pas comme s'ils pleuraient comme une Madeleine. Là,
7: il était
3: émotif. J'aime ça. Puis surtout, qui rebondit après ça. Donc, tu vis tes émotions, tu sors la boîte qui a sorti, puis après ça, c'est correct. Donc, pour moi, c'était très, très bon signe. Je pense qu'il est le gardien de but numéro un du Canadien pour y rester cette saison. Donc oui, je pense que, je veux dire, il faut être logique, puis quand on pense que le Canadien, si je dis qu'ils vont finir premier, bien évidemment, le goaler numéro 1 va bien en gagner 30, donc à suivre. Écoutez, il reste 4 minutes 20 quelques secondes, c'est toujours 1-1 du côté de Toronto, c'est un match quand même assez intense, intéressant. Nous, on retourne en pause, puis avec l'entraque qui s'en vient, je vous répète les numéros de téléphone 1-844-9-MAPPER avec 2 P, 1-844-962-7737. On va prendre vos appels pendant l'entracte.
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3: 19h53, deuxième émission de l'histoire du show Mapper. On est en fin de première période du côté de Toronto. C'est toujours 1-1. Sinon, l'autre match, là, c'est 0-0, Floride-Caroline en prolongation. Alors, sinon, Alex, je veux dire, on s'entend, là, il y a le hockey, c'est parfait, mais c'est quand même une saison de balle aussi, là, qui est important, là.
7: Ben exactement, c'est les séries de la MLB qui commençaient ce soir, tu l'as dit. Il y a 5 matchs qui sont présentés dans la LNH en ce moment, dont, ben en fait, il y en a qui sont plus tard, là, mais dont celui de la Caroline puis
3: OK, parfait, oui, excuse-moi.
7: De la Floride.
3: Vas-y,
7: ouais,
3: ça, ouais, t'es passé de la balle au hockey, ouais. Ça, tu m'as mélangé.
7: Donc, au baseball, 4 matchs, c'est les séries wildcard. Donc ça, c'est les séries 2-3. Donc ça va très vite. On s'entend, le premier match, tu le perds, il faut que tu gagnes les deux prochains. Là. T'as pas le droit à l'erreur. Ça commençait cet après-midi à 2h entre les Braves d'Atlanta et les Phillies de Philadelphie. Moi, les Phillies, je les aime bien. J'ai déjà été les voir. Ouais, je trouve que c'est un beau stade de base. Je suis un fan de Bryce Harper. Bryce Harper, je trouve... Okay. Je trouve qu'il est coq, là. Je trouve qu'il dégage ce gars-là.
3: C'est un
7: joueur de balle, tu sais, un vrai. Malheureusement pour lui, défaite pour les Phillies, c'est les Braves d'Atlanta qui ont remporté ce match-là.
3: Les favoris, right?
7: Ben oui, exactement. C'est eux qui étaient à domicile. C'est eux qui étaient censés, là, je dis ça en parenthèse, là, gagner le match. Ça a terminé 5-3. Chris Sale était le lanceur partant du côté des Braves d'Atlanta. Très belle sortie pour lui ce soir. Écoute, c'est un vétéran, là, Chris Sale. Il a vu neiger, puis ça a paru là, dans ce premier match là, du côté d'Atlanta. Donc déjà, ben, du côté des Phillies, on se retrouve à faire face à l'élimination. Puis ça continue demain. Là. On sait le baseball, c'est pas comme le hockey. On n'a pas de temps à perdre. Donc demain, ben, déjà, les Phillies vont faire face à l'élimination. Autre match qui était présenté, c'est pas terminé encore. On est en huitième manche. Les White Sox contre les Astros.
3: Hey, les Astros, une fiche de 500.
7: Ouais.
3: Puis ils finissent premier dans l'ouest de l'Américaine. Ça, je veux dire, allô?
7: Ouais, non. C'est ça le baseball. Hein. Les divisions sont très inégales. Celle des Blue Jays était très, très, très difficile. Il y a 3 clubs dans la division qui ont fait les séries. Donc, c'est ça que ça donne dans d'autres divisions.
3: Mais en même temps, c'est beaucoup plus fun que dans le temps, justement, dans le temps des expos, là, pour les nostalgiques comme moi.
7: Ouais.
3: Tu avais un club qui passait, puis là, faut-tu te battre contre les Yankees, faut-tu te battre contre les Red Sox. Je veux dire, ça marche pas. Mais bref, c'est le fun, mais en même temps, ça donne des situations un peu incongrues qu'un club à 500 puis il se retrouve en série.
7: Ouais, mais là, ils perdent, en fait. On est en 8e manche, et là, c'est 6-2 pour les White Sox qui sont en avance. Évidemment, je pense que la confrontation que tout le monde regarde, c'est les Yankees contre les Red Sox.
3: Les Yankees de Renaud Lavoie.
7: Exactement, ça vient, et ça, en fait, ça va commencer dans les prochaines minutes, là, aux alentours de 8 heures. Donc évidemment, c'est encore 0-0. On sait qu'Aaron Judge va rater ce premier match-là. Giancarlo Stanton, lui, va revenir. Donc, bonne nouvelle pour les Yankees, mais ils ont besoin de leur meilleur joueur, Aaron Judge, s'ils veulent passer à travers les Red Sox.
3: Là. Fin septembre, mois d'octobre, plus beau moment, plus beau mois dans le sport. Écoute, c'est 1-1, reste moins d'une minute. On retourne en pause, puis après ça, si ça vous tente de réagir, pendant l'entraque, 1-844-9-MAPPER, 1-844-962-7737. On prend vos appels si ça vous tente de réagir.
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3: De retour après une période 1-1, la marque entre les Canadiens et les Maple Leafs, une période de jeu à Toronto. Puis écoutez, on vous a demandé, on l'essaye, hein, parce que ça serait le fun d'avoir vos commentaires pendant les entraques, qu'est-ce que vous avez pensé à date, ce qui vous fait suer, ce que vous aimez. Donc, ça vous tente de jaser avec nous pendant une couple de minutes, 1-844-962-7737, 1-844-9-MAPPER, et... Quand tu demandes aux gens appeler, ça nous tente de jaser. Il y en a un qui lève la main tout le temps, puis c'est mon chum, Louis de Villemercier. Comment ça va, Louis?
0: Ça va très bien, mon cher Mapper, Marc-André, comment vas-tu?
3: Ben, ça va super bien. Écoute, j'avais hâte de t'entendre. Là. Comment t'as trouvé ça, cette première période-là, toi?
0: Ben, bonne période. En passant, si je t'avais souhaité sur Facebook, ben, bonne fête pour rien, mon Mapper.
3: Très gentil, j'apprécie. 44 ans, aïe, aïe.